plutôt « Je crois, Seigneur, que tu m'aimes ». Le mouvement de volonté et de foi est bien plus précieux que le sentiment. Et combien de couples ici présents le savent? Il est bien plus beau de dire au conjoint « Je veux t'aimer » que de lui dire « Je sens que je t'aime ». Car le sentiment peut connaître des éclipses. Il est particulièrement fort au début, mais après, les sentiments qu'on éprouve peuvent être tout différents. L'amour est un engagement, c'est une volonté. Je veux t'aimer. Je veux t'aimer aujourd'hui comme je veux t'aimer demain, quelles que soient les difficultés. L'amour est un élan qui saisit pas seulement nos sentiments, car c'est la périphérie de notre être, mais qui saisit le plus profond, nos forces vitales, notre mémoire, notre intelligence, notre affectivité, notre volonté. Voilà ce que Jésus disait encore à sœur Faustine. Ma fille, c'est toujours quand tu t'approches de la confession, de cette source de ma miséricorde, que mon sang et l'eau qui sortirent de mon cœur coulent sur ton âme et n'enlobissent. Chaque fois que tu te confesses, plonge-toi entièrement dans ma miséricorde avec grande confiance, pour que je puisse déverser en ton âme tous les trésors de ma grâce. Quand tu vas te confesser, sache que c'est moi-même qui t'attends. Je m'abrite sous l'autorité du prêtre, mais c'est moi seul qui agis dans ton âme. Ici, la misère de l'âme rencontre le Dieu de miséricorde. Dis aux âmes qu'elles ne puiseront à cette source de miséricorde qu'avec le vase de la confiance. Lorsque leur confiance sera grande, il n'y aura pas de borne à mes largesses. Les torrents de ma grâce inondent les âmes humbles. Les orgueilleux sont toujours dans la misère et la pauvreté, car ma grâce se détourne d'eux pour aller vers les âmes humbles. Soyons véritablement de ces âmes humbles, qui dans ce mouvement de repentir et dans cet aveu confiant, étalent leur misère devant le Seigneur, qui ne peut alors que s'abaisser, nous prendre dans ses bras, nous serrer contre lui, nous embrasser de ce baiser de miséricorde. L'humilité est sans aucun doute la disposition qui touche le plus le cœur du Seigneur. En revanche, la condition de l'orgueilleux est sans remède. Le Seigneur ne peut rien, plus aucune brèche. Tout est fermé, carapassonné. Combien nos fautes sont précieuses, frères et sœurs, car elles nous rappellent notre extraordinaire vulnérabilité. Et elle nous rappelle que par toutes ces blessures, le Seigneur veut s'infiltrer en nous. Il en profite. Ne cherchons pas à les fermer. Ne cherchons pas à les cacher encore plus à l'amour du Seigneur. Au contraire. Cette période estivale nous remontrera bientôt ce spectacle de tous les corps qui s'exposent au soleil. Eh bien, dans la réconciliation, expose ton âme. Livre ton âme sans aucune crainte. Au soleil de l'amour. Laisse le Seigneur te recouvrir de toutes parts. Ne laisse aucune zone d'ombre qui ne soit pénétrée par cette puissance de l'amour. Quand tu vas te confesser, dit Jésus, n'oublie jamais que c'est moi-même qui t'attends. Dépassez très vite la figure du prêtre. C'est avec Jésus que vous êtes en contact. Et si le prêtre pose sa main sur vous, sur votre tête ou sur votre épaule pour l'absolution, c'est la main même de Jésus qui vous touche. C'est Jésus qui agit. Quelles que soient les dispositions du prêtre, même s'il vous paraît humainement défaillant, dans un acte de foi, voyez Jésus, cherchez Jésus et profitez de ce moment incomparable pour être en contact intime avec lui. Encore un texte de sainte Faustine. Je me rattrape. Dis aux âmes qu'elles doivent chercher consolation au tribunal de la miséricorde. C'est là que se réalisent et se renouvellent sans cesse les plus grands miracles. Point n'est besoin pour obtenir ce miracle de faire de lointains pèlerinages, ni de faire étalage d'un quelconque cérémonial. Il suffit de se jeter avec foi aux pieds de mon représentant, de lui dire sa misère, et le miracle de la miséricorde divine se manifestera dans toute son ampleur. Même si cette âme était déjà comme un cadavre en décomposition, et même si humainement parlant, il n'y avait plus aucun espoir de réanimation, même si tout

connaître les étapes. Que dire? Dans quelle disposition le dire? Mais très vite l'intégrer pour le vivre dans un mouvement très simple et naturel. Mise en présence de Dieu à travers la personne du prêtre, vous pouvez très bien, en premier temps, demander la bénédiction du prêtre. Et puis très vite parler à Dieu. Père, Père d'amour, Père qui m'a créé par amour et qui veut mon âme belle devant toi, je te demande pardon pour mon péché. Et ensuite, faites l'aveu le plus simple possible, ce qui demande de le préparer. Priez votre confession. S'il est besoin, écrivez différents points pour ne pas les oublier. Prenez l'habitude de faire l'examen de conscience, de repérer par un mouvement tout simple ce qui se passe au plus intime de votre être. Vos grandes failles, vos vulnérabilités, ces blessures qui en vous vous conduisent au péché. Exposez tout cela à l'amour. Dites le plus simplement possible, mais aussi le plus clairement possible, votre péché, sans chercher à rien cacher. Et si jamais l'idée vous vient de dissimuler quelque chose, dites-vous bien que c'est cela qu'il faut dire en premier. C'est l'ennemi. C'est l'ennemi qui cherche à atteindre la puissance de la miséricorde en mettant dans votre cœur un obstacle. Soyez toujours animé d'une grande confiance. N'allez pas penser un seul instant que le prêtre puisse vous juger, car le prêtre est semblable à vous. Il a lui aussi ses misères, ses faiblesses, dont il souffre sans aucun doute plus que vous, car il est, lui, le canal de la miséricorde. Il sait peut-être plus que vous encore ce qu'il en a coûté à Dieu de nous accorder sa grâce et son pardon. Parlez ainsi en toute confiance aux représentants de l'Église, comme à un homme qui a fait l'expérience privilégiée de la miséricorde et dont le cœur est capable de s'ouvrir et de compatir à vos blessures, comme devant un homme qui est capable de pleurer avec vous. C'est véritablement une expérience bouleversante de compassion que le Seigneur peut tout à fait nous accorder. Soyez toujours animés de ces sentiments, à la fois extraordinairement humains, ayant conscience que vous vivez une relation privilégiée, et entièrement surnaturalisé, en reconnaissant que c'est le Christ qui se donne à vous par ce moyen. Enfin, un dernier point. La miséricorde est un attribut de Dieu, le plus beau sans aucun doute. Et toutes les révélations successives faites à Sainte Gertrude d'Elfta, à Marguerite Marie, et enfin à Sainte Faustine, nous montrent comme un point culminant. Nous sommes peut-être dans la révélation la plus sublime qui soit de l'amour de Dieu, dans ce seul aspect de la miséricorde. Il n'y a sans doute rien au-delà de la miséricorde. La miséricorde est l'attribut divin par excellence. Mais n'oublions pas qu'elle est aussi une vertu chrétienne. Et Jésus, dans les Béatitudes, nous a dit « Soyez miséricordieux, heureux les miséricordieux ». Cette miséricorde qui est l'attribut de Dieu, voilà que nous sommes invités à en vivre. Dieu nous révèle ainsi les extraordinaires capacités, les extraordinaires potentialités du cœur humain. Notre cœur est capable de contenir la miséricorde même de Dieu. Non pas seulement cette miséricorde que nous recevons de lui, mais cette miséricorde qu'en retour, nous allons donner. C'est là un aspect très important du message de Sœur Faustine. Accueillir la miséricorde de Dieu et être en retour artisan de miséricorde. Par sa bouche, Jésus nous dit « Sois miséricordieux envers les autres, tout comme je le suis envers toi. » Tout comme je le suis envers toi, c'est-à-dire fais déjà l'expérience de la miséricorde pour ensuite être capable de faire miséricorde. Accueille le pardon du Seigneur pour devenir capable à ton tour de pardonner. Il y a un ordre, il y a un sens, de la source jusqu'à nous. Mais ainsi notre cœur devient comme une source par laquelle la miséricorde et le pardon du Seigneur s'écoulent. Saint Paul a dans l'Épître aux Romains une expression extraordinaire. Il nous désigne comme des vases de miséricorde. Comprenez bien l'image. Nous sommes des vases de miséricorde. Et voilà que nous allons puiser dans ce vase

que Dieu remplit chaque fois que nous recevons son pardon, nous allons puiser abondamment pour redonner aux autres. Mais si votre vase est un bassin, vous allez le vider au fur et à mesure que vous donnerez. Il doit être une fontaine. Une fontaine ne s'épuise jamais, elle donne du trop-plein, elle donne ce qui coule en surabondance. Laissez-vous remplir continuellement et vous donnerez ce qui déborde. Et ainsi, vous ne serez pas privé vous-même. Vous ne risquerez pas de vous épuiser, au contraire. Ce que vous donnerez vous redynamisera continuellement, vous revivifiera continuellement. Ne soyez pas seulement des vases de miséricorde, soyez des fontaines de miséricorde. J'exige des gens le culte de ma miséricorde, dit Jésus. J'exige des actes de miséricorde qui doivent découler de ton amour pour moi. Tu dois témoigner aux autres la miséricorde, toujours et partout. Tu ne peux pas t'en écarter, ni t'excuser, ni te justifier. Il y a là un message fondamental. La miséricorde veut passer par toi. Tu dois en être le premier bénéficiaire pour en être le premier témoin. Nos entrailles doivent s'ouvrir. Nos entrailles doivent s'émouvoir devant la détresse de notre frère. Et non plus entrer dans un mouvement de jugement, d'agacement, d'emportement. Non, un profond mouvement de compassion qui se situe non pas au niveau de l'intellect, de notre compréhension, mais au niveau de nos entrailles, ce lieu même de la miséricorde. Mais la miséricorde envers les autres ne pourra se témoigner que si elle est déjà passée par la miséricorde envers le Christ. Contemple Jésus blessé. Contemple Jésus sur la croix dont le cœur est ouvert. Et sois ému envers Jésus de toute la compassion de ton cœur. Laisse-toi toucher par sa souffrance. Laisse-toi émouvoir par ce que Jésus a vécu pour toi. Sois miséricordieux envers le Christ. Alors tu seras capable d'être miséricordieux pour les autres. Des blessures de Jésus, nous sommes invités à regarder nos blessures. Et enfin, de nos blessures, à regarder les blessures de notre frère. Mais tout part du Christ, passe par nous et s'ouvre à l'autre. C'est une circulation, c'est un courant d'amour qui passe. C'est pour toi, dit Jésus, que je me suis laissé clouer à la croix. Pour toi, j'ai permis que mon très saint cœur soit percé d'un coup de lance, et je t'ai ainsi ouvert la source de miséricorde. Viens, épuise les grâces de cette source. Frères et sœurs, n'est-ce pas pour cela que tu es venu ici aujourd'hui? Viens, épuise les grâces de cette source. Cette source est ouverte comme jamais, en ce jour, ici et maintenant. Dans le sacrement de réconciliation qui s'offre à toi, mais aussi dans l'Eucharistie. N'oubliez pas, le sacrement de réconciliation nous donne la miséricorde. Le sacrement de l'Eucharistie nous donne le miséricordieux. Il ne nous donne pas seulement un attribut de Dieu, il nous donne Dieu lui-même. C'est le sommet. L'Eucharistie est le centre, le sommet, le terme de notre vie. Et c'est vraiment dans ces dispositions que je vous invite maintenant à vous préparer à cette Eucharistie festive de la divine miséricorde. C'est en ce lieu, en cette heure, que le Seigneur se rend particulièrement proche de chacun d'entre nous, qu'il nous donne ce dont nous avons besoin, qu'il guérit ce qu'il veut guérir, qu'il accomplit le miracle de son amour. C'est dans ces dispositions qu'avec vous, je m'apprête à entrer dans cette Eucharistie.

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comme Marguerite Marie nous centre sur le cœur de Jésus, donc c'est un petit peu comme une sorte de prolongation des fêtes du Sacré-Cœur, il convient qu'en ce samedi, nous méditions sur le cœur immaculé de Marie, uni au cœur de Jésus. Alors dans un premier temps, je vais résumer un enseignement que j'ai déjà donné à l'heure sainte, la première heure sainte de cette saison, disons, et que j'ai fait souvent et que je vais vraiment réduire pour essayer de l'appliquer au cœur de Marie. Et là, je m'excuse auprès des élèves de l'école qui ont déjà entendu cet enseignement, mais il n'occupera pas une grande place dans l'enseignement général, à savoir qu'est-ce que la Bible entend sous le terme de cœur, du cœur de l'homme, du cœur humain, en essayant de l'appliquer aussi au cœur immaculé de Marie. Puis, dans un deuxième temps, assez développé, je voudrais surtout laisser la parole à des saints qui ont, ici ou là, par quelques phrases, admirablement exprimé ce mystère de l'union du cœur de Marie au cœur de Jésus. Et je voudrais peut-être particulièrement aussi laisser la parole à Jean-Paul II, et je voudrais citer quelques extraits du chapitre consacré à Marie, de son encyclique sur l'Eucharistie. Et alors après, si on a le temps, alors ça dépend du temps que ça prendra, je donnerai peut-être quelques considérations, peut-être plus théologiques, sur l'union du cœur immaculé de Marie et du cœur de Jésus. Peut-être en m'appuyant sur tel ou tel mystère du rosaire. Je rappelle donc vraiment, là c'est vraiment un résumé, les cinq sens que la Bible donne au mot cœur. La Bible en effet considère le cœur humain comme un mystère. Alors le premier sens, justement, paradoxalement, il ne se trouve pratiquement pas dans la Bible. Pour nous, le sens le plus évident, c'est que le cœur, c'est l'organe vital sans lequel la vie n'est pas possible. L'organe vital, le muscle cardiaque, notre cœur qui bat, cœur de chair. Lorsqu'on considère le cœur de Jésus, cela a déjà une grande importance. Le pape Pie XII, dans sa grande encyclique sur le cœur de Jésus, nous parle même de ce mystère, de ce cœur qui a cessé de battre au moment de la mort du Christ sur le Golgotha et qui a recommencé à battre dès le moment de sa résurrection. Ça, c'est le réalisme de l'incarnation que Pie XII contemple et il dit « Son cœur, désormais, ne cessera plus jamais de battre d'un mouvement serein et imperturbable et ça, c'est pour l'éternité. » Et Jean-Paul II nous invite dans sa lettre apostolique pour l'année de l'Eucharistie en 2004 à passer de longs moments en adoration devant le Saint-Sacrement jusqu'à presque entendre les battements de son cœur, dit-il. Le deuxième sens du mot cœur dans la Bible, c'est que le cœur humain, alors là pour la Bible du coup, est le lieu des sentiments, des passions. C'est le lieu de l'affectivité, des émotions, de la sensibilité. Chez l'homme, pécheur, blessé, affection et passion bonne ou mauvaise. En tout cas, c'est le lieu même des sentiments. Quand on considère le cœur de Jésus, cela se vérifie pour lui aussi, à cette exception, que chez lui, ses affections et ses passions sont entièrement saintes. Et comme dit Pie XII, en pleine, ce sont des vrais sentiments humains. Rappelez-vous ce que dit l'Épître aux Hébreux sur le grand prêtre qui est Jésus, il a été éprouvé en toutes choses, tout comme nous, mais sans péché. Et Pie XII nous dit que ses sentiments, son cœur a palpité de tout sentiment humain, même la colère, mais chez lui une colère sainte, pas une colère destructrice. Et cependant, dit Pie XII, ses sentiments étaient en parfaite harmonie avec l'amour divin qu'il partage en tant que Verbe éternel avec le Père et l'Esprit-Saint dans le mystère de la Trinité. Concernant le cœur immaculé de Marie, alors là, vous savez que l'Écriture est extrêmement sobre sur Marie. Finalement, il y a très peu de choses sur elle. Quelques paroles, quelques attitudes. Alors on sait, à un moment donné, qu'il y a eu un sentiment, là je me base uniquement sur l'Écriture, pas sur la tradition, c'est au moment où elle a perdu son fils pendant 3 jours. Et lorsque, à Jérusalem, il nous est dit, lorsque Joseph et Marie virent Jésus au milieu des docteurs, ils furent pris d'une très forte émotion. Et sa mère lui dit, « Mon enfant, pourquoi nous as-tu fait cela ? Vois, ton père et moi, nous te cherchions angoissés. »
Donc évidemment, le cœur immaculé de Marie a aussi, à l'image de celui de son fils, palpité de tout sentiment humain. Mais là encore, on peut dire analogiquement, dans une parfaite harmonie avec les sentiments du cœur de son fils, justement. Troisième niveau de sens du mot cœur, ça peut nous paraître curieux, mais la Bible nous dit que le cœur est le siège de l'intelligence. Et cela, la Bible donc nous cite pour cela, enfin nous dit sur le cœur humain, un passage que je vous cite du Siracide, du livre de l'Ecclésiastique, qui dit que l'homme créa, que Dieu créa l'homme, il lui donna des yeux, une langue pour parler, et il lui donna un cœur pour penser. L'intelligence, dont on peut dire peut-être que le mécanisme se trouve dans le cerveau humain, a cependant sa racine profonde dans le cœur. Et ce même passage du Siracide dit que Dieu enseigne à l'homme ce qu'est le bien et ce qu'est le mal. En fait, c'est le lieu de la conscience, en partie. Alors évidemment, concernant Jésus, justement, je viens de citer le recouvrement au temple. Eh bien, j'y reviens, c'est là qu'on fait mention de son intelligence, pour la toute première fois. À 12 ans, il est dit que les docteurs de la loi, dans le temple, étaient stupéfaits de son intelligence et de ses réponses. Or, si on essaie d'analyser, on voit que son intelligence est entièrement celle de son cœur, tournée vers le Père, puisque le verset, un verset après ou deux, il dit « Ne saviez-vous pas que je dois être chez mon Père, ou dans la maison de mon Père ?» Donc, intelligence oblative. Alors là, on a un indice pour Marie. Par deux fois dans l'évangile de Luc, au chapitre 2, il nous est dit qu'elle retenait tous ces événements, tout ce qu'elle entendait, tout ce dont elle était témoin. Elle les conservait en son cœur. Voilà le cœur immaculé de Marie. C'est la source, on pourrait presque dire, de la tradition. La tradition qui veut dire qu'on communique de génération en génération, trouve sa source dans la mémoire immaculée de Marie. La première lectio divina, la première, je dirais, interprétation des Écritures, qui est la vocation du magistère de l'Église, toute la tradition vivante, a sa source dans le cœur immaculé de Marie, qui conservait tout cela dans son cœur immaculé, c'est-à-dire d'une manière totalement intègre, pure, sans la moindre négligence, avec une sorte de perfection qui n'est pas perfectionnisme, mais cette mémoire parfaite, miroir de la révélation. Et cela s'enracine justement dans son cœur. Elle conservait ces choses dans son cœur. Ça veut dire que probablement elle passait en revue toutes les Écritures, cherchait la cohérence interne. C'est ça le cœur immaculé de Marie. Et on le dit à deux moments, deux étapes donc du mystère du Christ. La première fois après la nativité, tout de suite après, après le départ des bergers, il est dit « Marie, quant à elle, conservait toutes ces choses, les méditant en son cœur. » Parce qu'elle était étonnée de ce que disaient les bergers. Elle n'a pas reçu d'un coup toute la compréhension, dans toute la lumière, de ce qui lui arrivait. Son premier acte de foi, dans la Bible, en tout cas, l'Annonciation est un acte de foi. Ce n'est pas forcément un acte de compréhension. Et puis la deuxième fois, justement, où on nous dit qu'elle conservait toutes ces choses en son cœur, c'est après le recouvrement au temple, où il nous est dit d'ailleurs très clairement que quand Jésus dit à ses parents « Ne saviez-vous pas que je dois être dans la maison de mon Père ?» il est dit qu'il ne comprenait pas ce qu'il voulait dire. Alors il rentra avec eux à Nazareth et il leur était soumis. Et alors commence la vie cachée de Jésus. Longue préparation jusqu'à sa manifestation dans la vie publique. Et c'est là qu'il nous est dit, à l'occasion de cette vie cachée, que Marie conservait toutes ces choses et les méditait en son cœur. Donc là nous avons déjà un premier indice, c'est dans le cœur de Marie que nous devons scruter les Écritures. Et c'est d'ailleurs tout à fait ça, selon Jean-Paul II, justement, le sens du rosaire. Le rosaire est éminemment centré sur le Christ, en fait. On contemple les mystères du Christ, mais par le regard et par le cœur immaculé de Marie, qui en a été le témoin privilégié, suréminent et parfait.
depuis le tout premier instant, connu de elle seule. Ça, c'est très important de garder ça aussi par rapport au cœur de Marie. C'est que c'est elle qui a entendu les premiers, qui a perçu, c'est même pas une question d'entendre, qui a perçu les premiers battements du cœur de Jésus en son sein, avant tous les autres. Comme le dit Jean-Paul II, ce cœur de Jésus, dit-il, en s'adressant à Marie, qui dès le moment de l'annonciation de l'ange a commencé à battre près de ton cœur virginal et maternel. Et donc l'amour que Marie a pour son fils ne fait qu'un avec l'intelligence chez elle, l'intelligence des événements. C'est vraiment l'intelligence du cœur. Elle vit en perfection ce que le livre du Siracide ou Ecclésiastique disait, Dieu donna à l'homme un cœur pour penser. Quatrième niveau pour la Bible, niveau de sens, le cœur pour la Bible est le lieu de notre identité, là où nous sommes le plus nous-mêmes, le plus vrai, le lieu de notre moi, de notre je, le lieu de notre unicité aussi, ce qui fait de chacun de nous des êtres uniques et irremplaçables, d'une dignité pour l'éternité. Blessé, dignité blessée, lieu aussi de notre misère, lieu aussi de notre péché, le cœur de l'homme, Jésus le dit, c'est du cœur de l'homme que sortent mauvais desseins, désordres, débauches, etc., dans son discours sur le pur et l'impur, dans les évangiles, et cependant, lieu en même temps de notre dignité ineffaçable, lieu de l'identité. Et pour nous connaître vraiment, il nous faut faire parfois un pèlerinage au niveau de notre cœur, comme l'enfant prodigue, qui pendant toute sa vie de désordre a vécu à l'extérieur de lui-même en fait, dans les apparences trompeuses, et quand il a touché le fond de la misère, c'est-à-dire il était au milieu des porcs, et il n'avait même pas le droit de se nourrir de ce que mangeaient les porcs, et c'est là qu'il est dit qu'il entra en lui-même, c'est-à-dire dans son cœur. Et là, il découvre sa dignité, je suis fils, et en même temps sa misère. Qu'est-ce qu'il a fait de cette dignité? Et alors c'est le moment du repentir, du retournement, et il va vers le Père. Concernant le cœur de Jésus, il est clair que son cœur est le lieu où on peut le mieux déchiffrer son identité. Lui qui dit « Je suis doux et humble de cœur », dans le seul passage de l'Évangile où il parle lui-même de son cœur, dans le chapitre 11 de Matthieu, mais lui aussi qui se fait reconnaître, ça c'est très mystérieux, son cœur est comme une sorte de sacrement idéal de son identité. Ça, c'est l'évangile de Jean, l'épisode de Thomas, Thomas l'incrédule. Jésus lui dit « Mets ta main dans mon côté et cesse d'être incrédule, sois croyant. » Thomas entre en contact avec le côté ouvert du Christ et il découvre toute la profondeur de l'identité de Jésus. Il ne se contente pas, il aurait pu dire « Ah oui, c'est bien toi, Jésus de Nazareth, maintenant je te reconnais, tu étais mort et tu es vivant. » Pas du tout. Il dit « Mon Seigneur et mon Dieu. » Comme disent les pères de l'Église, il toucha l'homme et rencontra Dieu. Alors le cœur immaculé de Marie nous est très caché dans la Bible, à part littéralement ces deux passages que je vous ai déjà cités, passages similaires, qu'elle gardait tout cela en son cœur. Nous savons aussi, rien ne nous est dit de sa douleur au pied de la croix, nous le savons, soit par révélation privée, soit par la tradition, soit par le raisonnement théologique, de la mariologie, etc. Mais si on s'en tient strictement aux Écritures, il n'y a absolument rien là-dessus. Sinon, la prophétie de Siméon, lorsqu'il dit à la Vierge Marie, étonnée des paroles que Siméon prononce au moment de la présentation de Jésus au Temple, toujours chapitre 2 de Saint Luc, « Toi-même, une épée te transpercera l'âme. » Dès ce moment, elle perçoit qu'il y aura une union d'un type spécial. Et c'est en partant de cette prophétie de Siméon qu'on peut en arriver à la déduction qu'au pied de la croix, le cœur immaculé de Marie, douloureux, a été invisiblement transpercé par le glaive de douleur, Notre-Dame des douleurs. Mais sinon, le cœur immaculé de Marie,
par réflexion, par déduction, eh bien, nous révèle vraiment son identité profonde. C'est le cœur, d'abord, avant l'Annonciation, de cette fille d'Israël, la fille la plus accomplie d'Abraham, et qui attendait la venue du Messie et l'avènement du royaume de Dieu. Dans une totale humilité, elle se révèle comme étant celle qui accomplit justement la vocation d'Israël. Je le dis d'autant plus parce que c'est très beau, en ce moment nos frères juifs célèbrent la fête des tentes, depuis mercredi jusqu'à mercredi qui vient. Et aujourd'hui avec un point culminant particulier, parce que pour eux c'est le Shabbat. Donc aujourd'hui la fête des tentes pour nos frères juifs revêt une importance très forte. Qu'est-ce que c'est que la fête des tentes? C'est une fête qui doit rappeler au peuple d'Israël son antique situation de nomade. C'est-à-dire se rappeler que pendant 40 ans, ils ont erré dans le désert sous la seule conduite de Dieu, se laissant conduire jour après jour par Dieu, éduquer par lui, nourrir par lui, enseigner par lui. Ils ont dû apprendre à cette rude école du désert à ne mettre leur confiance qu'en Dieu et non plus dans les sécurités passées. D'où les nombreuses tentations récurrentes pendant leur traversée du désert. Ah, si nous n'avions pas quitté l'Égypte, certes on était esclaves, mais au moins on avait à manger, à boire, on avait un toit, etc. Et là, jour après jour, le Seigneur doit les éduquer. Alors la fête des tentes, justement, c'est pour mettre en pratique cette parole que Moïse a dite de la part de Dieu au peuple. Il dit au peuple, une fois que tu seras installé sur ta terre, dans ces maisons que tu n'as pas bâties, que tu cultiveras ces champs que tu n'as pas semés toi-même, garde-toi d'oublier le Seigneur ton Dieu qui t'a fait sortir du pays d'Égypte. La tentation de l'installation et finalement l'oubli de la source de tout cela. Alors la fête des tentes, c'est justement pour rappeler cela. Normalement, les juifs pieux, orthodoxes, quittent leur maison et pendant 8 jours habitent sous une tente pour se rappeler justement, pour faire mémoire de cette précarité de leur condition de nomade dans le désert et pour se rappeler qu'ils ne doivent mettre leur confiance qu'en Dieu et non pas dans leurs installations. La fête des tentes, c'est donc d'abord cela, qui a d'ailleurs une connotation finalement chrétienne, spirituellement. Dans l'Écriture, nous lisons dans le Nouveau Testament que nous n'avons pas de cité permanente ici. Nous sommes aussi nomades. Nous sommes un peuple qui passe. Nous sommes en quête de la cité future. Et Jésus a voulu se faire pèlerin avec nous. Saint Jean nous dit, le Verbe s'est fait chair et il a établi sa tente parmi nous. Quelle est cette tente sinon le cœur immaculé de Marie, l'être même de Marie, la première demeure du Dieu incarné parmi les hommes justement. Alors je disais que Marie accomplit pleinement la vocation d'Israël. Un des symboles du peuple d'Israël dans sa relation avec Dieu, c'est la figure de la fiancée ou de l'épouse. Israël est comme une épouse pour le Dieu d'Israël. On le voit à plusieurs reprises. Le point culminant du point de vue beauté ou lyrisme poétique de cette relation, c'est évidemment le Cantique des Cantiques, où déjà dans la tradition juive, le dialogue du bien-aimé et de la bien-aimée est considéré comme le dialogue du Dieu d'Israël, le bien-aimé, avec sa bien-aimée qui est le peuple d'Israël. Et nous, par extension, ça va être l'Église, mais ça va être aussi chacune de nos âmes. Chacune de nos âmes est la bien-aimée qui se laisse rencontrer par le bien-aimé. Donc le Cantique des Cantiques est vraiment le point culminant dans l'Écriture, Ancien Testament, de cette dimension nuptiale de la relation de Dieu avec son peuple. Mais il y a des passages beaucoup plus dramatiques, où l'épouse malheureusement est infidèle et commet un adultère spirituel, c'est-à-dire se tourne vers d'autres dieux qui ne sont pas les bons, qui ne sont surtout pas les vrais, c'est-à-dire vers les idoles. Et là, le ton se fait dramatique, comme dans le livre d'Osée, justement, où Dieu se plaint amèrement de l'infidélité de son épouse, et où il laisse justement entrevoir, à l'occasion de cette plainte,
où il laisse comme émerger la promesse d'une nouvelle alliance. Il dit de son épouse, « C'est pourquoi je vais la conduire au désert, je lui parlerai à son cœur. » Il la conduira au désert, c'est-à-dire c'est un rappel des 40 ans au désert où le peuple se laissait, tant bien que mal, il est vrai, mais se laissait quand même éduquer et conduire par Dieu, parce qu'il était pauvre. Il n'avait rien d'autre, il n'avait pas d'autre richesse que Dieu. Et donc, de nouveau, comme pour un nouvel exode, Dieu dit, je vais conduire mon épouse infidèle au désert et je vais lui parler à son cœur, et là, elle me répondra comme au jour de sa jeunesse. C'est l'émergence d'une alliance renouvelée, d'une nouvelle alliance, qui ne se réalisera finalement que dans le Christ. Eh bien, Marie est le lieu même de cette nouvelle alliance, justement. Enfin, dans l'histoire d'Israël, à travers cette fille d'Israël, et à travers elle, Israël répond enfin pleinement au désir de Dieu. Elle devient l'épouse ou la fiancée, en matière mystique ou spirituelle, dont Dieu rêvait, entre guillemets. Israël a constamment déçu Dieu. En Marie, alors, la vocation sponsale ou nuptiale d'Israël s'accomplit pleinement. Son cœur immaculé s'ouvre à la grâce du Dieu d'Israël. Et dans la charité de son cœur immaculé, dans son amour pour Dieu et pour son peuple, elle se soumet. Le fiat de Marie à l'Annonciation, c'est l'inauguration des temps nouveaux, c'est vrai, de la nouvelle alliance, mais c'est aussi l'accomplissement de la première alliance. C'est justement parce qu'en Marie, Israël répond enfin pleinement au désir de Dieu qu'une nouvelle alliance peut commencer à émerger, qui va s'ouvrir du coup à l'universalité. Cette élection d'Israël va s'ouvrir à la totalité des nations. En cela, il y a comme deux pôles dans l'ancienne alliance. Le pôle inaugural, c'est la foi d'Abraham qui, devant des promesses démesurées de Dieu, alors qu'Abraham ne pouvait plus espérer donner la vie, pas plus que sa femme Sarah à cause de leur âge, Dieu lui fait cette promesse au chapitre 15 du livre de la Genèse, « Ta descendance sera comme les étoiles du ciel, qu'on ne peut pas dénombrer. » Et là, il est dit « Abraham crut dans le Seigneur et cela lui fut compté comme justice. » Le premier acte de foi dans la Bible, c'est comme ça que s'inaugure la première alliance et l'élection. Enfin, sur cette terre où l'homme fuyait Dieu depuis le péché originel, se cachait, il y a ici un homme choisi, bien sûr, appelé par Dieu, et qui rend justice à Dieu. C'est ça ce que veut dire « Dieu le lui compta comme justice », ça veut dire que Abraham rend justice à Dieu, c'est-à-dire qu'il traite Dieu comme Dieu le mérite, en lui donnant toute sa confiance, même à travers des promesses complètement démesurées ou déraisonnables sur le plan rationnel ou humain. Abraham crut dans le Seigneur. C'est le premier fiat, ça, justement. Et à l'autre bout de la première alliance, de l'histoire donc d'Israël, et à l'aube de l'Israël amplifié, de l'Israël qui deviendra universel, parce que l'Israël va intégrer toutes les nations qui, à leur tour, vont devenir peuple élu par adoption, eh bien, il y a cette fille parfaite, la fille de Sion, l'Israël, épouse ou fiancée, qui donne un oui absolument immaculé selon le cœur de Dieu. Et là, l'alliance entre Dieu et son peuple Israël, en Marie, se consomme totalement et donne son plus beau fruit, qui est l'incarnation, et qui est en même temps la venue du Messie attendue par Israël depuis des siècles, et avec une tension particulière depuis le retour d'exil. Donc voilà, il ne faut pas déraciner Marie de son enracinement par rapport à Israël. Elle est la fille la plus accomplie d'Israël, et c'est à cause de cela qu'elle peut justement, comme une sorte de fertilité de cette soumission, de cette fidélité, elle devient la mère universelle et la mère de l'Église, la mère du corps mystique, du corps total de son Fils. Voilà son identité. Femme juive accomplie. C'est sa première identité.
Et alors nous le rappelons particulièrement aujourd'hui pour la fête des tentes, parce qu'elle est vraiment la demeure de Dieu parmi les hommes, désormais pleinement dans la gloire. Là je voudrais, puisque j'ai abordé ce sujet, même par rapport à la gloire, lire un petit mot d'Edith Stein sur Marie. Sœur Thérèse Bénédicte de la Croix, Edith Stein, comme vous le savez, est juive d'origine. Elle est devenue catholique, carmélite, puis martyre. Elle est aussi copatronne de l'Europe. Et dans un texte qui s'intitule « Les noces de l'agneau », elle cite l'Apocalypse. « J'ai vu descendre du ciel d'auprès de Dieu la cité sainte, la Jérusalem nouvelle, toute prête comme une fiancée parée pour son époux. Comme le Christ lui-même est descendu du ciel sur la terre, dit Edith Stein, son épouse, la Sainte Église, a aussi son origine dans le ciel. Elle est née de la grâce de Dieu, l'Église. Elle est descendue avec le Fils de Dieu lui-même et lui est indissolublement unie. » En fait, ce que veut dire Edith Stein, là, pour expliquer un petit peu, l'Église, de fait, existe dès l'incarnation, avec le corps du Christ. À partir du moment où le Verbe divin prend corps et chair dans le sein de la Vierge Marie, avec Marie et avec son Fils incarné qu'elle porte en elle, c'est déjà l'Église. En son germe, mais c'est déjà l'Église. Donc l'Église est construite de pierres vivantes, dit Edith Stein, et là elle fait allusion à un passage de la première épître de Pierre, les pierres vivantes et spirituelles, et sa pierre de fondation a été posée, la pierre de fondation de l'Église a été posée quand le Verbe de Dieu a assumé la nature humaine dans le sein de la Vierge. Voilà, c'est là que commence l'Église, pierre de fondation. C'est là ce que je vous disais, c'est là où il ne faut pas manquer cette sorte de jonction entre Ancien et Nouveau Testament. C'est au moment où la Vierge se révèle être la fille la plus accomplie d'Israël, c'est-à-dire l'épouse idéale de Dieu, la fiancée sans tache, que déjà elle devient mère de l'Église, en accueillant le Verbe divin qui se fait chair en elle. Donc la pierre de fondation de l'Église a été posée quand le Verbe de Dieu a assumé la nature humaine dans le sein de la Vierge. En cet instant-là, s'est noué entre l'âme de l'enfant divin et l'âme de sa mère virginale le lien de l'union la plus intime que nous pouvons appeler nuptiale. Voilà ce que nous dit Edith Stein. Ensuite, elle nous dit « Cachée du monde entier, la Jérusalem céleste était descendue sur la terre. » Et de cette première union nuptiale, c'est-à-dire au moment même de l'Annonciation, c'est ça l'union nuptiale, mystiquement parlant, de cette première union nuptiale devaient naître toutes les pierres qui s'ajouterait à la puissante construction, toutes les âmes que la grâce éveillerait à la vie. La mère épouse, c'est-à-dire Marie, selon Edith Stein, la mère épouse devait ainsi devenir la mère de tous les rachetés. Alors nous revenons un peu à ce que nous disions sur l'essence du mot cœur, donc l'identité de Marie. Et enfin, pour revenir maintenant à la Bible, le cinquième niveau de sens du mot cœur, pour la Bible, c'est son sens le plus sacré. Pour la Bible, le cœur de l'homme est le sanctuaire de la présence de Dieu. C'est le lieu aussi du dialogue permanent avec Dieu, très caché, parfois complètement recouvert, et néanmoins, dans le cœur de tout homme, croyant ou non, il y a comme une petite flamme qui brûle sans cesse, comme la petite flamme devant le tabernacle, et un colloque incessant qui se passe entre l'homme et Dieu. La question de savoir, est-ce que l'homme est à l'écoute de ce qui se passe au plus intérieur de lui-même, en ce lieu aussi de la conscience. La conscience, nous dit le Concile Vatican II, elle parle là de sanctuaire. La conscience est le sanctuaire de l'homme, là où Dieu lui parle, où Dieu l'enseigne, où Dieu fait entendre sa voix. Est-ce que l'homme va utiliser sa liberté pour faire un pèlerinage dans cette sorte d'intériorité
qu'il soit croyant ou non, ou est-ce qu'il va fuir comme l'enfant prodigue et vivre en dehors de lui-même, comme saint Augustin avant sa conversion, qui dit de façon très belle, en fait, « Tu m'appelais, tu n'as pas cessé de m'appeler, tu étais en moi, dans mon cœur, c'est moi qui étais hors de moi, mais tu as vaincu ma surdité », dit saint Augustin à propos de sa conversion dans les Confessions. Donc, le cœur humain est le lieu sacré de la présence de Dieu, le sanctuaire sacré de la présence de Dieu. C'est d'ailleurs pour cela qu'on ne doit jamais désespérer tant que l'homme est sur cette terre ou qu'un individu particulier est sur cette terre de sa conversion. On ne doit jamais désespérer de cela. Il y a toujours quelque part cette petite flamme. C'est arrivé dans l'histoire. Des personnes qui ont fait les choses les plus monstrueuses qu'on puisse imaginer, génocide, et qui à un moment été complètement touchées par la grâce. C'est le cas du gouverneur national-socialiste, Hans Frank, qui a été gouverneur de Pologne, qui a été un véritable boucher. C'est sous son gouvernement qu'a eu lieu Auschwitz, etc. On ne peut pas imaginer d'horreur plus grande. Et au moment du procès de Nuremberg, avant même le verdict, il a été complètement touché par la grâce et là, il est entré en lui-même et il a passé les 3 derniers jours de sa vie, avant d'être exécuté, avec l'aumônier de la prison où il était. Il a écrit que des milliers d'années pourront passer, que la faute de l'Allemagne à ce niveau-là pour ce qui s'est passé ne sera jamais effacée. Et évidemment, c'est dans toute l'acception de son être qu'il est allé à l'exécution. Il a passé ses 3 derniers jours en prière comme par une sorte d'illumination où il a évidemment sondé les ténèbres dont il a été si intensément complice. Donc vous voyez, on n'aurait absolument pas pu s'attendre de cela. On aurait pu penser que c'était le type le plus endurci possible dans le mal absolu. Et voilà qu'il a vécu cela. Et ce n'est pas le seul cas. Donc on ne doit jamais désespérer. D'où notre vocation chrétienne de prier même aussi pour cela, alors que apparemment leur vie semble complètement fermée à la grâce. Donc sanctuaire dans tout homme, quoi qu'il fasse, où Dieu parle et peut faire entendre sa voix. Concernant le cœur de Jésus, évidemment, nous comprenons que son cœur sacré est le sanctuaire par excellence de la présence des 3 personnes de la Trinité et surtout de leur amour. Jean-Paul II nous dit que dans le cœur de Jésus brûle éternellement l'amour. Le cœur de Jésus, dit Jean-Paul II, est étreint par la vive flamme trinitaire en laquelle le Dieu Père embrasse éternellement, étreint éternellement le Fils. Et en fait, le feu, la fournaise ardente qui brûle dans le cœur de Jésus, que Marguerite Marie a vu comme une fournaise ardente, dit Jean-Paul II, en fait, c'est l'Esprit Saint en lequel le Père embrasse le Fils et le Fils répond au Père. Donc, le cœur de Jésus est vraiment le lieu de la présence de Dieu et de son amour, de l'expression même de son amour. Alors évidemment, qu'en est-il du cœur immaculé de Marie? C'est le lieu de la mémoire qui, chez Marie, est si forte qu'elle en devient présence. Elle conservait toutes ces choses en son cœur. Il me semble que considérer le cœur immaculé de Marie comme le sanctuaire très saint de la présence de Jésus et de tout le mystère du Christ peut se déchiffrer dans son attitude au moment de l'ascension de son Fils. Tout d'abord, il y avait eu le Samedi Saint. Dans le cœur immaculé de Marie, invisiblement transpercé le Vendredi Saint au pied de la croix, tout le Samedi Saint, il faut penser qu'elle gardait particulièrement tous ces événements en son cœur, et surtout la présence de son Fils.
On pourrait presque dire que le samedi saint, alors que tous les autres avaient plus ou moins pris la fuite, ou ne comprenaient plus rien, ou succombaient sous le scandale de la croix, le cœur immaculé de Marie est le lieu de la vraie présence sur cette terre de son Fils. Ce qui fait dire au grand théologien Hans Urs von Balthasar que le samedi saint, Jésus repose plus réellement dans la mémoire vivante de Marie que dans la matière froide du tombeau. Le samedi saint, donc déjà, on pourrait dire que le cœur de Marie est comme une sorte de sacrement de la présence de son Fils. C'est le seul lieu sur cette terre où son Fils, d'une certaine façon, continue à agir et à vivre, alors qu'il est mort et au tombeau, en attente de la résurrection. Le cœur douloureux et immaculé de Marie, le samedi saint, est le lieu de l'espérance, de l'attente, dans la nuit, bien sûr, et même dans l'affliction de la résurrection. Alors, il y a la résurrection. Là, je voudrais vous citer quelque chose, mais avec beaucoup de réserve, parce que je ne suis pas sûr de mes sources, mais comme c'est la mémoire aujourd'hui de Sainte Thérèse d'Avila, dans mes études théologiques, il y a plusieurs années, j'ai entendu d'un professeur, mais je n'ai jamais retrouvé l'écrit en question. C'est pour ça que je suis très prudent. Et même pour ne rien vous cacher, ce que je vais vous citer, je voulais absolument retrouver la source. J'ai fait une recherche qui était très avancée dans la nuit. Donc, je n'ai pas eu beaucoup de sommeil cette nuit. Je n'ai pas trouvé. Donc, j'ai réveillé ce matin des personnes avec mon portable, les spécialistes de Thérèse d'Avila, qui ont été très gentilles, très patientes avec moi, et qui m'ont dit qu'elles n'ont pas trouvé non plus. Donc, voyez, donc, ce que je vais vous citer de mémoire pourrait être de Thérèse d'Avila, que nous célébrons aujourd'hui, mais qui, de toute façon, est très intéressant d'un point de vue théologique par rapport au cœur de Marie, uni au cœur de Jésus. Donc, je parle au conditionnel. Thérèse d'Avila aurait reçu une révélation privée de Jésus qui lui aurait dit qu'il est apparu à sa Sainte Mère comme ressuscité, et que c'est même à Marie qu'il est apparu en tout premier. Cette thèse-là, ce n'est pas Thérèse d'Avila qui l'a dit en premier, déjà des pères de l'Église l'ont dit, et puis finalement aussi Jean-Paul II le dit, pour lui il croit profondément que Jésus est apparu en premier lieu à sa Sainte Mère, et de même Saint Ignace de Loyola le dit dans ses exercices spirituels. Mais ce qui fait la spécificité de la révélation privée à Thérèse d'Avila, si cette source est vraie, Jésus aurait dit à Thérèse que il a fallu qu'il reste un long moment avec sa mère, un long moment comme ressuscité avec sa mère, avant qu'elle accepte de se laisser consoler. Alors c'est très curieux, ça paraît tout à fait paradoxal, mais ça nous dit quelque chose de très profond. Alors que pour les apôtres et pour les saintes femmes, la vue de Jésus ressuscité les a remplis de joie, l'apparence extérieure du Christ ressuscité pour Marie n'était pas suffisante pour la consoler de l'indicible affliction qui était la sienne à l'occasion de la passion de son Fils. C'est-à-dire, en d'autres termes, qu'elle seule a perçu l'abîme des souffrances de son Fils et s'y est totalement identifiée. Cela veut donc dire quelque chose de théologiquement très intéressant. La relation de Marie à Jésus est toute intérieure d'abord. De même que son premier contact avec son Fils a été nécessairement d'abord intérieur, puisqu'elle l'a porté en elle. Et c'est elle qui a perçu à l'intérieur d'elle-même les premiers battements du Sacré-Cœur de son Fils. De même, tout au long de sa vie, sa connaissance de Jésus est d'abord intérieure et se passe par l'union des deux cœurs, justement. Et donc, l'apparition de Jésus n'a pas suffi à la consoler de cet abîme d'affliction dans laquelle elle a été plongée le Vendredi Saint et où elle est demeurée vraiment inconsolable. Selon la parole même d'ailleurs de l'Écriture qui annonce cela dans le livre de Jérémie, que tombe de mes yeux nuit et jour mes larmes, elle est blessée d'une grande blessure, la Vierge, la fille de mon peuple. Et on ne peut pas la consoler. C'est ça aussi le mystère de Marie. L'épouse inconsolable, parce que son bien-aimé a été tué,
transpercé et a été plongé dans les abîmes les plus inimaginables de la souffrance. Et donc, selon Jésus, à Thérèse d'Avila, il lui a fallu un long moment avant que la Vierge accepte de se laisser consoler. Alors, je ne sais pas si j'attends toujours une confirmation de cela. C'est ce que j'avais appris pendant mes études de théologie. Et c'est un des professeurs donc, de l'Institut qui m'avait dit cela alors que je discutais avec lui sur les probabilités ou les raisons de convenance que Jésus ressuscité apparaisse en premier lieu à sa Sainte Mère. Et c'est lui qui m'a cité ça, mais je n'ai jamais retrouvé de confirmation de cela. Il nous reste peu de temps. Je voudrais vraiment laisser la parole à quelques saints. Donc je viens de laisser au conditionnel la parole à Sainte Thérèse d'Avila. Marguerite Marie a eu une relation privilégiée avec la Vierge Marie. Et là, c'est très curieux parce qu'il y a une histoire qui arrive deux fois dans la vie de Marguerite Marie, la fameuse vision des trois cœurs. Celle que nous connaissons le mieux, c'est celle qui est exprimée du point de vue pictural au-dessus des reliques de Claude la Colombière, où Jésus révèle que son sacré cœur, par la communion eucharistique, demeure désormais à jamais uni au cœur de Marguerite Marie et de Claude la Colombière. Mais il y a eu dans la vie de Marguerite Marie une autre vision des trois cœurs, et là qui implique la Vierge Marie. Un jour de la fête du cœur de la Sainte Vierge, après la Sainte Communion, notre Seigneur me fit voir trois cœurs, dont celui qui était au milieu était très petit et quasi imperceptible. Les deux autres étaient tout lumineux et éclatants, dont l'un surpassait encore l'autre incomparablement. Et j'entendis ces paroles, « C'est ainsi que mon pur amour unit ces trois cœurs pour toujours. » Les trois n'en firent qu'un. C'est toujours Marguerite Marie qui parle. Hein. Cette vue me dura assez longtemps et imprima des sentiments d'amour et de reconnaissance qu'il me serait difficile d'exprimer. Donc dans cette vision spécifique, le cœur de Marguerite Marie a été intégré dans l'union du cœur de Jésus et du cœur de Marie. Puis Marguerite Marie prie et dit « Je vous adore et je vous aime, ô divin cœur de Jésus, vivant dans le cœur de Marie. Je vous conjure de vivre et de régner dans tous les cœurs et de les consommer dans votre pur amour. » Et Claude la Colombière, lui, va faire un lien, et c'est ça que j'aurais voulu un peu développer, mais on ne pourra pas, avec l'Eucharistie. Pourquoi une si grande pureté dans Marie? Parce qu'elle devait loger le Fils de Dieu en ses entrailles. Si elle n'eût pas été plus pure que les anges, le Verbe n'aurait pu venir en elle avec bienséance. Il n'y serait pas venu avec plaisir. Il n'y aurait pas pu apporter ces dons précieux dont il l'a rempli au moment qu'il fut conçu en elle. Nous recevons dans le Saint-Sacrement de l'autel le même Jésus-Christ que Marie a porté 9 mois dans son sein. Ce qui nous amène à résumer, malheureusement résumer, ce que le bienheureux Jean-Paul II dit dans son encyclique sur l'Eucharistie, où il définit Marie justement comme étant le premier tabernacle vivant de l'histoire. C'est elle qui accueille Jésus, comme le tabernacle accueille la présence réelle, et comme nos cœurs à nous, tabernacle vivant aussi, mais par participation, accueillons le Seigneur au moment de la communion eucharistique. Et je terminerai avec cela, puisqu'on a bientôt la messe. Jean-Paul II fait un parallèle saisissant, et ça doit nous aider pour nous montrer à quel point Marie est présente à chaque Eucharistie. Elle ne peut pas ne pas être présente. Le corps de son Fils que nous recevons est le corps qui a été conçu en elle et formé en elle substantiellement, qu'elle a mis au monde, qu'elle a embrassé, porté aussi à la descente de croix, qu'elle a enseveli, qu'elle a vu ressusciter et dont elle partage maintenant la gloire en son corps à elle.
dans le mystère de son Assomption. Donc Jean-Paul II fait un parallèle saisissant entre le fiat de Marie à l'Annonciation, qu'il me soit fait selon ta parole, ça veut dire donc, en fait, amen, je suis d'accord, que cela advienne, que cela soit. Et le amen que le communiant dit lorsque le célébrant, lorsque le prêtre lui montre le corps du Christ et que nous répondons amen. Le corps du Christ, amen. Jean-Paul II dit que c'est le même acte de foi pour le même mystère. La Vierge Marie dit amen, oui, j'accepte de recevoir en mon sein, dans le mystère de l'incarnation, le corps de ton Fils. Et le communiant dit amen, oui, j'accepte que ce que je reçois là est, selon ce que dit la tradition, le fameux Ave Verum, le corps très saint né de la Vierge Marie. Ave Verum, donc Corpus Christi, Natum de Virgine Maria. Voilà. Et donc, chaque fois que nous disons amen, nous rejoignons en quelque sorte le fiat de Marie. Et c'est pour cela qu'au moment de la communion eucharistique, elle est particulièrement présente. Et ce parallèle, nous le devons donc à Jean-Paul II, pape marial par excellence, s'il en est, et qui nous fait entrer profondément dans cette union du cœur immaculé de Marie avec le cœur de son divin Fils.

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2: Le Seigneur est mon berger, je ne manque de rien. Psaume 22, 1.

Je voudrais commencer mon petit speech par une citation de la lettre aux Hébreux, la lettre aux Romains. Ça commence mal. Vous savez que donc Saint Paul a écrit cette lettre aux chrétiens de Rome qu'il ne connaissait pas. C'est pas lui qui a fondé cette église, mais il avait l'intention de les visiter. Puis il connaissait un petit peu quelques problèmes propres à l'église de Rome. Et donc, avant cette visite, je ne sais pas combien de temps avant, mais Paul leur a adressé cette lettre. Alors, il y a des salutations, une introduction, et puis il y a une petite phrase dans l'introduction que je trouve assez belle et que je voudrais vous lire pour, comme introduction donc à ce temps de partage sur la foi. Oui, c'est clair que le but de ce qu'on va vivre ensemble, pas seulement le Carrefour évidemment, mais toute la session, c'est pas simplement de parler, bien sûr, mais c'est que vraiment notre foi puisse se fortifier et que chacun de nous puisse retourner à la maison vendredi avec un cœur transformé, une foi plus profonde, plus éclairée, plus décidée, plus heureuse, plus libre. Et c'est vraiment ça qu'il faut demander les uns pour les autres au Seigneur. Donc voici ce que dit Paul à ces chrétiens de Rome avant d'aller les visiter. « Car j'ai un vif désir de vous voir, afin de vous communiquer quelques dons spirituels pour vous affermir, ou plutôt éprouver le réconfort parmi vous de notre foi commune à vous et à moi. » Oui, c'est très beau parce que Paul donc, va visiter ses chrétiens de Rome, puis il a l'intention que ça ne soit pas

Oui. Et chaque fois que des chrétiens se rencontrent, hein, c'est le cas d'un pèlerinage, mais de toute célébration, des sacrements aussi, vous voyez, chaque fois qu'il y a une véritable rencontre entre chrétiens, eh bien, le fruit de cette rencontre, c'est un encouragement mutuel. Oui, chacun est fortifié dans sa foi. Alors peut-être qu'il y en a un qui cause et puis l'autre qui écoute, ou bien bon, peu importe, mais quels que soient les rôles, finalement, il y a un encouragement, un réconfort qui est reçu par tous, hein, aussi bien par celui qui prêche, hein, que par celui qui entend la parole, parce qu'il y a comme un mystère de communion, d'échange, de partage, de dons mutuels, hein, qui se vit chaque fois que les chrétiens se rencontrent, parce que le Seigneur est au milieu d'eux. Et la plus belle chose que nous pouvons partager, et qui est fortifiée, encouragée, renouvelée quand on se rencontre en tant que chrétien, c'est la foi, voyez. Et donc je souhaite beaucoup que pendant ce petit moment qu'on va vivre, et puis surtout pendant toute la session, on aura beaucoup de bons moments, et bien se réalise vraiment ce que Paul désirait. Une rencontre profonde dans la prière, dans l'amitié, la fraternité, mais dont le fruit le plus beau, le plus important, soit vraiment un encouragement mutuel, où aussi bien les frères et sœurs de la communauté que les pèlerins, et bien tous, nous puissions retourner dans nos lieux de service et de dons, hein, avec le cœur dilaté, dans une foi, une confiance plus grande. Vraiment recevoir cet encouragement dans notre foi, hein, qui est le don que nous fait le Saint-Esprit, hein, chaque fois qu'on se rencontre en vérité. Hein, pas simplement dans des blabla, mais dans l'écoute de la parole de Dieu, et bien ce fruit ne peut pas ne pas être donné. Voilà, c'était mon introduction. Nous ne remercierons jamais assez Dieu pour le don de la foi. Parce que ce que je trouve très très beau dans la foi, c'est que par certains côtés, c'est une réalité très simple, très humble. Qu'est-ce que c'est que la foi? C'est un cœur qui dit oui. Un cœur d'enfant, un cœur d'adulte, bon, qui dit oui, qui redit oui, qui refait confiance, qui s'ouvre à nouveau à Dieu. Donc un acte intime, simple, très humble, personnel. Ça ne fait pas forcément la une des journaux. Mais en même temps, cet acte de foi, il est très très beau parce qu'il nous met vraiment en contact avec Dieu. Il nous ouvre le monde de Dieu, mais tout l'univers du royaume, hein, toute la richesse du mystère de Dieu, hein, toute sa tendresse, sa bonté, tous les trésors que le Père a préparés pour ses enfants, hein, tout ce que dit, comme dit Paul, tout ce que l'œil n'a pas vu, ce que l'esprit n'a pas imaginé, ce qui n'est pas monté au cœur de l'homme, tout ce que Dieu a préparé pour ceux qui l'aiment, voyez. Et cet acte humble et simple de foi, eh bien, il nous met vraiment en contact avec Dieu, hein, de manière pas toujours sensible, pas toujours visible, mais il établit un réel contact avec Dieu, hein, qui nous ouvre au mystère de Dieu, hein, qui nous donne libre accès au mystère de Dieu. Alors cet accès est progressif, les découvertes qu'on fait dans ce chemin de la foi sont évidemment progressives, mais c'est quand même une réalité, je dirais, extrêmement belle. Hein, qu'un acte du cœur, une décision humaine comme ça, soutenue par la grâce évidemment, eh bien, puisse nous ouvrir à une telle richesse, un tel mystère, hein, qui est le monde même de la vie divine, hein, dans lequel nous entrons peu à peu par nos actes de foi. Humble quotidien, parfois joyeux, parfois dans la souffrance, mais hein, tous ces petits actes de foi nous ouvrent au mystère de Dieu. Et voyez, surtout dans le monde que nous vivons, je crois que de plus en plus, notre unique force, notre unique lumière aussi, hein, l'unique vérité qui peut vraiment nous conduire, nous éclairer, nous guider de manière certaine, eh bien, c'est justement ce à quoi la foi nous donne accès. Et nous sommes dans un monde souvent très déstabilisé, on se sent soi-même parfois très pauvre, très fragile. Avec l'âge, les épreuves aussi, il y a des moments où on vacille, on se sent très petit parfois, vous voyez, mais en même temps, grâce à ce mystère de la foi, ces actes de foi, ce don de la foi, eh bien, nous retrouvons, malgré nos fragilités humaines, malgré les tempêtes qu'on peut parfois connaître, eh bien, à la fois une lumière sûre pour nous guider et une force réelle, un appui sur Dieu qui nous permet bien de traverser les épreuves de l'existence. Et de plus en plus, je crois que pour nous chrétiens, notre vraie force, notre vraie solidité, ce n'est pas des institutions solides, des diplômes surabondants, notre vraie force, ce qui nous tient debout, c'est vraiment la foi. De même qu'elle est la lumière qui nous conduit de manière certaine vers le but du chemin que le Seigneur nous confie. Alors, je voudrais faire quelques toutes petites remarques sur cette réalité de la foi, ce qui est un petit peu paradoxal, et puis surtout, je voudrais faire le lien entre la foi

foi et puis l'amour. Montrer comment les deux se soutiennent. Une première remarque, vous voyez, c'est que dans la foi, il y a deux aspects. Il y a un aspect, pourrait-on dire, subjectif, personnel. C'est l'acte par lequel je m'en remets à Dieu. Par un acte libre, une décision personnelle, je m'en remets à Dieu, je lui fais confiance. J'accueille les vérités de l'Évangile que l'Église m'enseigne. Oui, à Dieu qui se révèle à moi, je réponds par l'assentiment, le oui de ma foi. C'est très très personnel et ça, personne ne peut le faire à ma place. Il n'y a rien de plus intime, de plus personnel que l'acte de foi par lequel je me décide à faire confiance à Dieu. Mais en même temps, dans cette foi si personnelle, il y a aussi un aspect objectif. Parce que ma foi, comme celle de Daria, comme la vôtre, ce n'est pas 2, 3 ou 50 ou 1000 fois différente. Et ça, c'est un petit peu la tendance aujourd'hui. Vous voyez un petit peu que chacun se fabrique sa croyance. On a un peu une notion de la religion aujourd'hui, un peu comme au supermarché. Vous voyez, alors il y a le supermarché pour les beefsteaks, les yaourts et puis les bananes. Mais il y a beaucoup de gens aujourd'hui, c'est un peu comme ça. On va picorer à droite, à gauche, un petit peu de Jésus, un petit peu de bouddhisme, un petit peu de truc, un petit peu de cela. Puis finalement, chacun se fabrique un petit peu son propre credo. Ou bien on prend le credo de l'Église, les articles, et puis alors celui-là, il me plaît, c'est vachement bien, je le garde. Puis celui-là, ben, la résurrection, non, ça me paraît un peu bizarre. Le corps, il faut mieux qu'il parte à la poussière. Parlons plutôt de réincarnation que de résurrection. Donc ça, c'est une grande tendance un peu du monde moderne. Ça peut, chacun se fabrique son petit credo. Mais ça, c'est désastreux, vous voyez, parce qu'il n'y a plus de communion possible non plus. Si chacun se fabrique sa foi lui-même, comment serons-nous en communion profonde dans une vérité qui nous unit, qui nous rassemble, qui nous soutient et nous sauve et nous libère. Et donc, c'est très important de nous rappeler, vous voyez, qu'il n'y a qu'une seule foi. Même si elle se développe, s'exprime différemment, si je suis français ou slovaque, je n'aurai pas les mêmes chants à l'église le dimanche, bon. Mais il n'y a qu'une seule foi, celle de l'Évangile, celle de Marie, celle des apôtres, celle que l'Église nous enseigne et celle que nous accueillons, oui. C'est une réalité que nous accueillons et non pas un truc qu'on se fabrique. Et c'est important de se le rappeler, vous voyez, parce que c'est très libérateur, oui, non pas d'être obligé de réfléchir des heures et des heures pour se fabriquer son arsenal de convictions, en n'étant pas très sûr où est la bonne, où est la fausse, mais accueillir une foi ferme, solide, lumineuse, qui nous est proposée par l'Église, eh bien c'est bien plus beau, et bien plus libérateur, et bien plus sûr que de se fabriquer 1000 petits credos, où on va se bagarrer tout le temps pour savoir qui a tort ou qui a raison. Bon. Mais donc cette unité de la foi, ce côté objectif. Et ce qui veut dire aussi, la conséquence, c'est que grandir dans la foi, eh bien, c'est grandir dans les deux dimensions. À la fois dans l'adhésion du cœur, une décision de plus en plus personnelle, mûre, profonde, qui engage toute ma liberté. C'est ça, grandir dans la foi, donc dans l'aspect subjectif, mais c'est aussi grandir dans l'aspect objectif, à mieux comprendre le credo, en percevoir la richesse et la beauté de ce que l'Église enseigne. Oui. Et ce qui est très intéressant, c'est que cette croissance, à la fois dans le côté subjectif et objectif, elles vont ensemble. Oui. Parce que plus mon adhésion libre, personnelle, est profonde et décidée, plus je découvre la richesse de l'enseignement de l'Église et des dogmes de l'Église. Et inversement, vous voyez, plus j'accueille ce que l'Église me communique, m'enseigne, me dit, bien plus mon adhésion personnelle deviendra libre et profonde. Pour dire que ce n'est pas du tout des choses qu'on oppose, mais au contraire qui vont ensemble. Bon. Un autre un petit peu aspect un peu paradoxal mais important de la foi que je voudrais évoquer, vous voyez, c'est que la foi, elle est en même temps un don de Dieu et en même temps une décision de l'homme. Et les deux ensemble, sans qu'on puisse éliminer l'un au profit de l'autre, ce qui serait catastrophique. Oui. La foi est un don de Dieu qu'il faut demander. Et notre foi, vous voyez, nous l'avons reçue. On l'a reçue de notre famille, de notre éducation, on l'a reçue d'une grâce de conversion, d'une effusion de l'esprit, bon, peu importe, mais quand je regarde le don qui m'a été fait de croire dans le Christ, dans l'Évangile, dans l'Église, eh bien, je dois bien reconnaître que c'est un don que j'ai reçu, je ne l'ai pas fabriqué. Et je ne peux que remercier le Seigneur pour ce don de Dieu. C'est un fruit de l'Esprit. Nul ne peut dire Jésus-Christ est Seigneur si ce n'est pas l'Esprit Saint qui le lui fait dire. Comme Jésus dira à Pierre, quand il a confessé Jésus comme Messie, ce n'est pas la chair et le sang, mais c'est mon Père qui t'a donné de me reconnaître comme le Christ, comme le Messie. Donc la foi est un don de Dieu. Ce qui veut dire qu'on n'a pas le droit de juger, de condamner ceux qui n'ont pas la foi.
On ne doit pas se croire plus malin, plus intelligent ou supérieur à ceux qui ne croient pas. On ne peut que humblement rendre grâce à Dieu pour le don de la foi, qui est un cadeau extraordinaire qu'il nous a fait, puis prier pour que ce même cadeau soit partagé un peu à peu à tous les hommes. Mais donc la foi est vraiment un don de Dieu, un fruit de l'Esprit Saint et une grâce à demander. Et pour grandir dans la foi, peut-être que la première chose à faire, c'est de la demander. Un Seigneur augmente notre foi. C'est un don de Dieu. Et seul l'Esprit Saint nous conduit dans une foi pleine et profonde et lumineuse. Mais en même temps, c'est tout aussi vrai, vous voyez, que la foi est une décision de l'homme. Elle est un choix. Je l'ai déjà un petit peu évoqué, vous voyez. Alors, cet aspect de la foi comme décision, peut-être qu'on ne le ressent pas toujours, parce que parfois ça va tout seul. Ça nous semble naturel de croire, on est porté par une tradition qui nous a enseigné, on est porté par une grâce qu'on a vécue de conversion. Mais il y a des moments où vous savez très bien que croire ne va pas de soi. Croire devient un choix, et parfois courageux. On pourrait douter, on pourrait rester perplexe, on pourrait rester au bord de la piscine sans plonger, vous voyez, on pourrait se décourager, s'inquiéter, mais non, on choisit de croire. Et vous connaissez tous l'exemple de la petite Thérèse de Lisieux, qui, dans la fin de sa vie, pendant à peu près un an et demi, a vécu une très très douloureuse épreuve de la foi. Beaucoup de tentations énormes contre la foi, contre l'espérance. Et Thérèse disait, je n'ai jamais fait autant d'actes de foi. Elle n'a jamais perdu la foi, elle était tendée contre la foi. Mais elle a fait d'autant plus d'actes de foi. Elle disait, je crois ce que je veux croire. Et elle avait pris le credo qu'elle avait recopié en écrivant avec son sang. Dans ce temps de tentation, elle portait sur elle en permanence ce credo écrit avec son sang pour marquer sa détermination à croire. Oui. Donc la foi est parfois un bonheur, une grâce, un souffle, un élan assez libre, assez spontané, mais parfois elle est un combat, et c'est tout à fait normal. Et c'est là aussi qu'elle s'approfondit, qu'elle devient plus adulte, non pas une foi simplement d'enfant, mais une foi vraiment adulte, et un choix profond qui engage toute notre liberté. Ainsi les deux aspects un peu mystérieux, paradoxaux, mais tous les deux importants et fondamentaux de la foi, comme une grâce, un don, pour lequel il faut remercier Dieu et lui demander sans cesse, mais c'est aussi un acte qui dépend de nous. C'est une décision, la décision la plus profonde de notre liberté, que d'accueillir Dieu et de nous soumettre avec confiance à la vérité qu'il nous révèle de lui. Voyez. Alors là où l'autre aspect sera vécu différemment selon l'étape de la vie, mais il ne faut pas l'oublier, vous voyez. Et quand la foi est difficile, eh bien, il ne faut pas s'en troubler. Quand on a des questions, des doutes, il ne faut pas s'en troubler. Simplement, il faut reconnaître cela comme une invitation à poser des actes de foi. Et après, eh bien, on retrouve la grâce et l'élan plus profond encore que ce qu'il était auparavant. Voilà. Je voudrais maintenant dire quelques mots. Oui, une petite chose que je voulais dire en introduction, que j'ai un peu oublié aussi, vous voyez, c'est que pour bien marquer l'importance de la foi dans notre vie. Oui, moi je suis convaincu que, d'une certaine manière, tous nos péchés, sans exception, dérivent d'un manque de foi. Tous. Bon, de manière plus ou moins lointaine, peut-être pas toujours directe. Vous voyez. Mais bon, il y a des péchés qui sont directement contre la foi. Le refus de Dieu, la fermeture du cœur, le rejet, bon. Donc certains péchés sont directement des péchés contre la foi, mais même d'autres péchés, vous voyez, par exemple, beaucoup d'inquiétude, beaucoup de peur, beaucoup de jalousie, vient d'un manque de foi. Oui, pourquoi est-ce que je jalouse les autres? Parce que je ne crois pas à la grâce qui repose sur moi, tout simplement. C'est un manque de foi, quelque part. Et puis aussi, beaucoup de convoitises. Parfois, on désire des plaisirs du monde, des choses fascinantes, des joies faciles, le succès, la richesse. Pourquoi est-ce qu'on désire cela avec tant d'ardeur? Parce qu'on croit que ça va nous rendre heureux. Mais si on croit que ces choses-là vont nous rendre heureux et qu'on s'y précipite, c'est tout simplement un manque de foi. Mais on n'est pas convaincu que Dieu, que l'Évangile peuvent nous rendre heureux. Et si j'étais absolument convaincu, dans une foi totale, que Dieu peut me combler, me rendre heureux, je serais bien plus libre pour courir après mille choses qui me déçoivent. Enfin, je ne veux pas développer ça trop, mais je crois que c'est très important et très simple, c'est qu'à la racine de tout péché, il y a quelque part un certain manque de foi. Ce qui veut dire que grandir dans la foi, bon, je ne dis pas que ça nous libère du jour au lendemain, mais chaque fois que nous grandissons dans la foi, bien, nous prenons une distance par rapport au poids du péché dans notre vie. Oui, chaque acte de foi nous purifie. Voyez.
Chaque acte de foi nous libère et nous purifie de certaines fautes, de certains repliements ou peurs ou convoitises. Bon, je ne vais pas trop détailler ça, on pourra en parler des heures, mais oui, il y a un rôle libérateur de la foi que nous ne mesurons pas suffisamment. Elle rend vraiment le cœur libre, oui, pour aimer Dieu, pour jouir de sa présence, pour le servir, pour avancer avec force dans les chemins de l'Évangile. Et c'est très beau, cette liberté, cette force qu'on peut trouver dans la foi. Et seule la force de la foi peut nous libérer du péché. Ce n'est pas nos simples forces humaines, parce qu'il faut que quelque part ce souffle du contact avec Dieu nous traverse pour nous rendre libres par rapport à des liens qui parfois sont lourds à dégager au plan humain. Bon, encore 3 minutes. Ça va, vous me suivez ? Je voudrais dire quelques petits mots sur le lien extrêmement important entre la foi et l'amour. Puis l'espérance qu'on va raccrocher un petit peu parce qu'on ne peut pas les séparer. Vous voyez, dans son encyclique, le pape Benoît XVI insiste beaucoup là-dessus. Enfin, pas son encyclique, mais la lettre qu'il a faite pour introduire l'année de la foi, la lettre Porta Fidei. Le lien entre la foi et l'amour. Oui, la foi doit nous conduire à l'amour. Comme dit Jacques, la foi qui n'a pas des œuvres est une foi morte. Et si notre foi ne nous fait pas grandir dans l'amour, dans la charité, l'amour de Dieu, l'amour du prochain, c'est une foi stérile. Et donc la foi conduit à l'amour. Puis d'autre part, on peut dire que la foi est elle-même portée par l'amour. Plus l'amour grandit, plus nous aimons Dieu, plus nous pressentons sa tendresse et sa bonté, plus nous répondons à cet amour, et bien plus notre foi grandit, c'est clair. Vous voyez, quand on aime quelqu'un, on lui fait confiance. Et plus nous aimons Dieu, plus la confiance et la foi grandissent. Ça c'est très clair. Donc vous voyez, il y a un lien très très profond entre les deux. Le pape, il a cette phrase: la foi sans la charité ne porte pas de fruits, mais la charité sans la foi serait un sentiment à la merci constante du doute. Foi et charité se réclament réciproquement, si bien que l'une permet à l'autre de réaliser son chemin. Oui, ils se soutiennent mutuellement. Et là, je voudrais donc en quelques minutes introduire aussi l'espérance, vous voyez. Donc foi, espérance et charité. À quel point elles sont liées, ces trois vertus théologales, comme on dit. Et ce que je voudrais simplement dire en quelques mots, c'est que, bon, le but de la vie chrétienne, bien sûr, c'est l'amour, c'est la charité. La foi disparaîtra un jour. On sera dans la vision. On n'aura plus besoin de la foi. L'espérance, elle disparaîtra aussi, parce que tout ce qu'on a espéré, on le possédera. Avec un grand bonheur, une joie immense. Donc seul l'amour restera. Donc, et c'est le plus important. La plus importante des trois, c'est la charité, dit saint Paul, de manière très très claire. Mais en même temps, ce qui est très important de comprendre, c'est que sur terre, eh bien, la charité, l'amour, a absolument besoin de la foi et de l'espérance pour les soutenir. Parce que si la charité n'est pas soutenue par l'espérance, par la confiance, par la foi, bien très vite, elle disparaît. Et on voit bien, vous voyez, dans la vie des personnes, moi je fais beaucoup de confessions, d'accompagnement, quand l'amour disparaît dans le cœur de quelqu'un, et quand quelqu'un devient égoïste, qui se ferme, qui devient paresseux, qui perd un enthousiasme, qui perd une générosité, et bien la plupart du temps, c'est pas simplement de la paresse. La paresse à l'état pur, bon, ça peut exister. Mais la plupart du temps, c'est parce que la personne entre dans un découragement. Un découragement, une inquiétude, des peurs, qui stérilise en elle l'élan pour aimer. Et ce qui redonne à cette personne le courage et la joie d'aimer, c'est pas de lui dire « secoue-toi, simplement, t'es égoïste », mais c'est de détecter où est-ce que cette personne faiblit dans la foi. Où est-ce qu'elle se décourage? Où est-ce qu'elle désespère? Quels sont les points de découragement dans lesquels elle s'est laissée un petit peu aspirer pour 1000 raisons? Et il s'agit donc de redonner à la personne une espérance, de redonner à la personne une foi. Et si on redonne à quelqu'un la foi et l'espérance, automatiquement, on lui redonne la charité. Parce que le cœur se libère, se dilate à nouveau, vous voyez. On pourrait prendre un peu cette image. Enfin, moi, je dis parfois que la foi et l'espérance sont comme les deux ailes qui permettent à la charité de s'élever. Oui. Mais la foi et l'espérance soutiennent l'amour, vous voyez. Ou on pourrait dire aussi, vous voyez, que la foi et l'espérance, c'est comme ce qui dilate le cœur, ce qui élargit le cœur, pour que l'amour puisse y engouffrer.
Et on voit bien, vous voyez, que très souvent, quand on est dans le manque de foi, quand on est dans l'inquiétude, dans la peur, dans le doute et le soupçon, bien, le cœur se referme, devient égoïste, devient avare. On commence à calculer la dépense, on est plus généreux, on est plus libre. Tout simplement parce que l'espérance a disparu et que donc la foi a été atteinte à un certain niveau. Et au contraire, quand on retrouve la foi, qu'on retrouve l'espérance, eh bien le cœur s'ouvre à nouveau dans une liberté, une joie et un courage pour aimer. C'est très simple, mais c'est très très important, vous voyez. Et enfin, ce que je veux simplement montrer, c'est combien la foi est le fondement de toute chose. La foi fonde l'espérance, et la foi et l'espérance soutiennent et fondent l'amour, et fondent la charité. Bon, qui en retour les soutient, oui, c'est un cercle de vie magnifique qu'on trouve là dans les vertus théologales dont parle si souvent saint Paul dans le Nouveau Testament. Et je termine, vous voyez, je vais te donner un petit exemple concret. C'est que pour aimer vraiment, il faut beaucoup de foi, pour être fidèle. Je vais prendre simplement un exemple, pardonner. Oui, le pardon, c'est une des expressions les plus importantes, les plus belles, les plus pures, mais les plus difficiles de l'amour. Mais sans foi, comment est-il possible de pardonner ? Oui. Je ne peux pardonner à quelqu'un que si j'ai confiance que cette personne un jour pourra changer, qu'elle sortira du mal dont elle est l'auteur. Je ne peux pardonner aussi le mal que j'ai subi, par exemple, que si j'ai la foi que Dieu peut guérir ce mal, qu'il n'est pas définitif. Et si on réfléchit tout petit peu, on s'aperçoit que chaque fois qu'on a apposé un acte véritable et profond d'amour, eh bien, nous ne pouvons le faire que soutenu par la foi. Soutenu par l'espérance. Alors l'amour devient possible. Mais quand la foi diminue, eh bien, l'amour devient difficile et le pardon devient impossible. Si on n'a pas une profonde foi, vous voyez, dans le fait que ça vaut la peine de pardonner, dans le fait que l'autre peut changer, que moi-même je peux guérir de ce dont j'ai souffert, eh bien, si on n'a pas cette foi, eh bien, le pardon devient extrêmement difficile. Simplement un tout petit exemple pour montrer à quel point la foi est le soutien fondamental de l'espérance et de l'amour. Voilà, je vais m'arrêter là. Et puis je vais... Donc, enfin, la conclusion est très simple, vous voyez, ça veut dire combien il est fondamental de demander à Dieu de grandir dans la foi. Seul le fait de grandir dans la foi nous rendra vraiment libres pour aimer, purifiera notre cœur et nous donnera le courage pour espérer et pour aimer. Donc, là, il faut vraiment le demander. Ça, il faut... Oui, on a entendu ce passage extraordinaire du combat de Jacob avec l'ange. Il s'est battu avec Dieu toute une nuit. Eh bien, nous, il faut nous battre avec Dieu. Jusqu'à vendredi, il faut nous battre avec Dieu, un corps à corps, un cœur à cœur, un face à face, pour arracher à Dieu une foi adulte, voyez, solide, ferme, confiante. Oui, il faut arracher à Dieu ce don d'une foi renouvelée, parce que si nous sommes renouvelés dans la foi, ben nous sommes renouvelés dans toute notre vie chrétienne, dans la prière, dans la charité, dans la tendresse, dans l'amour, dans la louange, dans tout ce que vous voulez. Dès que la foi se renouvelle, c'est la vie tout entière et bien, qui reprend un nouveau souffle. Et moi, cette année de la foi est un temps de grâce extraordinaire. Dieu veut nous donner beaucoup, mais supplions donc le Seigneur les uns pour les autres et arrachons à Dieu dans ce combat avec l'ange le don pour chacun de nous d'une foi renouvelée qui porte des fruits magnifique d'amour et de charité. Amen. Amen.

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3: Seigneur, avoir ton ciel, ouvrage de tes doigts, la lune et les étoiles que tu fixas, qu'est-ce que l'homme pour que tu penses à lui ? Psaume 8, 4, 5.

homélie du pape François pendant son voyage apostolique à Cuba, aux États-Unis d'Amérique et sa visite au siège de l'Organisation des Nations Unies, lors de la Sainte Messe, place de la Révolution de la Havane, à Cuba, le dimanche 20 septembre 2015. Jésus pose à ses disciples une question apparemment indiscrète. De quoi discutiez-vous en chemin ? Une question qu'il pourrait nous poser aujourd'hui à nous aussi. De quoi parlez-vous chaque jour ? Quelles sont vos aspirations ? Ils se taisaient, dit l'Évangile, car en chemin, ils avaient discuté entre eux pour savoir qui était le plus grand. Les disciples avaient honte de dire à Jésus ce dont ils parlaient. La même discussion peut nous habiter aujourd'hui également, comme elle a habité les disciples d'hier, qui est le plus important ? Jésus n'insiste pas sur la question. Il ne les oblige pas à lui dire de quoi il parlait en chemin, mais la question demeure non seulement dans l'esprit, mais aussi dans le cœur des disciples. Qui est le plus important ? Une question qui nous accompagnera tout au long de la vie, et aux différentes étapes, nous serons confrontés au défi d'y répondre. Nous ne pouvons pas échapper à cette question gravée dans le cœur. Je me rappelle avoir entendu plus d'une fois, au cours de réunions de famille, demander aux enfants « Qui aimes-tu le plus, papa ou maman ?» C'est comme vous demander « Qui est le plus important pour vous ?» Cette question est-elle seulement un simple jeu d'enfant ? L'histoire de l'humanité a été marquée par la manière de répondre à cette question. Jésus ne craint pas ces questions des hommes. Il ne craint pas l'humanité, ni les différentes recherches qu'elle effectue. Au contraire, il connaît les recoins du cœur humain, et en bon pédagogue, il est disposé à nous accompagner toujours. Fidèle à lui-même, il assume nos recherches, nos aspirations, et leur donne un nouvel horizon. Fidèle à lui-même, il réussit à donner une réponse capable de proposer un nouveau défi en déplaçant les réponses attendues ou ce qui apparemment relève de l'ordre établi. Fidèle à lui-même, Jésus propose toujours la logique de l'amour, une logique capable d'être vécue par tous parce qu'elle est pour tous. Loin de tout type d'élitisme, l'horizon de Jésus n'est pas pour quelques privilégiés capables d'arriver à la connaissance désirée ou à divers niveaux de spiritualité. L'horizon de Jésus est toujours une offre pour la vie quotidienne, également ici sur notre île. Une offre qui fait toujours que la vie quotidienne a une certaine saveur d'éternité. Qui est le plus important ? Jésus est simple dans sa réponse. Si quelqu'un veut être le premier, c'est-à-dire le plus important, qu'il soit le dernier de tous et le serviteur de tous. Si quelqu'un veut être grand, qu'il serve, qu'il ne se serve pas. Et c'est le grand paradoxe de Jésus. Les disciples discutaient de celui qui occuperait la place la plus importante, celui qui serait choisi comme le privilégié, qui serait exempté de la loi commune, de la norme générale, pour se faire remarquer dans une soif de supériorité sur les autres, celui qui gravirait les échelons le plus rapidement pour occuper les charges qui conféreraient certains avantages. Et Jésus perturbe leur logique en leur disant simplement que la vie authentique se vit à travers l'engagement concret pour le prochain, c'est-à-dire en servant. L'invitation au service possède une particularité à laquelle nous devons être attentifs. Servir signifie en grande partie prendre soin de la fragilité. Servir signifie prendre soin des membres fragiles de nos familles, de notre société, de notre peuple. Ce sont les visages souffrants, les personnes sans protection et angoissées que Jésus propose de regarder et invite concrètement à aimer. Amour qui se transforme en action et en décision. Amour qui se manifeste à travers les diverses tâches qu'en tant que citoyens nous sommes invités à accomplir. Ce sont des personnes en chair et en os, avec leur vie, leur histoire et spécialement leur fragilité, que Jésus nous invite à défendre, à protéger et à servir. En effet, être chrétien implique servir la dignité de vos frères, lutter pour la dignité de vos frères et vivre pour la dignité de vos frères. C'est pourquoi le chrétien est toujours invité à laisser de côté ses aspirations, ses envies, ses désirs de toute puissance, en voyant concrètement les plus fragiles.
Il y a un service qui sert les autres, mais devons-nous nous prémunir contre l'autre service, contre la tentation du service qui se sert des autres ? Il y a une façon d'exercer le service qui vise comme intérêt le bénéfice des miens au nom de ce qui est nôtre. Ce service laisse toujours les tiens dehors, en générant une dynamique d'exclusion. Nous sommes tous appelés par vocation chrétienne au service qui sert et à nous aider mutuellement à ne pas tomber dans les tentations du service qui se sert. Nous sommes tous invités, stimulés par Jésus, à nous prendre en charge les uns les autres par amour. Et cela, sans regarder à côté pour voir ce que le voisin fait ou a manqué de faire. Jésus dit, « Si quelqu'un veut être le premier, qu'il soit le dernier et le serviteur de tous, celui-là sera le premier. » Il ne dit pas, « Si ton voisin veut être le premier, qu'il serve. » Nous devons nous prémunir contre le regard accusateur et avoir le courage de croire dans le regard qui transforme auquel nous invite Jésus. Cette prise en charge mutuelle par amour ne vise pas à asservir, au contraire, elle met au centre la question du frère. Le service vise toujours le visage du frère. Il touche sa chair, il sent sa proximité, et même dans certains cas, la souffre et cherche la promotion du frère. Voilà pourquoi le service n'est jamais idéologique, puisqu'il ne sert pas des idées, mais des personnes. Le saint peuple fidèle de Dieu en marche à Cuba est un peuple qui a le sens de la fête, de l'amitié, de la beauté. C'est un peuple qui marche, qui chante et qui loue. C'est un peuple qui a des blessures, comme tout peuple, mais qui sait ouvrir les bras, qui marche avec espérance, parce que sa vocation a de la grandeur. C'est de cette manière qu'on se met vos héros. Aujourd'hui, je vous invite à préserver cette vocation, à préserver ces dons que Dieu vous a faits, mais spécialement, je veux vous inviter à prendre soin de la fragilité de vos frères et à les servir. Ne les négligez pas pour des projets qui peuvent être séduisants, mais qui se désintéressent du visage de celui qui est à côté de vous. Nous connaissons, nous en sommes témoins, de la force imparable de la résurrection qui suscite partout des germes de ce monde nouveau. N'oublions pas la bonne nouvelle d'aujourd'hui, l'importance d'un peuple, d'une nation, l'importance d'une personne se fonde toujours sur la façon dont elle sert la fragilité de ses frères. Et en cela, nous trouvons l'un des fruits d'une vraie humanité. Car, chers frères et sœurs, la vie de celui qui ne vit pas pour servir ne vaut pas la peine d'être vécue. Amen.

homélie du pape François pendant son voyage apostolique à Cuba, aux États-Unis d'Amérique et sa visite au Saint-Siège de l'Organisation des Nations Unies, en la basilique mineure du sanctuaire de la Vierge de la Charité del Cobre à Santiago de Cuba, le mardi 22 septembre 2015. L'évangile que nous venons d'écouter nous place devant le mouvement que provoque le Seigneur chaque fois qu'il nous visite, il nous fait sortir de chez nous. Ce sont des images qu'une fois ou l'autre, nous sommes invités à contempler. La présence de Dieu dans notre vie ne nous laisse jamais immobiles. Elle nous pousse à nous mettre en mouvement. Quand Dieu nous visite, il nous fait toujours sortir de chez nous. Visiter pour visiter, rencontrer pour rencontrer, aimer pour aimer. Et là, nous voyons Marie, la première disciple. Une jeune, ayant peut-être entre 15 et 17 ans, qui dans un village de Palestine a été visitée par le Seigneur, lui annonçant qu'elle serait la mère du Sauveur. Loin de s'enorgueillir et de penser que tout le village devait venir s'occuper d'elle et la servir, elle sort de chez elle et va servir. Elle va aider sa cousine Élisabeth. La joie qui jaillit de savoir que Dieu est avec nous, avec notre peuple, réveille le cœur, nous met en mouvement, nous fait aller dehors, nous conduit à partager la joie reçue et la partager comme service, comme don, dans toutes ces situations embarrassantes que nos voisins ou parents peuvent être en train de vivre. L'Évangile nous dit que Marie est partie avec empressement, d'un pas lent mais constant, des pas qui savent où ils vont, des pas qui ne courent pas pour arriver rapidement ou bien vont trop lentement comme pour ne jamais arriver. Ni agitée, ni endormie, Marie va avec empressement afin d'accompagner sa cousine enceinte dans sa vieillesse. Marie, la première disciple visitée, est sortie pour visiter. Et depuis ce premier jour, cela a toujours été sa caractéristique propre. Elle a été la femme qui a visité tant d'hommes et de femmes, d'enfants et de personnes âgées, de jeunes. Elle a su visiter et accompagner la gestation dramatique de beaucoup de nos peuples. Elle a protégé la lutte de tous les peuples qui ont souffert pour défendre les droits de leurs fils. Et aujourd'hui encore, elle continue de nous apporter la parole de vie, son Fils, notre Seigneur. Ce pays a été aussi visité par sa maternelle présence. La patrie cubaine est née et a grandi dans la chaleur de la dévotion à la Vierge de la Charité. Elle a donné une forme propre et spéciale à l'âme cubaine, écrivaient les évêques de ce pays, en suscitant les meilleurs idéaux d'amour de Dieu, de la famille et de la patrie dans le cœur des Cubains. Vos compatriotes l'ont également exprimé il y a 100 ans, lorsqu'ils demandaient au pape Benoît XV de déclarer la Vierge de la Charité patronne de Cuba, en écrivant « Ni les malheurs, ni les pénuries n'ont réussi à éteindre la foi et l'amour que notre peuple catholique professe à cette Vierge. Mais plutôt, aux étapes majeures de la vie, lorsque plus proche était la mort ou plus proche le désespoir, a toujours surgi comme lumière qui dissipe tout danger, comme la rosée consolatrice, la vision de cette Vierge bénie, cubaine par excellence, parce qu'ainsi l'ont aimé nos mères inoubliables, ainsi la bénissent nos épouses. » C'est ainsi qu'il s'exprimait il y a 100 ans. Dans ce sanctuaire qui garde la mémoire du saint peuple fidèle de Dieu en marche à Cuba, Marie est vénérée comme mère de la charité. D'ici, elle protège nos racines, notre identité, pour que nous ne nous perdions pas sur les chemins du désespoir. L'âme du peuple cubain, comme nous venons d'entendre, a été forgée dans les douleurs et les privations qui n'ont pas réussi à éteindre la foi. Cette foi qui s'est maintenue vivante grâce à tant de grands-mères qui ont continué à rendre possible au quotidien dans leur foyer la présence vivante de Dieu. La présence du Père qui libère, fortifie, guérit, donne du courage et qui est un refuge sûr comme signe de nouvelle résurrection. Des grands-mères, des mères et tant d'autres qui, avec tendresse et affection, ont été des signes de visitation comme Marie. De courage, de foi pour leurs petits-fils dans leur famille. Elles ont maintenu ouverte une fente petite comme un grain de sénevé à travers laquelle l'Esprit-Saint continuait d'accompagner les palpitations de la vie de ce peuple. Et chaque fois que nous regardons Marie, nous voulons croire en la force révolutionnaire de la tendresse et de l'affection. Génération après génération,
jour après jour, nous sommes invités à renouveler notre foi. Nous sommes invités à vivre la révolution de la tendresse, comme Marie, mère de la charité. Nous sommes invités à sortir de chez nous, à avoir les yeux et le cœur ouverts aux autres. Notre révolution passe par la tendresse, par la joie, qui se fait toujours proximité, qui se fait toujours compassion, laquelle n'est pas la pitié, c'est souffrir avec pour libérer et nous conduit à nous impliquer pour servir dans la vie des autres. Notre foi nous fait sortir de chez nous pour aller à la rencontre des autres afin de partager joies et allégresses, espérances et frustrations. Notre foi nous fait sortir de la maison pour visiter le malade, le détenu, celui qui pleure et celui qui sait aussi rire avec celui qui rit, se réjouir des joies des voisins. Comme Marie, nous voulons être une église qui sert, qui sort de chez elle, qui sort de ses temples, qui sort de ses sacristies, pour accompagner la vie, soutenir l'espérance, être signe d'unité d'un peuple digne et noble. Comme Marie, mère de la charité, nous voulons être une église qui sorte de la maison pour établir des ponts, abattre les murs, semer la réconciliation. Comme Marie, nous voulons être une église qui sache accompagner toutes les situations embarrassantes de nos gens engagés dans la vie, la culture, la société, pas en nous retirant, mais en cheminant avec nos frères, tous ensemble, en servant, en aidant, tous fils de Dieu, fils de Marie, fils de cette noble terre cubaine. Voilà notre cuivre le plus précieux, voilà notre plus grande richesse et le meilleur héritage que nous puissions laisser. Comme Marie, apprendre à sortir de chez nous pour prendre les sentiers de la visitation. Et apprendre à prier avec Marie, parce que sa prière se souvient, est reconnaissante. C'est le cantique du peuple de Dieu qui chemine dans l'histoire. C'est la mémoire vivante que Dieu est au milieu de nous. C'est la mémoire perpétuelle du fait que Dieu a regardé l'humilité de son peuple, qu'il est venu en aide à son serviteur, comme il l'avait promis à nos pères et à sa descendance pour toujours. Amen.

Homélie du pape François, pendant son voyage apostolique à Cuba, aux États-Unis d'Amérique et sa visite au siège de l'Organisation des Nations Unies, en la cathédrale Saint-Patrick à New York, le jeudi 24 septembre 2015. Écoutons l'apôtre. Aussi, vous exultez de joie, même s'il faut que vous soyez affligés pour un peu de temps encore par toutes sortes d'épreuves. Ces paroles nous rappellent une chose essentielle. Nous devons vivre notre vocation dans la joie. Cette magnifique cathédrale Saint-Patrick, construite durant des années grâce aux sacrifices de nombreux hommes et femmes, est le symbole du travail des générations de prêtres, religieux et laïcs américains qui ont contribué à l'édification de l'Église aux États-Unis. Ils sont nombreux les prêtres et les religieux de ce pays ayant joué un rôle fondamental et pas uniquement dans le domaine de l'éducation, en aidant les parents à donner à leurs enfants l'aliment qui les nourrit pour la vie. Beaucoup l'ont fait au prix de grands sacrifices et avec une charité héroïque. Je pense par exemple à Sainte Elisabeth Ann Seton, qui a fondé la première école catholique gratuite pour les filles en Amérique, ou bien à Saint John Newman, le fondateur du premier système d'éducation catholique dans ce pays. Ce soir, chers frères et sœurs, je suis venu me joindre à vous, prêtres, hommes et femmes consacrés, pour prier, afin que notre vocation continue de construire le grand édifice du royaume de Dieu dans ce pays. Je sais que, en tant que presbytérium, avec le peuple de Dieu, vous avez beaucoup souffert récemment à cause de la honte provoquée par tant de frères qui ont blessé et scandalisé l'Église dans ses fils les plus vulnérables. Avec les paroles du livre de l'Apocalypse, je vous dis que vous venez de la grande épreuve. Je vous accompagne en ce moment de peine et de difficulté, et je remercie Dieu pour votre service fidèle auprès de son peuple, en espérant vous aider à persévérer sur le chemin de la fidélité à Jésus-Christ. Je voudrais vous offrir deux brèves réflexions. La première concerne l'esprit de gratitude. La joie des hommes et des femmes qui aiment Dieu attire d'autres. Les prêtres et les religieux sont appelés à trouver et à manifester une joie permanente pour leur vocation. La joie jaillit d'un cœur reconnaissant. En vérité, nous avons beaucoup reçu, tant de grâces, tant de bénédictions, et nous nous en réjouissons. Cela nous fera du bien de penser à notre vie avec la grâce de la mémoire. Mémoire de ce premier appel, mémoire du chemin parcouru, mémoire des grâces reçues, et surtout, mémoire de notre rencontre avec Jésus-Christ si souvent au long du parcours. Mémoire de l'émerveillement que notre rencontre avec Jésus suscite dans nos cœurs. Chères sœurs et frères, consacrés et prêtres, demandez la grâce de la mémoire de manière à grandir dans l'esprit de gratitude. Peut-être avons-nous besoin de nous demander, sommes-nous capables d'énumérer les bénédictions reçues ou bien les ai-je oubliées ? Un second aspect est l'esprit du travail dévoué. Un cœur reconnaissant cherche spontanément à servir le Seigneur et à suivre un style de vie dévoué au travail. Le souvenir du fait que Dieu nous a beaucoup donné nous aide à comprendre que le renoncement à nous-mêmes afin de travailler pour lui et pour les autres est le chemin privilégié pour répondre à son grand amour. Cependant, pour être honnête, nous devons reconnaître que l'esprit du sacrifice de soi généreux peut facilement s'éteindre. Il y a deux manières dont cela peut arriver, et les deux manières sont un exemple de cette mondanité spirituelle qui nous affaiblit dans notre chemin de femme et d'homme consacré, de service, et qui diminue la fascination, l'émerveillement de notre première rencontre avec le Christ. Nous pouvons tomber dans le piège de mesurer la valeur de nos efforts apostoliques à l'aune de l'efficacité, du bon management et du succès visible qui régit le monde des affaires. Certes, ces choses sont importantes. Nous sommes chargés d'une grande responsabilité et le peuple de Dieu attend de nous avec raison que nous en répondions. Mais la vraie valeur de notre apostolat se mesure par celle qu'il y a aux yeux de Dieu. Voir et évaluer les choses dans la perspective de Dieu demande une constante conversion durant les premiers jours et les premières années de notre vocation et, cela va sans dire, exige une grande humilité. La croix nous montre une manière différente de mesurer le succès. Il nous revient de semer. Dieu voit les fruits de nos labeurs.
Et si parfois il nous semble que nos efforts et notre travail échouent et ne portent pas de fruits, nous devons nous souvenir que nous suivons Jésus-Christ, dont la vie, humainement parlant, s'est achevée dans l'échec de la croix. L'autre danger survient lorsque nous sommes jaloux de notre temps libre, quand nous pensons que le confort mondain nous aidera à mieux servir. Le problème avec ce raisonnement, c'est qu'il peut émousser l'appel continu de Dieu à la conversion, à le rencontrer. Lentement mais sûrement, il diminue notre esprit de sacrifice, notre esprit de renoncement et de travail, et en outre, il éloigne les personnes qui souffrent de pauvreté matérielle et qui sont forcées de faire de plus grands sacrifices que nous, sans être déconsacrés. Le repos est nécessaire, comme le sont les moments de divertissement et de ressourcement personnel. Mais nous avons besoin d'apprendre à nous reposer d'une manière qui augmente notre désir de servir généreusement. La proximité avec les pauvres, les réfugiés, les migrants, les malades, les personnes exploitées, celles qui sont âgées et seules, les prisonniers et tous les autres pauvres de Dieu nous enseignera un type de repos plus chrétien et plus généreux. La gratitude et le travail dévoué, ce sont les deux piliers de la vie spirituelle que j'ai voulu partager avec vous ce soir, prêtres, religieuses et religieuses. Je vous remercie de vos prières et de votre travail, ainsi que des sacrifices quotidiens que vous faites dans les divers domaines d'apostolat. Nombre de ces sacrifices sont connus de Dieu seul, mais ils portent d'abondants fruits pour la vie de l'Église. Je voudrais, à titre spécial, exprimer mon admiration et ma gratitude aux religieuses des États-Unis. Que serait l'Église sans vous ? Femmes fortes, combatives, armées de cet esprit de courage qui vous place en première ligne dans l'annonce de l'Évangile. À vous, religieuses, sœurs et mères de ce peuple, je voudrais dire merci, un très grand merci, et vous dire aussi que je vous apprécie beaucoup. Je sais que beaucoup d'entre vous affrontent le défi qui suppose l'adaptation à un panorama pastoral en évolution. À l'instar de Saint-Pierre, je vous demande, quelles que soient les difficultés et les épreuves que vous affrontez, de ne pas perdre la sérénité et de répondre comme le Christ l'a fait. Il a remercié le Père, il a pris sa croix et regardé devant. Chers frères et sœurs, dans quelques instants, dans quelques minutes, nous allons chanter le Magnificat. Confions à la Vierge, l'œuvre à réaliser qui nous a été confiée. Joignons-nous à elle dans l'action de grâce à Dieu pour les merveilles qu'il a accomplies et pour celles qu'il continuera d'accomplir en nous comme en ceux que nous avons le privilège de servir. Amen.

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2: Comme la tendresse du Père pour ses fils, la tendresse du Seigneur pour qui le craint. Psaume 102:13.

Vouloir ce que la Providence veut. Une parole de saint François de Sales, mise en exergue de notre propos de ce matin. Notre Seigneur aime d'un amour extrêmement tendre ceux et celles qui s'abandonnent totalement à son soin paternel, se laissant gouverner par sa divine Providence, sans s'amuser à considérer si les effets de cette providence leur seront utiles, profitables ou dommageables. Étant tout assuré que rien ne leur saurait être envoyé de ce cœur paternel et très aimable, ni qu'il ne permettra que rien ne leur arrive de quoi il ne leur fasse tirer du bien et de l'utilité pourvu que nous ayons mis toute notre confiance en lui. Là, vous avez. Ce qui me touche beaucoup, je ne vous cache pas, c'est comment Jésus a travaillé vos cœurs. Et vous êtes comme de plein pied avec ça maintenant. Je le sens très fort. C'est pour moi un sujet d'action de grâce. Extraordinaire. Je ne dis pas qu'après, au retour dans la vie, vous n'allez pas vous reprendre. Ce n'est pas un problème. Vous savez que cette clé vous est donnée. Vous allez vous éviter beaucoup de fatigue, beaucoup de tension. Nous n'imaginons pas les micro-tensions, les micro-fatigues qui sont souvent à l'origine des dépressions et des burn-out par la non-acceptation du réel. Mais ce truc-là, c'est tellement impliqué, mais dans les rien du quotidien. Que comme on a fonctionné comme ça toute notre vie, à la fois à faire du tri, et on jette à la poubelle ce qui ne nous arrange pas. Le problème, c'est qu'au bout d'un moment, ce qui est mis dans les poubelles, ça commence à faisander. Alors tu t'étonnes après que dans ta vie, c'est pas extra. Voilà. Et puis, n'oubliez pas ceci, c'est un point que Jésus m'a montré petit à petit en accueillant les âmes. Tout ce qui est subi engendre de l'amertume. Dès que ce qui est subi est choisi, tu en deviens le patron. Il y a une recharge d'énergie qui se fait. Tu as subi beaucoup de choses. Oui, j'entends. Choisis-les. Sans jamais appeler un mal un bien. Un mal restera un mal. Mais tu as compris. Est-ce que tu as compris? Vous avez bien fait de venir à cette histoire de providence. Est-ce que tu as compris que Dieu est plus puissant que des choses subies? Mais il faut que tu l'impliques, il faut que tu laisses rentrer dans ta vie. Arrête d'en rester à la tête. La foi chrétienne, ce n'est pas une histoire de tête, d'intellectualisme, de jongler avec des idées. À ça, on sait faire. Hein. C'est une union. Union qui dit abandon. C'est clair, ça m'est venu cette nuit. Si je dois donc retourner au Chili, j'ai donc prêché la retraite sur le prêtre. C'est très clair, avec ce que j'ai vécu cette semaine, ce que j'ai vu, surtout ce qui m'a fait voir, c'est très simple, si on ne m'impose pas un thème de retraite, ce sera la retraite sur la Providence. Première partie. Il n'y a pas de plus grand amour que de faire la volonté de Dieu. Traduisez la volonté de la Providence. Matthieu 7, 21. Pardon. La grande Thérèse. La souveraine perfection ne consiste pas dans les joies intérieures, ni dans les grandes extases, ni dans les visions, ni dans l'esprit de prophétie. Elle consiste à rendre notre volonté tellement conforme à celle de Dieu, que nous embrassions de tout notre cœur ce que nous croyons qu'il veut,
et que nous acceptions avec la même allégresse ce qui est amer et ce qui est doux, dès que nous comprenons que Sa Majesté le veut. Deuxième partie. La volonté de la Providence ne veut que notre bien. Et quel est le problème? C'est que tu ne sais pas ce qu'est ton bien. Toi, ton bien, c'est planifouille, pas d'ennui, mieux que le mec. T'es complètement à côté de la plaque. Première note de cette partie. Nous n'avons qu'une vision fragmentaire des plans de Dieu. Nous ne sommes pas Dieu. Nous n'avons donc, nous ne pouvons qu'avoir une vision extrêmement fragmentaire du plan étonnant de la Providence sur nos vies, mais pas simplement sur nos vies, sur le monde et l'Église. Je voudrais qu'il vous transfuse la paix profonde que j'ai. D'abord, il y en a qui n'ont pas, attendu cette retraite pour la vivre. Ils en vivent. Cette sérénité profonde face à la situation de l'Église et du monde. Si tu n'as pas la paix, c'est parce que tu prends la place de Dieu sans t'en rendre compte ou en voulant même faire des prières et tout ça. Œuvre des hommes pour une part, l'histoire du monde.

Heureusement, j'ai rencontré une amie consacrée qui me dit « Bénis-les, cherche pas à comprendre. Voilà. » Et si j'ai une joie extrêmement profonde, si j'ai un ministère, je voudrais filer ma joie à tous les prêtres. Je voudrais tellement leur filer. On ne peut pas. Seul Dieu donne Dieu. Et d'où vient cette paix? D'où vient cette fécondité? Quand vous pensez, vous rendez compte. L'autre jour, j'ai un prêtre qui me demande si je peux aller faire une causerie. Je dis, je suis désolé, j'ai plus rien avant 2025. Qui fait ces trucs-là? Le père Joël, avec ses compétences? Tu comprends donc pas que quand tu lui signes un chèque en blanc, lui, il attend que ça et il prend tout ça en charge. Et tout ça vient de cette expérience où j'ai été broyé. C'est pas les pères du séminaire. Bon, je ne veux pas dire que j'étais heureux au séminaire, c'est évident. Quand je vois ce qu'on a appris, heureusement que j'ai refait ma théologie après. Bon. Mais ils ont été instruments de la providence. C'est ça qui m'a été donné de voir. Et pas parce que je suis vertueux. Parce qu'on m'a indiqué ça. J'ai dit j'y vais. Voilà. Puis je me suis laissé broyer, puis après Jésus en a rajouté des couches avec une sorte de nuit intérieure. Et la paix profonde, mais vraiment profonde, la joie de... Oh, être prêtre, vous rendez compte d'être prêtre. Si un prêtre est vraiment prêtre, c'est le plus beau métier du monde. Enfin, c'est... Si je peux utiliser mon métier... Et donc, si ça vient de toute cette période, mais je n'avais qu'une vision fragmentaire des choses. Le grand historien, théologien de l'histoire, Henri-Irénée Marot, l'histoire n'étant pas achevée, nous ne pouvons pas plus la penser qu'on ne peut juger d'une mélodie avant la cadence finale, où elle prend tout son sens en s'achevant. Je vais faire appel à des paroles magnifiques du dominicain Yves Congard, qu'il a tiré lui-même de la littérature française. Vous savez, la chartreuse de Parme, de Stendhal. Ne vous inquiétez pas, je cite ça, ça fait bien, j'ai jamais lu. Moi, je n'ai pas trop de culture, hein. C'est comme ça. Bon, mais ceci dit, la providence, c'est ça qui est merveilleux, elle fait trouver ce qui est bon pour les gens, quoi, alors que tu n'es pas compétent. Je vous assure, je ne me dévalorise pas. C'est amusant, la vie, c'est vraiment amusant. Donc, il dit quelque chose de très fort. Certes, nous connaissons le plan de salut de Dieu dans ses grandes lignes. Notre situation, écrit Yves Congard, on pourrait l'illustrer dans le cas de Fabrice, personnage de la chartreuse de Parme, de Stendhal. Il assistait à ce qu'on lui dit plus tard avoir été la bataille de Waterloo. Là, les amis belges, ça va toujours. Bon, écoutez, ça c'est intéressant. Donc, Fabrice est dans la bataille de Waterloo. Et c'est énorme, énorme, énorme. Et là, il est avec son canasson, tenant la bride d'un cheval au milieu d'un champ, il n'a vu que des faits banals dans le petit carré où il se trouvait. Le sens de l'ensemble lui a échappé. C'est ainsi pour la foi. Dans la foi, nous connaissons le sens du tout, mais celui des faits particuliers, dans le petit carré de notre existence quotidienne, nous échappe le plus souvent. C'est que l'histoire du salut, ou de la sainteté de l'histoire temporelle ou cosmique, sont mêlées sans se confondre. Sois humble. Accepte d'en voir qu'une vue limitée des faits de ta vie, et donc, de la signification des faits. Avançons, deuxième note. Rien ne nous arrive que Dieu ne l'ait voulu,

0: permis de toute éternité. La Sainte Écriture et les conciles sont formels. Dieu entrevoit tout ce qui arrive et arrivera après l'eau. Et parmi ces événements, ce qu'il y a de bon, il l'a voulu. Ce qu'il y a de mal ou de désordre moral, il l'a permis. L'âme qui vit sous le regard de la Providence et prend le temps de se ressourcer régulièrement dans la prière, parviendra peu à peu à vivre en présence de Dieu jusqu'à le voir à l'œuvre dans le quotidien. Romano Guardini écrit « L'homme a alors une conscience permanente que Dieu est à l'œuvre dans tout ce qui arrive. Après cette retraite, fais gaffe, t'aurais pas dû venir. Ce que je veux dire. Après cette retraite, ce sera un péché grave lorsque tu diras « Mais qu'est-ce qu'il fait Dieu avec tous ces événements? Il fait rien !» Tu ne pourras plus dire ça. Ce sera plus grave qu'avant. Fallait pas venir, bien fait pour toi. Vous voyez ce que je veux dire? C'est pas rien de participer à une retraite, ça engage. Pourquoi ce sera plus grave? Parce que tu as reçu les clés, pas d'un professeur. Parce que ce que Jésus me montre, c'est que ces clés ont pénétré en toi. Et donc, tu pécherais contre la lumière. Attention, tu souffriras quand tu vas voir des choses à la télé, tout ça, des infos. Bien évidemment, il est pas la vue de la voyante n'empêche pas de pleurer. Je vous dis, ça n'empêche pas d'être troublé. Mais tu auras cette clé à l'intérieur. Tu vas la réactiver. Il ajoute. Cet être priant n'a pas besoin de s'évader de la vie et de ses activités quotidiennes. Car sa prière, au contraire, se confondra avec les activités quotidiennes. Dans chaque événement, il va voir un don de Dieu. Et il oriente sa vie de telle sorte qu'elle ne fasse plus qu'un avec l'action de Dieu. Il a conscience de la sainteté de cette collaboration. Et d'heure en heure, il comprend mieux le sens de sa vie. Ses pensées lui donnent un sentiment de sécurité qui ne l'empêche pas pour autant d'agir dans le monde. Très intéressant la finale aussi. Hein. Parce que ça rejoint un psychanalyste, Frankl, qui dit que la religion n'a pas pour mission première de la thérapie, mais par surcroît, du fait qu'on est enraciné dans la transcendance, elle a un effet thérapeutique. Et je vous avoue, moi je ne fais pas de retraite de guérison intérieure. Et c'est pas que je me méprise tout ça. Hein, d'abord, il y a du tri. Hein. Mais je m'aperçois, d'abord je fais ce qu'il demande, mais je m'aperçois qu'en exposant la doctrine, Dieu guérit. Et sans que le Père Joël parle de guérison. Et je vois à chaque retraite des guérisons. Alors, ça fait pas de bruit, les gens tombent pas par terre, tout ça. Mais il y a des choses. D'abord, il y a des choses que les gens peuvent dire, et des choses qu'ils vont pas dire, qu'ils vont garder pour eux, parce que c'est leur secret. Moi, je suis témoin de tout ça. Je vois ça. Et pourquoi il y a une telle insécurité, aujourd'hui, sociétale, une dépression sociétale? C'est à cause du rejet de Dieu. C'est pas les histoires d'économie, tout le Bataclan, et même d'écologie, arrêtez de croire à cela. Ou de fin de mois difficile. C'est des éléments, mais le problème de fond, c'est une parole du Talmud, commentaire juif de l'Écriture. Sache d'où tu viens, tu sauras où tu vas. Comme l'homme moderne s'est coupé de ses racines, il ne sait plus où il va. Et ça crée une angoisse existentielle, très puissante, très sourde. Troisième note. tout procède de l'amour infini de Dieu. Même, voyez-vous, et c'est maintenant que je le vois, voyez, et j'ai pas voulu subir le fait d'avoir été remercié du Seigneur. D'abord, ils avaient quelques raisons, j'avais certainement besoin de mûrir, c'est pour ça qu'ils m'ont envoyé au soleil de l'Afrique. Il y en avait du soleil, j'ai un peu mûri. Non, c'est Dieu qui fait ces choses, c'est après coup qu'on comprend. Et ce qui pouvait être une sale nouvelle est devenu une très bonne nouvelle. Bon, écoutez, je vous partage quelque chose. Le supérieur me convoque, donc Joël, on te demande d'arrêter. Heureusement, j'étais assis dans un siège, j'avais le crucifix en face, ça aide. Et puis j'ai un ami qui était séminariste, qui était un priant. Bon, vous devinez, j'étais pas très bien. Et je quitte le séminaire le soir, je fais mon bagage, et il me dit, Joël, viens dans ma chambre, on va prier. On va prier. Donc, je viens d'être remercié du séminaire le matin. Lui, il prie, comme un gosse. Je lui rappelle ça parce que je l'ai revu. On sourit ensemble. Et il ouvre la Bible. Et il tombe sur une parole de l'Ancien Testament. Je vous ferai prêtre. Bon, lui, il a cru. Moi, pas sur le moment. J'ai dit, ouais, d'accord. Coïncidence. Zazar. Zazar. Le Zazar. Et donc, on s'est revu il y a quelques temps. Et tu te rappelles, Bernard, Ryan dit, oui, je me souviens. Tu te rends compte, t'as été instrument du Saint-Esprit. Moi, j'ai pas voulu croire sur le moment, parce que j'étais pas bien. C'est l'amour infini qui m'a remercié du séminaire. C'est l'amour infini qui m'a envoyé en Afrique. C'est l'amour infini qui m'a plongé dans une nuit intérieure. C'est l'amour infini qui me donne maintenant paix et joie que personne ne peut m'enlever. Parce qu'elle n'est pas de moi, elle n'est pas psychologique. Quand Jésus dit « Je vous laisse ma peine, je vous laisse ma joie », elle n'est pas à la manière du monde. Ce n'est pas une joie psychologique. C'est-à-dire que ce n'est pas une joie humaine. Écoutez Catherine de Sienne, du moins, parole du Père éternel à Catherine de Sienne. Tout procède de l'amour. Tout est ordonné au salut de l'homme. Dieu ne fait rien que dans ce but. Oh, comme ils sont aveuglés, ceux qui se scandalisent et se révoltent de ce qui leur arrive. Ils prennent en mal et croient voulu pour leur perte, pour leur ruine, et en haine d'eux ce que je fais par amour et pour leur bien, en vue de les sauver des peines éternelles et de leur donner la vie qui ne passe pas. Pourquoi donc mûrirent-ils contre moi? Parce qu'ils n'ont pas mis leur espérance en moi, mais en eux-mêmes. Dès lors, pour eux, tout devient ténèbres. Ils ne connaissent plus les choses telles qu'elles sont. Ils haïssent donc ce qu'ils devraient vénérer. Et dans leur orgueil, ils veulent juger mes jugements secrets, qui sont la droiture même. C'est Dieu qui parle. C'est pour toi. C'est pour moi. Quatrième. Dans la providence, ce qui m'arrive est le meilleur. Sur le moment, particulièrement de l'épreuve, bien évidemment, que tu te diras, c'est pas le meilleur, c'est le pire. C'est évident. Donnez-vous du temps pour passer à travers le creuset purificateur et donnez du temps à Dieu pour qu'il puisse à un moment vous montrer « Regarde dans le rétroviseur ». Moi, c'est ce qu'il a fait. Puis là, tu vois. Et tu vois la main de Dieu. Et tu te dis, C'était donc si simple. Pourquoi ai-je tout compliqué en m'arc-boutant, en me révoltant, en le mettant au pied du mur, en le sommant de se justifier comme Job? Je voudrais évoquer, puisque vous avez dû remarquer, la vie des saints est quand même, excusez-moi, c'est le nez, c'est la crème de la crème. Parce que c'est de l'évangile vécu, tu comprends. Ce n'est pas de l'évangile d'exégète en laboratoire. C'est de l'exégèse vécue. Thomas More, c'est intéressant, vous êtes une majorité de laïcs. Il est chancelier du roi d'Angleterre, Henri VIII. Il refusa au nom de sa conscience et de sa fidélité à l'Église d'approuver certains choix totalitaires de ce dernier. Il en subit le martyre au nom de la foi. Pie XI disait « c'est un homme complet ». Très intéressant pour un curé, sous les curés bien sûr, hein, c'est du hors-sol, on sait bien ce que pensait laïc parfois. C'est un laïc, vrai. Marié, il a des enfants, et en plus des responsabilités politiques. Il était convaincu que la Providence le conduisait par la main et le soutenait dans son épreuve. Peu avant son exécution, dans la tour de Londres, il écrit une lettre mémorable à sa fille Marguerite. Grâce à Dieu, Sa Majesté Henri VIII m'a procuré un plus grand bien, le progrès spirituel que je suis sûr de trouver dans cette prison. Cela vaut mieux que tous les honneurs et les richesses dont le roi m'avait comblé auparavant. Intéressant la suite. Sa confiance et son abandon à la Providence ne suppriment pas les sentiments d'angoisse, car il va subir un raccourcissement. Il va être guillotiné. Pourtant, ma chère Marguerite, je sens que la peur pourrait bien me submerger. J'espère que Dieu me prendra la main, me saisira et ne me laissera pas m'enfoncer. Je suis certain que la Providence ne m'abandonnera pas. Ou bien elle retournera le cœur du roi pour qu'il ne me traite pas plus sévèrement, ou bien elle me donnera toujours les forces nécessaires pour supporter n'importe quelle épreuve, patiemment, courageusement et même joyeusement. La finale est bouleversante. Ma chère Marguerite, garde un bon moral. Ne te laisse pas troubler par rien de ce qui peut m'arriver en ce monde. Rien ne peut arriver sans que Dieu le veuille. Et tout ce qu'il veut, si mauvais que cela paraisse, est vraiment le meilleur. Il fut martyr de la foi. Comment la Providence nous manifeste-t-elle sa volonté? Troisième grande partie. Je vais faire appel à saint François de Sales, qui nous en parle si bien qu'il lui-même est guidé par l'enseignement de saint Thomas d'Aquin. Saint François de Sales dit que Dieu nous manifeste sa volonté de deux manières, deux grandes manières. La première, volonté divine signifiée. Et la deuxième, volonté du bon plaisir divin. Volonté divine signifie de quoi s'agit-il? C'est assez facile. C'est tout ce qui nous a signifié clairement dans le décalogue. Tu ne tueras pas, tu ne voleras pas, etc., etc. C'est clairement signifié. Et vous qui êtes religieuse, par exemple, eh bien, il y a la règle de votre communauté. Et vous qui êtes mariée, il y a le devoir d'État. Est-ce que ça va? C'est clairement signifié. J'ai envie de dire pour ce première manifestation de la volonté, on n'a pas trop de problèmes encore que bien. Mais on voit à peu près. Hein. Le très intéressant, c'est la volonté du bon plaisir divin. Et là, je vais laisser parler François de ça. La volonté du bon plaisir divin, puisque le langage est un peu décalé, vous voyez bien, il y a un côté sympathique, le langage du grand siècle. Cette volonté, ce bon plaisir divin, cette volonté du bon plaisir divin, pardon, en laquelle nous devons regarder en tous les événements, je veux dire en tout ce qui nous arrive, la maladie, la mort, l'affliction, la consolation, choses adverses et prospères, bref, en toutes choses qui ne sont point prévues. Et à cette volonté de Dieu, nous devons toujours être prêts à nous soumettre en toute occasion, dans les choses désagréables comme dans les choses agréables, en la mort comme en la vie, enfin, en tout ce qui n'est point manifestement contre la volonté divine signifiée, car celle-ci passe devant. Très intéressant. Il y a un événement présent et on vous impose une injustice. L'injustice relève de la volonté signifiée de Dieu qu'il ne veut pas. Donc, tu dois accepter et refuser l'injustice. Est-ce que ça va? Bon, je n'ai pas été clair. Je vois ma tête, c'est suffisant. Bien. Bon, je vais utiliser une image complètement grotesque. D'accord? La retraite se termine, je retourne dans mon entreprise. C'est parabolique. Je retourne dans mon entreprise et c'est une grande tour, je suis au 42e étage. Et là, je retrouve mon chef de service. Il a l'air très mal luné ce lundi matin. Et tout d'un coup, il rentre dans une colère terrible. Et il dit, j'en ai marre de vous voir, jetez-vous par la fenêtre. Le père Joël a dit toute la semaine dernière, il faut s'abandonner. Bon, vous avez compris. Volonté signifiée, tu ne te tueras pas, donc tu ne dois pas obéir à ce type. Est-ce que ça va? Alors vous allez me dire, mais vous contredisez. Il faudra pourtant accueillir le bon plaisir divin. Lequel? Le fait qu'il ait eu une colère terrible, qui t'ait profondément blessé, à laquelle tu ne vas pas obéir parce que c'est la volonté signifiée qui te dit de ne pas le faire, mais tu devras y obéir parce que tu ne pourras pas gommer ça avec une gomme magique. Il a été imbuvable, il a été blessant. Tu auras donc deux manières de l'accueillir. Soit tu te révoltes à ton tour, soit tu pardonnes intérieurement. Mais attention, le pardon ne veut pas dire qu'on ne va pas faire une mise au point dans la vérité. Articulez bien justice et miséricorde. Je vous dis cela parce qu'aujourd'hui, dans l'Église, on en a plein la bouche, ça dégouline complètement de la miséricorde. N'oublions pas ce que dit le pape François. Pas de justice sans miséricorde, pas de miséricorde sans justice. Vous voyez ce qui est derrière? Je vous ai pointé plusieurs impasses à propos de l'abandon à la Providence. Je vous ai parlé du fatalisme. Je ne vais pas y revenir. Je vous ai parlé du providentialisme. Et maintenant, je vous parle du quiétisme. C'est-à-dire qu'il faudrait rien faire. Non, non et non. La vie dans la Providence est une collaboration. Je vous ai dit qu'il fallait se laisser faire, ce qui ne veut pas dire rien faire. Et ça ne veut pas dire non plus se laisser aller. François de Sales donne un exemple très concret pour éviter le quiétisme, par exemple. Aide-toi, le ciel t'aidera. Vous connaissez bien. Hein? Il dit, par exemple, avec un problème de santé, qui parmi nous n'en ont pas, mais il y en a qui ont leur dose, qui souffrent, hein, qui ont vraiment plus que d'autres, qui ont besoin du soutien, de notre amitié, de notre prière. Bien. Souffrance psychique ou souffrance physique. Les souffrances psychiques sont parfois beaux,
1: plus souvent, beaucoup plus terrible que les souffrances physiques.
0: François de Sales, il dit en cas de problème de santé. D'un côté, l'évêque de Genève, je dis bien d'un côté, invite à l'abandon complet à la volonté divine qui a permis tel ennui de santé. Il dit « Je dis qu'il faut avoir patience non seulement d'être malade, mais d'être malade de la maladie que Dieu veut au sens de permettre. Là où il veut, au milieu des personnes qu'il veut, et avec les conséquences qu'il veut, et ainsi de toutes les contradictions. Mais mon père, mais qu'est-ce qui peut sortir ?»
1: Moi, j'ai perdu mon meilleur ami qui était marié, qui n'était pas quelqu'un du tout et qui bouffait du curé. Il a fait un cancer. Il me le dit, il a quitté dans la paroisse, des paroisses où j'étais. Je vais être visité à son hôpital. Et une amitié très très grande qui s'est mise en place. Et quelques années après, donc après, il a fait une retraite de réfléchir, il a basculé dans la foi, mais d'une foi extraordinaire. Et un jour, il dit, c'est fou, ce cancer qu'il ne saurait vouloir, si je l'avais pas connu, qu'est-ce qui m'a foutu par terre? Je ne serais jamais tourné vers Dieu, mais jamais. Et vous auriez vu la fin de sa vie, les Borias. Il y a quelques mois, même sa femme, qui était infirmière, s'est culpabilisée d'avoir trop de joie. De la joie et de la paix de cet être qui était un angoissé fini. Je me souviens, j'étais dans le golfe du Mexique, à prêcher une retraite. Lui ne dormait pas de la nuit, c'était les derniers jours. Il n'est pas mort de son cancer, il est mort du cœur. 20 ans, 50 ans, 20 ans, 25 ans après le cancer. Je lui ai dit d'ailleurs, tu ne mourras pas ton cancer. Et dans la nuit, donc lui ne dormait pas, et il me téléphone, et puis au bout d'un moment, il me dit dans la discussion, oh, Père Joël, je suis dans une extraordinaire paix. Alors que derrière moi, j'ai mon souvenir d'hôpital, quoi. Ben, j'ai dit, oui, dites-moi davantage, je sais vers qui je vais. C'est tout. Il a irradié la sépulture, pas d'une joie excitée, d'une paix très très profonde.
0: Maintenant, François de Sales, qui d'un côté nous recommande l'abandon complet, dit de surtout pas mépriser les moyens humains. Aide médicale. S'il vous arrive d'être malade, prenez des remèdes. Dès lors qu'ils sont en accord avec la loi de Dieu. Ne pas en prendre serait tenter Dieu. Vous voyez l'équilibre? Mais il ajoute, après quoi, vous avez pris les médicaments, étoiles, etc. Attendez avec abandon ce que Dieu permettra. S'il lui plaît que les remèdes viennent à bout de votre mal, rendez grâce avec humilité. S'il lui plaît que le mal prévale, bénissez Dieu avec patience. Quatrième partie, indispensable détachement pour s'unir au bon vouloir de la Providence. Dans les Confessions, saint Augustin indique l'horizon de l'union de volonté. Il dit, en s'adressant au Seigneur, « Ton meilleur serviteur, c'est celui qui vise moins à entendre de toi ce qu'il veut, qu'à vouloir ce qu'il entend de toi. » C'est un peu Dante, à la Saint-Augustin. Je reprends. Ton meilleur serviteur, Jésus, c'est celui qui vise moins à entendre de toi ce qu'il veut, les fameux plans préétablis. T'as intérêt que ça se passe comme ça, Dieu. Vise moins à entendre de toi ce qu'il veut, qu'à vouloir ce qu'il entend de toi. Le Augustin, vraiment, quelle puissance. Première note. Sans détachement, impossible de voler en Dieu. Mais je crois que c'était à cet endroit-là, il y a de nombreuses années. Je prêche une retraite Et puis il y avait un jeune garçon qui était là, qui était marrant comme tout, très, très transparent. Et il avait une petite entreprise de montgolfière. Ah, vous devinez, c'est pas tous les jours que je rencontre ce type de personne. Il me dit, ça vous préférerait de faire un tour? Bah, j'ai dit, oui, c'est sûr. Mais je ne vais pas pouvoir. Et alors, il me dit, et ce qui fait sa joie, quoi. Il me dit, quand j'ai des clients, alors je les amène avec le 4x4 et dans le prix. Et alors, dès qu'ils arrivent, qu'ils découvrent leur montgolfière dans laquelle ils vont entrer. Et je me leur empresse de dire, ça va être autre chose quand vous allez être dedans, que je vais faire clic clic, que je vais couper les mains. Vous allez voler. Et la différence des A320, ça fait un bruit. C'est extraordinaire. Chacun de nous est une montgolfière. Et il ne se rend pas compte qu'il est retenu à la terre par de multiples attaches. Et il va falloir, si tu veux avoir la joie de voler en Dieu, il va falloir couper des attaches. Tu as besoin d'immenses détachements. Accepte-le d'être particulièrement aveugle sur toi-même. Jean de la Croix. Qu'importe que l'oiseau soit retenu par un fil léger ou une grosse corde, le fil qui le retient a beau être léger, l'oiseau y reste attaché comme à la corde. Et tant qu'il ne l'aura pas rompu, il ne pourra pas voler. Ne t'invente pas des détachements. Un autre truc qui va t'être donné, sortir de cette retraite, tu vas avoir une plus grande lucidité sur les détachements à opérer. Et comme tu auras une plus grande facilité à les voir, ce sera moins douloureux. Soignez tout particulièrement, je vous l'ai dit, les détachements dans l'ordre du captatif. Deuxième note. S'il faut se détacher, se disposer à la purification de notre volonté. Et là, je vais faire appel à un autre saint, Saint Vincent de Paul. Un bienfaiteur avait donné à sa congrégation innocente la ferme dite d'Orsini, en contrepartie du versement d'une rente viagère. Or, quelques années plus tard, en 1858, la procédure fut cassée sans prévoir de dédommagement pour la plus-value des travaux réalisés par les prêtres de la mission. Prêtres, donc, de Saint-Vincent de Paul. Que s'écrit Saint-Vincent de Paul ? Dieu soit béni. Vous devinez, les confrères ont de la peine à dire Dieu soit béni. Alors il fait une conférence spirituelle. Puisque notre Seigneur dit dans l'Apocalypse, moi, ce que j'aime, je les reprends et je les corrige. Ne faut-il pas que nous aimions les châtiments comme les marques de son amour? Ce n'est pas encore assez de les aimer. Il faut s'en réjouir. Comme ça passe pas trop, il s'explique. Mais comment peut-on se réjouir des souffrances, vu que naturellement elles déplaisent et qu'on les fuit? C'est à la manière qu'on se plaît dans les remèdes. On sait bien que les médicaments sont amers et que les plus doux font bondir le cœur avant même qu'on les prenne. Néanmoins, on ne refuse pas de les avaler gaiement. Et pourquoi? Parce qu'on aime la santé, qu'on espère conserver ou recouvrer par les purgations. Ainsi, les afflictions, qui d'elles-mêmes sont désagréables, contribuent néanmoins au bon état d'une âme et d'une compagnie de religieux. C'est par elles que Dieu la purifie, comme l'or par le feu. Et la conclusion de son intervention vise très directement
1: la purification de la volonté propre. Sans toi, sans laquelle il est impossible de s'unir vraiment au divin vouloir de la providence. Je le laisse conclure. Oh, s'il plaisait à Dieu que cette perte temporelle fût récompensée d'une augmentation de confiance en sa providence, d'abandonnement à sa conduite, d'un plus grand détachement des choses de la terre et du renoncement à nous-mêmes, ô mon Dieu, ô mes frères, que nous serions heureux. Troisième note. Fuir la précipitation. Si j'écoute Saint François de Sales dans l'introduction à la vie des potes, si j'écoute le Père de Chaminade, si j'écoute le Père Neuner, spécialiste de la voie mariale, la précipitation est un des plus grands obstacles à la vie spirituelle, à la vie dans l'esprit. Écoutez ce que dit le Père Chaminade. L'Esprit de Dieu est très actif, mais il n'est pas précipité. Vous comprenez pourquoi, dans notre siècle, il ne peut y avoir moins de vie dans l'esprit. Parce que tout est précipité. Dès que tu as un problème, tu utilises les moyens numériques. Tu te précipites à fond. On a tout ce qu'il faut, mais on va à 100 à l'heure. Ces moyens nous font gagner du temps et nous en font perdre 10 fois plus. Par exemple, une jeune femme me disait « Oh, c'est super Internet, on fait des super affaires. » Oui, oui, sauf que la dernière fois, pour m'acheter un super chemisier, j'ai passé 5 heures à surfer sur Internet. Et c'est notre cas, tout le monde. Auprès de ces religieux, à nouveau Saint Paul, revenez souvent sur ce point de mortification. Abandonnons-nous à la providence et gardons-nous bien de la devancer. Vous voyez, devancer, précipitation. Les œuvres de Dieu se font d'elles-mêmes et celles qu'il ne fait pas périssent bientôt. Assurez-vous d'une maxime qui paraît paradoxe, que qui s'empresse recule aux choses de Dieu. Cela honore souverainement notre Seigneur qui suivent la providence et qui n'enjambent pas sur elle. Voyez, je vous donne une application pour moi très concrète, je vous en ai un peu parlé. Voilà, quand j'ai terminé un livre, les livres c'est donc des retraites, je travaille pour ma boutique en gros, après que ça devienne des livres, je suis pas mécontent, mais bon, je crée des retraites. Et qu'est-ce que vous faites? Ben j'arrête, d'abord il faut détendre l'arc. Tu sais, un livre c'est comme un bébé, hein. C'est 9 mois dessus. Donc il faut se détendre, il faut détendre l'esprit. Mais surtout le très important c'est ceci, comme je vous le disais. Il y aura un prochain travail, un prochain livre, une prochaine retraite là-bas. Et maman, Marie ou Jésus, ce sera quoi? Et ça sera grand. Et je fais ça. Et je me souviens, une fois, je me suis dit, mais dis donc, mais Jésus, tu tardes, j'aurais bien bossé un peu quand même. Ça veut dire qu'on ne travaille pas dans cette période, mais on fait autre chose. Mais... Et donc, il ne faut pas être précipité. Il faut attendre l'heure de Dieu. Tiens, je vais vous donner un truc très important. Par exemple, pour la correction fraternelle, qui est nécessaire, tu fais partie de la chaîne. Bien. Petite Thérèse,
0: vit avec au noviciat, avec une jeune fille, une jeune religieuse, novice, comme elle, qui a un petit problème affectif, elle a un attachement immodéré pour la supérieure, la maîtresse de novice, je ne sais plus exactement. Et Thérèse le voit, c'est criant, et elle se dit, c'est pas possible, faut que je lui dise, que fait Thérèse? Plusieurs questions posées à Jésus. Dois-je lui dire? Jésus, dois-je lui dire? Ensuite, comment dois-je lui dire? Si toutefois je dois lui dire? Et quand est-ce que je dois lui dire? Et elle attend. Et elle attend. Et elle écrit, c'est dans ses manuscrits. Arrive à l'heure où je devais... Voilà. Et là, au moment où elle doit le dire, elle dit, Jésus, mets-moi sur mes lèvres des mots, un ton de voix qui va faire que la personne va pas être écrasée par ma vérité. Elle dit les choses à la sœur. Voilà, là, une expression de c'est début captatif à Touareo avec cette sœur-là. Donc la sœur, Thérèse fait preuve d'une immense douceur, lui dit les choses très doucement, mais d'une extrême douceur. La sœur en face pleure et elle ajoute « Merci beaucoup ma sœur. Et à l'avenir, veuillez me reprendre, si toutefois vous voyez d'autres travers. » Que faisons-nous, nous, quand on a des choses à faire remarquer entre époux, avec les enfants? On voit le truc, bazooka. Tiens, je vais vous dire, ça s'est produit ici. Il y a de nombreuses années, vous ne pouvez pas savoir. Il y avait une personne qui racontait des bêtises théologiques. J'ai su ça pendant la retraite. Mais j'aimais bien cette personne. Donc j'ai fait un deal avec la providence. Jésus fait que, dans la retraite, sans que je programme un rendez-vous, toi-même organise les choses pour que je la croise. Je la croise. Et j'ai senti dans mon cœur, parce que je suis être éléphant, bien évidemment, comme tout le monde, pire que tout le monde d'ailleurs. Et il m'a donné de dire les choses. Et j'étais, ah! Oh, et j'étais admiratif de la manière dont il l'a reçu. Prenez toujours un temps de recul avant la remarque. N'oubliez pas aussi ceci. Si vous allez faire une remarque et que vous n'avez pas la paix en vous, que vous n'avez pas les conditions pour faire le truc, pourquoi? Jésus dit, si tu dois faire une remarque à ton frère, si tu n'as pas la paix, il n'est pas ton frère. Il faut que tu attendes. Il faut qu'il y ait une paix. Et puis, demande, alors je sais bien, ça suppose une grosse dépossession. Mais tu vas voir, tu vas aller de joie en joie, parce que tu vas voir que la providence est extrêmement concrète. C'était la fin de la retraite. Normalement, je ne devais pas trop la voir, elle était hyper occupée. Et ça s'est produit. Oh, bah après, je suis rentré chez moi, qu'est-ce que j'ai fait? Bah, n'oubliez pas, faut dire merci, hein. C'est un don, hein. C'est pas un dû, hein. Moi, je voudrais vous proposer dans les minutes qui restent quelque chose qui m'a bien servi comme petit truc. Les gens aiment bien les petits trucs. C'est un vrai petit truc. C'est même un grand truc. Avancer de fiat en fiat. Je vais m'expliquer. Il est normal, le Père Joël, il va parler lui autant que vous, enfin, je veux dire, on les aimera, ça. Donc, il est normal, dans les débuts, d'être un peu arc-bouté. Un peu porté à la révolte quand il y a des événements difficiles, bien évidemment. Et voilà pourquoi je vous propose des Fiat. En Fiat, hein, c'est pas la marque de voiture, bien évidemment. C'est le fait d'avancer de petit oui en petit oui. Pour dire les choses autrement, je vous propose, moi, ce qui m'a bien réussi quand j'étais dans la période extrêmement nocturne. Je voudrais tout particulièrement que les personnes qui vivent des choses difficiles psychiquement adoptent ça, prennent très au sérieux ce que je leur dis. C'est-à-dire que vous allez faire des petits vœux humains limités dans le temps. Vous inquiétez pas, des vœux qui n'engagent que vous. Pas des vœux religieux. En quoi cela consiste? Étant donné, les amis, je vais vous montrer, regardez, je mime quelque chose. La plupart du temps, face à la vie, nous sommes comme ça. Comme disait mon papa qui est mort. Pourvu qu'il n'arrive rien. C'est sûr que c'est une grande paix, hein. Pourvu qu'il n'arrive rien. Bon. Et il s'agit de passer de ça à ça. C'est-à-dire la méfiance de Dieu, la méfiance des événements, la méfiance de la volonté de Dieu, la révolte, tout ce que vous voulez, mettez là-dedans, à ceci. Qui est l'accueil. Avant de passer de cela à cela, il va en falloir des liftings de la volonté propre. Et voilà pourquoi je vous propose des petits vœux humains limités dans le temps. Alors je vous en propose un très concret. Nous allons être en retraite, pardon, nous allons quitter la retraite dimanche après-midi. Pour la plupart, vous avez un peu de trajet. Donc, vous faites un vœu humain limité jusqu'à dimanche après-midi. Et en plus, c'est cool parce que vous êtes les pieds sous la table, surtout pour les mamans. Vous n'allez pas, je suis de votre âge, je fais aussi ma cuisine. Hein. Mais vous êtes les pieds sous la table, vous n'avez pas les envies de la famille. Parce que c'est formidable la famille, mais bah, voilà, vous voyez ce que je veux dire. Vous avez... Enfin, je veux dire, en plus, vous avez changé votre semaine, quoi. Enfin, il y a tout, quoi. Donc, le climat est extrêmement favorable. Et vous allez faire un petit vœu. Attention, je n'ai pas derrière. C'est une proposition. Que jusqu'à dimanche, vous allez vous préparer à dire « Puisque tu le veux, Jésus, je le veux bien aussi. » Dans les « rien, rien de la retraite. » Et comme le climat est extrêmement porteur, eh bien vous allez dire, vous allez être attentif ce sur quoi tu bloques. Le problème, c'est que tu ne te rends même pas compte ce sur quoi tu bloques. Et vous allez aller visiter même et surtout quand tu rates cette semaine, quand tu rates les deux derniers jours, quand tu vas rater un truc, tu vas te bloquer, tu vas rater un truc. Je sais pas, on va te demander un petit service, je sais pas trop quoi, mais n'importe quoi. Même si on est en silence, et puis ça va t'agacer, ou tu vas avoir des comportements de gens à côté de toi qui t'agacent. Ne serait-ce qu'une tenue vestimentaire. On sait jamais. Par exemple, s'il y a un manteau de fourrure qui vous agace, c'est sûr. Ça va pas être trop de cas, ça serait déjà un truc d'éliminé. Enfin, vous voyez, les riens du quotidien, où on ne se rend pas compte qu'on dit non. On ne s'en rend même pas compte, c'est un mode de fonctionnement. Et là, vous allez dire oui. Vous allez prendre votre voiture, vous allez rentrer, vous allez voir la vérification de votre retraite au fait que vous n'aurez pas de bébé. Parce que vous allez lever le pied. Moi, c'est ce que je fais. Moi, il me comble quand on était avec Mercedes, qu'on terminait les retraites. On ne parlait pas beaucoup. On était chacun inondé d'une joie profonde. La joie qu'elle soit là, la joie qu'elle ait enfantée. Voilà. Et donc, vous allez lever le pied. Vous allez arriver sur le périph. Il va y avoir quelqu'un qui va vous doubler et qui va piler devant. Et puis, à l'aller, vous avez dit « espèce de... » Selon les femmes ou les hommes, il y a un mot différent. Et là, vous allez dire Béni sois-tu, espèce de... Surtout, soyez attentifs à vos ratés. Il faut que le « puisque tu le veux, je le veux bien aussi » atteigne ce qui ne vous plaît pas en vous, que vous jetez à la poubelle. Et là, il faut dire, mon père, je ne veux quand même pas dire, puisque tu le veux, je le veux bien aussi, parce que j'ai eu un mot. Donc, Claude, c'est moi, c'est de ma faute, c'est un péché. Je te demande de le dire parce que la miséricorde est dedans. Je ne vais pas te dire que c'est un bien. Voilà. Et ce qui fait que tu vas arrêter de générer de la tristesse, de la colère sur toi. Ça visite donc toutes les zones de l'être. Prière de Thérèse le matin. Prière d'offrande. Je pourrais, voilà. En fait, c'est très simple, parce que si même puisque tu le veux, vous paraît compliqué, vous dites oui, oui, oui. Jésus, bien évidemment. C'est pas une technique aussi. Thérèse, mon Dieu, je vous offre toutes les actions que je vais faire aujourd'hui dans les intentions et pour la gloire du cœur sacré de Jésus. Je veux sanctifier les battements de mon cœur, mes pensées et mes œuvres les plus simples en les unissant à ses mérites infinis et réparer mes fautes en les jetant dans la fournaise de son amour miséricordieux. T'as entendu? Aussitôt tes fautes jetées dans la fournaise, tu les gardes trop pour toi. Tu te regardes trop, ayant chuté. Ô mon Dieu, ajoute-t-elle, je vous demande pour moi et pour tous ceux qui me sont chers la grâce d'accomplir parfaitement votre sainte volonté, d'accepter pour votre amour les joies et les peines de cette vie passagère, afin que nous soyons un jour réunis dans les cieux pendant toute l'éternité. Faites-le bien. C'est un vrai secret, lui. Que va-t-il se passer? De fiat en fiat, ça va déplier le mauvais pli en toi. Le problème, c'est qu'il faut une vertu qui est devenue un luxe. Les produits de chez Cartier, c'est pas cher à côté de ce produit de luxe. Ça s'appelle la persévérance. Mais tu le regretteras.

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2: Le Seigneur donne aux humbles l'éclat de la victoire. Psaume 149, 4.

Nous allons réfléchir à ce que c'est que cette histoire de charisme, d'onction charismatique. On entend parler tout ça. Vous avez entendu parler de paroles de connaissance. Bien sûr, du chant-langue aussi, vous avez entendu parler de ça. Oui. Bon, mais on en parlera un petit peu pour. Voilà. Qu'est-ce que c'est que tout ça? À la fois, ça se développe, c'était très présent, bien sûr, dans notre communauté depuis le départ, comme dans beaucoup d'autres communautés qu'on a d'ailleurs appelées pour cela charismatique, mais ça concerne tout le monde. Et puis aujourd'hui, ça se répand dans l'Église de plus en plus, et puis dans des paroisses, voilà, la prière des frères, tous ces éléments-là. C'est pas une spécialité de qui que ce soit. C'est d'ailleurs, ça a des racines très profondes dans la tradition de l'Église. Pourquoi? Parce que les charismes sont en chacun de nous, tous. Le catéchisme de l'Église catholique en a parlé aussi. Donc le mot redevient un peu nouveau, mais en fait c'est quelque chose de très ancien dans l'Église. Alors nous sommes ici cet après-midi pour entrer dans une sorte d'intelligence des charismes. Pas penser que ça vient comme ça, c'est un peu irrationnel. Non, non. Il y a une rationalité comme il y a une rationalité de la foi. Il s'agit donc pour ces charismes de les accueillir, de les discerner, et puis ensuite il faut se lancer. C'est pour ça que vous ferez cette expérience avec quelques exercices à la fin. Tout d'abord, nous allons parler du Saint-Esprit. Qu'est-ce que c'est? Comment il peut être présent dans notre âme? Le Saint-Esprit est présent dans notre âme. Tout vient de là. Quel est son rôle vraiment par rapport à la grâce, ce que l'on appelle la vie dans l'esprit? Et puis nous placerons les charismes par rapport à tout ce qui se passe dans les vertus, les dons, les sacrements. Voilà. Comment tout ça fonctionne entre le ciel et nous, si vous voulez. Et puis ensuite, je vous dirai exactement qu'est-ce que c'est que les charismes. Et on finira avec précisément les paroles de connaissance qu'on appelle aussi prophétiques. Parole prophétique. Alors, le Saint-Esprit, c'est vrai qu'il est largement encore, peut-être, un peu méconnu des cathos, un peu plus connu des protestants. Pourtant, cette présence immanente depuis le début de la création, l'Esprit Saint qui planait sur les eaux, c'est un peu aussi la trace de Dieu dans l'histoire. C'est ce sillon qui est dans notre âme et qui est habité par l'Esprit Saint. Donc l'Esprit Saint est à la fois en nous et en même temps, il est tout à fait transcendant. Cette présence de l'Esprit Saint, elle est à la fois universelle et ignorée, curieusement, universelle et pourtant ignorée. Elle est extérieure, mais elle est aussi très intérieure à nous-mêmes. On va trouver le Saint-Esprit partout parce qu'il est dans le beau, dans le vrai, dans le bon. Il recouvre toutes choses. C'est aussi, et surtout on le voit avec l'évangile de Saint Jean, c'est la présence de grâce du Seigneur. C'est l'habitation de Dieu dans l'âme du juste. C'est ce qui nous permet d'être en relation avec Dieu, une présence d'amour surnaturelle. Dans 1 Corinthiens 12, c'est surtout Saint Paul qui a beaucoup parlé des charismes, vous savez, 1 Corinthiens 12, il est dit, nul ne peut dire que Jésus est Seigneur si ce n'est par l'Esprit Saint. Cet Esprit Saint qui gémit en nous. Et il gémit quoi? Essentiellement le nom du Père. Voilà, c'est ça, cette présence d'un hôte intérieur. Une présence qu'on va retrouver par exemple dans les sacrements, par le baptême, la confirmation, le sacerdoce, sacrement des malades, etc., etc. Romains 8, 14 à 16. En effet, tous ceux qu'anime l'Esprit de Dieu sont fils de Dieu. Aussi bien nous avons reçu un esprit de fils adoptif qui nous fait nous écrier Abba Père. Cet esprit lui-même atteste à notre esprit que nous sommes enfants de Dieu. Donc voilà, nous sommes avec un hôte divin. Celui qui devrait être justement familier, alors que, osez le dire, il n'est pas familier de votre vie courante. Non, on est d'accord. Pas vraiment familier, hein. Je sais que vous le connaissez avec votre esprit, avec votre tête, mais il faut rentrer dans une plus grande intimité de l'Esprit Saint.
Il y a aussi dans l'Esprit Saint une sorte de rôle maternel. Comme on dit que Dieu est paternellement maternel, l'Esprit Saint se trouve beaucoup aussi dans la compassion, la consolation, l'Esprit consolateur, on dit dans le Credo, Esprit consolateur, cet esprit qui va toujours traduire ce qu'est la tendresse de Dieu, ce refuge que l'on trouve en lui, l'amour, l'origine de la vie. L'Esprit nous guérit, il panse nos plaies, il console toutes nos tristesses. Et donc l'Esprit Saint a un rôle presque fondamental dans l'œuvre de la grâce, ce qui s'appelle la vie dans l'Esprit. Voilà ce que dit le catéchisme de l'Église catholique. La vie dans l'Esprit accomplit la vocation de l'homme.

C'est très important parce que quand je vais vous dire ce que sont les charismes, c'est pas en dehors de notre nature, ça utilise notre nature. Et la grâce n'ignore pas la nature, elle la suppose et mieux que ça, elle va l'élever. La grâce élève la nature, elle l'embellit et elle la perfectionne. C'est comme ça que notre parole peut être porteuse de quelque chose qui va la dépasser. C'est ce qui va se passer dans la prophétie. Ce n'est pas une conversation habituelle. C'est Dieu qui parle à travers la nature humaine, à travers notre nature. Donc la nature, elle appelle la grâce à son secours. Et elle va le faire par des vertus, par la prière, par les actes bons. Nous avons pour cela plusieurs outils. Et ces outils, ben, ils sont là sur ce, vous voyez ce schéma qui est là-bas. Vous voyez sur ce schéma que les missions du Saint-Esprit, c'est-à-dire la façon dont le Saint-Esprit travaille au milieu de nous, en chacun de nous comme au milieu de nous. Il travaille de façon invisible ou de façon visible. Alors, c'est pas forcément par les yeux, mais ça veut dire que c'est concret, on le voit, ça nous est accessible, ou alors ça nous est pas accessible, même si c'est déjà là. Quand c'est visible, ça a une finalité intérieure pour chacun de nous, et ça s'appelle les dons du Saint-Esprit. Vous connaissez ça. C'est ce que l'on reçoit, un peu comme dans une caisse à outils. On a ces sept dons pour commencer sa vie chrétienne dès le jour du baptême. Les dons du Saint-Esprit, c'est sagesse, intelligence, science, conseil. Et puis piété, force et crainte. Ce sont des outils. Voilà déjà au départ quelque chose qui nous habite et dont on se sert plus ou moins. Il y a des gens qui s'en servent pas de ça, manifestement. Mais un chrétien qui accomplit sa vie chrétienne, il s'en sert de plus en plus. Il y a d'une façon invisible, invisible, autre chose qui se développe en nous. Alors ça, c'est pas au départ, mais ça va se développer. Ce sont les vertus. Alors les vertus, là, il y en a énormément. Les vertus, et voilà. Voilà l'arbre des vertus. La vertu la plus essentielle, presque une base, c'est l'humus. La terre, c'est l'humilité. Et puis, cette humilité, on en trouve aussi un peu plus haut avec comme des racines. La vertu d'obéissance, de chasteté, la pureté, la sobriété, la patience, la vertu de religion. Parce que tout homme est religieux. Vous savez, même les plus incroyants, il y a quelque chose en eux qui sommeille là, qui s'appelle le désir de Dieu. Ça, c'est une vertu qui est en nous. Une vertu, c'est ces forces qui sont embryonnaires et que on va développer. Ensuite, il y a les fameuses vertus théologales, la charité, alors qui couvre tout, qui est une sorte de résumé de toutes les autres. C'est pour ça qu'elle constitue le tronc de l'arbre, la charité, la vertu de charité. Deux autres importantes, la foi et l'espérance. Et sur ces trois vertus théologales qui nous sont directement données par Dieu, il y a ces vertus cardinales qui sont en nous, dans notre nature humaine, la prudence, la force, la tempérance et la justice. Et puis, les vertus se relient les unes aux autres, elles s'engendrent les unes les autres. C'est comme ça qu'on va trouver la tolérance, la docilité, qui vont être plutôt greffées sur la prudence, un peu plus haut la pudeur, la bienveillance, l'audace. On peut avoir aussi la force, la miséricorde, la générosité. Sur l'espérance, on va trouver sur la tempérance et la justice, on va trouver la tendresse, la fidélité, la gratitude, la magnanimité, la piété, etc., etc. Car je n'ai mis peut-être que les celles que l'on connaît le plus, les plus développées, les plus courantes. Mais il y en a beaucoup d'autres, beaucoup d'autres. On peut dire qu'il y a des dizaines et des dizaines de vertus. Tout à fait au sommet, ce sont des fruits. C'est pas la même chose que les vertus.
les vertus

vertu, c'est en nous, c'est à la fois très humain, mais ça se cultive dans le sens où je vous disais que la nature est élevée par la grâce et ça devient en nous des vertus. Voilà donc cette action du Saint-Esprit très importante en nous. Et ça donne des fruits. En principe, ce sont les fruits du royaume. Mais on en a déjà des arts dans ces fameux 9 fruits de l'Esprit en Galates 5. L'amour, la joie, la paix, la patience, le service, la bonté, la confiance, la douceur, la maîtrise de soi. Voilà donc sorte d'aboutissement des vertus qui s'appellent les fruits. Ensuite, on revient à notre tableau de tout à l'heure pour comprendre que le Saint-Esprit agit aussi de façon plus visible, c'est-à-dire plus concrète. Et ça va passer d'abord par les sacrements. Les sacrements ont aussi une finalité intérieure pour chacun de nous. Vous connaissez bien sûr les 7 sacrements, baptême, confirmation, eucharistie, pénitence, mariage, ordre et malade. Onction des malades, voilà des sacrements assez divers. Il y en a 7. Et enfin, dans les missions visibles, c'est-à-dire qui vont avoir de la consistance, que l'on peut entendre, voir, il y aura pour une finalité extérieure, c'est-à-dire c'est pas pour nous, c'est pour les autres, il y aura les charismes. Ça va? Voilà comment on situe l'action du Saint-Esprit en nous par de multiples façons, mais on ne peut pas nier qu'il y a pour l'extérieur, pour les autres, des choses qui nous sont données à chacun, mais pour tous. Ce qui n'est pas le cas des dons ou des sacrements ou des vertus. Encore que les vertus ont aussi cette faculté de profiter aux autres. Quand on vit avec quelqu'un qui est très généreux, qui est très audacieux, c'est super, parce que, évidemment, ça a des conséquences dans les relations sociales. C'est pour ça que les vertus ont aussi une finalité extérieure, mais d'une façon plus invisible. Voilà. Tandis que les charismes, c'est pas pour nous. Ah voilà, les charismes, c'est pas pour nous. Si vous avez un charisme de guérison, de prophétie, d'enseignement, etc., c'est pas fait pour vous. Non, non, non, non, non, non, non. Alors qu'est-ce que c'est donc que les charismes? Eh bien, c'est pas autre chose que un don. C'est presque l'étymologie. C'est un don, une grâce qui est offerte et qui est gratuite. Donc ça ne dépend pas de ma sainteté, de mes compétences, etc. Pas du tout. C'est l'expression de la grâce de Dieu dans la vie de quelqu'un, mais qui est fait pour les autres. Attention, ce n'est pas fait pour vous. Voilà ce que dit le catéchisme de l'Église catholique, 799. Alors, sortez de votre tête que tout ça vient des charismatiques, que ça vient de tout ça, comme ça arrive au XXe siècle. Non, non, je répète, c'est dans la tradition de l'Église. Pour ça qu'on trouve ça dans tous les textes de l'Église. Alors, catéchisme de l'Église catholique, ce sont des grâces extraordinaires ou simples. Entendez bien, ça peut être extraordinaire ou simple. Je pense au charisme de guérison. Hein. C'est quelqu'un, je prie pour lui, et puis paf, il sort de son handicap avec une main coupée, etc. Ça, c'est une guérison on peut parler de charisme extraordinaire. Mais c'est aussi des charismes très simples qui sont pour l'Église le bien des hommes et le bien du monde. Ce sont des capacités surnaturelles données par l'Esprit Saint aux croyants pour l'Église ou pour le monde. Augustin dit que ce sont des réalités infinies qui attirent notre attention afin que grâce à eux, nous puissions comprendre les réalités sublimes et spirituelles qui ne se voient pas. Alors ça, c'est très vrai pour les charismes prophétiques. Ce sont donc des choses insolites, dit Augustin, et ardues pour l'intelligence, insolites et ardues, qui sont au-dessus de l'espérance et de la compétence du témoin admiratif. Voilà, il ne s'agit pas d'être un simple témoin. Je vais vous mettre au travail tout à l'heure.
C'est un don spirituel qui est toujours pour la fécondité d'une mission, de l'évangélisation, ou de la communion et de l'édification du peuple de Dieu. Donc c'est pour le peuple à l'intérieur, on dit aujourd'hui de l'Église, ou alors c'est pour les incroyants, c'est pour le monde. C'est ce que dit saint Paul, à chacun en vue du bien commun. 1 Corinthiens 12, 7. Alors, par rapport au ministère, on peut être un enseignant, hein, en faculté de théologie, on peut être un prêtre, on peut être un responsable d'une grosse association caritative, etc. Dans l'Église, il y a des ministères. Saint Paul, il en parle aussi, il parle des apôtres, des prophètes, parce que ça peut devenir un ministère d'être prophète. Mais ça repose sur un charisme de prophète. Donc, les ministères reposent sur des charismes. Et c'est souvent parce que quelqu'un a développé ou reçu un charisme qu'on peut lui demander tel ou tel ministère. Vous voyez? Mais c'est pas la même chose. Faut pas confondre. Et c'est pas parce qu'on a un charisme qu'on a droit à un ministère. Surtout pas. C'est parce que c'est l'Église qui ordonne et qui discerne les charismes. Donc, on se fait pas tout seul son petit charisme dans son coin. Voilà. Moi, j'ai un carré d'enseignement, donc je commence à parler à droite et à gauche. C'est complètement déconnecté de l'Église, voyez. Alors que c'est au cœur de l'Église que ces carrés sont donnés, mais à certains et pour le bien de tous. La caractéristique des charismes, c'est 4 choses. Cinq. D'abord, c'est immérité. C'est gratuit. C'est immérité parce que justement, c'est pas comme les vertus. C'est pas parce que j'ai beaucoup de vertus que j'aurai beaucoup de charisme. Non. Donc, c'est immérité. Il n'y a pas de lien avec la sainteté. C'est pas forcément parce que je suis très saint que j'ai beaucoup de charisme. Bien que ça peut y participer indirectement, parce que d'être traversé par des paroles de connaissance, par recevoir telle force pour prier pour les autres, prière de guérison, etc., tout ça, bien sûr, me remue moi-même de l'intérieur et me pousse à désirer la sainteté. Donc, c'est comme indirectement. Mais ce n'est pas directement lié au fait que je suis saint. Et vous voyez bien que là-dessus, on n'est pas responsable du charisme. Parce que ça ne vient pas de nous, ça vient entièrement de l'Esprit-Saint. Pourtant, on est responsable de ce que l'on en fait. Et on va voir ça. On peut faire des bêtises avec tel ou tel charisme. On peut devenir aussi dans le temps, on peut virer. Hein, et on peut faire des choses qui ne sont plus de l'Esprit-Saint. Voilà, c'est pour ça qu'on est responsable d'un charisme, de ce que l'on en fait, mais pas de ce que je l'ai reçu ou pas. Donc, c'est gratuit, c'est immérité. Deuxièmement, c'est toujours dans le sensible. Ah oui, ce n'est pas dans le mystique, c'est dans le pastoral, dans le direct. Et c'est aussi sensible parce que c'est subjectif, puisqu'on va voir, c'est quelque chose que je sens, qui n'est pas, c'est pas de l'écriture qui s'écrit comme ça, tac, tac, tac, tac, tac, tac, tac, tac, tac, tac. Je ne lis pas quelque chose que le Seigneur me donne d'une façon extérieure, mais d'une façon intérieure, d'une façon subjective. Et la plupart des charismes passent par la sensibilité, par notre façon de parler ou d'agir. Ça mobilise en nous l'affectivité, l'imagination aussi, et puis la mémoire. Je pense à la mémoire de la parole de Dieu, tout ça qui peut bien sûr nous influencer et le Saint-Esprit va s'en servir. Mais voyez, il se sert de capacités humaines qui ne sont pas les capacités les plus fortes, comme l'intelligence ou la volonté, mais l'affectivité, l'imagination qui peut s'égarer aussi, c'est vrai, ou la mémoire qui peut être perturbée. Voilà. Donc, vous voyez, on est dans le sensible. D'où une certaine fragilité de la vie charismatique, parce qu'il y a des déviances. Ouais. Et ça, dans l'histoire d'Église, on en a vu, et on en a vu bien sûr aussi dans le renouveau. Ça veut dire qu'on peut se tromper. Ben oui, c'est le risque de Dieu. Il nous confie quelque chose et on peut se tromper.
Est-ce que c'est trop humain pour être justement divin? Ben non, c'est parce qu'il y a les deux. C'est humano-divin. Il y a du divin, mais ça se traduit par de l'humain. C'est-à-dire qu'il y a notre part qui va jouer. Notre part à nous va jouer dans l'expression d'un charisme. Troisièmement, c'est transitoire. C'est-à-dire comme on dit, on est un tuyau. C'est tout. Le Saint-Esprit traverse la personne. Ça vient du ciel, ça vient de l'Esprit Saint, et puis ça traverse une personne pour rejoindre d'autres personnes ou tout un groupe. Donc, c'est pas fait pour la personne. C'est transitoire. Ça lui appartient pas. Et pourtant, le tuyau, vous voyez, peut être encombré. Ben oui, là aussi, on voit que le Saint-Esprit prend des risques. Pourquoi pas? Et donc, c'est adapté en même temps, c'est transitoire parce que ça va s'adapter à un moment, à un lieu, à une communauté, à tel moment de prière, etc. Quatrièmement, ça c'est pour le redire, c'est au service des autres, de l'Église ou des païens. Sauf un seul petit charisme, c'est le plus petit, c'est le chant en langue. Celui-là, il n'est pas fait pour l'extérieur. Encore que des païens qui rentrent dans une église, qui chantent de chant en langue, très souvent ils sont surpris, ils sont saisis. Quelquefois, c'est la porte d'entrée pour qu'ils écoutent la parole de Dieu, qu'ils voient peut-être des choses qui se passent. Donc, le chant en langue est plutôt pour chacun, pour soi, pour fortifier surtout la communion, parce que c'est le même esprit qui s'exprime dans des sons différents et variés chez chacun. Donc, le chant en langue, je répète, le chant en langue, c'est parler de Dieu à Dieu. C'est laisser monter dans son cœur une prière qui n'est pas formulée par des mots et qui rejoint, pour ce qui est du chant en langue, ça rejoint notre langue native. Quand un enfant babille, vous avez vu les petits bébés là? Il y en a ici quelques-uns là. Les bébés, ça crie aussi, ça c'est autre chose. Ça, on peut dire, c'est le cri primal, c'est l'animal qui a faim, qui a soif. Non. Mais le bébé qui babille, qui est heureux, il sourit. Il y a des enfants même qui voient des anges, des choses comme ça existe. Des tout petits bébés nous rappellent ça, que nous avons chacun de nous, nous avons ce babillement profond intérieur du bébé, et qui sans doute se réveille justement avec le chant en langue. On est là à exprimer des sons. Ce sont des sons qui, il n'y a pas de son compréhensible pour la raison. Pourtant, j'exprime ma prière à travers le chant en langue. Ça, c'est personnel. Mais tous les autres sont au service des autres. Ensuite, le dernier trait, c'est que les charismes sont simples. C'est nous qui compliquons ça. Quand on y met un peu trop de raisons résonantes, parce que la raison c'est bien, mais cette raison résonante qui veut avoir des explications à tout, eh bien Dieu est simple. Et c'est parce que Dieu est simple que les charismes sont simples. Que ce soit des paroles, des gestes, n'importe quoi, c'est une expression d'ailleurs qui est pour tous. C'est pour ça aussi que souvent c'est concret. Vous entendrez une parole de connaissance, par exemple, il y a une personne. Il y a une personne dans cette chapelle qui est avec un pantalon et un chapeau rouge. Pourquoi pas? Il peut y avoir des détails comme ça qui interpellent une personne. Mais ça peut être aussi des détails, des choses très concrètes de la vie d'une personne qui vont l'aider à s'approprier ce qu'elle entend. Sinon, on entend une personne qui a beaucoup de tristesse, le Seigneur la visite pour lui dire telle et telle chose. Je peux dire, ben ça, je ne sais pas qui, ça peut être n'importe qui. Pourtant, il y a une personne qui, tiens, c'est exactement moi, ça, en ce moment, c'est ça que je vis. Donc, vous voyez, du détail, du concret, parce que le charisme est simple, il ne reste pas intellectuel, si vous voulez. Alors, maintenant, qu'est-ce que c'est que les charismes? On va en faire une petite géographie. Eh bien, il est déjà là. Oui, c'est ça, l'arbre des charismes. Alors là aussi, je fais l'arbre des charismes qui repose au départ, au fondement, sur la vertu de foi et d'espérance. C'est parce que je crois et c'est parce que j'espère que je dis Esprit Saint, viens
viens au milieu de nous, donne-nous tes charismes. Et à partir de ce chant en langue aussi qui exprime la communion aussi de toute une communauté, là on parle de Dieu à Dieu, chacun, il se trouve que nous allons trouver trois sortes de charismes. Alors je les classe, ça vous va si je fais des classements pour essayer de distinguer. Un premier grand classement, c'est ce qu'est à gauche. Des charismes qui sont plutôt de l'ordre du discours. C'est le charisme de sagesse, le charisme d'exhortation. Quelquefois, on dit aussi de texte quand des gens ont le charisme d'ouvrir la parole de Dieu et de lire un verset qui va pile tomber sur le besoin de quelqu'un. Vous voyez, c'est toujours pour les autres. C'est aussi l'enseignement, bien sûr. Il y a des gens qui ont un charisme d'enseignement ou aussi de prédication. La prédication, c'est plutôt le commentaire de la parole de Dieu. L'enseignement, c'est ce qui vient par le secours de la raison éclairer notre foi. Donc, on a besoin de ces charismes de discours. C'est aussi le conseil dans l'accompagnement spirituel, le charisme de conseil. Il y a des gens qui accompagnent spirituellement très, très bien. Ils vous disent toujours le mot qu'il faut, etc. Au centre, une autre classe de charisme qu'on va appeler les charismes de connaissance. Connaissance, ça repose sur le don de science, c'est savoir quelque chose que tout le monde ne sait pas. C'est le discernement des esprits, c'est la parole de connaissance qui est une forme de la prophétie. Les prophéties, les différentes formes de prophétie sont ces charismes de connaissance. Il y a aussi là-dedans le parler en langue, comme on le voit dans l'Écriture. Les apôtres parlaient une langue que les autres ne comprenaient pas. Plutôt, ils parlaient une langue inconnue pour eux, mais que les autres comprenaient. Quand ils parlaient en parthe, mède, etc., des langues inconnues. Et souvent, quand on dit une prophétie en langue, c'est-à-dire qu'on ne la comprend pas, c'est une langue inconnue, c'est arrivé que des gens, tout d'un coup, quelqu'un qui est un Européen, il parle en hindi ou une autre langue, et ben, ça lui sort comme si c'est... Et il faut qu'il y ait une interprétation derrière, un charisme d'interprétation pour redonner la parole, la prophétie en langage pour tout le monde. Voilà. Voilà, tout ce genre de paroles. Vous voyez, il y a là-dedans paroles de connaissance. Je vais développer ça tout à l'heure uniquement et on va faire des exercices sur les paroles de connaissance. La troisième catégorie de charisme, vous suivez là, ça va? Ça va, c'est bon. Au milieu de deux petits roupillons, c'est bon. Hein, la troisième catégorie, c'est ce qu'on va appeler des charismes de puissance, c'est-à-dire plutôt dans l'ordre de l'acte. Ce sont les charismes de gouvernement, un peu particuliers, pour le bien de la communauté. C'est les charismes de compassion, de délivrance, de guérison, bien sûr. Et puis encore plus haut, miracle ou prodige. C'est plus rare. Enfin, vous savez, des Padre Pio, c'est certains comme ça, saints ont vraiment eu ces charismes-là aussi. Hein. Je pense à aussi... Charbel Marclouf, alors lui, il était bourré de charisme, c'est incroyable. Auprès de lui, il se passait beaucoup de choses. Il y a aussi le charisme de foi. Le charisme de foi, c'est pas la vertu de foi, c'est pas je crois, c'est je pose un acte de foi. Je dis à un arbre, lève-toi et va-t'en dans la mer. Et il le fait. Ça, c'est un charisme de foi. Jésus nous a dit, vous êtes capable de faire ça. Vous voyez qu'il faut un sacré coup du Saint-Esprit pour ça, hein. Mais pourquoi pas? Des charismes de multiplication. Vous savez, il n'y a pas que la multiplication des pains. Moi, j'ai assisté à une multiplication de poulets dans un immense rassemblement. J'ai assisté. On a creusé tout ça. On a dit, c'est pas possible. Ça s'appelle plutôt des miracles. Voilà. Donc voilà, vous voyez cet ensemble de charismes. Vous voyez bien? Ça va? Et ces charismes-là s'appuient sur des dons. Vous voyez comment on est dans l'humain, parce que nous avons ces dons du Saint-Esprit en nous qui peuvent porter aussi le développement de ces charismes. Par exemple, le don de sagesse peut aider beaucoup à la prophétie, le don d'intelligence au discernement.
Le don de science, c'est pour l'enseignement ou pour les paroles de connaissance. La piété, ça joue beaucoup pour le chant en langue, le don de piété. Cette capacité de se laisser aller à chanter sa foi en Dieu, la force dans le charisme de foi ou l'exhortation. L'exhortation, ça relève d'un charisme de force. Voilà. Alors, ne confondons pas ça avec des phénomènes mystiques qui sont rares, qui sont personnels et qui sont très souvent en lien avec la sainteté. C'est tout à fait autre chose. Les phénomènes mystiques, les charismes ne sont pas des phénomènes mystiques. Ce sont des choses simples, je vous l'ai dit, des paroles, des gestes qui sont là pour bousculer les cœurs. Voilà. Moi, je dis que les charismes, ça a été inventé par le bon Dieu pour toucher les cœurs. Donc, c'est au service de l'évangélisation essentiellement. L'exercice des charismes, bien sûr qu'il y aura des obstacles, puisqu'on est dans la nature et la grâce vient se saisir de la nature pour l'élever. Mais la nature est toujours là. Hein. Et donc, dans la nature, on va avoir des obstacles à l'éclosion des charismes. Un des premiers obstacles importants, c'est la peur. Alors, non pas la crainte, que vous avez compris, la crainte, c'est un don de Dieu, c'est magnifique, c'est être persuadé de la grandeur de Dieu, c'est ça la crainte, le don de crainte. Là, je vous parle de la peur d'être jugé, je vais parler, qu'est-ce que Dieu va dire les autres. Vous imaginez ça dans votre paroisse, vous sortez une prophétie comme ça, et qu'est-ce que vont dire les gens autour de vous, qui c'est ça l'homme, et pour qui elle se prend, etc. Vous voyez, on peut imaginer tout ça. La peur de se tromper. Je dis ça, mais en fait, pourquoi je dis ça? Mais j'en suis pas sûr du tout. C'est mon imagination, etc. Poup, poup, poup, poup, poup, la folle du logis, ça part là. C'est un obstacle. Il peut y avoir la peur d'être orgueilleux. Ben oui, un charisme, parce que ça me fait faire des choses qui sont souvent un peu hors du commun. Je peux en tirer de l'orgueil. Et ça peut arriver, absolument. Surtout au bout d'un certain temps. Ça peut être aussi la peur de décevoir ceux avec qui je prie, ou de décevoir même le Seigneur, je ne sais trop rien. Voilà. On a des peurs, voilà. Et c'est un obstacle très important. On n'ouvre pas la bouche parce qu'on a peur. C'est déjà le cas dans le chant en langue, mais encore plus dans les paroles de connaissance. Vous voyez ce que c'est la peur? Vous comprenez ça? Si je vous dis maintenant, allez, ouvre la bouche et prophétise, non, moi je peux pas. Moïse disait ça, si moi je suis rien, je suis bègue et tout ça. Et Dieu lui a dit, non, c'est toi. Voilà. Il avait peur, Moïse. Ils ont tous eu peur, hein. Élie, tous. La peur, ça c'est l'humain. L'humain bien, bien comme il faut. La peur. Deuxième obstacle, le doute. Eh oui. Le doute, là, c'est plutôt la raison qui travaille. C'est le doute sur la réalité que je vis. Le doute de la présence de Dieu. Terrible, ça. Et puis on a aussi tout simplement du côté de la volonté quelque chose qui se met pas en route parce qu'on est dans un refus. Non, tu me demandes pas ça à moi, pas question. Le refus d'être un instrument de Dieu. Oh là là. Bien sûr qu'il y a aussi la liberté. Ah, la liberté, d'accord, la liberté. Mais tu bien sûr que tu es libre. Mais tu crois pas qu'il y a quelque chose qui est à faire quand Dieu te le demande? Est-ce que tu crois ça? Seigneur, voilà, je suis ton instrument, se laisser guider. Il peut y avoir aussi de la paresse, bien sûr, de la fatigue. Ah oui, la fatigue. Moi, j'ai prié dans des assemblées, enfin, c'est long, 2 heures, 3 heures, à la fin, on dit, bon, ça suffit, stop. Ça veut dire, Seigneur, je suis fatigué. Et alors quoi? Tu penses pas au don de force? Vous voyez que l'Esprit Saint, il arrive quand même à récupérer peut-être tous ces obstacles. Être dans l'exercice des charismes, c'est pas une sécurité, pas du tout. Voilà, c'est pour ça qu'on voit bien qu'il y a de la foi qui est à mobiliser là-dedans. S'abandonner à l'Esprit Saint, c'est très actif. C'est, je crois, aussi fatigant. Et en tout cas, ça demande un sacré combat intérieur. Voilà, il faut pas s'étonner de ça. Écoutez, le Saint-Esprit, c'est avec sa raison et son intuition. Il y a sans doute plus d'intuition que de raison. Mais les deux, c'est écouter sa mémoire, c'est se laisser faire quelquefois aussi par son imagination. Quand je donne une image, c'est une façon prophétique de donner une réalité sous forme d'image.
Les paraboles sont un peu de cet ordre-là aussi. C'est d'ordre prophétique, les paraboles. Voyez bien tout ça? Alors, parole de connaissance, et puis on va travailler là-dessus. Parole de connaissance, c'est, vous voyez où ça se situe, ça, c'est presque au centre de l'arbre, là, parole de connaissance. C'est donc un acte de discours. C'est un acte de discours, ça veut dire que c'est d'abord en moi, je reçois une pensée, une idée, une image, une intuition. C'est quelquefois presque, ça ressemble à un verset biblique, pourquoi pas, c'est tout ça, voilà. Mais je vais l'exprimer. Et ça devient donc une parole. C'est pour ça qu'on va l'appeler parole de connaissance. Une connaissance qui est en moi et qui va déboucher sur une parole. Et quel est le but de ça? C'est pas de dire le petit chat est gris. Vous comprenez? C'est pas de dire que le petit chat est gris. C'est de révéler l'amour de Dieu. Ou la volonté de Dieu pour une personne ou un groupe. La parole de connaissance, très souvent, dit ce que le Seigneur est en train de faire dans le cœur du monsieur qui est là-bas, ou de la dame, ou de cet enfant. Voilà. La révélation de ce que Dieu fait au milieu de nous, c'est ça qui fait connaissance et qui devient une parole pour que tout le monde le sache. Je sais bien qu'on tient beaucoup à la pudeur, tout ça, mais Dieu, le Seigneur travaille dans chacun de nos cœurs, et puis chacun reste comme ça tout seul avec son truc. Ça se passe pas comme ça dans l'Église. On est dans le même bateau. Et donc, ce que fait le Seigneur dans un cœur, ça peut être dit, pas toujours, mais ça peut, d'ailleurs, très souvent, ça n'est pas dit, bien sûr, mais c'est très souvent dit parce que ça constitue quoi? Ça constitue un encouragement pour tout le monde. Ça exhorte tout le monde à la foi, à l'espérance. Ça précise des discernements. Quand on est un peu perdu, hop, une prophétie vient nous, hop, nous donner la direction. Ah, je vous assure que c'est super ça. Elle professe, la prophétie, ça professe, ça dit. Quelquefois, ça prédit. Mais ne confondez pas une prophétie avec une prédiction. Surtout que les prédictions, les malins, les esprits malins, les esprits mauvais savent faire ça. Ils peuvent donner des prédictions dans le cœur de certaines personnes. Donc la prédiction, c'est dire quelque chose du futur. C'est rarement ça, une parole prophétique. On se fiche du futur, ça appartient à Dieu. Par contre, c'est dans le présent que l'on sait que le Seigneur fait ceci ou cela, qui veut ceci, qui veut cela. Donc, ce n'est pas une prédiction, c'est une prophétie. Et ça se passe, bien sûr, une parole de connaissance, ça se passe dans un environnement de prière, de louange. Parce que ça favorise beaucoup l'ouïe, la vue, etc., à reconnaître les merveilles de Dieu. C'est ce qu'on appelle l'onction charismatique quand, à un certain moment, on est de plus en plus abandonné dans les mains de Dieu. Et c'est là que Dieu se réjouit de consoler, de guérir, d'exhorter, de redresser, de voilà. Dieu agit parmi nous. OK? Alors, eh bien, maintenant, on va faire des exercices. Et à propos de ces exercices, on pourra préciser des choses qui demanderaient peut-être des questions, qui susciteraient des questions chez vous. Alors, je préfère qu'on soit dans le concret, avec cette petite introduction que je vous ai faite. Vous allez prendre des psautiers. Si vous n'en avez pas, vous en avez dans votre portable. S'il y en a ici, pour ceux qui n'en ont pas. Vous avez ça dans vos portables, vous prenez AELF Bible et puis Psaume. Et vous allez chercher dans vos psautiers plutôt les derniers psaumes, parce que la fin du psautier, ce sont beaucoup des psaumes de louange. Nous allons maintenant nous mettre dans la louange. Premier exercice, on se met dans la louange. Donc pour l'instant, on ne parle pas de prophétie, hein, mais on dispose nos cœurs à écouter le Saint-Esprit. Donc premier exercice, on écoute notre cœur en mettant notre bouche et notre intelligence à lire
et à dire la beauté, la grandeur de Dieu, la gloire de Dieu. Ou le fait quand vous récitez le gloire à Dieu, par exemple. Et quelquefois, c'est un peu distrait quand vous le faites, vous avez remarqué. Alors, prenez ces psaumes parce que ça vous est moins familier. Peut-être ces psaumes de louange, vous en choisissez un, n'importe lequel. On va dire à propos de 135, vous voyez, 133, c'est déjà bien, 132. Mais 133, 134, 135, etc. 138, c'est super, c'est un long psaume qui est... Et puis les psaumes surtout, alors après 144 à 150, c'est les six derniers. Alors vous en prenez un, n'importe lequel, on ne regarde pas tout, hein. On en choisit un comme ça au pif, allez paf, on démarre dans le 145, voyez. Oui, oui, tenez, allez-y. Et alors tous ensemble, peut-être vous avez déjà entendu ça, on va faire de la psalmophonie, ça veut dire que chacun est dans son psaume, c'est pas le même psaume pour tout le monde. Chacun va murmurer dans un premier temps. Murmurer un psaume vous tournant vers le Seigneur. Donc c'est pas vers moi que vous vous tournez, c'est vers le Seigneur. Si ça peut vous inspirer, il est derrière. Il est là-haut, là. Il est derrière, voilà. On peut aussi, au bout d'un moment, quand on a fini de psalmodier quelques versets, on peut aussi fermer les yeux et on continue, c'est dans la continuité, on continue à exprimer des mots et quelquefois ça devient des choses qui ne sont plus des mots et ça va devenir du chant langue. Vous voyez où je vous mène là? Je vous mène là, vous voyez, au chant langue, hein? En partant d'un chant qui pour l'instant est plus facile pour vous parce que vous lisez un psaume et vous le chantonnez, c'est-à-dire vous le lisez pas. Je t'exalterai, mon Dieu, mon roi, je bénirai ton nom à jamais, mais vous le chantonnez. Je t'exalterai, mon Dieu, mon roi, je bénirai ton nom toujours et à jamais. Je te bénirai, je louerai ton nom toujours et à jamais. Il est grand, etc. Hautement loué, ça va? Alors, on démarre. 1, 2, 3. Chacun dans son psautier. Je t'exalterai, les seigneurs, soutiens tous ceux qui tombent. Il redresse tous les accablés, il répond au désir de ceux qui le craignent. Il écoute leurs cris, il les sauve, le Seigneur gardera tous ceux qu'il aime. Mais il détruira tous les impies. Amen, amen, amen, amen, Seigneur mon Dieu. Gloire à toi, Seigneur Jésus, béni sois-tu. Que ma bouche proclame les louanges du Seigneur. Ou bagnale, gauche, manuel. Je vais vous dire, je vais vous dire,

Quiche. Voilà, stop, stop. Voilà, nous allons nous arrêter. Voilà. Alors là, on sort de notre cœur, pour ainsi dire. Regardez là tout de suite, là, sans rien réfléchir, quel est le mot qui vous vient tout de suite? Un mot, une image, peut-être. Qu'est-ce qui a occupé maintenant votre pensée, après avoir dit tant de belles choses au Seigneur? Alors, allez-y. Un mot, une image. Des frissons, donc ça s'est ressenti dans votre corps ensuite. Vous avez eu la joie ensuite, la paix. Il y en a qui ont des images, des choses. On peut voir un grand. Comment? Parlez plus fort. Une grappe de raisin, d'autres qui voient un ruisseau d'eau, une cascade, non? À quoi vous avez encore. Vous avez reçu quoi? Moi, je dis, vous avez reçu quelque chose. Je suis le Seigneur ton Dieu, ça c'est une parole, voyez, qui est déjà comme un parfum de prophétie, encore quoi d'autre? Tu as mis la main sur moi, voilà. Voyez que vous avez quelque chose que vous recevez. Vous n'êtes pas des cailloux. Vous êtes de la chair vivante, vous êtes les fils et les filles de Dieu. Dans sa maison, et il vous parle, il instruit quelque chose en vous. Ça va? Donc ça, c'est ce que l'on fait et on le sent beaucoup plus souvent en général dans le chant en langue. Est-ce que certains d'entre vous chantent en langue, même en balbutiant? Ayez le courage de le dire, oui, un petit peu, beaucoup, passionnément, à la folie. Ouais. Enfin voilà, ça vous arrive quand même, ça commence. Vous avez déjà entendu ça pour la plupart d'entre vous, même si vous ne le pratiquez pas, mais vous avez déjà entendu ça. Oui, on peut en dire ça, voilà. Alors moi, je crois qu'il faut grandir là-dedans. Là, ça va être court, mais un petit exercice ce soir, c'est ça, c'est de vous ouvrir beaucoup plus à ce qui se passe dans votre intérieur. En écoutant, écouter le Saint-Esprit, c'est écouter son cœur. C'est pas écouter extérieurement, comme on a un téléphone, c'est pas ça. C'est écouter à l'intérieur de soi. Et ça, vous voyez que c'est en lien beaucoup avec l'oraison, avec la prière. Une âme de prière, très vite, elle arrive à ça. Au chant en langue, à recevoir des paroles, des images. Allez, je suis sûr, vous allez le devenir de plus en plus. Pour moi, je ne fais que semer dans vos cœurs une appréciation que vous allez goûter de plus en plus. Voilà. Alors maintenant, on va faire un deuxième exercice. Ça va commencer de la même façon. Préparer son cœur, lire un psaume, peut-être déboucher assez vite sur du chant en langue, exprimer ce que vous pouvez murmurer, vous pouvez faire simplement Alléluia, Alléluia, Alléluia, mais c'est votre cœur qui s'abandonne de plus en plus et vos sens spirituels, vos sens intérieurs sont tendus vers ce Dieu qui veut vous parler, vous donner quelque chose. Et donc, dans ce deuxième exercice, vous allez particulièrement prier pour une personne. Donc, c'est pas pour n'importe quoi. On a vu tout à l'heure qu'il peut venir n'importe quoi de cette façon-là. Mais cette fois-ci, parce que vous le décidez vous, bien sûr, vous demandez au Saint-Esprit qui vous montre quelque chose pour une personne pour laquelle vous allez maintenant prier réellement. Donc vous pensez à quelqu'un pour qui vous allez prier. Ça peut être quelqu'un qui vous est très cher, auquel vous tenez beaucoup. Donc le prier pour l'exhorter, le soutenir, ça peut être quelqu'un qui est votre ennemi, quelqu'un qui vous veut du tort, vous voulez prier pour lui. Ça peut être quelqu'un qui a en ce moment justement de grosses difficultés. C'est ce que l'on fait quand on fait la prière des frères. Les gens viennent souvent confier des difficultés, des souffrances, des maladies, des choses comme ça. Alors vous prenez là tout de suite. 3 secondes, vous pensez à quelqu'un, quand vous avez bien, bien distingué de qui il s'agit, voilà, vous lui donnez un nom, vous savez qui c'est, et maintenant vous allez faire ce deuxième exercice en priant, vous louez le Seigneur, toujours avec cette personne qui vous habite. Imaginez qu'elle est devant vous, voilà. Mais vous fermez les yeux, vous demandez au Seigneur qui vous éclaire, qui vous dise, qui vous donne quelque chose à redonner à cette personne, vous voyez, c'est pour elle. Ça va? Vous comprenez l'exercice? Tout le monde comprend bien l'exercice.
Alors, on recommence maintenant, on se met dans la prière avec un psaume et on s'abandonne à l'Esprit Saint, on l'écoute. Ah, Seigneur, je t'appelle, accours vers moi, écoute mon appel, je crie vers toi, que ma prière devant toi s'élève comme un encens et mes mains comme l'offrande du soir. Mets une garde à mes lèvres, Seigneur, veille au seuil de ma bouche, ne laisse pas mon cœur. Les impies tomberont de leur piège, seul moi je passerai. Gloire au Père, au Fils et au Saint-Esprit. Béni sois-tu, Seigneur, notre Dieu, pour elle, pour tout ce qu'elle a pu faire. Béni sois-tu pour tout ce qui est dans sa joie.

0: Alors, qu'est-ce que vous avez entendu, reçu, vu, senti pour cette personne pour laquelle vous venez de prier? Hein? Donc c'était menaçant, hein? Ce n'était pas une pluie bienfaisante, c'était l'inverse. Et donc vous sentiez qu'il était protégé. Voilà. Bon, vous voyez, souvent c'est très simple, on est bien d'accord, et ça reste simple, il ne faut pas surtout chercher autre chose. Parce que plus on va chercher, plus on va se donner des explications, on va commenter, ça devient dangereux parce que là c'est moi qui rajoute, c'est plus l'esprit simple. C'est pour ça qu'il faut toujours viser la simplicité. Votre exemple est très intéressant parce que vous priez pour quelqu'un, vous n'êtes pas obligé de dire d'ailleurs ce que c'est votre mari là tout de suite. Mais en tout cas, pour la personne avec qui vous priez, vous avez à la fois quelque chose qui est une image, mais surtout vous avez en même temps des petits éléments pour que ça ne reste pas extérieur, que ce soit bien avec un message, autrement dit. Une prophétie, ça porte un message. Et le message, c'est que on peut être attaqué, mais on est aussi protégé. On n'est pas à tout vent comme ça. Et que le Seigneur, peut-être c'est le Seigneur, vous avez senti qui agissait là pour le protéger. Oui, alors attention, c'est mon imagination. Non, ça vous est venu comme ça. C'est forcément l'imagination, ça vient comme ça. Mais il ne faut pas dire tout de suite, c'est l'imagination. Bien sûr, mais le Saint-Esprit se loge dans votre imagination. C'est tout. Donc ce que vous dites là, ça me semble très vrai, très juste, très pneumatique. C'est tout à fait ce genre de choses dont on est habité quand on commence à prier pour quelqu'un. Voilà, donc voilà un excellent exemple. Vous voyez? Alors d'autres exemples, allez-y. Vous n'êtes pas obligé de dire pour qui vous avez prié, mais comment ça s'est passé dans votre prière? Vous avez reçu une parole qui était le Seigneur prend. Espère le Seigneur, prends courage. Et là, ça peut être des choses qui nous viennent aussi de notre mémoire, cette fois-ci, non pas d'imagination, c'est plutôt la mémoire, parce que vous avez lu ça il n'y a pas longtemps. Je suis sûr, vous l'avez lu il n'y a pas longtemps, c'est le thème de notre session aujourd'hui. Mais ça fait rien, c'est ce qui vous habite. Et donc, le Saint-Esprit se sert de quelque chose qui est dans votre mémoire pour que ce soit donné à une personne pour qui ça va faire un autre effet, voyez, etc. Ça va? Voilà, c'est souvent de cet ordre-là. C'est bien une parole qui vient au secours de quelqu'un. Et vous sentez que la personne pour qui vous priez, c'était cette parole qui pouvait être peut-être assez, comment dire, adéquate. Même si on ne sait pas ce qui se passe dans le cœur de la personne, hein, on n'est pas maître de ça. Quand on prie, on n'est qu'un tuyau, hein, on donne. On ne sait pas ce que la scène. Quelquefois, on peut dire, ah, oh, ben, il se passe rien, alors je suis nul. Mais non. T'en sais rien, tu sais pas ce que le Seigneur fait maintenant dans la personne avec cette parole que tu lui as dite. Voilà, encore d'autres exemples. Tu es mon fils bien-aimé, en toi j'ai mis tout mon amour. Là aussi, c'est comme tout à l'heure, c'est un peu de la mémoire qui fait remonter. Vous avez eu ça à la messe il y a pas très longtemps, etc. Vous voyez bien. Mais c'est pas pour ça que dire non, je suis nul parce que de toute façon c'est forcément je. Non, c'est aussi que c'est ce qui vous est venu parce que c'est ce qui vous habite en l'instant présent. C'est ça qui compte, hein? Et ça correspondait à la personne pour qui vous priez. Voilà. Ensuite, un autre exemple. Ah oui, alors ça, c'est quoi? C'est des soucis, des distractions, des choses comme ça. C'est-à-dire que vous vous surveillez comme du haut par la raison, comme ça. C'est ça. Vous réfléchissez à ce que vous êtes en train de dire, des choses comme ça. Vous êtes tout le temps là. Oui. Et vous n'avez pas l'habitude, quelquefois, de vous livrer comme ça, dans les émotions, on dit ce qui passe comme ça, sans réfléchir, comme on dit. De laisser du mou comme ça, voilà, de pas contrôler. On ne contrôle pas. C'est ça qui est un peu déroutant, hein. Surtout quand on est très rationnel, on a plus de mal, c'est vrai. Mais ça va venir. Mais vous tracez là qu'il y a des obstacles, bien sûr, un obstacle important. On ne dit pas que la raison n'est pas bonne, c'est pas ça. Mais dans cet exercice-là, d'écouter le Saint-Esprit, il faut y mettre tout le reste et pas se dire c'est la raison qui commande. Ben, la raison, elle a sa part, mais elle a pas tout. Voilà. D'accord? C'est ça, hein? Voilà. Ensuite, autre chose. Alors là, il y a du flou. Parce que notre humanité, elle est habitée par l'Esprit Saint et ça fait du flou. Donc il faut accepter qu'il y ait ce mélange. C'est-à-dire que nous sommes des gens incarnés, on n'est pas des anges. On n'est pas dans le ciel où tout est clair, tout est nickel. On est dans du flou, je dirais, par nature. Donc, il ne faut pas avoir peur de ce flou. Par contre, il faut exercer ses capacités spirituelles pour discerner, pour creuser. Non, ça c'est bizarre. Non, c'est plutôt ça. Là, je vois de la lumière de ce côté-là. Voyez, on a un chemin à faire. Quand je reçois une parole, elle a besoin d'un peu de temps pour être, pour ainsi dire, digérée, pour que, et c'est mon esprit qui joue là, c'est ma raison aussi, qui me permet de dire non, ça je vais pas dire parce que c'est bizarre. Et puis c'est pas très conforme à la parole de Dieu, ça. Hop, un petit indice comme ça. Vous voyez, donc il y a des choses dans ma nature humaine, qui sont des perturbateurs. C'est pour ça qu'on ne peut pas affirmer, je dis quelque chose et j'en suis sûr. On n'est jamais sûr. Voilà. Une parole de prophétie, une parole de connaissance. Le prophète, celui qui l'a dit, il n'est pas sûr, c'est pas vrai. Mais il en a une sorte de conviction intérieure, vous comprenez? Il sent que c'est ça, voilà. Mais oui, il ne peut pas dire, ouais, j'en suis sûr. Parce que ce n'est pas la raison qui vient au secours de ça. C'est la simple, tranquille, habitude de dire, ben, Seigneur, voilà, j'ai senti ça et je dois le dire. Je ne sais pas pourquoi, mais je dois le dire. Vous voyez? Je dois le dire. Même si je n'ai pas une certitude.
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2: L'évangile qui vient d'être proclamé nous montre Jésus qui, lors de la dernière scène, prie pour nous. Le Verbe de Dieu fait homme, désormais proche de la fin de sa vie terrestre, pense à nous, ses frères, se faisant bénédiction, supplication et louange au Père avec la force de l'Esprit-Saint. Et nous aussi, alors que nous entrons remplis d'émerveillement et de confiance dans la prière de Jésus, nous sommes impliqués par son amour dans un grand projet qui concerne toute l'humanité. Le Christ demande en effet que nous soyons tous un. Il s'agit là du plus grand bien que l'on puisse désirer, car cette union universelle réalise entre les créatures la communion éternelle d'amour dans laquelle s'identifie Dieu lui-même, comme le Père qui donne la vie, le Fils qui la reçoit et l'Esprit Saint qui la partage. Le Seigneur ne veut pas que nous soyons unis, pour que nous soyons unis, que nous disions pour former une masse indistincte comme un bloc anonyme, mais il souhaite que nous soyons un comme toi, Père, tu es en moi et moi en toi. Qu'ils soient un en nous, eux aussi. L'unité pour laquelle Jésus prie est donc une communion fondée sur l'amour même dont Dieu aime, d'où viennent la vie et le salut. En tant que telle, elle est avant tout un don que Jésus vient apporter. C'est en effet du fond de son cœur d'homme et de fils de Dieu s'adresse au Père en disant « moi en eux et toi en moi, qu'ils deviennent ainsi parfaitement un, afin que le monde sache que tu m'as envoyé et que tu les as aimés comme tu m'as aimé ». Écoutons avec admiration ces paroles. Jésus nous révèle que Dieu nous aime comme il s'aime lui-même. Le Père ne nous aime pas moins qu'il n'aime son Fils unique, c'est-à-dire infiniment. Dieu n'aime pas moins parce qu'il aime d'abord. Il aime le premier. Le Christ lui-même en témoigne lorsqu'il dit au Père, tu m'as aimé avant la fondation du monde. Et il en est ici. Dans sa miséricorde, Dieu veut depuis toujours rassembler tous les hommes auprès de lui. Et c'est sa vie donnée pour nous dans le Christ qui nous rend un, qui nous unit entre nous. Écoutons aujourd'hui cet évangile pendant le jubilé des familles, des enfants, des grands-parents et des personnes âgées nous comble de joie. Très chers amis, nous avons reçu la vie avant même de la vouloir, comme l'enseignait le pape François, tous les hommes sont des enfants, mais aucun de nous n'a choisi de naître. Mais ce n'est pas tout. Dès notre naissance, nous avons eu besoin des autres pour vivre. Seuls nous n'y serions pas y arriver. C'est quelqu'un d'autre qui nous a sauvés en prenant soin de nous, de notre corps comme de notre esprit. Nous vivons donc tous grâce à une relation, c'est-à-dire à un lien libre et libérateur d'humanité et de soins mutuels. Il est vrai que parfois cette humanité est trahie. Par exemple, chaque fois que l'on évoque la liberté, non pour donner la vie, mais pour la retirer, non pour secourir, mais pour offenser. Cependant, même face au mal qui s'oppose et tue, Jésus continue de prier le Père pour nous, et sa prière agit comme un baume sur nos blessures, devenant pour tous une annonce de pardon et de réconciliation. Cette prière du Seigneur donne pleinement un sens au moment lumineux de notre amour les uns pour les autres, en tant que parents, grands-parents, filles et fils. Et c'est cela que nous voulons annoncer au monde. Nous sommes ici pour être un, comme le Seigneur veut que nous soyons un dans nos familles et là où nous vivons, travaillons et étudions. Différents, mais un. Nombreux, mais un. Toujours en toutes circonstances et à tous les âges de la vie. Mais, très chers amis, si nous nous aimons ici sur le fondement du Christ, qui est l'alpha et l'oméga, le commencement et la fin, nous serons un signe de paix pour tous, dans la société et dans le monde. Et n'oublions pas, c'est dans les familles que se construit l'avenir des peuples. Au cours des dernières décennies, nous avons reçu un signe qui nous remplit de joie et qui nous fait réfléchir. Je veux parler du fait que des couples mariés ont été proclamés bienheureux et saints, non pas séparément, mais ensemble, en tant que couple marié. Je pense à lui et Zélie Martin, les parents de Sainte Thérèse de l'Enfant Jésus. Et j'aime rappeler les bienheureux Luigi et Maria Beltrame Quattrocchi, dont la vie familiale s'est déroulée à Rome au siècle dernier. Et n'oublions pas la famille polonaise Ullmann, parents et enfants unis dans l'amour et dans le martyre. Je disais que c'est un signe qui fait réfléchir, oui. En désignant comme témoin exemplaire des époux, l'Église nous dit que le monde d'aujourd'hui a besoin de l'alliance conjugale pour connaître et accueillir l'amour de Dieu et surmonter par sa force qui unit et réconcilie les forces qui désagrègent les relations et les sociétés. C'est pourquoi le cœur rempli

exemple de cohérence en vous comportant comme vous voulez qu'ils se comportent, en les éduquant à la liberté par l'obéissance, en recherchant toujours en eux le bien et les moyens de les faire grandir. Et vous, enfants, soyez reconnaissants envers vos parents. Dire merci pour le don de la vie et pour tout ce qu'il nous est donné chaque jour avec elle. C'est la première manière d'honorer son père et sa mère. Enfin, à vous, chers grands-parents et personnes âgées, je recommande de veiller sur ceux que vous aimez avec sagesse et compassion, avec l'humilité et la patience que les années enseignent. Dans la famille, la foi se transmet avec la vie de génération en génération. Elle est partagée comme la nourriture sur la table et les affections du cœur. Cela en fait est un lieu privilégié pour rencontrer Jésus qui nous aime et veut notre bien, toujours. Et j'aimerais ajouter une dernière chose. La prière du Fils de Dieu qui nous donne l'espérance tout au long du chemin nous rappelle aussi un jour nous serons tous un homme, une seule chose, dont l'unique sauveur, étreint par l'amour éternel de Dieu. Non seulement nous, mais aussi nos pères et nos mères, nos grands-mères, nos grands-pères, nos frères, nos sœurs et nos enfants qui nous ont déjà précédés dans la lumière de sa Pâque éternelle et que nous sentons présents ici avec nous en ce moment de fête.

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1: Si je traverse les ravins de la mort, je ne crains aucun mal, car tu es avec moi, Seigneur. Psaume 22, 4.

Voilà, donc bonjour à toutes et à tous. Donc on va aborder ce sujet de la guérison au miracle. En espérant que vous aurez en effet quelques idées précises et claires sur ce sujet qui est pas si simple, vous allez voir. Alors, il faut peut-être pour bien rentrer dans le sujet, revenir comme souvent aux origines, c'est-à-dire à la source même de ces guérisons, qui est l'époque des apparitions. Alors bien sûr, vous connaissez déjà Lourdes, je suppose, pour un certain nombre d'entre vous. Je vous rappelle simplement donc qu'il y a eu en 1858 18 apparitions, du 11 février au 16 juillet, et qu'une des apparitions centrales, et même mathématiquement centrales, c'est la 9e apparition, qui s'est passée le jeudi 25 février, donc un mois avant le 25 mars, date à laquelle la dame, comme l'appelait encore Bernadette, va donner son nom, l'Immaculée Conception. Donc le 25 février, Bernadette ne connaissait pas son nom. Et sa dame, la petite demoiselle, comme elle l'appelait aussi, va lui indiquer donc l'emplacement d'une source que Bernadette va mettre à jour en grattant la terre, source donc qui va jaillir et couler sans interruption jusqu'à aujourd'hui. Donc ça fait 144 ans. C'est une date importante dans l'histoire de Lourdes et en particulier dans l'histoire des guérisons. Pourquoi ? Eh bien parce que

0: Dans les trois jours qui vont suivre, le dimanche 28 février au lundi 1er mars, va avoir lieu un événement tout à fait inattendu qui va être la première guérison. Cette première guérison va rester très discrète, d'une part parce qu'elle se passe la nuit, d'autre part parce que la personne qui va en bénéficier, vous allez voir, ne racontera son histoire que plus tard. Il s'agissait donc d'une femme de 38 ans qui s'appelait Catherine Latapie, qui habitait dans un petit village à 6-7 km d'ici, à Loubajac, sur la route de Pau, qui était mère de famille, qui avait eu 4 enfants, 2 étaient déjà décédés en bas âge, comme souvent à cette époque-là, et elle était enceinte à terme d'un 5e enfant. Catherine était tombée d'un arbre 2 ans auparavant en gaulant des glands pour ses cochons, comme on le faisait à cette époque-là, et s'était fait une luxation de l'épaule droite, qui n'avait pas dû être réduite à temps et qui avait donc provoqué une irritation du nerf qui passe par là, le nerf cubital, et qui provoque donc, c'est classique à ce moment-là, une paralysie cubitale, qui est une paralysie très gênante puisque c'est une paralysie en rétraction, donc on a les mains, la main et le bras rétractés. Donc elle ne pouvait plus utiliser son bras, et vous imaginez bien que c'était un handicap important pour elle. Eh bien, dans la nuit, donc du dimanche à lundi 1er mars, elle se réveille et elle a, d'après ce qu'elle va raconter plus tard, une motion intérieure, on peut dire, qui la pousse à partir à la grotte de Massabielle. Elle n'hésite pas, elle réveille ses 2 enfants, et dans la nuit, elle part à la grotte, à pied, bien entendu. Et arrivée là, alors qu'il faisait encore nuit, d'après ce qu'elle va raconter, elle va rentrer dans cette grotte et découvrir la source, qui n'était encore qu'un mince filet d'eau. Elle va y mettre la main, et voilà que sur le coup, elle retrouve l'usage complet de sa main et de son bras. Mais elle n'a pas le temps de tellement réagir, car au même moment, elle ressent les premières douleurs de l'enfantement, qu'elle connaissait bien, puisqu'elle avait déjà accouché 4 fois. Et elle n'a que le temps de rentrer chez elle, toujours à pied, pour mettre au monde, ce même jour, un petit garçon, qui va s'appeler Jean-Baptiste, qui deviendra prêtre plus tard, dont on connaît l'histoire et dont on connaît la date de naissance, lundi 1er mars 1858, par les registres d'état civil du village. Et bien entendu, Catherine aura de quoi s'occuper dans les jours et les semaines qui vont suivre, et elle ne pensera à raconter son histoire que plus tard. Mais je trouve que c'est quand même important de savoir que cette première guérison de Lourdes a été à l'origine de la vie, hein, surtout aujourd'hui. Et donc, très longtemps, on va croire que la première guérison de Lourdes, c'était celle de Louis Bourriette. Celle-là a fait beaucoup de bruit parce que c'était un homme très extériorisé qui va acclamer haut et fort sa guérison. Lui, l'histoire est connue, il était dans une carrière 20 ans auparavant, il avait fait exploser de la dynamite, il avait reçu des éclats dans l'œil, il était devenu aveugle. Et il est venu à la source, alors là, tiré par sa sœur, parce que lui se disait mécréant, et il va mettre de cette, en fait, de l'eau boueuse encore sur ses yeux, hein, ça vous rappelle quelque chose, et il va retrouver la vue. Et donc lui va le dire, on va croire très longtemps que c'était la première guérison de Lourdes, et en fait c'est la seconde. Il va y en avoir une troisième, je ne vais pas toutes vous les raconter, mais la troisième aussi mérite d'être racontée, c'est celle du petit Justin Bouhors. Justin Bouhors, c'est un enfant qui était né 18 mois auparavant, estimé non viable pour la médecine de l'époque. Sa mère, comme toutes les mères, avait tout fait pour le maintenir en vie jusque-là, et entendant parler ce qui s'était passé pour Louis Bourriette, décide d'elle-même et contre l'avis de tout son entourage de l'amener à la grotte. Et là, elle va encore plus loin. On avait fait des espèces de barrages à ce moment-là, c'est un peu plus tard, quelques jours après, des barrages pour retenir l'eau qui devenait de plus en plus abondante. Et c'était formé des espèces de citernes naturelles. Et Madame Bouhors a le culot de plonger complètement son enfant dans l'eau. Elle lui fait prendre le bouillon, quoi. Hein, voilà. Et les gens autour étaient complètement affolés en disant « mais il ne va pas sortir vivant ». Eh bien, au contraire, quand elle le ressort, il était peut-être bleu, mais en tout cas, il avait retrouvé vie et vigueur. Tant et si bien d'ailleurs qu'il va vivre vieux en pleine forme, paraît-il. Et d'ailleurs, on a des photos de lui à la canonisation de Bernadette en 1933. Donc vous voyez des événements qui apparaissent, qui surviennent, qui n'étaient pas prévus, qui étaient vraiment surprenants, inattendus. Et vous imaginez bien que les autorités de l'époque, les autorités civiles d'une part, mais surtout les autorités religieuses, puisque ça se passait ici, vont se poser la question, est-ce que ces allégations de guérison sont vraies ou fausses ? Parce qu'à la suite de celles-là, il y en a eu d'autres, plein d'autres. On a parlé même d'épidémie de guérison, vous imaginez. Et Mgr Laurence, qui était donc l'évêque de Tarbes de l'époque, eh bien, dès la fin des apparitions, dès la fin du mois de juillet 58, va très intelligemment mettre en place deux commissions, une commission théologique, bien sûr, et aussi une commission médicale. Commission médicale que l'on connaît très bien puisqu'elle était dirigée par le professeur Vergès, professeur à la faculté de Montpellier, professeur agrégé de médecine thermale qui passait ses étés dans la région où il y avait beaucoup de sources thermales. On lui demanda d'ailleurs si cette source n'était pas une source thermale, parce que vous imaginez bien que le maire de l'époque se frottait les mains en disant « voilà une bonne source qui va attirer du monde ». Eh bien non, elle n'avait aucune propriété thermale, aucune propriété médicinale. Ça va attirer plus de monde d'ailleurs qu'à Barège ou à Bagnères. Bon, et donc, surprise, première surprise. Et puis, donc, le professeur Vergès va recevoir tous les gens qui alléguaient des guérisons, il va les interroger, les examiner et faire des rapports successifs à l'évêque. Et finalement, le 18 janvier 1862, on vient de le fêter là, en 2002, Mgr Laurence va reconnaître les apparitions de Lourdes. Alors vous voyez, 18 janvier 1862, ça fait moins de 4 ans après le début des apparitions, ce qui est très rapide dans l'histoire des apparitions mariales. Et pour cela, il va se reposer, d'une part, bien entendu, sur le témoignage de Bernadette, hein, qui a toujours été d'une clarté, d'une limpidité, un peu à l'image de cette source absolument extraordinaire, et c'est vrai, très impressionnant. Mais aussi, ne l'oublions pas, sur ces guérisons, survenues depuis, et déjà, à l'époque, authentifiées par la médecine. Et finalement donc lui, Mgr Laurence, en tant que représentant du magistère de l'Église catholique, va dire « j'y vois le doigt de Dieu ». C'est-à-dire que ces guérisons sont des miracles. Alors on reviendra sur la définition du mot « miracle » qui n'est pas un mot facile. En tout cas, le miracle, ce n'est certainement pas ce qui est donné aujourd'hui très facilement par les médias. Hein. Si vous lisez les journaux sportifs, vous avez beaucoup de miracles. Hein. D'ailleurs, les médias aujourd'hui adorent récupérer, la société civile en général, n'attaquons pas les médias spécialement, mais la société civile adore, c'est le cas de le dire, oui, récupérer les termes religieux. Hein. Il y a des Gaules aujourd'hui qui sont crucifiés parce qu'ils ont perdu le ballon, bon, etc. Et puis vous avez vu la grand-messe... etc. Bref, les termes religieux. Alors, récupérons aujourd'hui nos termes, et le terme miracle est malheureusement un terme qui est dévoyé de son sens, hein, où on ne retient que le côté sensationnel. Sensationnel. Hein. Pour le public en général, le miracle, c'est l'inattendu qui arrive, c'est l'incroyable qui existe. Point final, on ne va pas plus loin. Bon, donc, on pourra revenir là-dessus. En tout cas, pour vous, ce qui est important, c'est de bien faire la différence déjà entre guérison et miracle. Première chose à dire, c'est que à Lourdes, les miracles que l'on connaît, ce sont des miracles de guérison. Pas d'autres. Moi, j'en connais pas d'autres. Si vous en connaissez d'autres, dites-le moi, mais ce sont des miracles de guérison. Est-ce que la Vierge a dit qu'il y aurait des guérisons à Lourdes ? Pas à ma connaissance non plus. Hein ? Dans toutes les paroles de Bernadette, on ne parle pas de guérison. Or, il y a eu des guérisons dès le départ, et il y en a toujours aujourd'hui. Et beaucoup. Combien y a-t-il eu de guérisons ? Autre problème. Qui peut le dire ? Alors vous allez dire, si quelqu'un peut le savoir, c'est bien vous. Ben non, j'en sais rien. J'en sais rien parce qu'il y en a eu beaucoup, énormément, et que tout le monde ne vient pas raconter sa guérison. Alors on pourra revenir dessus. Et je voudrais terminer l'histoire de l'autre, qui est assez amusante quand même jusqu'à aujourd'hui. C'est qu'une fois que les apparitions ont été reconnues, en 1862. Finalement, les guérisons auraient pu se tarir. Et à l'image de la source, elles ne vont pas se tarir. Et ça aussi, c'est assez surprenant, parce que c'est fréquent que dans des lieux d'apparition mariale, il y ait des phénomènes extraordinaires qui ont lieu au départ pour venir faciliter le discernement et reconnaître ces apparitions. Et puis après, il y en a forcément moins. Là, à Lourdes, la surprise, c'est que les guérisons vont se poursuivre toujours aussi nombreuses. Et donc, l'évêque de l'époque et ses successeurs vont continuer à demander l'avis des spécialistes que sont les médecins pour justement se faire une opinion précise sur ces allégations de guérison. Et donc en 1882, par là, s'est créé le bureau des constatations médicales et il y a toujours eu, c'est ça quand même l'originalité de Lourdes, et peut-être son charisme, je dirais, hein, cette guérison, il y a toujours eu des guérisons à Lourdes, il y a toujours eu des médecins, non seulement le médecin permanent qui est ici, mais aussi traditionnellement tous les médecins qui passent à Lourdes pour étudier le plus sérieusement possible ces cas de guérison. Et vous voyez, la guérison, c'est très important, c'est la guérison physique, là je parle pour l'instant, c'est un fait, un phénomène qui est visible, qui est constatable, qui est analysable, spécialement par les médecins. Ça, c'est une chose. Le miracle, c'est autre chose. Le miracle, c'est une interprétation qui est donnée à ce fait. D'accord ? Et qui peut donner au départ cette interprétation ? Il n'y a qu'une personne qui peut donner cette interprétation. C'est celle qui en est bénéficiaire. Pour parler d'un miracle qui n'est pas de guérison, quelqu'un qui tombe du deuxième étage et qui se fait pas mal, est-ce que c'est pour cela un miracle ? Non, pas forcément. Bon, ça peut être un coup de chance, ça peut être tout ce qu'on veut. Ça sera un miracle si la personne qui est tombée du deuxième étage dit « J'ai été spécialement protégée par Dieu ». Là, on pourra commencer à envisager la chose comme un miracle. Donc, la parole du bénéficiaire est fondamentale. D'ailleurs, ici, nous ne prendrons en considération et nous n'étudierons que les personnes qui viendront dire d'elles-mêmes, volontairement, spontanément, on ne va pas les chercher, au bureau des constatations médicales, puisque je suis là pour ça, pour recevoir les déclarations, qui viendront donc dire « J'ai bénéficié d'une grâce de guérison, quelle qu'elle soit, due pour moi à l'intercession de Notre-Dame de Lourdes. Hein ». Donc, ce n'est que si elle exprime cette vision des choses qu'on pourra commencer à étudier, à examiner cette guérison. Donc vous voyez, c'est le premier temps. Et ça, je crois que c'est important pour chacun. Si vous taisez votre grâce de guérison, tant mieux pour vous, mais tant pis pour les autres. Et c'est dommage. Alors c'est pour ça que je vous disais, combien y a-t-il eu de guérison à Lourdes depuis que Lourdes existe ? Je n'en sais rien. Moi, je ne peux vous parler que des guérisons déclarées. Au bureau médical, depuis qu'il existe, c'est-à-dire depuis 120 ans, nous avons donc des archives, et chaque fois que quelqu'un vient raconter son événement à lui de guérison, son expérience, et toute expérience est intéressante, bien entendu, on le note. Donc on a des archives qui nous permettent de dire qu'aujourd'hui on dépasse les 7000 guérisons. 7000 guérisons, d'accord ? Et sur les 7000, eh bien, vous savez que l'Église, aujourd'hui, a reconnu 66 miracles. Alors, c'est l'Église qui reconnaît les miracles. Je vous l'ai dit, au départ, c'est le bénéficiaire, mais à la fin, c'est l'Église. Parce que le miracle, c'est un fait religieux. Et même, je dirais plus que religieux, c'est un fait chrétien. Le miracle est inscrit dans la tradition chrétienne, parce qu'il s'origine dans les miracles du Christ, qui a fait de nombreux miracles, et en particulier de nombreux miracles de guérison. D'accord ? Donc c'est l'Église catholique qui peut seule dire à la fin si elle estime bon de stipuler qu'il y a miracle. Entre les deux, donc, il y a tout un passage qui est un peu compliqué, difficile, qu'on va essayer de passer rapidement en vue quand même, parce que je crois que c'est important, qui est justement de reconnaître cette guérison comme miraculeuse. Et l'Église, là-dessus, est très pointilleuse. Elle est prudente et elle a raison de l'être, surtout aujourd'hui où, encore une fois, on a tendance à s'arrêter qu'au côté sensationnel. Il faut approfondir la chose. Et donc l'Église a demandé à Lourdes depuis 1908, donc pour le cinquantenaire des apparitions, que nous nous référions ici aux critères de Lambertini. Alors c'est quoi ces critères de Lambertini ? Eh bien c'était un canoniste romain distingué du XVIIIe siècle, oui c'est pas récent, mais qui a été à l'origine de la Congrégation pour la cause des saints. Vous savez que pour reconnaître une personne comme sainte, d'abord pour la béatifier, bon, il faut d'abord qu'elle ait eu une vie exemplaire et évangélique, c'est la base, hein, bien entendu. Et secondairement, il faut qu'il y ait un miracle, qui est en général un miracle de guérison, qui a lieu donc après sa mort, mais la personne qui bénéficie de ce miracle dit, et vous voyez que là c'est encore le même processus, dit « si j'ai guéri, c'est en priant un tel ». Donc, à ce moment-là, ce cas-là part au Vatican, à Rome, et là, il y a aussi un bureau médical, il y en a deux donc, dans le monde, il y a la consulta médica qui étudie, s'il s'agit d'un miracle de guérison, qui étudie cette guérison pour la reconnaissance d'une béatification et d'une canonisation. Et donc, à Lourdes, on était dans la même obligation, puisque c'est pour toute l'Église. Alors, les critères de Lambertini sont très logiques. Lambertini était un homme très logique. C'était pas n'importe qui, puisqu'il va devenir pape, même alors. Benoît XIV. Et il avait trouvé sept critères, et ces critères restent vrais aujourd'hui, et nous les utilisons toujours. Mais vous allez voir, c'est vraiment des conditions très restrictives. Mais elles sont là, on ne peut pas passer outre. Premier critère, il faut que la maladie soit grave. Bon, c'est logique, hein, on ne va pas crier miracle pour un bouton qui disparaît sur le nez, hein, d'accord ? Bon. Deuxièmement, il faut que la maladie soit connue. Qu'elle ait qu'elle soit répertoriée par la médecine, que nosologiquement connue. Bon. Là aussi, on ne part pas sur du flou. Troisièmement, il faut que cette maladie soit une maladie organique, lésionnelle, c'est-à-dire qu'il y ait des critères objectifs. Biologique, radiologique, biopsique, tout ce qui existe actuellement en médecine. Bon. Donc ce qui veut dire qu'aujourd'hui encore, on ne reconnaîtra pas des guérisons de maladies psychiques, psychiatriques, fonctionnelles, nerveuses, etc. Ça ne veut pas dire qu'on ne peut pas guérir de ces maladies-là, mais dans les critères de l'Église actuelle, ça ne sera pas reconnu comme miracle. Pourquoi, vous allez me dire? Parce qu'en effet, d'abord, le diagnostic est souvent beaucoup plus compliqué que dans des maladies organiques, qu'il n'y a pas de critères objectifs et que l'évolution est toujours plus capricieuse. Bon. Quatrièmement, il ne faut pas qu'il y ait de traitements, bien entendu, qui viennent interférer dans la guérison. Et là, vous imaginez bien que c'est bien plus compliqué, surtout aujourd'hui. Hein, ou quand on a n'importe quelle maladie, déjà on va voir son médecin et son pharmacien, encore plus pour une maladie grave. Et encore plus, les médicaments et les traitements aujourd'hui sont quand même en général efficaces, et même souvent très efficaces. Bon. Donc là aussi, un discernement est nécessaire, qui est purement médical, de savoir si un traitement qui a pu avoir été prescrit a pu agir ou pas. Mais on a un cinquième critère qui est fondamental, et sur lequel je reviendrai après, c'est le moment de la guérison lui-même. Et la guérison doit être subite, soudaine et instantanée. Et ça ne se voit jamais en médecine. Donc c'est un critère différentiel important qu'on pourra creuser après. Alors, après la guérison, il y a encore deux critères. C'est que, sixièmement, il ne faut pas que ce soit simplement une régression des symptômes, mais bien un retour de toutes les fonctions vitales. Et septièmement, que ce ne soit pas simplement une rémission, mais bien une guérison. Ça veut dire quelque chose de durable et de définitif. Donc vous voyez, ces sept critères sont particulièrement difficiles. Ils sont vraiment là pour exclure. Hein. Je dis toujours, il y a beaucoup d'appelés et peu d'élus, là, hein, quand on passe à travers ces critères. Donc, le critère fondamental, c'est le cinquième, sur lequel on peut revenir, qui est intéressant parce que aujourd'hui, on parle beaucoup de rémission spontanée. Grâce aux moyens de communication, on connaît des cas de gens qui ont une maladie grave, à pronostic fatal à court terme, qui survivent. C'est-à-dire qu'on les voit toujours vivants 2 ans, 3 ans après, alors qu'on s'était dit, tous les médecins qui l'avaient vu, avaient dit, bon, ben ça c'est fini, il n'y en a plus pour longtemps. Ça fait partie des exceptions de la médecine. Hein. Vous savez que la médecine n'est pas une science exacte. Elle s'adresse à des individus qui ont tous des réactions particulières. Et on a toujours des exceptions. Et comme ce n'est pas une science exacte, ces exceptions, on ne peut rien en faire. On les met de côté, c'est tout. Ça ne va pas plus loin. C'est insignifiant. Tandis que la guérison divine, puisqu'il s'agit de guérison divine ici, des guérisons de Lourdes, dans les guérisons divines, c'est la personne elle-même qui bénéficie de cette guérison, qui le sait. Qui le sait très bien. Elle peut l'enfouir, elle peut le garder pour elle, elle peut le cacher, elle peut le mettre dans sa poche avec son mouchoir dessus, mais elle le sait très bien. Et elle ne l'oubliera pas. C'est-à-dire qu'il y a eu pour elle vraiment un passage de Dieu. Hein ? On pourrait dire une effusion de l'Esprit Saint. Bon, il se passe vraiment quelque chose qui ne peut pas être oublié, qui est un événement fondateur dans l'existence de quelqu'un. Mais encore une fois, qu'il peut recevoir ou refuser. C'est la liberté des enfants de Dieu. Donc c'est le premier temps. Il se passe quelque chose de fort dont la personne sait exactement qu'elle a vécu. Elle peut d'ailleurs raconter ce qu'elle a vécu à ce moment-là, décrire les symptômes. Il se passe toujours des choses assez étonnantes, des impressions de froid, de chaud. C'est variable, ça dépend de chaque personne. En tout cas, elle le raconte toujours de la même façon. Et puis, donc elle peut en donner la date exacte. Hein. Et enfin, et surtout, c'est elle qui va en donner la signification. Et c'est là où ça devient intéressant, c'est que c'est elle qui donne le sens à cette guérison, et c'est à ce moment-là que la guérison devient signifiante. Donc vous voyez, ça c'est très important, et justement, donc, quelqu'un qui bénéficie d'une grâce, quelle qu'elle soit, alors est-ce que ces guérisons doivent avoir lieu à Lourdes ? Non. Est-ce qu'elles doivent avoir lieu par l'intermédiaire de l'eau ? Non. Au début, toutes les guérisons ont eu lieu avec l'eau. Tant mieux, d'accord. Après, il y en a eu ailleurs. Il y en a eu au passage du Saint-Sacrement, il y en a eu au cours d'une Eucharistie. Puis il y en a eu dans le train en partant, même dans le train en arrivant, avant même d'être arrivé, il y en a qui étaient guéris, c'est déjà arrivé. Et puis il y en a qui sont venus, il ne s'est rien passé, puis ils guérissent 3 mois après. Bon. Il y a qu'eux qui peuvent dire c'est toujours en rapport avec Notre-Dame de Lourdes. Bon. Et puis il y en a qui ne sont jamais venus à Lourdes. Alors ça, c'est encore la meilleure. Et pourtant, ça a été reconnu comme des miracles de Lourdes. Pourquoi ? Parce que ils ont dit, moi, c'est en priant Notre-Dame de Lourdes que j'ai guéri. Hein ? Donc, encore une fois, on part de là. C'est le témoignage qui compte. Donc quelqu'un vient déclarer sa guérison, il est libre de faire ou de pas le faire. Encore une fois, tout témoignage est important, donc je retiens tous les témoignages. Et moi, maintenant, aujourd'hui, alors, autant dans le temps, vous savez, les gens venaient raconter leur histoire dès le lendemain, ou le jour même. Hein. Au début, ici, le bureau des constatations, il était près de la grotte, c'était un baraquement en planche, parce qu'il y avait la queue pour raconter son histoire. C'est inimaginable, on ne peut pas imaginer ce que c'était. Hein. Bon, aujourd'hui, il n'y a plus la queue. Bon, très bien, mais je dirais... C'est normal. La médecine a fait quelques progrès depuis 100 ans. Hein. Et je crois aussi que Dieu agit aussi, et je dirais même d'abord, par la médecine et les médecins. Hein. Dieu a besoin de médiateurs, Dieu a besoin des hommes. Bon, et donc, j'y reste, c'est normal. Et ça ne veut pas dire pour ça qu'il y a moins de guérisons à l'autre, on y reviendra après. En tout cas, il y a peut-être, et c'est évident, moins de guérisons visibles, moins de guérisons physiques. Mais il y en a toujours. Elles sont importantes. Et donc, quelqu'un qui vit n'importe quelle guérison peut venir en parler. Je reviendrai là-dessus après. Peut venir en parler. Alors là, si je vois, puisque c'est moi qui suis là, que cette guérison rentre dans les critères, je vais pouvoir mettre en route une enquête pour voir quand même au départ si ça semble vrai. Mais comme je vous le disais, ce n'est pas toujours évident, parce qu'il y a ceux qui viennent me raconter sur place, il y en a de moins en moins, hein. Faut dire qu'avant on était sous-médicalisé, alors on était très heureux de rencontrer des médecins, aujourd'hui on est sur-médicalisé. Alors quand on est guéri, on dit adios, tant mieux, moi j'ai plus tellement envie, je me mets à votre place, mais quand même. Donc il y a ceux qui viennent en parler sur place, puis il y a ceux qui envoient une lettre après, qui téléphonent, qui envoient des courriers électroniques du monde entier, et vous voyez que c'est pas toujours facile de démêler le vrai du faux. Et puis il y a ceux qui se trompent, qui croient être guéris, qui ne sont pas guéris, qui croyaient être malades, qui n'étaient pas malades, enfin bref, tout se voit. Bon. Donc c'est à moi de faire la première enquête, et comment ? Ben, tout bêtement, en interrogeant les médecins qui connaissent la personne. Hein. Je crois que ça me semble normal. Le médecin traitant, l'entourage, les spécialistes qui ont pu la voir, etc. Parce que notre difficulté première, c'est de savoir si la personne était vraiment malade, en effet. En fait, on a une enquête qui, c'est vrai, n'est pas facile, puisque l'événement est passé et qu'il était inattendu, en plus. Donc, on n'a pas toujours tout ce qu'on voudrait. Je veux raconter l'histoire de cette religieuse qui est venue il y a un an, c'était passé le 6 juillet, je l'ai raconté tout à l'heure au médecin parce que c'était assez amusant. Une religieuse de Colombie qui elle, avait eu un accident au niveau de la jambe et une rupture du tendon de rotulien, et donc elle ne pouvait plus bouger la jambe. Et on avait fait 3 interventions chirurgicales qui avaient mené à rien, et puis aussi une greffe du tendon rotulien, ce qui est quand même assez rare, et rien du tout. Et elle avait un ministère très important dans les bidonvilles de Bogota, vous savez combien elle en a besoin, et donc elle ne pouvait plus exercer ce ministère. Et donc un jour, elle en a eu marre, c'est une forte personnalité, elle a dit, moi je vais à Lourdes pour demander ma guérison. Bon. Et alors elle a été voir ses supérieurs en disant, voilà, vous me payez le voyage à Lourdes, vous verrez, je rentrerai guéri. Et vous ne perdrez pas votre temps, ni votre argent, et vous allez vous mettre en prière pendant ce temps-là, hein, parce que ce n'est pas de la blague. Bon. Et puis elle était sûre qu'elle guérirait aux piscines, parce que... En général, les gens de loin ne connaissent que l'eau et les piscines. Bon, c'est comme ça. Alors, elle pensait qu'elle guérit aux piscines. Bien, elle vient, elle passe prendre sa sœur qui habite Cambrai, qui est mariée avec un Français, et puis elle arrive. Et elle va aux piscines. Bon, vous voyez, je ne sais pas si vous avez fait l'expérience, mais il y a une certaine queue, là, pour aller aux piscines, chez les femmes. Pas chez les hommes, alors, mais bon, chez les femmes. Et donc, elle arrive trop tard, au dernier moment, on est en train de fermer. Elle pousse un peu, elle dit, allez, moi je veux y aller, je repars demain à Bogota. Donc, on la fait rentrer, et puis on lui fait qu'un bain partiel. On n'a pas le temps de la déshabiller, surtout avec sa jambe coincée, etc. Donc, un bain partiel, bon, c'est déjà pas mal. Mais elle ressort de là écœurée parce qu'elle n'était pas guérie. Et, bon... Et puis, au lieu de s'énerver, elle se dit, bon, ben, je vais aller prier. Elle voit la tente de l'adoration, elle dit, je vais aller prier là. Elle y part dans sa chaise roulante. Elle prie, elle est en prière. Et tout d'un coup, elle ressent une chaleur dans la jambe. Elle dit, tiens, qu'est-ce qui se passe? Et hop, elle peut bouger la jambe. Et elle se met debout. Et en fait, c'était fait. C'était fait. Hein. Monseigneur Perrier a dit, hey, le Saint-Sacrement est encore plus fort que les piscines. Hein. Et donc...
1: C'est son style.
0: Et donc, alors là, oup, elle prend son portable, supérieur, elle l'appelle tout de suite à supérieur, vous voyez, j'ai réussi mon coup. Passe un garde qui dit, ma sœur, on n'a pas le droit d'utiliser les portables dans les sanctuaires, premièrement. Deuxièmement, vous avez laissé votre chaise roulante là-bas avec votre sac dessus, c'est dangereux. Troisièmement, vous allez sortir d'ici parce que vous faites un ramdam pas possible, c'est un lieu de prière. Alors bon, elle sort... Et puis elle dit, bon ben voilà, moi je rentre chez moi. Alors le garde va raconter ça à un supérieur qui lui dit, mais est-ce que vous lui avez dit d'aller se déclarer au bureau médical? Ah non, j'ai pu penser, oh, je vais la retrouver. Il revient en courant, le temps de l'adoration, disparu. Elle était remontée par les lacets, carrément, dans son hôtel. Et bon, et puis vous savez, tout se passe toujours bien lourd. Le lendemain, il était de faction devant la grotte. Qu'est-ce qu'il voit passer? Notre religieuse qui venait dire au revoir à la Vierge à la grotte. Hop, il l'attrape, il lui dit, vous allez venir au bureau médical. Plaf, il nous l'amène. Et là, on l'a vu. Et on lui a demandé de reculer de 24 heures son départ, ce qu'elle a bien voulu faire. Donc on était tout un groupe de médecins qui ont pu l'examiner. On a vu les cicatrices, on a vu qu'elle marchait bien, elle rigolait tout le temps. Et elle disait, écoutez, moi je souffrais depuis des années, cette nuit j'ai dormi comme un bébé. Donc, voilà, ça va très bien. Et donc, elle est repartie chez elle, mais entre deux, on avait quand même pu faire un examen, et même un examen psychiatrique, parce qu'on avait une femme psychiatre au milieu de nous. Et bon, c'était quelqu'un tout à fait équilibré, qui avait guéri. Alors, on lui a demandé, vous n'auriez pas quelques examens quand même, avant qu'on sache un peu ce que vous avez eu, parce qu'elle ne savait pas trop tout ce que vous avez eu. Elle m'a dit, non, vous n'aurez rien, parce que j'étais tellement écœuré par la médecine que j'ai tout brûlé. Bon, donc on ne sait rien pour l'instant. Sauf que j'ai revu sa sœur à Cambrai au mois de mars et je lui ai demandé comment elle allait. Elle m'a dit oh, elle va très bien, elle est tombée des escaliers sur les deux genoux. Et elle s'est relevée, elle est repartie. Bon, donc. Mais on n'a pas de nouvelles, aucune nouvelle depuis. Je suppose qu'elle a d'autres chats à fouetter. Hein. En tout cas, voilà, ça fait un an de recul, ça, c'est pas mal. Tout ça pour vous dire quoi ? Tout ça pour vous dire que c'est pas si simple, parce que ça vient de loin, parce que pour aller examiner, heureusement, alors on l'a vu le lendemain, mais vous imaginez, à Bogota, on n'y va quand même pas tous les jours. Hein, bon. Donc quelqu'un qui vient s'éclairer, ça passe par là. Si on voit que ça rentre dans les critères, ce qui est un peu son cas, on peut étudier le cas avec tous les médecins qui passent ici. Puis ça passera devant un comité supérieur consultatif de médecins, parce que en fait, qui est extérieur à Lourdes, où je présente les cas les plus avancés. Une fois par an, c'est des spécialistes qui font un travail d'expert. Hein, et puis eux, c'est eux qui présentent le cas finalement à l'église. Alors l'église, c'est l'évêque du diocèse d'où vient le guéri. D'accord ? Donc, ça peut être un évêque de n'importe quel diocèse du monde entier. Et c'est lui qui fera la déclaration canonique de guérison miraculeuse s'il le souhaite. Hein, il est tout à fait libre. Donc, vous voyez, le processus, c'est quand même assez compliqué, assez long. Mais il est reconnu dans le monde entier comme sérieux. Et c'est quand même ça qui est important. Alors, je répondrai à vos questions, mais il y a souvent les questions qui reviennent souvent. D'abord, c'est très bien qu'il y en a qui guérissent ici, finalement, il y en a, oui, il y en a, mais tout le monde ne guérit pas. Alors qu'est-ce que ça veut dire ? Vous savez, souvent les jeunes qui me disent « Ah ouais, il y en a un qui guérit, c'est comme au loto, il y a un gagnant, puis il y a plein de perdants, qu'est-ce que ça veut dire ?» Bon, alors, c'est vrai, la question est posée, et il y a une réponse qu'il faut donner. Bon, alors moi, il faut revenir à ce que c'est qu'un miracle. Qu'est-ce qu'un miracle ? Ah, bon, qu'est-ce qu'un miracle de guérison, mais qu'est-ce qu'un miracle en général ? Eh bien, miracle, hein, aujourd'hui, on est tous d'accord, c'est un signe que Dieu nous fait à travers un événement fort, et personnel, mais un événement fort. Bon, vous savez, des signes, Dieu en fait beaucoup. Comment ferait-il autrement pour nous parler ? Bon, il a sa parole, il y a les sacrements, il y a l'Église, mais il fait des signes aussi. Hein, mais on a des yeux, on ne voit pas, on a des oreilles, on n'entend pas, hein, c'était le psaume d'aujourd'hui. Donc il est obligé de faire des signes de temps en temps un peu plus fort pour nous frapper. Bon. Mais encore une fois, on est libre de le prendre ou de ne pas le prendre. Et le miracle est un signe. Et un signe s'adresse à notre liberté. Hein. Sinon, ce n'est plus un signe. C'est plus un signe. Si ici il est marqué « interdit de fumer », il y en a toujours qui fumeront. Hein. On est libre. Vous savez, c'est ceux qui disent, moi je croirai au miracle le jour où j'aurai un signe tellement fort, vous savez, c'est le manchot qui repartira avec ses deux bras. Là je croirai. Hein. Ben là, ça c'est plus un miracle, ça, parce que Dieu ne fera pas ce genre de miracle, pour beaucoup de raisons. D'abord parce qu'il ne fait pas de miracle contraignant notre liberté. Hein. Justement, il nous laisse toujours libres. Et dans tout miracle, il y a toujours un moment, un mystère, qui nous oblige à faire un pas de foi. Sinon, c'est plus la foi. Hein. C'est Blaise Pascal qui disait, dans le miracle, il y a suffisamment de clarté pour ceux qui veulent bien croire et suffisamment d'obscurité pour ceux qui ne veulent pas. Et qu'on soit spécialiste ou pas spécialiste, croyant ou pas croyant, on a tous à se poser la question face à un signe et à donner une réponse, et qui est une réponse personnelle. Donc c'est le premier temps. Deuxièmement, Dieu ne fera jamais un miracle contre nature. Il ne fait pas un miracle contre nature, il ne va pas faire un miracle contre sa création. Le miracle, ce n'est pas qu'un rond devienne carré. Certainement pas. Hein. Donc, la guérison, ce n'est pas non plus un truc magique. Ce n'est pas quelque chose qui vous tombe, on sait où, d'une étoile. Hein. Il y a bien un processus biologique qui a lieu à l'intérieur d'un organisme vivant. D'accord ? Alors, bien sûr, on ne peut pas l'expliquer. Donc, on dit guérison inexpliquée. Mais je dis même plus inexplicable, parce que si un jour on pouvait l'expliquer, ça ne me gênerait pas. En tout cas, aujourd'hui, avec les moyens actuels de la médecine scientifique qu'on connaît, c'est inexpliqué. On ne peut pas l'expliquer. C'est-à-dire que c'est tout à fait en contradiction avec ce qu'on connaît des lois habituelles d'évolution de la maladie. Point. On ne peut pas aller plus loin. Encore une fois, après, il y a une interprétation qui peut être donnée. Mais on part de là. Hein, d'accord ? Donc ça, c'est quand même important. D'autre part, alors, oui, pourquoi il y en a qui ne guérissent pas ? Pourquoi il y en a qui guérissent ? Je n'ai pas la réponse. Ça, c'est clair. Je n'ai pas la réponse. La seule chose qu'on peut dire, c'est que... d'abord, pourquoi certains guérissent ? Est-ce que c'est parce qu'ils ont plus de foi que d'autres ? Est-ce qu'ils ont plus prié que d'autres ? Vous savez, dans l'Évangile, on dit toujours « Va, ta foi t'a guéri ». Alors, il faut avoir une foi costaud, hein ? Très costaud. L'idéal, c'est de prier les bras en croix toute la nuit devant la grotte. Non, vous croyez ? c'est pas interdit de le faire, mais ça ne veut pas dire pour ça que votre volonté sera accomplie. C'est ça le problème avec Dieu. C'est que nous, on prie, et lui répond, et il sait mieux que nous ce qui est bon pour nous. Alors, nous, ça nous met quelquefois mal à l'aise, ça nous gêne, ce n'est pas exactement ce qu'on aurait voulu. En tout cas, c'est jamais perdu de prier, c'est jamais perdu d'avoir la foi. Et c'est là où je voudrais en venir, c'est que, et c'est très intéressant, c'est que ce n'est pas la foi individuelle. Vous savez, dans un monde très individualisé, aujourd'hui très individualiste, c'est pas la foi individuelle qui compte, c'est votre foi à tous, ici, présents. C'est le fait d'avoir quitté vos habitudes et votre confort pour venir ici dans, en pèlerinage, où il y a moins de confort, obligatoirement, et où vous faites une démarche de foi. Une démarche de foi, une démarche d'espérance, parce que je suppose, c'est quand même le charisme de Lourdes, qu'il y a des guérisons et que vous venez prier pour les guérisons, la vôtre ou celle de votre entourage. Et une démarche aussi dans la charité, parce qu'il faut voir aussi ici tous ceux qui se mettent au service les uns des autres bénévolement. Moi, j'ai des médecins qui viennent du fin fond des Pouilles, italiennes ou de Sicile, 8 jours, gratos, au service des malades, sans gagner un sou chez eux pendant ce temps-là. Donc, foi, espérance, charité, ça vous rappelle quelque chose, hein, les vertus théologales vécues en peuple. Parce qu'en fait, c'est vous tous qui vivez ça, c'est le peuple de Dieu rassemblé ici, en ce lieu béni où Marie est présente. Hein, elle n'est pas venue 18 fois pour disparaître, elle est là et on le sent bien. Donc en ce lieu où le ciel s'est ouvert, eh bien cette foi, cette espérance, cette charité que vous vivez ici, ben vous créez le corps même du Christ qui est en lui-même guérissant. Et je crois que c'est comme ça qu'on peut l'expliquer pourquoi il y a des guérisons ici. C'est difficile d'aller tellement plus loin. Alors si, il y en a qui ne guérissent pas dans leur corps, c'est vrai, il faut reconnaître, il y en a qui repartent dans l'état dans lequel ils étaient, pourtant dans l'état physique dans lequel ils étaient. Parce que je peux vous dire que quand même les témoignages de ceux qui sont venus, c'est de dire « je ne suis pas venu pour rien, j'ai reçu quelque chose ». Je repars plus fort, avec une plus grande paix, et j'ai envie de revenir. Hein, et ça me permet de mieux assumer mon handicap ou ma maladie ou ma souffrance. Et ça, c'est quand même très, très important. D'autre part, je crois aussi que s'il y a des guérisons physiques aujourd'hui encore, même si elles ne sont pas nombreuses, elles sont importantes parce que ce sont les seules visibles. Et que justement, elles-mêmes sont signes de toutes les autres guérisons non visibles qui ont lieu ici. Et ces guérisons invisibles, nous pouvons tous les vivre, vous comme moi, et chacun d'entre vous, pas votre voisin de droite ou de gauche. Hein. C'est quoi ces guérisons invisibles? C'est les guérisons du cœur, c'est les guérisons de l'âme. Les guérisons de l'âme, les guérisons du péché, hein, qui se passe à la chapelle de la réconciliation. Et je crois que le miracle permanent de Lourdes a lieu là, à la chapelle de la réconciliation. Les chapelains le disent et le redisent. Et puis toutes les guérisons dont on a besoin aujourd'hui, tous, dans un monde difficile, dans un monde agressif, dans un monde perturbant, spécialement pour les jeunes, hein, mais même pour les moins jeunes, parce que quand on est moins jeune, on accumule les couches de blessures que l'on vit les unes après les autres, et si on ne les guérit pas, si on n'essaye pas de s'en sortir, ça va nous empoisonner l'existence, ça va nous bloquer, ça va nous empêcher d'avancer dans la vie spirituelle. Donc je crois que Lourdes est un lieu de guérison pour nous, aujourd'hui, au XXIe siècle, et pour tous. Non, chacun d'entre nous.

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2: Celui qui croit en moi fera les œuvres que je fais. Il en fera même de plus grandes, parce que je pars vers le Père, et tout ce que vous demanderez en mon nom, je le ferai. Jean 14, 12, 13.

Nous en supplions, Seigneur, envoie dans nos cœurs la lumière de ton Saint-Esprit, qu'il nous brûle au feu de ton amour et qu'il nous fasse progresser sur le chemin de la sagesse. Au nom du Père et du Fils et du Saint-Esprit, Amen. Sainte Marie-Madeleine, bien, alors aujourd'hui, je vous propose de regarder un peu la morale de l'Évangile. Après tout, c'est un peu en complément de ce que vous faites le matin avec le frère Olivier. La morale, alors souvent on associe la morale à un ensemble de prescriptions, mais ce n'est pas comme ça que la Bible nous présente les choses. Alors, tout d'abord, je vous invite à aller regarder le livre de l'Exode, au chapitre 20. Donc, tout à fait au début de vos Bibles. C'est bon, vous avez votre... Donc, le chapitre 20 de l'Exode, au verset 1. Dieu prononça toutes ces paroles et dit... « Je suis le Seigneur, ton Dieu, qui t'ai fait sortir du pays d'Égypte, de la maison de servitude. Tu n'auras pas d'autre Dieu devant moi. » Alors, vous avez remarqué, est-ce que Dieu commence tout de suite à donner des commandements ? Voilà, mais est-ce que c'est la première parole de Dieu ? Non. D'accord. La première parole de Dieu, c'est « Je suis le Seigneur, ton Dieu, qui t'ai fait sortir du pays d'Égypte, de la maison de servitude. » Donc, là, on ne commence pas tout de suite à donner des commandements. D'abord, il y a un rappel de l'œuvre que Dieu a accomplie pour son peuple. Et une œuvre bienveillante. C'est un rappel des bienfaits qu'il a accompli pour les siens. Ils étaient en esclavage dans le pays d'Égypte et Dieu les en a libérés, les en a sauvés. Il y a donc d'abord l'exposé des faits historiques, la libération faite par le peuple. Israël est ainsi devenu une nation libre. Hein, oui, ça c'est important. C'est que avant, Israël obéissait à Pharaon, obéissait à un tyran qui lui imposait une certaine conduite par la force, par la violence, en le maltraitant et en le faisant garder par des soldats. Mais Dieu commence par dire à Israël « J'ai fait de toi une nation libre ». Et c'est une fois qu'il a rappelé cela, seulement, qu'il affirme un certain nombre de commandements, qu'il énonce un certain nombre de prescriptions. Il y avait un livre qui commentait l'Exode, écrit par un exégète qui s'appelait Ozou, et ce monsieur Ozou avait intitulé son livre, son commentaire de l'Exode, « De la servitude au service ». Mathieu, j'ai certainement quelque chose pour vous. Attendez. Voilà, donc, vous voyez, c'est très important. Quand Dieu énonce des commandements à son peuple, il commence par rappeler qu'il a fait de son peuple des gens libres. Et donc, cet exégète Ozou dont je parlais à l'instant, qui a intitulé son livre de l'Exode, son commentaire de l'Exode, « De la servitude au service ». La servitude, c'est un esclavage, c'est une condition involontaire qui viole la liberté, alors que le service est une attitude, pour le coup, volontaire et motivée. Un serviteur, normalement, c'est quelqu'un qui a bien voulu être tel. Et donc, les commandements que Dieu énonce sont un corollaire du fait que Dieu a libéré son peuple, et qu'il en a fait une nation libre. Donc, les commandements tels que la Bible les conçoit, ce n'est pas une nouvelle forme de servitude, c'est un chemin de liberté.
Ça, c'est. Est-ce que ça vous paraît quelque chose d'un petit peu original ou pas? Parce que souvent, on a l'impression que les commandements, c'est quelque chose qui s'impose, hein, que l'on reçoit et on n'a pas vraiment son mot à dire. Je ne sais pas si c'est comme ça que vous voyez. Enfin, ce sont des commandements et pas des ordres. Ce sont des commandements et pas des injonctions. Hein, c'est quelque chose que Dieu donne à son peuple, qu'il vient de libérer, non pas pour en faire de nouveau des esclaves, mais pour leur donner justement un moyen, un chemin de liberté. C'est-à-dire que les commandements que Dieu donne visent en fait à rendre plus parfaite, à améliorer la relation entre le peuple et le Dieu qui l'a sauvé. Vous voyez, la Bible ne fonctionne pas autrement. Le décalogue, donc condensé de la morale juive, mais toute la Bible fonctionne un petit peu comme cela. Vous regarderez l'autre énoncé du décalogue qui se trouve au livre de Deutéronome, c'est pareil. Le premier mot, c'est pas un commandement, c'est « Je suis le Seigneur ton Dieu qui t'ai fait sortir du pays d'Égypte ». Donc c'est un système détaillé de prescriptions qui s'englobe en fait dans les exploits que le Seigneur a fait pour les siens. Ces actes, ces exploits que Dieu a accomplis sont des faits historiques qui ont une signification religieuse. C'est un arrière-plan de prouesse divine qui donne tout son poids au commandement. Ces prouesses sont en quelque sorte la base d'un pacte qui instaure un certain type de relation entre ce peuple qui a été constitué par l'élection divine et le Dieu qui l'a délivré. Alors ça, c'est extrêmement important. Ça, dans la réflexion juive sous-jacente, on distingue ce qui est récit et ce qui est voix. Récit, ça se dit Agada, H-A-G-A-D-A-H. Les récits, la Agada, c'est tout ce que vous, toute l'histoire sainte, hein, si vous voulez, c'est l'appel d'Abraham, la sortie d'Égypte, bien sûr, l'élection de David, enfin, toute l'histoire sainte, c'est une sorte de grand récit. Et ce récit, où Dieu est présent à chacune des étapes pour sauver son peuple, pour être avec lui, lui montrer ses bienfaits, eh bien, ce récit se traduit par un certain nombre d'attitudes de la part du peuple, ce qu'on appelle une halakha, une voie, d'un verbe en hébreu qui veut dire aller. Et donc la voie, ce sont tous les commandements, des règles de conduite. Vous voyez, ce qu'il faut comprendre là-dedans, c'est que les commandements, c'est jamais quelque chose d'autonome hein, dans la Bible. Les commandements ne valent que parce qu'ils sont au service d'une relation avec Dieu. Les commandements visent à rendre la relation avec Dieu meilleure, plus parfaite. Donc, on comprend la relation avec Dieu, bien sûr, et la relation aussi avec son prochain. C'est assez logique. Puisque l'élection divine fonde un peuple, eh bien, elle induit aussi un certain type de relation entre les membres de ce peuple que Dieu a élu. On voit, c'est très, très clair dans le décalogue, hein, tu n'auras pas d'autre Dieu, oui, parce que de fait, c'est moi qui t'ai libéré d'Égypte, hein, ce n'est pas quelqu'un d'autre. Tu n'auras pas d'autre Dieu, parce qu'il n'y a qu'à moi que tu doives le culte. Tu ne feras pas d'idole parce que, de fait, ton Dieu n'est pas semblable à ces idoles qui n'ont pas de nez, qui ont un nez mais qui ne sentent pas, etc., etc. Ça, vous voyez, c'est quelque chose d'extrêmement important. D'ailleurs, quand on cherche à préciser le monothéisme de la Bible, le monothéisme de la Bible, c'est pas d'abord, semble-t-il, l'énoncé d'un Dieu unique. Le monothéisme de la Bible, c'est d'abord l'exclusivité d'une relation. Il y a une relation exclusive entre Israël et le Dieu qui l'a sauvé.
qui lui a témoigné de ses bienfaits. Du coup, on comprend pourquoi la métaphore la plus volontiers employée par les prophètes pour qualifier cette relation, c'est celle du mariage. Hein, parce que dans le mariage, il y a aussi, en effet, exclusivité de la relation entre les époux. Le monothéisme, c'est assez curieux ça, vous voyez, j'avais relu récemment un livre sur le sujet qui disait une chose très juste. Vous regardez l'encyclopédie de Diderot et d'Alembert, l'article théisme dit « le monothéisme est la chose la plus simple et la plus évidente parce que c'est la plus conforme à l'ordre social et tout bon. ». Quand vous regardez la Bible, au contraire, on voit bien que le monothéisme n'est pas du tout la chose la plus simple, mais au contraire la chose la plus difficile. Parce que Israël ne cesse d'aller voir ailleurs, d'essayer avec d'autres dieux, si par hasard ils ne seraient pas eux aussi bienfaiteurs et tout. C'est que dans les deux cas, on n'a pas du tout, pas du tout la même conception de ce que c'est que le monothéisme. Pour l'encyclopédie de Diderot et d'Alembert, le monothéisme c'est simplement un postulat de la raison. Hein, il y a, c'est une position qui est rationaliste, si vous voulez. Il est plus rationnel, en effet, qu'il y ait un seul Dieu. En revanche, que dans la pratique, on serve un seul Dieu, ça c'est beaucoup plus difficile. Et donc c'est ça le sens profond du monothéisme biblique, l'exclusivité d'une relation dont dans la meilleure image que l'on puisse trouver dans la vie humaine, c'est celle du mariage. Et d'ailleurs, c'est pour ça qu'elle revient constamment dans la bouche des prophètes. Donc, tout ceci pour dire que la manière dont la Bible pense la morale, ça n'est pas un système autonome. Ça n'est pas quelque chose que l'homme se doit à lui-même, c'est toujours pour rendre la relation avec Dieu et avec les frères plus parfaite, meilleure. D'où le fait que tout énoncé moral dans la Bible commence toujours par le rappel des bienfaits que Dieu a accomplis pour nous. On rejoint, alors je vous ai donc parlé de la distinction entre récit et voix dans la tradition juive, de Haggadah ou Halakha, pour prendre les mots hébreux. Et dans l'Église ancienne, on n'employait pas ces mots hébreux, mais en revanche, on a exactement la même structure. Le christianisme a adopté la même façon de voir. Alors là encore, je suis désolé, ça fait des mots un petit peu bizarres, mais il y a le fameux mot de kérigme. Alors le kérigme, ce qu'on appelle le kérigme, ça veut dire proclamation. K-E-R-Y-G-M-E. Ça veut dire la proclamation. Et là, c'est le rappel de ce que Dieu a fait pour nous. Alors évidemment, quand on est en régime chrétien, on ne rappelle plus forcément la sortie d'Égypte ou toutes les choses merveilleuses que Dieu a faites pour le peuple hébreu. En revanche, on annonce tout simplement que Jésus est venu dans le monde, qu'il est mort et qu'il est ressuscité. C'est ça, en fait, les choses merveilleuses que Dieu a faites pour nous. C'est ce qu'on appelle le kérigme, la proclamation. Alors, je ne sais pas si vous vous rappelez ce que l'on a vu hier avec le plan de l'évangile de Marc ou avec le condensé de l'évangile qui se trouve dans le discours de Pierre au centurion Corneille dans le livre des Actes, au chapitre 10. Vous aviez d'abord un bref récit sur la vie de Jésus, ses luttes et ses souffrances, sa mort et sa résurrection. Donc finalement, aussi bien ce petit condensé qui se trouve dans les Actes des Apôtres que le plan de l'évangile de Marc avec d'abord le ministère en Galilée puis la montée à Jérusalem, la mort et la résurrection, c'est fondamentalement ça, une proclamation de ce que Dieu a fait pour nous. Alors maintenant vous pouvez aller regarder le livre des Actes des Apôtres, vous allez bien voir que ça fonctionne toujours de cette manière-là. Le livre des Actes, au chapitre 2, verset 37. Actes des Apôtres, donc c'est après l'évangile de Jean. Vous avez vu, on a d'abord

crucifié, il est ressuscité. Dieu l'a ressuscité. Et donc, assez logiquement, au verset 37, vous avez les gens qui entendent. D'entendre cela, ils eurent le cœur transpercé et ils dirent à Pierre et aux apôtres, « Frères, que devons-nous faire ?» Vous voyez, donc vous avez exactement la même structure. Ce que Dieu a fait pour nous, et nous, de notre côté, eh bien, que devons-nous faire ? Comment répondre à ce que Dieu a fait pour nous ? Donc alors Pierre leur répond, « Repentez-vous, hein, que chacun se fasse baptiser, vous recevrez alors le don de l'Esprit-Saint. » Alors, donc, repentez-vous, de fait la conversion du cœur, qui en fait est déjà en marche dans cette phrase de ces hommes, « Que devons-nous faire ?» Déjà, c'est un acte de repentir, de le dire, et ensuite recevoir le don de l'Esprit-Saint par le baptême. Donc ça, c'est quand même, je crois, extrêmement capital de comprendre c'est la manière dont la Bible conçoit la morale. C'est toujours dans ce cadre-là. C'est une réponse à ce que Dieu a fait pour nous. Pourquoi ? Parce que la morale, ça n'est pas un ensemble de prescriptions, ça n'est pas une somme d'injonctions. La morale, c'est conformer notre agir à la volonté de Dieu, faire la volonté de Dieu parce qu'il habite en nous, parce que nous avons son esprit habite dans nos cœurs, nous sommes devenus les temples de l'Esprit-Saint. Donc la morale, ça, on n'insistera jamais assez là-dessus, dans l'Église, c'est toujours une réponse à quelque chose que Dieu nous a demandé. Donc, si vous voulez, la morale donc, de l'Évangile est très différente des systèmes modernes. Pour nous, notre morale est plutôt rationaliste, en ce sens que je peux me constituer ma propre morale pour autant que je suis capable de la justifier rationnellement. Le critère pour nous de la moralité, c'est l'obligation. Vous voyez, ce qui fonde une conduite morale, pour nous, c'est celle qui oblige. Dès lors que je suis obligé par une conduite et que je me conforme à ce qui est obligé, j'accomplis un acte moral. Ça, vous suivez là ou ça va ? C'est pour nous le critère, hein, ce qui fait qu'un acte est moral ou qu'il ne l'est pas, c'est pour autant que je me conforme à une obligation ou pas. Je veux dire, je paye mes amendes pour contravention au code de la route, voilà, je me suis acquitté de mon devoir et après je fais ce que je veux. La fameuse idée « ma liberté s'arrête ou commence celle d'autrui » est typiquement une manière de concevoir la morale sous l'angle de l'obligation. Une chose est morale pour autant qu'elle m'oblige, pour le reste, je fais ce que je veux. Et c'est en dehors du domaine de la moralité. Donc, je ne m'aventure pas trop sur ce terrain que je connais assez mal. Je connais un peu mieux la morale biblique, mais en tout cas, la morale de la Bible, ce n'est pas une chose autonome, c'est toujours une réponse à Dieu. Que devons-nous faire ? Cette réponse peut être exigeante, hein. Parfois, de fait, Dieu nous demandera beaucoup. Ça peut être très loin ce que Dieu demande de nous. Mais en revanche, c'est toujours la conséquence d'une relation au Père. Et pour préciser, voyez bien si la morale pour nous découle de la relation à Dieu, la morale ne sera pas la même si j'appelle Dieu maître et souverain de l'univers, ou parce que là, Dieu, quand j'appelle Dieu maître et souverain de l'univers, bien je reconnais que je suis son sujet. En revanche, si je peux appeler Dieu Père, eh bien la relation avec lui change. Et puisque la relation avec lui change, la morale aussi. Les rapports entre un maître et son serviteur ne sont pas identiques à ceux qui unissent un père à son fils. Entre le maître et son serviteur, il y a un rapport de subordination. Entre un père et son fils, le rapport est commandé par l'amour et par la ressemblance. Donc,

Vous voyez bien, hein, lorsque Jésus vient nous apprendre à appeler Dieu notre Père, il instaure aussi un nouveau type de relation avec lui, même si de fait ça a été fortement préparé par l'Ancien Testament, hein, ça, il n'y a pas de doute là-dessus. Enfin, Jésus vient nous apprendre à appeler Dieu notre Père. J'espère bien que plusieurs fois par jour, vous récitez cette belle prière, « Notre Père qui est aux cieux ». De fait, là, il vient nous révéler que le fin mot de notre relation avec lui, c'est comme d'un père avec son fils, et plutôt que d'un maître avec son serviteur. Alors du coup, ben, on comprend bien pourquoi le fin mot de la morale de la Bible, celle que Jésus vient nous enseigner, c'est non pas évidemment une morale de l'obligation ou du devoir, hein, ça n'est pas ce qui régit les rapports entre un père et son fils, ça n'est pas l'obligation ou le devoir. En revanche, ce qui régit notre rapport avec lui, eh ben, c'est d'essayer de lui ressembler. Parce que le propre d'un fils, c'est qu'il ressemble à son père, qu'il essaye toujours davantage de lui ressembler, que le père est pour lui un modèle. Et du coup, vous comprenez pourquoi la morale de l'Évangile, puisqu'elle est fondée sur la relation de paternité et de filiation entre lui et nous, sera une morale d'imitation des mœurs divines, comme disaient les anciens. C'est comme ça. Vous voyez, les pères de l'Église appelaient la morale l'imitation des mœurs divines. Eh bien, ça se comprend seulement dans ce contexte où, de la relation père-fils. Je ne sais pas si vous avez écouté le petit capitule qu'on a lu ce matin pour l'office du milieu du jour. Je ne sais pas si vous étiez là. Pas forcément. En tout cas, il y avait cette phrase superbe qui vient de la première épître de Pierre, chapitre 1, verset 15. « À l'exemple du saint qui vous a appelé, devenez saint, vous aussi, dans votre conduite. Selon qu'il est écrit, donc ça vient du Lévitique, vous serez saint parce que moi, je suis saint. Je cherche à imiter Dieu. » Et donc, du coup, toutes les vertus divines, sa générosité, sa bonté, sa magnanimité, sa grandeur, tout cela, ce sont des choses que je vais imiter. Et la morale, ça consiste à imiter Dieu. Alors évidemment, imiter Dieu, ça pourrait être très abstrait, hein, parce que quand même, je veux dire, Dieu, il ne se comporte pas comme nous, mais pour le coup, Dieu a envoyé son Fils dans le monde, et nous pouvons imiter Jésus-Christ. C'est le livre d'ailleurs, le titre d'un très beau livre de spiritualité du Moyen-Âge, « L'imitation de Jésus-Christ ». Ce qui justifie cette idée-là, bah, c'est que Dieu est notre Père, que nous sommes ses enfants, et que donc nous devons l'imiter. Du coup, c'est aussi ça aussi qui justifie cette phrase de la deuxième épître de Pierre, chapitre 1, verset 3. Je vous invite à au moins noter la référence. « Sa divine puissance nous a donné tout ce qui concerne la vie et la piété. Elle nous a fait connaître celui qui nous a appelés par sa propre gloire et sa vertu. Par elle, les plus grandes promesses nous ont été données, afin que vous deveniez ainsi participants de la nature divine, vous étant arrachés à la corruption qui est dans le monde. » Vous devenez ainsi participants de la nature divine. Ça, c'est une phrase qui a fait couler beaucoup d'encre au Moyen-Âge, et s'il y en a parmi vous qui étudient un jour saint Thomas, ils la verront à toutes les pages. Participants de la nature divine. La nature, pour les anciens, vous voyez, pour nous, la nature, c'est les arbres, les petits oiseaux, tout ça. Hein. Bon, c'est un petit peu ça, la nature, pour nous. C'est une dame nature, comme on dit, une sorte de grand tout vivant, et un organisme universel. Bon, pour les anciens, c'est pas du tout ça, la nature. Pour eux, la nature, c'est d'après la définition qu'en donne Aristote, la nature est le principe du mouvement. C'est-à-dire ce qui donne à un être donné sa faculté d'agir.
ce qui nous met en acte, ce qui permet de poser des actions, c'est les capacités que la nature met en nous. Plutôt, c'est pas que la nature met en nous, c'est que notre nature, c'est notre capacité à agir et à poser des actes d'amour, en particulier pour l'homme, des actes d'amour et de connaissance. Donc, devenir participant de la nature divine, ça veut dire en effet que notre agir est divinisé, est devenu conforme à la volonté de Dieu. Bon, ça c'est un autre chapitre, si on voulait l'expliquer à fond. Néanmoins, vous voyez bien ce qu'il y a derrière, toujours cette imitation des mœurs divines. Bon, on voit bien donc que la morale dans la Bible peut changer, hein, parce que si elle correspond à un certain type de relation à Dieu, ben, alors il y a une morale dans l'Ancien Testament qui est fondée par le fait que Dieu a libéré son peuple pour le mettre à son service, d'ailleurs pour le libérer, hein, c'est un service qui libère, mais c'est d'abord la relation de Dieu à son peuple, elle est d'abord comme ça de libération. Il faut aussi, dans l'histoire d'Israël, il faut bien définir un certain nombre de règles qui séparent le peuple saint des païens qui l'environnent, d'où l'insistance sur le refus des idoles, sur tout un tas de règles de pureté rituelle qui visent à séparer Israël des pécheurs. Hein, ça c'est bon. C'est, donc il y a évidemment dans la Bible juive toute une dimension de la morale qui consiste à séparer le peuple des autres. Bon, parce que de fait les autres sont idolâtres et païens, donc il faut que le peuple se préserve de la contamination. En revanche, il est certain aussi que l'évangile correspond à des temps nouveaux. La relation avec Dieu a changé par le fait que Jésus-Christ nous a révélé que Dieu était Père et que nous pouvons nous prendre le beau nom par rapport à lui de Fils. Hein, que ça induit donc un nouveau type de relation, un nouveau type de morale. Juste comme ça, vous pouvez voir, regardez l'évangile de Matthieu, chapitre 19, versets 5 et suivants, 4 et suivants. C'est la fameuse question sur le divorce. Vous savez que le divorce est permis par la loi de Moïse. Enfin, je ne sais pas, vous le savez, vous ne le savez pas, enfin, peu importe. Il y a le divorce ou la répudiation, en tout cas, parce que c'est toujours du côté du mari. Et donc, des pharisiens s'approchent de lui pour le mettre à l'épreuve et demandent à Jésus, est-il permis de répudier sa femme pour n'importe quel motif ? Ça, vous savez, il y a eu des. Quand on regarde la législation sur le mariage, que ce soit à cette époque-là ou maintenant, c'est là où il y a les choses les plus diverses qui se voient. Alors, par exemple, il y avait deux écoles d'ailleurs chez les Juifs. Une école rigoriste qui disait il faut un motif très sérieux pour divorcer, ou une autre école, au contraire, très laxiste, qui disait on peut divorcer pour n'importe quel motif. Alors, par exemple, un exemple que l'on donnait, un motif valable de divorce, c'était par exemple d'avoir trop fait cuire une tarte. Ou d'avoir fait brûler une tarte. Enfin bon, voilà. De fait, on voit bien, il y avait des écoles différentes, certaines rigoristes, d'autres laxistes. Et Jésus, lui, ne prend pas position par rapport il prend une position qui n'est ni laxiste, ni rigoriste. Hein, il prend une position différente. N'avez-vous pas lu que le Créateur, dès l'origine, les fit homme et femme, et qu'il a dit « Ainsi donc, l'homme quittera son père et sa mère pour s'attacher à sa femme, et les deux ne feront qu'une seule chair. Ainsi, ils ne sont plus deux, mais une seule chair. Eh bien, ce que Dieu a uni, l'homme ne doit pas le séparer. » Voyez donc, Jésus ne prend pas position par rapport à la loi de Moïse, hein, qui avait créé une sorte d'exception de divorce. Pour des motifs, alors après, donc, qu'il appartenait au rabbin de déterminer par la jurisprudence. Jésus prend une position d'un type différent. Donc, il y a un ordre de la nature, un ordre universel voulu par Dieu. L'homme est fait pour épouser une femme et la femme pour épouser un homme, et c'est tout.
Il n'y a pas de le divorce. Quand on ne fait qu'une seule chair, eh bien, une fois que l'on s'est donné, on ne peut plus se reprendre. Donner, c'est donner, reprendre, c'est voler. Chose que vous avez certainement entendue en prédication de mariage. Et regardez le motif très intéressant que Jésus donne au verset 8. Si Moïse a permis de divorcer, c'est en raison de votre dureté de cœur que Moïse vous a permis de répudier vos femmes. Mais dès l'origine, il n'en fut pas ainsi, etc. Donc, c'est en raison de votre dureté de cœur. Donc, il y a autre chose qui nous est signifié par là. Jésus sait bien que l'ordre des origines, celui que Dieu avait créé à l'origine, Adam et Ève, pour qu'ils se marient une seule fois. Une seule fois, qu'ils soient l'époux d'une seule femme et la femme l'épouse d'un seul mari. Et il sait bien que depuis, il y a eu le péché qui a entaché cette économie des origines, donc, et qu'il y a eu la dureté de cœur qui fait que le divorce est devenu en quelque sorte nécessaire dans une société marquée par des cœurs durs, par le péché. Donc, quand Jésus dit « on ne doit pas divorcer », on ne doit pas divorcer, on doit peu importe la question. C'est que il y a un régime nouveau qui est ouvert par l'Évangile. L'Évangile crée une situation nouvelle où de fait la dureté de cœur, les cœurs qui étaient durs comme la pierre, maintenant les cœurs peuvent se convertir, ils peuvent être convertis par l'Esprit Saint. Ça, et du coup, il y a une situation nouvelle, une vie nouvelle dans l'esprit que Jésus donne, qui fonde un nouveau type de morale. Vraiment, c'est quelque chose de tout à fait décisif. Jésus vient apporter des moyens nouveaux pour se conduire moralement d'une manière qui conforme à la volonté de Dieu. Autre élément intéressant. Donc, on va maintenant en venir aux Béatitudes, le chapitre 5 de saint Marc. Vous avez déjà entendu parler un petit peu du sermon sur la montagne ? Non, ça vous avez déjà entendu ce mot ? C'est en fait le grand discours que Jésus prononce au début de son ministère dans l'évangile de Matthieu, entre les chapitres 5 et 7. Et donc, vous connaissez évidemment certainement beaucoup des éléments particuliers de ce grand discours. C'est là qu'il enseigne le Notre Père, c'est là qu'il dit « Vous êtes le sel de la terre, la lumière du monde ». C'est là qu'il dit « Je ne suis pas venu détruire la loi, mais l'accomplir ». Bon, bref, il y a bien des choses. Un grand discours par lequel Jésus entame son ministère. Et la première chose que Jésus dit dans ce grand discours, c'est ce qu'on appelle les Béatitudes, chapitre 5, versets 3 à 11. Heureux ceux qui ont une âme de pauvre, heureux les doux, etc., etc., etc. Alors, on va le lire, mais avant, quelques remarques. Première chose. La tradition a compris ces béatitudes, c'est en fait la vie nouvelle dans l'Esprit Saint. C'est ça qui nous est enseigné par les béatitudes. Acquérir l'esprit des béatitudes, rentrer dans l'Évangile, dans ce nouveau type de relation avec Dieu et avec notre prochain, qui est la suite de la venue du Christ dans le monde. Alors c'est une morale qui est bien exigeante, heureux ceux qui pleurent, heureux les affamés, enfin, parfois on ne comprend pas très bien, on a un peu du mal à comprendre, parfois c'est des exigences profondes de la morale nouvelle, mais c'est bien ça, il y a un esprit nouveau, un cœur nouveau qui est donné par l'Évangile. Vous avez déjà entendu le Miserere, ce qu'on appelle le Miserere, c'est le psaume 50. Et vous avez à un moment cette phrase, je ne sais pas si vous l'avez déjà entendue, « Crée en moi un cœur pur, ô mon Dieu,
renouvelle en moi ton Esprit Saint. Crée en moi un cœur pur, ô mon Dieu. Quand vous regardez le texte, il y a là un verbe qui est employé, qui a toujours Dieu pour sujet. Dieu est toujours le sujet de ce verbe-là, et toujours, c'est l'action créatrice de Dieu qui est visée par là. Au début de la Genèse, vous avez au commencement, Dieu créa le ciel et la terre. Et puis, il a créé, etc. Ça revient aussi dans le livre d'Isaïe. Bon. Ce qui compte, Dieu crée, parce que Dieu seul possède a le pouvoir de faire passer du néant à l'être. Dieu crée ex nihilo. Lui seul peut donner l'être à ceux qui ne l'avaient pas. Nous ne sommes pas nous-mêmes les auteurs de notre propre vie, mais nous l'avons reçu de Dieu, il nous a créés. Lui seul a ce pouvoir. Eh bien, il est extrêmement intéressant que ce verbe très rare, en fait, ressorte une seule fois donc, dans la Bible hébraïque. C'est dans le Miserere, lorsque l'on dit « Crée en moi un cœur pur, ô mon Dieu ». Il n'y a par moi-même... Je suis pécheur. Je suis marqué par une tendance mauvaise. Et par moi-même, je n'ai pas la force de me sortir de ma situation de pécheur. Il faut que Dieu agisse. Dieu seul peut me convertir. C'est pourquoi dans un de ces rares emplois de ce verbe hébreu, eh bien, on dit à Dieu « crée en moi, un cœur pur, ô mon Dieu ». Quand un juif lit cette phrase-là, il comprend tout de suite « Toi seul as le pouvoir de renouveler mon cœur. Toi seul es l'auteur de la grâce. » Voilà, ça c'est une chose intéressante à remarquer. Alors c'est bien ce qui se produit dans l'Évangile, n'est-ce pas ? Dieu nous offre le cœur pur, le cœur nouveau, qui est conforme au doux cœur de Jésus. Alors, je vous ai dit, donc l'Évangile, par rapport à l'Ancien Testament, comporte une innovation majeure, c'est que la morale y est fondée sur le fait que nous pouvons appeler Dieu Père. Première chose. Mais il y a aussi, bien sûr, la place du Christ, qui est une nouveauté décisive. Et lisant c'est très intéressant ça, lisant le sermon sur la montagne, ces trois chapitres de Matthieu 5 à 7, un rabbin juif qui s'appelle, enfin un rabbin, il est forcément juif d'ailleurs, un rabbin qui s'appelait Jacob Neusner, il avait écrit un livre qui s'appelle un rabbin parle avec Jésus. Et donc ce rabbin avait lu le sermon sur la montagne et avait trouvé ça magnifique. Parce que de fait, quand on étudie de près, le sermon sur la montagne est tissé de citations de l'Ancien Testament. Il y a beaucoup de choses qu'on trouve dans la Bible juive ou aussi dans la tradition des rabbins, tradition rabbinique. Et donc Neusner disait, inventer une sorte de dialogue entre un maître juif et son disciple. Ils ont lu ensemble le sermon sur la montagne et ils discutent. Le maître demande à son disciple, est-ce que Jésus a bien parlé ? Le disciple répond oui. Est-ce qu'il a omis quelque chose ? Rien. Ça veut dire que, de fait, il y a une morale qui est très impeccable, qui prêchait là-dedans. Tout y est. Qu'a-t-il ajouté ? Il a ajouté lui-même. Et c'est là, si vous voulez, que le rabbin n'arrive plus à suivre, ne peut plus suivre, parce que pour lui, ben voilà quoi, la loi se suffit à elle-même. Si Jésus n'a rien omis, c'est parfait. En revanche, il a ajouté quelque chose, il a ajouté lui-même. Et il y a une part aussi très importante de ce code moral que Jésus nous donne dans le sermon sur la montagne, c'est que c'est Jésus qui parle. C'est Jésus qui nous adresse ses mots. Ces mots, il peut les appliquer d'abord à lui-même.
celui qui a été affligé et pourtant que l'on peut dire heureux et qui a été consolé, c'est lui. Lui, il a été affamé et assoiffé de justice et il en a été rassasié. Il a été miséricordieux. Bon, on ne peut pas dire qu'il lui a été fait miséricorde formellement, mais enfin, allez, disons-le. Le cœur pur qui verra Dieu, c'est lui, par excellence. Hein, les artisans de paix, le pacifique, lui qui a fait la paix par le sang de sa croix, hein, rappelez-vous ce que dit Saint Paul. Donc, au premier chef, celui qui a une âme de pauvre, c'est Jésus. Et du coup, le royaume des cieux lui a appartenu. Donc, on voit bien là qu'il y a une sorte de... C'est pas simplement un discours que Jésus nous prononce, c'est en même temps, dans ce discours, il se donne aussi comme modèle à imiter. Hein, c'est pour ça que, comme l'avait très bien vu le rabbin Neusner, il a ajouté quelque chose lui-même. Vous voyez bien, là encore une fois, la morale telle que la conçoit l'Évangile se fonde sur le fait que nous pouvons appeler Dieu Père, sans doute, mais aussi sur le fait que nous pouvons appeler Jésus notre frère, que nous pouvons l'appeler l'un d'entre nous. Ça me semble vraiment tout à fait décisif. Pour récapituler ce que disait Neusner, c'est la raison pour laquelle Neusner refuse de suivre Jésus, le caractère central du jeu J-E, de Jésus dans son message, donne une nouvelle direction à toute chose. Et vous voyez à quel point il a bien senti les choses, c'est que vous vous rappelez dans l'histoire du jeune homme riche, vous avez un petit peu le souvenir de cet épisode. Il y a un jeune homme qui vient voir Jésus et qui lui dit « Maître, que dois-je faire pour être parfait, pour avoir la vie éternelle ?» Mais on pourrait dire aussi « pour être parfait ». Jésus lui répond « Est-ce que tu observes les commandements ?» Et l'autre lui répond « Je les ai observés dès ma jeunesse. » Et ensuite il lui récite la liste « Honore ton père et ta mère », etc. Et à ce moment-là, Jésus l'aima et donc et lui dit « Si tu veux être parfait, viens et suis-moi. » Donc, il a bien fait tout ce qui est de l'ordre des prescriptions morales. Hein, tout ça, il est impeccable là-dessus, le jeune homme. Là où il n'arrive pas à suivre, c'est « viens et suis-moi ». L'attachement gratuit à la personne même de Jésus. Et donc, là, vous rappelez ce qui se passe, le jeune homme s'en alla tout triste parce qu'il avait de grands biens. Là, on voit vraiment, c'est dans cet épisode du jeune homme riche, on voit chimiquement pur cette spécificité de l'Évangile. En effet, dans la morale que nous professons, il y a le fait de considérer Jésus comme notre frère, de le suivre, d'aller après lui, de le suivre jusqu'à la croix et la résurrection. Parce que Jésus nous a ouvert le chemin, de fait. Hein, c'est aussi pour ça qu'on le suit, c'est parce qu'il nous précède que tous les mystères de sa vie, nous pourrons nous-mêmes en vivre. Nous mourrons, mais nous ne mourrons pas définitivement. Nous ressusciterons comme lui, nous monterons au ciel comme lui. La perfection, donc, de l'Évangile consiste maintenant à suivre le Christ. La suite du Christ est un commandement indissociable de l'accomplissement des prescriptions morales. Du coup, vous voyez bien, dans cette suite du Christ, vous avez aussi le fait que maintenant la perfection morale consiste à suivre Jésus, et ça inclut le fameux commandement nouveau. Vous vous rappelez le commandement nouveau ? Qu'est-ce que c'est le commandement nouveau ? Je vous donne un commandement nouveau. Aimez-vous les uns les autres comme je vous ai aimé. Donc en fait, suivre Jésus, eh bien, c'est aussi le commandement de l'amour qui est derrière. C'est-à-dire, moi je vous ai aimé, aimez-moi en retour, hein, aimez Dieu, aimez votre prochain. Ce qui motive la suite du Christ, c'est l'amour que l'on a pour lui. Donc c'est bien l'accomplissement du commandement nouveau. Et du coup, ce commandement nouveau, c'est ça qui est intéressant, c'est pas une chose nouvelle à accomplir, une prescription morale en plus parmi d'autres. D'ailleurs, Jésus, vous le savez, hein, il a des mots très durs pour ceux qui alourdissent la charge des commandements. Mais donc, c'est pas quelque chose de nouveau,
c'est plutôt habité de l'intérieur par l'amour. C'est-à-dire que l'amour devienne le motif de toutes les actions. Ah, ça, c'était très beau dans l'autre jour quand on a vu la pièce d'Huguenin-Altoum, enfin la pièce de Briser la statue sur la vie de Sainte-Thérèse de Lisieux. On voit bien que la voie tracée par Sainte-Thérèse de Lisieux, c'est motiver tous les actes par l'amour, hein, y compris les plus petits, les plus simples. La moindre réponse qu'elle fait à une de ses novices consiste est motivée par l'amour de Dieu et l'amour de son prochain. C'est là qu'est la perfection, c'est là ce qu'il y a en plus, si j'ose dire, mais ça n'est pas en plus, c'est plutôt pour donner sens à tout le reste. Alors, les béatitudes maintenant. On a souvent pris le parti de traduire simplement par « heureux ». D'ailleurs, c'est ce que fait la Bible de Jérusalem, malheureusement, à mon avis. c'est ce que vous dites, vous avez tous la Bible de Jérusalem, en fait, hein, c'est ça, oui. Parce que « heureux », c'est un peu malheureux comme choix. Parce que « heureux » appartient au vocabulaire profane. Et le sens du mot, c'est favorisé par le hasard ou par le destin. Ce n'est donc pas quelque chose de très particulièrement significatif. C'est un hasard de la nature, du destin, enfin voilà. Et il existe un mot beaucoup plus propre, d'ailleurs celui que l'on utilise habituellement, la béatitude. Et la béatitude a un adjectif qui lui correspond, c'est bienheureux. Bienheureux, c'est la félicité éternelle que goûte l'homme jouissant de la vision de Dieu. D'ailleurs, ça, c'est comme ça qu'on appelle, on dit, vous voyez, les saints, on ne les appelle pas heureux, on les appelle les bienheureux. Les bienheureux parce qu'ils sont dans un bonheur qui ne passera pas. Quelle est la différence par rapport au bonheur, au sens habituel du terme ? C'est que tous nos bonheurs à nous sont fragiles. Ils sont construits à la force du poignet. Du coup, ils sont aussi périssables que nous. La différence avec la béatitude, c'est que c'est un bonheur que Dieu donne. Un bonheur qui est à la mesure de Dieu. Et comme Dieu est fidèle, qu'il est tout-puissant, qu'il est immuable et éternel, le bonheur qu'il donne ne passera pas. Donc, cette félicité éternelle, celle que Dieu donne, on peut l'appeler la béatitude. Les béatitudes, du coup, on pourrait les définir également de la manière suivante. Ce sont les perfections évangéliques exaltées par le Christ comme moyen d'accéder à la félicité de la vie éternelle. Voilà donc le sens profond du mot béatitude, perfection évangélique exaltée par le Christ comme moyen d'accéder à la félicité de la vie éternelle. Bienheureux connote aussi un superlatif, savoir très heureux, et une donnée gratuite aussi. Un bienheureux, c'est gratuit. Bienheureux, le bonheur de cette personne vient d'ailleurs, sa béatitude vient d'ailleurs. Donc le terme bienheureux convient très bien au domaine religieux. Et donc, on aura soin de profiter de la richesse du français en la matière. Ce n'est pas toujours le cas, parfois notre langue est plus pauvre, mais en l'occurrence, elle fait bien la distinction entre bonheur et béatitude, entre cette satisfaction que nous construisons par nous-mêmes ou que nous recevons du hasard, et la béatitude qui est ce que Dieu veut pour nous. Donc, ayons soin de bien distinguer les deux. Ce que Jésus nous promet, d'ailleurs, n'est pas de nous rendre heureux dans ce monde, mais bienheureux dans l'autre, hein, selon ce qu'il disait à Bernadette Soubirous. Parfois, on comprend cette phrase adressée à Bernadette comme une sorte de compensation dans l'au-delà, pour le malheur présent, et du coup, on risque de s'exposer à la fameuse critique marxiste, hein, la religion est l'opium du peuple. Mais il faut l'entendre d'une manière tout à fait différente. Ce que Jésus nous propose n'est pas le bonheur de ce monde. Ce qu'il nous donne, c'est la béatitude qui sera parfaite au ciel, aimée et qui commence ici-bas.
Mais aujourd'hui, elle n'est que commencée. Elle est un germe qui pourra grandir en un grand arbre. Mais elle commence, mais elle n'a pas tout son épanouissement en cet univers. Donc, vous comprenez bien comme quoi la béatitude suppose aussi la foi en la vie éternelle. C'est pas simplement pour ici, même si c'est déjà essentiel, même si la béatitude commence dès maintenant, elle suppose aussi la foi en la vie éternelle. Alors, je vous cite Grégoire de Nyssa, NY2SE, pas NICE. Grégoire de Nyssa, un père du IVe siècle, qui disait « La béatitude, c'est la vie pure et sans mélange, le bien ineffable, inconcevable, l'inexprimable beauté, la grâce même, la sagesse et la force. La vraie lumière, la source de la bonté, la puissance qui est au-dessus de tout, l'unique désir, la réalité sans déclin, l'exultation, pour toujours. » Voilà, donc des termes assez lyriques, hein, quand il pense à cette éternité de béatitude que Dieu nous promet. Bien, alors, donc, comme je disais tout à l'heure, les béatitudes ont leur source dans l'activité de Jésus, elles sont centrées sur lui. Donc, avant d'en venir aux deux versions des béatitudes, eh bien, on va faire une petite pause, et on se retrouve d'ici un quart d'heure, 20 minutes.

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2: Dans mon angoisse, j'ai crié vers le Seigneur, et lui m'a exaucé, mis au large. Psaume 117, 5.

0: Bonjour à tous, j'espère que vous allez bien. Et nous devons essayer d'aller un peu mieux après l'enseignement de ce matin, ce qui pour moi est une tâche redoutable. Je dois essayer de parler avec vous sur Dieu qui révèle l'homme à lui-même. Et pour le faire, je voudrais tout simplement lire quelques passages de la Bible et essayer de montrer comment Israël
1: a découvert que Dieu révélait l'homme à lui-même à un point inouï, à un point qu'il est difficile de dire en allant jusqu'au bout de cette révélation de l'homme, si ce n'est en constatant que l'Évangile nous dit, en montrant Jésus-Christ, « Voici l'homme ». Non pas « Voici le Fils de Dieu », »,« Voici le Messie », »,« Voici Jésus-Christ », non, « Voici l'homme ». Donc c'est à la fin de l'Évangile de Saint Jean, quand le Christ va vers sa passion. Alors pour lire quelques passages de la Bible, j'essaye de les choisir non pas de façon arbitraire, car la Bible, ce n'est pas un choix de texte qu'on ferait de façon arbitraire, parce qu'on risque de trouver dans la Bible ce qu'on y met soi-même. Et du coup, la Bible reste hermétique, comme l'a dit tout récemment une jeune femme que je rencontrais, où elle a eu cette phrase extraordinaire, « Le monde catho, je ne le supporte plus. » Elle est très catholique. Elle est enfermée dans une autocompréhension où dès qu'elle parlait de la foi, elle mettait ce qu'elle pensait dans la foi. Et du coup, c'était un cercle fermé, au lieu de se laisser éclairer par la foi et donc déstabiliser. Je ne sais pas si vous avez remarqué, mais un cheval ne galope bien que quand à un moment il est déstabilisé, il est sur un pied, la jambe de devant en équilibre. Et c'est comme ça qu'il galope bien. La seule manière d'avancer dans la foi, c'est de se laisser déstabiliser. Parce que Dieu est toujours plus grand que ce que l'on peut imaginer. Mais il y a plus que cela. L'homme est toujours plus grand que ce qu'on peut imaginer. Alors j'essaye de choisir des textes de façon cohérente. Et pour choisir ces textes, je prends le psautier. Le psautier, vous savez que ce sont des prières qui ont été écrites au fur et à mesure de l'histoire d'Israël, et peut-être ces prières ont été écrites sur 600 ans de distance. Quand Israël montait au temple, des prières jaillissaient, et petit à petit ces prières ont été codifiées, et petit à petit ces prières sont devenues des prières liturgiques. Mais ce sont des prières qui se sont produites à peu près sur 600 ans de distance. Et ces prières manifeste tout ce qui peut se passer dans le cœur de l'homme. L'homme qui est en guerre, il va prier. L'homme qui est vieux, il va prier. L'homme qui est malade, il va prier. L'homme qui est en bonne santé, il va prier. L'homme qui contemple la création, il va prier. L'homme qui est abandonné de ses amis, il va prier. Et ainsi, nous trouvons dans les 150 psaumes, nous trouvons 150 prières qui sont toutes des prières qui sortent du cœur de l'homme dans les situations très diverses où il est engagé. Toute la condition humaine est là dans les psaumes. Je me souviens quand j'étais responsable de séminariste et qu'on parlait de la prière, je me souviens qu'à un moment est venu les psaumes et un séminariste a dit « Quand je dis les psaumes, j'ai l'impression de lire ce qu'il y a dans le cœur de l'homme. » Moi, je m'attendais à ce qu'ils me disent quand je prie les psaumes, je m'adresse à Dieu. Et pas du tout, il lisait dans les psaumes, lui, ce qu'il y avait dans le cœur de l'homme. Et ces psaumes ont été organisés en livres à peu près 200 ans avant le Christ. 200 ans, 150 ans avant le Christ. Et donc, ils ont été mis en ordre, si je peux dire. Il y a un ordre dans les psaumes. Et si on lit bien les psaumes, vous découvrirez qu'il y a des mots qui font passer d'un psaume à un autre. Et quand on lit le psautier, c'est une vraie progression spirituelle, une vraie progression dans la foi qui nous est proposée. C'est un vrai chemin inouï qu'il ne faut pas franchir trop vite. Chacun a son pas. Je pense que quand on est à la sainteté, on est au psaume 150. Et le psaume 150, qui est le dernier psaume, que vous connaissez certainement, je crois qu'il est chanté quelques fois, c'est un psaume extraordinaire. Quels que soient les conditionnements de la vie, le psaume 150 dit ceci: louez Dieu en son sanctuaire, louez-le au firmament de sa puissance, louez-le en ses œuvres de vaillance, louez-le en toute sa grandeur, louez-le par l'éclat du corps, louez-le par la harpe et la cithare, louez-le par la danse et le tambour, louez-le par les cordes et les flûtes, louez-le par les cymbales sonores, louez-le par les cymbales triomphantes, que tout ce qui respire loue le Seigneur. Alléluia. Voilà, c'est le cœur qui est parfaitement dans la louange. Rien de ce cœur est externe à la louange. Qu'il soit vieux, malade, en bonne santé, en guerre, en paix, il loue. Voilà, c'est la perfection du cœur humain qui loue Dieu. Et tout doit le louer. Voilà, c'est le dernier psaume. Et quand on lit le psautier, quand on voit cette organisation du psautier, on arrive tout au début du psautier à quelque chose de tout à fait étonnant. Le psaume 8. Seigneur, qu'il est puissant ton nom par toute la terre. Lui qui redit ta majesté plus haute que les cieux, par la bouche des enfants des tout-petits. Voilà. Au début du psautier, ce qui est tout à fait extraordinaire, c'est que des tout-petits peuvent dire le nom de Dieu en disant sa toute-puissance, qu'il est plus haut que les cieux. Le premier émerveillement du psautier, c'est de constater que ce qui est apparemment tout-petit, et ici il ne s'agit pas tout simplement de l'humilité et tout ça, c'est tout simplement ce qui se considère comme tout petit est capable de dire le Très-Haut. Et pourquoi il est tout petit? Écoutez bien. Avoir ton ciel, ouvrage de tes doigts, la lune et les étoiles que tu fixas. Quand est-ce qu'on est tout petit? Il suffit de dormir à la belle étoile et de constater ce ciel étoilé extraordinaire. Il suffit de vivre dans la montagne et parfois de vivre un orage en montagne pour prendre conscience qu'on n'est pas grand-chose, qu'on est tout petit. Il suffit d'aller dans l'océan et de voir les vagues plus grandes que le bateau pour prendre conscience qu'on est tout petit. Il suffit d'aller vivre dans le désert quelques instants et de se rendre compte que le désert, on n'arrive pas à la fin. On est tout petit. La création nous dépasse. Avoir ton ciel, ouvrage de tes doigts, la lune et les étoiles que tu fixas, qu'est-ce donc l'homme? La première expérience qui aboutit qui est au début du psautier, la première expérience, c'est que l'homme n'est pas grand-chose. Et c'est vrai que c'est une expérience quotidienne. Nous ne sommes pas grand-chose. À Paris, j'ai l'expérience depuis un an, un peu moins d'un an maintenant, parce que c'est arrivé fin octobre, d'un jeune curé de paroisse, curé à 39 ans, je crois, et qui tout d'un coup, en une seconde, devient aphasique, ne peut plus parler, est paralysé. Nous ne sommes pas grand-chose. Nous ne sommes pas grand-chose. Et ce prêtre qu'on va voir regarde sans pouvoir dire un mot, paralysée. Ou encore cette étudiante qui vient me voir tout à fait impressionnée, demandant une explication et révoltée parce que sa meilleure amie vient de perdre son père d'un arrêt cardiaque à 52 ans. Boum, nous ne sommes pas grand-chose. Devant la puissance de la création, devant la puissance des événements, qu'est-ce que l'homme ? Et l'homme prend conscience qu'il est tout petit. Et nous avons cela tout au début du psautier. Cet homme, qui est-ce ? Qu'est-il donc cet homme ? Et ce qui bouleverse le peuple d'Israël, c'est que cet homme tout petit, et aujourd'hui, il faut bien voir que nous sommes capables de déchiffrer les éclairs de l'orage. Mais à cette époque-là, les éclairs de l'orage, il se passait quelque chose. J'ai quand même rencontré des personnes qui ont déménagé parce qu'elles habitaient dans une vallée et quand l'orage arrivait, les nuages tombaient sur leur maison. Elles avaient tellement peur qu'elles ont déménagé. Et donc la conscience de n'être pas grand-chose, d'être tout petit. Ce tout petit face à la création, ce tout petit face à l'univers, quels que soient les progrès que nous ferons, avec les sondes spatiales qui vont de plus en plus loin, si l'homme est un peu lucide, il découvre qu'il est tout petit. Et cette finitude de l'homme s'éprouve particulièrement, évidemment, quand les événements sont plus forts que lui, quand les événements le dominent, notamment dans la maladie. Qu'est-ce que l'homme ? Et ce qui bouleverse Israël, c'est que cet homme qui apparemment n'est rien, il est capable de nommer le Tout-Puissant. Il y en a un à qui la création obéit. Et c'est pour cela que dans l'Évangile, nous aurons le miracle de Jésus à la tempête apaisée. C'est la tempête sur le lac et Jésus dit « Tais-toi, silence !» Et la mer s'apaise. Le seul qui domine la création, c'est le Tout-Puissant. Nous, nous avons l'impression d'être dominés par la création. Et cette création qui nous domine nous fait prendre conscience que nous ne sommes pas grand-chose. Et pourtant, ce pas grand-chose est capable de nommer, de donner le nom de celui qui domine la création. Et donc il y a un rapport étonnant qui bouleverse complètement Israël, bien avant que les sciences dures, les sciences modernes existent. Il y a un rapport singulier entre l'homme et celui qui domine la création. Le tout petit est capable de nommer le tout puissant. Et alors apparaît tout de suite cette réponse, qu'est-ce donc l'homme que tu te souviennes de lui, le fils d'Adam, que tu veuilles le visiter ? À peine le fis-tu moindre qu'un dieu. Tu le couronnes de gloire et de beauté pour qu'il domine sur l'œuvre de tes mains. Tout fut mis par toi sous ses pieds, brebis et bœufs, tous ensemble, et même les bêtes des champs, l'oiseau du ciel et les poissons de la mer quand il va par les sentiers des mers. L'homme découvre que dans la création, il domine quelque chose dans la création, brebis et bœufs tous ensemble et même les bêtes des champs. L'oiseau du ciel et les poissons de la mer quand il va par les sentiers des mers. Donc si l'homme prend conscience qu'il est tout petit, que la création le domine, il découvre qu'il domine une part de la création. Et cette question qui va l'habiter au début du psautier, l'homme est-il donc un peu moindre qu'un dieu ? À peine le fis-tu moindre qu'un dieu ? Et aujourd'hui, cette question se pose de façon extraordinaire. Nous pouvons tous nommer des divinités. Et nous sommes tous un peu moindres que des divinités. Nous sommes tous un peu moindres qu'un dieu. Quels étaient les dieux du temps d'Israël? Et quels sont les dieux de notre époque? Et nous sommes tous un peu moindres. Alors on peut nommer ces dieux. Qui est capable aujourd'hui de dominer la gestion financière du monde? Qui est capable de dominer le clivage qui se fait entre riches et pauvres? Qui est capable de dominer le clivage qui se fait entre ceux qui veulent la paix et ceux qui sont violents? Qui est capable aujourd'hui de dominer une séparation du monde en deux qui fait peur? Un monde d'une certaine religion et un monde d'une autre religion, dit occidentale, dit arabe. Qui est capable de dominer? Et l'homme se sent un peu moindre qu'un dieu. Il sent qu'il a au-dessus de lui des forces qu'il pourrait diviniser, qu'il pourrait penser comme des rapports de force qui le dominent. Il pourrait même en faire la théorie. Et vous avez des penseurs à travers le monde qui ne cessent pas de penser ces théories qui dominent l'homme. Nous en connaissons quelques-uns qui ont pensé pour notre XXe siècle des clivages qui dominent l'homme et qui ne pouvaient pas ne pas être résolu sans que l'homme soit dominé, et ça a donné les pires totalitarismes, les pires dictatures. Et ainsi on voit bien que le peuple d'Israël a conscience qu'il y a le Tout-Puissant, qu'il y a le Tout-Petit qu'est l'homme. Il se console en disant que ce Tout-Petit domine sur une part de la création. Et pourtant, ce tout petit, il est juste en dessous des dieux. Et il y a des dieux qui sont au-dessus de lui. Par exemple, comme je l'ai entendu une fois, une mère de famille, grand-mère même, amie de Jean-Paul II, et qui dit à Jean-Paul II, mais enfin, très Saint-Père, ce que vous racontez sur l'amour conjugal, personne ne peut le vivre. La contraception, mais enfin. Et on voit bien que cette grand-mère qui a l'expérience de la vie, qui est une femme assez extraordinaire, qui a eu de très hautes responsabilités dans son pays, du point de vue du laïcat chrétien, voit bien qu'il y a quelque chose qui domine l'homme. Il y a un rapport entre l'homme et la femme qui est une espèce d'attirance, une sexualité qui, dans le fond, domine l'homme. Et dans les pays que nous pouvons rencontrer, il y a une ritualisation de la sexualité de telle manière qu'il y a une espèce de divinité qui domine l'homme. Dans le fond, être vraiment libre alors que nous sommes sexués n'est possible qu'en dehors de l'exercice de la sexualité. Mais on sent bien qu'il y a quelque chose qui domine l'homme. Il y a une divinité, et dans la ritualisation de l'humanité, il y a toujours eu le rituel sur la sexualité et la fécondité, dans des divinités, dans des panthéons. Il y a toujours des dieux qui dominent l'homme. Et ça se termine par cette phrase que j'ai entendue un nombre de fois considérable, « Mais depuis que le monde est, il est monde. » L'injustice a toujours existé. Le pouvoir des uns sur les autres a toujours existé. Il y a toujours des dieux qui dominent l'homme. Mais enfin, cet homme qui est toujours dominé, il a quand même un point tout à fait particulier, il est capable de nommer le Tout-Puissant. Il est capable de nommer le Tout-Puissant. Et ça, c'est une originalité tout à fait extraordinaire. Il ne s'arrête pas au Dieu qui le domine, il va au-delà il nomme le Tout-Puissant. Et si le Tout-Puissant était supérieur au Dieu ? Et nous sentons dans le psautier, au tout début du psautier, cette espérance. Qu'est-ce donc l'homme pour que tu penses à lui ? À peine le fais-tu moindre qu'un Dieu. Il peut s'élever autant qu'il veut, mais il y a quand même des dieux au-dessus de lui. Mais quand même, cet homme, il domine sur la création, et aujourd'hui, avec, nous voyons bien toute cette domination extraordinaire sur la création que nous avons. Et cette domination, parfois, est surprenante. Et le psaume se termine ainsi. « Seigneur, notre Dieu, qu'il est puissant ton nom par toute la terre. » Et donc c'est l'acte de confiance extraordinaire, c'est Dieu qui nous domine dans le fond, ce ne sont pas eux qui sont puissants, c'est Dieu qui est puissant, c'est le Seigneur, Adonai, c'est le nom de Dieu, c'est lui qui est tout puissant. Et le psautier va continuer, il va essayer de voir cette toute-puissance de Dieu. Où voyons-nous cette toute-puissance de Dieu ? Le psautier continue. « Je te rends grâce, Seigneur, de tout mon cœur. J'énumère toutes tes merveilles. J'exulte et me réjouis en toi. Je joue pour ton nom très haut. » Et quelle est la première merveille que Dieu fait ? La première merveille que Dieu fait, c'est celle que Benoît XVI a nommée quand il a rencontré les prêtres de Padoue. Écoutez bien. « Mes ennemis retournent en arrière, ils fléchissent, ils périssent devant ta face quand tu m'as rendu sentence et jugement, siégeant sur le trône en juste juge. Tu as maté les païens. » Voilà la merveille des merveilles que Dieu fait, c'est qu'il y a toujours au milieu de l'humanité des hommes qui croient en Dieu. Les païens sont malades.

0: Et non, c'est l'inverse.
1: La grande merveille que le psalmiste ne cesse de dire, moi qui suis si petit, moi qui suis dominé par des dieux, et moi je peux nommer ces dieux qui me dominent, je les connais, je sais ces puissances qui m'asservissent, et je sais bien que je ne suis pas libre. Et pourtant, je suis capable de nommer Dieu. Je suis capable de reconnaître Dieu. La merveille des merveilles, c'est que la foi soit née dans mon cœur. La merveille des merveilles, c'est que je puisse nommer le Très-Haut et reconnaître, c'est lui le Tout-Puissant. La merveille des merveilles, c'est que je suis capable de dire, Seigneur mon Dieu, qu'il est puissant ton nom. La merveille des merveilles, c'est que l'homme qui reconnaît les dieux qui le dominent est un homme qui n'a pas peur. C'est la grande phrase de Jésus, n'ayez pas peur. La grande phrase de Jésus ressuscité, la paix soit avec vous. Oui, nous reconnaissons les dieux qui nous dominent. Oui, nous reconnaissons ces esclavages. Et quand nous allons, peut-être une fois par an, quand nous allons dans la découverte de nous-mêmes, eh bien nous allons peut-être demander pardon à Dieu dans le sacrement de réconciliation, et qu'est-ce que nous reconnaissons ? Ces esclavages. Et nous reconnaissons que ces esclavages nous habitent. Et nous pouvons commencer à avoir peur de nous. Nous pouvons même commencer à avoir peur des autres. N'est-il pas vrai que parfois, pardonnez-moi, je suis à Paris, dans le métro, dans la rencontre des autres, nous avons peur. Et c'est vrai que de plus en plus, j'entends, il y a des quartiers où j'ai peur d'aller. Il y a des banlieues où j'ai peur d'aller. Il est vrai que ces dieux qui nous dominent, ce sont des dieux qui nous font peur. Et la merveille des merveilles pour lesquelles le psalmiste dit « Je te rends grâce, Seigneur, de tout mon cœur. » Le païen qui est en moi, tu l'as maté. Le paganisme qui est en moi, tu l'as maté. Je suis capable de confesser que c'est toi le Tout-Puissant. Et cette confession du nom de Dieu exorcise la peur. Cette confession du nom de Dieu coexiste avec la confiance. Voilà la première démarche du psautier, la première démarche du psalmiste, la première démarche du priant, la première démarche de celui qui voit naître en lui un pressentiment plus ou moins avancé que Dieu l'aime, que Dieu existe. Quelle que soit sa foi chrétienne, il y a peut-être beaucoup de chrétiens qui ont peur. Il y a beaucoup de chrétiens qui vivent comme des païens. Il y a beaucoup de chrétiens qui ne voient pas cette merveille des merveilles. Et du coup, beaucoup de chrétiens qui disent le monde va de plus en plus mal. Il y a de moins en moins de chrétiens. Il y a de moins en moins de prêtres. Il y a de moins en moins d'enfants au caté. Il y a de moins en moins de gens qui se marient. Il y a de moins en moins d'enfants qui se font baptiser. Etc., etc. Et il y en a quelques-uns qui sont émerveillés, qui chantent les merveilles de Dieu et qui sont capables le matin de louer Dieu, pas dans un rêve, parce qu'ils reconnaissent qu'ils ont la foi, qu'ils ont une relation vivante avec le Seigneur, Seigneur, qu'il est puissant ton nom par toute la terre. Et alors le psautier qu'on pourrait parcourir longuement, psaume après psaume, je vais à la fin du psautier. Et cette relation à Dieu qui est confessée comme étant celui qui est tout puissant, qui est au-delà des

0: dieux qui me font peur, des dieux qui me dominent, et donc qui me guérissent de cette peur. Ce Dieu qui a une puissance inouïe est plus puissant que ces dieux. Et peu à peu, dans ce chemin, avec lui, les peurs disparaissent, car ces dieux sont reconnus pour ce qu'ils sont, ils n'existent pas. Et alors vous avez le psaume 139. « Seigneur, tu me sondes et me connais. Que je me lève ou m'assoie, tu le sais. Tu perces de loin mes pensées. Que je marche ou me couche, tu le sais. Mes chemins te sont tous familiers. » Et on appelle ça la providence de Dieu. Il n'y a pas un pas que je fais qui ne soit pas dans la puissance de Dieu. Que je marche ou me couche, tu le sais. Mes chemins te sont tous familiers. Et vous allez voir. Il faut voir Israël qui arrive à prendre conscience de ça. La parole n'est pas encore sur ma langue. Et voici, Seigneur, tu la sais tout entière. Quand je lis ce psaume, je pense toujours au bébé. Je suis toujours étonné qu'un bébé ne parle pas. Enfin, je veux dire, un bébé, ça ne parle pas, ça ne m'étonne pas. Mais ce qui est étonnant, ce qui est bouleversant, pourquoi faut-il donc qu'un moment, le bébé qui ne change pas, qui est toujours le même, son rapport à sa mère est toujours le même, sa mère l'aime, pourquoi un moment faut-il qu'il dise « maman » ? D'où vient la parole ? D'où vient qu'il dise « papa » ? Pourquoi il ne dit pas autre chose ? D'où vient que cette parole qu'il prononce soit la parole la plus profonde, car il n'existe que dans l'amour de sa mère. Il n'existe que dans l'amour parental. Le berceau qui le fait grandir, c'est l'amour parental. Il est tout entier livré à cet amour. C'est ce qui le fait vivre. Vous savez que l'être humain est le seul animal qui fait que l'allaitement se fait dans un échange de regards. Et l'allaitement, c'est un acte d'amour, c'est un échange d'amour, parce que c'est un échange de regard. C'est pas du tout l'allaitement. Pour le bébé, c'est pas du tout l'allaitement. C'est maman qui m'aime quand elle m'allaite. Et on voit bien l'échange de regard extraordinaire. L'allaitement, c'est tout simplement la vérité de l'amour. Et pourquoi dit-il maman ? Si ce n'est parce que la parole « maman » n'est pas encore sur ma langue, et voici, Seigneur, tu la sais tout entière. Je suis entièrement habité par cet amour. Je ne suis que relation d'amour avec ma mère. Je ne me pose aucune question, j'ai aucune question à me poser, il n'y a pas de question. Il n'y a aucune question. C'est limpide, cette relation. Il n'y a que ça. Voilà ce que Dieu a pensé dans l'existence. Et ça devient parole. Ça devient maman. Et quand nous prononçons une parole au sens biblique du terme, que votre oui soit oui, que votre non soit non, Jésus n'a été que oui. Quand nous prononçons une parole, non pas quand nous bavardons, quand nous prononçons une parole comme nous allons le faire tout à l'heure à la messe où nous allons chanter ensemble « Amen », cette parole qui jaillit de nos cœurs, Dieu la connaît au fond de nous avant que nous la prononcions. Et le psaume continue. « Derrière et devant, tu m'en sers. tu as mis sur moi ta main, signe de bénédiction. Je me souviens avoir été appelé par une amie que j'aime beaucoup, auprès de sa sœur qui avait épousé son mari juif, qui venait de mourir. On m'a appelé. Et la sœur chrétienne me dit, vite, pendant que la famille n'est pas là, est-ce que vous pouvez faire le bénir, signe de croix. Mais j'ai dit, n'en est pas question. Par contre, la bénédiction juive, avec la main posée, derrière et devant, tu m'en sers. Regardez un père de famille ou une mère de famille qui prend la tête de son enfant dans ses mains, avec ce regard, je t'aime, voilà, derrière et devant, tu m'en sers. Tu as mis sur moi ta main. Immédiatement, merveille de science qui me dépasse, hauteur où je ne puis atteindre. Où irais-je loin de ton esprit, exactement comme le bébé, où irais-je loin de toi, maman? Je me souviens avoir baptisé une petite Edwige, et après le baptême, il y a un pot, très bien, et je voyais la petite Edwige sur son landau, je ne sais pas comment ça s'appelle, là, un truc en fer, là, il y avait un tissu, et elle était là, dormait, mais agitée, faisant des gestes dans tous les sens, avec ses mains et ses pieds. Et j'ai dit à la mère, écoute, regarde ton Edwige. Alors je vois la maman qui prend son Edwige, qui devait avoir, je ne sais pas, 3 mois, 2 mois, qui prend son Edwige et qui la met sur son sein. Et j'ai vu Edwige, qui ne s'est pas réveillée, continuant à dormir sans aucun mouvement, plus de mouvement. Où irais-je loin de toi? Extraordinaire. Et je me disais en moi-même, pendant qu'on sirotait, je ne sais pas quoi, je me disais en moi-même, quelle parabole de Dieu! Quelle parabole de Dieu! Où irais-je loin de ton esprit? Où fuirais-je loin de ta face? Si j'escalade les cieux, je vais au plus haut de moi-même, de mes pensées. Tu es là. Qu'au Shéol je me couche, au fond de moi, quand je descends au plus bas de moi, au plus bas de ma misère, au bas de ce que je suis, quand je descends, te voici. Je prends les ailes de l'aurore, je me loge au plus loin de la mer, même là, ta main me conduit, ta droite me saisit. Je dirai, que me presse la ténèbre, que la nuit soit pour moi une ceinture. Même la ténèbre n'est point ténèbre devant toi. Et cette phrase est extraordinaire. Oui, je n'arrive pas à sortir de mon péché. Je n'arrive pas. Je suis toujours ce que je suis. Eh bien, tant pis. Je me résigne à être ce que je suis. Pécheur. Avec mon péché que je connais bien. Eh bien, même là, tu es là. Même la ténèbre n'est point ténèbre devant toi. Dieu ne regarde pas notre péché. Il va beaucoup plus profond. Et la nuit comme le jour illumine. Et voici la confession de foi qui arrive. C'est toi qui m'as formé les reins, qui m'as tissé au ventre de ma mère. Je te rends grâce pour tant de prodiges. Et écoutez bien, merveille que je suis. Et donc le psautier nous fait passer de la merveille qu'est le croyant, la merveille qu'est cet acte de foi, la merveille qui est de reconnaître Dieu le Tout-Puissant, qui est au-dessus des dieux qui me font peur, des dieux qui me dominent, à beaucoup plus que cela, merveille que je suis. C'est moi la merveille. Évidemment, dans l'Ancien Testament, cela sera très peu présent, le mot n'existe pas, peut-être une fois. plus Dieu se révèle à quelqu'un, plus ce quelqu'un est capable de dire « je suis, j'existe ». Et plus que cela, non seulement j'existe, mais je suis une merveille. Et nous avons cette affirmation tout à fait étonnante de Jean-Paul II dans l'Évangile de la vie, à la fin de son encyclique sur l'Évangile de la vie, où Jean-Paul II va parler de ce regard qu'il nomme un regard contemplatif et qui est un regard qui est capable de s'émerveiller de la vie de tout homme. Tout homme est une merveille. Tout homme, quelle que soit sa vie, quelle que soit sa vie dans le sein de sa mère, au terme de sa vie, dans le coma, quelle que soit sa vie, peut dire « je suis une merveille ». Et quand Jean-Paul II va venir à Paris pour son premier voyage, quand il va être à l'UNESCO, voici ce qu'il dit, ce texte tout à fait extraordinaire. « Il faut affirmer l'homme pour lui-même et non pas pour quelque autre motif, uniquement pour lui-même. Bien plus, il faut aimer l'homme parce qu'il est homme. Il faut revendiquer l'amour pour l'homme en raison de la dignité particulière qu'il possède. » Et il continue. « Seul l'Église qui garde intégralement l'Évangile du Christ peut garantir l'homme contre toute manipulation d'un autre homme. » Et on voit bien cette affirmation de Jean-Paul II qu'on pourrait décliner. Il faut affirmer l'homme pour lui-même et non pas pour quelque autre motif. Je vais aimer l'homme parce qu'il est malade. Je vais aimer l'homme parce qu'il est faible. Je vais aimer l'homme parce qu'il est victime de l'injustice. Je vais aimer l'homme parce qu'il est handicapé. Je vais aimer l'homme parce qu'il est chômeur. Que sais-je ? Je vais aimer l'homme parce que je suis au milieu de blanc et que lui, il est noir. Tout ça, c'est de la hauteur que j'ai. Moi qui ne suis pas malade, je vais aller aimer le malade. Moi qui ne suis pas aveugle, je vais aller guider l'aveugle. Moi qui suis blanc parmi les blancs, je vais aller aimer le noir. Moi qui ai du travail, je vais aller aimer le chômeur. Moi qui vis dans la justice, je vais aimer celui qui est victime de l'injustice. Moi qui suis fort, je vais aimer l'enfant qui est faible. Moi qui suis en bonne santé, je vais aimer les personnes âgées qui sont en mauvaise santé. C'est une erreur. Ceci n'est pas ce que nous dit l'Écriture. Il faut aimer l'homme uniquement parce que c'est un homme. Et cet homme se manifeste uniquement parce qu'il est homme. Et cet homme se manifeste parce qu'il est homme que quand il dit « je ». Ce mot qui va venir dans le Nouveau Testament et que nous ne trouvons pas dans l'Ancien Testament, c'est le mot conscience. Non pas la conscience du mal et du bien. Pas simplement cela. Une conscience beaucoup plus profonde. La conscience qui est capable non seulement de dire « je suis aimé », mais de dire « je t'aime ». Et cette conscience qui dit « je » va aboutir à une merveille inouïe que nous trouvons dans les premières pages de la Bible. Et cette première page de la Bible est comme un sommet qui n'a pas été écrit au début. Israël a mis du temps pour découvrir cela. C'est au chapitre 2. L'homme sait bien
1: qu'il y a des dieux au-dessus de lui.
0: Mais il confesse qu'il y a le Tout-Puissant. Mais il sait bien aussi qu'il domine sur la création, les bœufs et les brebis. Il sait bien qu'il y a une part de la création dont il est supérieur. Et pourtant, le Seigneur Dieu dit, « Il n'est pas bon que l'homme soit seul. Il faut que je lui fasse une aide qui lui soit assortie. » C'est dramatique quand l'homme est seul. Et cette solitude est mortelle. L'aide dont il est question ici, c'est l'aide quand l'homme est dans une situation mortelle. Il lui faut une aide. Alors vous connaissez la suite. Le Seigneur Dieu modela encore du sol toutes les bêtes sauvages et tous les oiseaux du ciel. Et il les amena à l'homme, c'est-à-dire Adam, le terreux, pour voir comment celui-ci les appellerait. Chacune devait porter le nom que l'homme lui aurait donné. L'homme donna des noms à tous les bestiaux, aux oiseaux du ciel et à toutes les bêtes sauvages. Exactement comme le psaume 8, il domine les animaux, il donne des noms, mais il ne trouva pas l'aide qui lui fut assortie. Alors le Seigneur Dieu fit tomber une torpeur sur l'homme qui s'endormit. Il prit une de ses côtes et referma la chair à sa place, puis de la côte qu'il avait tirée de l'homme, le Seigneur Dieu façonna une femme et l'amena à l'homme. Et l'homme, c'est toujours Adam, c'est-à-dire le terreux. L'homme, ici, dans le texte de la Bible, c'est ni masculin ni féminin. C'est l'homme, le terreux, l'être humain. Alors celui-ci s'écria. Voici la merveille. Pour le coup, c'est l'os de mes os et la chair de ma chair. Celle-ci sera appelée femme, car elle fut tirée de l'homme, celle-ci. Et voici les deux noms, même si en français c'est le même mot. Femme, c'est-à-dire l'être humain féminin, et l'être humain masculin. On n'a jamais vu un « je » qui peut dire « je suis une merveille » sans qu'il dise « je suis une merveille masculine », sans qu'elle dise « je suis une merveille féminine ». Je suis une femme, je suis un homme. Et ainsi, au plus profond de l'être humain, ce qui aujourd'hui évidemment est très occulté dans notre société, apparaît dans ce rapport à Dieu qui reconnaît la toute-puissance de Dieu, non plus un être indifférencié, un être qui dit « je suis une merveille », mais un être qui est capable de se nommer, non plus simplement dans sa relation avec Dieu, mais dans sa relation à autrui, dans sa relation à un autre. Et cette relation à un autre est fondatrice quand, dans le parcours d'Israël, Israël découvre qu'il y a l'homme et la femme et l'homme. Rien n'est plus grand sur terre que cette relation de l'homme et de la femme qui sont tous les deux capables de dire « je suis ». On pourrait dire que le sommet de la révélation, c'est de rendre à l'être humain sa liberté la plus fondamentale, la plus essentielle, la plus libre, à l'intérieur du rapport entre l'homme et la femme. Dieu révèle à lui-même l'homme quand non seulement il révèle la merveille de la foi, et chacun d'entre nous pourrait se dire « je pourrais ne pas avoir la foi, je pourrais ne pas être croyant, je pourrais ne pas savoir que Dieu existe, comme je l'ai rencontré dans un mariage que j'ai préparé. » J'ai entendu ce dialogue d'elle qui pouvait dire « je ne te comprendrai jamais, mon chéri, parce que moi j'ai la foi,
2: et lui répondait, je ne te comprendrai jamais, moi je ne sais pas ce que c'est qu'avoir la foi. Chacun d'entre nous pourrait dire, je pourrais ne pas avoir la foi. Et c'est la première merveille que nous pouvons découvrir, pour laquelle nous rendons grâce à Dieu. Nous commençons dans le chemin qui nous délivre de toute peur. Dieu est le Tout-Puissant, non pas une puissance qui s'impose, mais la puissance qui me réveille, la puissance qui me fait exister face à lui. Et dans mon cheminement, peu à peu, je découvre que la merveille, ce n'est pas simplement d'être un croyant, c'est d'exister. Je suis, je peux dire je, un je totalement libre, un je qui n'est pas victime des dieux qui me dominent. Dans le psaume 139, il n'y a plus de dieu, c'est fini. Il n'y a qu'un seul rapport, la main de Dieu qui est sur moi et qui m'en sert. Que je marche ou que je me couche, tu es là. Tous mes chemins te sont familiers. Où irai-je loin de toi? Où m'enfuirai-je loin de ta face? Et même quand les ténèbres m'envahissent, pour toi, il n'y a point de ténèbres. La nuit, pour toi, est lumière. Je suis sans arrêt dans la lumière. Mon être le plus profond est un être de lumière. Celui qui a cette expérience-là ne peut jamais désespérer de lui et jamais désespérer d'un autre. Il est toujours un être de confiance. Il n'y a plus ce barrage entre le Tout-Puissant auquel il croit et lui, qui seraient ces dieux qui font peur. Il n'y a plus de peur. Le Christ est venu et a dit « La paix soit avec toi ». Et on peut dire, comme parfois on a pu en rencontrer, je crois avoir rencontré dans ma vie quelques êtres comme ça, totalement paisibles, des êtres de paix, aucune ombre sur le visage. Je me souviens d'un prêtre hémiplégique, et donc qui souffrait. Et pourtant, quelle paix! Et oui, je pense que ce prêtre pouvait dire que je me couche ou que je marche, que je sois couché ou sur le chemin, Dieu est là, sans arrêt avec lui. C'est l'expérience de celui qui est sans arrêt en train de dire Père. Comme le bébé qui dit mère, qui dit maman, celui-là qui dit Père, il se sait sans arrêt sous la main de Dieu. Mais ça ne suffit pas. Ce n'est pas encore la merveille. C'est que celui qui est sans arrêt en paix est en paix avec autrui. Il est capable de dire « tu » à autrui. Personne ne lui fait peur. Personne ne le dérange. Tout être humain, quel qu'il soit, peut venir dans son cœur sans qu'il soit dérangé, sans que sa paix soit troublée. Il aime autrui. Et ceci se réalise de façon la plus singulière, évidemment, la plus extraordinaire, dans l'amour conjugal, où l'homme masculin trouve autrui dans l'être féminin, où l'être féminin trouve autrui dans l'être masculin. Et dans cet amour conjugal de l'homme et de la femme, où aucune ombre ne trouble la paix de cet amour, Dieu est présent, totalement présent. Et il y a dans cet amour conjugal la perfection de la présence de l'amour de Dieu. L'amour de Dieu n'est plus une intention qu'on met par-dessus cet amour conjugal. Dieu est présent dans cet amour conjugal. Évidemment, nous sentons tous dans nos existences qu'il y a entre moi, entre mon moi, mon je, et Dieu Tout-Puissant, il y a des dieux qui peuvent faire peur. des dieux qui semblent me dominer. Il semble qu'il y ait des dominations. Et pourtant, dans le chemin chrétien que nous faisons, nous arrivons peu à peu à ce psaume 139 et nous arrivons peu à peu à nous libérer de ces peurs et à découvrir peu à peu que l'amour entre l'homme et l'homme, entre l'être humain et l'être humain, et l'amour entre moi et Dieu se réconcilient de plus en plus. Il n'y a plus le tiraillement entre le premier commandement, tu aimeras le Seigneur ton Dieu de tout ton cœur, et tu aimeras ton prochain comme toi-même. On découvre qu'il y a un seul amour. Car quand Dieu se révèle à quelqu'un, il révèle ce quelqu'un à lui-même. Comme un être qui de plus en plus se découvre comme capable d'aimer autrui. Non pas par effort, non pas en dominant les dieux qui le dominent, mais comme étant le lieu de sa liberté. Ça devient comme naturel d'aimer autrui. Et ce qui se réalise dans l'amour conjugal devient un amour qui s'ouvre à autrui, qui s'ouvre à tout être humain. Et ainsi nous comprenons cette phrase de Jean-Paul II à l'UNESCO, « Il faut affirmer l'homme uniquement parce que c'est un homme. » On voit bien que cette révélation que Dieu fait de lui-même est toujours une révélation de l'homme à lui-même. À tel point que sans aucun orgueil, l'homme puisse dire, avec le psalmiste, et en faire sa prière la plus vraie qui soit, quant au soir de sa vie, et peut-être avant le soir de sa vie, il peut dire en toute vérité, merveille que je suis, merveille que je suis. Et cette merveille que je suis est la trace de la plus profonde humilité de celui qui se reconnaît totalement reçu de Dieu et aimant autrui, qui trouve sa joie dans l'amour d'autrui. Cette révélation, et je termine par là, de Dieu à l'homme est en même temps la révélation de la beauté de l'amour conjugal qui s'appelle la chasteté parfaite. La chasteté n'est pas une attitude morale. La chasteté parfaite, c'est la sainteté. La chasteté n'est pas un devoir moral comme quoi l'homme devrait vivre quelque chose qui le dominerait en le dominant. C'est le lieu de la liberté totale dans un amour parfait où l'homme peut se reconnaître comme une merveille à ses propres yeux. C'est ce chemin de rédemption que le Christ est venu vivre parmi nous et c'est celui auquel nous sommes tous appelés pour voir dire un jour en vérité soit pour soi-même, soit pour ceux que nous aimons, merveille que je suis, merveille que tu es.

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2: Je vous aime, ô mon Dieu, et mon seul désir est de vous aimer.
3: Toutes les œuvres du Seigneur, bénissez-le sur toute l'étendue de son empire. Psaume 102, 22.

beaucoup d'entre vous, hier soir, avaient eu la joie, la grâce, la confiance, le courage pour aller vers le Seigneur, miséricorde, et pour recevoir le sacrement du pardon. Et je sais que d'autres parmi vous, aujourd'hui et demain, viendront aussi vers le sacrement du pardon. Franchement, notre cœur est fortifié. Et le Christ, dans ce sacrement, est venu vous libérer du péché, de votre péché. Et j'ajoute, et vous libérer de votre culpabilité. Mais voyez, l'autre jour, un chrétien me disait, pour moi dans la vie, le sacrement du pardon, c'est essentiel. Mais évidemment, il reste toujours la culpabilité. Et après, il faut arriver à vivre avec. Et c'est lourd à porter. Alors je voudrais te dire, ça, c'est une erreur. Quand tu as reçu le sacrement de la réconciliation, non seulement le Seigneur t'a pardonné tes péchés, mais il a ôté ta culpabilité devant Dieu. Tu n'es plus coupable. Alors je sais très bien, il y en a parmi vous qui me diront, ben oui, j'aimerais bien, mais enfin, il y a toujours ma mémoire qui me rappelle des trucs. Et puis, il y a le souvenir de mes péchés. Et puis, il y a mes tentations qui m'agressent et qui, en permanence, me talonnent. Je me sens coupable. Alors je voudrais te dire, là, il y a un acte de foi. Est-ce que tu mets ta foi dans tes émotions, ton imagination, ton ressenti intérieur? Ou est-ce que tu mets ta foi dans le Christ qui t'a libéré non seulement du péché, mais de la culpabilité liée au péché? Là, il y a un acte de foi. Alors, analysons. Oui, dans la confession, le Seigneur m'a vraiment libéré du péché et de la culpabilité. Et pourtant, mon émotionnel continue à me faire des reproches. Ma mémoire continue à me rappeler des fautes. Mon imagination n'est pas libérée des tentations. Oui, ce sont là les blessures liées, consécutives au péché. Donc la mémoire garde des traces. Mais la force du sacrement, c'est que le Christ me libère, te libère de la culpabilité. Aussi, je t'invite à un acte de foi. Le Christ t'a libéré, il est plus fort que tes voix intérieures négatives. Ne te laisse pas intimider. Ce matin, je ne sais pas si vous avez remarqué dans la louange, on a ouvert l'évangile de Saint-Marc, cette parole de Jésus. « Laissez les petits-enfants venir à moi, affirme Jésus, car le royaume des cieux est à ceux qui leur ressemblent. » Et je ne sais pas si vous avez remarqué, mais juste après, il y a eu la prière d'un des frères. « Seigneur, accorde-nous d'être comme les petits-enfants, permets-nous d'accueillir nos faiblesses et nos fragilités. » C'est le thème dans lequel je voudrais entrer ce matin. Car la miséricorde de Dieu pardonne nos fautes, mais reste nos faiblesses. Qu'est-ce qu'on en fait? Comment Dieu agit quand je suis confronté à ma vulnérabilité, à mes faiblesses? Comment Dieu les transforme-t-il? Alors, je vous partage bien simplement que quand on m'a demandé d'aborder ce thème au lendemain du sacrement de la réconciliation, je n'avais pas réalisé que ça allait en fait m'impacter personnellement assez fort. Il se trouve que j'ai eu la chance, la grâce,
au mois de juillet de pouvoir vivre un long temps de retraite. Et merci Seigneur, le Seigneur m'a parlé, a renouvelé au fond de ma personnalité l'appel. Et vous imaginez bien que pour un évêque, que le Seigneur renouvelle son appel pour me redonner la source de ma mission, c'est le grand cadeau. Mais je vous avoue que durant ce temps de retraite, j'ai été aussi plongé dans mes faiblesses, la fragilité de ma personnalité, tout ce qui fait que ma mission me panique à certains moments parce que je connais mes limites et que je connais mes blessures. Et du coup, ce thème, c'est bien celui que je voudrais aborder avec vous ce matin, au lendemain du sacrement du pardon et de la confession où le Seigneur me pardonne. Je reste avec mes fragilités, je reste avec mes traumatismes, mes blessures. Qu'est-ce que j'en fais? Comment j'avance? Voilà ce que je voudrais ainsi aborder avec vous. Et du coup, disons-le tout de suite, il y a bien un combat. Plutôt un combat intérieur d'ailleurs qu'un combat extérieur. Il y a bien un combat. Le Concile de Vatican II a une parole très belle pour nous aider à vivre ce combat, et je voudrais vous le dire tout de suite. Vous allez remarquer que, au lieu que mon combat avec mes limites m'enferme sur moi-même, me rétrécisse, vous allez voir que cette affirmation du Concile me permet de situer mon propre combat au sein du grand combat du mal avec la puissance des lumières depuis l'origine du monde jusqu'à la fin. Je lis ce petit passage. Un dur combat contre les puissances des ténèbres passe à travers toute l'histoire des hommes. Commencé dès les origines, ce combat durera, le Seigneur nous l'a dit, jusqu'au dernier jour. Engagé dans cette bataille, l'homme doit sans cesse combattre pour s'attacher au bien et non sans grands efforts avec la grâce de Dieu, il parvient à réaliser son unité intérieure. Alors la bonne nouvelle, c'est qu'il y a un lien entre ce combat, je dirais à certains moments je le subis, il y a un lien entre ce combat et la réalisation de mon unité intérieure. Et je sais très bien que nombre d'entre vous, qu'est-ce que vous êtes venus à chercher à Paray le Monial? Dans une vie dispersée, vous êtes venus chercher l'unité de votre personnalité. Comprendre l'orientation. Comprendre l'unité et l'unification. Voilà la bonne nouvelle. Il y a un lien entre la qualité avec laquelle je m'investis dans ce combat, qui est toujours complexe, et la réalisation de mon unité intérieure. Avec François, le pape François, il revient dans sa dernière exhortation apostolique avec grande force sur ce combat personnel, et il a des paroles, je trouve, fort viriles, qui exprime combien ce combat est de l'ordre du courage, de la force, avec une vision créatrice, et je cite le pape François. La vie chrétienne est un combat permanent. Il faut de la force et du courage pour résister aux tentations du diable et annoncer l'évangile. Cette lutte est très belle. Voilà. Cette lutte est très belle. Car elle nous permet de célébrer chaque fois le Seigneur vainqueur dans notre vie. Voyez, c'est intéressant parce que le pape n'est pas en train de parler de ce combat en soupirant « Oh, la vie est dure, faut bien l'affronter ». Non, non, il n'est pas du tout dans subir. Non, non, il est dans un élan, un dynamisme,
une lutte permanente contre le diable qui est le prince du monde. Alors, cher ami, tu désires la lumière. Tu désires mettre ta vie sous la lumière de Dieu, du Christ. Et puis, ben comme moi, tu es aussi confronté aux puissances des ténèbres. Et tu sens bien l'esprit du monde qui pénètre en toi et qui essaye d'avoir une emprise sur ta personnalité, sur ta volonté. J'ai pas de volonté. Sur ton imagination, elle est folle, mon imagination. Donc tu sens bien cette emprise des puissances des ténèbres. Et parfois tu gémis, et parfois tu te sens esclave, addict, comme on dit aujourd'hui. Parfois tu te sens addict aux idées noires, toujours les idées noires et les idées négatives, et voir les autres en négatif, et voir l'avenir en négatif. Tu te sens addict au mensonge, ou à la tristesse, spirale de la tristesse, ou tu te sens addict à la critique, pour te protéger, toujours critiquer. Ou tu te sens addict au matérialisme. Ou addict à la pornographie. Ou addict au mépris de l'autre. Ou addict au mépris de toi-même. Tu te vois toujours en négatif. Face aux puissances des ténèbres, je connais des jeunes, un groupe de jeunes, qui, c'est un groupe de prière, sûrement qu'il y en a parmi vous qui les ont connus, ils se sont fait un sweat pour s'identifier. Et qu'est-ce qu'il y avait écrit sur le sweat ? Jesus addict. Jésus est mon addiction. Tu vas dire, non, pas Jésus. Jésus est ma libération, pas mon addiction. Ah, attention! Précisément, quand je sens la puissance des ténèbres et l'emprise qu'elles ont sur moi, il me faut une addiction plus grande. Jesus addict, c'est l'affirmation « Jésus est mon addiction ». Ça veut dire quoi? Ça veut dire « Jésus, j'ai décidé de me mettre sous ton emprise ». J'ai décidé que c'est toi qui prendrais pouvoir sur mon âme, sur ma personnalité et sur ma liberté. Jésus, prends pouvoir dans ma vie. Comment faire pour prendre pouvoir, pour que le Seigneur prenne pouvoir? Il y a un philosophe français, Maurice Blondel, qui, je trouve, a une formule géniale. Il affirme: si tu ne te laisses pas juger par lui, c'est toi-même qui te condamneras. Alors là, c'est sublime. Et je trouve que ici, dans la cité du cœur de Jésus, où vous êtes invités à venir contempler le cœur de Jésus et vous laisser regarder par le Christ. Vous connaissez ce chant ? N'aie pas peur. Laisse-toi regarder par le Christ, laisse-toi regarder par il m'aime, car il t'aime. J'ajoute, n'aie pas peur, laisse-toi juger par le Christ. Parce que si tu ne te laisses pas juger par lui, c'est toi-même qui te condamnera. Et ça, c'est le drame de l'homme moderne, c'est qu'il croit, et nous croyons tous, que c'est nous-mêmes qui allons sauver notre vie. Laisse-toi juger par lui, parce que son jugement est miséricorde. Si je me laisse à mes propres auto-jugements, j'entre tout de suite dans la critique, dans le préjugé. C'est réducteur sur les autres et sur moi. Et donc forcément, je m'auto-condamne. Si tu ne te laisses pas juger par lui, c'est toi-même qui te condamneras. Un jour, Jésus accueille ceux qui portent lourd.
Et il leur dit, venez à moi, vous tous qui peinez sous le poids du fardeau, et moi, je vous donnerai le repos. Et il ajoute, prenez sur vous mon joug, devenez mes disciples, car je suis doux et humble de cœur. Vous trouverez le repos pour votre âme, mon joug est facile à porter et mon fardeau léger. Je ne sais pas comment vous l'entendez ça. Je suis doux et humble de cœur. Ben, il se vante le Seigneur là. Je suis doux et humble de cœur. Dans la tradition du Carmel, on ne pense pas du tout que le Seigneur est en train de se vanter. On pense que le Seigneur est en train, à ce moment-là, de faire une confidence. Je suis doux et humble de cœur. C'est un jour où le Seigneur a un ressenti d'écrasement. Humble de cœur parce que il n'est pas dans la force physique. Alors on peut dire, ben, bien sûr, il y a des jours où le Seigneur était fatigué. Certainement. Mais ce que m'inspirent les maîtres du Carmel, c'est de comprendre qui est la personnalité de Jésus que nous contemplons. Jésus-Christ, il est vrai Dieu et vrai homme, ensemble. Vrai Dieu et vrai homme. Et à certains moments, c'est, je dirais, l'harmonie de la divinité et de l'humanité dans la même personnalité. Mais à d'autres moments, parce que notre humanité, son humanité est limitée, elle se trouve comme écrasée par la divinité qui est illimitée, infinie. Et que du coup, cette parole « je suis doux et humble de cœur », c'est Jésus qui fait une confidence, du ressenti d'ailleurs, de son corps et de son âme, confidence que en lui, la divinité écrase en ce moment l'humanité. Et du coup, il est humble, doux, sans défense, accueillant. Je dis ça parce que pour nous, c'est extrêmement important. Alors, et c'est ce que je vais aborder ensuite. Comment, à certains moments, ce ressenti de faiblesse dans notre expérience, n'est pas seulement consécutive au péché, mais qu'à certains moments, elle est le fait que comme nous sommes habités par l'Esprit Saint et par la grâce de Dieu, quelque chose est trop fort en nous. Du côté de la grâce de Dieu, je ne dis pas trop fort que ça nous détruise, mais vous voyez, ça porte à saturation notre ressenti sensible. Alors, soyons très clairs, pour Jésus, ce phénomène n'est absolument pas lié au péché, puisque pour Jésus, il est absolument sans péché, et comme on dit, c'est uniquement la conséquence de l'union hypostatique dans le Christ. Alors pour nous c'est différent, parce que notre ressenti de fragilité, de faiblesse, pour une part est lié à notre péché, et pour une part est lié à la grâce. Alors pour poursuivre, je vais me tourner vers Thérèse de l'Enfant Jésus, parce que à travers des anecdotes de sa vie, nous percevons avec grande simplicité des choses très essentielles de ce mystère de la puissance de Dieu dans la fragilité de l'homme. Je vais vous raconter deux anecdotes. Thérèse de l'Enfant Jésus, donc Thérèse de Lisieux. Donc la première anecdote, Thérèse a 22 ans. On est en 1895. À Lisieux, au Carmel, Thérèse est carmélite depuis l'âge de 15 ans, donc ça fait 7 ans qu'elle est au Carmel. Et on est dans la période après la Pentecôte. Donc elle a vécu tout le carême. Alors, c'est à fond, elle l'a vécu. La prière,
la pénitence, et puis le grand désir. Bien, véhicule carême, puis tout le temps pascal, il y a eu la Pentecôte, et le mardi, après la Pentecôte, Thérèse a une soif d'amour, une soif d'aimer et d'être aimée. Et en particulier, elle est poussée par une motion pour se donner, une immense envie de se donner. Et du coup, ce mardi, après la Pentecôte, elle écrit une prière pour exprimer ce don à Dieu qu'elle désire faire. Ça s'appelle « Acte d'offrande à l'amour miséricordieux du bon Dieu ». Alors, je dis une prière, à vrai dire, c'est même plus qu'une prière, c'est un acte. Dans le sens que elle s'implique, elle s'engage, elle se livre dans cette prière. Je ne vais pas vous la lire en entier parce qu'elle est extrêmement longue, mais je vais m'arrêter sur le premier paragraphe parce que nous allons observer dans le premier paragraphe ce qu'on appelle la petite voix de Thérèse, la voix d'enfance, c'est-à-dire un espèce de secret précisément de comment on fait pour entrer dans la sainteté quand on est confronté à ses imperfections, à ses péchés et à ses limites. Alors je vous lis le premier paragraphe qui va nous aider à saisir quelque chose de ce secret de la petite voix d'enfance. Ô mon Dieu, Trinité bienheureuse, je désire vous aimer et vous faire aimer. Je désire travailler à la glorification de la Sainte Église en sauvant les âmes qui sont sur la terre et en délivrant celles qui souffrent dans le purgatoire. Je désire accomplir parfaitement votre volonté et arriver au degré de gloire que vous m'avez préparé dans votre royaume. En un mot, je désire être une sainte. Mais je sens mon impuissance. Et je vous demande, ô mon Dieu, d'être vous-même ma sainteté. Alors je vais relever trois éléments de ce premier paragraphe qui nous aide à capter c'est quoi la petite voix de Thérèse de l'Enfant Jésus. Voilà, trois éléments. Premier élément, je ne sais pas si vous avez perçu dans ce que je viens de lire la présence du désir. Ô mon Dieu, Trinité bienheureuse, je désire vous aimer. Je désire travailler à la glorification de la Sainte Église. Je désire accomplir votre volonté. En un mot, je désire être une sainte. C'est hyper important de mesurer l'intensité du désir chez Thérèse à ce moment-là. En ça, elle est bien fille de la grande Thérèse, Thérèse d'Avila, qui disait aux Carmélites, « Mes filles, je vous veux animer de grands désirs. » Et du coup, chers amis, je m'adresse à vous, en ces jours bénis du Forum des Jeunes. Identifie tes grands désirs, tes beaux désirs, tes désirs les plus nobles. Notre sainteté

Alors, je vous ai dit que Thérèse avait 22 ans, il y a 7 ans qu'elle est carmélite. Peut-être il y en a parmi vous qui ont déjà vu un portrait de Thérèse. Alors, c'est assez marquant parce qu'on voit, elle a le menton fort en avant. Signe de volontarisme. Donc, Thérèse, elle est entrée au Carmel pour devenir une sainte et elle a, dès le début, mis le paquet à la force du poignet pour devenir sainte. Donc vous imaginez bien que 7 ans plus tard, quand elle se trouve confrontée à ses imperfections, c'est une grande épreuve, un sentiment d'échec. Alors c'est quoi ces imperfections? Vous allez me dire, elle est sainte. C'est quoi? Par exemple, imaginez-vous, une carmélite, vraiment le cœur de la vocation d'une carmélite, c'est l'oraison, c'est-à-dire la prière silencieuse, le cœur à cœur, 1 heure le matin, 1 heure l'après-midi. Figurez-vous que Thérèse, elle s'endort à l'oraison. Alors franchement, pour une carmélite, dont c'est l'essentiel, ça la fout mal. Et donc c'est humiliant pour elle. Ou alors encore autre chose, c'est que elle est très lente au début. Et du coup, quand elle est aux travaux avec ses sœurs, dans la lingerie, elle est très lente. Alors les sœurs vont vite et elle s'attraîne. Voilà. Et donc on lui renvoie tout le temps cette difficulté de la lenteur. Et Thérèse, donc à 22 ans, elle qui a vraiment désiré être une sainte et qui s'est, à la force du poignet, de la volonté, qui a essayé, elle constate, et alors en plus au Carmel, je ne sais pas si vous savez, mais les repas c'est en silence, enfin en silence sauf qu'il y a des lectures, et on lit la vie des saints, et ça met la pression, parce que tout le temps on lit la vie des saints, à la fois ça enthousiasme, mais enfin on voit, et alors elle dit, moi je suis un petit oiseau, ça décolle pas, et puis on lit l'histoire des grands aigles qui planent dans le ciel et qui volent très haut, et donc elle voit la différence. Cette étape, cette deuxième étape, je désire être une sainte, mais je sens mon impuissance, c'est une étape de tentation. Et je m'arrête sur 2 tentations majeures de cette étape, parce que je sais très bien que la plupart des chrétiens sincères, qui ont un certain désir de la sainteté, se trouvent confrontés à ces étapes. Quelles sont les 2 tentations qu'elle rencontre? La première tentation, c'est le découragement. C'est quoi le découragement? Sur le chemin de la sainteté, le découragement, c'est le moment où tu te dis, de toute façon, je sais très bien que j'y arriverai jamais. Ou encore, de toute façon, je retombe tout le temps dedans, je sais très bien que c'est moi ça. Et tu vois des paroles enfermantes qui te découragent terriblement. Autrement dit, le découragement, j'aimerais bien être une sainte, mais je retombe tout le temps dans les mêmes défauts, les mêmes imperfections et le même péché. Deuxième tentation, alors elle est plus sournoise, la deuxième tentation c'est la suivante. Quand j'étais jeune, j'avais 20 ans, j'avais des grands désirs. Maintenant, j'ai 40 ans, je suis réaliste. J'ai vécu la vie, j'ai vu que c'était pas possible, et maintenant je prends un profil moyen. Donc la deuxième tentation, c'est de ne plus croire aux grands idéaux, de ne plus oser écouter ces grands désirs. Terrible tentation de médiocrité qui nous guette tous, parce que c'est pas confortable d'être confronté à ses fragilités, à ses faiblesses et en même temps d'aspirer au plus beau. Alors, comment elle s'en sort, Thérèse? Première étape, je désire être une sainte. Deuxième étape, je sens

mon impuissance. Troisième étape. Alors je vous demande, ô mon Dieu, d'être vous-même ma sainteté. Je vous demande, ô mon Dieu, d'être vous-même ma sainteté. Alors ça, c'est le secret. C'est le secret de Thérèse. Je dirais, ça ne se voit pas de l'extérieur. Personne ne le voit à l'extérieur, mais toi, tu le vis à l'intérieur. Alors, comment faire? Parce que vous allez me dire, bah, c'est franchement exactement ce que je veux vivre. Sauf que j'ai beau le savoir, j'y arrive pas. Je vous demande, ô mon Dieu, d'être vous-même ma sainteté. Comment le faire? Eh bien, un peu plus loin dans cet acte d'offrande, Thérèse, elle dit la chose suivante. Au soir de cette vie, Seigneur, je paraîtrai devant vous les mains vides. Waouh ! Ça, c'est un peu étrange, parce que je ne sais pas comment vous êtes, mais moi, j'aimerais bien, au soir de ma vie, avoir les mains pleines à présenter au Seigneur des belles actions. Une bonne vie, quoi, à présenter au Seigneur. Et Thérèse dit, au soir de cette vie, je paraîtrai devant vous les mains vides. Et ça, ça mérite qu'on s'y arrête. C'est quoi les mains vides ? Eh bien, Thérèse, les mains vides, ça veut dire devant Dieu, j'ai rien pour me justifier. J'aimerais bien avoir des belles actions, des belles réalisations, des exploits, et lui dire, je te l'offre, Seigneur. C'était pour toi que je l'avais fait. Et Thérèse, en ce moment, elle consent à être devant Dieu les mains vides, c'est-à-dire, Seigneur, par ma vie personnelle, il n'y a rien pour me justifier devant toi. Il n'y a que ta grâce qui me justifie. Il n'y a que ta prévenance qui donne sens à ce que je suis en train de vivre. C'est hyper important, ça. Et peut-être il y en a parmi vous qui, le soir, font l'examen de conscience. Tu sais, l'examen de conscience, c'est le moment, le soir, au terme de la journée, de refaire le film devant Dieu. Et donc, de pouvoir, un petit moment de prière, repasser la journée pour voir les bonnes actions et les présenter à Dieu, pour lui offrir, pour voir les péchés, pour lui demander pardon. Et je ne sais pas comment vous êtes, mais moi j'aime bien le soir quand je peux dire des belles choses, Seigneur. Aujourd'hui, je te remercie et je t'offre cette décision que j'ai prise, cette belle rencontre que j'ai faite, et pouvoir lui offrir quelque chose. Mais je pense que ça vous arrive comme à moi, il y a des jours, eh ben il n'y a rien. Les mains vides. Ce n'est pas si simple à assumer ça. Et c'est des journées où l'examen de conscience n'est pas si simple à assumer, sauf si on connaît le secret de Thérèse. Au soir de cette vie, je paraîtrai devant vous les mains vides, c'est-à-dire disponibles. Disponibles pour ta présence et pour ta grâce, Seigneur. Et elle dit un peu dans une lettre, comme ça, plus on est sans mérite et sans vertu, plus on est apte à accueillir l'amour, pardon, pas accueillir, plus on est apte à attirer l'amour consumant du cœur de Dieu. Ça, c'est trop génial. Plus on est sans mérite et sans vertu, plus on est apte à attirer l'amour consumant du cœur de Dieu. Et du coup, le jour où tu te sens le plus les mains vides, ou bien les jours où tu sens le plus l'emprise de tes fragilités et de ta vulnérabilité, tu es à ce moment-là le plus en aptitude à attirer à toi l'amour consumant du cœur de Dieu. Et ça, c'est une nouvelle extraordinaire de Thérèse, formidable. Il y a une autre chose qui n'est pas facile à vivre et qui ne touche pas forcément maintenant les fragilités. C'est quoi ? C'est l'obscurité. Autrement dit, dans ma vie, il y a des moments où le Seigneur a été lumineux. Il a été clair pour moi.
Il me montrait le chemin. Je lisais la parole et ça me parlait. Je chantais la louange et j'étais dans la joie et l'exultation. Et puis, en ce moment, c'est tout le contraire. J'ai plus de ressenti. Quand je prie, j'arrive plus à solliciter mon imagination et mon émotionnel. Il ne se passe rien. C'est le vide ou l'obscurité. Puis pour avancer dans la vie, j'y vois pas à plus d'un mètre devant moi. Voilà, l'obscurité. Comment je gère? Alors je voudrais dire un mot sur les dons du Saint-Esprit. En substance, ce que je voudrais vous partager maintenant, c'est comment le Saint-Esprit, quand il influe sur les dons que nous avons reçus, à certains moments, il, on dirait, les retourne, et donc le ressenti subjectif que nous avons est exactement contraire à ce que l'Esprit-Saint est en train de faire. Vous allez me dire, qu'est-ce que c'est qu'il nous raconte et tout? Ok. Il y a une belle image pour parler des dons du Saint-Esprit en parlant des 7 voiles de mon bateau. Autrement dit, je suis une barque ou un navire sur les flots de l'existence. Et puis, j'ai 7 voiles, ce sont les dons de l'Esprit-Saint. Je dirais, quand les voiles sont affalées, le bateau n'avance pas. Quand les voiles sont dressées, s'il n'y a pas de vent, il n'avance pas. Mais s'il y a du vent, ça pulse. Le vent, c'est l'Esprit-Saint. L'action de l'Esprit-Saint en nous, dans les dons que nous avons reçus, c'est ce vent qui s'engouffre, comme dans les voiles, pour propulser le navire dans la destinée. Je vais vous donner une autre image de cette influence de Dieu par l'Esprit-Saint en vous disant la chose suivante. Alors, j'ai remarqué là, les grandes prairies à Paray-le-Monial, elles ont été bien grillées et donc il n'y a pas trop de fleurs. Mais au printemps, quand tu vois une prairie avec des fleurs, il y a des boutons d'or qui sont jaunes, il y a des coquelicots qui sont rouges, il y a des petites violettes. Autrement dit, elles ont chacune leur couleur. Mais étrangement, le soleil qui les éclaire n'a qu'une seule couleur. Le soleil n'a qu'une seule couleur. Mais la lumière du soleil se réfléchit. Et chaque fleur réverbère avec sa propre couleur. Il en est ainsi des dons de l'Esprit-Saint. Il y a une seule influence de Dieu par l'Esprit-Saint dans notre personnalité, mais qui se réfléchit de manière différente selon les dons qui m'ont été donnés. La chose qui n'est pas tout à fait simple, et je vais entrer dans cette question de l'obscurité, la chose qui n'est pas tout à fait simple, c'est que parce que l'Esprit-Saint est infini et que mes dons, mes qualités sont limitées, à certains moments, il y a saturation. Alors, je sais qu'il y en a parmi vous, je prends une image, je sais qu'il y en a parmi vous qui ont fait du scoutisme ou d'autres qui, à l'occasion de camping ou de vacances, ont fait une marche nocturne. Quand tu marches la nuit, au début, tu as besoin d'une lampe électrique pour voir ton chemin. Puis au bout d'un moment, il n'y a plus besoin de lampe parce que malgré tout, la nuit, tu arrives à marcher, les yeux s'habituent à l'obscurité et tu arrives à marcher. Puis voilà que sur la route où tu es, en face, il y a une voiture qui arrive plein phare. Alors on pourrait dire, chouette, voilà la lumière. Oui, sauf que toi qui es habitué à l'obscurité, la voiture arrive et tu te trouves ébloui. Et sitôt que la voiture est passée derrière, tu ne vois plus rien.
parce qu'il y a eu saturation entre la source de lumière et la réceptivité. Il y a eu saturation et du coup ça a créé l'effet inverse, tu es devenu aveugle. Eh bien, je voudrais vous partager quelques témoignages d'adolescents qui m'ont écrit dans leur lettre de confirmation et chez qui j'ai perçu cette influence des dons du Saint-Esprit, pardon, cette influence de l'Esprit-Saint qui provoque un ressenti inverse de ce que l'Esprit-Saint est en train de faire. En fait, j'ai capté les paroles d'adolescents, alors que je sais très bien que vous n'êtes pas adolescents, mais parce qu'ils ont cet art, les adolescents, de dire les choses de manière très brève, et en peu de mots, on comprend des éléments importants de ce qu'on peut appeler cette ambivalence de l'action de l'Esprit-Saint lorsqu'elle agit de manière obscure et pourtant très réelle. À propos du don de piété, donc c'est quoi le don de piété? C'est lorsque nous arrivons à entrer dans l'expérience de la prière. Alors c'est une jeune qui m'écrit « Je prie tous les soirs dans mon lit ». Bon, j'aurais envie de dire « Tu peux aussi prier dans ton coin de prière ». Bon, enfin elle prie tous les soirs dans son lit, c'est très bien. « J'aimerais que le Seigneur me donne un signe pour que je sois rassuré de sa présence ». Alors ça, c'est vraiment le don de piété. Pourquoi ? Elle prie tous les soirs, donc il y a une fidélité dans sa prière, et pourtant il n'y a pas de signe, il n'y a pas de ressenti. Elle aimerait que le Seigneur lui donne un signe pour l'encourager. Eh bien, voyez, c'est exactement l'influence de l'Esprit-Saint, mais en négatif. Son ressenti est un ressenti d'absence, mais la réalité, c'est qu'elle est fidèle. Il y a un grand saint, c'est Vincent de Paul, qui a expérimenté comme ça le don de force. Vincent de Paul, c'est un homme qui avait beaucoup de talent, un leader, un homme de prière, un créatif. Il a initié un certain nombre de congrégations. Or, ceux qui le fréquentaient de près voyaient qu'à certains moments, il était tout le contraire. Hésitant, timide, indécis. Mais ce qu'ils ont remarqué, c'est que cette étape précédait toujours un moment de grande décision. Ben, c'est très intéressant de réaliser que l'Esprit-Saint, dans cette période préparatoire d'une grande décision, voyez, était en train de saturer les capacités de Vincent de Paul de décision, de prise d'initiative, de leadership. Il était en train de les saturer, de les purifier, de les transformer pour qu'ils puissent être l'instrument du Seigneur, l'apôtre, au moment où il devrait prendre sa décision. Alors, je vous dis simplement, on sent bien que l'âme est troublée. Et je suis sûr qu'il y en a parmi vous qui, dans les moments d'obscurité, sont troublés. Seigneur, toi qui as été si lumineux, toi qui m'as si bien montré le chemin, pourquoi aujourd'hui je suis dans l'obscurité? Et du coup, je voudrais t'inviter à pouvoir consentir à l'influence de l'Esprit-Saint dans l'obscur, qui est en train de te purifier pour faire de toi un apôtre, livré à l'emprise de Dieu. Justement, non pas livré à l'emprise des ténèbres, mais livré à l'emprise de Dieu. Notre principal maître dans le Nouveau Testament là-dessus, c'est Saint Paul. Avec ses confidences que fait Saint Paul, « Quand je suis faible, c'est alors que je suis fort. » Et pourquoi ? Parce que la puissance de Dieu se déploie dans la faiblesse. Et je terminerai avec le pape François qui reprend Jean-Paul II en disant « N'aie pas peur du Christ, il n'enlève rien
Il donne tout. Alors voilà le pape François. N'aie pas peur de viser plus haut, de te laisser aimer et libérer par Dieu. N'aie pas peur de te laisser guider par l'Esprit Saint. La sainteté ne te rend pas moins humain, c'est la rencontre de ta faiblesse avec la force de la grâce. Et il ajoute, comme disait Léon Blois, dans la vie, il n'y a qu'une seule tristesse, c'est de ne pas être des saints. Merci.

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2: Tous les peuples, battez des mains, acclamez Dieu par vos cris de joie. Psaume 46, 2.

0: Cet homme, Nicodème, c'est un chef parmi les Juifs, un homme notable, reconnu. Et il sentait la nécessité d'aller vers Jésus, et de nuit, parce qu'il devait faire l'équilibre. Parce que ceux qui allaient parler à Jésus n'étaient pas bien regardés, pas bien considérés. C'est un pharisien, juste. Parce que il y avait aussi des pharisiens justes, ils ne sont pas tous méchants. Il sentait une inquiétude, une intranquillité. C'était un homme qui avait lu les prophètes. Il savait que ce que Jésus faisait était annoncé par les prophètes. Il sentait cette préoccupation, il est allé voir Jésus. Rabbi, nous le savons, c'est de la part de Dieu que tu es venu comme un maître. C'est une confession. Car personne ne peut accomplir les signes que toi, tu accomplis, si Dieu n'est pas avec lui. Et il s'arrête. Il s'arrête devant le donc. Donc, Dieu est avec toi. Et Jésus répond. Il répond de façon mystérieuse. Et Nicodème ne s'y attendait pas. Et il répond avec la figure de la naissance. À moins de naître d'en haut, on ne peut voir le royaume de Dieu. Et Nicodème, il ne comprend pas. Il apprend au premier nouveau la réponse de Jésus. Mais comment peut-on être si on est grand, vieux? Naître d'en haut. Naître de l'esprit.
1: Et il salto que la confession de Nicodemo deve fare.
0: Et le saut de la confession que Nicodème doit faire, personne ne sait comment le faire.
1: Perché lo spirito è imprevedibile.
0: Parce que l'esprit est imprévisible.
1: La definition de l'esprit que Jésus dà qui.
0: La définition de l'esprit que Jésus donne ici est très intéressante. Le vent souffle où il veut, tu entends sa voix, mais tu ne sais ni d'où il vient ni où il va. Il en est ainsi pour qui est né du souffle de l'esprit. Libre. Ce sont des personnes qui se laissent porter là et là par l'esprit. C'est ça la liberté de l'esprit. Et ceux qui font ça sont des personnes dociles. Et là, on parle de la docilité à l'Esprit Saint. C'est les chrétiens. Être chrétien, ce n'est pas seulement accomplir des commandements. Si tu t'arrêtes là, tu n'es pas un bon chrétien. Être chrétien, c'est laisser que l'Esprit entre et te porte là où Dieu veut. Dans notre vie chrétienne, tant de fois on s'arrête comme Nicodème, devant un donc, on ne sait pas quel est le pas à faire. On n'a pas suffisamment de confiance en Dieu pour faire ce pas et laisser entrer l'Esprit Saint, naître de nouveau et laisser que l'Esprit entre en nous, que ce soit l'Esprit qui me guide et non pas moi. Et ainsi, l'Esprit devient libre et le chrétien aussi. Et ainsi, tu ne sauras jamais où tu finiras. L'apôtre, les apôtres qui étaient dans le Cénacle, quand vient l'Esprit Saint, ils sont sortis pour prêcher avec courage, avec force. Ils ne savaient pas qu'il se serait passé tout cela. Et ils l'ont fait parce que l'Esprit Saint les guidait.
1: Soltanto al compimento dei comandamenti.
0: On ne doit pas s'arrêter jamais à seulement au commandement. On doit aller au-delà, à cette naissance, à la naissance de l'Esprit Saint. C'est là la liberté de l'Esprit. Et ce qui s'est passé dans la communauté chrétienne, dans la première lecture, après que Jean et Pierre se soient revenus de leur interrogatoire avec les grands prêtres, ils s'en allèrent vers leurs frères et quand la communauté a entendu cela, et ils se sont un peu étonnés. Et qu'est-ce qu'ils ont fait? Ils ont prié. Ils ne se sont pas arrêtés. À quelque chose de prudentiel, on fait ci, on fait ça. Non, non. Et ils se sont mis à prier pour que l'Esprit leur dise ce qu'ils devaient faire. Cette très belle prière. Cette prière qu'ils ont fait avant de prendre une décision parce qu'ils ne savent pas quoi faire. Ils veulent naître de l'Esprit. Ils ouvrent leur cœur à l'Esprit. Et ils demandent, Seigneur, et dans cette ville, Hérode et Ponce Pilate, avec les nations, le peuple, se sont ligués contre toi. Fais quelque chose. Sois attentif à leurs menaces. Donc c'était le. Et donne à ceux qui te servent de dire ta parole avec une totale assurance. Ils demandent l'assurance, la force de ne pas avoir peur. Étends donc ta main pour que se produisent guérisons, signes et prodiges par le nom de Jésus. Et quand ils eurent fini de prier, le lieu où ils étaient réunis se mit à trembler. Ils furent tous remplis du Saint-Esprit et ils disaient la parole de Dieu avec assurance. Et là, c'est une deuxième Pentecôte. Devant les difficultés, devant une porte fermée, ils ne savaient pas comment aller devant. Ils demandent au Seigneur et l'Esprit Saint vient et ils vont dehors pour prêcher et pour aller devant. Ça, c'est naître de l'Esprit Saint. Ce n'est pas s'arrêter à au donc. Ce n'est pas s'arrêter aux commandements, ce n'est pas s'arrêter aux habitudes, ce n'est pas s'arrêter à la routine. Cela, c'est naître de nouveau. Comment est-ce qu'on s'y prépare? Par la prière. La prière, c'est ouvrir la porte à l'Esprit Saint. Et cela nous donne la liberté, l'assurance, le courage de l'Esprit Saint. Mais tu ne sauras jamais où cela se te portera. Mais ça, c'est l'Esprit Saint. Que le Seigneur nous aide, que nous soyons toujours ouverts à l'Esprit Saint, pour que ce soit Lui qui nous porte en avant.

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2: Je vous aime, ô mon Dieu, et mon seul désir est de vous aimer.
3: Si vous m'aimez, vous garderez mes commandements. Jean 14, 15.

Bonjour à chacun. Je suis heureuse de vous retrouver. Il y a beaucoup de visages que je connais. Et bienvenue. Le thème du Carrefour, c'est le cœur qui est le lieu de la révélation, de la rencontre. Ce qui revient au même. Parce que notre Dieu est un Dieu révélé. C'est-à-dire, comme disait le très grand savant, le prince Ringuet, aussi pointu que puisse être la science d'un homme honnête, il y a toujours un moment où il se met à genoux. Pourquoi ? Parce que il y a un moment où il faut qu'il apprenne. Il y a un moment où il doit recevoir. Donc, si pointu, si savant que soit un homme, il n'y a rien en lui qu'il n'ait d'abord reçu. Et reçu de Dieu, qui nous a créés. Alors, le cœur de la rencontre, c'est la révélation que le Père a bien voulu faire de lui-même, d'abord, au peuple d'Israël, qu'il avait choisi comme son premier-né, comme le dit le quatrième chapitre du livre de l'Exode, et ensuite à toute l'humanité par son Fils, qui vient par la croix, la passion et la résurrection, greffer l'ensemble des nations sur l'olivier franc d'Israël. Je vous renvoie au chapitre de l'Épître aux Romains qui a trait à cette greffe des nations sur l'olivier franc d'Israël. Mais comment est-ce que fondamentalement cela se passe? J'ai envie de vous dire, vous qui me connaissez un peu, vous savez que j'aime retourner au commencement pour chercher les racines. Je partageais avec quelqu'un il y a peu de temps dans une salle d'attente de docteur et je lui disais, plus les temps sont difficiles, plus il faut être enraciné. Et enraciné profondément. Et où ça? Dans la parole de Dieu. C'est la seule parole qui nous sort de la confusion. La seule. Tout le reste, c'est du bavardage. C'est du bavardage qui n'a plus ni queue ni tête. Pourquoi ? Parce que si nous sommes coupés de la parole divine que Dieu nous a partagée en faisant ce partage de sa divinité à l'homme qui est créé à son image et à sa ressemblance, dont il a le Verbe, à partir du moment où nous nous coupons volontairement du Verbe divin et du Père qu'il a engendré, notre parole n'a plus de contenu et on peut mesurer ça tous les jours en écoutant la radio ou en regardant la télévision. On dit une chose et son contraire d'un jour à l'autre sans se soucier absolument. Et la parole devient un outil de manipulation au lieu d'être un outil qui conduit à la vérité. Or, Jésus est le chemin, la vérité et la vie. Et l'homme se nourrit de tout ce qui sort de la parole, de la bouche de Dieu, c'est-à-dire la parole. Toute la révélation de ce que doit être notre relation avec Dieu est en termes d'alliance depuis le commencement. Depuis le commencement, Dieu s'implique dans une alliance. Donc, depuis le commencement, Dieu offre une alliance. Et depuis le commencement, l'homme sort de l'alliance. Tout tient dans les trois premiers chapitres de la Genèse, qui n'est pas une collection de mythes, mais qui est comment Dieu veut nous faire comprendre le mouvement qui est derrière l'histoire apparente. C'est ça la Genèse. Nous sommes là dans un système d'alliance où Dieu fait tout pour l'homme. Il crée l'univers, il établit les saisons, il plante l'homme au milieu du jardin, et il lui donne une alliance. Et tout cela est conditionné par un tout petit mot de deux lettres, si.
si tu respectes mon alliance, si tu obéis à ma parole, si... Cela n'appartient pas au peuple d'Israël. Seulement, écoutez ce que nous dit Jésus, qui est juif, hein, au chapitre 15 de la Genèse, pardon, de son évangile. Chapitre 15 et chapitre 14, le testament spirituel de Jésus avant d'aller vivre sa passion. 14, 15, 16, 17, des chapitres à apprendre par cœur, tellement ils sont riches. Et un disciple qui s'appelle Jude et qui lui demande, « Seigneur, pourquoi dois-tu te manifester à nous et pas au monde ?» Vous savez, le monde, en Saint Jean, c'est tout ce qui est contre Dieu. C'est comme la chair dans Saint Paul. Et Jésus répond, « Si quelqu'un m'aime, il gardera ma parole. » Si quelqu'un m'aime, il gardera ma parole. Alors mon Père l'aimera et nous viendrons à lui et nous ferons en lui notre demeure. Demeure, c'est un autre mot pour temple. Et Saint Paul reprendra l'idée en disant aux Corinthiens, ne savez-vous pas que vous êtes le temple de l'Esprit ? Le cœur de l'alliance est là, si. Le cœur de la rencontre. Je ne peux pas dire que j'aime Dieu si je ne lui obéis pas. Je ne peux pas. Parce que si j'aime Dieu, je suis convaincue qu'il veut mon bien. Donc, j'écoute et j'applique. J'écoute et toute ma vie va tendre à ressembler au Fils unique qui dit « Tout ce que le Père me commande, je le fais. » C'est ça que nous sommes appelés à vivre. C'est ça le sens de l'alliance. La parole de Dieu n'est pas à géométrie variable en s'adaptant aux circonstances fluctuante d'une morale humaine déconnectée de sa source. La source de la morale humaine, ce sont les normes que Dieu nous a données. Dès que la morale humaine se détache de la morale biblique, nous assistons au chaos actuel. Il faut voir les choses en face. Pourquoi pensez-vous que dans le Deutéronome, dans la prière, la confession de foi, que Jésus répétait tous les matins et tous les soirs, ainsi que tous les apôtres et les croyants depuis Moïse, et qui est nôtre, puisque Jésus, quand il demande au scribe quel est le plus grand commandement, le scribe lui répond « Écoute Israël, l'Éternel est notre Dieu, l'Éternel est un. » Tu aimeras l'Éternel, ton Dieu, de tout ton cœur, de toute ton âme et de toutes tes possibilités. Kol me'odecha, en hébreu, c'est toutes tes possibilités, tous tes talents. Et ceci éclaire l'évangile des talents. Tous tes talents. C'est-à-dire que nous sommes appelés à aimer Dieu avec tout notre être. Voilà le cœur de l'Alliance. Et d'ailleurs, pour que ce soit bien clair, parce que l'homme... S'il y a bien quelqu'un qui connaît l'homme, c'est Dieu qui l'a créé. L'homme est instable, velléitaire. Dit le prophète Jérémie, le cœur de l'homme est compliqué et malade. Bon. Mais Dieu espère, la vertu d'espérance. Dieu est toujours en état d'espérance vis-à-vis de l'humanité. Et Dieu nous dit, les paroles que je te dis aujourd'hui, que je te commande aujourd'hui dans le texte hébreu, elles seront sur ton cœur, comme un sceau, S-C-E-A-U. Nous reprenons le cantique des cantiques. Pose-toi comme un sceau sur mon cœur. Cantique des cantiques, qui est le livre le plus saint de la Bible. C'est le saint des saints du temple.
Donc, Dieu nous dit les paroles que je te dis, je les traduis directement de l'hébreu, hein. Les paroles que je te commande aujourd'hui, elles seront sur ton cœur. Le lieu de la rencontre. Parce que la parole de Dieu, c'est Dieu. Puisqu'au commencement était la parole et que la parole était auprès de Dieu et que la parole était Dieu, je vous cite les premiers versets de l'évangile selon saint Jean. La parole a tout créé. La parole est la lumière de tout homme qui vient dans le monde. Voilà le cœur de la révélation. Et quand Dieu continue en disant à Moïse, les paroles que je te dis aujourd'hui, elles seront sur ton cœur, tu les attacheras sur ton bras, tu les poseras sur ton front. Qu'est-ce que ça veut dire? Ça veut dire que le bras est le symbole de l'action humaine. C'est-à-dire que mes actions, si je remplis ma vocation de sanctifier la création par mon travail, car c'est la vocation de tout croyant, amener la sainteté de Dieu dans mon travail, c'est-à-dire sanctifier la création, le symbole c'est le bras. Je dois soumettre mes actions à la parole de Dieu, ça veut dire qu'il y a des métiers que je ne peux pas faire, vous m'avez compris. Et tu les attacheras sur ton front. Qu'est-ce que ça veut dire? Ça veut dire qu'il n'y a pas de sagesse humaine sans qu'elle soit soumise à la sagesse de Dieu. Parce que la sagesse de Dieu est au-dessus de toute sagesse humaine. Donc, si j'écoute ce qui s'appelle en hébreu le Shema Israël, écoute Israël, et qui est récité par tout croyant juif le matin et le soir et repris lors des offices de prière, je vais tendre, parce que je ne sais pas si vous avez remarqué, c'est au futur, ce n'est pas l'impératif. Tu aimeras l'Éternel ton Dieu. Bibliquement, ça veut dire engage-toi sur un chemin qui est toujours un plus. On sait bien dans une vie de couple, par exemple, que si on ne s'aime pas un peu plus demain qu'hier, il risque d'arriver l'inverse, c'est-à-dire qu'après-demain, on s'aimera moins. Eh oui, l'amour est toujours en croissance ou alors l'amour est en déclin. Il n'y a pas de no man's land interne où on peut s'installer. Et avec Dieu, c'est pareil. Le jour où l'homme se dit « ça y est, je suis saint, je suis arrivé », ça veut dire qu'il commence à redescendre. Eh oui, pour ça qu'il faut toujours être très petit, quel que soit le degré de sainteté auquel on peut parvenir grâce à Dieu sur terre. On passe de l'autre côté et on se découvre des pécheurs. Hein, parce qu'en face de la sainteté de Dieu, bah. Donc, les paroles que je te dis aujourd'hui, elles seront gravées sur ton cœur. Elles seront sur ton bras. Je le répète, symbole de l'action, symbole de l'œuvre. Elles seront sur ton front. Symbole de la pensée. Et combien on en connaît des intellectuels qui pensent qu'ils ont découvert la lune et qui sont là campés sur leur certitude, alors que finalement l'homme ne sait rien, même s'il a l'impression de savoir beaucoup de choses. Et tu la diras à tes fils. Tu la diras à tes fils, en te levant, en te couchant, en voyage à la maison. Deutéronome chapitre 6. Nous ne pouvons pas vivre sans la parole de Dieu. Et cette parole de Dieu, elle se situe au cœur, comme dit le psaume, comme dit le prophète Isaïe, parlez au cœur de Jérusalem et dites-lui, parlez au cœur. La lecture d'il y a deux jours, je vais attirer ma bien-aimée, le prophète Osée, je vais attirer ma bien-aimée au désert. Là, on est débarrassé de pas mal de choses, hein, au désert. Ouf. D'ailleurs, désert en hébreu, c'est pas désert, c'est le lieu de la parole. Midbar, qui vient du mot davar, parole. Mais quand on est encombré par la télé, l'ordinateur, l'iPhone, le téléphone portable, et j'en passe, c'est des plus bruyantes, et la pub et machin, et on ne peut pas entendre le murmure
de la brise légère dont nous parle le prophète Élie dans le livre des Rois. Parce qu'on est comme encombré par des choses inutiles. Parce que comme dit Job, et comme disait le roi David, je suis arrivé tout nu sur la terre et je vais en partir tout nu. Ben oui. J'emporterai avec moi mes actes d'amour. C'est ça qui me portera. Le cœur, c'est le lieu dont Jésus parlait quand il est apparu à Marguerite Marie à Paray-le-Monial. Et qui nous montre, non pas un cœur de chair, mais beaucoup plus vaste que ça, le cœur qui nous porte tous, le cœur de Dieu, qui n'est qu'amour. Quand vous avez des problèmes avec ce qu'on appelle bêtement l'Ancien Testament, qui en fait il faut appeler les Écritures, comme disaient les apôtres. Quand vous avez des problèmes avec les Écritures, parce que vous trouvez que c'est violent, mais Jésus n'est pas non plus ne donne pas non plus dans la dentelle à certains moments. Je ne sais pas si vous lisez attentivement tout l'Évangile. Eh bien, souvenez-vous d'abord que Dieu est amour. Et quand il se fâche, c'est aussi par amour. Comme on flanque une fessée à un petit garçon qui joue avec des allumettes près des rideaux en mousseline. Et c'est par amour. Dieu est amour. Et quand il nous demande quelque chose, c'est par amour. Le Père ne veut pas qu'un seul de ses petits se perde. Nous sommes chacun un de ses petits qui sont en danger de se perdre si nous rompons l'alliance. Si nous faisons comme Caïn au chapitre 4 de la Genèse, Dieu va le voir, il lui donne sa chance. Il dit, Caïn, tu en fais une tête, je traduis. Le péché est tapis à ta porte, c'est-à-dire à la porte du cœur, parce que le cœur est le lieu de la rencontre. Mais le cœur est aussi le lieu du reniement, si nous n'y prenons pas garde. C'est le lieu d'où, comme dit Jésus, où peut se déployer la grâce, comme ce que nous voyons tous les jours à travers l'action de la Vierge Marie à Lourdes. La Vierge Marie, moi, ce qui me fascine en elle, je vais vous dire, c'est qu'elle est l'expression parfaite de ce que peut devenir un être humain quand la grâce se déploie en toute liberté. C'est fabuleux. C'est absolument fabuleux. Et j'ai toujours du mal à en parler parce que j'ai toujours l'impression, moi, pauvre pécheur, de me retrouver dans le jardin de la Vierge Marie avec des chaussures sales. Et oui, on est toujours au bord de la coupe quand on parle de la Vierge Marie. Parce qu'on parle de ce qu'on ne sait pas, qu'on perçoit. Donc, elle est l'expression parfaite d'un cœur qui a été un vrai lieu de rencontre. Comme l'ont été, chacun à leur mesure, Abraham, Isaac, Jacob, les prophètes et les saints, qui ont essayé de tout leur cœur de ne pas faire obstacle à la grâce, parce que c'est le lieu où Dieu peut déployer toute sa richesse. Et souvent, nous avons peur, donc nous fermons notre cœur. Et puis souvent, nous sommes là à nous dire dans notre cœur, « Oh, mais qu'est-ce que Dieu va me demander ?» Eh bien, je vous l'assure en son nom, il ne peut nous demander que du bien pour nous. Et je vous parle au nom de Dieu. J'ai ce culot-là. Dieu ne nous demandera jamais quelque chose de mauvais pour nous. Peut-être que ça ira avec des souffrances, mais ce seront des souffrances qui nous purifieront. Tandis que si nous le rejetons, nous allons nous scléroser comme une veine prise dans le cholestérol, pour prendre une image. C'est là, voyez-vous, c'est très très important. Caïn, quand Dieu lui a dit « Ton visage est abattu parce qu'il était jaloux », parce qu'il offrait n'importe quoi au Seigneur, des fruits. Alors qu'Abel, intuitivement,
avait compris que le Seigneur mérite le meilleur. Donc il lui offrait le premier-né de son troupeau. Intuitivement, au-delà de ce qu'il pouvait percevoir, il avait compris que le Créateur du ciel et de la terre mérite le meilleur. C'est pour ça que, quelquefois, quand un enfant, un petit garçon veut devenir prêtre, j'ai beaucoup de peine en voyant la réaction des parents. Et la même chose quand une jeune fille veut devenir religieuse. J'ai même entendu, quel gâchis. Dieu mérite autre chose que nos pièces trouées ou nos boutons de culotte à la quête. Il nous a tout donné. Et si notre cœur est conscient de ça, alors nous allons nous laisser travailler. Le cœur, voyez-vous, le cœur est le lieu. Je veux un petit peu parler de ce mot « lieu ». Vous savez qu'en grec, quand on dit que quelque chose n'a pas d'incarnation, on dit c'est une utopie. Ça vient du mot grec « topos » qui veut dire « lieu ». Vous savez ça. Quand on dit qu'on fait un relevé topographique, on fait un relevé du lieu. Vous savez ça. Eh bien, dans la Bible, le lieu, « makom », c'est Dieu. C'est-à-dire qu'en dehors de lui, il n'y a rien. Que ça nous plaise ou non. Objectivement, au-delà de notre subjectivité et de notre ressenti, c'est dévastateur, ça vous savez, au XXIe siècle, c'est terrible. Il n'y a pas de lieu pour l'homme en dehors de Dieu, qu'il en soit conscient ou non, qu'il décide de sortir de la maison ou non. Dieu est le lieu de l'homme, parce que l'homme est créé à son image, qu'il le veuille ou non, et à sa ressemblance. Ça, c'est quelque chose que nous ne pouvons pas choisir, parce que ça fait partie de notre nature. Et nous ne pouvons pas choisir d'être autre chose que ce que nous sommes. C'est pour ça que la théorie du gender, si vous en avez entendu parler, c'est une des plus grosses aberrations vues sur la Terre depuis sa création, on veut dire. Parce qu'on est créé un homme, on est créé une femme. C'est comme ça, voilà. Et méfiez-vous de l'abîme de folie que ce truc-là va engendrer chez les jeunes. On est déjà bien fragilisé parce qu'on nous a manipulés suffisamment pour que la génération qui vient après la mienne n'ait aucune structure, parce qu'on peut mieux manipuler quand on n'a pas de structure. C'est vrai à tous les niveaux. Alors si en plus on leur fait croire qu'on choisit d'être un homme ou une femme indépendamment de notre création, là ça va être hallucinant. Hommes et femmes, il les créa, à son image, il les créa. Le couple homme-femme, n'ayons pas peur des mots, puisque Jean-Paul II n'avait pas peur des mots. Il disait le couple homme et femme, c'est le sacrement primordial de la création. Et celui qui touche à ça réduit la terre dans un chaos pire que le chaos primal avant la lumière. Vous l'avez entendu, parce que je viens de vous le dire. Le cœur ne peut être, ne peut se développer, ne peut vivre que s'il repose en Dieu. C'était tout le sens du Shabbat au chapitre 2 de la Genèse. Ce repos en Dieu, ça n'est pas se mettre les jambes en l'air et regarder un match de football à la télévision, c'est se reposer en Dieu. C'est-à-dire se poser de nouveau pour retrouver notre être et se recevoir de Dieu. Pour ça, il faut arrêter de courir dans tous les sens, de travailler comme des fous
Et puis, il faut prendre sa Bible et se recevoir de Dieu. Et Dieu peut nous parler si nous lui faisons un petit peu de place. Regardez le prophète Élie. Avant de rencontrer Dieu, il a marché 40 jours dans le désert pour arriver dans la solitude de la montagne. Et là, il a entendu. Voyez-vous, Dieu est le lieu. Et ça vous surprendra peut-être, mais quand Dieu se rend compte de la trahison d'Adam et Ève au chapitre 1er de la Genèse, il va crier « Eicha ». En hébreu, c'est ça, « Eicha ». Et « Eicha » ne se traduit pas par « Adam, où es-tu ?» Ça se traduit par « Adam, où ?» Point d'interrogation. Parce que vous pensez bien que le Créateur du ciel et de la terre savait qu'Adam était planqué sous le figuier. C'est pas le vieillard sénile perché sur un petit nuage qu'on nous montre sur nos images de catéchisme du siècle dernier. Dieu est le Créateur tout-puissant de toutes choses. Et Dieu savait très bien, quand il pose la question à Caïn, « Qu'est-ce que tu as fait de ton frère ?» Ce que Caïn avait fait. Il voulait simplement lui donner l'espace de la miséricorde. Adam, où ? C'est-à-dire, où vas-tu sans moi ? Pire encore, où vas-tu contre moi ? Et sachez que ce mot « Eicha » en hébreu est le premier mot des lamentations de Jérémie. « Eicha, hélas ! Mais que fait l'homme ? Adam, où vas-tu sans moi ? »

marche, les pieds qui marchent, les yeux qui voient, les oreilles qui entendent. Parce que Dieu nous donne la vie chaque millième de seconde. S'il arrêtait de nous donner la vie à chaque millième de seconde, on disparaîtrait comme ça. Et nous n'en sommes pas conscients. Pourtant, si nous en étions conscients, ça nous fournirait une matière inépuisable de louanges. Nous ne devenons conscients finalement de la grâce d'être en bonne santé que lorsque nous la perdons. Alors là, ah. Et Dieu veut nous rencontrer là. Et depuis que Adam a mangé Adam et Ève ont mangé ce fruit mystérieux de la connaissance du bien et du mal qui n'avait probablement rien à voir avec une pomme, pour la bonne raison que dans le lieu où les recherches ont pensé que peut-être s'établissait le premier jardin, il n'y a pas plus de pommes que de cactus en Alsace, sauf dans les serres. Mais par contre que la figue, en hébreu, est le symbole de la connaissance, donc c'est beaucoup plus probable que c'ait été un figuier. La preuve de ce que je vous dis, c'est quand Jésus rencontre Nathanaël, il lui a dit « Quand tu étais sous le figuier, je t'ai élu ». Quand on connaît la symbolique biblique, on sait que « Quand j'étais sous le figuier, je t'ai vu », ça veut dire « Tu étais en train d'étudier la parole de Dieu, toi ». Eh oui, parce que la figue, c'est le symbole de la connaissance. Donc, ça, et la preuve, c'est que Adam et Ève se sont fait un panier en feuilles de figue et pas en feuilles de pommier. Ben, non, mais c'est réaliste, la Bible, vous savez. C'est très réaliste. C'est très, très réaliste. C'est la parole de Dieu. Et Dieu est très réaliste. Il n'y a pas plus incarné que Jésus. C'est le seul qui a assumé notre nature humaine dans sa totalité, sauf le péché. Et quand nous avons à entrer dans une relation qui porte son fruit, Jésus nous donne exactement la clé de l'entrée. Il nous dit, je suis la porte. Jean chapitre 10. Mes brebis connaissent ma voix. Elles connaissent la voie du bon berger. Je les fais rentrer, où ça? Dans la maison du Père. Dans la maison du Père. Car notre place est à l'intérieur de la maison du Père, à condition que nous acceptions d'entrer dans l'alliance. Et avec Dieu, on ne peut pas rentrer dans l'alliance à moitié. Vous savez, l'homme est une créature très, très bizarre depuis qu'il a péché. C'est-à-dire qu'il s'imagine toujours de pouvoir à la fois faire ce qu'il veut et à la fois toucher les bénédictions. Un petit peu du genre des gens dans notre civilisation qui s'imaginent pouvoir toucher l'allocation chômage en restant dans leur lit sans chercher du travail. Il y en a des comme ça. Ça marche pas avec Dieu. Parce que Dieu nous demande l'engagement de tout son être. Et il a le droit, parce qu'il s'est engagé de tout son être. Dieu n'a rien gardé puisqu'il nous a donné son Fils unique. Il n'a rien gardé. Il a tout donné. Ne croyez-vous pas qu'il a tout donné? Et il se donne en nourriture. Et il se donne en boisson, et il se donne dans sa parole, et il se donne dans son pardon. Et il nous dit, et je trouve ça absolument, ça vous broie le cœur quand vous l'entendez, quand il nous dit, au Deutéronome, toujours au chapitre 30, « Voilà, je te propose aujourd'hui vie et bonheur, mort et malheur. » Et nous, on va tout de suite repérer la deuxième partie du paragraphe sans regarder la première. On est fait comme ça. Si tu écoutes les commandements de l'Éternel, ton Dieu, que je te prescris aujourd'hui, et que tu aimes
l'Éternel.

L'Éternel, ton Dieu. Enfin, c'est tout à fait bouleversant. Vous pouvez regarder toutes les autres religions que les religions bibliques, c'est-à-dire celle d'Israël et la nôtre. Nous sommes le peuple de la Bible ensemble. Nulle part on ne dit qu'il faut aimer Dieu. Nulle part on nous dit Dieu est en train de quémander ton amour. Et il te donne les moyens d'aimer. Vous savez, j'étais en train, en préparant cette émission, ce carrefour, j'ai un peu passé par toute la Bible, c'est ce que je fais généralement. Et je me dis, comment faisons-nous pour ne pas percevoir que la Bible n'est rien d'autre que le cri d'un amour bafoué? Un amour meurtri. Comment est-ce que nous pouvons traverser la Bible sans percevoir ça? Est-ce que nous-mêmes, nous avons vécu cette souffrance d'aimer sans retour? De tendre la main vers quelqu'un et de se faire envoyer paître pour être familière? Si nous avons vécu cette expérience, eh bien, il nous faut découvrir que c'est l'expérience quotidienne du Christ, l'expérience quotidienne du Père. Prenons un exemple. Et ça ne juge personne. Il faut que je commence par là. Mais je pense au désastre national de l'avortement en France, dont on entend très peu parler tellement c'est passé dans le quotidien. Mais moi, je passe mon temps à recevoir des mamans qui sont toutes cassées parce qu'elles ont un avortement et qu'elles ne se remettent pas. Bon, 8 millions de Français à la poubelle. Statistiques officielles. Donc il y en a beaucoup plus. Qui a essayé d'imaginer la souffrance de Dieu qui a appelé chacun de ces 8 millions d'enfants à la vie? Parce que s'il ne les avait pas appelés à la vie, ils ne seraient jamais été conçus. Et si vous avez connu une maman qui a perdu son enfant et qui l'a bercé mort dans ses bras, multiplié par 8 millions, vous avez la souffrance du père. Et je me limite à la France fille aînée de l'Église. Voyez, j'essaye de prendre des choses fortes, parce que, et là aussi je ne veux blesser personne, je ne veux juger personne, pour la bonne raison que le lavage de cerveau a été tellement puissant que 90% des mamans qui ont vécu ça ne savaient pas ce qu'elles faisaient, donc Jésus les a déjà pardonnées du haut de la croix. Pardonne leur Seigneur, elles ne savent pas ce qu'elles font. Et après elles portent les conséquences, avec des valises sur le cœur. Donc, je serai la dernière à porter un jugement. Mais je dois constater les statistiques. Et je dois dire que la souffrance de Dieu doit être absolument insupportable. Parce que chacun d'entre vous a été appelé à la vie par amour, par Dieu. Quels que soient les imperfections de vos parents respectifs. Ça, si j'ai envie de dire, c'est un problème à un autre niveau. Mais Dieu, lui, quel que soit, et là aussi c'est au cœur de la révélation, allez toujours consulter le chapitre 16 du prophète Ézéchiel et au moins les 15 premiers versets. Je suis passé près de toi et je t'ai vu. Personne ne t'avait donné les premiers soins. Tu gisais dans ton sang, on t'avait jeté au bord du chemin. Qui dit mieux? Et moi je t'ai vu, et je t'ai dit, vis. Et je t'ai recouvert de mon manteau, c'est-à-dire je t'ai pris sous ma protection. Il n'y a pas un être vivant au monde
Dieu n'est pas enfanté avec amour, appelé à la vie avec amour, pas un seul. Si mon père et ma mère m'abandonnent, le Seigneur me recevra. Je vous cite la Bible. Jésus a donné sa vie pour chacun des êtres humains portés par l'humanité depuis Adam et Ève, jusqu'à la consommation des siècles. Il n'y a pas un seul enfant qui ne soit conçu sans cette volonté d'amour de Dieu. Pas un seul. Et c'est très important que nos enfants le sachent, ça. Ça fait partie des choses qui sont dans le chemin Israël. Tu diras à tes enfants. Tu diras à tes enfants, une fois que tu auras ces paroles dans le cœur qui te brûle, comme est le thème de cette rencontre à Lourdes, ce thème des pèlerins d'Emmaüs, de Cléophas et de l'inconnu qui l'accompagnait, où Jésus explique les Écritures, rompt le pain, disparaît, il a dit l'essentiel. Notre cœur n'était-il pas tout brûlant quand il nous expliquait les Écritures, Saint Luc, à la fin de l'Évangile? Quand votre cœur sera tout brûlant de la rencontre avec la parole, Dieu vous ordonne de le dire à vos enfants. De dire à vos enfants, tu es tellement aimé par ton Père du ciel, qui lui est un roc, un rocher, une forteresse, un rempart. Priez les psaumes. Il y a un psaume pour chaque moment de votre vie. Les psaumes, c'est la plus belle prière qu'il y a. Puis en plus, l'avantage extraordinaire des psaumes, c'est que vous pouvez les prier à la fois avec Israël et tous nos frères chrétiens. Donc c'est une prière d'unité par excellence et de réconciliation. On prie les psaumes tous les jours dans les synagogues, on prie les psaumes tous les jours dans tous les temples du monde et dans toutes les églises. Hein? Donc, vous êtes en union, vous êtes déjà réunis dans le cœur du Père quand vous priez les psaumes, le travail de la réconciliation est en marche. Parce que la parole de Dieu accomplit ce qu'elle dit, contrairement au nôtre. Mais vous voyez, dire à un enfant, quel que soit ce que tu traverses, et il faut se le redire à nous aussi, ton Père t'aime. Il est ton roc, ton rempart. Il est miséricordieux, lent à la colère. Il visite la faute des pères sur les fils. On a toujours très mal traduit, on a toujours traduit puni. C'est pas vrai. En hébreu, le verbe « pakad », ça veut dire « visiter », c'est-à-dire la visite que Dieu a faite à Sarah, la stérile, pour lui donner le petit Isaac. Les visites de Dieu sont toujours pour la vie. Toujours. Parce que c'est toujours pour nous guérir du péché, donc de la stérilité. Donc Dieu visite toutes les fautes que les pères ont commises sur les enfants, ils visitent les enfants pour les guérir. Je ne fais pas de l'invention, c'est le texte hébreu. C'est la base. Dites à vos enfants que le cœur de Dieu les attend et qu'il leur enseigne des paroles pour leur apprendre à aimer. Vous savez, c'est très frappant de voir comment, et aller chercher au chapitre 19 du Lévitique, tu aimeras ton prochain comme toi-même. Et après, vous regardez ce qu'il y a avant et ce qu'il y a après. Qu'est-ce qu'il y a avant? Toutes les lois de pureté de la famille et l'attention aux pauvres, aux petits, à l'étranger, à l'orphelin, aux Lévites. C'est les 5 catégories de pauvres de l'époque. Le pauvre, la veuve, l'orphelin, l'étranger, le lévite. Celui-là, il faut que tu en prennes soin. Il ne faut pas que tu lui prennes ses instruments de travail comme gage. Si tu vas chercher un gage, il faut que tu restes dehors de la maison à cause de la dignité de ton frère que tu dois préserver.
Si tu lui prends son manteau en gage, tu dois lui rendre le soir parce que c'est la seule chose qu'il a pour dormir, etc., etc. Petit mémo pratique d'amour du prochain. Dieu est très concret. Très, très concret. Alors dites à vos enfants, comme disait un de mes amis, qui était rabbin, tant qu'un père n'a pas transmis le patrimoine spirituel à son fils, ça n'est pas vraiment son père. Mais c'est un voleur parce qu'il lui vole une partie de son héritage. C'est très important. Une fois que les paroles de Dieu ont brûlé notre cœur, une fois que nous avons compris que notre Père est un Père qui nous aime et qui a envoyé son Fils unique pour donner sa vie pour nous pardonner, pour nous nourrir, pour nous réconcilier, je veux en parler de ça aussi. L'ouverture du cœur dans le sacrement de réconciliation nous permet de retourner dans l'alliance si par notre péché nous en sommes sortis. Dieu nous a inventé ça. Encore une marque d'amour. Encore une marque d'amour. Alors les paroles que je te dis aujourd'hui, qu'elles soient gravées sur ton cœur, attachées à ton bras, posées sur ton front, tu les diras à tes fils. Que tu sois levé, que tu sois couché, que tu sois sur la route, ou que tu sois chez toi, pour qu'à son tour il le dise à son fils, à son tour qu'il dira à son fils, pour que l'homme sache que son Père, c'est un Dieu de miséricorde qui ne veut pas qu'un seul de ses petits se perde. Amen.

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2: Que votre cœur ne soit pas bouleversé, vous croyez en Dieu, croyez aussi en moi. Jean 14, 1.

Alors donc, le sujet que j'avais mis, c'était l'Église des derniers temps. Nous sommes dans l'Église des derniers temps, et si on regarde le texte de l'Apocalypse, où on a la présentation des sept églises, on voit que la sixième, c'est l'Église de Philadelphie. L'Église de Philadelphie, c'est donc au chapitre 3, à la fin du chapitre 3 de l'Apocalypse, vous trouverez facilement. Et c'est une petite église. C'est une petite église qui est pauvre, qui subit des persécutions, qui est déconsidérée. Mais Philadelphie, Philoi, Adelphoi, ça veut dire les frères, amis. C'est l'église d'une fraternité, c'est l'église de l'amour fraternel. Et je pense que quelque chose de cela est pour nous. Et le Seigneur dit, l'ennemi pourra attaquer et l'ennemi t'attaquera, mais moi je te garderai. Et les portes que tu auras ouvertes resteront ouvertes. Et tu seras gardé, tu seras protégé et tu seras pris dans le mystère de l'amour de Dieu, de l'amour du Père. Celui qui a des oreilles, qu'il entende. Merci Seigneur, parce que tu nous fais vivre cela, tu nous fais vivre ce mystère de l'Église, l'Église finitive. C'est nos frères protestants, dans le tout début du réveil, à Charmes, dans la Drôme, non, dans l'Ardèche, pardon, et c'est avec... qui disait, nous ne sommes pas dans le temps de l'Église primitive, nous sommes dans le temps de l'Église finitive. D'accord, l'Église finitive, là où le Seigneur va manifester qu'il est l'époux en plénitude et qu'il va parer l'épouse pour les épousailles définitives. Définitive, l'Église finitive. Donc nous n'avons pas à avoir la nostalgie de retrouver la communion fraternelle et du grand partage tel qu'on le voit, la grande expansion un peu triomphante, merveilleuse de l'Église primitive. Nous avons à nous préparer pour l'Église finitive. Petite église de Philadelphie, de l'amour fraternel. Et ceci, ça se passe donc dans le feu du Saint-Esprit. Voilà, quelle belle époque nous vivons. À travers, bien sûr, de grandes difficultés, de grands combats, des humiliations sans doute, des humiliations, des critiques, du dénigrement. Mais voilà, nous sommes appelés à vivre dans une espérance sans faille, grâce à l'Esprit de Dieu qui habite dans nos cœurs. Et une espérance sans faille, qui fait que, jour après jour, c'est la joie qui a le dessus. Et cette espérance-là, cette Église-là, eh bien, le Seigneur est en train de la mettre en place, de la mettre en place jour après jour. Quelle joie ce fut quand, pour nous catholiques, mais je crois que ça a été pour le monde entier, car le monde entier a tressailli quand on a parlé d'un concile, d'un nouveau concile, qui était le concile Vatican II dans les années 60, avec le bon pape Jean, comme on a dit, le bon pape Jean, qui était, disait-on, un pape de transition, qui était bien âgé, etc. Ce sera un pape de transition. Eh bien, il a ouvert ce concile, et dans la prière qu'il a eue au début de ce concile, il a demandé au Seigneur que ce soit une nouvelle Pentecôte pour l'Église et pour le monde. C'était dans les années, juste au début des années 60. Soit une Pentecôte pour l'Église et pour le monde. Et puis, une de nos voisines ici, qui s'appelle Marthe, la petite Marthe Robin, avait reçu dès 1932, l'année de ma naissance, eh bien, elle avait reçu cette promesse que le Seigneur voulait, après tous les affres et les douleurs d'une civilisation enfermée dans le matérialisme, après tous les dégâts que ça aurait causé, le Seigneur voulait faire une immense Pentecôte d'amour pour le monde. Une immense Pentecôte d'amour pour le monde. Voilà. Mais en attendant, vous voyez, ça se passe dans la pauvrette église.
C'est un terme, ça, de Calvin, pauvrette Église. C'est vrai que d'une certaine façon, l'Église n'est pas dans la grande gloire triomphante ou triomphaliste, encore moins triomphaliste, c'est sûr. Et voilà, ici, je voudrais dire quelques mots, justement, sur ce mystère du Saint-Esprit. Vous voyez, le Saint-Esprit, c'est qui se répand pour nous tous et qui est actif. Moi, je suis témoin du renouveau, ça fait déjà une trentaine d'années passées. Eh bien, avec joie, mais en même temps, avec puissance et humilité. Le Saint-Esprit, c'est la puissance et c'est l'humilité. C'est la puissance de Dieu. C'est vraiment la puissance de Dieu. C'est la communication de l'amour du Père qui déferle pour faire exister son Fils. Et c'est les réponses d'amour du Fils qui se donne tout entier pour dire « Merci, Père ». Voilà, il y a le Père, il y a le Fils, mais il y a ce mouvement de l'amour, il y a cet embrassement de l'amour. Cet embrassement de l'amour, c'est ça l'Esprit Saint. C'est Dieu tout entier dans son embrasement d'amour. Vous voyez, c'est ça le Saint-Esprit. C'est cette communication de l'amour qui va du Père au Fils, du Fils au Père, qui est le mouvement intense de l'amour qui se communique et qui est Dieu lui-même, hein, qui est Dieu lui-même. Le nom le plus approprié du Saint-Esprit, disent les théologiens comme saint Thomas d'Aquin, c'est qu'il est l'amour en personne. Toutes les trois personnes sont amour, c'est sûr. Mais lui, il est, on va dire, c'est l'appropriation, il est l'amour en personne. Le Père, c'est le Père. Le Fils, c'est le Verbe, la parole. Voilà. Mais le Saint-Esprit, c'est l'amour dans le mouvement de se donner. Voilà, l'amour. L'amour, la puissance de l'amour, la déferlante de l'amour, le feu de l'amour, le torrent de l'amour. Il est sans visage, le Saint-Esprit. Il est sans visage, c'est ça son mystère. Il est sans visage parce qu'il est ce mouvement de la communication de Dieu. Et quand le Saint-Esprit plane, comme on nous l'a dit ces jours-ci, là, sur la planète, hein, cet esprit qui plane sur la terre encore informe, hein, eh bien, il est sans visage d'une certaine façon. Mais il va venir pour réaliser la fécondité de l'amour de Dieu dans sa création et singulièrement dans l'homme qui est créé à l'image et ressemblance de Dieu. Voilà le Saint-Esprit, la puissance de Dieu, la puissance communicative de l'amour. On peut tout attendre de lui. Il est puissant infiniment, mais en même temps, il est humble. Il est pauvre, complètement pauvre. Pauvre Saint-Esprit, c'est curieux de dire ça quand même. Oh, Saint-Esprit tout-puissant. Il est pauvre parce que il est la désappropriation constante de lui-même, parce qu'il n'est que, il est que mouvement de passer l'amour du Père vers le Fils, l'amour du Fils vers le Père, l'amour de la Trinité vers la création, l'amour de la création de l'Église, pour que ça remonte vers le Père et vers le Fils. Voilà, il est tout le temps le mouvement de se désapproprier, il est le mouvement de la communication de l'amour. Vous voyez, il y a une désappropriation, il y a une pauvreté fondamentale du Saint-Esprit. C'est un grand mystère. Il y a une humilité fondamentale du Saint-Esprit. Il est toujours là en train de se retirer. Il se retire. Mais regardez le Père. Oh, regardez le Fils. Voilà. Dans certaines familles, il y a des mamans comme ça. Moi, j'ai une maman un peu comme ça. Et alors, cette maman-là, qui faisait beaucoup de choses, qui faisait à peu près tout, qui était l'âme de la maison, l'âme de la famille, on était 10 enfants. Et alors, on lui disait, merci, maman, ça fait ça. Oh, ben, c'est pas moi, c'est ton père, voilà. Regarde, c'est grâce à ton papa que tu as ça. Ah bon, tiens, ah bon. Et puis elle s'esquivait, comme ça, s'esquivait. Et puis après ça, on lui disait ceci ou cela. Oh, ben, c'est pas moi, mais c'est ton frère aîné. C'est ton frère Michel qui a fait ça. Tu sais, regarde, ton frère Michel, il est épatant, ce garçon-là. Voilà. Et la maman, elle s'esquivait quelque part. Elle s'esquivait dans la discrétion. Vous voyez, elle se... Voilà, oh là là, non, pas moi, c'est pas moi. C'est, regarde le Père, regarde le Fils, regarde l'Église, regarde les saints, regarde ceux qui sont dans la misère. Je gémis en eux, mais regarde-les, eux-mêmes. Voilà, le Saint-Esprit, vous voyez, c'est cette espèce d'effacement permanent. Il y a un mystère d'effacement du Saint-Esprit, qui est quelque chose de très étonnant, quelque chose de très magnifique, l'humilité du Saint-Esprit.
Alors, soyez rassurés, parce que du coup, le Saint-Esprit, comme le dit la tradition, c'est le Père des pauvres. Et est-ce qu'il y a beaucoup de pauvres parmi vous ici? J'ai l'impression que ça marche quand même, des pauvres de cœur en particulier. Nous sommes tous des grands pauvres, ou des petits pauvres comme on veut, ça n'a pas d'importance, mais nous sommes des pauvres. Alors il est le père des pauvres, vous voyez, il y a une infinité très très grande avec les pauvres, et si nous nous faisons pauvres, bienheureux les pauvres, le royaume des cieux est à eux. Pourquoi bienheureux les pauvres et des cieux? Mais parce que précisément, alors là, le Saint-Esprit peut venir se donner complètement, se livrer complètement. Voilà, il y a une affinité avec les cœurs pauvres par le Saint-Esprit. Voilà, ça va ça, oui? Je crois que c'est très important pour nous. Est-ce que vous êtes d'accord pour vous reconnaître ce matin comme des pauvres du Seigneur? Amen. Amen. Amen. Comme les Anawim, c'était les Anawim, vous savez, c'était ce petit peuple pauvre avant la venue de Jésus, avant le mystère de l'incarnation, ce petit peuple pauvre avec Anne, avec Joachim, avec le bon Siméon là, avec Anne qui était au temple depuis 80 ans, avec Marie bien entendu, c'est ça le peuple des pauvres. Tu as regardé la bassesse de ta servante, la bassesse de ta servante, tu es venu l'envahir complètement. Voilà, c'est le mystère du Saint-Esprit. Alors, donc, ce matin, vous voyez, nous sommes tellement heureux que nous soyons un peuple d'hommes et de femmes non prétentieux. Vous êtes d'accord? Non prétentieux. Pas bardés de toutes sortes de diplômes ou de connaissances ou de jugements. Nous ne voulons pas être dans le jugement. Nous voulons être dans l'amour qui accueille. Et si j'ai des jugements, eh ben je les mets au garage ou je les mets à la trappe complètement. Ce sera mieux encore. Voilà, je dégage tout ça. Voilà. Et moi, je suis ici avec vous, heureux d'y être, mais j'y suis au titre de ma pauvreté intérieure, de ce que je suis un pauvre bonhomme, voilà, et que j'ai pas été toujours fidèle au Seigneur, et que le Seigneur m'a toujours rattrapé, que le Seigneur m'a toujours guéri, comblé, et puis ça va continuer encore. Merci Seigneur, alléluia. Et alors je pense que nous vivons ici quelque chose qui est très très important, parce que au fond, ce Saint-Esprit, vous voyez, quand on est là rassemblé en pauvreté, quand l'Église est rassemblée en pauvreté, le Saint-Esprit peut venir et faire un grand souffle, la roue du Saint-Esprit, et alors il va nous purifier, souffle, purifie-nous. C'est formidable, vous voyez, quand le Saint-Esprit peut agir en liberté, comme il agit en liberté depuis 3 jours ici, c'est extraordinaire, parce que alors l'esprit mauvais, eh bien il déguerpit à ce moment-là, il n'a qu'à partir, il s'accroche un peu quelquefois, mais après il part, parce que c'est le grand souffle du Saint-Esprit qui fait le nettoyage à travers le cœur des enfants de Dieu, qui est quelquefois un peu pollué, qui a été, oui, où l'Esprit mauvais a fait des dégâts. Et l'Esprit Saint vient à la fois pour purifier, il vient pour purifier, il vient pour consoler, il vient pour renouveler tout entier, faire un peuple nouveau. Oui, c'est beau, parce que ce que nous vivons ici, c'est ça, c'est l'œuvre de l'Esprit qui fait un peuple nouveau, qui nous rajeunit complètement, qui nous rajeunit. Ah, merci Saint-Esprit. Voilà, nous sentons bien que nous sommes dans une époque où d'une Église qui a peut-être été très contaminée, il y a eu trop de compromissions. Il y a eu des compromissions au sommet, il y a eu des compromissions à la base, il y a eu des compromissions partout. On a fait aussi des choses qui n'étaient pas selon Dieu. On a consulté des médiums, on a fait toutes sortes de choses, de voyantes et autres. On sait, et ça c'est un aspect, il y a d'autres aspects, hein, de l'ordre du péché, de l'ordre des impuretés, de l'ordre de l'orgueil, de l'ordre du jugement. On est une Église, on a terriblement jugé, trop jugé, vous voyez ?
les uns les autres. Et bien tout ça, le Saint-Esprit, puisque nous sommes disposés à, et bien le Saint-Esprit vient, allez, grand nettoyage. Je vous fais un cœur nouveau. Hein, je vous donne un esprit nouveau. Quelle merveille! Quelle merveille, cher Saint-Esprit! Et merci, Saint-Esprit, que nous soyons ici un peuple de pauvres, que nous soyons ici un peuple de blessés, un peuple de blessés, parce que c'est là que tu peux faire ton bon boulot, ton grand travail. Merci, Saint-Esprit, d'être qui nous sommes blessés, quelquefois très blessés, c'est vrai. Je pense que parmi vous, par exemple, il y a des personnes, j'ai envie de dire, un petit peu symboles. Je pense à des femmes en particulier, à des femmes qui ont quelquefois été abîmées, qui ont été souillées quelque part, et quelquefois dans la part la plus intime d'elles-mêmes, qui ont été souillées, qui ont été abîmées. Et je me disais, en voyant ça, en pensant à ça, je me disais, mais c'est symbolique un petit peu de notre Église. Notre Église a bien pu être souillée, elle aussi, par certaines choses. Et je voudrais dire là, à ces femmes-là, écoutez, le Seigneur vous guérit, le Seigneur vous purifie, le Seigneur vous sanctifie, et vous êtes des signes de l'Église que le Seigneur part pour être sa fiancée et préparer les épousailles définitives. Vous êtes des signes, c'est important. Soyez consolés, ô femmes qui avaient été blessées, qui avaient été abîmées, qui avaient été souillées. Oui, soyez consolés en ce jour par la puissance douce du Saint-Esprit. Oui, merci Saint-Esprit. Merci Saint-Esprit. Voilà. Alors donc, je voudrais insister maintenant sur arriver à des choses un petit peu pratiques sur ce que nous avons à vivre ensemble en Église. Et le point clé à partir duquel je voudrais parler, c'est le fait que ce Saint-Esprit, eh bien, il habite en nous, il habite vraiment. Paul, l'apôtre Paul en particulier, mais c'est repris aussi ici ou là dans d'autres passages de Pierre ou aussi de Jude, il dit, mais l'Esprit Saint habite en nous. Tu es temple du Saint-Esprit, tu es pierre vivante du temple que Dieu dresse. Et cette pierre vivante, elle est habitée par le Saint-Esprit. Ce matin, je disais, en célébrant l'Eucharistie, que j'avais l'impression, en regardant toutes ces têtes qui se trouvaient, toutes ces personnes qui se trouvaient dans la nef, j'avais l'impression que je voyais des petites lampes. C'était un tapis de lampes allumées. Voyez, et ces lampes allumées, ça voulait dire que le Saint-Esprit était là dans le cœur de chacun et de chacune, et qu'il brillait, qu'il brûlait. Voilà, donc nous sommes vraiment temple du Saint-Esprit, nous sommes habités par le Saint-Esprit. Alors bien sûr, et quelquefois nous ne nous en rendons pas compte, parce que, et c'est pour ça que Paul dit, rallume la flamme, dans 2 Timothée, chapitre 1, verset 6 et 7, hein, Paul nous dit bien, surtout, rallume la flamme. Ça veut dire quoi? Mais ça veut dire que le Saint-Esprit est en nous, dans notre cœur de baptisé. Saint-Esprit habite en nous, comme une braise. Alors quelquefois, la braise est un petit peu enfouie. Et quelquefois, au-dessus de la braise, il y a eu un peu de cendre qui s'est accumulée. Donc il faut un coup de souffle, comme ça, pour chasser la cendre. Vous voyez, il faut chasser la cendre pour que la braise puisse retrouver toute sa vigueur et que la flamme puisse rejaillir. Alors un petit peu de petit bois, un petit peu de pour la parole de Dieu, je suis pas très respectueux, mais ça fait rien, hein, c'est la parole de Dieu, vous mettez la parole de Dieu là-dessus, alors hop là, la flamme, la grande flamme jaillit, magnifique. Bon, alors ce que je voudrais dire à partir de là, c'est que il est vraiment de plus en plus important pour nous, dans cette Église finitive qui est la nôtre, il est de plus en plus important que nous prions les uns pour les autres dans cette conviction que l'Esprit Saint habite le cœur de nos frères et sœurs. Ça, c'est du pratique, très pratique. Vous voyez, je voudrais dire 3 petits points là, d'abord, il y en aura d'autres après. 3 petits points, bénir autrui, pas juger. C'est pas mon problème de juger. Bénir autrui. Seigneur, tu agis en lui. Je ne sais pas comment. Si quelquefois je vois et je te remercie de faire ce que tu fais à travers lui ou à travers elle, je te bénis, Seigneur. Je te bénis
pour ta présence dans mon frère, pour ton action dans son cœur, pour tout ce que tu fais par lui, avec lui et en lui, parce que tu habites son cœur. Et je te bénis, et je te demande de le bénir encore plus. Je te demande d'intensifier ton action dans mon frère, dans ma sœur. Et si il ne me revient pas parce qu'il est un peu désagréable par certains côtés, bon, et ça arrive, n'est-ce pas? Bon, eh bien, voilà. Eh bien, Seigneur, bénis-le. Bénis-le encore plus. Bénis-le, Seigneur. Moi, mon problème, c'est pas de juger, c'est pas du tout mon problème, mais c'est que je revendique plus de bénédiction, puisque tu habites en lui. Vas-y, cher Saint-Esprit, allez, anime-le, réveille-le à ta façon, à toi. Si ça ne se traduit pas tout de suite, on verra bien, mais de toute façon, voilà, bénis-le, Seigneur, soyez dans la bénédiction et dans l'action de grâce, voyez, les uns pour les autres, non pas dans la jalousie détruit l'Église, non pas dans la violence, il y a tellement de violence dans la société d'aujourd'hui, il y a tellement de compétition, il y a de la furie même quelquefois. Eh bien non, nous sommes dans l'action de grâce, le remerciement pour ce que Dieu fait ici et là, quelquefois par des gens qui ne sont pas chrétiens du tout, mais qui sont des êtres de bonne volonté et qui sont au service de leurs frères et sœurs. Donc, bénédiction, action de grâce, et puis alors, intercession dans l'espérance, toujours. C'est quelque chose que je dis souvent aux parents, ça, avec qui ont des ados, qu'ils ont, oh là là là là, ces ados, oh là là là là. Bon, bref, vous voyez ce que je veux dire. Hein, c'est pas toujours facile, les ados, on sait bien, on l'a été d'ailleurs, peut-être. Bon, alors, je dis toujours, mais commencez à adorer le Saint-Esprit dans le cœur de vos enfants. Commencez à adorer le Saint-Esprit. Mais est-ce que vous croyez ça? Est-ce que vous croyez que dans cette espèce de schnappant un peu canaille et insupportable, mais le Saint-Esprit habite dans son cœur? Tu peux adorer, tu dois adorer. C'est pas une petite, un petit morceau de Saint-Esprit, un petit résidu de rien du tout. C'est pas une cendre, c'est pas une braise éteinte. Non, non, non, non, non. Le Saint-Esprit est dans le cœur de ton fils, de ta fille, de ton petit-fils, ta petite-fille. Voilà. Et ce garçon qui est un peu un schlappant à certains moments. Eh ben, et si le Saint-Esprit est en lui, tu peux adorer, tu dois adorer. Tu dois bénir le Saint-Esprit qui habite le cœur de ton fils et de ta fille. Ça va, ça, oui? Vous êtes d'accord, oui? Vous êtes d'accord? Mais alors, vous l'adorez avec beaucoup de confiance et vous dites au Saint-Esprit, maintenant, écoute, débrouille-toi. Je compte sur toi, Saint-Esprit. Je compte sur toi pour l'inspirer un peu quand même. Moi, j'y arrive vraiment pas. Moi, quoi que je dise, c'est mal reçu, c'est mal tourné. Alors, Saint-Esprit, tu t'arranges et puis tu lui dis les choses comme ça, comme tu sais faire. Et tu vois qu'il y a des petites failles dans son cœur. Parce que bon, mon fiston, même s'il fait le fier, il y a quand même une sorte d'ouverture, de pauvreté dans son cœur. Alors tu parles là où tu peux, cher Saint-Esprit. Oh bien-aimé Saint-Esprit, que tu es bon de venir comme ça et d'être à demeure. Tu es à demeure en lui. Tu es à demeure en elle. Vous me direz, mais s'il l'écoute jamais? Ben oui, mais attendez, il l'a pas viré avec perte et fracas, hein? Vous savez, les gens qui virent le Saint-Esprit avec perte et fracas et qui disent « je n'en veux plus », c'est le fameux péché contre l'Esprit-Saint. Eh bien, le péché contre l'Esprit-Saint, permettez-moi de vous dire, il faut quand même se lever de bonne heure pour le faire. Il faut dire « je veux » avec une volonté, une liberté parfaitement claire, une volonté déterminée, dire « je ne veux plus de Dieu, je ne veux plus du Saint-Esprit ». C'est le péché irrémissible. Mais grâce à Dieu, le péché irrémissible, c'est très rare quand même, hein. C'est très rare. Et même des jeunes qui entrent dans des sectes sataniques ou je ne sais pas trop quoi et qui font des espèces de pactes, mais quelque part, ils ne sont pas complètement responsables, même si le démon en profite pour venir s'installer en eux, ça c'est vrai. Mais, je crois que le péché irrémissible, vous voyez, le péché contre le Saint-Esprit, c'est quelque chose de très rare. Il faut vraiment une volonté endurcie, perverse, méchante, qui sait contre toutes les forces du bien.
beaucoup de nos jeunes aujourd'hui qui font des comment dirais-je, qui ont des fréquentations vraiment mauvaises avec les forces du mal, mais ils le font parce que quelque part ils ne savent pas. Quelque part, ils ne savent pas, ils ne sont pas clairs, ils ont des frustrations énormes, il y a un conditionnement terrible de la société autour d'eux. Voilà, le Seigneur et le Saint-Esprit, alors, bon, je crois qu'il est toujours là, quelque part. Voilà, alors c'est vrai que le Saint-Esprit ne peut pas trop s'exprimer parce que le malin est méchant à ce moment-là. Bon, mais voyez, ça vous permet de confiance gardée. De confiance gardée, toujours. Voilà, voilà. Dieu est dans la place. Je crois, Seigneur, je crois. Je ne peux pas dire grand-chose, mais Dieu est dans la place. Et je veux rester absolument dans l'espérance. Voilà. Et je prie doucement. Je dis, Esprit Saint, fais pour le mieux. Esprit Saint, tu sais ce qu'il faut faire. Tu sais comment il faut s'y prendre pour rejoindre mon grand que j'aime tant, mais qui est si mal, si mal. Voilà. Vous voyez, ça, c'est une prière de prudence, disant au Saint-Esprit, tu sais ce qu'il faut dire. Tu sais comment il faut s'y prendre dans cette conjoncture où vraiment mon grand, ma grande, se trouve très, très contaminé, très, très encombré, très infesté peut-être même, peut-être infesté. Voilà. Vous voyez, une prière où on rejoint, avec la pauvreté de son cœur, on rejoint la tendresse infinie du Saint-Esprit et il fait ce qu'il y a de mieux. Et vous en faites pas, votre prière est écoutée. Et un jour, la grande rencontre se fera avec Jésus, le Sauveur. Amen. Amen. Voilà. Donc, je me permets d'insister là-dessus, vous voyez, sur notre prière. Hein, notre prière. Alors, je continue un petit peu sur la prière et je voudrais terminer après sur l'engagement. Alors, ce que je crois aussi, c'est que l'Esprit-Saint nous permet de discerner Jésus qui est en souffrance dans les souffrants. Vous voyez, il nous permet, en face de nos frères et sœurs qui sont en grande souffrance, il nous permet de ne pas être effrayés, de ne pas être apeurés. Le Saint-Esprit nous dit, mais est-ce que tu vois que Jésus est invisiblement avec lui, que Jésus est invisiblement à porter la souffrance de ce frère, de cette sœur, qui sont vraiment dans une grande, grande, grande souffrance. Voilà, ça c'est le Saint-Esprit qui peut nous dire ça, qui va nous donner un cœur de compassion. Il va nous donner un cœur de compassion pour notre frère, pour notre sœur qui souffre, et en même temps voir que Jésus est là quelque part, que Jésus, à coup sûr, ne laisse pas ce frère et cette sœur tout seul, que Jésus porte en secret, que Jésus porte en secret la peine et la douleur de ce frère. Apparemment, une peine et une douleur, quelquefois, on ne voit pas comment en sortir. C'est tellement... Mais voilà, nous croyons que Jésus est là. Que Jésus est là, que Jésus porte avec. Il n'y a pas une seule souffrance dans le monde que Jésus ne porte pas. Il n'y a pas une seule souffrance que la compassion du Seigneur, du cœur de Jésus, ne vient pas rejoindre quelque part, silencieusement, silencieusement, mais tellement profondément. Voilà, je pense que le Saint-Esprit nous aide, voyez, à acquérir peu à peu ce cœur de compassion aux frères et sœurs. Il y en a parmi vous, il me semble, c'est ce qu'on a dit tout à l'heure, qui ont un cœur encore dur, mais avec l'huile de la grâce du Saint-Esprit, le cœur est en train de devenir souple, un cœur souple, voilà, tendre. Eh bien voilà, je pense que avec le Saint-Esprit, effectivement, on se met à avoir un cœur qui va ressembler un peu au cœur de Jésus et comprendre comment Jésus aime les plus souffrants de la terre. Et je voudrais encore dire un mot là-dessus sur notre regard, parce que tout ça, c'est un peu le regard sur les autres, c'est notre prière pour les autres, c'est notre prière pour vos enfants, c'est notre prière pour les souffrants. Il y a aussi, vous voyez, la prière par rapport à des frères et sœurs qui vivent de graves difficultés. Par exemple, voilà, ils ont des tendances, mettons, homosexuelles, c'est quand même fréquent aujourd'hui, des tendances pédophiles, ça peut arriver, et nous savons bien que c'est gravissime quelque part, c'est gravissime, et
Il ne s'agit pas de juger, il ne s'agit pas d'excuser, ce n'est pas notre boulot ça. Il ne s'agit pas de ça. Mais il s'agit quelquefois, avec l'aide du Saint-Esprit, de dire, bon, en profondeur, en secret, il y a une frustration de l'âme là derrière. Il y a une frustration de l'âme. Dans cet être qui a des tendances qui peuvent sembler perverses quelquefois, c'est vrai. C'est vrai. Et face auquel, bon, il faut, on ne peut pas être non plus neutre, hein, c'est ça. Mais néanmoins, j'allais dire, quelque part, au fond de notre cœur, eh bien, le Saint-Esprit nous dit, aime-le, aime-le. Il y a une soif de l'âme, il y a une blessure de l'âme, il y a une souffrance de l'âme qui est en dessous de tout ça. Et toi, ton rôle, c'est de prier. De prier dans la compassion, d'intercéder pour cette présence du Saint-Esprit qui parle quelque part dans le cœur de cette personne, dans le secret du secret, hein, au fin fond, là. Voilà. Bon. Encore une fois, il ne s'agit pas d'excuser, il ne s'agit pas de banaliser, il ne s'agit pas de juger non plus, non. Non, mais c'est à un autre niveau, vous voyez, c'est au niveau du cœur profond, pour que nous puissions vraiment reconnaître que ces personnes qui ont quelquefois des pathologies graves, et j'ose dire perverses, eh bien, quelque part, il y a une souffrance de l'âme, il y a un appel très profond de l'âme, et nous devons rejoindre ça pour le présenter à Dieu, pour demander à Dieu pitié, secours, soutien, éclairage, que sais-je. Voilà. Et il y a des œuvres quand même qui existent maintenant, grâce à Dieu, des œuvres qui sont vraiment mues par le Saint-Esprit en Jésus, et pour aider ceux qui sont dans ce genre de difficultés-là, et pour trouver des chemins de guérison, des chemins de délivrance et des chemins de guérison. Voilà. Donc, voyez, ce que je veux dire à travers tout, c'est ce que je viens d'insister, c'est notre prière de petits pauvres, hein, de petits pauvres au cœur de l'Église. D'accord, voyez, cette prière avec une joie profonde de savoir que le Saint-Esprit est à l'œuvre et que plus nous serons fraternels et pauvres, plus nous pourrons vraiment faire une belle Église, une Église d'hommes et de femmes guéris, réconciliés, relevés, prêts pour entrer dans le mystère de la gloire, dans la résurrection de Jésus. Voilà. Ceci étant, eh bien, nous avons à nous engager, oui, c'est vrai, pour servir, pour aimer, pour donner notre vie au service de nos frères. Hein, on plane pas, si on s'enracine, on s'enracine, comme on l'a dit ce matin, au bord du fleuve. Qu'il est beau ce fleuve. Voilà. Et alors, au bord du fleuve, l'arbre grandit et il doit porter des fruits. Mais il faut qu'il y ait de bonnes racines, il faut qu'il pousse et qu'il porte des fruits. J'avais envie de dire, au point de vue du discernement, il paraît que les jésuites, on est comme ça, des spécialistes du discernement. Mais enfin, c'est un peu prétentieux, je ne vais pas dire ça. Mais enfin, je vais dire quand même que je pense que le signe que ça avance avec le Saint-Esprit, le signe que ça avance, là j'avais envie de dire ce matin, bon, il y a la paix, la joie, c'est bien, c'est tout à fait juste et profond. Concrètement, le Saint-Esprit va te faire avancer vers plus de liberté. Hein, là où est l'Esprit de Dieu, là est la liberté, une liberté intérieure qui fait que tu n'es pas coincé dans toutes sortes de rituels, dans toutes sortes de pratiques, dans toutes sortes de scrupules, ou dans toutes sortes de culpabilités. Non, il y a la liberté intérieure, le Saint-Esprit te libère, il te donne quelquefois le sens de ton péché, ça c'est vrai, mais j'allais dire pour trouver la liberté d'un enfant de Dieu réconcilié avec Dieu. Voilà. En tout cas, vous voyez, il y a ce signe de la liberté. Le Saint-Esprit nous donne d'être des hommes et des femmes libres et debout. Le Saint-Esprit te donne, deuxième chose, la sérénité confiante. La sérénité confiante. Frères et sœurs, j'ai l'impression que nous sommes un peu tous ici à la même enseigne et que quasiment nous avons tous besoin d'avoir, de vivre cette sérénité confiante. Est-ce que vous êtes d'accord là-dessus ?
Sérénité confiante, ok? Je dis bien sérénité parce que bon voilà, allez, on est pris dans une histoire du monde et cette histoire du monde, Dieu veille. Dieu veille à sa création. Dieu veille à son monde, à son humanité. Voilà, donc sérénité confiante. Voilà, c'est le deuxième terme. Et le troisième terme, quand même, il ne faut pas oublier, c'est efficacité. Hein, je crois, alors efficacité ou fécondité, efficacité. Le Seigneur nous donne quand même de porter des fruits. Hein. L'arbre qui est au bord du fleuve, il va porter des fruits. Et des fruits, une récolte par mois, je crois. Hein. C'est ça qui est dit dans le texte. Une récolte, c'est pas mal, ça. Hein. Des fruits en abondance. Voilà. Donc, efficacité. Et ceci étant, ça ne se fait pas sans souffrance, les souffrances qui boostent. Mais voyez, je pense que quand nous sommes dans l'Esprit Saint, nous avons forcément des traverses, des épreuves, des critiques. Mais voilà, ce sont des épreuves qui nous boostent. Hein. Ce sont des épreuves que nous vivons précisément dans la liberté, dans la sérénité, dans l'efficacité. Voilà, c'est ça. On voit bien que l'apôtre Paul n'arrête pas de dire ça. Quand on va sur le chemin avec Jésus ressuscité, il y a forcément des épreuves. Et on passe les épreuves et à travers elles, eh bien, la fécondité de Dieu se manifeste. Voilà un peu ce que je voulais vous dire ce matin et pour cette Église des derniers temps. D'accord ? Église des derniers temps, Église finitive, Église des pauvres du Seigneur, Église des petits, Église des Anawim, hein, voilà, comme les pauvres du Seigneur quand Jésus est arrivé sur cette terre. Et l'Église finitive, eh bien, elle vit tout ça. Et elle vit dans un grand bonheur.

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2: Tout ce que vous demanderez au Père, en mon nom, il vous le donnera. Jean 15, 16.

0: Eh bien, chères auditrices, chers auditeurs, bonjour à tous et merci de nous accompagner dans le cadre de cette journée familiale. Nous sommes en effet au séminaire d'Ars-sur-Formans. Il est l'heure de la rencontre avec le fondateur du séminaire d'Ars-sur-Formans, Monseigneur Bagnard. Bonjour, Monseigneur.
1: Bonjour.
0: Comment
1: bonjour.
0: Allez-vous ?
1: Eh bien, écoutez, je vais bien. Chaque fois que je passe ici au foyer sacerdotal, je suis toujours très heureux. J'y suis passé sans savoir que j'allais être interviewé par vous.
0: Oui.
1: J'avais bien réalisé que c'était aujourd'hui la fête de Saint-Jean-Marie, de Saint-Jean-Paul II, mais j'étais venu surtout pour quelques cours que je donne aux séminaristes. Voilà donc la raison pour laquelle je suis là, mais j'en profite, puisque vous m'interrogez, pour participer à cette fête d'aujourd'hui.
0: Cette fête d'aujourd'hui, merci en tout cas pour l'intérêt que vous portez à Radio Espérance et à ses auditeurs. En tout cas, merci beaucoup.
1: Oui.
0: Monseigneur, quelques mots sur le séminaire que vous connaissez bien, son histoire, son origine, le nombre de séminaristes, les années de formation, le coût de la formation, tout ça. Est-ce qu'on pourrait avoir quelques notions de tout cela, puisqu'on est parfois loin de cette réalité ?
1: Oui, je comprends. Vous posez la question sur d'abord l'histoire du séminaire. Peut-être faut-il rappeler que le séminaire a commencé en 1988. Moi-même, j'étais arrivé dans le diocèse en 1987, en octobre 87. Et en 88, donc à la rentrée de 88, le séminaire a commencé sous la forme d'une année de propédeutique spirituelle. Puisque vous savez que l'Église, à travers les différents papes, particulièrement Jean-Paul II, a demandé que cette année de spiritualité puisse être étendue à tous les diocèses dans le monde. Et donc, l'année a commencé en 88 avec cette année de spiritualité. Il y avait, je crois, une dizaine de séminaristes qui se sont présentés. Et puis dans la suite des années qui ont suivi, eh bien il y a eu l'organisation d'un premier cycle de formation, puis l'organisation d'un second cycle, premier cycle celui consacré à l'étude de la philosophie, et le deuxième cycle consacré plus spécialement à l'étude de la théologie. Et c'est ainsi que le séminaire a vu grandir le nombre des séminaristes, avec les années qui étaient jumelées les unes aux autres avec le temps. Et de fait, il y a eu un grand nombre de séminaristes pendant un certain temps, et il faut dire qu'aujourd'hui, le nombre des séminaristes a quand même diminué. Nous connaissons un peu le régime d'une relative pénurie dans les vocations sacerdotales, et aujourd'hui, le séminaire ici compte une quarantaine de séminaristes.
0: Monseigneur, vous évoquez l'année de propédeutique. Est-ce qu'on pourrait avoir un petit éclaircissement?

0: séminariste entrer au grand séminaire après avoir été dans un petit séminaire.
1: D'accord.
0: Et même dans des écoles catholiques qui étaient, je dirais, très, très organisées, si vous voulez, pour conforter les jeunes dans la vie chrétienne. Mmh. Aujourd'hui, il en va différemment. Et donc, l'Église s'est rendue compte qu'il était bon qu'avant qu'un séminariste entreprenne de véritables études dans un séminaire, il y a eu cette année préparatoire, en quelque sorte.
1: Pour peut-être confirmer un appel.
0: Oui, alors cette première année, disons, de propédeutique, est une année où on pose en quelque sorte les bases générales d'une formation. Mmh. Et en particulier, on montre aux jeunes ce qu'il en est de la vocation proprement chrétienne du baptisé, la vocation du prêtre, la vocation du religieux. Et donc, le jeune qui est, initié à ces trois types de vocation dans l'Église, eh bien, peut mieux discerner celle à laquelle le Seigneur l'appelle.
1: Oui, c'est ça. En vous écoutant, j'avais le mot discernement qui me venait à l'esprit.
0: C'est ça.
1: Effectivement, on pose toutes les bases, on pose les raisons pour lesquelles on est ici, et on voit si effectivement cet appel que nous avons entendu est celui au sacerdoce.
0: Tout à fait. Alors évidemment, une année ne suffit pas à elle seule à faire un discernement vraiment approfondi sur la vocation. Mais au moins, le jeune, quand il achève cette année de propédeutique spirituelle, il perçoit déjà la route sur laquelle il va marcher en entrant dans un grand séminaire. Mmh. Voilà, oui.
1: Vous avez évoqué également la quarantaine de séminaristes ici au séminaire d'Ars sur Formans. Combien de nationalités ?
0: Ici, si vous voulez, le séminaire est assez particulier. Il est d'emblée international. Et il est international parce que se trouve ici à Ars la présence du curé d'Ars. Le curé d'Ars est donné à tous les diocèses du monde comme la figure qui est un modèle, qui est un modèle pour le prêtre, pour les prêtres du monde entier. Et donc, ceux qui viennent ici, ils viennent parce qu'ils savent qu'ils vont y rencontrer la figure du curé d'Ars. Et donc, on peut venir ici, à Ars, de contrées, de lieux très différents. Ce qui unit ici la formation, c'est ce qui est donné particulièrement dans la connaissance du Saint Curé d'Ars et de son ministère ici à Ars.
1: Alors, Monseigneur, sans transition aucune, nous parlions, quoique quand même il y a eu une petite transition, nous parlions de l'histoire du séminaire. Il y a eu, dans cette histoire, la visite du pape Jean-Paul II. Elle eut lieu, si mes souvenirs sont bons, le 6 octobre 1986. Si mes souvenirs sont bons, je n'étais pas bien haute.
0: Oui, non, tout à fait, c'est bien cela.
1: À quelle occasion le souverain pontife était-il venu en visite à Ars ?
0: Jean-Paul II est venu ici en visite à Ars, cette année 86, parce que c'était l'anniversaire du deuxième centenaire de la naissance de Saint Jean-Marie Vianney.
1: D'accord.
0: Jean-Marie Vianney est né le 8 mai 1786. Donc, en 1986, on se trouvait 2 siècles plus tard à célébrer l'anniversaire de sa naissance. Et le pape a voulu venir ici à Ars pour célébrer, si vous voulez, cet anniversaire. Mmh. Il a dit, j'ai noté cela, quand il est revenu à Rome après sa visite ici à Ars, une visite qu'il a accompagnée aussi de la visite à Lyon, d'Annecy, de Paray-le-Monial, de Thésée, bref, la région. Mais il a dit, au lendemain de son retour à Rome,
2: lors de

0: la première audience publique après son voyage, il a dit ceci. Le but et le sommet de mon voyage en France a été ma prière devant le Saint-Sacrement dans l'église du Saint-Curé d'Ars. Ce qui, dans l'esprit de Jean-Paul II, exprime bien, en quelque sorte, le sommet de sa visite en 86 en France. Son sommet, il le considérait comme ayant été vécu dans l'église du Saint-Curé d'Ars, devant ce tabernacle où le curé d'Ars a veillé à passer tellement d'heures d'adoration et de prière.
1: Sommet peut-être aussi probablement par rapport à son sacerdoce, à lui en tant que prêtre. Enfin, souvent,
0: il est vrai que Jean-Paul II a beaucoup parlé dans ses différentes rencontres auprès des prêtres, quand il a parlé aussi des 50 ans de son propre sacerdoce, ben, à chaque fois, il a évoqué la figure du Saint Curé d'Ars. Je crois qu'il était très lié à la figure du Curé d'Ars. Je me souviens même qu'un jour, nous étions à plusieurs évêques à partager le repas avec lui, et un des prêtre lui a demandé, un des évêques qui était là, lui a demandé « Mais Saint-Père, est-ce que vous avez encore le temps de lire ?» Le Saint-Père a répondu « Oui, je prends encore le temps de lire. » Et alors un autre a voulu pousser un peu plus loin la question et lui a demandé « Mais qu'est-ce que vous lisez en ce moment ?» Et Jean-Paul II a répondu tout simplement « Eh bien, je lis pendant les nuits la vie du curé d'Ars de Monseigneur Trochu. » Et j'avoue que les évêques qui ont été là ont eu un instant de tellement la surprise était grande. Comment le pape pouvait lire dans les moments qui lui étaient réservés d'un certain calme, eh bien, il lisait encore la vie de Saint Jean-Marie Vianney sous la plume de Monseigneur Trochu. J'avoue que les évêques ont été assez surpris. Mais cela notait que Jean-Paul II était toujours très, très proche de l'esprit du curé d'Ars.
1: Alors, Monseigneur, lors de la visite de Jean-Paul II ici au séminaire d'Ars sur Formans, quels ont été les propos du Saint-Père qui auront marqué le séminaire et peut-être donné un élan et une direction ?
0: Vous savez, à cette époque, quand Jean-Paul II est venu à cet anniversaire du Saint-Curé d'Ars, il n'a pas voulu de faire de longs discours. Il avait déjà parlé beaucoup du sacerdoce à travers ses textes. Mais il a voulu surtout montrer une figure de prêtre. En quelque sorte, dire aux prêtres et à l'Église tout entière, si vous voulez savoir ce qu'est un prêtre, eh bien regardez la vie de Jean-Marie Vianney. Vous aurez dans cette vie de Jean-Marie Vianney l'essentiel de ce qu'est le modèle du prêtre. Car il avait dit, dès 1980, quand il était venu à Paris, à Notre-Dame, il avait dit que le curé d'Ars était le modèle hors pair de l'accomplissement du ministère et de la sainteté du ministre. C'est-à-dire qu'au fond, il voyait le curé d'Ars comme une sorte de réalisation du véritable modèle du prêtre à travers ce qu'a fait Jean-Marie Vianney.
1: C'est pas une mince affaire, si je peux me permettre. On a l'impression que Saint Jean-Marie Vianney était une empreinte dans le sol dans laquelle chacun des prêtres peut mettre
0: voilà.
1: Son pied. Ça ressemble à ça.
0: Si vous voulez, sans entrer dans de longs discours, regardons la vie de Jean-Marie Vianney. Et nous comprendrons alors un peu mieux ce qu'il en est du ministère du prêtre, de toujours, enfin aujourd'hui, d'hier et de demain. Et il a invité, vous savez que quand il est venu, il a voulu faire une sorte de catéchèse le matin à tous les prêtres qui étaient là, ainsi que les évêques et les diacres. Puis il y avait aussi des séminaristes, bien sûr. Donc à tous ceux qui étaient là, nous étions sous une tente immense, hein, rassemblés, et le pape a fait, en quelque sorte, une petite retraite, une catéchèse, en trois temps, et il a dit en particulier, ne restez pas dans le flou impressionniste concernant la figure du prêtre. Vous devez être là pour regarder Jean-Marie Vianney et percevoir ce qu'il en est du ministère du prêtre. Vous ne serez pas, à ce moment-là, dans le flou impressionniste. J'avais noté cette expression « flou impressionniste » qui a surpris d'ailleurs beaucoup, parce que ça supposait que, de la part du prêtre, un maniement de la langue française qui était excellent.
1: L'appel au sacerdoce. Aujourd'hui, donc, nous rappelons aux auditeurs que c'est une journée familiale qui se déroule ici au séminaire Saint-Jean-Marie Vianney à Ars. Séminaire, donc, bien sûr, l'appel au sacerdoce est au cœur de ce lieu. La vocation est un tournant, Monseigneur, pour celui qui le vit, cet appel, mais pas seulement. Rappelons aux auditeurs que nous vivons, avec nos amis du séminaire d'Ars, une journée familiale. Comment, Monseigneur, accueillir la vocation au sein de la famille?
0: Oui, c'est une question qui n'est pas simple dans la réponse qu'on doit lui donner. Parce que, en effet, la famille ici, aujourd'hui, nous savons combien elle connaît des difficultés dans sa propre vie, dans sa propre organisation. On le sait bien dans la société d'aujourd'hui. Mais il n'empêche que il y a encore beaucoup de parents chrétiens. Et que les parents chrétiens perçoivent bien eux-mêmes combien la présence du prêtre en paroisse est capitale. Quand dans une paroisse il n'y a plus de prêtre, parce qu'on ne peut plus en mettre, on en manque, eh bien, la paroisse tend plutôt à décliner. Non pas qu'elle perd tout à fait son identité, sa réalité propre, mais disons qu'elle a beaucoup plus de difficultés à vivre ce qu'est la réalité chrétienne de la paroisse. Le prêtre n'étant plus là pour donner les sacrements, pour faire la catéchèse. Alors bien sûr, le prêtre peut être, comment dire, doublé, si on peut dire, par des chrétiens qui s'organisent et qui acceptent de vivre à l'intérieur de la paroisse avec ce qu'ils peuvent apporter d'eux-mêmes dans l'organisation et la vie de la paroisse. Mais il n'empêche que le prêtre est bien nécessaire dans la paroisse. Et les parents chrétiens se rendent compte de la place occupée par le prêtre. Et donc, ils peuvent être eux-mêmes prêts à dire à certains de leurs enfants, non pas à leur commander d'être prêtres, bien sûr que non, mais à les inciter à regarder dans leur propre vie s'il n'y avait pas un appel du Seigneur chez eux. Et donc, au fond, les parents chrétiens sont préoccupés de la présence du prêtre en paroisse. Ils savent bien que la communauté chrétienne bénéficie beaucoup de la présence du prêtre. Et donc, ils sont amenés à ouvrir les yeux de leurs enfants sur cette réalité qui peut leur être, un avenir pour eux. Oui.
1: J'entends bien votre discours, Monseigneur, mais est-ce qu'il est possible que, justement, un chrétien ait conscience de la nécessité d'un prêtre en paroisse, mais ne puisse pas accueillir une vocation au sein de sa propre famille?
0: Ah, c'est évident que devenir prêtre dans la société d'aujourd'hui représente quelque chose qui est difficile à vivre. Le prêtre, c'est celui qui a beaucoup de travail, qui passe tout son temps au service de la paroisse et des gens qui la composent. Il est quelqu'un qui, c'est une profession, si on peut dire entre guillemets, qui n'est pas beaucoup argentée. Le prêtre ne cherche pas à accumuler d'argent. Au contraire, sous la figure du curé d'Ars, il a conscience que le prêtre doit vivre une certaine pauvreté. Et puis, il y a aussi, dans la société d'aujourd'hui, le statut du prêtre a beaucoup diminué d'importance dans l'esprit des gens. Ben, le prêtre, il a perdu un peu son statut social. C'est quelqu'un qui vit, on pourrait dire presque en marge, d'une société qui est plutôt tentée de rechercher l'argent, de rechercher une certaine considération des personnes dans la société. Tout ce que le prêtre ne rencontre pas dans la mise en œuvre de son ministère. D'ailleurs, ça se voit très nettement quand il y a des prêtres africains qui viennent travailler en France. En Afrique, le prêtre a un certain statut social.
1: Oui.
0: Quand ils viennent ici, ils sont quand même un peu surpris. Surpris de voir que le prêtre, dans la société d'aujourd'hui, n'a plus tellement de place. Et donc, ça les... Oui, on peut dire que ça les déstabilise un peu. Mais en même temps, c'est la réalité que vivent tous les prêtres aujourd'hui dans nos pays, dans notre pays de France. Et donc, il faut que le prêtre, enfin le futur prêtre, ait conscience qu'il ne sera pas forcément un homme très considéré dans la société du fait qu'il est prêtre. Donc tout cela compose un certain nombre d'obstacles à cheminer vers le sacerdoce. Et les parents en sont très conscients. C'est pour ça que vous avez raison de reposer la question. Les parents, même chrétiens, n'ont pas toujours, je dirais, la réaction d'orienter les jeunes vers le ministère du prêtre. Oui. Ça, c'est vrai. Mais en même temps, cela donne à la vie du prêtre quelque chose de très particulier. On ne s'engage plus maintenant vers le sacerdoce pour des raisons extérieures, mais pour des raisons très profondes, c'est-à-dire de vie à la suite du Christ, avec tout ce que cela représente, de sacrifice, de vie totalement donnée à Dieu. Hein. On ne peut plus être aujourd'hui un prêtre si on n'est pas animé d'une vie intérieure profonde avec le Christ, si on ne lui offre pas tout entière sa vie.
1: Alors, c'est peut-être aussi dans ce don tout entier de sa personne que réside le refus des familles, parfois, à la vocation d'un fils, par exemple. Parce qu'il y a quand même une réalité, j'allais dire, qui est incarnée, c'est-à-dire qu'une famille peut avoir des désirs, des souhaits, tout simplement d'être grand-père, grand-mère, d'être
0: ce genre de choses. Mais en même temps, vous voyez, dans notre société qui a perdu un peu, on dit habituellement, ses repères, on s'aperçoit de plus en plus que la personne humaine a besoin d'un sens à donner à sa vie. Et qu'au fond, le fait de vivre, je dirais, pour la gloire, pour l'argent, pour la profession, ça ne suffit pas à donner une armature à l'existence humaine. On a besoin de quelque chose de plus grand, de plus profond. Et au fond, au fur et à mesure que cette société, comme vous le dites, n'est plus tellement tournée vers Dieu, en fait, on s'aperçoit progressivement qu'il y a une aspiration à une réalité plus haute. Et que cette réalité plus haute, précisément, la vocation du prêtre est à son service. Son service de Dieu et son service des hommes en tant qu'ils sont tournés vers Dieu. C'est pour cela que quand Jean-Paul II est venu en octobre 86, il a appelé tous les prêtres qui étaient là. Il les a appelés à dire « Ne vous résignez pas à la pénurie des prêtres. Vous avez une charge qui est intérieure à votre propre ministère, c'est-à-dire celle qui consiste à appeler au sacerdoce. Ne pas avoir peur d'appeler des jeunes à devenir prêtres. Pourquoi ? Parce que la vocation du prêtre est tout à fait exceptionnelle.
1: Dans ce que vous me dites, Monseigneur, j'ai l'impression d'entendre un aspect de l'éducation qui est assez surprenant, à savoir que le futur prêtre, l'appelé à la vocation, joue un rôle d'éducateur auprès de sa propre famille, justement par cet appel et cette invitation à l'accueil de sa propre vocation.
0: Oui, tout à fait. Et je pense que quand on regarde la figure du curé d'Ars, on s'aperçoit combien il était heureux d'être prêtre, mais il disait, être curé, c'est vraiment une épreuve.
1: Oui.
0: Parce que justement, le curé a une charge. Quelle charge? Il a la charge des âmes, des chrétiens qui lui sont confiés dans la communauté paroissiale et au-delà de la communauté. C'est ce que nous montre le ministère de Saint Jean-Marie Vianney. C'est-à-dire, être préoccupé du salut de l'homme. Combien Jean-Paul II a remarqué que dans les expressions du curé d'Ars, le mot salut revient d'une manière très fréquente. Le curé d'Ars, quand il a exprimé pour la première fois son désir d'être prêtre, il a dit tout simplement, je voudrais gagner beaucoup d'âmes à Dieu. C'est-à-dire, je conçois le prêtre comme celui qui est chargé par le Seigneur de conduire les hommes vers Dieu. C'est la charge du prêtre, conduire les hommes vers Dieu et vers le Christ plus spécialement. C'est-à-dire, le Christ nous présentant la véritable figure de Dieu, le Père. Et donc, il faut conduire vers lui. Et donc, à travers les sacrements, et en particulier un sacrement qui a été majeur dans le temps qu'il y a consacré, le sacrement du pardon. Jean-Marie Vianney nous apprend réapprend aux prêtres à regarder Dieu comme celui qui fait miséricorde.
1: Le prêtre est la passerelle de
0: Oui,
1: la miséricorde?
0: voilà.
1: Oui.
0: Le prêtre est celui qui tourne vers Dieu en tant que Dieu donne son pardon et remet l'homme debout pour repartir, même s'il y a eu dans sa vie des faiblesses. C'est-à-dire qu'au fond, le prêtre est celui qui redonne toujours espérance. Vous n'êtes jamais éloigné de Dieu, même si vous avez eu des faiblesses. Revenez, Dieu vous donnera son pardon.
1: Amen. Monseigneur, quel est le lien du séminaire avec les familles des séminaristes? Y a-t-il des échanges entre les directeurs spirituels et les familles?
0: Je pense qu'il y a entre le séminaire et les familles des séminaristes de bons liens. Hein. Cela dit, la famille n'est jamais totalement impliquée dans la formation du séminariste. Pourquoi? Parce que le séminariste ne devient pas prêtre sous la pression de sa famille.
1: Oui.
0: Il faut que le séminariste, même en regardant du côté du sacerdoce, il faut qu'il reste totalement libre. Il ne va vers le sacerdoce et vers l'ordination que dans la mesure où il donne son consentement le plus libre, le plus profond de toute sa personne. Et donc la famille, ben, elle est un petit peu sur le seuil, si vous voulez. Et ce sont les pères du séminaire qui, dans leur conseil, vont ouvrir la voie vers l'ordination ou pas, selon ce qui se passe dans la vie du séminaire et également dans la vie des jeunes qui vont en paroisse, parce que aujourd'hui, dans les séminaires, il y a un lien très étroit entre le séminaire et les paroisses. Le jeune se prépare à devenir prêtre en connaissance plus profonde qu'autrefois, peut-être, de ce qu'est le ministère du prêtre en paroisse.
1: Donc les familles ont-elles quand même, j'allais dire, un droit d'accès, peut-être, pas un droit d'accès, mais un droit de regard ou pas?
0: Non, je pense que les familles doivent se tenir à la
1: Oui.
0: lisière. C'est-à-dire que leur jeune, eh bien, a son chemin personnel. La famille peut effectivement donner éventuellement des conseils, peut demander au jeune où il en est de sa marche vers le sacerdoce, est-ce qu'il est heureux dans le séminaire. Bien sûr, les parents ne sont pas complètement désintéressés, mais il y a je dirais, une sorte de distinction assez forte entre la vie de la famille et puis le jeune qui se prépare à devenir prêtre.
1: Ça se passe entre Dieu et lui.
0: Oui, ouais. Entre Dieu et lui, et en même temps avec l'Église.
1: Bien sûr.
0: Parce que c'est l'Église qui appelle au nom de Dieu. Donc, voilà, tout cela forme une unité très, très profonde. Mais il y a souvent des portes ouvertes du séminaire qui accueillent les familles, car les familles seront toujours heureuses de savoir où est leur jeune, qu'est-ce qu'il vit dans le séminaire. Bref, oui. c'est jamais un lieu fermé, le séminaire.
1: Oui, bien sûr.
0: Il est ouvert non seulement sur la famille, mais aussi sur les paroisses, bien sûr, oui.
1: Et est-ce qu'il y a peut-être, une... On parle souvent dans les médias de cellules psychologiques, mais pour les personnes dont l'enfant, pour les familles dont l'enfant, le fils, a souhaité intégrer le séminaire, cette entrée en séminaire est accordée, acceptée, si je peux me permettre, mais pas forcément accueillie. Est-ce qu'il y a une cellule psychologique, si on peut parler ainsi, au sein du séminaire pour expliquer aux parents?
0: Alors, au séminaire, de plus en plus, il y a une formation à l'affectivité.
1: C'est-à-dire
0: des enseignants qui interviennent pour montrer ce qu'il en est de l'affectivité, de ce qui est une composante essentielle de la personnalité, forcément. Hein. Et donc, montrer aux séminaristes ce qu'il peut y avoir comme importance dans leur cheminement vers le sacerdoce, quant à l'affectivité, la sensibilité, bref, tout ce qui est une composante de la personne humaine. Et donc, cet enseignement, si vous voulez, est beaucoup plus important aujourd'hui dans les séminaires qu'il ne l'était il y a 20 ou 30 ans, bien entendu, oui.
1: Et je vous écoute parler depuis quelques minutes maintenant et j'ai vraiment cette impression, donc là on vit, chers auditeurs, chères auditrices, une journée familiale au séminaire d'Ars-sur-Formant. Et dans ce que vous me dites, Monseigneur, j'ai vraiment l'impression que le séminaire est une autre famille pour celui qui est appelé au sacerdoce.
0: Ah, tout à fait. Oui. Mais c'est une famille de passage.
1: C'est-à-dire,
0: oui, parce qu'on ne reste pas toute sa vie séminariste.
1: Oui, c'est mieux.
0: On entre au séminaire pendant quelques années, 5 ou 6 ans de formation, ce qui est déjà beaucoup, et ensuite on quitte le séminaire. Mais ce que découvre le séminaire, c'est la famille qu'est l'Église. Car le séminariste, une fois prêtre, va être au service de l'Église. Et l'Église, c'est la communauté de tous les croyants. Et c'est aussi l'appel à évangéliser ceux qui ne sont pas croyants, ceux qui ne connaissent pas le Christ, qui n'ont pas eu connaissance de l'Évangile. Eh bien, le prêtre, il est au service de ceux-là. Mais sa véritable famille, c'est l'Église.
1: Ah oui, sa véritable famille, c'est l'Église. Oui, c'est
0: Dont le séminaire n'est qu'une cellule passagère, si
1: oui,
0: vous voulez.
1: Oui.
0: Mais une cellule très importante, parce que c'est dans cette cellule ecclésiale qu'il va, le séminaire, faire découvrir le mystère même de l'Église, la grandeur de l'Église. Hein, n'est-ce pas? Le Christ a dit à Pierre, tu es celui sur lequel je vais fonder mon Église. L'Église, en quelque sorte, c'est l'épouse du Christ.
1: Oui.
0: Et donc, le séminariste qui s'en va, qui marche vers l'ordination, est appelé à accueillir l'Église comme celle à l'intérieur de laquelle il va vivre désormais toute sa vie. Mmh. Il est au service de l'Église du Christ.
1: Au service de l'Église du Christ, oui, ça c'est important. Et au service de l'Église du Christ se trouve, au sein de cette Église du Christ se trouve sa propre famille.
0: Voilà, tout à fait. C'est ça.
1: Biologique, génétique.
0: Tout à fait. Quand vous allez dans une paroisse où le prêtre exerce son ministère de curé, la famille du prêtre, c'est sa communauté.
1: Mm.
0: C'est
1: Oui.
0: elle qui est le lieu dans lequel il se nourrit, et non seulement il se nourrit, mais il donne la nourriture des sacrements, la catéchèse, le message du Christ qu'il annonce et qu'il explique à ceux qui composent la communauté chrétienne. Oui.
1: Le prêtre est fait pour vivre en famille, finalement.
0: Oui, tout à fait.
1: Ah oui.
0: Tout à fait.
1: Mais c'est très
0: Mais
1: beau,
0: une
1: ça.
0: famille dont les membres sont multiples. Hein? C'est-à-dire, c'est une famille qui n'est jamais fermée sur elle-même, mais toujours ouverte à d'autres.
1: Oui,
0: Et
1: c'est
0: c'est
1: le
0: le
1: peuple
0: propre
1: de Dieu.
0: même du prêtre que d'ouvrir toujours la communauté, ce plus grand qu'elle. Parce que c'est l'Église du Christ. C'est pas son Église à lui. C'est pas l'Église de la communauté. C'est l'Église du
1: Du
0: Christ.
1: Christ, oui, c'est le
0: Oui.
1: peuple de Dieu. Est-ce que ça veut dire que, Monseigneur, est-ce que ça veut dire ce que vous venez de proposer aux auditeurs, que toutes les églises doivent être ouvertes?
0: Ah, mais bien entendu.
1: Ah,
0: Oui, bien
1: une bonne
0: sûr.
1: nouvelle.
0: Mais quand on parle de l'Église, il faut savoir que ici, moi je parle de l'Église, non pas de l'Église de
1: Bâtiment,
0: bâtiment,
1: oui.
0: mais de l'Église
1: Institution.
0: de pierre vivante, hein, comme le dit saint Paul. Hein. Alors évidemment, dans les villages où le bâtiment Église n'est plus ouvert, parce qu'il n'y a plus personne pour s'en... C'est vrai que c'est un grand dommage qui est apporté au lieu même où vivent les chrétiens. Eh oui, parce que l'Église de pierre, l'Église bâtiment, c'est quand même le lieu où est donné le message de l'Évangile et où sont donnés les sacrements, bien sûr.
1: Monseigneur Bagnard, dans quelques minutes, nous prierons ensemble au cours de la Sainte Messe. Peut-être que vous présiderez ou
0: Non,
1: conseillerez.
0: je préfère rester discret, si vous voulez, par rapport à ce qui va se dérouler dans cette liturgie dans quelques instants. Mais c'est bien normal, parce que moi je ne suis plus évêque en titre, je suis un évêque, comme on dit, émérite à la
1: Oui,
0: retraite,
1: absolument.
0: donc il faut rester discret. Oui.
1: Très bien. Alors peut-être, même avec la discrétion que vous souhaitez et que nous prendrons, que nous comprenons bien, auriez-vous quelques petits mots pour les auditeurs de Radio Espérance? Comment accueillir quelques conseils? Comment accueillir la vocation au sein de la famille? Comment peut-être les parents peuvent-ils faire lumière sur un appel à la vocation qui ne serait pas
0: Ben, je
1: détecté par
0: pense que
1: le...
0: les parents chrétiens sont appelés à connaître mieux ce qu'est la vocation du prêtre. Il faut qu'ils découvrent mieux ce qu'est le prêtre.
1: Oui, mais comment?
0: Alors, évidemment, cela impose qu'il y ait des temps de formation, qu'il y ait des moments où ils puissent réfléchir avec d'autres prêtres sur ce qu'est la vocation du prêtre. Parce que je pense que très souvent, on ne sait pas trop ce qu'est le prêtre, hein, surtout aujourd'hui, mais on le découvre mieux quand on en manque. Plus on manque de prêtres, plus on s'aperçoit du vide qu'occasionne son absence. Et donc, d'une certaine façon, c'est aussi une école, hein. Moins il y a de prêtres, plus on découvre l'importance de sa place dans la communauté chrétienne. Alors il faut que les chrétiens découvrent mieux ce qu'il en est de la place du prêtre, de la place des sacrements. Comment voulez-vous qu'on puisse être chrétien si on ne partage pas les sacrements de l'Église, si on ne vient pas célébrer l'Eucharistie régulièrement, si on ne vient pas demander le sacrement du pardon? Le prêtre prend consistance de sa propre vocation quand on lui demande. Si on ne lui demande rien, ben, ça veut dire qu'il n'a plus de place réelle. C'est quand on demande au prêtre les sacrements, la catéchèse, la formation, le service des malades, des mourants, etc., etc., eh bien, c'est là que le prêtre prend sa propre consistance, si vous voulez. Oui.
1: Est-ce que ça veut dire que les sacrements sont vraiment la première école, le premier centre de formation pour l'éducation?
0: Ah ben c'est évident. Quel est l'acte par lequel on devient chrétien? Par le sacrement du baptême.
1: Oui.
0: Le point de départ d'une vie chrétienne, c'est le baptême. Et ensuite, le baptême appelle des compléments, un accomplissement plus profond, enfin bref, tout un ensemble de réalités spirituelles et sacramentelles qui accompagnent la vie du baptisé. Le prêtre, finalement, c'est un baptisé qui va accomplir son propre baptême à travers la vocation sacerdotale.
1: Accomplir son propre baptême à travers la vocation sacerdotale.
0: C'est ça. Comme le religieux l'accomplira dans sa vocation religieuse, comme le baptisé accomplira sa vocation en étant pleinement chrétien dans la vie de tous les jours, dans l'appartenance à la communauté chrétienne où il vit, etc. Bien sûr.
1: Oui, merci beaucoup pour ces éclairages qui vont, je l'espère en tout cas, donner plus de consistance au sacerdoce de nos prêtres. En tout cas, on peut peut-être aujourd'hui tous ensemble, Monseigneur, prier et demander l'intercession de Saint Jean-Paul II.
0: Ah, Saint Jean-Paul II.
1: Oui, Saint Jean-Paul II.
0: Ça ici, Jean-Paul II a une présence très particulière puisqu'il y est venu.
1: Bien sûr.
0: Et puisque le foyer sacerdotal porte son nom,
1: oui,
0: et que le séminaire lui-même lui doit beaucoup, car le séminaire est né après le passage de Jean-Paul II ici.
1: Oui.
0: Donc, on doit beaucoup à la figure de Jean-Paul II. Et puis, bien sûr, de Jean-Marie Vianney, bien évidemment.
1: Oui. Jean-Paul II semble être, en tout cas, d'un point de vue physique, la première pierre de l'édifice.
0: Oui, si vous voulez.
1: La première pierre de l'Église.
0: Oui, c'est ça. Oui, oui, tout à fait, oui. Et Jean-Paul II étant lui-même au service de l'Église du Christ, hein. C'est sur Pierre qu'a été fondée l'Église du Christ.
1: Hein? Ce sont deux rocs.
0: Oui, ah oui.
1: Ce sont deux rocs. Oui. En tout cas, deux rocs, deux saints, pour une seule et même journée. Un lien très fort unit ces deux hommes.
0: Oui, tout à fait.
1: Bien sûr, Saint Jean-Paul II nous a permis de découvrir Saint Jean-Marie Vianney à travers ses différents discours, et notamment son homélie, que vous pouvez trouver, frères et sœurs de Radio Espérance, sur le site du Vatican. L'homélie de Jean-Paul II, qui à l'époque n'était pas encore saint, en tout cas il l'était de son vivant, il avait donc une auréole carrée au-dessus de la tête. En tout cas, on peut bien sûr découvrir la vie de Saint Jean-Marie Vianney à travers la vie de Saint Jean-Paul II.
0: Oui, tout à fait.
1: Merci pour cet éclairage et on va prier ensemble alors, Monseigneur Bagnard. Merci de l'intérêt que vous avez porté à Radio Espérance. Frères et sœurs de Radio Espérance, je vous propose aussi de prier pour le sacerdoce de Monseigneur Bagnard. En tout cas, on prie pour vous, on vous porte dans nos prières, Monseigneur.
0: Merci beaucoup.
1: Merci à vous.
0: Au revoir.
1: Au revoir, Monseigneur.

0: Le Seigneur est pour moi, je ne crains pas. Que pourrait un homme contre moi? Psaume 117, 6.
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2: Discours du pape Léon XIV aux frères des écoles chrétiennes, le jeudi 15 mai 2025, salle Clémentine. Au nom du Père et du Fils et du Saint-Esprit, que la paix soit avec vous. Éminence, chers frères et sœurs, soyez les bienvenus. Je suis très heureux de vous recevoir à l'occasion du 3e centenaire de la promulgation de la bulle In Apostolicae Dignitatis Solio, par laquelle le pape Benoît XIII approuva votre institut et votre règle. Il coïncide également avec le 75e anniversaire de la proclamation par le pape Pie XII de Saint Jean-Baptiste de la Salle comme patron céleste de tous les éducateurs. Après 3 siècles, il est beau de constater que votre présence continue à apporter la fraîcheur d'une réalité éducative riche et vaste avec laquelle, dans diverses parties du monde, vous vous consacrez encore avec enthousiasme, fidélité et esprit de sacrifice à la formation des jeunes. C'est précisément à la lumière de ces anniversaires que je voudrais m'arrêter pour réfléchir avec vous sur 2 aspects de votre histoire que je considère importants pour nous tous. L'attention à l'actualité et la dimension ministérielle et missionnaire de votre enseignement dans la communauté. Les débuts de votre œuvre parlent beaucoup d'actualité. Saint Jean-Baptiste de la Salle a commencé en répondant à la demande d'aide d'un laïc, Adrien Niel, qui avait des difficultés à maintenir ses écoles des pauvres. Votre fondateur a reconnu dans cette demande d'aide un signe de Dieu, a accepté le défi et s'est mis au travail. Ainsi, au-delà de ses propres intentions et attentes, il a donné naissance à un nouveau système d'enseignement, celui des écoles chrétiennes, gratuites et ouvertes à tous. Parmi les éléments novateurs qu'il introduisit dans cette révolution pédagogique, rappelons l'enseignement organisé par classe et non plus par élève. L'adoption du français, qui était accessible à tous, comme langue didactique au lieu du latin. Les cours du dimanche, auxquels pouvaient participer même les jeunes, contraints de travailler en semaine. La participation des familles dans le parcours scolaire, selon le principe du triangle éducatif, encore valable aujourd'hui. Ainsi, les problèmes, au fur et à mesure qu'ils se présentaient, au lieu de le décourager, le stimulaient à chercher des réponses créatives et à s'aventurer sur des sentiers nouveaux et souvent inexplorés. Tout cela ne peut que nous faire réfléchir en soulevant également en nous des questions utiles. Quels sont dans le monde des jeunes d'aujourd'hui les défis les plus urgents à relever ? Quelles sont les valeurs à promouvoir ? Sur quelles ressources compter ? Les jeunes de notre temps, comme ceux de toute époque, sont un volcan de vie, d'énergie, de sentiments, d'idées. Cela se voit dans les choses merveilleuses qu'ils peuvent faire dans de nombreux domaines. Mais ils ont aussi besoin d'aide pour faire grandir dans l'harmonie autant de richesses et surmonter ce qui, même de manière différente par rapport au passé, peut encore empêcher leur sain développement. Si par exemple au XVIIe siècle, l'utilisation de la langue latine constituait pour beaucoup une barrière de communication insurmontable, il existe aujourd'hui d'autres obstacles à affronter. Pensons à l'isolement provoqué par des modèles relationnels insidieux, de plus en plus marqués par la superficialité, l'individualisme et l'instabilité affective, à la diffusion de modèles de pensée affaiblis par le relativisme, à la prévalence de rythmes et de styles de vie qui ne laissent pas suffisamment de place à l'écoute, à la réflexion et au dialogue, à l'école, dans la famille, parfois aussi entre des personnes du même âge, avec la solitude qui en résulte. Ce sont des défis exigeants, dont nous pouvons toutefois nous aussi, comme Saint Jean-Baptiste de la Salle, faire des tremplins pour explorer des voies, concevoir des instruments et adopter de nouveaux langages, avec lesquels continuer à toucher le cœur des élèves, en les aidant et en les incitant à affronter chaque obstacle avec courage, afin de donner le meilleur d'eux-mêmes dans la vie, selon les desseins de Dieu. Dans ce sens, l'attention que vous portez dans vos écoles à la formation des enseignants et à la création de communautés éducatives dans lesquelles l'effort pédagogique est enrichi par la contribution de tous est louable. Je vous encourage à poursuivre dans cette voie. Mais je voudrais mentionner un autre aspect de la réalité lassallienne que je considère comme important. L'enseignement vécu comme ministère et mission, comme consécration dans l'Église. Saint Jean-Baptiste de La Salle ne voulait pas qu'il y ait des prêtres parmi les maîtres des écoles chrétiennes, mais seulement des frères, pour que chacun de vos efforts soit orienté, avec l'aide de Dieu, vers l'éducation des élèves. Il aimait dire « Votre autel est la chair », promouvant ainsi dans l'Église de son temps une réalité jusqu'alors inconnue, celle d'enseignants et de catéchistes laïcs investis dans la communauté d'un véritable ministère selon le principe d'évangéliser en éduquant et d'éduquer en évangélisant. Ainsi, le charisme de l'école que vous embrassez avec le quatrième vœu d'enseignement, outre un service à la société et une précieuse œuvre de charité, apparaît aujourd'hui encore comme l'une des explications les plus belles et les plus éloquentes de ce munus sacerdotal, prophétique et royal que nous avons tous reçu au baptême, comme le soulignent les documents du Concile Vatican II. Dans vos réalités éducatives, les religieux rendent ainsi prophétiquement visible, par leur consécration, le ministère baptismal qui encourage tous, chacun selon son statut et ses devoirs, sans différence, à coopérer comme des membres vivants au progrès de l'Église et à sa sanctification permanente. Pour cette raison, je souhaite que les vocations à la consécration religieuse lassallienne se développent, qu'elles soient encouragées et promues dans vos écoles et en dehors, et que, en synergie avec toutes les autres composantes de la formation, elles contribuent à susciter parmi les jeunes, elles contribuent à susciter parmi les jeunes qui les fréquentent des chemins de sainteté joyeux et féconds. Merci pour ce que vous faites. Je prie pour vous et je vous donne ma bénédiction apostolique que j'étends volontiers à toute la famille lassallienne.

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1: Seigneur, dès l'origine, ton trône tient bon. Depuis toujours, tu es. Psaume 92, 2.

La vie spirituelle au ras des pâquerettes, c'est un peu bizarre, non? Parce que habituellement, on pense que ce qui est au ras des pâquerettes, c'est quelque chose qui est très banal, qui ne nous élève pas particulièrement. Alors qu'au contraire, la vie spirituelle, nous pensons que c'est quelque chose qui nous élève, qui nous fait prendre de la hauteur, qui nous arrache un peu à la banalité du quotidien. Mais en réalité, où s'incarne la vie chrétienne? Dans un monde ailleurs? Dans un monde, dans des hautes sphères de l'esprit? Eh bien, je ne pense pas. La vie chrétienne, elle est dans la simplicité de notre quotidien. C'est-à-dire, elle est au ras de nos pâquerettes. Dans l'introduction de son ouvrage autobiographique, Histoire d'une âme, la petite Thérèse présente le paradis comme un jardin verdoyant. C'est pas original. La Genèse l'avait fait avant elle. Mais elle nous dit, dans ce jardin, il y a toutes sortes de fleurs. Il y en a qui sont belles, qu'on voit de loin, qui attirent, qui sentent bon. Et puis, il y en a plein d'autres, des toutes petites, auxquelles on ne fait même pas attention, qui sont au milieu de la pelouse, qui essayent d'avoir un peu de lumière. Ce sont les pâquerettes. Et alors elle nous dit, voilà, dans l'histoire de l'Église, les grands saints, les grandes saintes, ce sont ces belles fleurs qui ont servi de point de repère, qui continuent à attirer, qu'on voit, qui répandent la bonne odeur du Christ. Mais il y a aussi toutes ces petites pâquerettes, toutes humbles. Et Thérèse dit qu'elle apprécie beaucoup la beauté dépouillée et humble des petites pâquerettes. Et Dieu étant le jardinier, forcément, eh bien elle nous dit, il aime autant les grandes et belles fleurs que les petites pâquerettes dans la pelouse. Il les aime toutes. On va donc partir de cette idée que chacun d'entre nous, nous sommes une de ces petites pâquerettes. Nous avons tous une beauté qu'on n'imagine pas d'ailleurs. Oui, nos vies sont humbles, parfois pauvres, banales, mais elles ont une vraie richesse. Et c'est ce que nous allons essayer de découvrir. Saint Paul écrit aux Corinthiens. Vous savez, la communauté de Corinthe, elle était composée de gens très simples. C'est du peuple qui travaille à l'activité portuaire à Corinthe. Des gens qui n'ont pas beaucoup d'éducation, pas beaucoup de culture. Et d'ailleurs, Paul le souligne, voilà ce qu'il leur dit. « Il n'y a parmi vous ni beaucoup de sages aux yeux des hommes, ni beaucoup de puissants, ni beaucoup de gens de bonne famille. Mais ce qui est folie dans le monde, Dieu l'a choisi pour confondre les sages. Ce qui est faible dans le monde, Dieu l'a choisi pour confondre ce qui est fort. » Ce qui dans le monde est vil, est méprisé, ce qui n'est pas. Vous savez, il y a ceux qui réussissent et ceux qui sont rien. Eh bien, ceux-là, Dieu les a choisis pour réduire à rien ce qui est. 1 Corinthiens, chapitre 1, verset 26. Les premiers chrétiens n'étaient apparemment pas tous issus de hautes sphères de la société, loin de là.
Les 12 apôtres qui ont suivi Jésus avaient-ils beaucoup de diplômes? Avaient-ils beaucoup de culture? Beaucoup de bagages intellectuels? Vous voyez que dès le début, le christianisme s'est développé chez les gens du peuple, chez les marchands, chez les voyageurs, chez les soldats, qui, de par leur métier, ont colporté la bonne nouvelle aux quatre coins du monde, méditerranéen en tout cas. Autrement dit, dès le début, le christianisme s'est développé chez les pâquerettes. Est-ce que, en tant que pâquerettes, nous pouvons vivre une vraie vie spirituelle? Pas à 10 000 pieds d'altitude, comme on le disait, mais dans la simplicité du quotidien. Est-ce que le quotidien ne doit pas être notre chemin de sainteté, sans chercher plus loin? Quand je cherchais un titre pour cet ouvrage, j'ai pris « Connais ta splendeur ».« Connais ta splendeur ». Parce que cette phrase, j'ai trouvé extraordinaire. J'ai trouvé chez un père de l'Église, je ne me souviens plus aujourd'hui duquel, mais il me pardonne. Et c'est une phrase qu'il disait sans cesse quand il rencontrait quelqu'un. Au lieu de lui dire « Bonjour », il disait « Connais ta splendeur ». C'est-à-dire qu'il renvoyait chacun à une espèce de richesse, de beauté, de splendeur qui est nôtre et que souvent nous ignorons. Peut-être que vous ne vous trouvez pas vraiment une splendeur quand vous vous regardez dans la glace le matin au saut du lit. Moi non plus, je vous rassure. Alors, on a peut-être besoin d'être un peu décomplexé. Il y en a un qui va nous y aider, c'est le psalmiste du psaume 138. Il est audacieux, le garçon, celui qui a rédigé ce chant. Il rend grâce à Dieu pour tant de prodiges, merveille que je suis. Merveille que tes œuvres. Il faut quand même le faire, de déclarer à Dieu, je suis une merveille. Je suis un prodige, je suis extraordinaire. Et il a raison. Parce que toute vie est extraordinaire. Une des expériences peut-être les plus fortes que j'ai fait dans ma vie, ça a été la naissance de mon premier enfant. Alors vous savez, quand on attend un enfant, on s'y prépare, on le voit qui commence à annoncer sa venue, et puis on le sent qui donne des petits coups de pied dans le ventre de sa maman, et puis on a ces fabuleuses images des échographies, on s'y prépare. On s'y prépare, mais pourtant, quand il est là, le jour où il pointe son nez, tout est différent. Quelle merveille! Quelle merveille de voir ce petit bout de vie qui entre dans la vie, qui vient nous rejoindre, comme s'il disait « J'arrive, je viens avec vous ». Quelle merveille! Et la réaction que j'ai eue le jour de l'accouchement, je me suis mis à chanter en langue dans la salle d'accouchement. En pleurant un peu d'ailleurs. Tellement c'était beau. Tellement il me semblait que la vie, bien sûr, je savais qu'elle est le fruit d'un processus biologique, atatipintin. Oui, mais là, c'était plus que ça. Plus que ça. Et j'ai vraiment touché du doigt ce jour-là que la vie est un miracle et que la vie vient de Dieu.
Le psalmiste dont on parlait, finalement, ne témoigne pas d'autre chose, parce que juste avant de dire « Je suis une merveille », il déclare « C'est toi, Dieu, qui m'as formé les reins, c'est toi qui m'as tissé au ventre de ma mère. » Alors forcément, il peut affirmer « Je suis une merveille ». Vous voyez, cette déclaration n'a rien de présomptueux. Il ne développe pas un complexe de supériorité, ce pauvre psalmiste du psaume 138. Il se regarde tel qu'il est, dans cette perspective. Il a été tissé par Dieu, alors oui, il ne peut être qu'une merveille. Vous êtes des merveilles. Il faut apprendre à se regarder comme ça, c'est pas si évident. Il faut apprendre à se regarder comme une merveille. Il faut apprendre à regarder les autres, ceux qui nous entourent, ceux avec qui nous sommes en contact tous les jours, comme des merveilles, comme des cadeaux de Dieu. Et ça change tout. Parce que l'autre n'est plus seulement un empêcheur de tourner en rond, n'est plus seulement une limite à ma liberté, n'est plus forcément un rival ou un objet de convoitise, il est une merveille, un cadeau. Et moi aussi, je suis pour lui un cadeau. Alors peut-être vous allez me dire, oui bon... Tout ça c'est bien beau, mais moi je me connais tel que je suis. Quand je me regarde, je n'ai rien d'une merveille. La plupart des choses que j'ai essayé de faire dans ma vie ont échoué. Elles n'ont pas porté le fruit que j'attendais. J'ai été de déception en trahison. Et les autres ont été bien autre chose qu'un cadeau pour moi. Si vous pensez ça, et je pense que certains le pensent. Si vous pensez ça, vous n'êtes pas dans le vrai. Alors peut-être vous dites-vous, oui, mais s'affirmer, s'afficher comme une merveille, est-ce qu'il n'y a pas là quand même une erreur par rapport, une erreur grave par rapport à l'humilité ? On nous dit que c'est tellement important l'humilité.

petit, peut-être âgé de quelques heures ou de quelques jours, dans le sein maternel. Mais déjà, Dieu les regarde. Dieu les aime. Avant même que nous n'ayons poussé notre premier cri au monde, nous sommes dans la main de Dieu. Nous avons été tissés par lui. Alors n'est-ce pas manquer d'humilité quand on affirme que nous sommes une merveille? Il faut peut-être se rappeler juste qu'est-ce que c'est que l'humilité. Vous savez, le mot humilité vient du latin humus, qui veut dire la terre. Être humble, c'est reconnaître d'où nous venons et ce que nous sommes. L'humilité, elle consiste à se considérer avec justesse, et je dirais avec justice. Alors certains ont une très haute idée de leur personne, ce en quoi ils se trompent. D'autres ont la fâcheuse habitude de se déconsidérer, de se juger bien pire qu'ils ne sont, ce en quoi ils se trompent. Ces deux attitudes-là sont à rejeter. Elles ne sont pas la vérité, tout simplement. Il faut qu'on puisse porter sur nous-mêmes ce regard juste et vrai, conforme à ce que nous sommes. Alors, d'où venons-nous? Nous venons de la terre. Je fais écho à cette parole du livre de la Genèse qui dit « Dieu dit à l'homme, tu es poussière et tu retourneras à la poussière. » Si on ne considère que cela, entre l'origine « tu es poussière » et le but « tu retourneras à la poussière », entre ces deux étapes, comment pourrions-nous croire que nous sommes des merveilles? Nous sommes des terreux. L'homme est un terreux. Le mot même Adam dans la Bible vient de Adama, la terre. L'homme est un terreux, c'est-à-dire que l'homme est un poussiéreux. Voilà ce que nous sommes. Et la véritable humilité consiste à nous considérer nous-mêmes pour ce que nous sommes, ni plus ni moins. C'est-à-dire à ne pas penser que nous sommes des êtres supérieurs, qui allons tout révolutionner, que nous possédons un pouvoir sur toute la création, mais ne pas penser non plus que nous ne sommes rien de rien. Beaucoup de personnes, vous savez, sont persuadées de n'être rien. Je ne suis rien, je ne vaux rien, je ne sais rien faire, je ne m'en sors pas, je suis incapable, j'ai pas de force. Mais ça, ça n'est pas de l'humilité. Alors faudrait savoir, non, je suis en train de vous dire que nous ne sommes rien, alors que j'ai commencé à vous dire que nous étions des merveilles. Comment est-ce qu'on va rejoindre les deux bouts ? Poussière et merveille. Eh bien, je pense que nous sommes des poussières merveilleuses. On ne peut pas oublier qu'entre tu es poussière, tu retourneras à la poussière, il y a quelque chose entre les deux de merveilleux qui ne passera pas. Vous savez, les philosophes athées, finalement, ils sont restés coincés à la première étape. Ils en sont restés à tu es poussière et tu retourneras à la poussière. Avant, t'es rien. Après, t'es rien. La vie, c'est une parenthèse entre deux rien. Quel sens ça peut avoir? Ben, il n'y en a pas. Aller du rien au rien, pas trop quel sens ça peut avoir. La vie n'a pas de sens, de fait, dans cette perspective-là. Alors que
nous savons que le Seigneur va s'en

saisir de cette parenthèse. Que la vie a un sens. Parce que si nous sommes un cadeau de Dieu, la vie n'est pas le fruit du hasard. Nous ne sommes pas un cheveu tombé dans la soupe de l'histoire. Mais notre vie est le fruit de l'amour de Dieu, de l'amour aussi de ceux qui se sont aimés pour nous donner la vie. Elle ne peut pas aller d'un néant à un autre néant. Lorsque nous perdons un être cher, lorsque nous perdons un enfant, il y a une espèce de révolte en nous. Nous ne pouvons pas accepter ça. Nous sentons bien au fond de nous-mêmes que ça n'est pas normal, que ça n'est pas juste. Nous sentons, peut-être d'une manière un peu floue, que l'homme n'est pas fait pour ça. Je pense que nous possédons tous une espèce de trace d'éternité dans notre cœur qui nous dit que nous ne sommes pas faits pour retourner à la poussière. Pascal avait cette jolie phrase, se demandant ce qu'était l'homme, et il se disait « L'homme est-il un ange déchu qui se souvient des cieux ?» Très beau. Un ange déchu, c'est-à-dire qu'il a connu autre chose. Et puis il en porte la trace quelque part. Il se souvient des cieux. Il y a une espèce d'empreinte d'éternité en lui. Très vague, très floue. Mais qui fait que on ne peut pas accepter que la vie s'arrête comme ça. Alors, rien dans notre existence, aucune épreuve, aucune difficulté ne doit nous faire oublier que nous sommes une poussière, mais une poussière merveilleuse, une poussière d'éternité. Le psalmiste, encore lui, a une très belle méditation, vous la connaissez au psaume 8. Il regarde le ciel, la nuit. C'est tellement beau. Un ciel, la nuit, l'été, quand il n'y a pas de nuages, et qu'on voit toutes ces étoiles qui scintillent. Et contemplant cela, il a cette réflexion, qu'est-ce que l'homme pour que tu te souviennes de lui ? Autrement dit, l'immensité lui donne ce goût de l'infini, et il reconnaît en face qu'il n'est rien, une fourmi. Encore, une petite fourmi. Mais il ne s'arrête pas à cette question. Et tout juste après, il apporte des éléments de réponse. À peine, l'homme, à peine le fis-tu moindre qu'un dieu. Tu le couronnes de gloire et de beauté pour qu'il domine sur l'œuvre de tes mains. Tout fut par toi mis sous ses pieds. Ça va très loin, ça. L'homme est presque Dieu. Il est à peine moins que Dieu. Ça peut vous paraître un peu exagéré, mais authentique, c'est biblique. Vous pourrez vous y reporter au psaume 8. Il y a donc dans l'homme une présence divine. Et nous allons y revenir juste après avoir chanté un petit chant, hein, pour se remettre en selle. C'est parce qu'il y a dans l'homme cette présence divine que l'homme est infiniment respectable. Tout homme est infiniment respectable parce qu'il y a cette présence de Dieu en lui. On va chanter un petit quelque chose. J'ai pris de court là.

Je voudrais maintenant vous partager une nouvelle. Beaucoup d'entre vous la connaissent déjà. Mais comme on n'y prête pas attention, d'autres l'ignorent, mais finalement ça revient à peu près au même. Cette nouvelle est si importante qu'elle doit changer nos vies. Radicalement, elle doit changer notre façon de penser, d'agir, d'appréhender les autres, de regarder le monde qui nous entoure. Alors, je vous la donne. Dieu habite en vous. Si vous voulez, on prend quelques instants pour considérer ça. Vous pouvez fermer les yeux et dire à voix basse, lentement, ou à l'intérieur de votre cœur, peu importe, Dieu habite en moi. Et répétez-le plusieurs fois. Vous vous rendez compte de ce que vous venez de dire ? Vous êtes un peu dans la peau du patriarche Jacob, après le songe de l'échelle, vous savez. Tout d'un coup, il déclare « Mais Dieu habitait ici et je ne le savais pas !» Quelle surprise ! Ça devrait être un espèce de tsunami intérieur. Dieu habite en moi. Jusque-là, je l'ignorais, je n'y faisais pas attention en tout cas. Je vivais comme si ça n'existait pas. Vous savez, la présence de Dieu, c'est un peu comme la santé. Tant qu'elle est là, on ne s'en préoccupe pas, c'est normal. Mais quand cette présence de Dieu se retire, ou qu'on a l'impression qu'elle se retire, elle commence à nous manquer. C'est quand on tombe malade qu'on s'aperçoit de la richesse infinie de la santé. Alors même des amis proches de Dieu ont fait cette expérience. À un moment donné, Dieu leur manque. Ils ont l'impression que Dieu n'habite plus en eux. Et alors, qu'est-ce qui se passe ? Ils plongent dans une grande tristesse, pour ne pas dire davantage. Ils plongent dans une espèce de dépression. En tout cas, ils en ont tous les symptômes. J'ai noté comme ça, au fil des lectures, une supplication d'un moine bénédictin du XIe siècle. Il s'appelle Anselme. Et il s'adresse au Seigneur de la façon suivante. Jusqu'à quand ? Jusqu'à quand, Seigneur, vas-tu nous oublier ? Combien de temps vas-tu nous cacher ton visage ? Quand vas-tu nous regarder et nous exaucer ? Quand reviendras-tu ? Regarde, Seigneur, exauce, éclaire, montre-toi à nous. Rends-nous ta présence pour notre bonheur, toi dont l'absence est pour nous un tel malheur. C'est superbe de la part de quelqu'un qui aime Dieu, qui a donné toute sa vie pour vivre avec lui. Oui, il y a des moments où tout à coup, on a l'impression qu'on le perd. Alors ça nous pose la question, si Dieu habite en nous, comme nous venons de le dire, est-ce que c'est d'une manière provisoire ? Est-ce qu'il part de temps en temps pour habiter ailleurs ? Mais j'ai parfois aussi l'impression qu'il n'a jamais habité en moi. Ou l'impression en tout cas qu'il me délaisse si souvent. Pour éclairer le sujet, je vais vous raconter une petite histoire juive. Un papa vient chercher son fils à la sortie de l'école.
Le fils, avec ses copains, est en train de faire une partie de billes. Le papa s'approche du cercle. Il lui dit « Fiston, on rentre ». Le fils ne lève même pas le nez, tellement il est pris dans sa partie de billes. Donc, il continue. Alors le papa attend un peu, puis dit « Allez, tu arrêtes maintenant, on rentre à la maison ». Ça n'a pas plus d'effet. Il est trop pris par sa partie de billes. Alors que fait le papa? Il s'éloigne. Il prend 5 mètres, 10 mètres, puis il s'arrête. Et le fils commence à lever le nez. Ah, papa s'en va. Oh, j'ai le temps encore. Et il reste dans sa partie de billes. Alors le père continue, il s'éloigne, jusqu'à être à une distance quand même qui devient un peu, on va dire, inquiétante. Il est à plus de 30 mètres. Et à un moment donné, la distance va être telle que l'enfant ne pourra plus résister. Il ramasse ses billes, il les met dans ses poches, il fonce en courant dans les bras de son père. Cette histoire nous parle de notre relation à Dieu. Dieu peut parfois nous paraître absent. En réalité, il fait semblant d'être absent. Vous croyez que le papa allait rentrer à la maison sans son fils? Jamais. Il fait semblant de le laisser. C'est une sorte d'absence pédagogique qui doit provoquer en nous un ressort pour nous mettre en route. Et nous allons courir pour le rejoindre. Je demandais tout à l'heure, est-ce que Dieu habite en moi de temps en temps, puis qu'après il va habiter ailleurs? Non, Dieu ne fait jamais dans le provisoire. Il habite en nous. Alors, certains disent, c'est peut-être beaucoup quand même, hein, qu'il habite en nous. Déjà, s'il habite avec nous, c'est pas si mal. Est-ce que ça suffit pas? Qu'il nous rejoigne, qu'il nous accompagne, qu'il partage nos peines, nos joies. Regardez le nom du Messie dans la bouche d'Isaïe, c'est Emmanuel, Dieu avec nous. Pas forcément Dieu en nous. Cette habitation de Dieu, on sait que avec son peuple, il y a eu toute une histoire. D'abord, il est très très très loin. Vous savez, l'histoire de la révélation, c'est un problème de distance. C'est pas plus. Alors au début, Dieu est très loin, le peuple est très bas. Et la jonction entre les deux n'est pas facile. Et au fur et à mesure, Dieu va se rapprocher, parce que le peuple ne peut pas se rapprocher. Donc Dieu va se rapprocher. Pendant l'Exode, il descend en haut du Sinaï. Alors c'est encore haut le Sinaï, je vous le concède. Mais quand même, ça se passe là. Le peuple est encore en bas. Il ne fait qu'entendre, vaguement. Il n'a pas la vision de Dieu que Moïse a, mais il s'est rapproché. Puis ensuite, on va construire l'Arche d'Alliance qui va habiter où? Juste à côté du campement. Pas dedans. À côté. Il y a le campement et puis il y a une tente spéciale où on a mis l'Arche qui est à distance. Et ça, c'est très bon pédagogiquement, parce que quand je veux aller vers Dieu, j'ai une distance à faire. Et pendant que je marche, s'en passe des choses là. Et puis là aussi, ça me donne le temps d'une certaine préparation. Ensuite, l'étape suivante, au lieu d'habiter en dehors du camp, il va habiter, boum, au cœur de Jérusalem, au cœur de la ville.
Ça devient la place de l'hôtel de ville, le temple. Dieu habite avec les hommes dans la même cité. Mais c'est pas encore suffisant. Il y a encore une distance entre l'homme et le temple. Et c'est le coup de génie de Dieu. En Jésus, il réunit l'homme et Dieu. Dans la personne de Jésus, plus de distance. Dieu et l'homme sont unis en lui. Ça, c'est quand même génial. Et ce qu'il a fait en Jésus, finalement, il veut d'une certaine manière le faire en chacun de nous. Nous rejoindre, habiter en nous. Vous voyez ? Ce n'est pas une idée saugrenue. Ça vient du fin fond de l'histoire d'Israël. Cette distance qui rétrécit, rétrécit, rétrécit. Pour illustrer, je voudrais prendre une rencontre que vous connaissez bien aussi, la rencontre de Jésus avec un petit bonhomme qui s'appelle Zachée. Petit mais retors. Zachée est monté sur un promontoire, sur un sycomore, pour voir Jésus. Il veut le voir sûrement parce qu'il a entendu parler de lui, il a entendu parler des miracles, des enseignements, de la multiplication des pains. Bref, c'est quand même une star qui est en train de traverser Jéricho. Il y en a qui montent dans des pylônes pour voir passer le Tour de France. Donc lui monte dans le sycomore pour voir passer Jésus de Nazareth. Il s'est donc perché pour voir Jésus. Et quand Jésus passe, il s'arrête. C'est Jésus qui le regarde. Et il lui dit, descends vite. Il faut que j'aille demeurer dans ta maison aujourd'hui. Alors il descend. Et il reçoit Jésus chez lui avec une grande joie. Il vient habiter chez Zachée. D'ailleurs, les autres, qui sont un peu jaloux, disent « Il est allé loger chez un homme pêcheur. » Il est allé loger chez Zachée. Et quand Jésus quitte la maison de Zachée, il lui dit « Aujourd'hui, le salut est arrivé pour cette maison. » Dans cette rencontre, nous avons une espèce de parabole. Je ne veux pas dire qu'elle n'ait pas existé, hein. Mais pour nous, c'est une espèce de parabole. Elle nous montre ce que Jésus veut faire. Il veut non pas que nous le cherchions dans les hauteurs, au sommet du sycomore, au risque de tomber d'ailleurs, et pour nous élever, que nous soyons obligés de grimper sur les autres, il veut descendre lui-même dans notre maison. Et la rencontre, elle a lieu non pas au faîte du sycomore, elle a lieu au plus profond de la maison de Zachée. Pour Zachée, c'est une vraie conversion, nous voyons les fruits par la suite. Tout ce qu'il a piqué aux autres, il va leur rendre. Et même, il va multiplier, je crois qu'il va leur donner le quadruple de tout ce qu'il a pu leur piquer. C'est un fruit de sa conversion. Mais vous voyez cette descente de Jésus dans sa maison. Et il veut faire la même chose avec chacun de nous. Je pense aussi à la pauvre étable de Bethléem qui abrite l'enfant Jésus dans la nuit de Noël et qui est à l'image de notre cœur.
où Dieu vient habiter, dans cette pauvreté. Notre cœur est étriqué, il est malade, il est endurci, il est blessé. Eh bien, Dieu vient y faire sa demeure. Et l'étable en est tout illuminé, et notre cœur aussi en est tout illuminé. Vous savez, il y a une phrase de Jésus qu'on pourrait paraphraser. Il nous dit « Ce ne sont pas les bien portants qui ont besoin du médecin, mais les malades. » Et moi, j'ai envie de dire « Ce ne sont pas les belles maisons et les riches palais qu'il est venu habiter, mais une pauvre étable destinée à abriter les animaux. » On parle de la crèche. Pour nous, la crèche, truc assez extraordinaire, merveilleux, plein de paillettes, tout ça. Mais au départ, c'est quoi la crèche? C'est la gamelle du chien. C'est une mangeoire dans laquelle on met la nourriture pour les animaux. C'est ça la crèche. Eh bien, ça a été son premier berceau. Mais comme il n'a pas peur de descendre dans la misère, dans la pauvreté. Eh bien, cette image de l'étable, elle est semblable à notre vie qui accueille la présence si extraordinaire de Dieu. Et il y a une autre bonne nouvelle qui est attachée à la première que je vous disais. Dieu n'attend pas que l'étable ait été remise en état et présente des conditions nécessaires minimales pour y venir. Il n'a pas envoyé devant lui la commission de sécurité qui va vérifier si tout est nickel. Comprenez, ça va quand même être le lieu de naissance de mon fils quand même. Il vient habiter en nous quel que soit l'état des lieux. Ça doit nous réjouir. Mais on ne peut pas en rester là. Parce que l'étable, elle n'a pas vocation de rester une étable. Si Dieu vient inviter notre pauvreté, c'est pas simplement pour lui donner un petit coup de pimpan. Et pour que nous restions toujours dans cet état lamentable. L'étable a la vocation de se transformer en temple. Ça a été le destin de l'étable de Bethléem qui est aujourd'hui et depuis le IVe siècle, est une merveilleuse basilique, avec des mosaïques partout, des lampes à huile. L'étable est devenue un temple. Alors on rejoint une parole de Paul, aux Corinthiens encore. « Ne savez-vous pas que votre corps est le temple du Saint-Esprit qui est en vous et que vous avez reçu de Dieu ?» Vous êtes le temple de Dieu. Vous voyez comment on revient à notre idée, cette habitation de Dieu en nous. Je ne sais pas s'il me reste beaucoup de temps. On va demander. 5 minutes, il me dit. Bon. Alors on va avancer. Qu'est-ce que ça pouvait dire? Moi, je me suis dit, ouais, d'accord, vous êtes le temple de Dieu, dit saint Paul. Bon, mais je suis un grec de contemporain de Paul, et il me dit, t'es le temple de Dieu. Ça veut dire quoi pour moi? Ça veut dire que j'ai plus besoin de courir là-haut pour aller faire mes prières. J'ai plus besoin de me déplacer. Je peux prier là où je suis, partout. Partout, puisque je suis le temple de Dieu et qu'à chaque fois que je déplace le temple de Dieu en même temps. Donc, d'autres phrases de Paul, priez sans cesse. La prière, elle n'est plus dans un emploi du temps, voilà, tira au temple à telle heure, lundi, mardi. La prière n'est plus coincée dans votre agenda,
Elle est tout le temps accessible puisque vous avez le temple portatif. Priez sans cesse. Et pour un juif de l'époque de Paul, qu'est-ce que ça pouvait dire ? Tu es le temple de Dieu. Ouh. D'ailleurs, il devait faire glups. Parce que pour lui, le temple était un lieu unique. Pas 36 temples dans le judaïsme. Pas 3, pas 2, 1. Un Dieu, un temple. T'habites en Égypte, tant pis pour toi, tu viendras en pèlerinage quand même à Jérusalem. On ne va pas te faire un temple en Égypte pour que ça soit plus pratique. Un seul endroit, tout concentré, vous voyez, en un seul endroit. Et ce temple unique, c'est moi. Donc cette parole extrêmement forte de Saint Paul. Il faudrait passer plus de temps sur ce prier sans cesse, j'en ai bien conscience. En venant ici, j'écoutais dans la voiture un livre audio, Les récits du pèlerin russe, extraordinaire. Et alors ce type, il a été saisi un jour dans une église par cette parole. Il entend « prier sans cesse ». Et il ressort, il dit « mais comment on fait ? Je ne peux pas être toute la journée dans ma chapelle, j'ai des choses à faire. Est-ce que je peux faire des choses et en même temps prier ? Oui, mais comment on fait ? » Et le voilà parti. Il veut tellement obtenir sa réponse qu'il laisse tout derrière lui, il part avec une besace, un morceau de pain, une Bible, et il part sur les chemins. Très beau son histoire de pèlerinage, parce que c'est un pèlerin qui ne va nulle part. Il y en a qui vont à Lourdes, il y en a qui vont à Assise, il y en a qui vont à Rome, lui va nulle part. Mais pourquoi il marche ? Parce qu'il cherche Dieu. Il cherche Dieu. C'est le pèlerin de l'infini, avec cette obsession, comment fait-on pour prier sans cesse ? Vous lirez le bouquin si vous ne l'avez jamais lu, c'est extraordinaire, hein ? Les récits d'un pèlerin russe. C'est un livre qui date du début du 19e siècle, mais qui nous donne beaucoup de pistes, justement, pour avoir cette relation permanente avec le Seigneur. Alors qu'on va même faire les gros yeux, il va falloir que je conclue. On est invité à aimer comme Dieu aime. J'aurais voulu développer ça. Les deux piliers de la vie spirituelle, tu aimeras le Seigneur ton Dieu de tout ton cœur, tu aimeras ton prochain comme toi-même. C'est la réponse que fait Jésus aux scribes. Réponse étonnante. Les deux commandements dans la Bible sont jamais l'un derrière l'autre. Les deux commandements dans la Bible ne font pas partie des 10 commandements. C'est pour ça que c'est une sacrée colle quand on lui dit « C'est lequel le premier commandement ? » Il y en a 613. C'est lequel le plus important ? C'est pas une question pour un gamin qui a appris son truc par cœur. Et la réponse de Jésus est une vraie synthèse des 613 commandements. Et il les ramasse, il va à l'essentiel. Tu aimeras le Seigneur, ton Dieu, tu aimeras ton prochain comme toi-même. Mais ça ne s'arrête pas là. Parce que ça, on pourrait dire, sont les deux piliers aussi de la vie spirituelle juive. Mais Jésus va plus loin et il nous dira, je vous donne un commandement nouveau. Aimez-vous les uns les autres comme je vous ai aimé. C'est plus le prochain comme soi-même, c'est les uns les autres comme je vous ai aimé. Ça va plus loin, c'est plus difficile. C'est le genre de truc où on se dit Dieu nous demande des choses impossibles. Il y en a d'autres. Soyez saints comme je suis saint, soyez parfaits comme je suis parfait. Moi, tu qu'on y arrive. C'est difficile, mais pas impossible. Si Dieu habite en nous, si l'Esprit-Saint est là. Vous connaissez la principale caractéristique de l'Esprit-Saint ? Qu'est-ce qu'il fait, l'Esprit-Saint ?
T'as jamais fait attention à ça? Quand on lit bien les textes, l'Esprit Saint, qu'est-ce qu'il fait? Il pousse. C'est ça son boulot. Il pousse. Il a poussé le vieillard Siméon au temple, le jour où Marie et Joseph amenaient l'enfant Jésus à la présentation. Il a poussé Jésus au désert, juste après son baptême. C'est les termes mêmes qu'on trouve dans les textes. Il a poussé Marie à aller voir les serviteurs et dire « Faites tout ce qu'il vous dira. » C'est l'Esprit Saint qui est derrière, qui pousse. Alors l'Esprit nous pousse aussi, il vous pousse irrésistiblement. Alors laissons-nous pousser par l'Esprit. Quand on est poussé, il ne faut pas de raideur. Hein. Si on se raidit, si on se retient, on tombe. Je suis tombé, il m'a poussé. Ben oui, mais tu te serais laissé faire en souplesse, en douceur, tu ne serais pas tombé. Tu aurais fait 3 mètres d'un coup. Alors laissons-nous pousser par l'Esprit Saint. Sans raideur, sans... Oui, c'est nos peurs tout ça, hein, c'est nos peurs qui retiennent. Il nous pousse à aller plus avant dans la vie spirituelle, au quotidien, dans les petites choses. Une vie spirituelle qui est commencée au jour de notre baptême. Tout a commencé là. Une vie spirituelle que l'on peut développer dans la simplicité de notre existence. Au ras de nos pâquerettes.

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Bonjour à tous et à toutes. Merci à vous, Père Pérouse, pour l'accueil. Et merci aussi d'avoir introduit brièvement le sujet de cette petite conférence qui devient habituelle chaque matin, chaque année, le matin du Sacré-Cœur, sur le Concile Vatican II. Le Père Pérouse vient de dire que c'est quelque chose dont nous ne parlons pas beaucoup, et qui n'est pas si facile que cela de comprendre, dans lequel il n'est pas si facile que cela d'entrer. Donc aujourd'hui, ma seule ambition, c'est d'essayer de donner un peu de goût à l'année qui va s'ouvrir au mois d'octobre prochain, qui est l'année de la foi, que le pape a voulu justement pour approfondir davantage les fruits, recevoir les fruits, et avancer davantage sur le chemin que le Concile Vatican II a ouvert. Aussitôt après le Concile, Paul VI avait demandé une année de la foi, et 50 ans plus tard, le pape Benoît XVI demande aussi à tous les chrétiens de s'appuyer davantage sur l'expérience du Concile pour être renouvelés dans leur foi. Alors le sujet est bien choisi, il a été choisi par les organisateurs, c'est l'actualité du Concile. Il est bien choisi, un petit peu comme lorsque on part en voyage et qu'on ne connaît pas bien un pays, il vaut mieux avoir un guide et ne pas perdre son temps dans des endroits qui n'en valent pas la peine. Vous savez qu'on peut même aller dans de très beaux pays comme la France et passer son temps, par exemple, dans une cabane, et puis on ne voit pas ce qu'il y a autour. Le Concile Vatican II, c'est un beau paysage. Ça vaut la peine d'y entrer un petit peu, peut-être de faire un effort. Quelqu'un tout à l'heure m'a dit ceci, ici même. La personne n'est pas obligée de se dénoncer publiquement. Mais elle m'a dit, oh le Concile, vraiment, c'est pour moi trop élevé. À chaque fois que j'ai essayé d'entrer dans les textes du Concile, j'ai refermé. En tout cas, vraiment, je trouve que c'est trop difficile. Et c'est quelqu'un qui est pieux. Et c'est quelqu'un qui est un chrétien engagé. J'imagine que cette personne n'est pas unique en son genre. C'est vrai que lorsqu'on voit ce petit livre rouge, qui est plutôt un gros livre rouge, c'est peut-être un peu rebutant au début. Un peu rebutant. Alors, ce matin, même si c'est quelque chose de partiel, j'espère un petit peu, à l'issue de cet entretien, avoir... En tout cas, essayer de permettre que certains se disent « Tiens, pourquoi je n'irai pas me replonger un petit peu dans Vatican II ?» Ce serait déjà pas mal. Vous le savez, c'est le pape Jean XXIII qui a pris cette décision audacieuse, un peu personnelle, il n'a pas été beaucoup préparé avec d'autres, de décider... Très vite après son élection au siège de Pierre, qui avait été une élection difficile, il avait fallu de nombreux scrutins, et on avait été chercher un vieux sage, un petit peu comme pour Benoît XVI, sauf que ça a été plus rapide l'élection de Benoît XVI, et à 77 ans, je crois, cet évêque reçoit la charge d'être pape. Et très vite, il décide d'ouvrir un concile, c'est-à-dire une réunion de tous les évêques du monde autour de lui. Et 3 ans après cette décision, il ouvre le travail explicite, c'est-à-dire qu'il a fait la décision, puis on s'est mis au travail de préparation, et puis le 11 octobre 1962, il ouvre les travaux du Concile, et il insiste pour que l'Église regarde l'avenir avec plus de confiance. Vous voyez que c'est quelque chose qui reste d'actualité. Pour que le Concile soit une expérience spirituelle qui ouvre l'Église à plus de confiance quand elle regarde l'avenir. Nous sommes donc il y a 50 ans, 11 octobre 1962. Et c'est pourquoi le 11 octobre 2002, nous ouvrirons dans toute l'Église universelle une grande année de la foi pour rendre grâce et aussi pour entrer davantage dans l'enseignement du Concile Vatican II. Nous, ici dans le diocèse, comme dans beaucoup d'endroits, nous ouvrirons cette journée le dimanche qui suit le 11, c'est-à-dire le dimanche 14 octobre. Dans toutes les paroisses du diocèse, il y aura une ouverture solennelle de cette année de la foi.
Et à la cathédrale, à Autun, des délégués de chaque paroisse seront là avec tous ceux qui viendront pour une ouverture solennelle que je présiderai moi-même pour lancer toute l'Église locale dans une expérience d'approfondissement de la foi. La décision de Jean XXIII a surpris beaucoup de monde. Mais à vrai dire, les papes avant lui avaient pensé qu'il fallait faire un concile. Pie XI et Pie XII avaient sérieusement pensé l'un comme l'autre à rouvrir un concile, notamment parce que Vatican I, le concile qui s'était tenu à la fin du XIXe siècle, avait été interrompu pour des raisons militaires, politiques. Et ce concile ne s'était jamais terminé. Mais Jean XXIII n'a pas voulu simplement terminer le concile Vatican I, il a voulu faire un concile très différent. Par certains côtés, avec un autre format et d'autres questions. En d'autres termes, il n'a pas voulu simplement prolonger Vatican I. Donc le 11 octobre 1962, à l'ouverture du travail, 2400 évêques du monde entier réunis à Saint-Pierre de Rome, ça va durer plus de 4 ans. On a donc travaillé pendant 3 ans entre la décision du pape et l'ouverture du travail lui-même pour préparer ce concile. Mais à vrai dire, le Saint-Esprit avait déjà préparé bien des choses souterraines depuis des dizaines et des dizaines d'années. Prenons l'exemple de la liturgie. Au début du XXe siècle, c'est pas vieux, c'est à la fois loin et c'est pas loin, la liturgie restait quelque chose qui était faite par les prêtres et ceux qui les entouraient, pendant que l'assemblée, qui communiait très rarement à la messe, faisait autre chose, lisait des livres de prière et essayait de s'unir spirituellement à ce qui se passait loin d'elle, mais on n'imaginait pas que ça puisse être un dialogue liturgique avec le célébrant, on n'imaginait pas qu'il puisse y avoir la même prière que le célébrant lui-même à laquelle on s'unissait. Ces choses nous paraissent aujourd'hui évidentes. Mais si vous regardiez par exemple Léon XIII au XIXe siècle, c'est pas vieux, fin du XIXe siècle, avait même dit pour que les gens vivent le temps liturgique de manière un petit peu plus forte, il avait dit ce serait bien qu'on récite le chapelet pendant la messe. Alors on se dit, mais qu'est-ce que c'est cette histoire? Et oui, c'était déjà mieux que de se plonger chacun dans son livre de piété. C'est dire quel était l'état de rupture, disons-le tout de même ici, pas du tout forcément dans les cœurs profonds, mais dans la participation active à la liturgie, il y avait des choses qui s'étaient toujours faites dans l'Église et puis qui s'étaient perdues progressivement. Et quelqu'un comme Lambert Baudouin, qui est entré dans un monastère, il a été ébloui. Il est entré au monastère, puis brusquement il a dit « Mais je ne savais pas qu'il y avait tout ce trésor de la liturgie. Maintenant je le goûte avec bonheur, mais il faut absolument travailler pour que ce ne soit pas simplement les moines qui fassent une expérience liturgique quotidienne porteuse et riche. » Et donc, ce moine et tant d'autres ont travaillé à la suite de Don Guéranger et d'autres liturgistes à réformer, on peut dire, la pratique liturgique de l'Église, ce qui n'est jamais facile de réformer des pratiques. C'est plus facile d'écrire de réformer des textes et d'écrire des textes que de réformer des pratiques. Et ils y sont parvenus déjà, bien avant le Concile. C'est ainsi que le père Doncœur, avec les scouts par exemple, a obtenu tranquillement qu'on puisse servir la messe normalement sans trop d'attirail dans les camps scouts. Et puis qu'on puisse alléger la liturgie, qu'on puisse la chanter dans la langue vernaculaire, etc. Je prends cet exemple de la liturgie pour dire que, bien avant l'ouverture du concile, dans beaucoup de domaines importants de la vie de l'Église, les choses étaient prêtes pour qu'on retourne à la source, qu'on élague ce qui avait besoin d'être élagué, pour qu'on aille à la source et que surtout on fasse vivre davantage l'ensemble des chrétiens à partir de la source vive et pas simplement avec des miettes, pour dire les choses de manière un petit peu triviale. Donc, on travaillait à cette grande remise à jour du trésor de la foi depuis bien longtemps. On peut même dire que l'Église ne cesse de faire ce travail. Mais pourquoi Jean XXIII a-t-il décidé ce concile ?
il avait indiqué un horizon large et positif au travail des pères conciliaires. Pour Jean XXIII, il ne s'agissait pas de convoquer un concile qui allait répondre à une crise de l'Église ou à une crise de la société. On l'a eu fait pour le concile de Trente. Ici, il s'agissait de faire quelque chose d'entièrement positif, qui ne répondait pas directement à des questions de crise, et qui serait de l'ordre d'un profond renouveau spirituel pour l'Église et pour le monde. Il s'agissait de désirer un profond renouvellement de l'humanité tout entière, à la lumière et dans l'énergie du Verbe éternel de Dieu fait chair, Jésus-Christ. Il s'agissait aussi, et c'est le deuxième point que Jean XXIII a souligné, qui pour certains a paru quelque chose d'un peu général, on se disait, mais qu'est-ce qu'il a bien voulu, pourquoi réunir un concile pour ça? Donc le premier point, ce renouveau spirituel profond de toute l'humanité, à travers un renouveau spirituel de l'Église, et puis une avancée vers une réconciliation profonde entre tous les baptisés, qu'on appelle l'œcuménisme. Et voilà les sortes de deux directions que Jean XXIII a données au départ pour ce concile dont on ne savait pas trop de quoi on allait parler. J'y reviendrai tout à l'heure. Ce concile fut exceptionnel dans toute l'histoire de l'Église par la taille de sa composition. Je veux dire que les membres du concile faisaient autour de 2500 personnes. Ce n'était pas simplement des délégués des évêques. Tous les évêques venaient, quelques experts, des observateurs, quelques laïcs aussi, même quelques femmes, ce qui ne s'était jamais vu dans les histoires des conciles. Un concile exceptionnel par l'ampleur du travail de préparation, à la fois dans les services autour du pape et à travers les consultations auprès des évêques du monde entier, qui s'étaient adjoints avec des théologiens et ça a beaucoup travaillé, donc beaucoup d'apports, beaucoup de questionnements. Concile exceptionnel aussi par la dimension des documents promulgués. C'était la première fois qu'un concile se risquait à promulguer un tel volume. À eux tout seuls, les 16 documents du Concile Vatican II représentaient deux fois le volume du Concile de Trente, dont on disait qu'il avait été le super concile dans l'histoire de l'Église. Et si on ajoute les documents du Concile de Trente, deux fois plus petit que cela, et les documents du Concile Vatican II promulgués, figurez-vous que l'ensemble de ces deux conciles représente plus que les 19 autres conciles des 2000 ans de l'histoire de l'Église. C'est vous dire qu'avec le Concile de Trente, le Concile Vatican II est un concile exceptionnel. Le caractère original de ce concile tient aussi à la répercussion qu'il a eue dans le monde. Vatican II a connu un très large écho dans le monde entier, un écho qu'aucun autre concile n'avait eu auparavant. Jamais alors on n'avait imaginé à ce point qu'un concile puisse intéresser ceux qui n'étaient pas directement chrétiens. Et c'était d'ailleurs l'objectif des pères de l'Église, du concile. Ils voulaient s'adresser à tous les hommes et à toutes les femmes. Et de fait, ce concile Vatican II a suscité un immense écho, bien sûr dans l'Église, ce qui n'est jamais gagné, même pour un concile, figurez-vous. Il peut y avoir un écho plus régional, plus bon. Mais aussi, au-delà de l'Église, dans le monde entier. Dans son livre intitulé « L'événement Vatican II », c'est un père jésuite américain, vous voyez que je ne fais pas de la publicité pour les Français, c'est un très bon livre qui se lit comme un roman. C'est un spécialiste de l'histoire de l'Église et des conciles. C'est un jésuite qui s'appelle donc John O'Malley. L'auteur de ce livre écrit à ce sujet « Vatican II s'intéressa davantage au monde qui l'entourait que ne l'avait fait aucun autre concile avant lui. Il considérait comme l'une de ses tâches principales d'entrer en dialogue et en conversation avec le monde. » Voici donc 50 ans, tous les évêques du monde entier sont réunis autour du pape Jean XXIII pour commencer les travaux d'un nouveau concile dont personne ne savait trop où ça irait.
Ensemble, ils voulaient s'atteler essentiellement à faire une œuvre d'écoute. Une écoute pour mieux comprendre, pour reprendre l'expression scripturaire, ce que l'Esprit dit aux Églises. Pour mieux comprendre ce que l'Église de ce temps était appelée à vivre. Ils cherchaient à mieux se dire à eux-mêmes et au monde « Voilà ce que nous comprenons que nous devons faire pour demeurer fidèles à Dieu, Dieu qui s'est fait entièrement connaître en Jésus-Christ. » Alors, dans le cadre de cette petite conférence, je ne peux pas entrer dans une description trop précise du travail des pères du Concile Vatican II. Ça demanderait toute une conférence de dire « Voilà comment ils ont travaillé, voilà les sujets qu'ils ont traités. » Je voudrais, comme cela m'a été demandé, réfléchir surtout à l'actualité de ce concile aujourd'hui. Ou pour dire les choses un peu plus simplement, que reste-t-il de ce concile aujourd'hui ? A-t-il quelque chose à nous dire et à dire au monde entier ? Et si oui, qu'a-t-il à dire aujourd'hui ? D'une certaine manière, mais un peu différemment, le pape Benoît XVI, à la fin de l'année 2005, 22 décembre, c'est-à-dire l'année où il a été élu au siège de Pierre, qui correspondait à l'année clôturant le concile, un anniversaire, le 40e anniversaire de la clôture du concile, a dit ceci: « Le souvenir du concile Vatican II suscite la question suivante. Quel a été le résultat du concile? Qu'est-ce qui a été positif? Qu'est-ce qui a été insuffisant ou erroné? Que reste-t-il encore à accomplir ? » Oui, demandons-nous quel a été le moteur du travail des pères. Et si nous atteignons bien le centre de ce moteur, il y a de fortes chances que ce soit encore quelque chose de pertinent pour aujourd'hui. Qu'est-ce que les pères du Concile ont voulu faire ensemble ? De quoi ont-ils voulu parler ? Alors, si on regarde les innombrables questions qui leur étaient posées, toutes intéressantes mais plus ou moins importantes, on pourrait en faire une liste considérable. En voici quelques-unes. Les pères ont dû s'intéresser à l'usage de l'orgue dans la liturgie, à la place de saint Thomas d'Aquin dans la formation des séminaristes, à la légitimité de stocker des armes nucléaires ou non, à la bénédiction de l'eau utilisée lors des baptêmes, au rôle des laïcs dans les ministères de l'Église, aux relations des évêques avec le pape, aux finalités du mariage, au salaire des prêtres, au rôle de la conscience dans les prises de décisions morales, aux vêtements liturgiques des religieuses, au rapport de l'Église avec l'art, au mariage des diacres, aux traductions de la Bible, aux limites des diocèses, à la légitimité ou non de célébrer un culte avec des non-catholiques, etc., etc., etc. Mais en amont de toutes ces questions, comme socle qui permettait un travail efficace et non pas une dispersion dans de multiples questions, quelle a été la flamme qui a permis de mener heureusement à son terme un tel travail ? Quel était le feu qui animait Jean XXIII puis Paul VI, puisque Jean XXIII est mort au cours ou à la fin de la première session, il n'a fait que le quart du concile, il a lancé le concile et puis le Seigneur l'a rappelé à lui et c'est Paul VI qui a réalisé ensuite l'achèvement de ce concile et puis surtout l'après-concile. Quelle était la flamme qui animait donc nos pères conciliaires ? Pour aller jusqu'au bout d'une expérience tout à fait inédite, que certains pensaient d'ailleurs démesurée, et à certains moments, même les participants ont avoué qu'ils se disaient « on n'arrivera pas au bout ». Quand on lit « Mon concile de Vatican II » de Joseph Ratzinger, qui était expert au concile, on le voit bien, rien n'était gagné à l'avance, franchement pas. On a pu se demander si ça ne se perdrait pas dans les sables, si le projet n'avait pas été trop ambitieux. Je reprends ici la réflexion du cardinal Ricard,

Excusez-moi. Voilà, de temps en temps, il y a des bugs. Je me disais, tiens, je ne reconnais pas le cardinal Ricard. Ce qui frappe dans l'expérience du Concile Vatican II, ce qui a habité ses acteurs et qui affleure dans la plupart des textes, c'est cette passion d'accueillir le salut de Dieu et de le proposer à frais nouveaux aux hommes et aux femmes de ce temps. On a parlé d'un esprit du Concile. Je préfère parler d'un souffle conciliaire, d'une passion évangélisatrice. Et cette passion n'a pas pris une seule ride. Certes, le monde a changé. Notre environnement n'est plus celui des années du Concile. Mais c'est bien la même charité pastorale qui est à l'œuvre dans le travail du Concile et qui nous fait entreprendre aujourd'hui une nouvelle évangélisation. Oui, si on résume avec deux verbes l'attitude des pères conciliaires, et là j'emprunte une expression du cardinal 23, qui dit qu'au fond les pères conciliaires n'ont pas tant voulu organiser mieux l'Église. Même s'ils ont parlé de l'adaptation nécessaire du langage, ils n'ont pas cherché simplement des nouvelles expressions de la foi, comme on dit aujourd'hui ou qu'on a dit. Ils n'ont pas simplement cherché à adapter le langage. Ils n'ont pas cherché non plus à parler de l'homme pour tenter d'être entendu sur la question de Dieu. Ils ont voulu ensemble écouter le Verbe éternel de Dieu, celui qui est, qui était et qui vient. Ils ont voulu écouter ensemble l'unique sauveur du monde, Jésus-Christ. Ils ont voulu, en l'écoutant ensemble, l'accueillir mieux, comme celui qui ne cesse de venir vers nous, et mieux découvrir, uni à lui, ce que veut dire d'aimer les hommes d'aujourd'hui, pas les hommes et les femmes que nous rêvons pour une époque idyllique qui n'existe pas, mais les hommes et les femmes d'aujourd'hui. Écouter et aimer, on pourrait dire que voilà le programme du Concile Vatican II qui reste terriblement actuel. Le Concile a donc essentiellement voulu réfléchir à cette communication inimaginable que Dieu a voulu faire de lui-même aux hommes en n'envoyant dans le monde son Fils unique, non pas par-dessus le monde, non pas en prenant une apparence humaine, non pas en parlant de loin à l'homme, mais en devenant chair, en prenant notre chair. Et donc, la trame profonde du Concile, c'est appuyée sur toutes les études, toute l'expérience séculaire de l'Église et les études contemporaines, y compris toutes les études profanes, dans ce qu'elles ont de meilleur, ils ont voulu déchiffrer mieux ce mystère de l'homme créé à l'image de Dieu et que Dieu n'a pas voulu abandonner à son triste sort, c'est-à-dire à la mort. C'est à ce niveau-là que lorsque nous commençons à comprendre cette chose, alors, franchement, faites l'expérience, ça devient passionnant. Mais voilà, il faut être un tout petit peu guidé, effectivement, pour entrer ensuite tranquillement, avec des questions que nous pouvons poser au texte du Concile, dans une réception à nouveau frais de ce corpus, de cet ensemble, qui constitue peut-être l'événement majeur du XXe siècle, non seulement pour l'Église, mais peut-être pour le monde. Vatican II n'est pas simplement un événement parmi d'autres, c'est un événement majeur. Donc, on peut dire que l'énigme de la condition humaine, qu'est-ce que l'homme finalement, traverse toute la réflexion des pères. Et ils ont réfléchi du coup à la mission de l'Église comme une mission qui n'est pas simplement des choses à faire ou une nouvelle posture dans le monde ou une adaptation, comme on a voulu dire quelquefois, non. Mais comme une réponse plus enthousiaste à l'appel du Seigneur lui-même aux disciples, comme le Père m'a envoyé, je vous envoie. Maintenant, Le Concile a certainement insisté, et c'était la tonalité de la plupart des expériences spirituelles qui s'exprimaient dans le Concile et des expériences de recherche théologique
inséparable d'ailleurs de la grande expérience spirituelle de l'Église, que de dire nous ne pouvons plus le

faire tout à fait comme avant. Alors là, oui, peut-être, il y a des éléments, disons, de rupture. N'ayons pas peur de dire que la continuité herméneutique que Benoît XVI veut mettre tellement en lumière, et il a raison de le faire, lui-même dit que ce concile a été un concile de réforme. Très important. Ça veut dire qu'on n'a pas répété simplement le passé. Ça veut dire qu'on est resté étonnamment fidèle au fil conducteur, c'est-à-dire à la foi de l'Église de toujours, mais que comme toujours, on a cherché à ne pas se payer de mots. Et donc on a cherché aussi qu'est-ce qui aujourd'hui demande une plus grande fidélité renouvelée, qui aussi fait évoluer certaines pratiques, voire en corrige certaines autres. Pas forcément sur le fond, mais sur des manières de faire. Et ici, disons-le, dans le style du Concile Vatican II, tout de même c'est un grand bonheur de le dire, il y a eu une manière de parler aux hommes et aux femmes de ce temps qui est une manière plus humble, disons-le comme cela, sans juger les prédécesseurs avant. En tout cas, une manière qui entre plus dans une humilité de la conversation et du dialogue, qui ne veut pas du tout dire qu'on renonce à la foi et aux convictions, mais que, pour reprendre l'expression de saint Augustin, une vérité qui ne se reçoit pas en chemin est une vérité qui peut tuer. Or, le Seigneur n'a pas dit simplement « je suis la vérité ». Il a dit « je suis le chemin et la vérité et la vie ». Et saint Augustin dit, vous connaissez cette expression, « celui qui de toute éternité et vérité et vie pour nous est devenu chemin. » Et le Concile Vatican II a certainement beaucoup insisté sur la nécessaire prise en compte des questions d'une humanité pour qui aujourd'hui la foi représente quelque chose de très éloigné apparemment de toute leur vie. Et le problème n'est pas simplement un fossé, comme on dit quelquefois, entre l'Église et le monde. Le problème est de permettre de nouveau une réconciliation de la conscience humaine avec la raison, avec l'alliance avec les autres et avec la recherche. Au fond, c'est d'aider une humanité à se réconcilier avec la possibilité de se parler, de chercher et peut-être de se laisser atteindre par le mystère de la révélation. Donc, le Concile a voulu mener son travail à partir de la seule lumière absolue, celle-là. Les autres ne sont que relatives, même si elles sont belles. La seule lumière absolue, celle du Verbe de Dieu fait chair. Il était la vraie lumière, dit saint Jean, qui éclaire tout homme en venant dans le monde, et pas en surplombant le monde, en venant dans le monde, en s'y plongeant. Nous connaissons bien l'admirable expression des pères conciliaires. En réalité, disent-ils, l'énigme, ils disent le mystère, prenons le mot exact, le mystère de l'homme, ne s'éclaire vraiment que dans le mystère du Verbe incarné. En effet, par son incarnation, le Fils de Dieu s'est en quelque sorte uni lui-même à tout homme. On peut dire, voilà le vecteur qui a conduit avec beaucoup d'audace et beaucoup de confiance aussi le travail des pères s'attelant à toutes les questions du monde contemporain. Alors, il y a un petit ange qui est en train de me souffler, pas toutes. Il est vrai que le pape Paul VI a demandé à certains moments que certaines questions, on ne les traite pas. Non pas qu'il avait peur de ces questions, mais il lui semblait que quelques questions qu'on voit ressortir aujourd'hui ne lui paraissaient pas immédiatement nécessaires au travail du concile. Bon, voilà. Ça reviendra, c'est le serpent de mer qui revient tout le temps, c'est la question de savoir s'il faut quand même maintenir la discipline ecclésiastique du célibat pour les prêtres en Occident, etc. etc. Il a préféré, non pas botter en touche, mais un petit peu quand même, pour ces questions-là, en disant « on a plus important à faire dans ce travail du Concile voilà. ». Tout le monde ne pouvait pas amener n'importe quelle question à tout moment. Une assemblée de 2400 personnes, vous voyez ce que ça peut donner. Mais globalement, quand on lit les textes du Concile, on est saisi par la densité spirituelle de ces textes, par la grande confiance, il faut bien le dire, que ces textes témoignent dans l'avenir de l'Église et du monde lorsqu'ils continuent de ne pas déserter sa vocation à l'universalité. Et on est frappé aussi par l'équilibre. Ces textes ont tous été votés à une très très large majorité, certains l'ont été à une quasi-unanimité.
Regardez ce qui peut se passer dès qu'on cherche à voter des textes. Hein. C'est quand même un signe fort. Bon. Jean-Paul II ne cessera d'approfondir et de développer dans son enseignement cette lumière que les réalités humaines, nous les comprendrons d'autant plus que nous nous laisserons saisir par le Verbe de Dieu. Au fond, c'est dans le Christ que s'éclairent en profondeur toutes les énigmes humaines. Et non seulement cela, mais le Christ s'est déjà uni sur la croix, tout homme de tous les temps, qu'il le sache ou non, qu'il ait ou non la foi, qu'il soit loin de la pratique ou près de la pratique, qu'il soit un pécheur encore enfoncé dans son péché ou un pécheur en train de se convertir, ou si ça existe déjà, un ange sur la terre. Bon, vous sentez bien que les anges sur la terre n'existent pas. Donc, pour cette humanité pécheresse en devenir et en conversion, lui dire que dans le Verbe éternel de Dieu fait chair, dans le mystère de la croix, toute existence humaine trouve un aboutissement et une destinée d'éternité. Il me semble qu'il y a des choses comme cela qui ont été en profondeur dans l'enseignement de Jean-Paul II, qui a beaucoup médité sur la question de la personne humaine, toute son existence, lui qui avait été marqué effectivement par des idéologies qui, au nom de l'homme, en finissaient à éteindre la liberté, à étouffer la liberté personnelle, sans doute des régimes totalitaires que Jean-Paul II a connus mieux que personne. Le Concile, je me pose encore une question, a-t-il voulu corriger la trajectoire de l'Église avant lui? Je ne le pense pas. En profondeur, il a fait une œuvre plus profonde que simplement des correctifs. Même si, je l'ai dit, il était nécessaire, à chaque fois qu'on fait le point, de ramener le cap sur les choses importantes en laissant tomber des choses plus accessoires, plus annexes. C'est vrai. C'est une œuvre de purification, une œuvre d'argionamento, une œuvre de réforme qui n'est pas du tout une œuvre de rupture radicale, qui est une œuvre de discernement, de ressaisie, d'envoi de nouveau dans le monde à partir non pas simplement de nos idées ou des écoles théologiques d'un tel ou d'une telle, mais à partir de l'Évangile de toujours. Donc je ne pense pas que le Concile ait eu comme ambition de corriger la trajectoire de l'Église, même si certains, vous le savez, pensent que c'est cela qu'a fait le Concile et du coup se tiennent à distance de tout ce que je suis en train de dire ce matin et au fond se méfient d'entrer trop en profondeur dans les textes, qu'ils ne se méfient pas. Comment leur dire les choses autrement, qu'ils n'aient pas peur en tout cas. Le Concile a voulu faire ce que, depuis toujours, depuis le commencement de l'Église, on fait, c'est croire que le Saint-Esprit anime les baptisés. C'est croire que le Saint-Esprit ne cesse de nous conduire à la bonne mémoire de Jésus, non pas en nous faisant découvrir autre chose que Jésus aurait dit et qu'on n'aurait jamais entendu, mais pour que nous découvrions mieux la portée, la signification de ses paroles et de ses gestes, et la bonne manière d'entrer mieux dans la portée des paroles et des gestes du Seigneur, c'est d'être profondément uni à l'Église, c'est-à-dire à tous les baptisés. Et vous voyez là combien, pour Jean 23, il y a inséparablement, pour le Concile, un projet de renouveau spirituel et d'œcuménisme. Je précise qu'ici, le mot œcuménisme veut dire le rapprochement entre les baptisés. Pour finir, parce que l'heure avance, il ne faut pas trop fatiguer, surtout que la journée n'est pas finie. Ça va, vous n'êtes pas trop fatigué? Bon, vous êtes bien élevé en tout cas. Mais vous êtes bien, là, quand même, bien assis, on est bien ici. Les auditeurs qui nous écoutent sur les ondes de Radio Espérance peut-être sont moins bien assis que nous. En tout cas, ici, on est bien, je peux vous le dire. Il y a le soleil, il y a les oiseaux, il y a l'air pur, il y a les grands arbres, il y a le ciel. Et quand même, on est entre gens qui, comment dire ça, qui aimons parler de ces choses aussi. Voilà. J'entends une confirmation liturgique. Voilà. Alors, donc, la dernière question que je voudrais aborder, qui mériterait des développements aussi, en pensant à l'actualité du Concile Vatican II et
en rappelant évidemment que le monde a considérablement évolué depuis 50 ans. Je voudrais juste souligner donc un point qui faisait certainement consensus il y a 50 ans dans les consciences, disons, des hommes et des femmes d'il y a 50 ans, et qui ne le fait plus aujourd'hui. Et donc, nous devons toujours prendre soin de chercher, de réfléchir. Nous n'avons pas comme mission de répéter le concile simplement, littéralement. Nous avons comme mission d'entrer en profondeur dans la flamme des pères conciliaires et de confronter ces textes aussi à des questions nouvelles. Je voudrais en souligner une parmi d'autres. Il me semble qu'il y a 50 ans, globalement, pratiquement toute personne humaine sur la enfin en Occident, j'ose pas dire dans le monde entier, avait cette idée que il y a des droits universels de l'être humain et que vraiment, fondamentalement, les êtres humains sont tous égaux en dignité, en droit. Ça ne faisait pas de problème. On était juste, quelques années après la guerre, la Seconde Guerre mondiale, déclaration des droits universels de l'homme. Tout le monde disait, ça c'est vraiment universel, quoi. Ce qui faisait dire d'ailleurs au père du concile un moment, dans Gaudium et Spes, croyants et incroyants sont généralement d'accord sur ce point. Tout sur terre doit être ordonné à l'homme comme à son centre et à son sommet. Gaudium et Spes, numéro 12. Et ce passage de Gaudium et Spes continue. Mais qu'est-ce que l'homme? Sur lui-même, il a proposé et propose encore des opinions multiples, diverses et même opposées, suivant lesquelles souvent, ou bien il s'exalte lui-même comme une norme absolue, ou bien il se rabaisse jusqu'au désespoir, d'où ses doutes et ses angoisses. Ces difficultés, l'Église les ressent à fond. Instruite par la révélation divine, elle peut y apporter une réponse où se trouve dessinée la condition véritable de l'homme, où sont mises au clair ses faiblesses, mais où peuvent en même temps être justement reconnues sa dignité et sa vocation. Texte qui nous paraît admirable. Il est possible qu'aujourd'hui, cet accord un peu fondamental sur, disons, la valeur profonde de l'être humain n'est pas si évident. Il me semble que cette espèce d'accord humaniste qui fait qu'on est d'accord sur la place prédominante de l'homme dans tout l'univers n'est pas si évident aujourd'hui pour un certain nombre de nos contemporains, même si pour nous ça le reste. Et donc là, il y a un point qu'il faut bien regarder. Cet accord n'est pas reçu partout et loin de là. Regardez par exemple deux courants qui se dessinent aujourd'hui et qui appelleraient beaucoup de réflexion. Le courant écologique, qui a son intérêt, qui a sa richesse, mais aussi ses limites parfois, le courant naturaliste, pour qui, à certains moments, l'homme est un rouage du cosmos, et presque, il faudrait que le cosmos se protège contre l'homme. Vous voyez qu'ici, l'accord pour dire que l'homme est vraiment au centre et au sommet de l'univers ne va pas tant de soi que cela. Je ne fais que souligner la difficulté aujourd'hui. Même si, la confrontation au réel cosmique est extrêmement nécessaire dans un siècle où le virtuel a pris une telle place et où on rappelle que la confrontation au réel cosmique devient une chose incontournable pour l'avenir de la planète, tout à fait d'accord. Mais est-ce que nous croyons suffisamment que l'homme est un sujet libre de son histoire et que sa liberté est capable aussi de ne pas être simplement l'esclave des mécanismes, on dirait aujourd'hui, naturels et écologiques? Vous voyez, ça, ces questions n'étaient pas posées tout à fait comme ça il y a 50 ans. La seconde direction, développement un petit peu de ce point qui aujourd'hui ne fait plus forcément unanimité, ou accord, on pourrait dire humaniste, c'est celui de la différence de l'homme et de la femme. Regardez tout ce qui est en train de se jouer dans notre société très vite à cet endroit-là.
peut toujours dire, oh, bah, écoutez, je préfère pas écouter, qu'est-ce que c'est ces gens qui pensent pas comme moi? Oui, mais enfin, ça n'avance rien. Une fois qu'on a dit ça, on n'a pas fait avancer le schmilblick. Bon, c'est-à-dire que sur, de nouveau, l'anthropologie et la différence des sexes, il y a certainement quelque chose aujourd'hui qui faisait accord tranquillement il y a 50 ans et qui ne le fait plus aujourd'hui de la même manière. Voilà, je n'ai fait qu'esquisser ici deux directions pour montrer que il y a une anthropologie sous-jacente à Vatican II qui a toujours besoin d'être approfondie et développée, qui n'est pas terminée avec Vatican II. Et certainement que, je finis par là, certainement que cette recherche anthropologique doit se faire à l'endroit de l'aspiration à la liberté de conscience et à la liberté de vivre selon le bien. Ça, c'est certainement une des réalités qui demeure la plus, comment dire ça, celle avec laquelle nous sommes sûrs d'être en dialogue profond avec tous nos contemporains. Oui ou non, votre expérience de baptisé, nous disent-ils, conduit-elle à une plus grande liberté? Oui ou non, apporte-t-elle, à travers les épreuves et difficultés de cette vie que nous connaissons comme vous, vous n'êtes pas les seuls à parler des difficultés et des souffrances, nous disent-ils, mais oui ou non, votre expérience de croyant et de chrétien vous plonge-t-elle davantage en solidarité avec nous, isole-t-elle par rapport à nous? Et oui ou non, votre expérience chrétienne conduit-elle à une plus grande liberté pour les personnes et pour les peuples? C'est à cet endroit certainement que le Concile Vatican II aujourd'hui devient et redevient toujours une source vive pour notre travail de conversion et pour notre être au monde actuel.

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2: Seigneur, je te rends grâce car tu m'as exaucé. Tu es pour moi le salut. Psaume 117, 21.

Le sujet que je vais aborder est apparemment délicat, surtout quand c'est un prêtre qui l'aborde, vous comprenez, vous allez dire, il est gonflé celui-là. Si c'est un prêtre qui vous parle, oh, c'est pas le prêtre tellement qui va parler aujourd'hui, encore que je ne mets pas mon drapeau dans ma poche. Hein. Mais c'est le conseiller conjugal, c'est plutôt ça, c'est ce que j'ai entendu depuis des années. Alors on dit, un prêtre, pourquoi il parle de sexualité? C'est donc que vous auriez une mauvaise idée de la sexualité. Rien que de penser ça, ça supposerait que vous avez une idée faussée de la sexualité. Car si la sexualité est dans votre esprit quelque chose de magnifique, alors vous ne trouverez pas drôle qu'un prêtre en parle. Par contre, si vous pensez que c'est quelque chose de douteux, pour ne pas dire sale, alors évidemment, c'est pas dans la bouche d'un saint prêtre, c'est évident. Mais, allez, et c'est un prêtre qui en parle aussi parce que, là encore, je vous dis, c'est pas le prêtre qui parle. Alors, on dit souvent, un prêtre ne peut pas parler de sexualité, puisque, en principe, il n'en a pas, donc, il ne peut pas en parler. Mais, est-ce qu'un gynécologue peut parler de l'accouchement? Est-ce, croyez pas, qu'un gynécologue est plus capable de parler de l'accouchement qu'une femme qui accouche? Parce que la femme qui accouche, elle n'a qu'une expérience. Le gynécologue, lui, il en a vu des tas. Il pourra mettre des nuances partout. Et je crois que c'est un peu la force du prêtre. C'est que n'étant pas engagé, en quelque sorte, dans une vie de couple, avec des gosses, etc., il a plus de recul et peut voir la multiplicité et l'extrême variété de toutes les situations. Et à cause de ça, être beaucoup plus nuancé. Vous voyez ? Et puis, c'est un prêtre qui parle aussi, je vais vous le dire, parce qu'il n'y a pas assez de laïcs pour le faire. Bravo, hein ? Il faut le faire. Hein. Moi, souvent, je leur dis... Vous me reprochez de parler, allez, je vous donne le biniou, je vous le donne, venez en parler. Puis c'est aussi un prêtre qui parle, je vais vous dire pourquoi moi. Parce que trop souvent, l'Église a toujours dit ce qu'il ne fallait pas faire. Ça, elle est très forte. Niet, niet. Et le rôle, je crois, du prêtre aussi, et surtout quand je parle aux jeunes, c'est ça que j'ai toujours dans l'esprit, c'est de déployer devant eux le tableau merveilleux de la vision chrétienne de la sexualité. Car entre nous, c'est nous, chrétiens, qui avons une vision extraordinaire. Alors que la société, que les médias nous présentent quoi? Une sexualité de dinosaures, de primates. Eh bien, je dis, c'est ça notre force. Nous avons une sexualité qui a du sens. C'est pour ça que je crois que nous pouvons en parler. Alors, bien sûr, quand on parle de la sexualité du couple, on peut penser tout de suite uniquement à la dimension de l'acte sexuel, l'harmonie sexuelle. Pourtant, je voudrais quand même bien dire qu'avant de parler d'acte sexuel, il faut avoir justement une vision un petit peu globale de la sexualité, car la sexualité, elle affecte tout le monde. Depuis l'orteil jusqu'au cheveu, on est sexué. Je suis prête, j'ai une sexualité. La sexualité, elle affecte toute notre personne, au niveau physique, au niveau psychologique, au niveau spirituel. Et un homme ne parle pas, même à Dieu, comme une femme. Nous sommes sexués. Et je pense que, donc, c'est la première réflexion que je ferai, c'est que, avant de parler de l'acte sexuel, voyons bien que la sexualité est une chose merveilleuse, voulue par Dieu. Hommes et femmes, il les fit à son image. Et quand Dieu a fait ça, qu'est-ce qu'il dit ? J'ai fait du bon travail. Il est très content de lui. Dieu fait de l'autosatisfaction quand il a créé l'homme et la femme. Il vit que c'était très bon. Alors comment nous chrétiens, nous pouvons avoir de la sexualité une vision qui serait mauvaise? Car la sexualité, rapidement, qu'est-ce que c'est? C'est d'abord une fonction de variété. En inventant la sexualité, le Seigneur a inventé la variété. Au début, les premiers animalcules qui se reproduisaient le faisaient en autocopie. La mère fille, la fille était identique à sa mère. Les amibes, comprenez, c'était quand même monotone. Tandis qu'en inventant la sexualité, voilà que la différence apparaît. Ce qu'il y a de chouette ici, vous voyez pas, vous êtes mal placé, vous n'êtes pas comme moi. Mais la sexualité est dans la salle. Il y a des hommes et des femmes. C'est ça qui est merveilleux entre nous. Imaginez qu'il n'y ait que des hommes. Et imaginez une fête foraine où il n'y a que des hommes. Mais ce qui est merveilleux, c'est la variété. Quand je vous regarde, il n'y a personne qui ressemble à personne.
Pourquoi ? Merci, sexualité. Vous ne ressemblez même pas à votre mère. Il y a en vous la moitié de votre père. Et quand Dieu invente la sexualité, il invente la variété. C'est le champ de la variété, la sexualité. Comme l'oiseau et l'arbre, comme le papillon et la fleur, comme la rivière et le vallon, comme la nuit et l'étoile, l'homme et la femme. Le même être en deux versions, le même tissu en deux coloris, la même fleur en deux parfums. Avec ces deux modes d'existence, l'humanité est plus riche, plus passionnante. Alors, heureuse sexualité, qui met dans la vie d'un homme la tendresse d'une mère, la compréhension d'une sœur, la passion d'une épouse et les câlins d'une fille. Heureuse et belle sexualité, qui permet à une femme de rencontrer la force tranquille d'un père, la simplicité rude d'un frère, l'amoureuse sollicitude d'un mari et l'admiration reconnaissante et les jeux virils de son fils. C'est beau la sexualité parce que c'est la variété. Deuxièmement, je ne veux pas dire que c'est le chant du corps parce qu'on écrirait corps autrement, mais c'est la fête des corps. C'est vrai qu'un des grands cadeaux de la sexualité, c'est de permettre au couple de connaître le plaisir de la rencontre charnelle, qui était le plus grand plaisir que le Seigneur ait créé. Pourquoi ? Parce qu'il fallait aider la survie de l'espèce. Pourquoi il y a tant de plaisir attaché à la sexualité ? C'est parce qu'il fallait que l'espèce se survive. Est-ce que vous vous rendez compte qu'au siècle dernier ou au siècle auparavant, une femme sur trois mourait en couche ? Et une femme qui mettait au monde 10 enfants en enterrait 5 ou 6. Heureusement qu'il y avait peut-être ce plaisir et cet amour pour faire que nos grands-mères aient quand même fait 10 enfants. Car aujourd'hui, si une femme sur trois mourait en couche, il n'y en a peut-être pas beaucoup qui se précipiteraient vers la maternité. Merci nos grands-mères, on n'a jamais fait une statue à nos grands-mères. Le plaisir. Je dirais la lumière de tes yeux, la volupté de ta bouche, la force de tes bras, l'ardeur de tes reins puissants, la douceur tiède de ta peau blanche et dorée, comme la clarté du soleil. Je dirais l'emprise de tes mains longues qui font à ma taille une ceinture frémissante. Il y a que de poésies qui sont belles à ce niveau-là. Et prenez le cantique des cantiques, alors. La recherche du plaisir est constitutive de l'être humain. Le plaisir est voulu par Dieu dans la mesure où il va dans le sens de notre vocation. Dans la mesure où il nous aide à nous aimer plus, le plaisir est légitime et même il faut le rechercher. Alors voyez-vous, il y a une chose qui est scandaleuse. C'est de penser que les chrétiens, qui eux, avaient la religion de l'incarnation, c'est-à-dire d'un Dieu qui s'était fait chair, comment ont-ils pu mépriser le corps ? Alors là, il y a quelque chose qu'on ne comprend pas. Le formidable du christianisme, c'est nous dire qu'un jour, 80 kilos de matière sont devenus fils de Dieu. Incroyable ça. Et quand Dieu lançait les mondes, il y a 15 milliards d'années, il pensait qu'un jour, 80 kilos de cette matière, ça serait son fils. C'est pas croyable ça. Grandeur de la matière. C'est Théard qui disait, même la matière est déjà riche de spirituel. Oui, la sexualité, c'est la fête du corps. Et la Bible dit autre chose, hein. Qu'est-ce que disent les proverbes ? Jouis de la femme de ta jeunesse, biche amoureuse et gracieuse gazelle. Que tes seins te comblent en tout temps, enivre-moi de ton amour. Dans la Bible, hein. Quand vous regardez le cantique des cantiques, il y a une volupté chaste, chaste. Je suis à mon chéri et vers moi va son élan. Que tu es belle, ma chérie. Les contours de tes hanches sont comme des anneaux. Ton nombril est une coupe en 2 minutes. C'est de la poésie orientale, hein. Bon. Ta stature est celle du palmier et tes seins sont les régimes. Vous comprenez que notre patrimoine religieux, il accepte le plaisir. Je le répète, comment on a pu vraiment considérer le plaisir comme quelque chose d'infamant, de sale. Il y a des gens que dès qu'il y a du plaisir, ils ont fait un péché. Ils ont réussi dans leur tête à mettre dans une équation plaisir égale péché. Je peux me donner à mon mari, mais si j'y trouve du plaisir, c'est pas bien. Ah, si je trouve pas de plaisir, ok,
Ben non, c'est le contraire, attention, on en parlera. Et le pape Pie XII, qui était quand même pas, qui était un pape austère, hein, bon, écrit, les époux ne font pas de mal à prendre des jouissances. Oh, je voudrais que les chrétiens retrouvent vraiment ce sens de la sexualité. Et puis la sexualité, c'est pas que ça, c'est la romance des cœurs, du néant de la solitude où j'allais, errant et mort immonde, tu m'as choisi, mon bien-aimé, tu m'as tiré, mon bien-aimé. Je n'y étais pas. Et voici que merveilleusement, je suis. Regardez, quand vous avez été aimé par quelqu'un, vous avez dit, mais j'existe, lui qui est formidable, il m'a choisi, c'est que je suis une fille terrible. J'étais l'infirme, et voici qu'il a porté sur moi ses yeux, et je marche. Il est venu le vigneron d'amour, il a taillé, coupé, s'est fait mal en me faisant mal, et me voici, c'est verdissant sous son sourire, car il dit que je suis sa joie. Je suis l'abandonné, retrouvé par l'amour, le paralysé debout, le vin du pied endimanché de tendresse. Oh, ma joie, je suis quelqu'un, quiconque, pour quelqu'un. Formidable. C'est la romance des cœurs, la romance de la tendresse. Et puis c'est le chant de la vie, la sexualité. Qui ne dira jamais le sourire de l'enfant qui éclate en fossette. Il y avait un très beau texte de Michel Hubeau que j'aime beaucoup, où il reprend un peu les paroles du Christ. Laissez venir à moi les petits enfants qui, sans jamais l'avoir appris, se tournent vers le sein maternel et tendent les bras vers un amour dont ils ignorent encore le nom. Laissez venir à moi les petits enfants qui portent des fleurs sur la tombe du petit chat et mettent la nappe de la table du salon sur la cage du lapin pour qu'il n'ait parfois la nuée. Laissez venir à moi les petits enfants qui s'endorment avec un beau caillou blanc dans la main parce qu'il est devenu leur ami, qui transporte la mer dans un trou de sable, cueillant les étoiles qui se reflètent dans l'eau. Ô enfant de notre amour, pureté de ton regard, tes yeux pleins de lumière, garde encore les reflets de l'aube de l'éternité. Et là encore, voyez, cet aspect de la dimension procréation, que la contraception a scotomisé et séparé de l'union. Mais c'est pas étonnant qu'on a des problèmes aujourd'hui, vous savez. Faut pas vous tromper. Vous allez payer les retraites. Avec quoi? Il n'y a pas de gosses. Les générations qui nous ont précédés n'ont pas fait beaucoup d'enfants. Ben, maintenant, moi, je plains ceux qui montent. Ils n'ont pas fini de payer. On va payer la facture de tous ceux qui n'ont pas fait de politique familiale suffisante, de tous ceux qui ont fait l'apologie de la contraception conçue. Non pas comme une régulation normale des naissances, mais vraiment contre l'enfant, comme si l'enfant était une catastrophe dès qu'il arrive. Alors, on le paiera. Ça, c'est une facture qu'on paye. Vous savez, la démographie est la chose la plus importante d'un pays. Et vous pouvez faire l'histoire du monde à travers la démographie d'aujourd'hui. Heureusement, actuellement, les cathos commencent à refaire des petits. Et puis, la sexualité, qu'est-ce que c'est aussi? C'est une allégresse mystique. Vous savez bien que quand vous êtes venu amoureux, vous êtes venu poète. Vous avez écrit des poèmes à votre belle, ça n'a pas duré, mais vous avez fait ça. Et vous savez que le vocabulaire amoureux est un vocabulaire religieux. Vous dites, ma chérie, je t'adore. Doucement, hein, on adore Dieu. Vous dites, nous sommes en extase. Ah, vous êtes des mystiques? Le vocabulaire religieux, le vocabulaire amoureux est un vocabulaire religieux. On va s'aimer infiniment, éternellement. L'amour, mendi à Dieu, c'est qualificatif éternel. Et on a dit que les mystiques étaient des sexuels qui s'ignoraient. C'est le contraire. C'est les sexuels qui sont des mystiques qui s'ignorent. Et d'ailleurs, ça va être ça la grande vocation de la sexualité, c'est d'être le signe de l'amour formidable que Dieu a pour le monde. Vous connaissez l'histoire d'Osée dans la Bible. Et quand vous expliquez le sacrement de mariage, utilisez-le. Je vous raconte l'histoire d'Osée. Osée, c'était un jeune prophète. Pas du tout un vieux prophète à barbe blanche. Un jeune gars du genre scout. Toujours prêt. Dieu dit à Osée, « Osée, oui Seigneur, j'ai quelque chose à te demander. » Ok, ça sera très dur. Tant mieux. Alors dites, Seigneur, « Ben voilà, Osée, il faut que tu te maries. » Ah bon? Vous avez quelqu'un? Oui? Ah bon? Je la connais? Oui, oui, oui, tu la connais, oui. Ah bon? Mais écoutez, dites-moi, Seigneur, je suis concerné.
Devine. Moi, je ne vois pas, Seigneur. Vous savez, moi, je fais partie de la chorale de la cathédrale. Mais toutes les filles se sont mariées cette année. Et dans mes connaissances, je ne vois vraiment pas. Ah, si, tu la connais. Elle habite justement derrière la cathédrale, dans la petite rue qui descend, au numéro 18. On dit aussi, oh, non, non, vos renseignements généraux ne sont pas au point. Parce qu'au numéro 18, je vais vous dire une chose, moi, au numéro 18, eh bien, il n'y a pas de femme à marier. Alors Dieu se fâche, j'ai dit au numéro 18. Écoutez, Seigneur, je vais vous dire, moi, au premier, il y a les Dupont, au deuxième, il y a les Dulac, au troisième, il y a les Durand. Et Dieu dit, dans la chambre de Bonne, oh ben, il y a eu là la prostituée. Eh bien oui, dit Dieu. Oui, quoi? Ben, elle est libre. Alors là, vous avez beau être scout. Alors, Osée dit, Ula et moi. Et Osée a un mot sublime. Il dit au Seigneur, mettez-vous à ma place. Et Dieu répond, j'y suis à ta place. Ah bon? Oui. Moi aussi, j'ai épousé un peuple comme on épouse une femme. Je l'ai sorti de l'esclavage. Je lui ai donné une terre où coule le lait et le miel. Je l'ai couvert de bijoux comme on fait d'une fiancée. Et qu'est-ce qu'il fait ce peuple? Il va porter tout ça au faux Dieu. Je suis un dieu trompé. Ah bon, dit Osée, vous êtes trompé, il faut que j'y sois aussi. Le disciple n'est pas au-dessus du maître. Très bien, un jour mon fils parlera comme ça. Bon, alors il faut que j'épouse Ula. Oui, mais après, il sera fidèle. Dieu dit, mon peuple, il est fidèle, lui. Ou alors là, qu'est-ce que vous insinuez, hein? Alors moi, je vous préviens, hein, s'il n'est pas fidèle, je lui casse la figure. Comme moi, dit Dieu, mon peuple, quand il veut rien comprendre, je lui envoie les Syriens, les Palestiniens, les Irakiens, les Iraniens, vous voyez, rien de changé sous le soleil, pour lui dresser les côtes. Bon, je sais ce que je vais faire, dit Osée, je vais l'emmener au désert. Et là, au désert, elle n'aura pas le choix, il n'y aura plus que moi. Comme moi, dit Dieu, mon peuple, quand il veut rien comprendre, je l'envoie dans les prisons de Téhéran. Vous savez, on se convertit des fois en prison. C'est quand ça ne va pas qu'on pense à Dieu. Allons, quand ça va bien, on a autre chose à faire. Je sais ce que je vais faire, dit Osée. Je l'emmène au désert. Et là, vous comprenez, je vais tellement l'aimer. Je vais tellement l'aimer que je vais parler à son cœur et je vais la séduire. Comme moi, dit Dieu. Mon peuple. Et quand Dieu dit mon peuple, c'est Israël, bien sûr. Mais c'est le peuple chrétien qui continue. C'est vous. C'est moi. Et Dieu nous dit, je finirai par vous séduire. Oh, vous savez. Il vous arrivera dans la vie peut-être que vous éloignerez du Seigneur, que vous êtes même encore aujourd'hui éloigné du Seigneur. Mais rassurez-vous, un jour ou l'autre, il se mettra en travers de votre route et va vous dire, non pas, écoute, t'es pas raisonnable, je vais te punir. Il va vous dire, je t'aime. Alors, vous serez bien obligé dans ce cas-là de communiquer. Tôt ou tard, ça sera peut-être le jour de votre mort. Rappelez-vous de ça, ça vous aidera dans la vie. Car c'est Dieu qui aura le dernier mot, et il finira par nous séduire. Alors t'as compris, Osée? Voilà ce que tu vas faire. Tu vas prendre du là à ton bras. Tu vas te balader dans tous les quartiers de Paris, là. Il vous dit, voyez comment moi, j'ai mis là la prostituée. Hein. C'est comme ça que Dieu vous aime. Et c'est ainsi pour la première fois dans l'histoire, un couple, un drôle, a pourtant reçu la mission d'être le signe d'un amour de Dieu qui nous aime même quand on n'aime pas. Eh bien, chaque couple chrétien, chaque fois qu'un homme aime une femme aime un homme d'un amour profond, sincère, ils deviennent le signe que Dieu est en train sur la terre d'y mettre l'amour. Il a envoyé son fils semer l'amour. Il faut que cet amour se développe, il faut que le feu prenne partout. Et ceux qui sont chargés d'abord de répandre ce feu de l'amour, c'est les couples qui s'aiment. C'est ça la mission merveilleuse de la sexualité, c'est d'être aussi le signe de l'amour fou de Dieu. Alors, l'harmonie charnelle, c'est une chose qu'il ne faut ni surestimer, ni sous-estimer. Ni surestimer, il y a des couples qui ont peut avoir des difficultés à ce niveau-là et qui s'aiment quand même profondément. Il ne faut pas le surestimer, mais il ne faut pas sous-estimer aujourd'hui la réussite sexuelle. Et c'est un prêtre qui vous parle. Et je vous dis très fort, il est important de dire à nos jeunes qu'à ce niveau de la vie sexuelle, ils doivent tout faire pour bien la vivre
pour la réussir, pour être épanoui. Parce qu'aujourd'hui, on n'accepte plus d'être frustré à ce niveau-là. Vous n'avez pas le droit de laisser de côté dans votre vie de couple la dimension de l'acte d'amour. Et c'est pas seulement un droit que vous avez d'être heureux dans l'acte d'amour, c'est un devoir que vous avez de chercher la joie dans l'acte d'amour. Je suis clair ? Alors, pour réussir justement cette vie sexuelle, il y a premièrement des mythes à détruire. Le premier des mythes, par exemple, je me souviens de cette émission de radio où un gars lui disait, voilà, moi avec ma femme, nous avons 3 actes sexuels par jour. Et quand je dis ça à mes copains, ils me disent que je ne suis pas normal. Et la psychologue leur répond, c'est vous qui êtes normal. Alors vous voyez le nombre d'anormaux, hein. Vous voyez, on a comme ça des mythes. Il y en a un autre, c'est, il faut absolument arriver à la synchronisme des orgasmes. Non. On peut y tendre, c'est un idéal vers lequel on peut tendre. L'essentiel, c'est que chacun arrive, peut-être après, à des temps forts qui sont différents, à sa joie, et c'est tout. Il y a aussi, on attribue à l'âge. Dès qu'ils arrivent à 50, 60 ans, si jamais ils ont une panne, ils se disent, ça y est, c'est l'âge. Ah non, pas d'histoire. Et ne transformez pas une panne ponctuelle en panne chronique, ce que vous feriez si vous pensez que c'est l'âge. Il y a d'autres mythes, disons plus médicaux. Par exemple, la joie clitoridienne ne serait pas une véritable joie. Alors qu'actuellement, tous les sexologues vous diront qu'il n'y a pas de différence et que la femme, les unes par le clitoris, les autres par la zone vaginale, arrive à l'orgasme. Qu'est-ce que ça peut faire? Et c'est là qu'il est important de bien vous dire que chaque couple a trouvé son équilibre. Et attention, si vous êtes veuf et si vous vous mariez, ne demandez pas à l'autre de réagir comme l'ancienne. Et ceux qui ont eu des expériences, et il faut le crier à nos jeunes, oubliez les expériences du passé, elles ne servent à rien. Pourquoi ? Puisque l'autre est différent. Et vous risquez d'exiger de l'autre d'avoir des réactions comme vous avez eues avec un tel ou une telle qui se comportait, je ne sais pas, d'une façon extraordinaire. Et alors vous demandez à l'autre, qui est radicalement autre, de réagir différemment. C'est à chaque couple de trouver son équilibre. Alors envoyez balader toutes ces règles, toutes ces nouvelles règles que véhiculent notamment les films X, où les gens la font des performances qui sont absolument plus qu'au-dessus de la moyenne nationale. Deuxièmement, il faut que vous ayez un regard positif sur l'acte physique. L'acte physique, ce n'est pas d'abord de la technique. La technique compte 5%. C'est tout. Tout le reste, c'est d'abord de l'amour. Et des gars comme Assur et Johnson, vous savez, c'est ces sexologues américains qui ont fait des études vraiment alors scientifiques sur, et quasiment vétérinaires, hein, au départ. Dans les derniers rapports qu'on a eus de Masters et Johnson, ils nous disent bien que le plus important, c'est la tendresse. En conséquence, l'acte sexuel n'a pas de sens sans l'amour. Se donner, disait une femme, quand on est fâché ou qu'on n'a pas d'amour, c'est pas possible. La relation charnelle doit exprimer l'amour. Prendre un corps sans avoir sollicité un cœur, ça peut être à la limite un viol, y compris en dans une vie de couple. C'est comme un soir, vous dites à votre petite femme, faut la prévenir 3 jours d'avance, hein, je vous préviens. Je t'emmène pour ton anniversaire au restaurant, repas aux chandelles. Vous allez voir ce que c'est bon. Le plaisir est décuplé par les significations qu'on y apporte. L'amour physique n'est évidemment pas un acte sale et honteux. Pierre Ségur écrit, l'intimité des époux n'est jamais trop grande, et le sentiment que rien n'est impur dans le corps de l'un et de l'autre est bienfaisant. Rien n'est impur dans notre corps.
Tout est sacré au contraire, et notamment ce qui a trait au grand mystère de la vie. Il n'y a pas un atome du corps de votre conjoint qui ne mérite d'être embrassé. C'est clair. En conséquence, il est légitime de rechercher le plaisir dans la vie sexuelle. Vous disiez, Pie XII le disait. Et la participation, notamment de l'épouse, est légitime. On entend souvent dans les couples des maris se plaindre, c'est toujours moi qui suis demandeur. Moi je dis, c'est malheureux un homme qui n'a jamais entendu sa femme lui dire « je te désire ». Et dans sa tête quelque part, il est en danger. Il espère qu'un jour une femme le lui dira. Le désir est légitime pour l'homme, il est légitime pour ses dames. Il y avait comme ça un couple qui faisait chambre à part. Et il faisait chambre à part parce que monsieur ronflait. Bon. Et quand il désirait son épouse, il sifflait. L'épouse, elle, quand elle désirait son mari, qu'est-ce qu'elle faisait? Elle allait frapper, puis elle disait « Vous n'avez pas sifflé ?» Eh bien, mesdames, pas besoin d'avoir recours à de tels stratagèmes. Dites à votre mari combien vous le désirez, il en sera ravi et vous aimera 10 fois plus. L'amour physique n'est pas pour autant le bonheur avec un B majuscule. Parfois, on attend trop de la relation charnelle. D'ailleurs, le mot orgasme, vous savez que pas très beau en français, c'est un mot très beau, c'est un mot grec qui veut dire la joie complète. Mais je regrette, la joie complète, c'est le ciel. L'orgasme, ce n'est pas la joie complète, qu'est-ce que vous voulez? C'est le ciel annoncé. Marc Corrèzon disait, l'acte d'amour, c'est une fenêtre qui s'ouvre sur l'infini et on se dit quand c'est donc que cette fenêtre ne se refermera pas. Eh bien, au ciel. Moi, je regrette, il faut attendre. L'orgasme total, c'est le ciel. Mais c'est pour ça que l'acte physique, il ne faut pas en attendre quand même le paradis sur terre. La relation n'est pas à l'abri de lassitude, d'échec, de dégoût parfois. Il y a accepté parfois un certain altruisme, un renoncement, les inévitables ratés des débuts, et accepter les imperfections de l'autre, sa fatigue, la suite des grossesses, etc. Il y a surtout à découvrir, alors ceci est capital, que ce qu'il faut chercher, c'est le bonheur de l'autre. Alors, pour un homme, son objectif, c'est rendre sa femme heureuse. Son souci n'est pas son bonheur, son plaisir, auquel cas d'ailleurs la femme le sentira très vite et ça va la rebuter. Alors, le but du mari, rendre sa femme heureuse. Je pense plus au bonheur de ma femme qu'au mien. D'ailleurs, tous les hommes qui sont ici vous diront que leur vrai bonheur, c'est le vôtre, mesdames. Mais pour la femme, elle doit chercher le bonheur. Elle doit tout faire pour ouvrir son cœur au bonheur, pour offrir à son mari ce bonheur, puisque c'est comme ça qu'il est heureux. Est-ce que vous me comprenez? C'est pas de l'égoïsme pour une femme de chercher le plaisir. Elle va chercher tout ce qu'elle peut, le plaisir, pour l'offrir à l'autre, puisque c'est comme ça qu'il est heureux. L'homme cherche le bonheur de sa femme, la femme cherche son bonheur pour l'offrir en cadeau à son mari. L'acte sexuel, c'est pas un plaisir pris en passant, parce qu'on y a droit. L'autre n'est pas un moyen d'assouvir un plaisir gratuit. C'est chaque fois une œuvre qui se construit. Peut-être un enfant. Hein. L'amour seul donne la vie, l'amitié ne donne pas la vie. Chaque acte sexuel, vous constituez votre communauté d'amour. Et votre amour grandit. C'est un petit peu comme l'Eucharistie, qui est un cadeau de l'Église, mais qui fait l'Église. Et c'est un monde meilleur
Quand les foyers sont heureux, ces foyers sont épanouis, c'est un monde meilleur, où il n'y aura pas chacun cherchant à trouver à l'extérieur de son couple les plaisirs qu'il ne trouve pas chez lui. C'est pour ça, la qualité passe avant la quantité. Tant que cette qualité, tant que vous voudrez. Mais ne banalisez pas un acte aussi sublime. Alors voilà donc ma deuxième réflexion, un autre regard sur l'acte sexuel. Troisièmement, il y a un minimum d'informations à connaître. Bon, alors je ne vais pas entrer. Alors maintenant, un mot sur le plaisir. Le plaisir sexuel chez l'homme n'est pas tout à fait comme chez la femme. Le plaisir sexuel chez l'homme est lié surtout aux organes eux-mêmes. L'homme est moins sensible aux caresses que la femme, mais la zone sexuelle, pour lui, c'est très important. Et c'est pour ça qu'une femme, sachant ça, sait que ses caresses n'ont pas hésité à aller dans la zone sexuelle. Un prêtre qui vous le dit. Hein. Chez la femme, le plaisir est infiniment plus compliqué. Oh, je vous ferai pas, je pourrais vous raconter un peu comment tout ça, on l'a travaillé un jour devant un tableau où il y avait notamment des femmes, des gynécologues, à leur expliquer nous en quoi consiste ce plaisir féminin. J'aime mieux vous dire qu'ils n'étaient pas tous d'accord et que c'est difficile. En général, tout le corps de la femme est capable de volupté. C'est la différence avec l'homme. Et c'est pour ça que la caresse compte énormément et la caresse qui va traduire la tendresse. La zone, il y a aussi des zones érogènes, bien sûr, comme les seins, etc. Bon, il y a aussi toute la zone génitale. Il y a évidemment ce fameux clitoris dont on parle maintenant partout. Vous savez, je vous en parle, je peux vous en parler. Les jeunes, ils m'en parlent. Hein, ils en savent un rayon. S'il y en a parmi vous qui veulent avoir des renseignements, vous viendrez avec moi un jour dans une classe. Hein, et vous apprendrez du vocabulaire. Et vous savez qu'à un moment donné, le clitoris était regardé comme, même par Freud d'ailleurs, comme, je dirais, un organe masculin dégénéré. C'est pas vrai, c'est un organe qui est féminin et comment dirais-je, et l'orgasme clitoridien est semblable à l'orgasme vaginal, par conséquent, si vous voulez, remettons-le, réhabilitons peut-être justement la joie clitoridienne. Mais c'est vrai qu'il y a une autre joie, qui est une joie plus profonde, qui est la joie vaginale, que la femme ne peut pas connaître au départ et qui un jour va sourdir. Mais on verra aussi combien c'est important dans ces cas-là de ne pas s'observer, parce que si vous observez, cette joie ne va pas sourdre. Et l'orgasme, qu'est-ce que c'est que l'orgasme? On dit, c'est un temps excessivement fort. Alors il y a des femmes qui disent, je ne sais pas si je l'ai eu. J'entends souvent dire ça dans les couples. L'orgasme, le signe qu'une femme a eu l'orgasme, c'est qu'après, c'est suivi de détente et de paix. Quand elle peut dire, je suis en détente, je suis en paix, c'est qu'il y a eu orgasme. Et là encore, il est infiniment varié selon les femmes. Alors, je vous ai dit qu'il y avait un peu de technique, c'est mes 5% de technique. Vous allez comprendre, c'est simple. L'homme, quand il a un désir, son désir monte très rapidement, il peut arriver très vite à l'orgasme, et ensuite, terminé, il dort. Non, pas vous. Excusez-moi, non. C'est ceux que j'ai en consultation conjugale. La femme, elle, pendant ce temps-là, est très lente à monter vers l'orgasme. Très lente à la redescente. Donc, il faut faire coïncider la courbe et la courbe. Il faut donc que la première courbe patiente. Alors, ça pose le problème des fameuses éjaculations précoces. Bon, s'il y avait des gens qui pourraient peut-être... Je ne peux pas rentrer dans tous les détails, mais il faut consulter, il faut aider. On arrive à dépasser une éjaculation précoce. Mais surtout un homme qui a des peurs, aura facilement des éjaculations précoces. Et une fois qu'il est persuadé qu'il va avoir ça, il penserait qu'il ne peut pas s'en dégager. Ce qui n'est pas vrai. On se guérit d'une éjaculation précoce. Mais il faut des fois se faire aider. Ça sera une de mes conclusions, ça. La simplicité de se faire aider dans ce domaine-là. Pour faire coïncider les deux courbes. Alors, j'ai un homme qui m'a dit, ben, moi c'est simple, que je pense à mon percepteur. Bon, la femme a nu. Dès que je sens que ça monte trop vite, je... Moi, j'ai dit, pense plutôt au cadeau que tu vas lui faire. Je connais des hommes, ils comptent pendant cela. 3, 3, 5.
Et quand il compte, ça, il paraît que ça ralentit. Bon, voilà. Mais je vous, si vous saviez, bon. D'autres préparent leur femme par les caresses. Et quand ils sentent que la femme est prête, vont la rejoindre. Mais je répète, le synchronisme des organes n'est pas absolument nécessaire. Par contre, une femme qui n'a pas eu son plaisir total a le droit, en quelque sorte, peut-être par des touchés, d'achever en elle, elle a le droit aussi au plaisir. Je vous dis ça aussi parce que ça ne se sait pas. Et je sais si certaines voient des fautes où il n'y en a pas. Écoutez, on fait assez de fautes. Oui, ailleurs, ce n'est pas au besoin d'en rajouter quand on n'en fait pas. Voilà donc. Alors, ça, c'est l'aspect technique. Mais vous comprenez bien que ce qui est important, ce n'est pas ça seulement. C'est surtout la, comment dirais-je, l'état psychologique du couple au moment de l'acte d'amour. À savoir, importance de la paix de l'esprit pour la femme. Une femme qui est préoccupée, qui a un gosse malade, des jeunes mariés qui vont faire le voyage de noces chez la tante, qui est derrière la cloison. Dites à vos jeunes mariés qui doivent aller faire leur voyage de noces, surtout si c'est la première fois, rarement aujourd'hui, mais que ça soit au moins dans un 4 étoiles. S'ils n'ont pas d'argent, ils empruntent. C'est un bon placement. Il faut un climat de détente. Qu'est-ce que vous voulez ? S'il n'y a pas ça, ce n'est pas possible. Importance du facteur affectif. C'est-à-dire qu'il faut savoir que l'autre nous aime, puis c'est tout. Une femme se donne si elle est aimée. Une femme me disait, il n'aime que mon corps. Et je vois ce jeune, c'était un jeune, mais il me disait, moi, j'ai une petite amie, je n'aime que son corps, et encore pas tout.

C'est pour ça que vous avez des maris qui s'aiment le matin, l'idée. Oh, ça serait chouette si on s'est retrouvés ce soir. Hein. Puis ça fait son petit chemin, comme ça, dans la tête de l'épouse. Hein. Une femme disait, c'est le père Dei qui m'avait donné ce texte, « Mon mari va droit au but, c'est imbuvable. » Une autre femme disait, « Tu rentres, tu cries, tu manges ta soupe, ça te calme un peu. » Après, tu veux me prendre. Moi, quand je suis dans tes bras, je suis encore en train de t'entendre crier. Non, mais c'est important tout ça. Importance du facteur temps. Importance des préparatifs et des préliminaires, du cadre. L'homme, il peut finir n'importe où. Un paysan me disait, un champ de betterave, c'est pas mal. Non, mais je vous le dis, hein, c'est pas, j'invente rien. Hein. Pas une femme, allons. Et quand je vois de nos jeunes qui ont pour la première fois une vie sexuelle dans les voitures, avec la crainte d'être vus, il faut voir un petit peu les problèmes que ça posait. Je connais des femmes qui ont été bloquées toute leur vie parce que justement, les premières relations sexuelles ont eu dans des circonstances qui étaient absolument déplaisantes. Le cadre, ça compte. Vous avez un très livre bouquin, un beau bouquin, mais vous ne le trouverez pas, c'est dommage, il est épuisé. Ça s'appelle « Le mystère du couple ». Vous pouvez peut-être le trouver dans... certaines vieilles librairies, des aumôneries, d'action catholique, on en trouve encore, c'était aux éditions ouvrières. Et il y avait un très beau texte, par exemple, « Telle une fiancée, vous êtes venue chez moi ce soir, j'ai mis dans le coin une fleur, une musique, vous vous dites, vous attendez quelque hôte de marque, quelque ami, ah non, nous nous attendons l'un et l'autre, car nos rencontres sont des festivités. » J'ai mis des beaux draps, etc. Bon, il ne faut pas toujours changer les draps. Bon, mais oui, telle une fiancée. Importance de la propreté, bien sûr. Il y a des gens qui ont un problème de la sexualité parce qu'il y a une confusion entre les organes sexuels et les organes de l'éjection. Il se trouve qu'ils sont un peu dans la même région. Donc l'hygiène est absolue. Et surtout si vous doutez d'être aimé, ayez un souci de l'hygiène et utilisez le parfum. Et vous, les hommes, rasez-vous. Importance des préludes, de l'amour, des caresses. Importance de deux attitudes fondamentales. Écoutez-moi bien, non, important ça. L'homme doit être, dans la vie sexuelle, est à la fois fort et doux. La femme, quelquefois, aime être prise. Mais oui, elle veut une certaine force. Elle veut un homme, pas une mauviette, pas une crevette, un homme. Surtout quand la femme croit que c'est pas très bien l'acte sexuel. Comme ça, elle se dit, c'est peut-être un péché, c'est lui qui le fait. Mais si l'homme n'est que fort, il est brutal, il ne plaît pas. Il faut qu'il soit aussi doux. Force et douceur, c'est ça. Bon, entre nous, seuls les doux sont forts. Les faibles sont violents. Et la femme, elle? Vous voyez, les deux attitudes un peu contradictoires. La femme, elle, abandon et réserve. Il faut savoir se donner à corps perdu. Puis de temps en temps, se reprendre. Pour donner un peu de conquête à son mari. Femme conquise n'a plus de goût. Il ne faut jamais être totalement conquise. Il faut toujours qu'il ait un peu de prix. Alors, on sait se donner totalement, mais aussi de temps en temps, faire attendre, réserver. Et pour tous, la fantaisie en amour. S'il n'y a pas de ludique dans votre vie sexuelle, je crains que vous tombiez alors vraiment dans l'ennui et c'est mortel. Mettez de la fantaisie. Alors là encore, je ne vais pas vous faire trop de dessins. Importance de la maîtrise et surtout importance de l'après-acte d'amour. Très important. Après l'acte d'amour, la femme aime savoir combien elle a été aimée. Qu'elle n'a pas été simplement un objet. Elle veut savoir qu'elle a été aimée pour elle. Et surtout qu'elle n'a pas été ridicule de se donner. Quelquefois, elle a cette impression qu'elle est ridicule. Il faut qu'elle sache qu'elle n'a pas été dévalorisée, mais qu'au contraire, son mari l'aime 10 fois plus et son mari l'admire 10 fois plus. Si tu savais ce que tu es belle. L'après compte autant que tout le reste. Alors, je vais dire un mot sur les quelques difficultés que vous pouvez rencontrer. Vous les connaissez bien. Hein. La première des difficultés qu'on rencontre, c'est la peur de l'échec. Très fréquent, surtout chez les jeunes, c'est pour ça qu'ils veulent faire des essais avant. Et quand on a cette obsession de réussir, on va

passer à côté. Pourquoi ? Le plaisir, Ricky Loven, qui est un Américain qui a fait un immense bouquin sur le plaisir, si vous le cherchez trop systématiquement, il vous échappe. À trop le chercher, on le rate. Parce qu'il y a une obsession de la réussite qui fait qu'on ne réussit pas. Pourquoi ? Parce qu'on se dédouble. Alors c'est surtout vrai. Quand les couples ont un problème d'impuissance, par exemple, l'homme se dit, bon, il faut que la prochaine fois, faut que j'y réussisse. Donc il va s'observer faire l'amour. Donc il ne peut pas. Parce que notre cerveau est ainsi fait qu'il ne peut jamais faire deux choses à la fois. S'il s'observe, il ne peut pas vivre pleinement l'amour. C'est pour ça qu'il faut savoir être décontracté, se donner et ne pas être obsédé de la réussite. C'est la première chose. Les causes aussi, c'est souvent les débuts d'une vie sexuelle. C'est sûr que la personne qui n'a pas eu cette chance, quelquefois, hélas, nous trouvons dans les familles des viols, des abus, des gestes, même des incestes du regard qui peuvent faire que tout ça, c'est des blessures et qui entachent après toute relation sexuelle où la femme va voir à travers l'homme cet homme d'autrefois qui, vraiment, pour qu'elle n'était qu'un objet. Autre chose, vous avez des culpabilités et les tabous. Il y a eu des éducations religieuses bêtement prudes qui ont pu faire donner l'impression que tout ce qui était de l'ordre du sexuel était de l'ordre du péché. Et les culpabilités, il faut aussi un jour savoir s'en libérer, là encore, peut-être en voyant quelqu'un qui peut nous aider. Quoi encore ? La diminution de l'attachement affectif. Il est sûr que si l'amour baisse, l'acte sexuel aussi aura des conséquences. Et c'est pour ça qu'il est important que vous ayez chaque année, non seulement le voyage de noces annuel, mais des temps forts, comme vous faites là, pour essayer de remonter votre amour, et vous reverrez remonter la qualité de vos actes d'amour. Autre difficulté, des problèmes de fécondité, alors qu'ils jouent en deux sens. C'est-à-dire que la peur de l'enfant peut faire que des femmes refusent l'acte sexuel ou en ont peur. Mais l'inverse est vrai. Il peut se faire qu'avec une contraception, la femme se dise maintenant c'est pour rien, ça n'a plus de sens, et il arrive qu'une contraception entraîne au contraire un rejet. Alors c'est à chaque personne de voir si le fait de ne pas avoir de régulation des naissances ou au contraire d'avoir une contraception trop forte, il faut se méfier notamment des contraceptions comme les sections de trompe, tout ça, qui peut faire que la femme se dise dans son inconscient, dans l'inconscient, hein, c'est plus rien, ça n'a plus de sens. Quand l'enfant est là, il y a toujours une espèce de piment, même s'il est craint. Et ça met un petit peu de piment, vous comprenez ? Et après, il n'y en a plus. On est étonné que des femmes, par exemple, sous pilule, se disent frigides. Alors que ce n'est pas la pilule qui rend frigide, ce n'est pas vrai. Mais c'est le fait que leur inconscient leur dit « tu ne peux plus avoir d'enfant ». C'est pour ça que notamment les contractions lourdes peuvent avoir des inconvénients chez certaines femmes à ce niveau-là. Les mésententes du couple, c'est évident, ce n'est pas la peine d'insister. Et puis il y a le passé. Il y a toutes les blessures du passé. Les gens trop attachés à leur mère, les gens... On a des hommes qui ne peuvent pas avoir de relations sexuelles avec leur femme parce que pour eux c'est un peu comme leur mère, on n'en a pas avec sa mère. Et ils seront capables d'en avoir comme ça avec une prostituée ou avec une fille légère, mais pas avec leur conjoint, parce que dans le fond le conjoint est comme, mis sur le piédestal comme était leur mère. Il y a les scènes pénibles entrevues dans le passé, etc. Il y a tous ces problèmes-là, il peut y avoir même parfois des homosexualités latentes qu'on ignore, tout ça, c'est des difficultés. Que faire en cas de problème ? J'avance un peu vite. S'informer. En fait, trop d'hommes et de femmes, quand ils ont une difficulté à ce niveau-là, n'ont pas la simplicité de consulter. Surtout les hommes. Autrefois, un homme qui avait un problème d'impuissance ne consultait jamais. Et la femme, non seulement était privée de l'acte sexuel, mais elle était privée de la tendresse. Parce que l'homme ne voulait pas, par la tendresse, est amené à l'acte sexuel. Alors, il s'interdisait aussi la tendresse. Et la femme était sevrée totalement en tout et frustrée en tout. Aujourd'hui, le Viagra a changé les choses. Parce que depuis qu'il y a le Viagra, il pense qu'il va y avoir un gadget qui va arranger les choses. Donc, il consulte pour la première fois. Et ça, j'espère qu'on a des médecins qui sont assez intelligents pour ne pas donner simplement du Viagra, mais de voir si derrière tout ça, il n'y a pas un blocage qui est plutôt d'ordre psychologique, ce qui est le cas la plupart du temps. Deuxièmement, quand vous avez un problème à ce niveau-là, parler, recréer la communication. Il ne faut pas avoir peur de dire nos désirs,
de dire ce qui nous fait plaisir, ce qui nous apporte de la joie, telle caresse qui nous fait plaisir, telle autre que nous n'aimons pas. Beaucoup de paroles. Autre chose, surtout pour vous, mesdames, quand votre homme a une difficulté, surtout, dramatisez pas. Dites, mais qu'est-ce qui t'arrive? Mais qu'est-ce qui va nous... Vous savez qu'on rend un homme impuissant lorsqu'après une panne, je ne dis pas on se moque de lui, mais en fait on lui dit, mais alors, hein? Mais non, c'est rien. Il y a toujours dans un couple des périodes où il y aura, au point de vue de la relation sexuelle, des phases, des creux de vagues, des chutes du désir chez l'un ou l'autre. On ne s'affole pas, on dit c'est ponctuel, on ne va pas en faire du chronique. Eh bien mon chéri, t'en fais pas, c'est rien, on va s'aimer, puis c'est tout. Qu'est-ce qu'il faut faire aussi? Alors quand il y a vraiment un problème d'impuissance, par exemple, il faut diminuer la vie sexuelle. En général, les couples qui ont des difficultés, qu'est-ce qu'ils font? Ils refont des essais. On a loupé aujourd'hui, il faut que demain on recommence. Alors résultat, ça ne va jamais. Et je sais qu'en conseil conjugal, il arrive qu'on dise à un couple, à partir de maintenant, vous êtes interdit d'actes sexuels pendant un mois. Par contre, pas de la tendresse, hein, mais de l'acte sexuel. Il n'y a jamais de vacances pour la tendresse, jamais de break. Mais pour l'acte sexuel, arrêt. Si bien que l'homme se dit, oh, je suis plus obligé. Il n'est plus en train de se surveiller, puis tout à coup, il s'aperçoit qu'il redevient normal. Et diminuer la vie sexuelle, et ne l'augmentez pas dans ces cas-là. Utilisez les temps forts de l'amour, comme des sessions comme ça. Le voyage de noces annuelles, obligatoire, hein, sous peine de péché mortel. Et un voyage de noces annuelles, c'est pas avec des gosses, c'est tout seul, les deux en amoureux. Faites, messieurs, pour vos femmes, ce que vous feriez pour votre maîtresse si vous en aviez une. Et ça vous coûtera moins cher. Oui, enfin, c'est sur ça. Mais je vais finir simplement sur un aspect plus spirituel. Je crois que ce qui peut vous aider, je crois qu'un couple vous le dira tout à l'heure dans un témoignage, ce qui peut aider un couple qui est en difficulté dans ces problèmes-là, c'est quand même de retrouver la dimension mystique de la vie sexuelle. Souvent, il y a une dévalorisation de la vie sexuelle, de l'acte d'amour, qui fait que, dans le fond, ça ne chante pas dans le cœur. Et je crois. Alors, je vais vous parler, peut-être que je vais en choquer quelques-uns, mais ça fait rien. C'est pour leur bien. Vous voyez, il faut vous dire une chose, mes chers amis, c'est que le bon Dieu qui a inventé l'acte d'amour, c'est le même bon Dieu qui a inventé l'Eucharistie. Ça sort de la même veine. Quand Dieu a fait l'homme et la femme, il les a fait esprit et cœur, mais aussi corps. Et il s'est dit, il faut que je trouve un geste où dans la profondeur de leur corps, ils pourront se dire l'union de leurs esprits et de leur cœur. Le corps est le plus court chemin d'une âme à une autre. Quand le bon Dieu veut faire avec nous une relation d'amour, commencer ici-bas, et qui va s'achever dans les noces éternelles, car n'oubliez pas que nous sommes faits pour la noce. Et s'il y a des célibataires ici, rassurez-vous, à la fin des temps, on marie tout le monde. Avec le véritable époux, dont l'époux de la terre n'est que l'annonce. Donc imparfait, il n'est pas le Christ, allons. C'est pour ça qu'il faut l'accepter comme il est, ce n'est pas le Christ. Ne rêvez pas qu'un autre, non, il n'y en a aucun de parfait. Alors, c'est le même bon Dieu. Quand l'homme, le bon Dieu, veut faire avec nous des noces, préparer ici-bas dans les fiançailles du baptême, il dit, mais ils sont charnels ces gens, il faut que je trouve un geste charnel. Qu'est-ce que je vais faire? Il n'a pas cherché longtemps Dieu, il comprend vite. Hein? Qu'est-ce qu'ils disent les amoureux? Oh, je t'aime tellement que je te mangerai. Ils vont me manger, dit Dieu, ils vont me manger. Et vous entendez dans l'Eucharistie, vous recevez le corps de Dieu. Votre corps touche le corps du Christ. Et ce corps du Christ que vous recevez, c'est charnel l'Eucharistie, ce corps du Christ met en vous des germes de résurrection. Je me souviens, le chapelain de la chapelle Le Corbusier de Ronchamp, qui était un de mes amis, qui était un original fini, il avait passé à la télévision pour célébrer l'Eucharistie. Au moment de l'offertoire, il a montré à la caméra le vin qu'il utilisait, du Bordeaux millésimé. Il a choqué énormément d'ailleurs. Mais c'était quand même pour dire, rien n'est trop beau pour devenir le sang du Christ. Car c'est charnel l'Eucharistie. Avez-vous remarqué que les paroles que vous dites dans l'Eucharistie,
C'est les mêmes que vous dites dans l'acte d'amour. Je suis tout à toi. Viens en moi. C'est formidable. C'est incroyable, ça. Alors, quand un couple me dit, l'abbé, vous communiez combien de fois par an ? Une fois à Pâques. Autant être célibataire. Ça, c'est imparable, hein ? Quand un couple me dit, oh, vous savez, moi, j'aime le bon Dieu, mais je n'irai pas pourquoi j'irai le chercher dans l'Eucharistie. Pourquoi ? Il est dans mon cœur. Je dis, ta femme, tu l'aimes, hein ? Je ne vois pas pourquoi. Vous n'êtes pas charnel, non ? Et un acte d'amour se prépare comme une Eucharistie. Il y a un avant, il y a un après. Il y a un avant, on s'y prépare. Puis il y a un après, on a une action de grâce dans l'Eucharistie et dans l'acte d'amour. Merci, ma chérie. Merci, mon chéri, de la joie que tu m'as donnée. Merci, Dieu, d'avoir inventé un tel geste. Comme on dit merci après l'Eucharistie, dans ce moment de silence qui suit en général, donc la réception de l'Eucharistie. Et je termine par, oh, je le sais par cœur, c'est un magnifique texte, c'est ça qui m'a ouvert les yeux, c'est ce texte, toujours de ce mystère du couple. En selle, elle dit ceci, « Ceci est mon corps livré pour toi. » Oui, aujourd'hui, ce corps de femme, avec ses pesanteurs, ses maternités sans fin, ses engendrements, avec son insatiable soif d'éternité, « Ceci est mon corps que je te donne en nourriture. » Vous entendez, mesdames, quand vous vous donnez à vos maris, vous les nourrissez. J'ai assez de confidence pour savoir combien il y en a qui crèvent de faim. Et je suis scandalisé quand des gens me disent, depuis 5 ans, on n'a pas de vie sexuelle. Vous n'êtes pas consulté plus tôt, non ? Alors elle continue, ceci est mon corps, que je te donne en nourriture. Et en retour, tu me donnes ton corps d'homme, fait de vigueur et de puissance, avec ses fécondités, avec ses élans, sa force, sa fougue. Ceci est ton corps. Quand nous communions l'un à l'autre dans l'acte d'amour, ce n'est pas blasphème de dire que nous communions au Christ dont chacun de nos êtres est pétri. Quand toi et moi, péché et misère, deviennent unique hostie à la gloire du Créateur, et elle finit par les paroles de la messe, qu'en lui, par lui et avec lui, soit enfin sanctifié l'amour d'un homme et d'une femme, devenu cantique d'action de grâce, c'est-à-dire Eucharistie, messe à la gloire de Dieu. Je connais deux femmes qui ont cessé d'être frigides après ce texte. Et se sont dit, si c'est ça l'acte d'amour, alors, comme le Christ, je me donnerai à corps perdu. Oh, puissiez-vous comprendre ça, c'est formidable, vous savez. Vous voyez, je vais vous dire, j'ai fini. Moi, je suis horrifié de voir la sexualité de primate qu'on propose à nos jeunes. Et tant que vous, les chrétiens, vous entendez les cathos, vous ne serez pas capables de faire chanter le charnel à cette dimension spirituelle, eh bien les jeunes sont obligés de se contenter de la sexualité de pacotille que leur présente le monde moderne. Amen.

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Alors, le thème de cet entretien est relatif à une réflexion qui m'a été donnée un jour d'un jeune qui découvrait dans une église des personnes en train d'adorer. Et ce jeune ne comprenait pas trop ce qu'était l'adoration eucharistique. Et il m'a dit, ils sont rivés devant l'ostensoir comme moi-même je le suis devant mon écran plat. Et donc, ma réflexion d'aujourd'hui est de voir comment, quelles sont, j'allais dire, les connexions, pour reprendre un terme technique, que l'on utilise à propos d'Internet, quelles sont les connexions entre l'adoration et la consultation de l'ordinateur, d'Internet et l'adoration. Le lien, la différence. Est-ce que dans l'adoration où on est fixé sur le Saint-Sacrement, est-ce que c'est une posture que l'on peut aussi retrouver face à l'écran plat? Alors, ma réflexion va porter sur différents points. D'abord, sur l'importance aujourd'hui du numérique, les enjeux du numérique aujourd'hui, et puis, bien sûr, voir en quoi cette invasion du numérique impacte aussi sur notre manière d'adorer, et comment l'adoration peut être un lieu, je dirais, de conversion par rapport à notre usage d'Internet, qui est à la fois un très bel instrument, mais qui en même temps peut être un lieu aussi de perdition, non seulement par le contenu, mais aussi par des formes d'addiction où notre mentalité est complètement transformée par l'usage excessif qu'on peut en avoir. Comment Internet, tout en étant un très bel instrument de communication, ne pas en faire un lieu qui soit un lieu un peu magique, et comme il peut y avoir une forme de divinisation d'Internet. D'abord, première étape, je voudrais souligner combien Internet est quelque chose qui fait partie de la culture du monde d'aujourd'hui. D'après une étude récente, les enfants, les adolescents passeraient 50 heures par an à discuter des choses sérieuses avec leurs parents. Ils passeraient 850 heures par an, donc 50 heures discuter avec les parents, 850 heures par an à l'école et 1600 heures devant les écrans. Ces chiffres soulignent que l'importance, de l'impact considérable d'Internet. 95% des enfants de 12 aux adolescents de 17 ans sont équipés d'un ordinateur à domicile. 60% se disent auteurs d'un blog ou d'un site. Donc, on le voit, il n'y a pas besoin de développer trop les statistiques, mais l'importance considérable que revêt Internet, qui s'est développé à partir des années 1995. Donc, à la fois un formidable outil, et l'Église encourage, on a le pape qui fait très souvent des blogs, et qui tweet. L'Église utilise ce moyen de communication, ça fait partie de la communication contemporaine, et en même temps, eh bien, il faut voir tous les dangers que cela peut avoir, non seulement par le contenu, la pornographie, mais aussi par le formatage de la pensée. On va revenir tout à l'heure sur ces dangers-là, et en même temps de voir comment l'adoration eucharistique peut nous aider à entrer dans une nouvelle dimension qui est la contemplation du mystère de Dieu, qui est autre chose que la contemplation de son ordinateur.
D'abord, l'aspect positif que je soulignerai. Internet n'est plus seulement l'entrée dans un monde virtuel, mais c'est un lieu de mise en relation, plus en plus. C'est un milieu de vie, notamment pour les jeunes qui sont nés dans cet univers. Et, je suis d'une génération qui est entrée dans Internet, et ça fait partie de notre vie quotidienne, mais il y en a qui sont nés de cela. Et donc ça configure leur psychologie, leur mentalité, leur comportement. Les jeunes, donc, utilisent énormément Internet. Mais il n'y a pas que les jeunes. Je l'évoquais, le pape François. On dit que le pape François a 12 millions de followers, hein, de personnes qu'il suivent, hein, sur les petites phrases qu'il énonce. Internet fonctionne à partir de petites phrases, de narratifs, d'images. Et je crois que le pape a bien compris ce nouveau langage. Si aujourd'hui, si on n'est pas présent dans les médias, eh bien, on n'existe pas. Alors d'un côté, c'est une réalité, mais de l'autre, ça peut être un piège. Est-ce que notre piège, c'est pas de tomber dans le fait de vouloir exister uniquement par les médias? Dans les réflexions sur, généralement, la situation de du monde actuel, et en particulier de la génération Y, on appelle la génération Y des jeunes qui sont complètement immergés dans Internet, ceux qui sont nés dans Internet, il y a, je dirais, des aspects qui peuvent être aussi positifs. Un sentiment, grâce à des connexions, même avec des gens qu'on ne connaît pas, un sentiment d'interdépendance, d'universalité, l'appartenance à, je dirais, une famille humaine, large, à l'universel. Et par Internet, on est connecté avec des gens, notamment sur Facebook ou d'autres lieux, on est connecté avec des gens qu'on ne connaît pas. Donc il y a un aspect quand même positif de ce point de vue, de cette mobilité, de cette adaptabilité, de cette solidarité. Et aussi la dimension un peu de la spontanéité, qui là aussi a un côté qui peut être pervers, puisqu'on réagit dans l'émotionnel. Mais du coup, c'est quelque chose qui favorise la fluidité de la relation. La curiosité. De ce point de vue, il y a le pape François, à la suite d'ailleurs du pape Benoît XVI, qui avait écrit sur des choses sur Internet, avec l'émergence d'Internet, il y a des choses très positives. Beaucoup de personnes font leur marché sur Internet, ça favorise aussi les relations économiques, hein. Pas besoin de se déplacer physiquement, on peut organiser des circuits, des flux économiques, financiers, grâce à Internet. Donc c'est facilitateur sur le plan de la relation. Et en même temps, tout ce positif n'est pas sans poser un certain nombre de questions, hein, qui sont des questions fondamentale. Je vais revenir sur un certain nombre de ces points-là. Le Internet bouleverse beaucoup, je dirais, ce qu'on appelle les puissances de l'âme. Les trois puissances de l'âme qui sont l'intelligence, la mémoire, la volonté. L'intelligence parce que on est notre cerveau, avec Internet, est toujours dans la position du chasseur, hein, en permanence, en éveil. On est dans la sollicitation permanente tout le temps. On n'a pas le temps de se poser, de se reposer. On est dans le mouvement du clic continu. On vit dans l'instant. Et on n'a plus cette capacité d'écoute qui est aussi celui de la rumination, de l'intelligence, qui, à partir d'événements, prend la mesure des choses. On va revenir sur cet aspect-là par rapport à l'adoration. On est toujours en éveil, toujours des chasseurs d'informations. Premier réflexe, on se lève, on consulte, mais quelle est la dernière news, hein. On vit dans l'instant.
Deuxième chose que l'on peut relever aussi, c'est la dimension de la mémoire. Il y a une mémoire Internet qui fait que tout est stocké, tout le passé est stocké. Et on n'a plus cette capacité de sélectionner les événements. Tout est mémorisé. Lorsque une personne dit des choses ou accomplit un certain nombre d'actes, tout cela est profondément inscrit dans la mémoire. Ce qui est à la fois chose de bien parce que le passé nous est rendu actuel, mais en même temps, il n'y a plus, je vais revenir sur cette dimension, l'aspect par exemple de la miséricorde. C'est-à-dire la capacité aussi, à un certain moment, d'oublier des choses. De découvrir qu'il y a des choses peut-être négatives qu'on a pu dire, mais par la grâce de Dieu, elles sont effacées. Alors je dirais, le pardon n'est pas l'oubli. Le pardon n'est pas l'oubli, bien sûr. Mais la miséricorde du Seigneur, c'est de voir par rapport à des choses négatives qu'on a dites, qu'on a faites, de pouvoir vivre une résilience. Alors que là, le passé nous est toujours ramené à la figure. On est étiqueté pour l'éternité. Donc il y a un rapport à la mémoire, tout n'est mémorisé. Et puis, on est toujours, j'évoquais cela à propos du chasseur internaute, ça touche la question de la volonté. C'est aussi une logique de récompense. On est toujours en quête de quelque chose, vous voyez, qui fonctionne dans ce cas d'Internet. On est toujours en train de guetter ce qui va surgir, ce qui va. On n'a pas l'esprit en repos. On est toujours en éveil. On est toujours stimulé. Et précisément, à travers des images, à travers des infos, on veut stimuler toujours plus l'acheteur potentiel sur Internet. Voilà quelques aspects que je retiens dans ce fonctionnement Internet qui marque notre culture. Je voudrais insister sur des points qui me semblent aussi très importants par rapport à la vie spirituelle. Comment Internet, tout en étant un instrument important de communication, de relation, j'évoquais ces points-là il y a quelques instants, impacte sur notre vie intérieure. Il y a d'abord une récupération de l'intériorité. On n'a pas l'esprit dans l'accueil, dans l'écoute intérieure. On est toujours dans la stimulation, à partir de l'imaginaire ou à partir de l'émotionnel. Quand on est dans l'adoration, on va revenir tout à l'heure, on reçoit la présence de Dieu de manière passive. Alors, il y a un double mouvement dans l'adoration, c'est accueillir la grâce de Dieu, la présence réelle du Christ, pour ensuite consentir à nous unir positivement, activement à lui, le Seigneur, substantiellement présent dans le Saint-Sacrement de l'autel. Mais là, on n'est pas du tout dans cette logique, je dirais, d'intériorité. La difficulté aussi que je peux relever dans Internet, c'est cette fluidité, cette adaptabilité continuelle, contribue à un perpétuel déracinement. Le déracinement. Il y a comme une fluidité des appartenances. On glisse d'un monde à l'autre. Et on n'a pas le temps de se stabiliser durablement quelque part. On va d'un événement à l'autre, d'une situation à l'autre, d'un groupe à l'autre, si on fait partie de Instagram ou de WhatsApp, etc., on va d'un lieu à l'autre. On ne s'enracine pas. L'individu nomade, itinérant. Ce qui favorise aussi profondément le relativisme. Il n'y a pas de vérité absolue. On glisse continuellement d'un univers à l'autre. C'est la psychologie de l'errance. Et les jeunes surfent facilement aussi dans leur mentalité d'un univers à l'autre comme ils se meuvent sur Internet.
On procède par tâtonnement de ce fait, tâtonnement successif, ce qui donne une trajectoire hachée, discontinue. On ne peut pas construire quelque chose à partir de socles solides, de vérité absolue, quelque chose qui soit dans la fidélité, dans la linéarité. Donc une mémoire qui est récupérée par l'outil informatique, qui n'est plus, c'est un processeur, c'est pas une conscience. C'est une mémoire technologique. Le piège d'Internet, c'est la tentation de la toute-puissance. D'ailleurs, on utilise le mot forfait illimité, par exemple. C'est, on n'a pas de limite, on peut tout faire, on peut tout voir. Et le but de ceux qui mettent du contenu, c'est précisément d'ouvrir toutes les fenêtres. C'est une prétention, je dirais, à travers l'écran plat, de voir le monde entier. Donc il y a quelque chose qui est de l'ordre de la toute-puissance. On se prend pour Dieu sur Internet. Et avec tout cela, c'est de ce fait la tentation de sacraliser l'outil numérique. Et on n'arrive plus à vivre sans lui. C'est une forme d'idolâtrie. Rappelons-nous le récit du veau d'or. Alors que le peuple hébreu est précisément seul au désert, pour combler un vide, on se donne une image de Dieu. Le peuple est dans l'attente de Dieu. Il doit entrer dans ce désert, comme son nom l'indique, qui est un lieu de vide, pour se purifier de tout ce qu'il a vécu en terre d'Égypte. Donc il est privé d'une apparence. Et le Seigneur se révèle à Moïse sur la montagne sainte, sur le Sinaï. Et dans cette difficulté de percevoir la présence de Dieu, voilà que le peuple va construire un veau d'or. Est-ce que c'est un veau ? Ben, c'est un animal domestique, hein, que l'on peut guider à sa guise. C'est quelque chose qu'on peut voir, un Dieu qu'on peut voir. Eh bien, il y a cette même tentation qui nous guide inconsciemment. Chez beaucoup de personnes qui tombent de ce fait dans l'addiction, c'est qu'on veut voir le Seigneur à travers Internet. On se donne une image de Dieu. C'est tout le paradoxe de la vie chrétienne, et par exemple de l'adoration eucharistique, où Dieu est présent, réellement présent, sans qu'on le voit réellement. C'est la présence dans l'absence. Cela guide tout notre itinéraire chrétien. À travers l'Eucharistie, il se rend présent, mais le signe de sa présence est extrêmement pauvre, un morceau de pain. Il y a une illusion dans Internet, c'est l'illusion de la lumière qui jaillit de l'écran. C'est-à-dire que d'habitude, l'objet est éclairé de l'extérieur. Lorsque je regarde dans une basilique comme celle-ci des tableaux, ils sont illuminés de l'extérieur. Tandis que là, l'objet, c'est de l'intérieur que jaillit de l'objet une lumière. Il y a eu ce phénomène-là qu'on a constaté dans l'Écriture à propos du buisson ardent. Vous savez l'histoire de Moïse, hein, qui voit un buisson qui est en train de se consumer, qui est éclairé, et il est fasciné. Et puis c'est à ce moment-là que Dieu se révèle à lui. Le véritable buisson ardent, c'est Dieu lui-même. Le véritable feu, la véritable lumière qui jaillit des choses et des êtres, c'est Dieu en personne et rien d'autre. Mais cette fascination par rapport à Internet, elle est née d'un objet, d'un matériau, de la matière qui est illuminée, qui produit de la lumière. C'est pas sans rapport avec le matérialisme d'ailleurs, l'idée d'Internet. J'évoquais tout à l'heure, j'en dis quelques mots, cette intrusion dans l'intimité. C'est la tendance à l'intimisme, au repli sur soi. Le soi est exposé en ligne. C'est une monstration continue de soi-même. Chacun se raconte. Et il y a un déferlante d'émotion, de pathos sur Internet qui est incroyable. À travers les informations réelles, il y a énormément, voyez, d'émotionnel qui est déversé. C'est la
grande différence avec précisément le Saint-Sacrement exposé. Il n'y a rien qui nous invite à, extérieurement, à entrer dans une logique émotionnelle. Un morceau de pain par lequel Dieu se révèle et se donne. Nos sens ne sont pas mobilisés par l'adoration. Nos sens extérieurs, nos sens intérieurs, oui. Et tous les sentiments qu'on peut avoir, c'est à partir de ce signe ténu, hein, d'entrer dans les sentiments même du Christ qui donne sa vie pour le salut de tous. Dans ce monde virtuel d'Internet, comme son nom l'indique, l'écran fait écran. Et là aussi, c'est une donnée fondamentale du christianisme. Pour se révéler, Dieu s'est fait chair. Pour manifester sa rédemption, il s'est fait hostie. Donc, c'est vraiment la dimension du corps qui est le lieu de la révélation de Dieu pour nous. Or, dans Internet, je n'ai pas une relation au corps, j'ai une relation à l'image. C'est différent. Et l'Eucharistie, c'est un corps à corps. Mon corps, avec tout ce que la représente des lourdeurs de ma chair, fait face au corps de Jésus qui se donne à voir sous les espèces consacrées. Alors que dans l'Internet, c'est l'image de soi qu'on expose. On expose le meilleur de soi-même. On expose ses délires, ses désirs. Donc fondamentalement, dans Internet, il y a une désincarnation des relations proches. Et les contacts sont purement virtuels. Avec, pour pouvoir, donc on est dans une logique de séduction, hein, de lumière. Vous savez que le diable, on l'appelle l'ange de lumière, c'est une fausse lumière. Eh bien, ce qu'on va beaucoup manifester, c'est l'image de soi. On sacralise sans cesse le nouveau, on privilégie la mode, on dévalue le modèle. Et donc, c'est créer toujours de l'événementiel, pour solliciter de nouveau. Et donc, il y a une dévalorisation de ce qui demeure. Le mot « demeurer » dans l'évangile de Jean est très présent. Dieu est « demeure »,« demeurer en mon amour », etc. Il y a dans le christianisme une dimension très forte de conservation. Quand on a trouvé un trésor, on le garde. Rappelons-nous la parabole de Jésus. Trésor tombé en terre, on le garde, on le préserve. Là, au contraire, c'est l'empire de l'éphémère, pour reprendre une expression de Gilles Lipovetsky, un sociologue qui a étudié beaucoup ces questions d'Internet. C'est le tout de suite. Il n'y a plus d'attente. Le tout de suite. Hégémonie de l'instant, qui rentre tout à fait dans la boulimie de consommation. Qu'est-ce que pour consommer, eh bien, on dit « Ah, c'est nouveau !» et voilà. On va solliciter sans cesse l'appétit. Là, il s'agit de durer. Donc il y a un rapport au temps qui est profondément mis en cause par l'usage d'Internet. Je disais, c'est tout de suite. C'est l'accélération. Dans un monde virtuel. On n'est plus, comme dans l'adoration eucharistique, on l'éprouve dans quelque chose qui est de l'ordre de la fidélité. L'Eucharistie, l'adoration eucharistique, nous fait rentrer déjà dans l'éternité. Notre seul appétit, c'est Dieu lui-même. Et c'est la raison pour laquelle on n'a pas d'autre distraction lorsqu'on adore que Jésus lui-même. Alors à un certain moment, il faut stimuler notre adoration par
telle ou telle pensée, par telle ou telle posture du corps, par une lecture de l'écriture peut-être, un souvenir qui remonte pour nous aider à entrer dans cette permanence, dans cette fidélité, dans cette durée, dans cette persévérance. La foi est de l'ordre de la persévérance. Et donc l'Eucharistie, l'adoration eucharistique, nous fait rentrer dans un acte de foi. À chaque messe, on dit « Il est grand le mystère de la foi », après avoir élevé le corps et le sang du Christ. On n'est pas dans cette logique-là lorsqu'on utilise Internet. On n'est pas dans la découverte, dans la rencontre avec quelque chose qui nous est extérieur, qui est dans l'objectivité. On est dans ce qu'on appelle l'extimité, par rapport à l'intimité. C'est une démonstration de soi. On se met, on s'exhibe sur Internet souvent. On n'est pas dans la pauvreté de simplement se satisfaire d'une présence extérieure, objective, qui est notre vraie nourriture. Il y aurait beaucoup de choses encore à dire dans cette relation avec Internet, tant, je dirais, les enjeux anthropologiques, la vision de l'homme, la manière d'apprécier notre contact avec Dieu, notre relation aux autres, notre relation à notre propre corps est mis en cause à travers ces nouveaux outils informatiques. Je voudrais simplement, après avoir montré quelques caractéristiques d'Internet et voir comment ces caractéristiques sont tout à fait à l'opposé de la démarche chrétienne, essayez de voir avec vous positivement comment l'adoration eucharistique peut être pour nous aussi un lieu de conversion par rapport à un usage excessif d'Internet. Je le redis encore, c'est un outil indispensable aujourd'hui. Le pape l'a dit à plusieurs reprises. Mais en même temps, comment, par rapport à toutes les maladies liées à Internet, l'adoration peut être pour nous thérapeutique. L'adoration, d'abord, oriente le cœur. Pendant l'adoration eucharistique, notre volonté est fixée sur Dieu lui-même. Rappelons-nous la réflexion de Jésus au moment de sa passion. « Ne peux-tu pas contempler avec moi pendant une heure ?» C'est au moment de Gethsémani. L'adoration oriente notre cœur. Notre volonté est fixée sur Dieu lui-même. Nous fixons notre attention sur Jésus intentionnellement. Pas forcément instinctivement, mais intentionnellement. Nous avons besoin de toi, Seigneur. Toi seul nous suffis. Ce qui nous aide à surmonter nos distractions. Sa présence, sa simple présence, envahit toute la pièce, tout l'oratoire, toute la chapelle, et surtout dans notre cœur. Une attention, c'était le philosophe Lavelle qui disait « L'amour, c'est l'attention pure à l'existence d'autrui. Je n'ai pas d'autre objet d'attention que toi, Seigneur. » L'adoration est non seulement une attention à Jésus, qui exclut toute autre attention, et tout ce que nous avons à faire fait partie de notre vie, on peut le faire avant ou après. Mais l'adoration, c'est le moment où je suis tout moi-même, tout à Jésus, parce qu'il est tout pour moi. C'est un acte d'amour. Étymologiquement, adoration, ça veut dire baiser. Et vous savez, cher couple, comment dans l'expression de l'amour, dans cet échange corporel auquel l'amour conduit, le baiser, comme d'ailleurs dans la tradition biblique, on le trouve aussi dans le livre d'Osée en particulier, le baiser exprime une communion intime avec Dieu. L'adoration oriente le cœur. L'adoration eucharistique nous enseigne la valeur de la présence. Dans Marc au chapitre 14, le Christ en agonie quémandait la présence de ses apôtres pour soulager son âme désolée. Il recherche des consolateurs, des gens qui s'unissent à son sacrifice rédempteur.
Nous devenons alors ses amis, nous le consolons en demeurant près de lui, comme Marie et les disciples bien-aimés au pied de la croix. Attention, présence, regard. L'Eucharistie est là, simplement exposé, Dieu se tait et s'établit entre lui et nous une véritable relation qui ne passe pas par autre chose que le regard. Cette relation du regard est transformante. L'échange de regard qui se vit durant ce moment est une réalité propre au mystère de l'incarnation. Je regarde Jésus en personne et lui me regarde. Il se livre à mon regard, comme en sa nudité sur la croix. Son regard à lui n'est pas intrusif. Il me visite, il m'apaise, il me fait entrer dans une communion d'amour. Et au fond, dans cet échange de regards, je passe du visible à l'invisible, au point que mes yeux se ferment pour simplement, je pourrais dire, écouter ce regard, le laisser pénétrer, le regard du Christ en moi. Et c'est là, souvent, que se jouent les guérisons intérieures. Derrière la fascination de l'écran perce chez l'homme, certes, un désir de contemplation, de voir, nos yeux sont faits pour voir. Mais s'il désire voir, l'être humain, c'est légitime, il a aussi besoin de diriger son regard, de convertir son regard, de le contrôler. L'œil est la lampe du corps, dit Jésus. Si ton œil est en bon état, tout ton corps sera éclairé, mais si ton œil est en mauvais état, tout ton corps sera dans les ténèbres. Toutes les choses ne sont pas bonnes à voir. Et nous savons qu'il y a tant de choses malhonnêtes, trompeuses, impures, de convoitises, qui sont en jeu derrière l'observation continue, compulsive ou impulsive d'Internet. L'adoration eucharistique permet cette purification du regard, une sanctification de la vue. Qui regarde vers lui resplendira, sans ombre ni trouble au visage, chante le psalmiste, psaume 33. Oui, c'est cette conversion du regard qui est en jeu. Et puis, il y a aussi d'autres aspects que l'on peut souligner dans Internet et dans cette distinction entre vraiment l'adoration et la consultation d'Internet, c'est aussi la grâce du silence. J'ai déjà parlé la dernière fois, le silence eucharistique, le silence de l'adoration qui renvoie au silence de la croix. Non pas un mutisme sourd, mais une présence qui excède toute parole, qui devient de trop. Aucun langage ne peut exprimer, ne peut contenir ce qui ne se dit que dans l'excès de sa manifestation. Et l'adorateur est amené à entrer dans cette surabondance de silence qui est la patrie de Dieu, car Dieu s'exprime dans le silence. C'est tout l'inverse d'Internet. On est au contraire bavard. Bavard aussi bien dans les paroles que dans la vue. La grâce de l'adoration eucharistique, c'est de nous placer dans et face à l'objectivité d'une présence qui réclame le silence. Présence du Christ en état d'offrande au Père. Adorer, c'est se laisser glisser dans cette offrande de Jésus qui assume et intègre le don que nous faisons de nous-mêmes, de nos vies, de notre passé. Évidemment, quand je regarde l'Eucharistie, Jésus exposé, qui s'offre à son Père, je rentre moi-même, je suis invité à participer, à collaborer à cette offrande que Jésus fait vis-à-vis de son Père. Jésus adore son Père. Et nous sommes amenés à entrer dans cette adoration
que Jésus fait de son Père. Donc il y a un mouvement extraordinairement dans l'adoration altruiste. On ne se recherche pas soi-même, comme par exemple dans Internet, où on s'expose, où je parlais d'extimité. Là, Jésus, l'offrande de Jésus prend toute la place. Au lieu de se fermer sur soi, on s'ouvre à l'offrande que Dieu, à l'offrande de Dieu. Cette présence, elle est silencieuse et aussi sacrificielle, communionnelle. Un autre aspect que l'on peut souligner dans la guérison que peut nous offrir l'adoration eucharistique par rapport à un mésusage d'Internet. J'en ai parlé tout à l'heure, c'est que l'adoration est un baiser. Ios, la bouche. L'adoration est une prostration dans le but, dont le but est d'atteindre le Seigneur. Les exemples dans l'Évangile sont nombreux, l'on voit cette adoration. Je pense à la femme atteinte d'hémorragie qui se jette à terre, Marie-Madeleine qui se jette aux pieds de Jésus et les embrasse, etc. L'homme est créé pour s'incliner, pour adorer devant celui qui nous a fait, qui nous dépasse. C'est une guérison, je dirais, l'adoration par rapport à ce que j'évoquais comme une sacralisation, une déification d'Internet dont on devient l'esclave, l'otage, pensant que grâce à lui on va avoir une solution, un contentement à des aspirations plus profondes. Il nous apporte des informations, mais à un moment, les informations que nous donne la consultation continue de l'écran nous asservissent si elles sont excessives. Si on passe de l'instrument à la finalité, à la cause. La guérison aussi, l'adoration, la guérison de notre rapport au corps. Dans le contexte aujourd'hui, le rapport au corps est souvent biaisé. Le corps est devenu un objet de séduction, de convoitise quand il est exhibé, de promotion commerciale, de pub, de manipulation. Aujourd'hui, on parle même de la fabrication de l'humain, avec tous les développements aussi des neurosciences. D'un côté, le corps est adulé, de l'autre, il est méprisé quand il est fripé, usé par l'âge, quand il ne correspond plus au canon esthétique de la beauté, à l'utopie du jeunisme, de l'éternelle jeunesse. Tant de nos contemporains voudraient un corps sans histoire, alors que notre corps récapitule notre vie, tout ce qui a marqué notre vie et qu'on a somatisé s'inscrivent dans l'aujourd'hui de notre corps. Dans l'adoration, face au corps eucharistique du Christ, corps livré pour la vie du monde, corps qui a transité par la mort, qui s'est fait don et nourriture, le croyant agenouillé est invité à offrir son corps en hostie sainte, vivante, agréable à Dieu, comme le dit la lettre aux Romains, chapitre 12. Et ce geste de s'agenouiller me semble aussi important de le rappeler. Dans l'Eucharistie, il y a différentes postures. Lorsqu'on est en présence du Seigneur, la posture assise, qui est celle de l'écoute, Jésus, assis, écoutait les docteurs de la loi. Et puis il y a la position debout, qui est la position du disciple qui marche à la suite du maître. Être chrétien, c'est marcher vers le Seigneur. Et puis, il y a la position de l'agenouillement et de la prostration, qui est le propre de l'adoration. Simone Veil, d'origine juive et non-croyante, exprimait ainsi en ces termes sa découverte du Christ à Assise. C'était en 1936. Quelque chose de plus fort que moi m'a obligé, pour la première fois de ma vie, à me mettre à genoux. Jésus lui-même a prié à genoux dans les heures de sa passion.

se révèle en présence, en permanence, eh bien, je suis invité à un moment ou à un autre. Alors, on peut, je vous rassure, se positionner en position assise à un moment ou à un autre lorsqu'on a des genoux vacillants et fragiles. Mais n'oublions pas d'une manière ou d'une autre, si ce n'est physiquement, si on ne peut plus l'exprimer, donc intérieurement, de s'agenouiller, de se prosterner devant le Seigneur. Comme Saint Dominique, qui se prosternait sans cesse, en venia, c'est-à-dire allongé de tout son long à plat ventre, en présence du Saint-Sacrement, de sœur Marie-Aimée de Jésus qui baisait le sol devant le Saint-Sacrement, de Saint-Pierre Julien Aymar, qui nous parlait de l'adoration, prosterné à terre, le front incliné, offrande du corps. L'Internet mobilise nos sentiments, notre intelligence, mais pas notre corps. Et le propre de l'adoration, c'est exprimer à travers notre corps, notre relation au corps offert de Jésus, qui s'est lui-même incliné devant le Père, et qui offre son corps sur la croix pour la rédemption de la chair humaine, du corps de l'homme. C'était Benoît XVI qui écrivait ceci: adorer le Dieu de Jésus-Christ qui s'est fait pain rompu par amour, c'est le remède le plus valable et le plus radical contre toutes les idolâtries d'hier et d'aujourd'hui. S'agenouiller devant l'Eucharistie est une profession de liberté. Celui qui s'incline devant Jésus ne peut et ne doit se prosterner devant aucun pouvoir terrestre, aussi fort soit-il. Nous, les chrétiens, nous ne nous agenouillons que devant Dieu, devant le très saint sacrement de l'autel. D'ailleurs, on a cette image dans les chrétiens, je pense aux chrétiens d'Orient, vous savez, ces chrétiens qui ont été assassinés, des images au Moyen-Orient, où l'on voit devant leurs assassins, ils s'apprêtent à donner leur vie pour le Christ, et ces images ont été filmées par leurs agresseurs, des radicaux islamiques. Eh bien, tous ces hommes se sont mis à genoux au moment d'être fusillés, ou assassinés, ou égorgés par leurs agresseurs. Ils n'avaient à adorer que Dieu seul. Et même s'ils ne pouvaient rien dire à travers leur bouche, ils en étaient incapables car ils étaient tous bâillonnés, l'expression de leur corps témoignait d'un ultime témoignage qu'ils rendaient à Dieu, d'un ultime culte, l'agenouillement. L'adoration eucharistique nous met dans un état non pas de communication, mais de communion. Faire une distinction. On peut être en communication. La communication peut être purement technologique. Je communique avec l'univers entier, l'universalité que j'évoquais. Mais est-ce que je suis en communion avec ceux qui m'entourent? On peut passer des heures devant Internet, mais on se prive peut-être de relations intimes, proches, avec ceux qui sont notre famille, qui sont notre voisinage. Eh bien, l'adoration eucharistique, l'Eucharistie nous met dans un processus d'incorporation. C'est cela que réalise l'Eucharistie. C'est pour ça qu'on la célèbre ensemble, l'Eucharistie. C'est qu'on ne la célèbre pas l'Eucharistie les uns séparés des autres, mais tous ensemble. C'est un acte communautaire. Et la communauté se construit, se constitue à partir du sacrifice unique du Christ qui veut rassembler toute l'humanité pour l'offrir au Père. Et donc il y a une organicité de la communion eucharistique qui est en œuvre et qui nous réunit. Finalement, le dénominateur commun de tous les hommes, c'est le Christ. Il nous rassemble en un seul corps, en un seul peuple. C'est saint Paul qui utilisera cette logique, cette idée du corps. Nous sommes rassemblés en un seul corps. Chacun a un charisme, une situation particulière, un talent particulier. Mais nous formons un seul corps, unis les uns aux autres, dans l'amour, par la charité. Et donc, il y a la réalisation d'un corps. Et là, il y a vraiment communion. La communication, c'est autre chose. J'échange, je parle, mais ce n'est pas la communion. La communion, elle est réalisée, elle ne peut être réalisée par le Christ lui-même.

L'Eucharistie fait corps. C'est le corps du Christ, au sens, hein, sa chair offerte. Mais elle fait corps. Elle nous met en situation de devenir nous-mêmes le corps du Christ, dont il est lui-même la tête. L'Internet nous met dans une situation de dialogue, de communication. La communion se fait toujours à hauteur de visage, en face à face. Pour sauver les hommes, voyez combien Jésus s'y est pris, c'est à travers un dialogue personnel avec des personnes. Il a rejoint chacun à partir des problèmes de son corps, de manière curative, thérapeutique. L'un était amputé, l'autre était paralytique, l'autre était aveugle, l'autre était sourd. Voyez. Et la guérison que Jésus a pu réaliser, c'est la guérison non seulement physique, mais aussi intérieure. Il n'a pas guéri tout le monde, Jésus, sur le plan des maux physiques. Il a montré qu'il y a une source plus profonde de malheur, qui est de ne pas connaître Dieu, qui n'est pas être réconcilié avec Dieu et donc avec soi-même et avec les autres. L'adoration fait la communion. L'adoration est aussi un acte par lequel Dieu me précède. Dieu me précède. Nous sommes rendus débiteurs de son initiative. En consultant Internet, souvent on a cette attitude de vouloir toujours un peu être aux avant-postes des événements qui interviennent, des relations, et de stimuler l'attention de l'autre. Nous sommes mis toujours en pole position. Dans l'adoration, j'accepte que Dieu me précède. Dieu prend l'initiative de me rencontrer. Le Christ me précède dans la réponse que le Père attend. Et le cardinal Ratzinger, qui écrivait ceci, dans « Dieu nous est proche », l'Eucharistie signifie « Dieu a répondu ». L'Eucharistie est Dieu comme réponse, comme présence qui répond. Un autre point que je soulignerai aussi dans, je dirais, l'aventure eucharistique que représente l'adoration du Saint-Sacrement, car ce n'est pas quelque chose, on est des fois, on peut se reposer en Dieu. Hein, il y a une tranquillité par rapport aux agitations d'un monde bruyant, d'un monde qui cause beaucoup. Et donc on a besoin du silence, qui est thérapeutique aussi. Mais plus profondément, à l'intérieur de ce silence se niche, hein, une attitude d'oblation, l'offrande de soi-même à Dieu, et une attitude qui est, à mon avis, importante à souligner, que le Christ a révélé à Marguerite Marie Alacoque, qui est l'attitude de la réparation. C'est une prière de réparation. Je cite encore Jean-Paul II, « Jésus nous attend dans ce sacrement de l'amour. Ne mesurons pas notre temps pour aller le rencontrer dans l'adoration, dans la contemplation pleine de foi pour réparer les grandes fautes et les grands défis du monde. » Que notre adoration ne cesse jamais. Il disait encore dans son encyclique sur l'Eucharistie, il nous invitait à réparer ainsi par notre foi et notre amour les négligences et les oublis et les outrages que notre Sauveur doit subir dans de nombreuses parties du monde. Mais on n'est pas comme dans Internet où on se recherche soi-même, on parle de soi. Vous voyez, on est dans une toute autre logique, une logique oblative, une logique réparative. Le Seigneur a voulu que nous soyons associés nous-mêmes à la rédemption du monde. Pas simplement les bénéficiaires, mais aussi les promoteurs. Une heure devant le Saint-Sacrement peut sauver des âmes. Une heure devant le Saint-Sacrement peut réparer ce qui a été blessé, ce qui a été décousu, mystérieusement. Soit par rapport à des intentions que nous portons, soit plus généralement dans le mystère de l'Église qui inclut toutes les situations humaines. Dans l'adoration, il y a la transsubstantation qui est en jeu. L'adoration est une transformation. De même que dans l'Eucharistie, le Seigneur s'empare du pain et du vin pour les sortir du cadre de leur être propre et les placer dans un nouvel ordre. Même s'ils restent inchangés sur le plan physique, ils deviennent autres. Là où le Christ est rendu présent, il n'est pas possible que rien n'ait changé. Là où il a posé la main, quelque chose de nouveau advient.
Et donc, l'Eucharistie est une force transformante. Et l'adoration, c'est entrer dans cette transformation du monde qui s'accomplit à partir de l'Eucharistie. Nous voulons tous que le monde change, que le monde soit transformé. Il peut l'être, bien sûr, par des actions politiques, par des évolutions économiques, par des choix sociétaux, mais la véritable, profonde transformation du monde vient de l'Eucharistie. L'Eucharistie est donc pour nous un signe d'espérance. Si le monde peut changer, eh bien, je sais, je crois que par l'Eucharistie, ma vie elle-même va être transformée. Tant et tant de personnes aujourd'hui sont dans la désespérance par rapport à eux-mêmes. On ne peut pas changer, on ne peut pas évoluer. Le monde aussi est fichu, foutu. Voilà, ce sont des expressions qu'on entend couramment. L'Eucharistie démontre le contraire. L'Eucharistie est un processus de transformation envers lequel chacun de nous est requis pour la transformation du monde. C'est le vecteur, le moteur de cette transformation. Et donc, là aussi, ça change complètement de la manière dont on a parfois d'user d'Internet. On n'est pas dans une logique de transformation du monde. On est dans la logique de consommation. Il y a une dimension, vous voyez, de participation au changement du monde par l'Eucharistie qu'on ne retrouve pas dans Internet. Internet fait participer au mieux à la vie du monde. Mais ce n'est pas par la multiplication des échanges que le monde va changer. C'est par la transformation du corps et du corps de l'homme que réalise l'Eucharistie. Alors, pour toutes ces raisons, nous croyons que l'Eucharistie, l'adoration eucharistique, nous est donnée par le Seigneur, je dirais, pour guérir toutes les maladies ou toutes les mauvaises postures qu'un usage excessif, maladroit, d'Internet peut développer en nous. Le Seigneur, par l'Eucharistie, vient nous sauver de tout ce dont on a besoin. Un Sauveur qui nous libère de nos mémoires, sans oubli. Dieu ne retient pas l'offense. Dieu n'est pas un data center. Ce que j'évoquais tout à l'heure à propos de la miséricorde. Alors que dans Internet, on retient tout ce que vous avez fait, le meilleur et le pire. On vous ramène, on vous identifie à partir de ce que vous avez fait. Alors que Dieu nous identifie à partir de son amour indéfectible pour nous, de notre être le plus profond, qu'il a créé par amour et pour l'amour. L'adoration nous libère du mensonge de vouloir se donner une image de soi. L'Eucharistie vient nous rejoindre dans notre vulnérabilité, qui est le lieu par lequel Dieu se révèle, lui qui s'est fait pauvre et humble et vulnérable jusqu'à mourir pour nous. Depuis sa naissance sur la crèche, sa mort jusqu'à la mort sur la croix, c'est le chemin de sa rédemption, de sa révélation. L'Eucharistie vient nous rejoindre, non pas à travers la force de l'image, mais la vulnérabilité. Et je terminerai par la Vierge Marie, qui est l'anti-selfie par excellence. Sa beauté, elle est liée à la lumière qui la traverse. Et plus elle est pauvre et transparente à cette lumière, comme la lune, et on l'identifie souvent à la lune par rapport au soleil de Dieu, plus elle est transparente à cette lumière, plus cette lumière gagne nos cœurs. Son Immaculée Conception est pour nous une image, non pas d'une lumière qui jaillit de l'objet lui-même, mais qui vient de Dieu et qui nous emporte vers lui, comme elle l'a vécu en son Assomption. Alors, nous demandons à la Vierge Marie de nous aider, nous aussi, à entrer dans une sagesse par rapport à l'usage d'Internet
Nous demandons au Seigneur qui se donne à nous dans l'Eucharistie et qui se prolonge dans l'adoration eucharistique, de convertir notre pratique de cet instrument, de guérir toutes les formes d'addiction qu'il peut y avoir pour nous-mêmes, dans notre entourage, auprès des jeunes en particulier, pour qu'ils puissent vraiment entrer dans un cœur à cœur avec le Seigneur, en sachant que la véritable image du bonheur, elle se reflète en nous par le Seigneur. Nous sommes l'image de Dieu, et cette image, elle a besoin d'être sans cesse alimentée à la source, guérie, changée, transformée. C'est le but de l'adoration eucharistique, de nous rendre de plus en plus image de Dieu et ressemblance. Amen.

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2: Le Seigneur soutient tous ceux qui tombent. Il redresse tous les accablés. Psaume 144, 14.

homélie du pape François lors de son voyage apostolique en Arménie du 24 au 26 juin 2016 sur la place Vartanants à Gyumri le samedi 25 juin 2016. Ils rebâtiront les ruines antiques, ils relèveront les demeures dévastées. En ces lieux, chers frères et sœurs, nous pouvons dire que se sont réalisées les paroles du prophète Isaïe que nous venons d'écouter. Après les terribles destructions du tremblement de terre, nous nous trouvons ici aujourd'hui pour rendre grâce à Dieu pour tout ce qui a été reconstruit. Nous pourrions cependant nous demander aussi qu'est-ce que le Seigneur nous invite à construire aujourd'hui dans la vie et surtout, sur quoi nous appelle-t-il à construire notre vie? Je voudrais vous proposer, en cherchant à répondre à cette question, trois fondements stables sur lesquels nous pouvons édifier et réédifier notre vie chrétienne sans nous lasser. Le premier fondement est la mémoire. Une grâce à demander est celle de savoir récupérer la mémoire de ce que le Seigneur a accompli en nous et pour nous. Se rappeler que, comme dit l'Évangile d'aujourd'hui, lui ne nous a pas oubliés, mais qu'il s'est souvenu de nous. Il nous a choisis, aimés, appelés et pardonnés. Il y a eu de grands événements dans notre histoire personnelle d'amour avec lui, qui doivent être ravivés par l'esprit et par le cœur. Mais il y a aussi une autre mémoire à garder, la mémoire du peuple. Les peuples ont en effet une mémoire, comme les personnes. Et la mémoire de votre peuple est très ancienne et précieuse. Dans vos voix résonne celle des saints sages du passé. Dans vos paroles, il y a l'écho de celui qui a créé votre alphabet en vue d'annoncer la parole de Dieu. Dans vos chants fusionnent les gémissements et les joies de votre histoire. En pensant à tout cela, vous pouvez reconnaître certainement la présence de Dieu. Il ne vous a pas laissé seul. Même dans les adversités redoutables, nous pourrions dire avec l'Évangile d'aujourd'hui, le Seigneur a visité son peuple, il s'est souvenu de votre fidélité à l'Évangile, de la primeur de votre foi, de tous ceux qui ont témoigné, même au prix du sang, que l'amour de Dieu vaut plus que la vie. Il est beau pour vous de pouvoir vous souvenir avec gratitude que la foi chrétienne est devenue la respiration de votre peuple et le cœur de sa mémoire. La foi est aussi l'espérance pour votre avenir, la lumière sur le chemin de la vie, et c'est le deuxième fondement dont je voudrais vous parler. Il y a toujours un danger qui peut faire pâlir la lumière de la foi. C'est la tentation de la réduire à quelque chose du passé, à quelque chose d'important, mais qui appartient à d'autres temps, comme si la foi était un beau livre de miniatures à conserver dans un musée. Or, enfermée dans les archives de l'histoire, la foi perd sa force transformatrice, sa beauté vivante, son ouverture positive envers tous. La foi, au contraire, naît et renaît de la rencontre vivifiante avec Jésus, de l'expérience de sa miséricorde qui éclaire toutes les situations de la vie. Raviver chaque jour cette rencontre vivante avec le Seigneur nous fera du bien. Lire la parole de Dieu et nous ouvrir à son amour dans la prière silencieuse nous fera du bien. Permettre à la rencontre avec la tendresse du Seigneur d'allumer la joie dans notre cœur nous fera du bien. Une joie plus grande que la tristesse, une joie qui résiste même face à la souffrance en se transformant en paix. Tout cela renouvelle la vie, la rend libre et docile aux surprises, prête et disponible au Seigneur et aux autres. Il peut également arriver que Jésus appelle à le suivre de plus près, à lui consacrer la vie ainsi qu'aux frères. Quand il invite, surtout vous les jeunes, n'ayez pas peur, dites-lui oui. Il nous connaît, il nous aime vraiment et il désire libérer le cœur du poids de la crainte et de l'orgueil. En lui faisant place, nous devenons capables de rayonner d'amour. Vous pourrez ainsi donner une suite à votre grande histoire d'évangélisation dont l'Église et le monde ont besoin en ces temps difficiles, qui cependant sont aussi les temps de la miséricorde. Le troisième fondement, après la mémoire et la foi, est justement l'amour miséricordieux. C'est sur ce roc, sur le roc de l'amour reçu de Dieu et offert au prochain, que se fonde la vie du disciple de Jésus. Et c'est en vivant la charité que le visage de l'Église rajeunit et devient attrayant. L'amour concret est la carte de visite du chrétien. D'autres manières de se présenter peuvent être trompeuses, voire inutiles, parce que c'est à cela que tous sauront que nous sommes ses disciples si nous nous aimons les uns les autres. Nous sommes appelés avant tout à construire et reconstruire des voies de communion sans jamais nous lasser, à édifier des ponts d'union et à surmonter les barrières de séparation.
que les croyants donnent toujours l'exemple, en collaborant entre eux dans le respect réciproque et dans le dialogue, en sachant que l'unique concurrence possible entre les disciples du Seigneur est celle de voir qui est en mesure d'offrir l'amour le plus grand. Le prophète Isaïe, dans la première lecture, nous a rappelé que l'Esprit du Seigneur est toujours avec celui qui porte la bonne nouvelle aux humbles, qui guérit les plaies des cœurs brisés et console les affligés. Dieu demeure dans le cœur de celui qui aime. Dieu habite là où on aime, surtout là où on prend soin, avec courage et compassion, des faibles et des pauvres. On en a tant besoin. On a besoin de chrétiens qui ne se laissent pas abattre par les fatigues et ne se découragent pas à cause des adversités, mais qui soient disponibles et ouverts, prêts à servir. Il faut des hommes de bonne volonté qui, de fait et non seulement par les paroles, aident les frères et les sœurs en difficulté. Il faut des sociétés plus justes, où chacun puisse avoir une vie digne et en premier lieu un travail équitablement rémunéré. Nous pourrions cependant nous demander « Comment peut-on devenir miséricordieux avec tous les défauts et les misères que chacun voit en soi et autour de soi ?» Je voudrais m'inspirer d'un exemple concret, d'un grand héros de la miséricorde divine que j'ai voulu proposer à l'attention de tous en le comptant parmi les docteurs de l'Église universelle. Saint Grégoire de Narek, parole et voix de l'Arménie. Il est difficile de trouver quelqu'un qui soit son égal lorsqu'il s'agit de sonder les misères abyssales qui peuvent se nicher dans le cœur de l'homme. Lui, cependant, a toujours mis en dialogue les misères humaines et la miséricorde de Dieu, en élevant une supplication pleine de tristesse, faite de larmes et de confiance vers le Seigneur, dispensateur dont l'essence est d'être bon, voix consolante, annonce apaisante, message d'allégresse, compassion qui n'a pas de pareil, miséricorde débordante, baiser sauveur, avec la certitude que jamais les ténèbres de la colère n'obscurcissent la lumière de sa miséricorde. Grégoire de Narek est un maître de vie, parce qu'il nous enseigne qu'il est avant tout important de reconnaître que nous avons besoin de miséricorde, et puis, face aux misères et aux blessures que nous percevons, de ne pas nous replier sur nous-mêmes, mais de nous ouvrir avec sincérité et confiance au Seigneur Dieu, miséricordieux et proche, ami des hommes, feu qui dévore les broussailles des péchés. Avec ces paroles, je voudrais enfin invoquer la miséricorde divine et le don de ne jamais nous lasser d'aimer. Esprit Saint, puissant protecteur, intercesseur et pacificateur, nous t'adressons nos suppliques. Accorde-nous la grâce de nous exhorter à la charité et aux œuvres bonnes. Esprit de douceur, de compassion, d'amour pour l'homme et de miséricorde, toi qui n'es que miséricorde, prends-nous en pitié, Seigneur notre Dieu, selon ta grande miséricorde. Amen.

Homélie du pape François lors de son voyage apostolique en Géorgie et en Azerbaïdjan du 30 septembre au 2 octobre 2016 au stade Meshki à Tbilissi au cours de la messe dans l'église de l'Immaculée le samedi 1er octobre 2016. Parmi les nombreux trésors de ce splendide pays ressort la grande valeur des femmes. Comme l'écrivait sainte Thérèse de l'Enfant Jésus dont nous faisons aujourd'hui mémoire, elles aiment le bon Dieu en bien plus grand nombre que les hommes. Ici, en Géorgie, il y a beaucoup de grands-mères et de mères qui continuent à garder et à transmettre la foi semée sur cette terre par sainte Nino et apportent l'eau fraîche de la consolation de Dieu dans de nombreuses situations de désert et de conflit. Cela nous aide à comprendre la beauté de tout ce que le Seigneur dit aujourd'hui dans la première lecture. Comme un enfant que sa mère console, ainsi je vous consolerai. Comme une mère prend sur elle les fardeaux et les fatigues de ses enfants, ainsi Dieu aime se charger de nos péchés et de nos inquiétudes. Lui, il nous connaît et il nous aime infiniment. Il est sensible à notre prière et il sait essuyer nos larmes. En nous regardant, chaque fois, il s'émeut et s'attendrit avec un amour viscéral parce que, au-delà du mal dont nous sommes capables, nous sommes toujours ses enfants. Il désire nous prendre dans les bras, nous protéger, nous libérer des dangers et du mal. Laissons résonner dans notre cœur ces paroles qu'aujourd'hui il nous adresse, comme une mère, je vous consolerai. La consolation dont nous avons besoin au milieu des événements tumultueux de la vie est vraiment la présence de Dieu dans notre cœur. Parce que sa présence en nous est la source de la véritable consolation qui demeure, qui libère du mal, porte la paix et fait croître la joie. Pour cela, si nous voulons vivre comme des personnes consolées, il faut faire une place au Seigneur dans notre vie. Et pour que le Seigneur habite d'une façon stable en nous, il faut lui ouvrir la porte et ne pas le laisser dehors. Il y a des portes de la consolation à tenir toujours ouvertes parce que Jésus aime entrer par là. L'évangile lu chaque jour et porté toujours avec nous, la prière silencieuse et adorante, la confession, l'Eucharistie. À travers ces portes, le Seigneur entre et donne une saveur nouvelle aux choses. Mais quand la porte du cœur se ferme, sa lumière n'arrive pas et on reste dans l'obscurité. Alors, nous nous habituons au pessimisme, aux choses qui ne vont pas, aux réalités qui ne changeront jamais. Et nous finissons par nous renfermer dans la tristesse, dans les souterrains de l'angoisse, seuls à l'intérieur de nous-mêmes. Si, au contraire, nous ouvrons tout grand les portes de la consolation, la lumière du Seigneur entre. Mais Dieu ne nous console pas seulement dans le cœur. Avec le prophète Isaïe, il ajoute en effet « Dans Jérusalem, vous serez consolés ». À Jérusalem, c'est-à-dire dans la cité de Dieu, dans la communauté. Quand nous sommes unis, quand il y a la communion entre nous, la consolation de Dieu agit. Dans l'Église, on trouve la consolation, elle est la maison de la consolation. Là, Dieu désire consoler. Nous pouvons nous demander, moi qui suis dans l'Église, suis-je porteur de la consolation de Dieu? Est-ce que je sais accueillir l'autre comme un hôte et consoler celui que je vois fatigué et déçu? Même lorsqu'il subit des malheurs et des fermetures, le chrétien est toujours appelé à répandre l'espérance en celui qui est résigné, à redonner courage à celui qui est découragé, à porter la lumière de Jésus, la chaleur de sa présence, le réconfort de son pardon. Nombreux sont ceux qui souffrent, qui font l'expérience des épreuves et des injustices, qui vivent dans l'inquiétude. Il y a besoin de l'onction du cœur, de cette consolation du Seigneur qui n'enlève pas les problèmes, mais donne la force de l'amour qui sait porter la douleur dans la paix. Recevoir et porter la consolation de Dieu, cette mission de l'Église est urgente. Chers frères et sœurs, sentons-nous appelés à cela, non pour nous figer dans ce qui ne va pas autour de nous, ou pour nous attrister pour des manques d'harmonie que nous voyons parmi nous. Cela ne fait pas de bien de s'habituer à un microclimat ecclésial fermé. Cela nous fait du bien de partager des horizons larges, des horizons ouverts d'espérance, en vivant le courage humble d'ouvrir les portes et de sortir de nous-mêmes. Mais il y a une condition de fond pour recevoir la consolation de Dieu que sa parole nous rappelle aujourd'hui. Devenir petit, comme des enfants, être comme un petit enfant contre sa mère. Pour accueillir l'amour de Dieu, cette petitesse de cœur est nécessaire. Seuls des petits, en effet, peuvent être tenus dans les bras de la maman. Celui qui se fait petit comme un enfant, nous dit Jésus,
est le plus grand dans le royaume des cieux. La véritable grandeur de l'homme consiste dans le fait de se faire petit devant Dieu, parce que Dieu ne se connaît pas par des pensées élevées et beaucoup d'études, mais par la petitesse d'un cœur humble et confiant. Pour être grand devant le Très-Haut, il ne faut pas accumuler honneurs et prestiges, biens et succès terrestres, mais il faut se vider de soi-même. L'enfant est vraiment celui qui n'a rien à donner et tout à recevoir. Il est fragile, dépendant du papa et de la maman. Celui qui se fait petit comme un enfant devient pauvre de lui-même, mais riche de Dieu. Les enfants qui n'ont pas de problème pour comprendre Dieu ont beaucoup à nous enseigner. Ils nous disent que lui, il accomplit de grandes choses avec celui qui ne lui oppose pas de résistance, avec celui qui est simple et sincère, sans duplicité. Cela, l'Évangile nous le montre, où de grandes merveilles s'accomplissent avec de petites choses, avec peu de pain et deux poissons, avec un grain de moutarde, avec un grain de blé qui meurt en terre, avec un seul verre d'eau donné, avec deux piécettes d'une pauvre veuve, avec l'humilité de Marie, la servante du Seigneur. Voilà la grandeur surprenante de Dieu, d'un Dieu plein de surprises et qui aime les surprises. Ne perdons jamais le désir et la confiance des surprises de Dieu. Et cela nous fera du bien de nous rappeler que nous sommes toujours et surtout ses enfants, non des propriétaires de la vie, mais des enfants du Père, non des adultes autonomes et autosuffisants, mais des enfants qui ont toujours besoin d'être pris dans les bras, de recevoir amour et pardon. Bienheureuses les communautés chrétiennes qui vivent dans cette authentique simplicité évangélique. Pauvres de moyens, elles sont riches de Dieu. Bienheureux les pasteurs qui ne courent pas après la logique du succès mondain, mais suivent la loi de l'amour, l'accueil, l'écoute, le service. Bienheureuse l'Église qui ne se fie pas aux critères du fonctionnalisme et de l'efficacité dans l'organisation et ne s'occupe pas du retour d'image. Petit troupeau aimé de Géorgie, qui te dévoue tant à la charité et à la formation, accueille l'encouragement du bon pasteur, confie-toi à lui qui te prend sur ses épaules et te console. Je voudrais résumer ces pensées avec quelques paroles de Sainte Thérèse de l'Enfant Jésus, dont nous faisons mémoire aujourd'hui. Elle nous indique sa petite voie vers Dieu, l'abandon du petit enfant qui s'endort sans crainte dans les bras de son Père, parce que Jésus ne demande pas de grandes actions, mais seulement l'abandon et la reconnaissance. Malheureusement cependant, écrivait-elle alors, mais c'est aussi vrai aujourd'hui, Dieu trouve peu de cœurs qui se livrent à lui sans réserve, qui comprennent toute la tendresse de son amour infini. La jeune sainte et docteur de l'Église, au contraire, était experte dans la science de l'amour, et elle nous enseigne que la charité parfaite consiste à supporter les défauts des autres, à ne point s'étonner de leurs faiblesses, à s'édifier des plus petits actes de vertu qu'on leur voit pratiquer. Elle nous rappelle aussi que la charité ne doit point rester enfermée dans le fond du cœur. Demandons aujourd'hui tous ensemble la grâce d'un cœur simple qui croit et vit dans la force humble de l'amour. Demandons de vivre avec une confiance sereine et totale en la miséricorde de Dieu. Amen.

Homélie du pape François, lors de son voyage apostolique en Géorgie et Azerbaïdjan, du 30 septembre au 2 octobre 2016, au cours de la messe dans l'église de l'Immaculée, au centre salésien de Bakou, le dimanche 2 octobre 2016. La parole de Dieu nous présente aujourd'hui deux aspects essentiels de la vie chrétienne, la foi et le service. À propos de la foi, deux demandes particulières sont adressées au Seigneur. La première est celle du prophète Habacuc, qui implore Dieu pour qu'il intervienne et rétablisse la justice et la paix que les hommes ont rompues par la violence, les querelles et les disputes. « Combien de temps, Seigneur, dit-il, vais-je appeler sans que tu m'entendes ?» Dieu, en répondant, n'intervient pas directement. Il ne résout pas la situation d'une manière brusque. Il ne se rend pas présent par la force. Au contraire, il invite à attendre avec patience, sans jamais perdre l'espérance. Surtout, il souligne l'importance de la foi. Parce que par sa foi, l'homme vivra. Ainsi, Dieu fait de même avec nous. Il ne cède pas à nos désirs, qui voudraient changer le monde et les autres immédiatement et continuellement, mais il vise surtout à guérir le cœur, mon cœur, ton cœur, le cœur de chacun. Dieu change le monde en changeant nos cœurs, et cela, il ne peut le faire sans nous. Le Seigneur désire en effet que nous lui ouvrions la porte de notre cœur pour pouvoir entrer dans notre vie. Et cette ouverture à lui, cette confiance en lui, est vraiment la victoire remportée sur le monde, c'est notre foi, parce que lorsque Dieu trouve un cœur ouvert et confiant, là, il peut accomplir des merveilles. Mais avoir la foi, une foi vive, n'est pas facile. Et voici alors la seconde demande, celle que dans l'Évangile les apôtres adressent au Seigneur, « Augmente en nous la foi ». C'est une belle demande, une prière que nous aussi, nous pourrions adresser à Dieu chaque jour. Mais la réponse divine est surprenante, et aussi dans ce cas renverse la demande, « Si vous aviez de la foi ». C'est lui qui nous demande d'avoir de la foi, parce que la foi, qui est un don de Dieu et est toujours demandée, est aussi cultivée de notre part. Ce n'est pas une force magique qui descend du ciel, ce n'est pas une dot qui se reçoit une fois pour toutes, et non plus un super pouvoir qui sert à résoudre les problèmes de la vie. Parce qu'une foi utile pour satisfaire nos besoins serait une foi égoïste, toute centrée sur nous. La foi n'est pas confondue avec le bien-être ou avec le fait de se sentir bien, avec le fait d'être consolé dans l'âme parce que nous avons un peu de paix dans le cœur. La foi est un fil d'or qui nous lie au Seigneur, la pure joie de rester avec lui, d'être unis à lui. C'est le don qui est valable pour la vie entière, mais qui porte du fruit si nous faisons notre part. Et quelle est notre part ? Jésus nous fait comprendre que c'est le service. Dans l'Évangile, en effet, le Seigneur fait tout de suite suivre aux paroles sur la puissance de la foi, celle sur le service. Foi et service ne peuvent se séparer, elles sont même étroitement liées, nouées entre elles. Pour m'expliquer, je voudrais utiliser une image qui vous est très familière, celle d'un beau tapis. Vos tapis sont de véritables œuvres d'art et proviennent d'une histoire très ancienne. La vie chrétienne de chacun vient aussi de loin. C'est un don que nous avons reçu dans l'Église et qui provient du cœur de Dieu, notre Père, qui désire faire de chacun de nous un chef-d'œuvre de la création et de l'histoire. Chaque tapis, vous le savez bien, est tissé selon la trame et la chaîne. Seulement, avec cette structure, l'ensemble se trouve bien composé et harmonieux. C'est ainsi pour la vie chrétienne. Elle est chaque jour patiemment tissée, entrecroisant entre elles une trame et une chaîne bien définie, la trame de la foi et la chaîne du service. Quand à la foi se noue le service, le cœur se maintient ouvert et jeune, et il se dilate en faisant le bien. Alors la foi, comme dit Jésus dans l'Évangile, devient puissante et elle fait des merveilles. Si elle marche sur cette route, alors elle mûrit et devient forte, à condition qu'elle reste toujours unie au service. Mais qu'est-ce que le service ? Nous pouvons penser qu'il consiste seulement à être fidèle aux propres devoirs ou à accomplir quelque œuvre bonne. Mais pour Jésus, c'est beaucoup plus. Dans l'Évangile d'aujourd'hui, il nous demande, avec des paroles très fortes, radicales, une disponibilité totale, une vie mise pleinement à disposition, sans calcul et sans bénéfice. Pourquoi Jésus est-il si exigeant ? Parce que lui nous a aimés ainsi, se faisant notre serviteur jusqu'au bout, venant pour servir et donner sa vie.
et cela a lieu encore chaque fois que nous célébrons l'Eucharistie. Le Seigneur vient au milieu de nous, et pour autant que nous puissions proposer de le servir et de l'aimer, c'est toujours lui qui nous précède, nous servant et nous aimant plus que tout ce que nous imaginons ou méritons. Il nous donne sa vie même, et il nous invite à l'imiter en nous disant « Si quelqu'un veut me servir, qu'il me suive ». Donc, nous ne sommes pas appelés à servir seulement pour avoir une récompense, mais pour imiter Dieu, qui s'est fait serviteur pour notre amour. Et nous ne sommes pas appelés à servir de temps en temps, mais à vivre en servant. Le service est alors un style de vie, il résume même en lui tout le style de vie chrétien, servir Dieu dans l'adoration et dans la prière, être ouvert et disponible, aimer concrètement le prochain, tout mettre en œuvre avec élan pour le bien commun. Les tentations, qui éloignent du style du service et finissent par rendre la vie inutile, ne manquent pas aussi pour les croyants. Où il n'y a pas de service, la vie est inutile. Ici, nous pouvons aussi en mettre deux en évidence. L'une est celle de laisser le cœur s'attiédir. Un cœur tiède se ferme dans une vie paresseuse et étouffe le feu de l'amour. Celui qui est tiède vit pour satisfaire ses propres aises, qui ne suffisent jamais, et ainsi, il n'est jamais content. Peu à peu, il finit par se contenter d'une vie médiocre. Le tiède réserve à Dieu et aux autres des pourcentages de son temps et de son cœur, sans jamais exagérer et même en cherchant toujours à économiser. Ainsi, la vie perd du goût. Elle devient comme un thé qui était vraiment bon, mais qui, lorsqu'il se refroidit, ne peut plus se boire. Mais je suis certain que vous, regardant les exemples de ceux qui vous ont précédé dans la foi, ne laisserez pas votre cœur s'attiédir. L'Église entière, qui nourrit pour vous une sympathie spéciale, vous regarde et vous encourage. Vous êtes un petit troupeau si précieux aux yeux de Dieu. Il y a une seconde tentation dans laquelle on peut tomber, non pas parce qu'on est passif, mais parce qu'on est trop actif. Celle de penser comme des propriétaires, de se donner du mal seulement pour gagner du crédit et pour devenir quelqu'un. Le service devient alors un moyen et non une fin, parce que la fin est devenue le prestige. Ensuite vient le pouvoir, la volonté d'être grand. Parmi vous, rappelle Jésus à nous tous, il ne devra pas en être ainsi. Celui qui veut devenir grand parmi vous sera votre serviteur. Ainsi s'édifie et s'embellit l'Église. Reprenons l'image du tapis en l'appliquant à votre belle communauté. Chacun de vous est comme un splendide fil de soie, mais les fils différents créent une belle composition seulement s'ils sont bien tissés entre eux. Tout seuls, ils ne servent pas. Restez toujours unis, en vivant humblement dans la charité et dans la joie, le Seigneur qui crée l'harmonie dans les différences vous gardera. Que nous aide l'intercession de la Vierge Immaculée et des saints, en particulier de Sainte Thérèse de Calcutta, dont les fruits de la foi et de service sont au milieu de vous. Accueillons quelques-unes de ces paroles splendides qui résument le message d'aujourd'hui. Le fruit de la foi est l'amour, le fruit de l'amour est le service, le fruit du service. Et la paix. Amen.

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L'important n'est pas, au fond, ce que je vais vous dire, mais ce que Dieu veut vous dire. En quelque sorte, quelles que soient les raisons pour lesquelles vous êtes ici à Paray, quelles que soient les circonstances qui font que vous êtes là, ou parce que vous êtes déjà venu, ou que parce qu'on vous a poussé dans le dos pour venir, et quelles que soient vos situations personnelles, hein, quel que soit votre passé, quel que soit ce que vous vivez aujourd'hui, je considère que c'est la providence de Dieu qui a permis que vous soyez là. Donc, je vous invite à le considérer de la même manière. Dieu a permis et voulu que vous soyez là. Et que, au fond, il a quelque chose à vous dire. Il veut parler à votre cœur. Vous savez, il y a un passage dans l'Ancien Testament, dans le prophète Osée, si j'ai bonne mémoire, où il est dit à propos du peuple d'Israël, « Je te conduirai au désert et je parlerai à ton cœur. » Alors simplement, je préciserai, parler à votre cœur, ça veut dire qu'il veut parler à l'intime de votre être, au plus profond de vous-même. Vous savez, nous sommes ici à Paray de Monial, où on dit que Jésus a montré son cœur. Le cœur, c'est le cœur au sens biblique, c'est-à-dire ce qu'il y a de plus profond dans l'être humain. Le lieu de son intelligence, de ses sentiments, de sa volonté. Et c'est là que Dieu veut vous parler. Donc il y a un exercice, mais j'en dirai peut-être un mot, qui est de descendre dans votre cœur. C'est ce qu'on appelle l'intériorité. Vous savez, un homme, ça se construit de l'intérieur vers l'extérieur, et pas le contraire. Et aujourd'hui, nous sommes dans un monde qui se soucie beaucoup du look, de ce que les autres pensent, de l'extériorité, sans se soucier du contenu. Ben, apparaît, et pendant la session, vous allez faire exactement le contraire. Laissez-le parler à votre cœur. Alors ce matin, au fond, je n'ai qu'une seule chose à vous dire. Je vous le dis, après j'aurai tout dit, après je vais simplement commenter. C'est que vous êtes aimé et aimable. Donc je vous souhaite de mieux comprendre combien vous êtes aimé. Et je souhaite que vous le goûtiez, que goûtiez cet amour. Hein, je pense à un propos, j'ai vu qu'on vous a fait de la pub pour la lettre du pape, que vous avez tous lu, non? Et en entier en plus, parce que vous lisez. Non mais, le pape vous écrit, alors... Non, je vais vous le citer un passage qui le dit de manière très forte. Je pense très, donc, au propos très fort du pape François, donc au jeune, qui dit « Au-delà de toute situation particulière, je souhaite maintenant vous annoncer et annoncer à tous les jeunes le plus important, ce qui est primordial, ce qu'il ne faut jamais taire, une annonce qui comprend trois grandes vérités et que nous avons besoin d'entendre sans cesse encore et encore. » Donc, trois grandes vérités qu'on a besoin d'entendre encore et encore. Je veux dire d'abord à chacun la première vérité. Alors, c'est du style François, hein. Dieu t'aime. Si tu l'as déjà entendu, peu importe.
Je veux te le rappeler. Dieu t'aime, n'en doute jamais. Quand il aime dans ta vie, tu es aimé infiniment en toutes circonstances. L'expérience de la paternité que tu as n'est peut-être pas la meilleure. Ton père de la terre a peut-être pas été, a été absent ou continue ou au contraire dominant, pardon, et captatif, ou simplement il n'a pas été le père dont tu avais besoin. Je ne sais pas. Mais ce que je puis te dire avec certitude, c'est que tu peux te jeter avec confiance dans les bras de ton Père divin, de ce Dieu qui t'a donné la vie et qui te la donne à tout moment. Donc, tu es aimé. Donc je résumerai mon propos de ce matin. Aussi, j'ai pensé à une phrase de l'Écriture que je vous demande d'inscrire je ne sais où, qui est le cœur de la vie chrétienne, qui est tirée de la lettre de Saint Jean, première lettre de Saint Jean. Nous avons reconnu l'amour de Dieu et nous y avons cru. Nous avons reconnu que Dieu est amour et nous y avons cru. Alors, je vais vous rappeler des petites choses. À l'origine du fait d'être chrétien, si vous êtes chrétien, c'est une rencontre. Je crois que vous avez entendu un témoignage magnifique hier soir. Permettez-moi donc de vous rappeler ce que c'est qu'être un chrétien. Et je ferai, en reprenant encore le pape François, qui cite le pape Benoît XVI, donc un texte de François où il reprend Benoît XVI, et il dit ceci, et ça, je voudrais que vous l'appreniez par cœur, c'est la définition de ce qu'est un chrétien. Je ne me lasserai jamais de rappeler ces paroles de Benoît XVI, qui nous conduisent au cœur de l'Évangile. À l'origine du fait d'être chrétien, il n'y a pas une décision éthique ou une grande idée, mais la rencontre avec un événement et avec une personne qui donne à la vie un nouvel horizon et qui lui donne son sens et son orientation décisive. Donc, être chrétien, ce n'est pas l'adhésion à des idées, des trucs que j'entends encore, on a des valeurs communes. Bah, j'espère bien. J'aimerais bien qu'on me dise lesquelles. D'accord ? Mais ce n'est pas des idées. Encore moins à une éthique. Donc être chrétien, c'est, même s'il y a une morale, ce n'est pas d'abord l'adhésion à une morale. Pas même à une générosité. Vous savez, les idéologues et les moralistes, ça fait des gens orgueilleux et des menteurs. Parce que personne ne peut dire qu'il a toujours respecté la loi en tout. Les gens généreux, j'aime beaucoup les gens généreux, et Dieu aime beaucoup les gens généreux. Et je vous inviterai à l'être plus que vous n'imaginez. Mais si c'est simplement de la générosité, ça fait des gens fatigués. Et fatigants pour les autres en plus. Être chrétien, à l'origine du fait d'être chrétien, dit-il, il y a une rencontre avec un événement et une personne. Cet événement, qu'est-ce que c'est ? Ben alors, la rencontre avec un événement. L'événement, c'est l'événement pascal, c'est-à-dire la passion, la mort, la résurrection, l'ascension et la Pentecôte. Et quand vous avez été baptisé, je vous le rappelle, quand vous avez été confirmé, quand vous participez à l'Eucharistie, quand vous allez vous confesser,
vous êtes plongé dans cet événement. Vous le rencontrez. D'une certaine manière, même cet événement entre dans votre vie. Ça va ? Alors, je pense à propos de cet événement pascal, en pensant à ce que j'allais vous dire, un descriptif étonnant qui est dit dans le chant qu'on appelle l'exultète. Ça vous dit quelque chose, l'exultète ? Vous n'avez pas vraiment de culture chrétienne. L'exultète, c'est le chant qu'on chante à la nuit de Pâques, pendant la veillée pascale, qui est l'annonce de la Pâque. Et alors, c'est dit de manière magnifique. Le texte dit qu'on chante dans l'église « Ô nuit de vrai bonheur, où le Christ est sorti des enfers, c'est de toi qui fut écrit, la nuit resplendit comme le jour, la nuit même est lumière pour la joie, car le pouvoir de cette nuit chasse les crimes, lave les fautes, rend l'innocence aux coupables, l'allégresse aux affligés, dissipe la haine, dispose à l'amitié. Nuit où le ciel est uni à la terre, où l'homme rencontre Dieu. Quand nous avons été baptisés, quand nous participons à l'Eucharistie, quand nous nous confessons, nous participons de cette lumière. Elle entre en nous. Et être chrétien, donc c'est la rencontre avec un événement qui modifie l'existence. Ça va ? Et l'autre propos du pape, c'est de dire que être chrétien, c'est la rencontre avec une personne. Bien sûr, cette personne, c'est la personne de Jésus. Parce qu'il est vivant, il est là au milieu de nous aujourd'hui, donc nous pouvons le rencontrer, dialoguer avec lui, vivre avec lui. Si je puis me permettre, j'ai pensé à des exemples. Je vais vous en citer au moins deux, peut-être trois. Vous connaissez le père Caffarel ? Non, c'est moi qui suis vieux. Le père Caffarel, c'est un prêtre, qui est mort, mais qui a fondé ce qu'on appelle les équipes Notre-Dame. Pour les gens mariés, très bien. Et il dit ceci, c'est très beau. Il dit, à 20 ans, Jésus-Christ, en un instant, est devenu quelqu'un pour moi. Oh, rien de spectaculaire. En ce lointain de jour de mars, en 1923, j'ai su que j'étais aimé et que j'aimais et que désormais, entre lui et moi, ce serait pour la vie. Il dit aussi, depuis ce jour où je n'ai qu'un désir, entrer plus avant dans cette intimité avec le Christ, et cet autre désir, amener les autres à cela, parce que cela a été capital dans ma vie. Cela m'a donné la joie de vivre, la grâce de vivre, l'élan de vivre. Aussi bien, je ne peux pas ne pas souhaiter que les autres vivent cette rencontre avec le Christ vivant, cette découverte que Dieu est amour. Donc, à 20 ans, un Jésus, en un instant, est devenu quelqu'un pour moi. Je pense aussi, il est peut-être plus connu, la fameuse conversion de Claudel. Ça vous dit quelque chose, Claudel, non ? Lui, il s'est converti, si j'ai bonne mémoire, à Notre-Dame, un peu par hasard, et il dit ceci, « En un instant, mon cœur fut touché, et je crus. » Je crus d'une telle force d'adhésion, d'un tel soulèvement de tout mon être, d'une conviction si puissante, d'une telle certitude, que laissant place à aucune espèce de doute, que depuis ce moment, tous les raisonnements, toutes les relations avec les autres, toute mon activité dans ma vie n'ont pu ébranler ma foi. Voici, dit-il, que vous êtes quelqu'un
tout d'un coup. Très intéressant, il dit que sa rencontre avec le Christ, il dit tout d'un coup, je suis devenu quelqu'un. Et puis je me permets de vous citer une autre personne que vous ne connaissez peut-être pas, mais qui en réalité celui qui est à l'origine de toutes les sessions d'été ici, et que j'ai bien connu, qui s'appelle Pierre Goursat, qui est le fondateur de la communauté d'Emmanuel. Et lui, il dit ceci, tout d'un coup,

mon cœur. J'ai senti que je devais être doux et bon. La grâce du Seigneur est venue et j'ai compris le sacrifice du Christ. » Donc c'est homme Pierre Goursat, dont j'espère voir la béatification un jour, qui fait que vous êtes là aujourd'hui, vous ne le savez pas, mais c'est à cause de ça. C'est à cause de cette rencontre. Donc la rencontre avec un événement et avec une... Alors, autre point. Ça va, vous me suivez toujours? Je voudrais simplement... Il y a des conditions, si je puis dire, où plus exactement cette rencontre avec le Christ vient rejoindre en nous des points fondamentaux. Et je vous les rappelle très très rapidement. Et je pense qu'ils ont été évoqués dans le témoignage hier soir. 1. Aucun homme ne peut vivre sans être aimé et sans aimer. Saint Jean-Paul II disait déjà, l'homme ne peut vivre sans amour. Il demeure pour lui-même un être incompréhensible. Sa vie n'a pas de sens s'il ne reçoit la révélation de l'amour, s'il ne rencontre pas l'amour, s'il ne fait pas l'expérience, s'il ne le fait pas sien, s'il n'y participe pas fortement. Donc aucun d'entre nous ne peut vivre sans être aimé et sans aimer. Ça, c'est un point fondamental. D'accord ? Et c'est pour ça qu'ici, il y a à Paray-le-Monial l'apparition. Vous savez qu'on a Paray-le-Monial à cause des apparitions de Jésus à Marguerite Mary dans la chapelle de la Visitation. La première apparition, le Seigneur lui dira « Mon cœur est passionné d'amour, en particulier pour toi. » Et j'ai passé 10 ans ici. Et à chaque fois que j'entendais ou je lisais ce passage, je ne supportais pas. Parce que je me disais, mais pourquoi en particulier pour Marguerite Marie? C'est vrai après tout. Non, mais c'est vrai. Est-ce que Dieu aurait des favoris? Et souvent nous le pensons. Nous pensons au fond que Dieu en aime plus quelques-uns que d'autres. Allez, il aime plus Sainte-Thérèse que vous, non? Eh bien pas du tout. Un jour j'ai compris... Et ça, je vous souhaite de le goûter, de le comprendre. Dire que Dieu est amour, ça veut dire qu'il m'aime moi. Le préféré, c'est moi. Enfin, c'est vous. Ça va ? L'autre, donc, on ne peut pas vivre sans elle. L'autre chose, très rapidement, c'est nous sommes faits pour la vérité. Le cœur de l'homme est fait, l'intelligence de femme est fait pour la vérité. Et la vérité suppose de ne pas se contenter de l'immédiateté, de la superficialité. Le mensonge, la superficialité ne peuvent pas combler le cœur de l'homme. Benoît XVI disait « L'homme vit de la vérité et du fait d'être aimé par la vérité. » La nostalgie, ça c'est Jean-Paul II, de la vérité absolue, la soif de parvenir à la plénitude de la connaissance demeure toujours au fond du cœur de l'homme. Donc, nous ne pouvons pas vivre sans la vérité. Alors, la vérité de l'intelligence et la vérité même dans notre vie. Je me souviens toujours ici d'une jeune femme que je connaissais bien, qui venait me voir. Vous savez, dès qu'elle avait des problèmes, elle venait me voir. Alors, un jour, elle vient me voir pour me dire qu'elle allait bien. Je suis tellement surpris. Puis elle me dit, je vais très bien. Je dis, mais qu'est-ce qui se passe? Elle dit, j'ai rencontré l'homme de ma vie. Je dis, c'est super, il s'appelle comment? J'espère que c'est un mec bien au moins. Elle me dit, oui, oui. Alors elle me raconte. Et puis elle me dit, j'ai rencontré au boulot, tout ça. Et puis alors, c'est beau. Je dis, c'est très bien. Puis tout d'un coup, elle me regarde. Elle me dit, mais enfin, il y a quand même un petit problème. Je dis, lequel? Parce que je me disais aussi. Il me dit, c'est il est déjà marié. Et il s'est marié il y a 6 mois. Mais tu sais, il s'est trompé. Il veut quitter son épouse pour vivre avec moi, tu sais. Et qu'est-ce que t'en penses? Alors je lui dis, tu veux vraiment savoir ce que j'en pense? Il me dit, ouais. Alors je lui ai dit ce que j'en pensais. Et elle me dit, tu parles comme un curé. Je dis, écoute, moi je ne vais pas te dire le contraire de la vérité simplement pour te faire plaisir. Alors oui, mais tu

comprends, elle avait beaucoup souffert dans sa vie. Elle me dit, mais tu comprends, j'ai besoin d'amour, et au moins un petit peu. Je dis, oui, mais il n'y a pas de raison que s'il quitte son épouse pour, au bout de 6 mois de mariage, qu'il ne te quitte pas dans 6 mois. Et je m'appris toujours 6 mois plus tard, elle est arrivée pour me voir en larmes, en disant, ah, il est parti. Je dis, oui, et puis il me dit, bah, pourquoi tu viens me voir? Il dit, parce que mes amis, mes parents, tout le monde m'avait dit, mais non, c'est comme ça. Tu es le seul qui m'a dit la vérité. On ne peut pas vivre sans la vérité. L'autre point, on est tous des pauvres gens. Tous. Nous avons nos limites, nos péchés, nos limites historiques, les éducations, nos travers. Ça, c'est l'autre point. Nous sommes tous des pauvres. Et le Seigneur, mais j'y reviendrai, est venu non pas appeler les justes, mais les pécheurs. Ce ne sont pas les gens bien portants qui ont besoin du médecin, mais les... Donc, la condition pour rencontrer le Christ, c'est d'être ou un pécheur ou un malade, ou les deux. Enfin, je terminerai simplement pour respecter l'horaire. Il y a une autre chose qui est en nous. Nous avons tous une nostalgie. Il y a en nous une insatisfaction. Vous savez, même les choses les plus belles, et je pense avoir vécu dans ma vie des choses magnifiques, ont tous un goût de trop peu. Parce que nous sommes faits pour plus grand. Chacun d'entre nous, on est fait pour beaucoup plus. Pour la plénitude. Alors, je voudrais vous inviter à laisser mettre devant Dieu votre besoin d'être aimé, qui est tout à fait légitime et normal, l'aspiration à la vérité qui rend libre, vos pauvretés et vos misères, et dites-lui le désir le plus profond de votre cœur. Je voudrais simplement vous donner en mémoire un passage de l'Évangile qui est la première rencontre de Jésus avec les premiers disciples dans Saint Jean. On dit qu'il y avait donc les deux disciples qui étaient des disciples de Jean-Baptiste. Et Jésus passe. Et Jean-Baptiste désigne Jésus en disant « Voici l'agneau de Dieu ». À ce moment-là, on dit que les deux disciples, dont un s'appelle André, le frère de Pierre, et l'autre dont on ne donne pas le nom. Et quand dans l'Évangile, il y a toujours deux disciples dont un, on ne donne jamais le nom, c'est comme le disciple d'Emmaüs, un, on connaît son nom, l'autre, on ne connaît pas. Vous savez pourquoi? Parce que le second, ça pourrait être vous. Ça pourrait être moi. Donc ils sont deux. Et ils se mettent à suivre Jésus sur le bord du lac. À ce moment-là, on dit que Jésus se retourna. Et tout d'un coup, le Seigneur va leur poser une question essentielle. Jésus se retourne vers eux et leur dit « Que cherchez-vous ?» Ça n'a l'air de rien. Cette petite phrase a été très importante dans ma vie. Vous savez, la veille de mon ordination diaconale, j'ai lu ce texte et tout d'un coup, je me suis vu le Seigneur me dire « Mais que cherches-tu ?» Puis je dis « Mais au fond, je cherche quoi ? Je veux être prêtre. Mais pourquoi ?» Et ça a creusé mon cœur pendant toute la nuit. J'en ai pas dormi de la nuit pour essayer de répondre à ces questions. Mais au fond du fond, je cherche quoi ? Alors, je ne vous donnerai pas la réponse, c'est à vous de la faire. En tout cas, la réponse que j'ai faite cette nuit-là était fort simple. Mais elle est l'encre de ma vie aujourd'hui. Alors, le Seigneur vous demande, et vous allez réfléchir à ça, que cherchez-vous ? Descendez au fond de votre cœur et essayez de répondre à cette question. Et la suite du texte, ils répondront, Maître, où demeures-tu ? Et le texte continue en disant, et ils demeurèrent avec lui ce jour-là. C'était environ la 10e heure.

Alors je vous propose ce processus pour aujourd'hui. Que cherchez-vous? Ben, vous lui direz ce que vous voudrez. Hein. Mais en tout cas, il va vous dire venez et voyez et demeurez avec lui aujourd'hui.

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2: De tout mon cœur, Seigneur, je te rends grâce. Tu as entendu les paroles de ma bouche. Psaume 137, 1.

Dieu m'a confié un trésor. Il était une fois un chercheur de diamants et qui, depuis des années, cherchait désespérément un diamant qui le rende riche. Et voilà qu'un jour, dans la carrière où il travaillait, alors qu'il cassait le roc et avec sa pioche, il grattait la terre, voilà qu'il a dans la main une grosse pierre, différente des autres, mais il ne sait pas tout à fait ce que c'est. Alors il rentre chez lui, il lave la pierre, et puis il va chez un joaillier. Et le joaillier prend la pierre et commence à la tailler. Et c'est comme ça qu'un joaillier sait si c'est un diamant ou si c'est une vulgaire pierre. La vulgaire pierre, elle casse. Et si elle ne casse pas, elle ne brille pas. Et le joaillier commence à tailler la pierre. Et au fur et à mesure qu'il la taille, la pierre resplendit de tous les éclats de la lumière qui était portée sur elle. Et le joaillier s'adresse au chercheur de diamants et lui dit « Vous avez trouvé un trésor. » Je pense que le petit frère Van, c'est aussi un diamant qui est dans notre main. Mais ce diamant, comme nous ne sommes ni vous ni moi bien connaisseurs des diamants, il faut l'apporter auprès du joaillier. Et c'est le joaillier qui va lui donner toute sa splendeur. Le diamant, il n'a pas de splendeur en lui-même, mais il reflète la lumière qu'il reçoit. Van, c'est ce diamant qui est dans notre main. Et peut-être que beaucoup qui en ont entendu parler, peut-être parmi vous ou d'autres, ont dit bah, « c'est un caillou, ça ne m'intéresse pas ». Mais qu'à ceux qui sera donné de rencontrer le joaillier et qui va leur dire comment est-ce qu'il a taillé ce diamant, alors ils vont reconnaître qu'ils ont dans les mains un trésor. Beaucoup le reconnaîtront, beaucoup le reconnaîtront pas. De toute manière, Van n'est pas le chemin obligé pour le royaume. Mais c'est un don de Dieu, nous disait ce matin notre confrère Jules. C'est un don de Dieu. Et ce don de Dieu, si vous le voulez, cet après-midi, simplement, je voudrais avec vous faire un itinéraire, vous proposer un itinéraire pour accueillir ce don de Dieu. C'est un itinéraire que je vous propose, mais qui a que sa simple valeur. Ça sera à vous de faire votre propre itinéraire avec Van. Et c'est dans cet itinéraire-là que vous reconnaîtrez que Van est un trésor pour vous. C'est-à-dire que c'est dans la rencontre d'un saint, ou qui n'est pas saint, ou d'une personne, que lorsqu'on la rencontre, lorsqu'on l'écoute, ou lorsqu'on croise son regard, on sent des connivences, des connaturalités. Et que cette personne devient, sans qu'elle ait forcément fait beaucoup de choses ou de grandes choses, elle devient notre amie. Et Van ne fera sans doute pas des grandes choses, il n'en a pas fait dans sa vie des grandes choses. Et on ne parlera pas de lui comme un thaumaturge ou comme un homme qui a fait parler de lui, pas du tout. Mais il deviendra votre ami dès le moment où petit à petit, le rencontrant dans ce qu'il a écrit, parce que c'est la manière, c'est l'héritage qu'il nous laisse, que vous entendrez dans votre cœur des consonances entre sa vie et la vôtre. Et à ce moment-là, Van deviendra votre ami. C'est Théodore Monod, un scientifique, un explorateur, qui a écrit un jour « On entre dans le désert comme on entre dans un temple, sur la pointe des pieds. » Et je vous propose cet après-midi de faire, à la suite de Jules ce matin, un petit bout de chemin en allant pas à pas, mais sur la pointe des pieds. Parce qu'on n'entre pas par effraction dans la vie de quiconque, même s'il raconte toute sa vie.
On rentre dans sa vie s'il nous donne d'une certaine manière la permission. Et on rentre dans sa vie si, comme je vous disais, en la lisant, en accueillant ce qu'il nous lègue de ce que le Seigneur a fait en lui, dans la mesure où on entend, où on perçoit quelques consonances entre sa vie et la nôtre propre. Seulement voilà, Van l'écrit lui-même dans une de ses lettres que je vais vous lire en partie. Une lettre qu'il écrit le 12 juin 1951 au père Boucher. Il lui dit ceci: « Extérieurement, Dieu semble m'avoir enveloppé d'un manteau sans beaucoup d'éclat, ni de beauté, afin que son œuvre chez moi ne paraisse pas facilement aux yeux des hommes. » Puis probablement que c'est pareil pour l'Évangile, parce que Jésus n'a pas porté de grand manteau princier, sauf lorsqu'on lui a mis un manteau rouge sur les épaules pour le mener au supplice. Et que n'entre dans l'Évangile que celui qui accepte d'être reconnu par l'auteur, reconnu par Jésus lui-même. Même si ma vie est remplie d'imperfections et de péchés sans nombre, cela ne serait pas suffisant pour me troubler ni m'effrayer. Alors cet après-midi, je vous propose de faire un bout de chemin avec Van, parce que la sainteté, nous a dit ce matin Jules, la sainteté est un don. Et puis je voudrais continuer sur, à partir de ce qu'il vous a dit, la sainteté, elle est un chemin. Puis un long chemin. Puis un chemin avec des hauts et des bas. Un chemin avec des chutes, avec des relèvements. Un chemin avec des lassitudes. Et puis des exaltations. Mais elle est un chemin fondamentalement d'humanité. Et si le chemin de sainteté était essentiellement un chemin d'humanité. Accepter, Jules le disait ce matin, accepter d'être simplement ce que je suis. Simplement ce que je suis, mais tout ce que je suis. Parce que c'est toi, Seigneur, qui me l'a donné. Et Van va nous apprendre justement à accueillir ce don, et non seulement à l'accueillir, mais à le devenir. Un don à recevoir et un don à devenir. Un don à recevoir parce qu'il est de Dieu, mais un don à devenir parce qu'il retourne à Dieu. De Van qui est tout accueil et de Van qui devient offrande. Alors l'itinéraire que je vous propose cet après-midi, et les trois autres fois je vous le proposerai un peu de la même manière, je vous propose cet après-midi de faire route avec Van avec ce que j'appellerai les trois conversions à l'amour dans la vie de Van. Demain, je vous proposerai les trois cantiques de miséricorde dans la vie de Van. Et après-demain, je vous proposerai les trois combats dans la nuit, dans la vie de Van. Ce que je vous propose encore une fois, c'est à travers ce que Van a de résonance dans ma propre vie, et donc c'est très limité, parce que vous allez en faire votre propre exégèse. Lorsqu'on parle d'un ami, on n'en parle qu'à partir de son expérience, on ne peut pas parler à partir de l'expérience de l'autre. Et donc je ne peux vous en parler que à partir de mon expérience qui est très limitée, qui n'est pas très très ancienne, parce que sans doute, comme un certain nombre, je n'ai pas aimé Van au début, comme je n'ai pas aimé la petite Thérèse au début. Parce que je l'ai trouvé, je dois vous le dire bien sincèrement et tout simplement, j'ai trouvé un peu gamin, un peu, hein, ce qu'on entend souvent. Je n'ai pas été meilleur que les autres. Hein. J'ai trouvé ça un peu enfantin, puis un peu. Et j'ai découvert après, et je crois que c'est une grâce dans ma vie, j'ai découvert après que c'était pas Van ou Thérèse qui était gamin, mais que c'était moi qui n'étais pas capable d'accueillir l'enfant.
Ça, c'est pas pareil. Parce que le Seigneur nous donne un enfant, puis nous dit, celui qui accueille cet enfant, c'est moi qui l'accueille. Mais mon Dieu, qu'il faut du chemin. On accueille facilement les grandes personnes, hein, qui sont très sérieuses, qui ont des choses très sérieuses à nous dire, et puis qui ont une expérience de vie très, très sérieuse. Mais mon Dieu, qu'on a de la difficulté, je ne sais pas pour vous, mais en tout cas pour moi, comme j'ai de la difficulté à accueillir ce qui est tout simple et que Dieu me donne, qui est tout simple. Comme si ce qui est difficile, compliqué et très sérieux, ça demanderait vraiment d'être là à l'accueil, et ce qui est beaucoup plus simple, ça ne demanderait pas d'attention. Et c'est ça le renversement du royaume. Mon Dieu, que ça prend du temps pour le vivre. Les trois conversions à l'amour de Van, dans la vie de Van. Je vais vous en proposer donc trois. La première, c'est la grande grâce de Noël, 1940. La deuxième, qui est la grâce de Van au séminaire de Langchamp, que ce matin, Jules nous a déjà un peu présenté. Et le troisième mouvement de l'amour, c'est Van qui découvre qu'il sera l'apôtre caché de l'amour. Je dis trois mouvements de l'amour dans la vie de Van, et parfois j'emploierai aussi le mot trois conversions. Mais prenez pas le mot conversion au sens moral du terme. La conversion, c'est d'abord se laisser tourner par. La conversion, c'est pas d'abord moi, hein, parce qu'on a toujours cette tendance, les uns les autres. On commence d'abord par soi. Hein. C'est pas d'abord moi qui vais me tourner vers Dieu. C'est Dieu qui va me tourner vers lui. C'est ça d'abord la conversion. Alors, je me laisserai faire ou je me laisserai pas faire. Mais c'est d'abord, c'est la grâce qui est première. Je vous ai aimé le premier. Et c'est l'amour de Dieu qui nous tourne vers lui. Ce n'est pas nous d'abord, par notre effort, par toutes nos vertus qui seront magnifiques. Ce n'est pas d'abord nous qui nous tournons vers Dieu. Charles de Foucault, à un moment donné, il dit « c'est même Dieu le premier qui se tourne vers nous ». Voilà, donc, lorsque j'emploierai le mot « conversion », prenez-le pas dans le sens moral, mais dans le sens de cette aspiration vers. On a chanté, hein, choisi la vie. Mais on choisit la vie que dès le moment où on se sent attiré, inspiré par. Et Van a choisi la vie. Et vous savez que dans les moments très difficiles qu'il a vécu, il aurait très bien pu choisir la violence. Il aurait très bien pu choisir le chemin de la vengeance. Il aurait très bien pu, de façon très motivée, choisir le chemin de la révolution. Et dans cet homme qui a été tellement blessé, il y a un don qui lui a été fait et qui va répondre à la violence par la douceur de sa vie. Mais parce qu'il a été habité par un autre, Jésus, qui a répondu à ses bourreaux en leur disant que le Père les pardonnait. La grande grâce de Noël 1940, c'est comme le début d'une renaissance dans la vie de Van. Un itinéraire de sainteté qui va aller de croissance en croissance. Et si on reprend l'image de Sainte Thérèse d'escalier en escalier, puis dit Thérèse, dit, il suffit simplement de lever le petit pied pour aller au premier escalier, puis ensuite l'ascenseur, hein, vous connaissez. Voilà. Il suffit simplement de lever son petit pied. Et Van va dire, à propos de ce temps de grâce de Noël 1940, « Dieu m'a donné là un trésor. » Une joie immense
s'est emparé de toute mon âme. Je suis hors de moi, comme si j'avais trouvé le trésor le plus précieux jamais rencontré dans ma vie. Dieu m'a donné un trésor, le cadeau le plus précieux de l'amour. Je n'ai plus peur de la souffrance. Au contraire, je me réjouissais et prenais plaisir à trouver les occasions pour souffrir. Et Dieu m'a confié une mission, celle de changer la souffrance en bonheur. Mais il continue au Père Boucher. Je ne supprime pas la souffrance, mais je la change en bonheur. Puisant sa force dans l'amour, ma vie ne sera plus désormais que source de bonheur. Et quelques jours plus tard, en continuant sa lettre, il va dire au Père Boucher comment est-ce qu'il a eu sa première victoire. Ça, c'est formidable. La première victoire où il a pu recevoir, enfin vivre dans sa vie une souffrance qui était toute petite. Et comme il était très sensible, il s'est mis à pleurer. Mais voilà ce qu'il écrit au Père Boucher, il dit « Là, j'ai offert à Dieu mes larmes et ma victoire. J'ai su souffrir avec joie par amour pour Jésus. » Il l'écrira plus tard dans un bon nombre de lettres et je voudrais vous proposer une de ces lettres qu'il écrit à Anne-Marie T., hein, sa sœur, sa jeune sœur hein, qu'on a vue hier, qui est rédemptoristine à côté de Montréal, à Sainte-Thérèse. Et il dit, parce qu'il l'a accompagné de beaucoup de ses lettres, il dit « Tu vois, dans ce monde, la joie sans les larmes, c'est aussi tristesse. Et la tristesse sans la joie, c'est d'autant plus pénible. Par conséquent, si nous ne savons pas changer la tristesse en joie et offrir ensuite cette joie à Dieu, notre vie sera tellement accablée sous le joug de la tristesse que notre âme perdra tout intérêt pour la vie spirituelle. » À la page 280, la lettre du 22 avril à Anne-Marie T. Le Seigneur va donner à Van la grâce d'une guérison. Lui qui était si sensible, et il ne savait pas comment faire avec sa sensibilité. Il souffrait beaucoup et la moindre contrariété le faisait beaucoup souffrir. Il pleurait beaucoup et il a beaucoup pleuré jusqu'à la fin de sa vie. Mais un jour, il va rencontrer le père Dreyer et c'est le deuxième mouvement de l'amour que je voudrais vous proposer. Le père Dreyer, ce dominicain, qui va petit à petit apprivoiser Van. Mais il ne sait pas comment l'apprivoiser, parce que au début, hein, Van qui avait été au petit séminaire de Langchamp, est arrivé parce que son ami lui avait dit « Ben voilà, il y a une place pour toi, et puis les pères dominicains sont d'accord, je leur ai parlé de toi, viens nous rejoindre. » Seulement, ce sont des Français. Et vous savez que le Vietnam a beaucoup souffert de certains Français. Evan, lorsqu'il est à table avec ses amis, et les pères sont là, assis sur une estrade, Van n'est pas capable de croiser leur regard. Alors, Van se tourne un peu pour manger, pour ne pas croiser le regard des pères. Et le père Dreyer Dufer a compris quelque chose dans le cœur de Van. Il va inviter Van à plusieurs reprises. Et un jour, il va l'inviter, je vous cite de mémoire, il va l'inviter dans le jardin, voir les fleurs, parce que Van lui disait « Je voudrais cueillir quelques fleurs pour les mettre à la statue de la Sainte Vierge. » Et le père Dreyer, à un moment donné, en lui faisant visiter le jardin, s'approche d'une fleur et demande à Van de la regarder avec lui. Il dit à Van, tu vois cette fleur ? Van lui dit oui. Il dit, tu vois ce qu'il y a sur les pétales ? Van dit oui. Tu vois, il y a des gouttes de rosée ? Van dit oui. Tu vois, mon petit,
ce sont tes larmes. C'est un trésor. Et Van a dit oui. Il a compris. Il a compris que dans sa vie, ses larmes n'étaient pas la honte. Il a compris dans sa vie que sa sensibilité n'était pas la honte. Et que si les autres étaient peut-être plus forts que lui, de caractère ou peut-être physiquement, et que s'il n'avait pas la première place, il n'était pas la honte. Et que pour quelqu'un, ses larmes, c'était des perles, un trésor. Et au petit séminaire de Langchamp, le père Jules ce matin nous l'a mentionné, il a découvert Thérèse, et il a découvert la petite voix de Thérèse. Et j'aimais beaucoup ce que disait le père Jules ce matin, parce qu'il nous a bien aidé à rentrer. Hein. Il n'a pas simplement lu un livre, et puis le livre lui a plu. Hein. Je le disais ce matin, en lisant le livre, les paroles sont devenues comme une présence pour lui. Et il y a comme une connaturalité qui s'est reconnue. Il y a comme deux amis qui ne se connaissaient ni d'Adam ni d'Ève, mais lorsqu'ils se sont rencontrés, ils ont croisé leurs regards, ils se sont dit « mais on se connaît ». Je ne sais pas si ça vous est arrivé. On se connaît. Et il y a entre le cœur de Thérèse qui se livre dans l'histoire d'une âme et puis le cœur tellement sensible de Van, il y a comme deux amis qui se sont reconnus. Il y a comme une même mélodie qui s'est reconnue dans le cœur de l'un et de l'autre. Et voilà pourquoi Van a été profondément touché par Thérèse et qui va la prendre plus tard au fur et à mesure et quand elle va se manifester à lui, qui va la prendre comme sa grande sœur, celle qui va écouter, celle qui va l'instruire et celle qui va lui apprendre que Jésus est la force et le repos des petites âmes. Voilà ce que le petit frère Van écrit encore à sa sœur Marité le 21 janvier 1951. Il lui parle, il lui donne des conseils, et puis comme ça lui arrivait aussi des fois dans ses lettres, il se met à prier et à écrire sa prière. Ô Jésus, tu es la force, tu es le lieu de repos de toutes les petites âmes. Et en même temps qu'il prie et qu'il écrit sa prière, il instruit sa sœur, sa petite sœur, Anne-Marité. Comment est-ce qu'on peut apprendre à prier sinon par quelqu'un qui est à nos côtés et qui prie? Alors comme lui l'a appris avec Thérèse, ben il va l'apprendre à sa petite sœur Anne-Marité. Et dans ses lettres, il se mettra à un moment donné à prier. Il va ainsi apprendre à beaucoup. Il va nous apprendre à prier. Et il écrira encore plus tard au père Antonio Boucher. Au père Antonio Boucher, il va lui écrire ceci. Père, révérend et cher Père, nous vaincrons non par les bombes et les balles, mais par la prière qui jaillit de nos cœurs confiants. Dieu n'a pas beaucoup besoin de paroles qui choquent les oreilles. Un simple regard venant d'un petit enfant suffit pour qu'il nous regarde avec pitié et vole à notre secours. Et un peu plus tard, il dira vaincre, vaincre par la confiance. Vous avez noté sans doute que dans la petite citation que je viens de vous proposer, un mot est revenu déjà deux fois et qui va revenir souvent, souvent, souvent dans ses lettres et dans son autobiographie. C'est le regard. Et je vous disais tout à l'heure que lorsque il arrive que deux personnes croisent le regard et qu'elles entendent cette même mélodie qui résonne au-dedans,
alors elles se reconnaissent, elles se disent, mais on ne se connaît pas, mais on s'est déjà vu. Eh bien, le petit frère Van va nous apprendre à éduquer notre regard. Il va nous éduquer, il va nous instruire. Il va nous apprendre à regarder Jésus, l'Église, la congrégation, avec un regard nouveau, un regard neuf, mais avec un regard pauvre. Je me souviens en Haïti, je suis resté quelques années avec les novices, et il y a quelque chose que j'ai mis du temps à comprendre, mais un jour qu'un des novices m'a aidé à comprendre, c'est qu'il y a différentes sortes de regards. Et je rencontrais souvent des jeunes avec qui, en parlant, il n'était pas possible de se croiser par le regard. Ils regardaient toujours ailleurs. Et un jour, j'ai demandé à un jeune, je lui ai dit, veux-tu m'expliquer pourquoi ? Il dit, Père, vous n'avez pas vécu ce qu'on a vécu. Depuis tout petit, quand on se fait gronder par un parent, par sa maîtresse, par son grand frère, la première chose qu'il nous dit, baisse ton regard. Alors on a appris à baisser notre regard. Et c'est drôle, mais c'est un réflexe qui venait de loin avant. Lorsque les colons, les esclavagistes, disaient à l'esclave, baisse ton regard. Et que Van va nous apprendre à lever notre regard. Lui qui, les yeux pleins d'eau, lève son regard vers celui qui lui dit qu'il est tout son amour, comme on a entendu tout à l'heure dans l'Évangile. Il va lever son regard. Et aujourd'hui, tous ces hommes et toutes ces femmes qui baissent leur regard parce qu'ils ont honte, parce qu'ils ont honte, parce qu'ils n'ont pas de quoi manger, parce qu'ils sont dans la rue, parce qu'ils ne sont pas conformes à, parce qu'ils ne sont pas normaux, parce qu'ils ne correspondent pas à des normes, alors ils baissent leur regard. Et Van nous apprend à lever notre regard. Levez vers celui qui vient. Regardez combien de fois dans les psaumes, le psalmiste dit « Je quête ton regard. Je quête ton regard. Ne me cache pas ta face. Ne me cache pas ta face. » Et le troisième mouvement de l'amour dans la vie de Van, c'est qu'après que Thérèse lui est révélé qu'il ne sera pas prêtre, Evans va se défendre. Il va dire, c'est pas possible. Je me suis préparé depuis tant d'années. Et il voulait être prêtre, on le verra demain et après-demain, je citerai d'autres passages. Pourquoi ? Je n'ai pas tout recensé parce que, en lisant les livres, je n'ai pas pu tout noter, mais en tout cas j'ai noté trois pourquoi qui viennent dans l'autobiographie de Van. Pourquoi ? Mais Thérèse va lever le voile du pourquoi, parce que bien souvent les pourquoi dans notre vie n'ont pas de réponse ici-bas. Mais Thérèse va lui révéler sa mission et que je voudrais vous lire, et que Van va accueillir. Je ne reculai devant aucune difficulté pour me forger un caractère droit, souple, constant. Ma seule raison de vivre, c'était Dieu, et c'est vers lui que je voulais tout faire converger. Pour arriver à ce but ardemment convoité, je n'avais qu'un désir, devenir un prêtre, voué tout entier à l'amour de Dieu. Et la petite Thérèse va lui dire, eh bien, il faut que je te dise quelque chose, mon petit frère. Seulement, je crains que cela ne t'attriste. Oh, ma sainte et bien-aimée sœur, comment pourrais-tu être triste? Comment pourrais-je être triste avec toi? Et Thérèse va lui dire, alors je vais te le dire,
Van, mon petit frère, mon cher petit frère, Dieu m'a fait connaître que tu ne seras pas prêtre. » Et Van lui dit, « Jésus, est-ce bien vrai, ma sœur ?» Et il continue, « Je me mis à pleurer. Mais pourquoi cela? Comment se fait-il que je ne peux pas devenir prêtre? Oh non, non, jamais je ne me résignerai à vivre sans être prêtre. Je veux devenir prêtre pour offrir la messe, pour aller prêcher la religion, sauver des âmes, procurer la gloire de Dieu. Il faut que je devienne prêtre. » Et plus tard, petit frère, Thérèse lui dit, « Réjouis-toi. Sois heureux d'avoir été mis au nombre des apôtres de l'amour de Dieu qui ont le privilège d'être cachés dans le cœur de Dieu pour être la force vitale des apôtres missionnaires. » Alors, il y a Van qui va faire un peu de marchandage avec Thérèse, mais c'est admirable. Il dit, ben, Thérèse, d'accord, mais veux-tu demander à Jésus une grâce alors? C'est que la grâce qu'il m'a donnée pour devenir prêtre, eh bien, qu'il la donne à un autre, pour pas qu'elle soit perdue. C'est formidable. Bien que Jésus ne veuille pas que je sois prêtre, est-ce que je pourrais quand même lui demander de communiquer à une âme de son choix tous les désirs et tous les projets que je me proposais de réaliser dans ma vie sacerdotale? Et Thérèse lui dit, « Tu es si aimable, petit frère. Jésus veillera à choisir une âme qui tiendra ta place, comme tu le désires. Quant à toi, petit frère, tu auras toujours comme fonction d'être l'amour, d'être l'apôtre caché de l'amour. » Naître et renaître. Voilà trois mouvements que Jésus a imprimé dans le cœur de Van et qui a été comme ce joaillier qui taille le diamant. Mais ça lui fait mal au diamant. Mais plus le joaillier le taille, plus le diamant réfléchit la lumière. Et plus Van, petit à petit, va réfléchir la lumière, va la redonner avec toutes les facettes que le joaillier va tailler sur lui. C'est par ces manques qu'il a vécu difficilement dans sa vie. C'est par ces manques justement que Dieu va pénétrer pour faire de Van un chemin pour nous. C'est par ses larmes que Dieu va justement nettoyer ses yeux pour que Van nous apprenne à regarder comme Jésus regarde. Et puis c'est par ce cœur qui a été si souvent égratigné que justement Jésus va passer pour nous apprendre le cœur transpercé. Mystère insondable. Pour nous, je termine par là, pour nous, Van nous apprend le chemin de la reconnaissance. Et pour continuer ce que disait ce matin le Père Jules, la sainteté, et si c'était un chemin où nous apprenons à dire, malgré les souffrances, malgré les larmes, si nous apprenions à travers cela, comme chemin de sainteté, chemin pour dire merci. Gloire au Père, au Fils et au Saint-Esprit, au Dieu qui est, qui était et qui vient, pour les siècles des siècles.

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2: Celui qui reçoit mes commandements et les garde, c'est celui-là qui m'aime. Jean 14, 21.

D'abord, vous souhaitez la bienvenue, et puis on accueille aussi nos frères et nos sœurs qui nous suivent par Radio Espérance. Donc, on les salue de tout cœur et on les porte aussi dans notre prière, surtout frères et sœurs à la radio qui est en souffrance actuellement. Voilà, nous sommes vraiment unis à vous depuis Notre-Dame du Lot. Personnellement, je suis heureux de pouvoir vous guider dans cet atelier sur les anges. Le titre de l'atelier est un brin provocateur. Je l'ai appelé communiquer avec les anges. C'est une expression qui est limite, hein. On sent bien dans ces logiques communication, on peut vite toucher justement un peu à l'ésotérique, mais finalement, quand on pense bien à la finalité de la communication, c'est entrer en relation. Donc, en accueillant ce verbe communiquer comme signifiant entrer en relation, je pense qu'on peut accueillir cette réalité angélique sans partir dans des conceptions qui ne seraient pas ajustées. En préambule, je vous cite un passage des manuscrits du Lot. Alors, je vais souvent parler de manuscrits du Lot. Pour ceux qui ne connaissent pas encore bien le sanctuaire du Lot, il se trouve que tous les événements qui se sont vécus ici ont été rapportés par quatre auteurs et rassemblés dans un ouvrage qu'on appelle les manuscrits du Lot, 2000 pages. Et donc, je vais puiser à chaque fois dans les récits des manuscrits du Lot les citations que je vais vous proposer. Je commence par ce passage. La mère de Dieu apparaît à Benoît avec ses anges et leur permet de lui parler de plusieurs choses. Mais dans l'impatience où elle était d'entendre sa bonne mère, Benoît leur dit: Taisez-vous, beaux anges, laissez parler la bonne mère. L'ange lui dit: Je ne parle que par son ordre. La bonne mère se mit à rire et lui parla. Pourquoi je vous propose cette citation en préambule à notre atelier? C'est pour donner un peu l'ambiance. Quand on va rencontrer les anges à Notre-Dame du Lot, on n'est vraiment pas dans quelque chose de triste. On est dans quelque chose de joyeux, on est dans quelque chose de vivant. J'ose dire, on est presque un peu dans quelque chose de bazar. Voyez? Les anges Marie, voyez, il y a quelque chose de foisonnant, mais je pense que c'est l'approche la plus juste pour saisir la présence angélique. On est sur un foisonnement de la création de Dieu. Voyez? Qui se manifeste à travers les anges. Et c'est dans ce foisonnement, hein, je vous invite à ouvrir votre cœur, à ouvrir votre âme à cette présence angélique. Hein. Nous sommes ici rassemblés dans cette salle, mais il y a aussi nos anges gardiens qui sont là. Hein. Et il y a tous les anges qui se sont dit, tiens, on va parler de nous si on allait voir ce qu'il en est. Donc finalement, je suis convaincu qu'il y a beaucoup d'anges qui sont là autour de nous. J'ai employé le mot chapelle parce qu'évidemment, quand on est en prière, évidemment, quand on célèbre l'Eucharistie, là, il y a foisonnement aussi d'anges autour de nous. Pour introduire cette première méditation sur les anges, j'aimerais partir d'un constat que je crois faire. Peut-être ne le faites-vous pas en paroisse, ça dépend de la sensibilité, je dirais, des prêtres qui servent vos paroisses ou des communautés religieuses qui servent vos paroisses. Il me semble que les anges sont très présents aujourd'hui, mais pas dans les prédications. Ils sont très présents dans la publicité, pour vendre du fromage, pour vendre de la viande, pour vendre du liquide vaisselle. Ils sont très présents dans nos fêtes de Noël. On décore volontiers les vitrines de magasins avec des petits anges. On trouve chez Casa ou Jiffy des bougies en forme d'ange. On en voit vraiment partout. Vraiment partout, sauf dans les prédications. Ah, quoique depuis à peu près une décennie, on commence de nouveau à offrir aux anges un droit de cité qui avait disparu dans les années précédentes. Parce que beaucoup, me semble-t-il, ont considéré que les anges, oh, ça faisait partie de l'imaginaire collectif. C'est gentil, les anges. Mais quand on arrive à une maturation de la foi, on laisse tomber tous ces petits personnages ailés. Voilà, ça apparaît comme étant pas vraiment très sérieux. Et c'est vrai que les anges ont stimulé l'imaginaire artistique, hein. On peut penser à toutes les représentations de peinture. Je suis sûr que vous en avez en tête quand je vous parle de Raphaël, de Michel-Ange et de tant d'autres qui se sont amusés à représenter des anges joufflus, aux cheveux bouclés, avec des instruments à la main. Voilà, on a beaucoup employé cette thématique artistique que sont les anges, avec raison pour essayer de nous faire percevoir leur existence, avec un inconvénient, c'est qu'à partir du moment où il y a eu représentation artistique, il y a eu matérialisation de ceux qui ne sont que des purs esprits.
Donc forcément, la représentation artistique, elle est à côté de la réalité. Les anges sont des purs esprits. Allez-y, vous avez 2 minutes pour dessiner un pur esprit. Ah. Forcément, vous n'allez rien dessiner en soi. C'est un pur esprit. Alors, sous forme de convention, on pourrait dire, avec quelques fonds bibliques sur lesquels nous allons revenir, on en est venu à représenter les anges comme étant soit des grands personnages magnifiques, soit des petits enfants tout charmants, avec des ailes bien sûr, avec des auréoles. Mais le danger, c'est que finalement, on en vienne à concevoir les anges comme étant mi-homme, mi-oiseau. Enfin, il y a quelque chose qui peut devenir très dérangeant dans ces représentations angéliques. Alors, dans cet atelier, je vais vous proposer qu'on revienne sur les fondements bibliques et spirituels des anges. Mais comme nous sommes au sanctuaire Notre-Dame-du-Lot, je ne peux pas m'empêcher de commencer par vous parler de l'expérience de Benoît Trancurel ici. Expérience spirituelle formidable, centrée sur sa rencontre avec le Christ, les 5 apparitions du crucifié dans ce qui est maintenant la chapelle du Précieux-Sang. Hein, ça, c'est vraiment le cœur de l'expérience spirituelle de Benoît. Elle est guidée pour cela par Marie, qui se révèle être une accompagnatrice. Accompagnatrice spirituelle de Benoît, avec 500 manifestations de Marie au cours des 54 années. Vous faites le calcul, ça va, vous y arrivez, ça fait à peu près tous les 2 mois, hein, une accompagnatrice spirituelle qui vient régulièrement faire le point avec Benoît. Et puis, il y a la présence des anges. Combien de fois ils se sont manifestés à Benoît? Ben là, c'est difficile de calculer. Parce que très souvent, les manuscrits du Lot nous disent, cette année, les anges se sont manifestés de nombreuses fois à Benoît. Ah, voilà, pour calculer, allez-y, hein. Donc, si on calcule formellement, on trouve à peu près 600 fois, et puis il y a toutes les autres où on ne le sait pas trop. Ce qui est intéressant, c'est qu'il n'y aura jamais une première apparition des anges à Benoît. Autant pour la Vierge Marie, début mai 1664, elle apparaît pour la première fois au Vallon des Fours. C'est très daté dans les rencontres mariales, de début mai jusqu'à fin août, dans le premier lieu, à 6 km d'ici, ensuite le 29 septembre à Pindreau, et ensuite le 30 septembre, ici, dans la chapelle de Bon Rencontre. C'est très daté pour Marie, mais pour les anges, jamais on va dire Benoît rencontre pour la première fois un ange, elle en est surprise et tout ça. Comme s'il faisait partie de sa vie spirituelle, peut-être même, j'ose dire, avant les manifestations mariales. Je prendrai l'exemple de Padre Pio. Je ne sais pas si vous savez que Padre Pio avait comme enfant une relation tellement spontanée avec son ange gardien qu'il s'étonna un jour que les autres n'aient pas de relation semblable. Lui parlait à son ange gardien, voilà, quotidiennement, quand il était petit enfant. Et après, il a découvert que ce n'était pas le cas de tout le monde. Il en était surpris. Voyez. Mais je pense qu'il y a un peu quelque chose de cet ordre chez Benoît. Il y a une relation avec les anges qui est surnaturellement naturelle. Voyez. Ça fait partie de son ambiance spirituelle. Donc il n'y a pas un début de rencontre avec les anges. Ensuite, ce qui est intéressant chez Benoît, c'est de voir qu'au fur et à mesure de cette rencontre avec les anges, elle va affiner un peu la manière de les accueillir. Si on lit dans le catéchisme de l'Église catholique, qu'est-ce que sont les anges? Les anges sont de purs esprits que Dieu envoie pour le service, pour notre service sur cette terre, de purs esprits. En fait, Benoît va avoir une rencontre avec les anges où elle va entrer progressivement dans cette réalité-là de ces créatures spirituelles. Nous sommes en 1667, c'est la troisième année des apparitions. La bergère s'étonne que son ange gardien arrive à soulever un tabernacle. Et elle lui dit: Bel ange, vous êtes si petit et vous portez un si grand fardeau. L'ange se mit à rire de sa simplicité. Ouais. En fait, il s'amuse de quoi, l'ange? Il s'amuse du fait que Benoît le regarde trop comme un être humain. Vous voyez? C'est pas sa taille qui importe. En un sens, il n'a pas de taille, c'est un pur esprit. Vous voyez? Mais Benoît doit entrer justement dans le fait qu'elle ne doit pas être dans un rapport de se dire, puisqu'il est petit, il n'est pas très fort, il ne peut pas porter un tabernacle. Non. Elle va devoir quitter cette logique très humaine de voir les anges. Et ça, elle le comprend peu de temps après. 3 années plus tard, 1670, il y a son ange gardien qui vient la voir et qui lui dit Non, Benoît, là, vous êtes vraiment trop impatiente, hein, ça va pas. Réponse de Benoît: Bel ange, si vous aviez un corps comme nous, nous verrions ce que vous pourriez faire. Voyez? Si vous aviez un corps comme nous. Autrement dit, elle a bien compris que l'ange n'a pas un corps comme nous. Et c'est vrai que peut-être que si on n'avait pas de corps, ce serait plus facile de patienter.
ça reste discutable. Quoi qu'il en soit, les lourdeurs du corps font que des fois, c'est bien compliqué de pouvoir patienter, les lourdeurs, les fatigues du corps. Vous voyez, Benoît a perçu que finalement, elle est en train de rencontrer des êtres spirituels qui n'ont pas de corps comme nous. Et en même temps, comment elle va rentrer en dialogue avec eux? Eh bien, à travers ses sens. Et ce qui est intéressant dans l'expérience du lot, c'est que Benoît n'a pas seulement des messages angéliques, elle a les anges qui les rejoignent à travers tous ses sens. Je vous cite ce qu'elle dit une fois, nous sommes en 1673. Si je peux vous donner un point de repère, hein, parce que le lot, c'est sur 54 années, 1664-1718. Donc c'est important de voir aussi par rapport à la pédagogie céleste auprès de Benoît, est-ce que c'est les premières années, est-ce qu'on est au milieu du parcours, est-ce qu'on est au terme du parcours? Et les messages n'ont pas la même couleur en fonction du moment où c'est de ce cheminement spirituel de Benoît. Là, 1673, 9e année, on peut dire qu'on est encore dans les débuts par rapport à 54. Hein. Donc, Benoît est encore en train de découvrir des choses. Et voilà ce qu'on lit. La bergère, on lui demande comment elle fait pour distinguer les bons anges des mauvais anges. Enfin, drôle de question. Et voilà ce qu'elle répond. Les bons anges sentent bon, ils donnent de la joie et de la consolation. Les bons anges sentent bon. Donc elle est rejointe dans son odorat par les anges. Autre exemple, parfois c'est par l'ouïe qu'elle est rejointe. Elle entend les anges avec un chant très mélodieux, d'un air infiniment plus agréable que les oiseaux de la terre et plus divertissant, qui lui donne une joie inconcevable. Voilà. Elle entend les anges chanter. Puis d'autres fois, elle voit les anges. L'odorat, l'ouïe, la vue. C'est intéressant de voir que les purs esprits, pour les rencontrer, il ne s'agit pas de notre côté de nier notre réalité corporelle. Au contraire, il s'agit d'ouvrir nos sens, hein, d'ouvrir nos sens à cette présence de nos amis les anges. Voyez? Autrement dit, si vous voulez entrer en relation avec les anges,

anges. On vous demande pas d'être des anges, enfin, on ne nous demande pas d'être des anges, on nous demande d'être des saints. Et le saint, il est incarné dans sa réalité. Hein. Attention, hein, même dans notre vocabulaire, ah bah tiens, un tel est décédé, même un enfant, il est devenu un ange. Non, il n'est pas devenu un ange, il est devenu un saint. Voyez? Et on ne change pas de nature. Nous ne sommes pas des purs esprits, nous sommes des êtres charnels et spirituels, appelés au ciel à déployer pleinement notre réalité charnelle et spirituelle dans une âme sauvée et un corps glorieux. On n'est pas appelé à devenir des anges. Voyez? Quand ils entrent en relation avec Benoît, les anges lui parlent. Dites-moi, ils lui parlent quelle langue? La langue angélique? C'est quoi la langue angélique? C'est le latin, c'est l'hébreu, c'est le grec. Il lui parle quoi? C'est-à-dire le patois local. Les anges parlent à Benoît le patois local. Voyez? Je vous dis ça pourquoi? Parce que non seulement ils vont parler avec des mots, un langage que Benoît va comprendre, mais ils vont aussi la rejoindre à travers ses sens avec un langage qu'elle peut comprendre. Qu'est-ce que je veux dire par là? Quand les anges vont se manifester physiquement à Benoît, c'est un langage, puisqu'un ange est un pur esprit. Donc en soi, il ne peut pas se matérialiser, mais il peut employer un langage que Benoît va pouvoir comprendre pour se dire, je suis bien en présence d'un ange. Je vous donne un exemple dans les manuscrits du Lot. Son ange lui apparaît sous la forme d'un petit enfant, avec des ailes comme on les dépeint, brillant comme le soleil, sans éblouir. Il y a une expression qui est intéressante là-dedans, je la reprends, avec des ailes comme on les dépeint. Comme on les dépeint, c'est-à-dire que Benoît, quand elle était allée à la messe dans son église paroissiale, elle a vu des tableaux avec des anges. Elle a vu l'autel en plâtre avec des anges représentés. Autrement dit, son langage symbolique, son langage imaginaire sur les anges, c'est des petits enfants avec des ailes. Donc un ange qui se manifeste à elle, pour pouvoir parler ce langage symbolique que Benoît connaît, comment il va se manifester? Comme un petit enfant avec des ailes. Est-ce que ça veut dire que les anges sont des petits enfants avec des ailes? Non. Encore une fois, ce sont des purs esprits. Mais ils emploient un langage pour pouvoir rejoindre Benoît. Vous voyez, cette distinction, elle est importante, hein, parce qu'elle nous permet justement de ne pas rentrer dans une chosification des anges qui a conduit, je vous le disais tout à l'heure, à une forme d'invalidation. Croire à des petits bonshommes avec des ailes et croire que le diable, c'est un petit bonhomme fourchu avec une, comment, avec des cornes. Il y a un moment, on se dit, ça va bien pour les bandes dessinées de Tintin. Vous savez, quand Milou il doit prendre une décision, il y a son petit ange qui lui dit fais le bien et son petit démon qui lui dit fais le mal. Mais on se dit, mais quand on avance un peu dans la maturité, on se rend compte que tout ça, c'est pas sérieux. C'est pas que c'est pas sérieux, c'est que c'est un langage. Et tout langage a besoin d'être décrypté et tout langage a besoin de se développer avec le temps. Ça va? Les manifestations angéliques sont des langages et non pas des incarnations. Je pense que si on retient ça, on peut vraiment entrer dans le mystère angélique. Un ange ne s'incarne pas parce que c'est un pur esprit. Le seul pur esprit qui s'est incarné, c'est le Fils de Dieu. Voyez. Et donc, je préfère parler d'ailleurs de manifestation angélique que d'apparition angélique. On peut parler d'apparition de la Vierge Marie parce que Marie, c'est une femme, pleinement un être humain, donc qui s'est manifestée sous forme d'apparition. Mais les anges n'apparaissent pas au sens où ce n'est pas leur corporéité d'être qui se manifeste, c'est un langage. D'accord? Les manifestations des anges sont des langages et non pas des incarnations. Ça va pour ça? Pardon d'insister, hein, mais c'est vraiment la première marche essentielle. À partir de là, on peut aller vers une deuxième marche. Finalement, l'apparence des anges importe peu. Ce qui compte, c'est quoi? C'est la relation avec eux. Et c'est ça qui va être très touchant chez Benoît, de voir comment va s'établir sa relation avec les anges. Je vous cite un passage qui est particulièrement intéressant. Nous sommes dans l'année 1689. Ah, on est presque au milieu des apparitions. Il y a donc une maturation de l'expérience spirituelle de Benoît. Et on lit ceci. Un jour, elle entend une voix qui lui dit plusieurs fois « Bon courage, ma fille ». On lui demande si c'était un ange. Non, dit-elle, l'ange ne me dit que fille. Cette voix disant ma fille lui fait connaître que c'est la mère de Dieu.

0: très intéressant. Pourquoi Marie dit ma fille? Parce que Marie, c'est notre mère. Il y a un rapport de filiation pour nous dans le Christ entre la Vierge Marie et nous. Avec les anges, qui sont d'autres natures que nous, il n'y a pas de relation de filiation. Donc un ange ne peut pas dire à Benoît ma fille, il peut que lui dire fille. Il reconnaît sa réalité de femme humaine. Voyez? On n'est pas dans de la théologie avec le lot, mais on est quand même dans une expérience spirituelle qui nous aide à être bien au clair sur les choses. Voyez? Et donc Benoît va être avec les anges dans un rapport non pas de filiation, d'enfant à parent, mais dans un rapport de quoi alors? Si ce n'est pas filiation, c'est un rapport d'amitié. Et là, on touche une clé essentielle. Les anges sont des amis. Et Benoît va développer avec les anges une relation amicale. Et donc, nous pouvons nous appuyer sur les relations amicales telles que nous les vivons dans nos relations humaines pour saisir quelque chose de ce que nous sommes appelés à vivre également avec les anges. Je vous cite un exemple que j'aime beaucoup. Peut-être que vous l'avez eu au cours de la veillée, parce que c'est un exemple tellement charmant. L'ange lui apparaissant un matin, alors qu'elle s'habillait, Benoît le prit d'attendre qu'elle soit habillée, ce qu'il fit. Voyez. Benoît n'est pas là à dire, oh là là, c'est un ange qui m'apparaît, oh, je me fige et j'arrête de réfléchir. Non. Avec son ange, elle est comme vous pouvez l'être avec un ami. Vous êtes juste sorti de la douche, pas encore essoré, et votre téléphone sonne. Vous dites, bah, écoute, je te rappelle dans 5 minutes. Vous dites ça à un ami. Voyez. C'est comme ça que Benoît vit la relation avec les anges, une relation d'amitié. Et pourquoi c'est précieux pour nous? D'abord parce que ça nous montre que Dieu nous aime au point de nous donner des amis, et nous avons des amis humains avec lesquels on vit des choses merveilleuses, et c'est très important de soigner l'amitié, hein. Livre des Proverbes, celui qui a trouvé un ami a trouvé un vrai trésor. Mais le Seigneur, par amour pour nous, nous a aussi donné des amis spirituels, que sont les anges. Les amis humains et les amis spirituels étant vraiment offerts par amour, parce que le Seigneur veut notre bien, et en même temps offerts pour que nous puissions déployer notre amitié avec Dieu. Et c'est là où les anges sont particulièrement précieux. Il nous aide à nous rendre compte que Dieu est ami. Vous connaissez cette parole de Jésus? Je ne vous appelle plus serviteur, je vous appelle mes amis. Et quand on réfléchit bien, me semble-t-il, hein, dans notre vie spirituelle, c'est pas si évident de faire authentiquement de Dieu un ami. Et les anges vont nous aider, par amitié avec eux, à approfondir, à affiner, à élargir, à nous réjouir du don que Dieu nous fait de pouvoir être ses amis. Ça, c'est aussi quelque chose qui me semble particulièrement précieux. Et l'amitié, ça se vit comment? Bon, l'amitié, c'est sympa avec un ami de partager un bon moment, hein? Et ça peut être précieux de le faire. Vous voyez un beau paysage, vous êtes tout seul, vous dites, oh, c'est dommage, hein, j'ai personne à qui dire, t'as vu comme c'est beau. Bah si, j'ai mon ange gardien. Et je peux dire, t'as vu comme c'est beau? Rah! Notre Créateur, il fait vraiment des merveilles, hein, voyez? Et voilà, j'ai entretenu tout simplement un petit moment avec mon ange gardien. Mais bon, un ami, dans les beaux moments, c'est précieux, mais c'est encore plus précieux dans les épreuves. Et c'est beau de voir dans l'histoire du lot combien les anges sont là auprès de Benoît dans les épreuves. Je cite un passage qui date de 1670. Les saints anges lui ont toujours servi de consolation dans toutes les afflictions qu'elle a eues. Benoît, côté affliction, elle a été servie. Ils ont servi de consolation. On reviendra sur les missions des anges. Les anges consolateurs. Parce qu'amis, voyez? Puisque ce sont des amis, ce sont des consolateurs. Puisque ce sont des amis consolateurs, ils nous ouvrent à l'amitié de Dieu consolateur. Et c'est quoi l'amitié de Dieu consolateur? C'est l'Esprit Saint, le consolateur. On reviendra sur le lien entre les anges et l'Esprit Saint. Plus d'une fois, la question m'a été posée, mais quand je reçois une inspiration, elle vient des anges ou elle vient de l'Esprit Saint? Voilà, on essaiera de voir comment, non pas décortiquer la chose, mais comment y répondre de manière authentiquement chrétienne. Pour l'instant, je retiens que les anges sont là auprès de Benoît dans ses épreuves. Ils sont là aussi. Un bon ami, c'est quelqu'un qui vous dit des conseils, qui vous donne des conseils quand vous êtes dans une situation délicate. Je cite un passage des manuscrits du Lot. Benoît entend le bon ange qui lui dit de ne pas tant se troubler dans des affaires, que ça lui tournerait la cervelle. Oui. Son ange, il est là, lui dit, arrête, arrêtez, parce qu'il vous voit tout le temps. Arrêtez de vous prendre la tête. Voyez. Peut-être que ça peut faire du bien d'entendre notre ange qui nous dit ça, en tant qu'ami. Hein. Il nous dit, arrête de te prendre la tête, là. Franchement, tu te fais une montagne pour quelque chose qui ne le mérite pas. Voyez. Ou un autre passage. L'ange dit à Benoît de ne pas se troubler dans les affaires du monde, qu'elle fasse ce qu'elle pourrait et que Dieu ferait le reste. Voilà un bon conseil d'un ange ami. Faites ce que vous pouvez, donnez le meilleur de vous-même, mais vous prenez pas pour Dieu. Voyez? Voilà encore un bon conseil. Je précise que cette notion d'amitié est présente chez les anges auprès de Benoît, mais elle est présente de manière communautaire. Là, j'ai évoqué plusieurs passages où les questions du bon ange, d'un ange, c'est reconnu comme étant l'ange gardien de Benoît, donc avec lequel elle a une relation un petit peu spécifique. Mais jamais les anges ne sont individualisés. Quand il est question d'anges, c'est toujours en tant qu'ils font partie de la grande assemblée des anges. Et dans les manuscrits du Lot, on aura plusieurs fois, il y a des anges qui font. Tout à l'heure, je vous citais, Marie est portée par quatre anges. Pourquoi quatre? Est-ce qu'un seul, il n'aurait pas assez de force? Mais non, ce n'est pas le problème. C'est qu'il s'agit de montrer leur solidarité, voyez, autour de Marie. Et il va être question plusieurs fois d'une infinité d'anges, pour bien nous dire qu'on est sur une assemblée. Et ça aussi, c'est précieux pour nous, parce qu'à travers l'amitié avec les anges, en tant qu'ils sont assemblés, finalement, il y a quelque chose d'un avant-goût du ciel. Parce qu'au ciel, hein, je vous préviens, on ne sera pas chacun dans sa cabane. Hein. Jésus a beau dire qu'il y a plusieurs demeures dans la maison du Père, on sera dans la pleine communion les uns avec les autres. Et donc la communion avec les anges comme communauté angélique nous aide déjà à percevoir et peut-être aussi à désirer ce que sera la communion du ciel. Voilà pour l'approche par rapport au lot. Ça va, vous tenez le coup? Alors maintenant, on aurait dû commencer par cela, mais je trouvais intéressant de partir de l'expérience de Benoît. Il s'agit maintenant d'aller aux fondements bibliques. Les fondements bibliques sans lesquels ça n'aurait aucun sens pour nous de confesser l'existence des anges. S'il n'y avait aucune référence biblique sur les anges, on dirait, ben non, c'est un truc qu'on a inventé. Toute notre foi repose sur la révélation. La révélation étant pas la Bible toute seule, hein. La révélation, c'est quoi? C'est la Bible et son interprétation authentique par le magistère et par la tradition. Dans la vive conviction que nous avons que l'Esprit Saint n'a pas arrêté de souffler une fois que le corpus biblique a été composé, lequel corpus biblique composé est lui-même une œuvre du magistère, mais que c'est l'Esprit Saint qui travaille et qui travaillera l'Église jusqu'au dernier temps, et donc qui est présent, bien sûr, de manière forte et éminente chez les auteurs bibliques pour les inspirer, mais aussi dans l'Église pour qu'elle puisse interpréter et développer ce mystère qui se trouve tout entier dans la révélation biblique. C'est vraiment important pour nous de ne pas dissocier les deux. Alors quand on va voir la révélation biblique, qu'est-ce qu'on trouve? D'abord, dans l'Ancien Testament, j'entendais Raphaël, hein, oui, évidemment, on pense spontanément à Raphaël, à Michel. Alors, il faut bien voir que on pourrait faire une lecture, et à certains égards, elle est juste. On pourrait faire une lecture des anges dans l'Ancien Testament à partir du grand accent spirituel de l'Ancien Testament, du grand accent spirituel hébreu, qui est la grandeur de Dieu. Sans doute savez-vous que le nom de Dieu dans l'Ancien Testament, dans la Torah, il n'est pas prononçable. D'ailleurs, il est écrit, si on traduit avec des lettres françaises, occidentales, YHWH. Ça, c'est le nom imprononçable. Sauf avec un très gros rhume, on a du mal à prononcer YHWH. Oui. Alors, on a vocalisé en Yahvé ou en Yéhovah. Mais le pape Benoît XVI, de manière très juste, nous a demandé dans nos Bibles de ne pas vocaliser, de façon à respecter ce qui est exprimé dans le tétragramme sacré, c'est Dieu est tellement grand que on peut même pas prononcer son nom. Parce que déjà prononcer son nom, ce serait d'une certaine manière le réduire. Attention, on est dans l'Ancien Testament, hein, parce qu'après le nom de Dieu va devenir prononçable, puisque lui-même va choisir de s'incarner, de devenir Jésus-Christ. Donc le nom de Dieu, c'est Jésus-Christ, voyez? Mais dans l'Ancien Testament, cet accent sur la transcendance de Dieu est très importante. Pourquoi je vous dis ça? Parce qu'il y a plusieurs passages dans la Bible où on va pouvoir se demander, est-ce que véritablement les anges existent ou est-ce que c'est un langage qui est employé pour dire que c'est Dieu sans qu'on dise Dieu, tellement Dieu est grand. Ça va, vous me suivez? Je prends un exemple, j'ose dire l'exemple le plus significatif. Nous sommes dans le livre de la Genèse au chapitre 32. Si vous êtes venu avec une Bible, vous pourrez l'ouvrir. Ça peut être intéressant de voir justement que comment en français ça a été traduit. On est bien d'accord que nos Bibles n'ont pas été écrites en français, d'accord? Elles ont été écrites en hébreu, fin de l'Ancien Testament en grec, Nouveau Testament en grec, sur une base d'araméen. Et vous savez bien que toute traduction est un choix. Comme disent les Italiens, traduttore traditore, celui qui traduit, trahit. Hein. Donc forcément, des fois, on est sur des mots qui vont correspondre, non pas du mot à mot, mais à nos cultures, pour essayer d'exprimer quelque chose qui est dit dans une autre culture. Ah, donc il faut quand même un petit peu de distance. C'est pour ça que ça peut être intéressant d'avoir plusieurs Bibles sous les yeux quand on étudie ou quand on médite un texte. Comme ça, on va dire, bah tiens, ma Bible de Jérusalem a traduit de cette manière-là, mais à côté, il y a la Bible de la liturgie qui n'a pas traduit pareil. Et puis, il y a la Bible aussi qui traduit encore autrement. Voyez? Et c'est significatif dans ce chapitre 32 du livre de la Genèse, à partir du verset 25. C'est le fameux combat de Jacob, ça vous dit quelque chose? Dieu, Jacob qui prend la route pour aller massacrer son frère, et puis sur le chemin, en pleine nuit, il vit un combat. On ne sait pas trop si c'est un combat ou une danse. Si c'est un combat ou une embrassade. En tout cas, c'est un combat qui terminera par une bénédiction. Ouais, donc on est sur quelque chose d'assez mystérieux comme expérience spirituelle vécue par Jacob. Et voilà ce qui est dit au verset 25. Jacob resta seul. Donc il est... Or, quelqu'un lutta avec lui jusqu'au lever de l'aurore. Quelqu'un. Un quelqu'un, si vous voulez, si on veut traduire formellement, un quelqu'un. Avec ça... Qu'est-ce qu'on va pouvoir dire? Ensuite, l'homme, tiens, il est qualifié d'homme, voyant qu'il ne pouvait rien contre Jacob, le frappa au creux de la hanche, et la hanche de Jacob se démit pendant ce combat. L'homme, encore une fois, lui dit, Lâche-moi, car l'aurore s'est levée. Jacob répondit, Je ne te lâcherai pas tant que tu m'auras pas béni. L'homme demanda, Quel est ton nom? Il répondit, Jacob. Il reprit, Ton nom ne sera plus Jacob, mais Israël, c'est-à-dire Dieu lutte, parce que tu as lutté avec Dieu et avec des hommes et tu l'as emporté. Tiens, étonnant, hein? Jacob vient de vivre ce combat, cette lutte, il va prendre un nouveau nom, Dieu lutte, pas l'ange lutte. Pourquoi? Tu as lutté avec Dieu et avec des hommes. Vous voyez, comme on est dans quelque chose d'assez flou, hein? Jacob demanda, Fais-moi connaître ton nom, je t'en prie. Mais il répondit, Pourquoi me demandes-tu mon nom? Et là, il le bénit. Jacob appela ce lieu Penuel, c'est-à-dire face de Dieu, car disait-il, J'ai vu Dieu face à face et j'ai eu la vie sauve. Vous voyez comme c'est intéressant? On a vraiment plusieurs niveaux de lecture, et comme si le texte biblique nous disait, Cherchez pas à choisir. Prenez cette expérience spirituelle comme Jacob l'a vécue, avec tout, on pourrait dire, la complexité que peut avoir aussi pour nous une expérience spirituelle. Quand est-ce que vous arrivez à déterminer que, je ne sais pas, que c'est l'Esprit Saint qui vous a donné une consolation ou c'est l'intercession du Saint Curé d'Ars ou comment vous allez le percevoir? Ben, on prend comme c'est donné, quoi, et on ne cherche pas à décortiquer. En tout cas, cet exemple me semble significatif pour nous montrer que on pourrait très bien, et de nombreux exégètes le font, dire, vous voyez, les anges n'ont pas de réalité, c'est simplement une manière de parler de Dieu. Mais comme Dieu est tellement grand, avec cette approche spirituelle hébraïque, on ne va pas utiliser le mot Dieu, on va parler d'un quelqu'un ou d'un ange. C'est assez crédible comme approche. On trouvera bien sûr dans l'Ancien Testament d'autres passages qui évoquent les anges. On peut penser par exemple à l'ange qui accompagne Gédéon. On peut penser, certains évoquaient tout à l'heure Raphaël, hein, l'ange qui guérit. Mais alors, on peut dire, mais est-ce qu'on est dans des récits historiques? Est-ce qu'on est dans des récits qui ont plus une portée symbolique? C'est pas toujours évident de savoir dans l'Ancien Testament. Est-ce que le livre de Job, par exemple, c'est un livre historique? Ah, l'histoire de Job, c'est une histoire qui a son genre littéraire en soi. On va pas dire que c'est un mythe, mais c'est un genre littéraire particulier et unique. Voyez? Et donc, en tout cas, on ne peut pas affirmer de manière absolue que quand il est question d'anges dans l'Ancien Testament, ce sont des créatures spirituelles et ce n'est pas Dieu. On ne peut pas l'affirmer de manière absolue. Et si j'insiste, c'est parce que ça va être très intéressant de voir le bouleversement avec l'incarnation du Verbe. Autrement dit, avec Noël, hein, avec le mystère de Jésus-Christ. Parce que là, tout d'un coup, les anges, porte ouverte. Ça commence à l'Annonciation, à Joseph et à Marie. On pourrait dire, mais non, on est encore dans cette manière de penser de l'Ancien Testament, où c'est Dieu qui vient auprès de Marie et auprès de Joseph, mais comme il est grand, on va dire que c'est un archange et non pas Dieu. Ouais, pourquoi pas? On peut penser à Noël, où là les anges chantent la gloire de Dieu et vont annoncer aux bergers la naissance du Sauveur. On peut penser aux tentations au désert, où les anges viennent servir Jésus, au jardin de Gethsémani, où ils l'aident et le consolent. Au jour de Pâques, où ils sont présents dans la tombe, à l'ascension, où Jésus est élevé jusqu'aux cieux, et des anges qui disent aux apôtres, pourquoi restez-vous là à regarder le ciel? On pense au début de l'Église, avec les anges qui se manifestent à Corneille, acte chapitre 14, à Pierre, acte chapitre 12, à Paul, acte chapitre 27, à Jean, Apocalypse 1.1. Impressionnant comme les anges, tout d'un coup, ils se manifestent comme si, pas comme si, pour exprimer cette réalité que le Fils de Dieu ayant pris chair, il y a un lien qui devient charnel en la personne de Jésus entre le monde spirituel et le monde humain. Voyez? On a quelque chose de ce lien qui est manifeste en la personne de Jésus. Vous trouverez des exégètes pour vous dire, non, non, mais d'accord, il y a ce lien entre ciel et terre. Il n'empêche que... On peut tout à fait penser que ça reste une manière de parler et que les anges ne sont pas une réalité de créature, mais juste une manière de dire Dieu qui s'approche. Sauf que dans les évangiles, à côté des histoires, des récits, pardon, pour pas parler d'histoire, des récits qui nous rapportent la vie du Christ, il y a aussi quoi? Les enseignements du Christ. Et là, quand Jésus nous parle des anges, waouh! Non seulement il en parle très clairement, mais il en parle aussi sur des questions décisives. Quatre exemples. Dans toute démarche de conversion, Luc chapitre 15, vous connaissez les trois paraboles de la miséricorde. Et qu'est-ce que va dire Jésus? Il y a de la joie chez les anges de Dieu pour un seul pécheur qui se convertit, plus que pour 99 justes qui n'ont pas besoin de conversion. Vous imaginez Jésus dire, il y a de la joie chez les anges de Dieu, mais qu'en fait les anges n'existent pas. Et pourquoi Jésus aurait dit ça? Comment celui qui est la vérité en personne pourrait nous dire, il y a de la joie chez les anges de Dieu, si les anges de Dieu n'existaient pas? Matthieu chapitre 10, verset 18. Gardez-vous, dit Jésus, de mépriser un seul de ces petits. Il montre les enfants. Hein. Gardez-vous de mépriser un seul de ces petits, car je vous le dis. Leurs anges dans les cieux voient sans cesse la face de mon Père qui est aux cieux. Leurs anges dans les cieux voient sans cesse la face de mon Père qui est aux cieux. Mais les anges n'existent pas. Alors, il faut accueillir la parole de Jésus pour ce qu'elle nous dit, hein. Jean chapitre 1, verset 51. La rencontre de Jésus avec Nathanaël, Barthélemy, qu'on va fêter samedi. Jésus lui dit, je t'ai vu sous le figuier. Ah, Barthélemy, il est impressionné. Ah, tu m'as vu sous le figuier. Et qu'est-ce que lui dit Jésus? Tu verras plus grand encore. Amen, je vous le dis, Jean chapitre 1, verset 51, vous verrez le ciel ouvert et les anges de Dieu monter et descendre au-dessus du Fils de l'homme. Pourquoi Jésus dirait ça si les anges n'existaient pas? Lors du jugement dernier, Évangile de Saint Matthieu, chapitre 25, verset 31. Quand le Fils de l'homme viendra dans sa gloire et tous les anges avec lui, alors il siégera sur son trône de gloire. Et il dira à ceux qui sont à droite, à ceux qui sont à gauche, etc. Comment Jésus pourrait dire, le Fils de Dieu viendra dans la gloire avec tous les anges et tous les anges avec lui, si c'est pour nous dire, mais non, mais en fait, les anges n'existent pas. Voyez? Je crois clairement, il n'est pas possible d'interpréter les paroles de Jésus dans un langage symbolique. Jésus nous révèle de manière absolument sûre l'existence de créatures purement spirituelles qu'on appelle les anges. Catéchisme de l'Église catholique au numéro 328. L'existence des êtres spirituels non corporels que l'Écriture sainte nomme habituellement anges est une vérité de foi. Le témoignage de l'Écriture est aussi net que l'unanimité de la tradition. Si je suis chrétien catholique, je ne peux pas dire, moi je crois en Jésus mais pas aux anges. Eh non, c'est une vérité de foi. Alors bien sûr, la mort et la résurrection du Christ est beaucoup plus centrale que l'existence des anges. Mais c'est aussi une vérité de foi. Et une vérité de foi qui converge vers ce mystère central qu'est la mort et la résurrection du Christ. Puisque les anges non seulement nous montrent le terme de notre vie sur terre, ou plutôt le déploiement de notre vie que sera le ciel, ils nous montrent cette vie communautaire qui est déjà notre réalité présente et qui s'épanouira au ciel, et ils nous montrent à quel point Dieu nous aime en nous envoyant des amis et des aides. Voyez? Donc nous devons confesser l'existence des anges tout en reconnaissant qu'ils ne sont pas au cœur de notre foi. Je note aussi que si vraiment on est attentif à notre liturgie, on se rend compte que les anges sont très présents. Peut-être n'avez-vous jamais vraiment prêté attention au cours d'une messe au nombre de fois où le mot ange revient. Si ce n'était pas le cas, ben, prêtez attention à la prochaine messe. Vous demandez à votre ange gardien de vous rendre attentif à ça, qu'à chaque fois il fasse une petite sonnerie. Ding, ding, t'as entendu? Voyez? De fait, au cours de la messe, il est souvent question des anges. Hein? D'abord parce que les anges eux-mêmes exercent une liturgie. Apocalypse chapitre 19, verset 10. Voilà ce que dit Saint Jean. Donc Apocalypse 19, 10. Je vais peut-être un peu vite hein, pour les citations, excusez-moi. Je me jetai à ses pieds. Donc Saint Jean qui dit par rapport à un ange. Hein, je me jetai à ses pieds pour me prosterner devant lui. Il me dit, non, ne fais pas cela. Je suis un serviteur comme toi, comme tes frères qui portent le témoignage de Jésus. Prosterne-toi devant Dieu. Les anges, on ne se prosterne pas devant eux, ils sont serviteurs et ils nous montrent le chemin de Dieu, ils nous montrent l'adoration véritable. Je vous proposerai tout à l'heure qu'au cours de ce festival, vous alliez à un temps d'adoration pour adorer avec les anges. Je vous proposerai même quelques textes pour vous y aider. Je pense que c'est essentiel d'entendre que les anges sont d'abord des adorateurs avant d'être des transmetteurs de messages, hein. Spontanément, on pense à Gabriel, donc on est beaucoup dans la logique de message. D'ailleurs, angelos, ça veut dire l'envoyé, celui qui est envoyé pour porter un message. Donc il y a quelque chose dans le mot ange qui, en un sens, n'est pas ajusté. C'est pourquoi le catéchisme n'a pas dit ange, mais a dit des êtres spirituels non corporels. Et leur mission, à certains, c'est d'être ange, d'être envoyé. Voyez. Mais la mission première et essentielle et éternelle des anges, c'est d'être adorateur. Et donc dans la liturgie, quand est-ce qu'on les voit apparaître les anges? Tiens, c'est un atelier, il faut qu'il y ait un peu d'interactivité. Quand est-ce qu'on voit les anges dans la liturgie? Avant la consécration. Oh, vous êtes déjà trop loin. On va commencer un peu plus avant. Oui? Je confesse à Dieu les anges et tous les saints et vous aussi mes frères. Donc on appelle les anges en disant, bon écoutez, tout seul, on va jamais y arriver à se convertir. Donc j'appelle l'aide de la Vierge Marie, des anges, des saints et de mes frères et sœurs. Voyez, là pour le coup, on fait une expérience de la réalité, de la totalité de la création. Et peut-être que ce serait bien de ne pas aller trop vite à prononcer cette parole, non seulement pour prendre conscience de ce qu'on y dit, de ce qu'on y dit, mais également pour prendre conscience de l'engagement qu'on prend. Parce que je demande aux autres de prier pour moi, le Seigneur notre Dieu. Je ne sais pas si à ce moment-là vous vous dites, ah ouais, il faut que je prie pour les autres. C'est pourtant l'engagement qu'on prend mutuellement. Ouais. Il faudrait qu'il y ait une petite pause à ce moment-là pour qu'on se dise, ah ouais, je vais prier pour mes voisins là parce que je suis sûr qu'ils ont besoin d'aide pour pouvoir se convertir. voyez? Non pas parce qu'ils sont pénibles, hein, mais parce qu'ils sont humains. D'accord? Hein? Effectivement, il est question des anges que nous appelons pour nous aider. Très bien, c'est la première référence. La deuxième, on va dire dans une messe festive ou solennelle, le gloire à Dieu, bien entendu, hein, c'est textuellement, c'est pourquoi il ne faut pas changer les paroles du gloire à Dieu pour prendre n'importe quel chant dans lequel il y a le mot gloire, c'est que nous reprenons les paroles des anges dans la nuit de Noël. Ils proclamaient gloire à Dieu au plus des cieux et paix sur la terre aux hommes qu'il aime. Donc en fait, au gloire à Dieu, nous unissons notre voix à celle des anges. Et c'est intéressant parce que ça nous permet de nous rendre compte qu'en fait, qu'est-ce qui se passe dans notre liturgie? Ce n'est pas nous qui faisons notre petit truc là sur terre. C'est un moment privilégié où nous nous associons à la liturgie du ciel. Ah, quand on prend conscience de ça, on vit la messe autrement. Nous associons à la liturgie du ciel. Les anges en permanence chantent la gloire de Dieu. Nous, au quotidien, on est pris dans nos affaires, nos préoccupations. Et puis, à un moment quand même, dans notre journée, ou au moins dans notre semaine, le dimanche, où on va ouvrir notre petite vie à son déploiement éternel, et on va être associé à la liturgie du ciel. Je pense que si on accueille la messe à partir de ce mystère, on l'a vu d'une manière beaucoup plus large. Un autre moment où il y a des anges? Le Sanctus, hein, exactement. Hein. Avec les anges et tous les saints, nous proclamons, hein, c'est en général comme ça que se conclut la prière, la préface de la prière eucharistique. Ce qui est intéressant parce que nous chantons quoi à ce moment-là? Un passage de la Bible. Isaïe chapitre 6, verset 6, où il est dit ceci: les anges se criaient l'un à l'autre. Saint, saint, saint, le Seigneur Dieu de l'univers. Ils se crient l'un à l'autre. Hé, ange qui est au bout de la salle. Saint, saint, saint, le Seigneur. Ah, ok. Puis, vous voyez? Comme si les anges avaient besoin de se le proclamer mutuellement, cette sainteté de Dieu. Voyez? Pour la magnifier, bien entendu. Pas pour qu'enfin on en prenne conscience. Les anges en ont pleinement conscience. Mais bien qu'ils en aient pleinement conscience, ils ont besoin, d'une certaine manière, de se le crier les uns aux autres. C'est pour dire combien nous aussi, nous avons besoin de nous crier les uns aux autres la sainteté de Dieu. Et il y a un moment liturgiquement où on le manifeste, c'est dans ce chant du Sanctus. Ensuite, on a la quatrième prière eucharistique qui introduit le Sanctus d'une manière toute particulière. Je vous le cite. Ainsi, les anges innombrables qui te servent jour et nuit se tiennent devant toi, et contemplant la splendeur de ta face, ils n'interrompent jamais leur louange. Unis à leur hymne d'allégresse, avec la création tout entière qui t'acclame par nos voix, Dieu, nous te chantons. Elle est magnifique cette parole. Voyez? Elle nous dit bien, les anges sont en permanence dans la proclamation de la gloire. Nous, on s'y met un peu pour faire quoi? Pas simplement pour nous y mettre, nous, mais pour que ce soit toute la création, c'est-à-dire la création visible et la création invisible, qui soient unies dans la même proclamation de la sainteté de Dieu. Waouh! Et effectivement, c'est ce qui se passe au moment du Sanctus. Je vous encourage à y penser. À ce moment-là, il y a quelque chose de l'ensemble de la création, visible et invisible, qui est dans la même parole prononcée au Créateur et Sauveur. Dans la prière eucharistique numéro 1, il y a aussi un très beau passage où il est dit, c'est le prêtre qui parle, hein, juste après la consécration, en disant des offrandes consacrées, qu'elle soit portée par les mains de ton Saint-Ange en présence de ta gloire sur ton autel céleste, afin qu'en recevant ici par notre communion à l'autel le corps et le sang très saint de ton Fils, nous soyons comblés de la grâce et de toute bénédiction du ciel. C'est pour dire en fait les hosties consacrées, le corps et le sang de Jésus-Christ réellement là, sont sur l'autel céleste. Voyez ce lien entre la liturgie de la terre et la liturgie du ciel. Je pense qu'on va vivre la messe autrement après tout ça, vous ne croyez pas? Je vous propose quelques pistes pour une spiritualité angélique authentiquement chrétienne. Hein? Donc fort de tout ce qu'on a vu, mais finalement, comment on peut développer ou entretenir, voire découvrir, une spiritualité angélique qui soit authentiquement chrétienne? Première proposition, priez avec votre ange gardien. Je pense que certains d'entre nous n'ont jamais prié avec leur ange. Dans l'histoire du lot, on a cette parole intéressante. Benoît dit son chapelet avec son bon ange. Il le commençait et elle répondait. Vous voyez? Pas mal hein, comme manière de faire. Alors, si vous le faites vous-même, il faut être un peu concentré, hein, mais c'est jouable. Et c'est même intéressant, parce que l'ange, il dit quoi? Ça commence par quoi, le « Je vous salue Marie » Ça commence par la parole de l'archange Gabriel. Donc, c'est normal, hein? C'est la partition des anges. Et puis ensuite, nous, hop, on prend la partition humaine. Le « Je vous salue Marie » se prolonge par les paroles d'Élisabeth, un être humain. Et donc, c'est nous qui disons cette parole. Voyez? Et en fait, on peut dire un « Je vous salue Marie » ou l'ensemble d'un chapelet comme une prise de conscience de ce lien justement entre les créatures invisibles et les créatures visibles. Et on peut prier le chapelet avec son ange gardien. C'est une expérience vécue par Benoît ici. C'est une expérience que vous allez aussi trouver à l'île Bouchard. Apparition du 9 septembre 1947, je cite, la dame et l'ange se sont associés à leur prière, à la prière des enfants, jusqu'à ces paroles, Sainte Marie, Mère de Dieu exclusivement, les laissant dire seule la deuxième partie de l'Ave Maria. Voyez? Donc cette manière de prier avec les anges, là, il y a en plus la Vierge Marie qui prie, qui s'auto-prie, je vous salue Marie, hein, mais c'est pour dire que voilà, il y a cette réalité-là qu'on vit dans le Je vous salue Marie. Et je vous invite à accueillir cette prière du Je vous salue Marie comme étant éminemment la grande prière qui nous lie aux anges, en plus du Sanctus hein, dont je vous parlais il y a quelques instants. Voyez? Et donc prier tout un chapelet avec son ange, waouh, c'est quelque chose qui peut être vraiment porteur pour développer une spiritualité angélique authentiquement chrétienne. Deuxième proposition. Depuis le début, je vous dis, les anges sont des êtres non corporels. Et c'est une réalité essentielle de bien entendre que ce sont des purs esprits. Mais ce qui est intéressant dans la spiritualité du lot, c'est de voir que ces purs esprits vont aider Benoît à assumer son corps. Jamais vous trouverez un ange qui lui dit « Ah, Benoît, vous avez un corps, ma pauvre fille. » Non. L'ange, parce qu'il est dans le projet de Dieu, va aider Benoît à ne pas faire l'ange, mais à faire l'être humain authentiquement porteuse de son propre corps, pour que ce corps soit dans la logique de ce pourquoi Dieu l'a voulu, c'est-à-dire qu'il glorifie Dieu. Je vous cite un passage très intéressant des manuscrits du Lot. Nous sommes en 1693, donc on ne peut pas dire qu'on soit dans les premières apparitions. Je rappelle, ça a commencé en 1664. Écoutez bien cette parole. L'ange dit à Benoît qu'il serait de temps en temps en sa compagnie afin qu'elle n'ait pas de peine touchant l'impureté. Afin qu'elle n'ait pas de peine touchant l'impureté. Je ne fais pas de dessin, vous voyez de quoi il s'agit. Hein? Donc Benoît est attaqué dans ce domaine-là, de l'impureté sexuelle. Et son ange lui dit, je vais être avec vous. Voilà. Moi, j'ai pas de corps, vous avez un corps, c'est difficile de gérer les pulsions de ce corps. Eh ben, moi, je vais vous aider. Je serai à vos côtés. Voyez? Donc, l'ange n'invite pas Benoît à se désincarner. Il l'aide à incarner, là, pour le coup, sa réalité sexuelle, pour que cette réalité-là soit vécue dans le projet de Dieu sur la sexualité humaine. Donc, invoquons nos anges pour respecter nos corps, que ce soit dans la sexualité, que ce soit dans le sommeil, que ce soit dans l'alimentation, enfin dans tous les domaines de la vie, on peut appeler notre ange qui n'a pas de corps, et je dirais, comme il n'a pas de corps, il n'a pas à se préoccuper du sien, donc il peut se préoccuper d'une autre. Ah, pour le dire un peu vite, mais c'est ça quoi, voyez hein? L'ange ne dit pas, ouais, moi c'est pareil, c'est dur hein, d'avoir un corps. Non, non, l'ange aide Benoît à ce que son corps soit profondément en cohérence avec sa vocation. Troisième proposition, et le contexte actuel nous y invite d'une manière particulière, trouvez pas que c'est de plus en plus difficile de défendre la vie? On apparaît comme étant extraterrestre quand on veut défendre la vie, et je vois que les anges peuvent nous y aider, parce qu'il y a une différence essentielle entre la nature angélique et la nature humaine, c'est qu'aucun ange n'a pu donner naissance à un autre ange. Ah non. Quand on parle du sexe des anges, hein, ce n'est pas simplement pour se dire est-ce qu'ils sont plutôt hommes ou plutôt femmes. Ils sont ni hommes ni femmes, ils sont pur esprit. Hein. Mais je pense que derrière, il y a un peu cette question-là. Les anges n'ont pas de capacité reproductrice. Autrement dit, les anges proclament la gloire de Dieu, mais il y a une chose qu'un ange ne peut pas faire et que Dieu a confiée à l'être humain, c'est de pouvoir donner naissance à un autre être. Vous voyez? Nous sommes beaucoup plus co-créateurs que les anges, parce qu'eux ne peuvent pas donner naissance à un autre être. Voyez? Ils peuvent protéger, accompagner, enseigner, mais ils ne peuvent pas donner naissance. Et là, ça nous montre l'infini respect et amour que Dieu a pour nous de nous avoir confié cette mission-là. Si nous sommes ici, c'est qu'il y a forcément eu deux êtres humains, pas encore trop d'éprouvettes, qui se sont unis pour que nous puissions exister. Voyez? Ce projet co-créateur avec, entre guillemets, créateur, hein, il n'y a que Dieu qui est créateur, on est d'accord, hein, mais participant à son jaillissement de vie, le Seigneur a voulu que ça passe par nous. Et ça nous montre la merveille de la vie, quoi. Et quand un enfant est dans le ventre de sa mère, on ne peut jamais parler d'un accident. On va toujours reconnaître que c'est la merveille de la confiance que Dieu nous a accordée de faire de nous des porteurs de la vie qui ne vient que de lui. Et donc ça devrait nous motiver extraordinairement à, j'allais dire, à défendre, j'aime pas le mot défendre la vie parce que c'est un mot négatif, défendre, à promouvoir la vie. Ça veut dire aussi d'abord à être des vivants. Hein. Moi, ça m'étonne toujours ces gens qui veulent défendre la vie et qui font des têtes d'enterrement. Ah non, il faut être logique, quoi. Si on veut défendre la vie, il faut qu'on soit vivant. Et c'est pas pour rien que les anges, à chaque fois qu'ils apparaissent, ils sont joyeux, dynamiques et tout ça. Voilà, hein. Et bien, c'est justement ma dernière proposition. Les anges nous aident à sourire un peu plus à la vie. J'aime bien quand le pape François le disait un jour, il y a des chrétiens qui ont des têtes de carême sans Pâques. C'est vrai, hein? Il disait aussi, c'est peut-être moins spirituel, mais pas moins significatif, il y a des chrétiens qui ont des têtes de piment au vinaigre. Voyez. Je sais pas quelle tête ça a, un piment au vinaigre, mais j'imagine la tête qu'on fait quand on mange un piment au vinaigre. Voyez. On ne peut pas être des chrétiens qui font la tronche, quoi. Voyez. Nous sommes porteurs d'une bonne nouvelle. Et si on veut qu'aujourd'hui cette bonne nouvelle soit accueillie dans notre monde si triste, c'est pas en allant dans le sens de la tristesse du monde, ni en étant triste parce que le monde est triste. Attendez, elle est où la logique de conversion? C'est au contraire en entendant des reflets de la bonne nouvelle. Et donc les anges, particulièrement au lot, nous invitent à sourire. Ils sourient tout le temps, les anges au lot. Un exemple, Benoît entendant la messe, participant à la messe, hein, à l'époque on disait entendre, Benoît entendant la messe, vit un ange en l'air au-dessus du tabernacle qui souriait aux prêtres, aux clercs et aux personnes dévotes. Voyez? Pensez-y la prochaine fois que vous êtes à la messe. Vous êtes vraiment bien en prière et dites, ah, il y a les anges qui me sourient. Voyez? Et puis si vous prenez conscience que les anges vous sourient, bah, ça vous encourage vous-même à davantage sourire. Voyez? Demandez à votre ange gardien d'être davantage souriant. Même quand physiquement vous avez une douleur qui fait que vous avez plutôt envie de grimacer, et je vais même le dire, le droit de grimacer. Ouais, mais si justement là, vous portez un sourire, le témoignage d'une bonne nouvelle sera beaucoup plus fort que simplement les autres qui vont dire bah ouais on comprend que tu souffres voyez devant toute adversité devant des personnes qui pensent pas comme nous si on commence par sourire je suis sûr qu'on fera beaucoup plus passer le fait qu'on est porteur d'une bonne nouvelle et non pas qu'on est porteur de nos idées qu'on veut faire passer voyez donc vraiment les anges peuvent nous aider à sourire pour que nous puissions authentiquement être cohérent avec cette bonne nouvelle qui nous fait vivre. Alors je vous préviens, de toute façon, hein, au ciel, on va faire que ça, sourire. Si vous voulez faire la tête, ce n'est pas le chemin du ciel qu'il faut prendre. Je vous laisse deviner lequel c'est. En saluant nos amis de Radio Espérance là, qui vont nous quitter, puisque nous allons passer à un temps interactif de partage. Donc, au revoir à ceux qui nous suivent par la radio. Mais vous pouvez quand même, si vous voulez, si vous êtes seul, vous pouvez le faire personnellement. Si vous êtes en couple ou en petit groupe, vous pouvez le faire maintenant ou plus tard. Un temps de partage. Alors, je vous propose un temps de partage autour de trois questions. Une première question bien massive, mais c'est à mon avis intéressant de commencer par là. Quelle est aujourd'hui la présence des anges dans votre vie spirituelle? Voilà. On n'est pas là pour se noter, hein. On est là juste pour voir, voilà, aujourd'hui j'en suis là. Bon, très bien. Ça, c'est la première question. La place des anges dans votre vie spirituelle. Deuxième question, pourquoi vous avez choisi d'être là aujourd'hui? Qu'est-ce qui vous a motivé à venir participer à cet atelier? Voilà. Pourquoi vous êtes venu participer à cet atelier sur les anges? Troisième question, Quelle piste évoquée aujourd'hui dans cet atelier pensez-vous important d'approfondir dans votre vie personnelle? Voilà. Qu'est-ce qui vous a particulièrement saisi et vous dites, ah là, je sens qu'il faut que j'approfondisse un petit peu.
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0: Le Seigneur soit avec vous.
1: Et avec votre esprit.
0: Évangile de Jésus-Christ selon saint Luc.
1: Gloire à toi, Seigneur.
0: En ce temps-là, Jésus déclarait à ses disciples : Je vous le dis à vous qui m'écoutez, aimez vos ennemis, faites du bien à ceux qui vous haïssent, souhaitez du bien à ceux qui vous maudissent, priez pour ceux qui vous calomnient. À celui qui te frappe sur une joue, présente l'autre joue. À celui qui te prend ton manteau, ne refuse pas ta tunique. Donne à quiconque te demande, et à qui te prend ton bien, ne le réclame pas. Ce que vous voulez que les autres fassent pour vous, faites-le aussi pour eux. Si vous aimez ceux qui vous aiment, quelle reconnaissance méritez-vous? Même les pécheurs aiment ceux qui les aiment. Si vous faites du bien à ceux qui vous en font, quelle reconnaissance méritez-vous? Même les pécheurs en font autant. Si vous prêtez à ceux dont vous espérez recevoir en retour, quelle reconnaissance méritez-vous? Même les pécheurs prêtent aux pécheurs pour qu'on leur rende l'équivalent. Au contraire, aimez vos ennemis, faites du bien et prêtez sans rien espérer en retour. Alors votre récompense sera grande et vous serez les fils du Très-Haut, car lui, il est bon pour les ingrats et les méchants. Soyez miséricordieux comme votre Père est miséricordieux. Ne jugez pas et vous ne serez pas jugés. Ne condamnez pas et vous ne serez pas condamnés. Pardonnez et vous serez pardonnés. Donnez et on vous donnera. C'est une mesure bien pleine, tassée, secouée, débordante qui sera versée dans le pan de votre vêtement, car la mesure dont vous vous servez pour les autres servira de mesure aussi pour vous. Acclamons la parole de Dieu.
1: Louange à toi, Seigneur Jésus.
0: Frères et sœurs, cet évangile est terrible et un peu radical. Mais il me fait poser une question. Oh, certes, une question incongrue, j'en conviens. Mais quelle est la meilleure religion? Je ne parle pas d'identité, je ne parle pas de culture, je ne parle pas de société particulière, de religion institutionnelle. Non, je parle quel est le chemin qui nous fait découvrir Dieu. Religion, bien sûr, ça vient de religare, c'est-à-dire relier. La religion n'a pas d'autre but que de nous faire accéder à Dieu, de nous faire connaître Dieu. Et c'est une question essentielle parce qu'il ne s'agit pas seulement de vivre dans la société plus ou moins bien, il s'agit de rencontrer Dieu. Et connaître Dieu, eh bien, c'est notre avenir, c'est la vie éternelle. Jésus le dit d'ailleurs, la vie éternelle, c'est de te connaître, toi, le seul vrai Dieu. Alors, explorons un peu les religions que nous connaissons. Tout d'abord, la religion séculière, celle que pratiquent la plupart de nos concitoyens en France, c'est-à-dire la religion qui nous dit des choses, c'est pas la parole de Dieu, c'est en gros « prends soin de toi, parce que je le vaux bien, aime-toi toi-même », voilà. Il y a un Dieu, et ce Dieu s'appelle « ego ». Et ce Dieu « ego » conduit bien sûr à l'égoïsme, évidemment. Donc, mais si on regarde un peu dans cette religion, il y a aussi un saint. Eh oui, il y a un saint dans cette religion. C'est saint Nombril. Vous le connaissez peut-être, vous l'avez peut-être déjà remarqué. Mais voyez, c'est une religion pour moi de la régression, de la décadence. On a déjà vu cela. Il y avait la même chose à la fin de l'Empire romain, vous voyez. Et là, ce n'est pas un progrès, mais c'est une recherche, on le voit bien, contemporaine, d'esprits dont on ne sait pas trop ce qu'ils sont, d'esprits obscurs, de toutes sortes, bons, mauvais. On retrouve des pratiques païennes qui imposent, vous voyez, qui font fleurir toutes sortes de gens, des magnétiseurs, des sorciers, des chamans, au fond qui cherchent simplement à posséder un pouvoir que vous n'avez pas. Donc, voilà, ce n'est pas un chemin que j'ai envie d'emprunter. Alors, il y a des religions qui parlent de Dieu et qui parlent de Dieu vraiment et qui mettent Dieu dans une place centrale. Mais voilà, c'est un Dieu dont on ne peut pas comprendre qui il est, dont on ne peut pas comprendre la volonté. Vous voyez? Et je me dis quand même, si Dieu nous a créés avec une certaine forme d'intelligence pour le chercher, eh bien, c'est pour que nous puissions le comprendre, entrer en relation avec lui et le découvrir, comprendre ce qu'il nous dit pour y adhérer. Donc voilà, on nous demande simplement d'être soumis sans réfléchir. Bien, moi je trouve que là, il y a quelque chose qui ne va pas. Ce Dieu ressemble trop à nos empereurs, à nos rois, à nos tyrans, vous savez, qui nous imposent des lois et en ce bas monde, et qui refuse au fond toute relation avec le vulgum pecus. Alors d'autres religions nous apprennent autre chose. Les autres religions, c'est, il s'agirait de sortir de soi-même pour fusionner dans un grand tout. Voilà, et nous n'existons plus, au fond, l'avenir, ce n'est de ne plus exister comme une entité personnelle. Je ne suis plus moi-même, je suis simplement évanescent dans un grand tout qui me dépasse et dans lequel et que je rejoins, tout simplement. Donc pour ce faire, il faudrait se libérer de nos affects, de nos désirs, et de ne plus ressentir, au fond, de ce qui fait nos relations interpersonnelles. Alors, c'est bien, parce que c'est vrai que pour cette religion, c'est le désir qui est à l'origine de la souffrance. Et pourtant, pourquoi Dieu nous a mis le désir de le connaître au fond de nos cœurs, si c'est simplement pour disparaître? Je crois que le désir de Dieu est légitime, et non seulement il est légitime, mais il est humanisant. Après, il y a la religion des Hébreux. Alors, au départ, les Hébreux voyaient Dieu tout-puissant, et ils le craignaient, ils voyaient un Dieu exclusif, jaloux. Et peu à peu, à force de relation avec lui, ils l'ont découvert comme un Dieu de tendresse et de miséricorde, un Dieu d'amour, un Dieu qui est leur Père, qu'il faut aimer de tout son cœur, de toute son âme, de tout son esprit, et qui nous arrive à nous faire comprendre que pour le trouver aussi, il faut s'aimer les uns les autres. Et donc, voilà, c'était « aime ton prochain comme toi-même ». Mais la question, c'est qui mon prochain ? Eh oui, c'est une question que, justement, un jour, un scribe va poser à Jésus. « Qui est mon prochain ?» Et Jésus nous donnera cette parabole du bon samaritain. Le bon samaritain, c'est l'ennemi, justement, qui se fait le prochain. C'est l'ennemi qui devient proche. Le prochain, c'est celui dont toi, tu te fais proche. Et vous voyez, c'est important de comprendre que cette fraternité universelle est au-delà d'un entre-soi communautaire, de ceux qui pensent la même chose et qui croient la même chose. Aujourd'hui, le Christ nous dit quelque chose d'incroyable, qui nous dépasse infiniment. Il nous dit d'aimer nos ennemis, de faire du bien à ceux qui nous haïssent. Or, vous le savez comme moi, c'est impossible, naturellement. Naturellement, nous aimons ceux qui nous aiment, et c'est bien normal. Il y a une forme de réciprocité dans nos relations. On ne voit pas très bien comment ça pourrait être autrement. Mais aimer ses ennemis, on n'a pas du tout envie de les aimer, et pourtant, c'est ce qui nous est demandé. Pourquoi ? Eh bien, parce que qui aime ses ennemis ? Ben, c'est Dieu. Il n'y a que Dieu qui sait aimer ses ennemis. Il n'y a que Dieu qui sait donner sans rien attendre en retour, parce que Dieu, c'est la plénitude totale. Il n'a rien besoin de recevoir. Autrement dit, Dieu nous fait rentrer dans la gratuité. Nous ne sommes plus dans la réciprocité. Si je fais ça, j'ai une récompense. Non. Dieu donne tout gratuitement, sans aucun mérite de notre part. Et c'est lui qui aime ses ennemis. Or, qui a aimé ses ennemis sur la terre ? Notre Seigneur Jésus-Christ. Eh bien, cela veut dire peut-être que Jésus-Christ est Dieu, justement. Et c'est lui qui nous fait connaître Dieu. D'ailleurs, il le dit, nul ne connaît le Père si ce n'est le Fils. Voilà peut-être ce qui est important. Voilà le chemin qui nous paraît plus clair. C'est pour cela que Jésus a dit, je suis le chemin, la vérité, la vie. Parce que, au fond, notre but, c'est bien cela. Alors, si nous entrons vraiment dans ce que nous demande Jésus, la gratuité d'aimer sans attendre en retour, d'aimer ceux qui ne nous aiment pas, eh bien, nous serons à l'image de Dieu, ce pourquoi nous sommes faits, ce pourquoi nous avons été créés. Et là, vraiment, si nous arrivons à cela, eh bien, nous serons vraiment fils et filles de Dieu. Amen.

Vous avez le bonjour de Lisieux. J'arrive. Des carmélites qui prient pour nous. Soyez saints comme je suis saint, dit le Seigneur dans le livre du Lévitique. Je vous donnerai la référence. Hier soir, quand j'ai vu un des responsables de cette session, il me disait que, puisqu'on est dans l'année du Père, préparer le jubilé avec l'Église entière, ça faisait 20 ans que le pape le préparait. Et ça m'a fait très plaisir qu'il dise cela, premièrement parce que c'est vrai et qu'on a l'habitude de dire qu'on prépare le jubilé depuis 3 ans. Le pape a donné un programme catéchétique mondial, ce qui unifie beaucoup le peuple de Dieu, pour nous ramener à nos bases fondamentales, parce qu'on a bien besoin de se resituer et de, j'allais dire, réviser notre catéchisme. Le catéchisme, la catéchèse, n'évoquant pas forcément des souvenirs d'enfance, pour ceux qui en ont, mais de connaître notre foi dans un monde qui la connaît fort peu. Et il est vrai que la pensée du pape est absolument étonnante, car il est vrai que dès son arrivée au pontificat, il a fait 3 encycliques, une sur Jésus-Christ, le Rédempteur, une sur le Père des Miséricordes et une sur le Saint-Esprit. Et il dit, il y a 20 ans, déjà, je regardais ce jubilé. Non pas parce que, comme les médias vont nous le redire, on va passer de 1999 à 2000, dans une certaine nuit, ma foi, c'est symbolique, mais enfin, mais parce que nous arrivons à 2000 ans de christianisme. Il y a 2000 ans que le Verbe s'est fait chair. Et ça, c'est un événement historique aussi fondamental que la création. Et c'est ça que nous avons à dire au monde bientôt. Parce que sinon, ce n'est que un jour de plus pour passer à l'an 2000. Notre Dieu est l'être par excellence, incréé, créateur, étant lui-même l'absolu, toutes les perfections divines. Vous avez dû voir des musulmans qui ont un chapelet à la main. Ils ne disent pas « Je vous salue Marie », encore qu'ils respectent la Sainte Vierge, très bien. Ils énumèrent les 99 perfections divines. Je ne les sais pas par cœur, mais c'est assez impressionnant. Pourquoi 99? Je ne sais pas, mais enfin, c'est le signe que Dieu est en tout domaine la perfection absolue. Parmi les perfections divines, il y en a une qui est absolument fondamentale, c'est la miséricorde. Ce n'est pas moi qui le dis, c'est saint Thomas d'Aquin, un théologien considérable, qui dit que la plus grande, la plus profonde, la plus fondamentale des perfections divines, c'est la miséricorde. Car, dit saint Thomas, il est plus grand de pardonner les péchés du monde, des hommes, que de

et un peu tordu, qu'il a recréé en son fils Jésus pour donner à l'homme encore plus que le paradis, à savoir de participer à la vie trinitaire. La miséricorde, je ne vais pas faire un cours sur la miséricorde, je vous rappelle quand même qu'en hébreu, dans la Bible, Rahamim, qui deviendra miséricorde, ce sont les entrailles de la femme, c'est l'utérus féminin, là où se fait l'enfant. Et nous parlons des entrailles d'amour de Dieu, car Dieu est Père, mais il se révèle aussi comme Mère dans la Bible. D'ailleurs, nous disons « le fruit de tes entrailles est béni » à la Sainte Vierge. Ça, c'est Rahamim qui est devenu ensuite miséricorde, tendresse, bonté. La révélation de l'être de Dieu, c'est qu'il est l'amour. L'ultime de la révélation, c'est Saint Jean. Dieu est amour, mais Thérèse de Lisieux, vous étonnez pas si je parle un peu d'elle de temps en temps. Elle dit l'amour miséricordieux. C'est un pléonasme, c'est-à-dire que ça dit deux fois la même chose, mais enfin, en le disant, ça va encore mieux. Amour miséricordieux. L'être de notre Père, c'est l'amour miséricordieux. Et cette miséricorde qui s'exerce dès la création, premier grand mystère, pourquoi Dieu a créé, va s'exprimer au maximum dans l'incarnation, c'est précisément, du Fils. Et le Verbe s'est fait chair, il est venu parmi nous, il y a 2000 ans. Et le Fils va l'exprimer au maximum par la parabole de l'enfant prodigue. J'ai pas eu toute la session, mais on m'a dit que c'était un peu le fil conducteur. Qu'il faudrait mieux peut-être appeler la parabole de la miséricorde du Père. Et là, je ne peux pas résister, excusez mon passé littéraire, de vous citer une page de Peggy. Peggy, un grand poète, c'est un grand théologien, un grand homme en tous sens. Voici ce qu'il dit dans le Porche de la deuxième vertu. « Toutes les paraboles sont belles, mon enfant. Toutes les paraboles sont grandes. Toutes les paraboles sont chères. Toutes les paraboles sont la parole et le verbe, la parole de Dieu. » La parole de Jésus. Elles sont toutes ensemble la parole de Dieu, la parole de Jésus sur le même pied. Mais entre toutes, il y en a une qui s'avance. Elle est là, mon enfant, cette parabole de l'espérance. Non seulement elle est neuve comme au premier jour, mais dans les siècles elle sera neuve, aussi neuve qu'au dernier jour. Mais depuis 1400, depuis 2000 ans qu'elle sert, et qu'elle fut comptée à des hommes innombrables, depuis cette première fois qu'elle fut comptée à des chrétiens innombrables, à moins d'avoir un cœur de pierre, mon enfant, qui l'entendrait sans pleurer? Depuis 1400, depuis 2000 ans, elle a fait pleurer des hommes innombrables. Un homme avait deux fils, et pour les siècles des siècles. Elle a touché dans le cœur de l'homme un point unique, un point secret, un point mystérieux, un point inaccessible aux autres. On ne sait quel point comme plus intérieur et plus profond. Des hommes innombrables depuis qu'elle sert, des chrétiens innombrables ont pleuré sur elle. Dans les siècles, des hommes pleureront. Rien que d'y penser, rien que de la voir, qui saura retenir ses larmes? Fidèle, infidèle, dans l'éternité jusqu'au jugement. C'est la parole de Jésus qui a porté le plus loin, mon enfant. C'est elle qui a eu la plus haute fortune, temporelle, éternelle. Elle a éveillé dans le cœur on ne sait quel point de répondance unique. Elle a eu une fortune unique. Elle est célébrée même chez les impies. Elle y a trouvé la même un point d'entrée. Seule, peut-être, elle est restée plantée au cœur de l'impie comme un clou de tendresse. Un homme avait deux fils. Mais Jésus ne s'est pas contenté de raconter cette parabole. Jésus a agi en exprimant la miséricorde de son Père. Et Jésus est la miséricorde du Père. Qui me voit, voit le Père. C'est la phrase clé de cette année du Père. Toutes les actions de Jésus sont l'expression de cette miséricorde dans l'Évangile. Il appelle les pécheurs, il dialogue avec eux,

Il les guérit, il les pardonne. Ainsi, avec Lévi, le publicain de Capharnaüm, il faut vous dire qu'il y a 8 jours, j'étais en Terre Sainte, alors tout ça est bien frais. Zachée, le publicain, vous savez que les publicains, c'était des percepteurs d'impôts qui travaillaient pour les Romains, donc ils n'étaient pas très bien vus. S'il y a des percepteurs parmi vous qui ne se sentent pas touchés, ils travaillent pour notre beau pays de France, donc on n'a rien à dire. Bon. Ceci dit, je viens de recevoir ma feuille avant-hier. Bon. Marie, la prostituée de Magdala, la femme adultère. Il ressuscite son ami Lazare. On va y revenir tout à l'heure pendant la messe de la Sainte-Marthe. Et enfin, il pardonne au bandit crucifié avec lui, celui qu'on appelle le bon larron. De ces pécheurs, Jésus va faire des saints. N'oublions pas Pierre, le premier pape, qui a quand même renié 3 fois Jésus, ni les autres apôtres qui n'ont pas renié mais qui sont partis, sauf Jean. N'oublions pas Saul, qui deviendra saint Paul après avoir participé au meurtre d'Étienne. Or, Paul sera l'apôtre par excellence. Car tout est très net dans l'Évangile, les saints chrétiens sont tous des pécheurs pardonnés. Les saints chrétiens ne sont pas des surhommes. Les saints chrétiens ne sont pas des héros. Les saints chrétiens ne sont pas des supermen ou des superwomen, ce sont des pécheurs pardonnés. Car Jésus nous dit, je suis venu chercher ceux qui étaient perdus. Je ne suis pas venu appeler les bien portants, mais les malades. Je ne suis pas venu appeler les justes, mais les pécheurs. Évidemment, ça mettait en rage les hommes religieux de son temps, parce que ils se considéraient comme des justes. La parabole du publicain et du pharisien est une parabole fondamentale de notre existence spirituelle de chrétien. Les chrétiens ne sont pas la troupe des gens bien, comme s'il y avait des gens mal. Nous sommes des pécheurs pardonnés, appelés à la sainteté, à participer à la vie divine. Jésus fait des saints avec des pécheurs à l'image de son Père, car la sainteté de Dieu, la perfection absolue du Créateur, va se transmettre à ses enfants par son Fils qui est saint. Nous sommes en Jésus, enfants de Dieu, c'est notre baptême. Donc déjà, le Seigneur disait dans l'Ancien Testament, « Vous serez saints parce que je suis saint », voilà la référence, Lévitique 11, 44 et aussi 19, 2. C'est une référence fondamentale. Dieu donne sa loi, non pas comme un dictateur qui dit « Vous ferez comme ça », Dieu donne sa loi pour que nous devenions saints. Et les 10 commandements ou le décalogue, ce n'est pas pour mettre des feux rouges et des feux verts, c'est pour nous faire participer à la vie divine. Et c'est la base. La sainteté du Seigneur veut emplir l'univers. Et la sainteté des hommes n'est que participation à la sainteté du Père par l'adoption filiale en son Fils Jésus. Nous disons dans la deuxième prière eucharistique, vous devez vous en souvenir, « Toi, qui est vraiment saint, toi qui es la source de toute sainteté. » Et si on avait parmi nous quelques frères protestants qui sont souvent réticents pour le culte des saints, parfois ils n'ont peut-être pas tort, parce que le culte des saints peut tomber parfois dans un certain fétichisme, où mon ami Jacques Leuve, qui vient de mourir, un grand homme de ce XXe siècle, je ne sais pas s'il est saint, mais enfin... Quand il était au Brésil, il disait, il est arrivé là-bas avec la mission ouvrière Saint-Pierre-Saint-Paul, et alors dans sa paroisse, il y avait des saints partout. Évidemment, il y avait Sainte-Thérèse, il y avait Sainte-Rita, mais il y avait partout dans l'église. Alors il dit, au bout d'un temps, comme il était le curé, il dit aux paroissiens, peut-être ça serait bien qu'on mette le Saint-Sacrement. Oh oui, ils ont dit, d'accord, d'accord. Alors il dit, on l'a mis, mais ça n'a jamais fait qu'un saint de plus. Il y avait Sainte Rita, puis le Saint-Sacrement. Alors, il a dû faire pas mal de catéchèses pour rappeler que les saints ne sont... Qu'est-ce qu'il dit le cardinal Danès ? Il dit les saints sont
les rayons du soleil. Mais ils ne sont pas le soleil. Dans la première épître, saint Pierre nous dit « De même que celui qui vous a appelé est saint, demeurez saint vous aussi dans votre conduite. » Première de Pierre 1, 15, 16. Alors, je fais une petite pause là pour une question qui revient sans cesse, essayez de la clarifier un peu. Lorsque nous évoquons les saints, nous songeons spontanément aux saints canonisés par l'Église. Je laisse le problème des conditions historiques, des canonisations, bon. Mais combien y a-t-il de saints canonisés dans l'Église depuis 2000 ans? Au sens strict, on n'en sait rien, mais c'est de l'ordre, disons, de 8000 à 10000. En ce moment, on peut guère les compter parce que le pape Jean-Paul II béatifie et canonise sans arrêt depuis 21 ans. On l'appelle le pape des saints. Il a battu tous les records à cet égard parce qu'un comptage qui date du 30 novembre 1998, donc il est déjà dépassé, montre 804 bienheureux et 280 saints, ce qui fait 1084. En fait, en ce moment, on doit en être à peu près à 1200. Et en 98, il y avait encore 1880 causes en route. Je rappelle pour l'histoire que Pie X, Benoît XV, Pie XI, Pie XII, Jean XXIII et Paul VI, à tous ensemble, en un siècle, ils en ont fait 177. Saint Pie X en avait fait, enfin fait, proclamé, hein. Ils ne font pas les saints, ils les proclament. Il en avait fait 11, Benoît XV, 7, Pie XI, 37, Pie XII, 56, Jean XXIII, 14, Paul VI, 52. Jean-Paul Ier, aucun, il n'a pas eu le temps, il est resté 33 jours. Donc vous voyez que le pape, là-dessus, bat un nouveau record. Évidemment, la congrégation des saints est complètement sur les genoux, hein. Eux, ils n'en sont pas aux 35 heures, ils en sont aux 70 heures par semaine. Non, mais je plaisante pas, vous vous rendez compte? Et ils ont sur les bras encore 1891 causes. Alors, est-ce qu'il y a une inflation? Ben, le pape, c'est le pape qui est toujours très direct, il s'est posé la question, et il en a parlé aux cardinaux à un consistoire en 94. Il dit, on dit parfois qu'il y a aujourd'hui trop de béatification. Mais, outre le fait que cela reflète la réalité qui, par la grâce de Dieu, est ce qu'elle est, cela correspond aussi au désir express du Concile. L'Évangile s'est tellement diffusé dans le monde et son message s'est enraciné si profondément que c'est précisément le grand nombre de béatifications qui reflète de façon vivante l'action du Saint-Esprit et la vitalité qu'il fait jaillir dans le domaine le plus essentiel pour l'Église, celui de la sainteté. Car l'Église n'a pas d'autre but que de faire des saints. C'est en effet le Concile qui a mis en lumière de façon particulière la vocation universelle à la sainteté. Et vous savez que ce record des saints, il est lié à un autre record, les voyages du pape. Actuellement, il en est à peu près à 180 voyages. Et pourquoi? Parce que ce pape, il dit, ma première tâche, c'est pas de rester enfermé dans mon bureau au Vatican et de signer des papiers, c'est d'annoncer l'Évangile au monde. Pour annoncer l'Évangile, il va sur le terrain. Et là, dans 37 pays, il a béatifié et canonisé. Pourquoi? Il veut signifier que l'Évangile peut être vécu dans tous les pays et dans tous les états de vie. On a eu beaucoup de saints, les évêques pas tellement, mais enfin, des religieux, des religieuses, là il y en a. Bon, on dit souvent, il n'y a pas beaucoup de laïcs. C'est pas étonnant parce que quand vous appartenez à une congrégation religieuse, si vraiment vous êtes saint, ça finira par se voir après que vos frères et vos sœurs vous aient persécuté pendant un bon moment d'ailleurs. Et puis la congrégation recevra, vous comprenez, l'ordre, même on peut dire, c'est vrai que ça coûte un peu d'être déclaré saint, il faut faire travailler des gens, etc. Il faut bien les payer, il faut faire des enquêtes, c'est long, c'est difficile. Bon. Et alors on dit, ben, souvent les laïcs n'ont pas de sous, les familles n'ont pas de sous. Bon, c'est pas que ça. Il y a même, figurez-vous, des causes qui sont gratuites parce qu'il y a un fonds pour payer les gens qui n'ont pas de sous. Bon, mais la question, c'est quand même qu'on a eu beaucoup de religieux et de religieuses, de prêtres, et tout ça est très bien. Bon. Mais le pape dit,
On peut vivre l'évangile dans tous les états de vie et tous les pays. Quand ils canonisent un gitan, les gitans, ils sont très heureux, on peut être gitan et saint. Ce n'est pas toujours le point de vue des municipalités partout. Bon. Donc, on peut être esclave et saint. Africain, on peut être, tous les états de vie. On peut être mère de famille, bien entendu, chauffeur de tramway et SDF et être saint. Bon, alors l'Église peut reconnaître cela. L'Évangile peut être vécu partout. Alors, on peut être aussi un couple, comme les parents Martin, les parents de Thérèse, qui sont vénérables et qui sont en route, et qui seront déclarés ensemble. Bien que c'est personnel, ça sera quand même ensemble, ça sera une grande première. Souvent, on m'objecte, oui, mon père, mais il y a déjà eu Zacharie et Anne. Bon, d'accord, bon, enfin, c'est proposé par la Congrégation des Saints. Bon. Il y en a qui disent, il y a eu Joseph et Marie. Oui, d'accord, enfin, j'allais dire, c'est quand même assez spécial. Puis ils n'ont pas besoin de ça non plus. Bon, donc les parents Martin, sauf si vous en connaissez, bon, ça sera en couple, on verra quand. Enfin, alors ils ne seront pas saints parce qu'ils ont engendré une sainte. Parce que sinon, tous les parents des saints seraient saints. S'ils seront saints parce qu'ils ont vécu l'évangile en couple avec leurs 9 enfants, etc., dans la vie où ils étaient. Ces chrétiens et chrétiennes canonisés par l'Église sont déclarés officiellement des saints, des phares dans la nuit, des modèles, des intercesseurs. Nous allons y revenir. Mais, je l'ai dit, ils sont fort peu nombreux. Qu'est-ce que c'est que 10 000 par rapport aux saints de la Toussaint ? Tous saints. La Toussaint. La Toussaint, c'est une grande fête qui, malheureusement, passe à l'âge parce que souvent, parce que c'est la fête des morts, on confond le 1er novembre et le 2 novembre, et le jour de la Toussaint, tout le monde va au cimetière, ce qui est bien, ce qui est bien. Mais on va au cimetière parce que les morts sont des vivants, et en spécialement tous ceux qui sont tous ces saints. Comme dit l'Épître aux Hébreux, nous sommes entourés d'une foule innombrable de témoins, dont on prend le chiffre symbolique de 144 000. En fait, ils sont des millions de gens connus et inconnus qui ont vécu l'Évangile. Voilà le peuple de Dieu parvenu à la sainteté. Alors, dans ces saints de la Toussaint, il y a peut-être des gens de notre famille. Souvent, on dit « Ah, ma grand-mère, c'était une sainte ». Bon, des fois, on va peut-être un peu vite. Mais des fois, c'est vrai. Ou ma concierge. Ou toutes sortes de gens. Il y a eu autrefois un livre qui s'appelait « Mademoiselle Marguerite » d'un journaliste qui achetait le journal tous les soirs dans un kiosque à Paris. Et puis en achetant le journal, il discutait avec la dame. Bon. Lui, il n'était pas très chrétien et la femme vendait les journaux dans sa petite boîte. Et puis ils sont mis à discuter et puis ils se rendaient compte que cette femme, elle lui a découvert l'Évangile. Bon. Et elle n'avait pas de famille et quand elle est morte, il l'a fait enterrer, parce que l'histoire a été arrangée, mais il y a une vérité derrière, il l'a fait enterrer à Notre-Dame de Paris. Et il montrait comment Mademoiselle Marguerite, absolument anonyme, inconnue, était une sainte dans sa vie concrète de vie. L'ami Bernanos, enfin, qui est un laïc, ne sera pas canonisé Bernanos, mais il marchait vers la sainteté, a écrit à propos de Jeanne d'Arc, avec un grand refrain, « Notre Église est l'Église des saints ». Et il disait, « Il y a des millions de saints dans le monde, connus de Dieu seul, et qui ne méritent nullement d'être élevés sur les autels. Une espèce très inférieure et très rustique de saints. Des saints de petite naissance, qui n'ont qu'une goutte de sainteté dans les veines, et qui ressemblent aux vrais saints, comme un chat de gouttière au persan. » Bon. Eh bien, voilà ces saints-là de la Toussaint. Ces saints sont cachés, chacun à leur manière, dans les états de vie les plus variés, dans la maladie comme dans la santé, dans l'épreuve comme dans la joie. Et ils reflètent la sainteté de Dieu parce qu'ils ont vécu la foi, l'espérance et l'amour, la prière, le don de soi, les œuvres caritatives, etc., etc. Bien souvent, dans des revues, du Renouveau, d'autres, on nous parle de témoignages de gens, de jeunes, de personnes, sur leur vie, sur leur mort, des gens âgés. Et on dit vraiment, ils ont vécu une vie sensationnelle. Bon, ils ne seront pas tous béatifiés, mais ce n'est pas tellement grave. Quel lien peut-on avoir
avec ces saints, canonisés ou pas, nous qui sommes encore en chemin sur cette planète. Notre Église en route, notre Église en pèlerinage. Avant de répondre, je vous cite une réflexion de Sœur Thérèse de l'Enfant Jésus de la Sainte Face, qui avait ses petites idées sur les choses et qui nous fait réflexion ceci, ça ne manque pas d'humour, une sainte maintenant canonisée, docteur de l'Église, qui, dans son couvent, réfléchissait sur les saints. Il y a des saints que nous connaissons parce qu'ils sont plus près de nous, mais rien ne prouve qu'ils soient les plus grands. Ainsi, nous jugeons les étoiles d'après leur distance, mais leur véritable beauté, Dieu seul la connaît. Certaines qui nous paraissent toutes petites, ou même que nous ne voyons pas du tout, sont incomparablement plus belles que celles que nous appelons de première grandeur. Vous voyez, elle avait quelques notions scientifiques. Sur la Terre, on ne sait pas. Souvent, à mesure que les âmes montent, elles perdent l'estime de ceux qui les entourent. Thérèse qui dit ça. De même qu'un ballon s'élevant dans les airs semble de plus en plus petit, ainsi la sainteté la plus sublime est parfois méprisée. Sachant cela, nous ferions cas de la gloire qu'on reçoit les uns des autres. Rien ne nous assure que les saints canonisés soient les plus grands. Dieu les a mis en relief pour sa gloire et notre édification plus que pour eux-mêmes. J'ai lu ceci. L'amour que les saints se donnent les uns aux autres dans l'éternité ne sera pas mesuré sur leur grandeur et leur élévation en gloire, mais il y aura aussi des sympathies entre eux. Nous pourrons aimer de toutes petites âmes d'une affection bien plus grande que d'autres beaucoup plus saintes. Cette pensée m'a toujours ravi. Thérèse, sainte, maintenant, nous dit « Les plus grands saints ne sont pas forcément les canonisés, nous verrons ça au ciel. » N'importe comment, il n'y aura pas de bagarre entre eux, ça c'est certain. Je reviens à ma question fondamentale. Quel lien avons-nous avec les saints, eux au ciel et au purgatoire, ceux qui sont en cours de purification avant de voir Dieu, et puis nous qui sommes encore en route, pécheurs, lourds, en but à toutes les tentations, enfin, qui marchons comme nous pouvons. Eh bien, il y a un immense lien de solidarité. Dans notre société, nous parlons beaucoup de solidarité, et c'est bien. C'est sûrement un progrès sur l'égoïsme, sur l'individualisme, etc. Et on parle d'élan de solidarité. Mais il n'existe pas seulement une solidarité matérielle, une solidarité sociale, il existe une solidarité spirituelle. Et c'est la communion des saints. La communion des saints que nous évoquons dans le credo. Pas que nous évoquons, que nous disons que nous y croyons. Alors si on le dit et qu'on y croit, il faut voir ce que c'est. Un père de l'Église disait, qu'est-ce que l'Église ? Sinon l'assemblée de tous les saints. Et le catéchisme universel dit « Puisque tous les croyants forment un seul corps, les biens des uns est communiqué aux autres. Il faut de la sorte croire qu'il existe une communauté des biens dans l'Église. Mais le membre le plus important, évidemment, c'est le Christ, puisqu'il est la tête. Ainsi, le bien du Christ est communiqué à tous les membres, et cette communication se fait par les sacrements de l'Église. Comme cette Église est gouvernée par un seul et même esprit, tous les biens qu'elle a reçus deviennent nécessairement un fonds commun. Il y a donc une communion des biens spirituels entre les disciples du Christ, morts et vivants, et c'est un fonds commun. Et il est à nous, et je dirais, nous pouvons y puiser. Il y a un très beau poème de Jean de la Croix, repris par Thérèse de Lisieux, qui dit « Le Christ est à moi, le monde est à moi, tout ce qui est au Christ est à moi. » Bon. Et tous les biens spirituels de l'Église sont à moi. Rappelons-nous ce que dit les Actes des Apôtres dans deux versets essentiels. Actes des Apôtres, chapitre 2, versets 42-44, qui parle des quatre persévérances, qui parle des quatre assiduités des chrétiens. C'est une définition de la communauté chrétienne. Texte de base, d'ailleurs, pour toutes les réformes, car on a toujours besoin de se réformer, de se convertir au cours des âges depuis 2000 ans pour les
ordres religieux qui commencent souvent très bien, puis qui s'avachissent. Ça arrive. Alors il faut repartir avec une nouvelle fondation, retrouver le charisme fondateur. Vatican II l'a souhaité. Et alors on revient toujours à Actes 2, 42-44. Ils étaient fidèles à l'enseignement des apôtres, fidèles à la communion fraternelle, fidèles à la fraction du pain, l'Eucharistie. L'Eucharistie fait l'Église et l'Église fait l'Eucharistie. Et enfin, ils étaient fidèles aux prières, toutes les prières, les psaumes, etc. Il n'y avait pas encore d'Église en ce temps-là. Elles viendront beaucoup plus tard. On ne peut pas être chrétien tout seul. C'est un non-sens. Même si vous êtes tout seul dans votre chambre en train de pleurer, puis que vous sentez une solitude terrible, oui, vous êtes tout seul là, mais vous êtes entouré de tous les témoins du ciel. Vous me direz, ah oui, mais je ne les vois pas et je ne les sens pas. Ça, je suis d'accord. Enfin, ils sont là quand même. Vous pouvez toujours leur demander un coup de main. C'est une contradiction dans les termes de dire on est chrétien seul. Il y a une communion dans la foi. On vient de le dire, il y a la communion dans les sacrements, hein, que nous partageons, spécialement l'Eucharistie, qui nous unit au Christ, mais qui nous unit les uns aux autres. Et là, la petite Thérèse, quand elle fait sa première communion, elle pleure de joie. Et elle dit, alors les filles qui étaient avec elle, ah oui, ma mère, elle a pleuré à sa première communion, elle a pleuré, c'est les filles, moi ça papote. Alors Thérèse dit, elles n'ont rien compris, je pleurais de joie parce que je recevais Jésus. Elle pleurait parce que sa maman était morte, elle n'était pas là. Non, dit Thérèse. Elle pleurait parce que sa sœur était entre au Carmel, Pauline, et puis qu'elle n'était pas là. Non, dit Thérèse, elle ne comprenait rien. Je pleurais de joie et je n'étais pas triste parce que maman n'était pas là à ma communion, puisque maman était au ciel et que recevant Jésus, je recevais le ciel. Je ne pleurais pas parce que Pauline était dans son Carmel, puisque Pauline, ce jour-là, faisait profession et donc nous étions unis en Jésus. Donc, dans ma communion, il y avait le ciel tout entier. Bon, c'est fort, ça. Et je vous rappelle que cette gamine, elle est maintenant docteur de l'Église, donc... Quand elle ouvre la bouche, elle a l'estampille. Hein? Bon, c'est important. Il y a la communion des charismes. Les charismes, vous savez, sont donnés pour le bien commun. Ça fait 25 ans que le Renouveau raconte ça, et c'est vrai. Encore faut-il arriver à le croire. Hein? En soi, les charismes pour le bien commun. 1 Corinthiens 12:7. Les disciples mettaient tout en commun, alors on a surtout insisté parce qu'ils mettaient en commun l'argent et leurs biens. Il est tout à fait vrai que lorsqu'une communauté commence et qu'on met l'argent, qu'on commence à mettre de l'argent en commun, ça commence à devenir très sérieux. Et c'est pour ça qu'il ne faut pas le mettre trop vite. Il y a beaucoup de sectes qui commencent par vous dire en arrivant, vous avez combien sur votre CCP? Alors, soyez prudents. Parce qu'on vide votre portefeuille. Dans la vie religieuse, on commence à mettre en commun lorsqu'on a fait ses premiers vœux. Bon, faut pas que les gens après, ils se retrouvent sur le trottoir et puis qu'ils aient donné leur bien à la congrégation. Alors non, on ne fait pas ça. Les communautés ne sont pas des sectes. Bon. Mais ils mettaient tout en commun, y compris les biens spirituels. C'est beaucoup plus difficile d'ailleurs de mettre en commun les biens spirituels ensemble. Il y a aussi la communion de la charité. Il y a un texte formidable de Romains 14, 7, qu'on peut lire le jour des obsèques. Nul d'entre nous ne vit pour soi-même, nul ne meurt pour soi-même. Une phrase extraordinaire. Pascal a dit on meurt seul, c'est vrai en un sens, mais nul ne vit pour soi-même, nul ne meurt pour soi-même. Je vis et je meurs pour Jésus et pour mes frères. C'est une vision de la mort tout à fait extraordinaire, mais tout à fait vraie. Thérèse dit, je ne meurs pas, j'entre dans la vie de Dieu, la vie de tous les saints. Un membre souffre-t-il? Tous les membres souffrent avec lui. Un membre est-il à l'honneur? Tous les membres prennent part à sa joie. Or, vous êtes le corps du Christ et membres, chacun pour sa part. 1 Corinthiens 12, 26-27. Ah ben il y a dans la communauté il y a quelqu'un qui dit bon, c'est pas mon problème. Ben oui, c'est votre problème. Si c'est la joie, c'est la joie, si c'est le malheur, c'est le malheur, on est ensemble.
Le moindre de nos actes faits dans la charité retentit au profit de tous, dans cette solidarité avec tous les hommes, vivants ou morts, qui se font sur la communion des saints. Ça, c'est le catéchisme universel. Et alors, une femme, Elisabeth, dont des gens me rappelleront le nom, les plus anciens, a dit « Toute âme qui s'élève, élève le monde ». Et inversement, si on... Le pécheur, il atteint le corps tout entier. Tout péché nuit à la communion. Alors souvent on dit, ah mon péché c'est mon problème, hein. Moi, mon péché sont cachés, c'est mon... Il n'y a pas de péché caché. Nous atteignons le corps du Christ. Et donc le niveau baisse. Au contraire, la charité augmente le niveau général. Nous pouvons donc véritablement nous aider les uns les autres, hein, par la prière. Et ça c'est un bel acquis de renouveau, hein. De dire ça va pas, ou j'ai un problème, ou j'ai ceci, frères et sœurs, priez pour moi. Quand j'étais petit, on faisait pas ça. Bon. Et c'est très important. Et l'autre jour, j'ai vu à la session des béatitudes à Lisieux, c'était les petits-enfants qui priaient pour les prêtres. Pourquoi pas? Et pour les évêques aussi, d'ailleurs. Bon, pourquoi pas? Les petits-enfants, ils ont une prière efficace aussi. Ils peuvent prier pour leurs parents. Et on peut prier les uns pour les autres. On peut s'aider les uns les autres, évidemment par l'amour mutuel, par les sacrements, enfin, etc. Toutes ces communions. Mais avec les saints. Il faut avoir de l'Église une conception totale. Je ne parle pas de la conception des médias qui font ce qu'ils peuvent et qui regardent de l'extérieur, pour qui l'Église, c'est le Vatican, c'est les bureaux, c'est etc. Bon. Ils parlent de ce qu'ils voient. Bon. Mais... Saint Augustin parlait du Christ total. Il y a le Christ historique, incarné et qui était à Nazareth, à Bethléem. Il y a le corps du Christ, l'Église, et puis le Christ total, dit Saint Augustin. C'est-à-dire, le Christ aujourd'hui, qui est auprès de son Père, qui a envoyé son Esprit pour constituer ce peuple que nous sommes. Nous sommes le Christ total. Thérèse de Lisieux a remis cette vérité en valeur. Lorsqu'elle parle de l'Église, elle parle toujours, comme notre cathé nous l'avait appris quand on était petit, de l'Église sur la terre, l'Église du ciel et le purgatoire. Enfin, les trois ensemble. Il n'y a qu'une seule Église. Thérèse, à 24 ans, va mourir de tuberculose dans son Carmel. Le but de sa vie a toujours été... d'aimer la Trinité et de la faire aimer. Voilà le slogan, le logo de Thérèse. Aimer la Trinité et la faire aimer. Et puis voilà qu'elle va mourir. Or, on lui a donné deux frères spirituels, deux jeunes, un trio de jeunes. Thérèse a 22 ans à ce moment-là. Maurice Bellière, séminariste, en a 21. Et l'abbé Roulant en a 23. Vous voyez, c'est un trio de jeunes. Ils s'écrivent, on a toute leur correspondance, vous pouvez la trouver en foi vivante. Bon, eh bien, l'un va partir en Chine, l'autre va partir en Afrique. Et Thérèse, elle, va mourir. Alors, l'abbé Bellière n'est pas content du tout, il avait une sœur qui était plutôt sympa, qui lui écrivait des belles lettres. Il lui dit, bah oui, vous comprenez, vous allez au ciel, vous allez mourir, mais nous on reste, puis on a tout le boulot à faire. Dans le fond, vous êtes égoïste. Oh, ça ne plaît pas à Thérèse, ça ne plaît pas du tout. Elle dit, je ne suis pas égoïste du tout, parce que moi, je vais continuer la mission au ciel. Je ne vais pas vous laisser tomber. Et je vais en faire bien plus au ciel que j'en faisais sur la terre. Je passerai mon ciel à faire du bien sur la terre, et on oublie toujours la fin, jusqu'à la fin du monde. Et ce n'est pas des blagues, puisque nous le vérifions depuis 100 ans. Et en ce moment, on est en train de le vérifier d'une manière totalement inattendue, par la pérégrination des reliques de Sainte-Thérèse dans le monde. En ce moment, après être rentrée de Russie et du Kazakhstan, elle est en Argentine. Reçue d'ailleurs officiellement, le président de la République a décidé que c'était événement national. Bon. En Russie, ce n'était pas comme ça. Je suis d'accord. Elle a fait 100 diocèses au Brésil pendant 10 mois, et puis elle est toujours invitée par les évêques. Elle était invitée en Russie. Et l'évêque de Irkoutsk, je vous rappelle, si vous reprenez votre géographie, que c'est près du lac Baïkal, à 7 heures d'avion de Moscou. L'évêque d'Irkoutsk m'a invité à la réunion pastorale d'Irkoutsk, où il y avait les reliques.
Il y avait là, c'est le deuxième plus grand diocèse du monde, 6 millions de kilomètres carrés. Il y a 24 prêtres, dont pas un russe, 24 prêtres catholiques et 14 religieuses. Pour venir à la réunion pastorale, il y en a qui avaient mis 15 heures d'avion, en passant par Moscou. Bon, je ne vais pas vous lancer là-dedans, sinon on n'en sort pas. Ce que je veux dire, c'est qu'ensuite, rentrant de Russie et du Kazakhstan, la Sibérie, c'est pour là que j'irai passer mes vacances. Pas à cause du froid, mais à cause de... Bon. Mais les sœurs qui accompagnaient les reliques m'ont dit, le Kazakhstan, c'est encore pire. 90% de chômeurs. Et les gens qui ont très peu à manger. Thérèse est allée là. Elle est partie en Argentine. Ensuite, elle ira aux États-Unis dans 119 villes. Ensuite, elle ira aux Philippines, à Taïwan, à Hong Kong, ensuite au Mexique, ensuite en Irlande, ensuite au Liban et ensuite au Canada, qui vient de demander. C'est-à-dire que les conférences épiscopales s'inscrivent, ce qui, puis après sans doute l'Afrique. Ce qui veut dire que Thérèse, qui avait dit « Je veux annoncer l'Évangile dans les cinq parties du monde, jusqu'aux extrémités de la Terre », le fait d'une manière posthume. Bon, c'est un événement absolument étonnant. Thérèse est malade dans son infirmerie. On lui montre une image de Jeanne d'Arc enchaînée dans sa prison. Et voici ce que dit Thérèse. « Les saints m'encouragent moi aussi dans ma prison de mon infirmerie. Ils me disent, tant que tu es dans les fers, tu ne peux remplir ta mission. Mais plus tard, après ta mort, ce sera le temps de tes travaux et de tes conquêtes. » Et c'est ce qu'elle fait. Thérèse, aidée par les saints. Et maintenant, Thérèse, devenue sainte, nous aide. Mais on pourrait le dire de tous les autres. Ces saints de toute catégorie, connus ou inconnus, c'est la famille de Dieu. La famille de Dieu. Vous savez combien le synode africain a défini l'Église comme la famille. Car la famille, c'est capital en Afrique. On aurait bien besoin de retrouver ça chez nous. Tous ces saints sont nos frères et sœurs. Donc, nous les prions. C'est vrai que nous les prions pas exactement comme nous prions Dieu, parce qu'ils ne sont pas Dieu. Mais nous les prions, prie d'abord le Seigneur, mais nous les prions parce qu'ils font partie de la famille et qui, eux aussi, dans le seul intercesseur qui est Jésus, ils se soucient de nous. Comme Thérèse disait, « Je ne vous laisserai pas tomber » à ses frères spirituels. Nous les vénérons, dit le catéchisme, pas seulement au titre de leur exemple, la mémoire des habitants du ciel, nous cherchons bien davantage par là à renforcer l'union de toute l'Église dans l'Esprit Saint grâce à l'exercice de la charité fraternelle. Car tout comme la communion entre les chrétiens de la terre nous approche de plus près du Christ, ainsi la communauté avec les saints nous unit au Christ de qui découle, comme de leur chef, toute grâce et la vie du peuple de Dieu lui-même. Et saint Polycarpe disait... Le Christ, nous l'adorons parce qu'il est le Fils de Dieu. Quant aux martyrs, nous les aimons comme disciples et imitateurs du Seigneur, et c'est juste, à cause de leur dévotion incomparable envers leur roi et maître. Puissions-nous, nous aussi, être leurs compagnons et leurs condisciples. Nous bénéficions des charismes des saints. Je pense aux saints qui ont été fondateurs dans l'histoire et qui ont éveillé des millions de gens à leur spiritualité qui mène à l'Évangile. Saint Antoine au désert, qui a drainé tant de moines au désert. Évidemment, Saint Benoît, le grand patron, pas seulement de l'Europe, mais de toute vie, pas seulement bénédictine, mais de toute vie religieuse. Évidemment, Saint François, Saint Dominique, Sainte Thérèse d'Avila, Saint Ignace de Loyola, Don Bosco, Thérèse de Lisieux à sa manière, et tant d'autres, et tant d'autres. Ils ont ouvert un chemin de sainteté pour d'innombrables chrétiens et nous en bénéficions aussi. Ils sont nos guides, et ceci est fort utile aujourd'hui où les gens cherchent des gourous, des maîtres, des tas de types qui sont souvent des imposteurs, il faut bien dire. Je lisais un article dans le journal, il y a 30 000 voyants à Paris, vous entendez? Je ne sais pas ce qu'ils voient, mais... Ça paye. Ce n'est pas tous des bandits, mais il y avait une interview, et elle disait, mais vous, madame, vous êtes voyante, qu'est-ce que vous faites? Alors elle disait, bah, vous savez, ce n'est pas tellement difficile, parce que j'écoute les gens, ils ont plein de choses à dire, ils ne savent pas qui aller dire, alors
Des fois, je leur dis des choses de bon sens, ils sont très contents, puis ça fait 250 balles. Bon, ça, c'est pas les pires. Bon. Alors, nous avons des maîtres spirituels, des guides, des gens qui ont expérimenté Dieu, des gens qui savent le chemin. Tous ceux que je vous ai dit et bien d'autres, bon, voilà des maîtres de spiritualité. Et nous allons chercher ailleurs, ce qui est complètement idiot. On a tout à la maison. Hein? Chacun selon son inspiration. Moi, c'est plus Saint-Benoît, moi, c'est plus Ignace. Moi, c'est... Bon, enfin, vous savez, tous les saints, ils disent tous pareil. Hein? Heureusement, ils disent tous pareil. Que vous soyez bénédictin, carme, franciscain, ou quelle que soit votre spiritualité laïque du père de Foucault, quoi, ils disent tous pareil, c'est une question d'appel, c'est une question de intérieur. Donc, ils ont ce charisme-là. Nous n'avons pas à imiter matériellement les saints. Je le dis au passage pour les jeunes, disciples, vous savez, passionnés, expérimentés. Ah, j'ai lu que la vie d'un saint, il couchait par terre, je vais coucher par terre. Ah, j'ai lu qu'il y avait un saint, il ne mangeait plus, je ne vais plus manger. Bon, voyez un peu votre accompagnateur spirituel, parce que des fois, ça conduit à des désastres. Dans les noviciats, comme ça, heureusement, il y a un père maître qui empêche les gars de, ou les filles de se déshydrater et terminer à l'hôpital. Bon, ça, c'est connu. Bon. Mais il n'y a pas à les imiter matériellement. Mais les saints nous aident à trouver notre propre chemin, car chacun est unique. Quel est mon chemin à moi? Il faut prendre chez eux ce qui peut nous être utile. C'est d'ailleurs ce qu'a fait Thérèse de Lisieux. Elle a pris à droite, à gauche, bon, ce qui lui a servi pour sa propre vie. Hein, car il n'y a pas de sainteté clonée, ça n'existe pas. Il n'y a pas de clone de saint. Hein, chacun est unique et chacun l'aime. Dieu aime chacun tel qu'il est, chacun a son chemin. Même dans un ordre religieux, on ne voit pas qu'une seule tête. Heureusement. Au contraire, puisqu'on est entré là pour devenir libre. Alors on respecte la règle, mais c'est jamais de la même manière. C'est jamais... Je connais des dominicains qui sont très carméditains. Et je connais des carmes qui seraient un peu jésuites. Ce n'est pas un péché du tout, c'est très bien. Bon, voyez, on a le droit d'aller piquer ailleurs. Moi j'étais carme, j'ai fait les 30 jours. Alors, tu es complètement ahuri, mais vous êtes carme et vous faites les 30 jours. Ah oui, mais Saint Ignace est un grand maître spirituel, et figurez-vous qu'il dit à peu près pareil, autrement que ce que disait Thérèse d'Avila, Jean de la Croix. Donc, je n'étais pas dépaysé. On voit même des jésuites qui vont chez les carmes. La sainteté pour tout baptisé. Je vous ai dit la place universelle du baptême. Vous savez qu'on vient d'ouvrir la cause de Mère Teresa, là, il y a deux jours. Ça va très vite, là, ça fonce. Mais là, je crois que Jean-Paul pousse un peu, là. Mais au bon sens du terme. Alors, la difficulté de Mère Teresa, c'était les journalistes qui la harcelaient partout, tout le temps. Alors, elle disait, « Ma mère, ma sœur, ça vous fait pas quelque chose qu'on vous prenne pour une sainte ?» Alors, elle dit, « Monsieur, être un saint, c'est mon devoir et le vôtre. » Toc. On fera sûrement un jour les Fioriti de Mère Teresa, elle en a comme ça plein. Elle a surtout un charisme pour les journalistes. Elle dit, Mère Teresa, qu'est-ce qui va mal dans le monde? Oh monsieur, c'est vous et moi. Bon. Pour conclure, comment devenir un saint? Je n'ai aucune recette. Désolé. On devient un saint en faisant la volonté du Seigneur. Que ta volonté soit faite dans ma vie. Bon, il faut la trouver, ben ça se cherche. Évidemment, dans notre état de vie. Hein, il y a beaucoup de familles ici, beaucoup de mères de famille, beaucoup de pères de famille, des laïcs. Bon, c'est dans notre état de vie qu'on devient saint, en déployant notre baptême. Bon, évidemment, en aimant Dieu, en aimant ses frères, c'est la loi et les prophètes, hein, comme Jésus les a aimés, en vivant de foi, d'espérance et d'amour, les trois vertus théologales. En vivant des sacrements, et surtout de l'Eucharistie, pour recevoir la charité de Dieu dans notre cœur. En vivant dans l'Esprit Saint. Bon. Vous remarquez que c'est le programme du jubilé. Le Saint-Père nous a dit les trois personnes divines, le Christ, l'Esprit Saint, le Père, pour arriver à la Trinité bientôt. Les trois vertus théologales, la foi, l'espérance, l'amour. Les trois sacrements fondamentaux, le baptême, évidemment, la confirmation, l'Esprit Saint, la réconciliation et bientôt l'Eucharistie. Voilà le bagage fondamental du chrétien, voilà la carte de visite du chrétien. Et là, quelle que soit sa vie, quels que soient les aléas de sa vie,
C'est le programme du jubilé, car le Saint-Père, encore une fois, veut que le peuple chrétien, à l'aube du troisième millénaire, se convertisse. Le Saint-Père a dit, c'est pas de faire plein de manifestations qui comptent. Je disais hier soir, en entendant le programme de l'Emmanuel, heureusement qu'il y aura 2001 pour se reposer de 2000, parce qu'on va avoir plein de choses à faire. Bon. Mais si on ne se convertit pas dans le cœur, tout ça, c'est du vent. C'est le Saint-Père qui nous a dit, il nous le redit. Revenir aux bases de notre foi, accepter sereinement notre pauvreté, notre petitesse, accepter de ne pas pouvoir faire des progrès, accepter d'apparemment être toujours minable, c'est pas notre problème. Ne pas se regarder, mais regarder Jésus et regarder ses frères. Ce qui ne veut pas dire qu'il ne faut pas se confesser, mais il ne faut pas passer sa vie à faire des bilans négatifs, il faut surtout regarder qu'est-ce que le Seigneur veut faire en nous. Évidemment, prier, demander la sainteté, prier les saints pour qu'ils nous aident. J'ai encore le temps de vous lire un texte absolument merveilleux de Don Louf. Don Louf est un moine, père abbé du Mont des Cats, et il a écrit un livre magnifique qui s'appelle « Au gré de sa grâce » où il dit « Qu'est-ce que c'est qu'un moine ?» Alors évidemment vous dites bah, « c'est pas mon problème ». Bon, vous n'êtes pas des moines, mais vous êtes des baptisés. Et un moine, c'est jamais qu'un baptisé qui vit sa vie selon sa vocation. Et ce qu'on dit d'un moine, ça peut nous servir à tous. Alors un moine, on imagine évidemment d'abord un gars qui fait des fromages, ça évidemment, ça c'est... ou de la liqueur. Bon, mais ça c'est un peu superficiel. Bon, il faut bien qu'ils vivent. Bon, mais ce n'est pas leur premier but, parce que sinon ils auraient pu mieux faire dans le civil. Bon, ce n'est pas un héros, ce n'est pas un ascète, ce n'est pas un homme hors du commun. Je vois bien les visites de monastères pendant les vacances, où il arrive des hordes de gens quasiment en maillot de bain, je pense à... Si, si. Alors bon, il y a quelqu'un, des gens qu'il faut vous rhabiller un peu. Bon, et qui, entre deux bains de mer, visite, mettons, l'abbaye de Sénanque. Je connais bien. Et là, c'est pas simplement une abbaye morte où on montre qu'autrefois, il y avait des gens étranges qui vivaient en communauté, qui priaient. Il y a des gars vivants. Et même, il y a des jeunes qui étaient anciens banquiers ou PDG ou tout ce qu'on veut, ou journalistes ou cordonniers, et qui sont là. Alors les gens ou des hurons, et bon, évidemment, ça a plus de poids, rien que de voir ces gens qui prient d'être là, bon, après on se demande. Bon. Mais enfin, on les idéalise. Voici ce que dit un père abbé qui les connaît bien. Qu'est-ce qu'un moine qui arrive à la fin de sa vie après avoir vécu sa vie ? Il est un homme nouveau, et il est tout entier paix, joie, bienveillance, douceur. Il reste à jamais marqué par le repentir, mais un repentir plein de joie et d'amour qui affleure partout et toujours et demeure à l'arrière-plan de sa recherche de Dieu. Un tel homme a atteint désormais une paix profonde, car il fut brisé et réédifié dans son être tout entier par pure grâce. Il se reconnaît à peine, il est devenu différent, il a touché de près l'abîme profond du péché, mais au même instant, il a été précipité dans l'abîme de la miséricorde. Il a enfin appris à déposer les armes devant Dieu, à ne plus se défendre devant lui. Il a renoncé à toute justice personnelle et n'a plus de projet de sainteté. On dit, alors ça ne va pas. Si, il laisse Dieu faire sa sainteté. Dieu est enfin vraiment devenu Dieu pour lui, et rien que Dieu, c'est-à-dire sauveur. Il est même presque réconcilié avec son péché comme Dieu s'est réconcilié avec celui-ci. Il est heureux et reconnaissant d'être faible. Il n'est plus à la recherche de sa propre perfection. Sa justice, il ne la possède que de Dieu seul. Il ne lui reste que ses blessures, mais soignées et guéries par la miséricorde, et qui se sont épanouies en merveille. Il ne sait plus que rendre grâce et louer Dieu, qui est toujours à l'œuvre en lui pour accomplir ses merveilles. Alors pour les autres, comment il est pour les autres ? Pour ses frères et ses proches, il est devenu un ami, si bienveillant et si doux. Il comprend leurs faiblesses. Il n'a plus confiance en lui-même, mais en Dieu seul. Il vit tout entier saisi par l'amour de Dieu et par sa toute-puissance. C'est pourquoi il est pauvre, pauvre en esprit, et proche de tous les pauvres et de toute forme de pauvreté spirituelle et corporelle. Il est le premier de tous les pécheurs, pense-t-il, mais un pécheur pardonné. C'est pourquoi il s'est frayé, tel un égal et un frère, avec tous les pécheurs du monde.
Il se sent proche d'eux, car il ne se croit pas meilleur que les autres. Sa prière préférée est celle du publicain, devenu comme sa respiration et comme le battement du cœur du monde. Son désir le plus profond de salut et de guérison, « Seigneur Jésus, prends pitié de moi, pauvre pécheur. » Voilà ce que c'est qu'un moine accompli. Je termine avec une sainte qui est évidemment à part, c'est la Vierge Marie. Est-elle une pécheresse pardonnée ? Non, mais elle est l'Immaculée Conception, elle a été sauvée, préservée par son Fils. C'est le mystère de l'Immaculée Conception qui s'est réservé cette femme, et elle est sauvée par avance, par son Fils, seul sauveur. Mais elle a une place à part, puisqu'elle est la Reine des Saints, à cause de sa vocation très particulière. Elle sera la mère du Messie. Et Jésus nous la donne pour mère. Donc, la Sainte Vierge, ce n'est pas une dévotion qu'on rajoute à Sainte Rita, à Sainte Thérèse, à tous les saints du paradis. Elle est au cœur du mystère chrétien. Parce que sans Marie, pas d'incarnation. Et c'est pourquoi le Saint-Père, dans le jubilé, l'a mise tous les ans. Et on a risqué d'oublier un peu. Elle est tous les ans. Elle est la mère de l'espérance, la mère de la foi, la mère de l'amour. Bon, parce qu'elle est au cœur de l'incarnation. Elle a sa place. Bon. Elle est mère de l'Église, mère du Christ. Elle est donc notre mère. Comme disait Thérèse, elle est plus mère que reine. Et une mère s'occupe de ses enfants, évidemment, et de très près. Et Thérèse n'était pas contente parce qu'à son époque, on avait tellement parlé des privilèges de Marie que les chrétiens finissaient par avoir peur de la Sainte Vierge. Alors Thérèse dit, on a déjà peur de Dieu le Père, qu'on a transformé en Père Fouettard, et voilà que maintenant la Sainte Vierge, on l'a tellement mise haut qu'on n'ose plus l'aborder. Ce n'est pas la rabaisser que de dire, elle est notre mère. Et Thérèse disait, on n'a pas peur de son papa, parce qu'à la suite de Jésus, elle appelait le Père Abba, c'est ça que ça veut dire, et de notre maman. L'univers thérésien, qui avait perdu sa maman et son père, était aussi son père du ciel et sa mère du ciel. Évidemment, la Sainte Vierge n'est pas la quatrième personne de la Trinité, comme le disait un évêque au XIXe siècle. Bon, ils auraient pu se former un peu plus en ce temps-là. Bon. Mais elle est une créature qui, par son assomption, est ressuscitée et participe à la vie divine. Et donc, elle est le modèle de toute l'Église. Par où Marie est passée, nous passerons tous. Elle est la première ressuscitée après Jésus. Mais Jésus est le Fils de Dieu, tandis qu'elle, elle est créature. Bon. Alors là, il y a encore l'ami Peggy. Heureusement que les saints ne sont point jaloux les uns des autres. Il ne faudrait plus que ça. Ça serait un peu fort. Et ensemble, heureusement qu'ils ne sont point jaloux de la Sainte Vierge. C'est même ce que l'on nomme la communion des saints. Ils savent bien qu'elle est et qu'autant l'enfant l'emporte sur l'homme en pureté, autant et 70 fois, autant elle l'emporte sur eux en pureté. Le pape a terminé sa prière du jubilé par une prière à Marie. Dieu Père Tout-Puissant, fais que tous tes fils comprennent que sur le chemin qui mène à toi, c'est-à-dire sur le chemin de la sainteté, fin ultime de l'homme, car c'est vers ça que nous allons, ils sont accompagnés avec bonté par Marie la très sainte, icône du pur amour, choisie pour toi pour être mère du Christ et mère de l'Église, à toi, Père sans fin, notre louange. Amen.

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2: Je vous aime, oh mon Dieu, et mon seul désir est de vous aimer.
3: Le Seigneur aime le bon droit et la justice. Psaume 32, 5.

Et je crois qu'il est important de relire l'histoire de Pauline Jaricot que vous venez de nous donner quelques éléments, en regardant justement que l'Esprit Saint vient toujours agir dans la réalité de la vie des gens. Il ne vient pas agir si une vie est comme elle doit être, il vient agir quand on lui permet d'agir. Et quand Pauline Jaricot choisit comme une folie de régler cette dette qu'elle ne devrait pas régler, mais moralement elle est engagée, eh bien le Seigneur vient à son secours. Vous voyez, Dieu va l'aider. Et le Saint-Esprit, il vient, et le témoignage de Pauline, c'est d'avoir réussi à faire quelque chose qu'elle ne devait pas faire, mais elle a choisi de le faire. Et quand il faut de l'audace et du courage, parce que c'est un témoignage, puisqu'on en parle encore aujourd'hui, eh bien l'Esprit-Saint a peut-être permis qu'elle arrive à vivre ça et aller jusqu'au bout, là où elle a été, pour que nous, on sache que l'Esprit-Saint non seulement viendra au secours de notre faiblesse, mais il est même capable de venir au secours de nos incompétences. Parce que, pardon de ce que je vais dire sur les cathos dans le boulot, hein, parce que les catholiques embauchés dans les entreprises ou les laïcs embauchés dans les diocèses, sauf dans vos diocèses et le nôtre à Avignon évidemment, hein, de temps en temps la gestion humaine et la gestion de la compétence, c'est à peu près la même chose que la gestion des fraises. Oh mais non, mais il est gentil ce monsieur, il a travaillé pour le père Intel et il connaît bien Madame Michu, donc on va le faire bosser pour l'Église catholique. Là, je peux vous dire qu'on a laissé tomber l'Esprit Saint pour en rester juste à notre sensation de « il est mignon ». Hein? Vous savez, de temps en temps, les gens viennent nous voir, nous les curés disent « je connais très bien le père Intel, j'étais un grand ami de votre fondateur ». Alors, pour les frères de Saint-Jean, on l'entend moins actuellement, hein? Parce que les gens se vantent un peu moins. Mais nous, écoutez, j'ai très bien connu le père Philippe, alors je vous préviens que vous êtes prévenus. Bon, la personne est décédée depuis, mais... Et voyez, Pauline, elle s'est plantée dans la gestion des gens avec qui elle a travaillé. Vous voyez, l'Esprit Saint n'est pas venu lui dire des choses comme ça. Peut-être qu'elle ne l'a pas appelé non plus. Et ça me permet une introduction en disant « Attention, l'Esprit Saint n'empêche pas la compétence. » Vous voyez, l'Esprit Saint, c'est parfait pour la sainteté, mais le boulot et la compétence, c'est nécessaire. Et les cathos qui veulent mettre l'Esprit Saint à toutes les sauces, comme s'il ne fallait pas coopérer avec leurs compétences et leur intelligence, souvent se plantent. Vous voyez, il y a une grande phrase philosophique de je ne sais quel philosophe du comptoir qui disait « Être gentil, c'est pas un métier. » Vous voyez, et chez les cathos, parfois on renvoie pas les gens parce qu'ils sont gentils. Mais parfois vous avez des gens qui dans l'église sont entretenus à des postes où ils sont incompétents depuis 30 ans et ils pompent l'air à tout le monde, mais on leur a jamais dit « Stop, allez-y, vous vous barrez maintenant » parce qu'on est gentil. Eh bien, vous voyez, je ne suis même pas sûr que nous honorons le Saint-Esprit parce que nous ne lui demandons pas la force d'aider chacun à trouver sa juste place. Et Pauline Jaricot s'est fait avoir avec ses histoires financières, mais combien de fois des sœurs ont été mal conseillées ou combien de fois des gens n'ont pas pris conseil parce qu'on a cru qu'avoir l'Esprit-Saint suffisait. Et ce sera mon introduction pour ce soir. Comment recevoir l'Esprit-Saint chaque jour ? Eh bien, commençons d'abord, frères et sœurs, par être intelligents. Parce que c'est important. Vous voyez, la grâce et la nature vont de pair. C'est important. Pauline Jaricot, elle s'est viandée cette fois-là. Et je pense que si elle avait pu éviter de faire ça... Vous voyez, il y en a un autre qui a fait une grave erreur un jour, c'est le curé d'Ars. Saint homme s'il en est. Et un jour, il a dit à Dieu, « Je veux absolument connaître l'ampleur de mon péché. » Et Dieu lui fait, « Non, c'est non, mauvaise idée. » Et lui, « T'es-tu si, Seigneur, par amour, machin, je veux. » Le Seigneur lui fait, « D'accord, puisque tu insistes. » Il a fini dépressif toute sa vie. Vous voyez, l'intelligence est nécessaire, la prudence est nécessaire, et de temps en temps, on a de telles envolées lyriques qu'on se dit, tiens, j'aurais dû me taire. Tout à l'heure, je relisais un article qui sera publié bientôt dans un journal local. J'ai fait 2-3 envolées lyriques. Je vois si c'est bien futé de l'avoir dit comme ça. Mais c'est important. Vous

costume par-dessus, avec un casque, et donc c'était un exosquelette, un squelette extérieur. Et nous, on pense que grâce au Saint-Esprit, tout va aller bien. Et on attend que Dieu vienne nous donner des grâces de l'extérieur. Mais le Saint-Esprit agit dans notre vie quotidienne. Ce ne sera pas des choses extraordinaires, mais ce seront des choses ordinaires dans lesquelles l'Esprit-Saint va venir agir. Voyez, comment recevoir l'Esprit-Saint ? Eh bien, d'abord, commencez par le recevoir au bon endroit. Quand vous recevez quelqu'un chez vous, vous pouvez le faire venir par la grande porte, le recevoir dans le grand salon, ou vous pouvez le recevoir dans la cuisine. Figurez-vous qu'à la paroisse, on a un endroit qui s'appelle le bar. En bas, on a un bar avec une machine à café, et c'est l'endroit le plus sympa de la paroisse. Et bien, quand on veut recevoir des gens qui ont besoin d'être rassurés sur le fait que le curé et les cathos sont sympas, première chose qu'on fait, on les reçoit dans un endroit qui leur correspond et on y réfléchit. Est-ce qu'au contraire, je vais les recevoir dans mon bureau? Est-ce que je vais les recevoir là? Est-ce que je vais faire ça? Et je voudrais que vous vous posiez la question, où est-ce que je vais recevoir l'Esprit-Saint dans ma vie? Est-ce que je veux recevoir l'Esprit-Saint uniquement dans mon ressenti? Ah, je veux que ça me fasse des guilis. Je veux tomber par terre tellement ce sera fort. Ça peut arriver, hein. Ça s'appelle la grâce du repos dans l'esprit. Est-ce que je veux que l'Esprit Saint vienne me guérir? Hop, j'ai une jambe qui me pousse. C'est arrivé. Ça s'appelle des miracles créatifs. Le Seigneur a fait, c'est un des grands miracles de Lourdes, c'est qu'il manquait à quelqu'un une hanche. Elle n'était pas la hanche. Bon, ben, va aux piscines et après, il y a la hanche. Miracle créationniste, créatif. Est-ce que je vais accueillir l'Esprit Saint dans mon histoire parce que j'ai été blessé? Est-ce que je vais accueillir l'Esprit Saint dans mon corps, là où on m'a fait du mal? Dans ma volonté, là où ça a flanché, là où c'est pas à la hauteur? Dans mon intelligence? Dans mon psychisme? Frères et sœurs, nous sommes tous avec des petites tares psychiques. Il faut qu'on l'accepte. Et réfléchir en disant, Esprit Saint, où est-ce que j'aimerais que tu viennes dans ma vie? Y réfléchir de tout notre cœur, et à l'issue de cette réflexion de tout notre cœur, lui dire maintenant, viens à l'endroit où tu veux venir. Voyez, tant que nous avons un programme pour le Saint-Esprit dans notre vie, le Saint-Esprit est coincé. Je vous invite vraiment à prendre le temps, à réfléchir où aimeriez-vous que l'Esprit-Saint vienne dans votre vie. Là où vous êtes chez vous, je dis ça pour les auditeurs de Radio Espérance qui nous suivent ou sur YouTube, où que vous soyez, réfléchissez. Selon vous, où l'Esprit-Saint devrait-il venir? Et réfléchissez-y avec lui. Prenez quelques instants. Allez-y, je vous laisse un petit peu de temps, de silence. Encore un petit peu, pardon de parler, mais on n'a pas le droit d'avoir de blanc à la radio, ça fait partie des grandes règles. Voilà, maintenant que vous avez réfléchi à l'endroit où vous pensez que l'Esprit-Saint devrait venir dans votre vie, je vous propose de l'écrire virtuellement sur un petit papier et de les déposer directement dans le tabernacle, spirituellement. Voilà, Jésus, j'aimerais bien que tu viennes visiter ma relation à mon père, ma mère, mes frères et mes sœurs, mon chef au travail, mon truc, etc., vous le marquez et vous mettez ça dans le tabernacle. Mettez en cuisson jusqu'à ce soir. Et vous laissez ensuite l'Esprit-Saint faire, mais maintenant, Esprit-Saint, viens faire ce que toi, tu veux, comme tu le veux. Je vais vous raconter une petite expérience qui m'est arrivée il y a 3 semaines. J'étais en train de prêcher en Côte d'Ivoire. Je dis ça comme si j'étais une star internationale, mais c'est mon premier voyage en Afrique, j'étais comme un gosse. J'étais donc en Côte d'Ivoire, invité par un truc international, et voilà que en Afrique, les gens, ils dansent, ils chantent, etc. Et puis, facilement, quand on prie l'Esprit-Saint dans les assemblées charismatiques, il y a de la grosse manifestation du Saint-Esprit, quoi. Vous avez des gens qui crient, des gens qui tombent, et tu fais « Ah, là, c'est bien, ça !» Là, ça ressent bien, là, on sent qu'il y a un truc.
Et je

0: Je les lavais en me disant, ça va être du beurre. On va prier pour eux, on aura à peine à poser les mains, comme ils sont très libres dans leur corps. Nos frères et sœurs africains ont un bonheur, c'est qu'ils se font moins de nœuds dans la tête que nous, les Européens. Surtout les cartésiens français qui sont très ouverts, mais qui ferment assez tôt et qui doivent tout passer par la moulinette de l'intellect et du classeur Excel. Eux, ils ont une grande simplicité de cœur et souvent, c'est édifiant. Et je me suis dit, ah, le Seigneur va venir leur donner des grâces sensibles incroyables. Et puis, on parle pendant cette semaine de retraite et petit à petit, je me rends compte que la société dans laquelle ils sont est baignée de magie. De magie blanche, de magie noire, de marabout, de sorcier, de l'esprit de Mami Wata, de tout ce que vous voulez. Et alors là, ils en sont. Et pour beaucoup de chrétiens, c'est un petit peu dur de faire la différence entre, vous voyez, un peu le dimanche, on est à la messe, mais le mardi, on va aller voir le tonton qui fait de la voyance, mais avec beaucoup d'amour et gratuitement, et blablabla, ce dont on a parlé hier, mais qui fait de la magie qui avec le démon, vous voyez. Le démon, quand il n'y avait pas Jésus annoncé, il est allé aussi faire tout ça. Et quand j'ai commencé à prier pour dire comment on va demander à l'Esprit-Saint de venir les voir, je me suis dit, si on fait une prière de délivrance, ça va être le tohu-bohu. Alors il s'est passé quelque chose, j'ai demandé à l'Esprit-Saint de m'inspirer, et alors je pense que c'est de sa part, après coup, il y avait une assemblée qui était pleine, et j'ai dit, on va maintenant faire une prière de délivrance pour vous délivrer de tous les liens avec le démon, mais c'est une prière où j'ordonne le silence aux démons, et j'ordonne le silence aux hommes et aux femmes. C'est-à-dire, tout le monde se tait et c'est silencieux. Normalement, à peine là-bas, tu commences à faire une prière de délivrance, puisqu'il y a des gens un peu... Hein, ça bouge dans tous les sens. Et là, silence dans l'assemblée. Et je prends la parole avec l'autorité. Dans le nom de Jésus, j'ordonne maintenant que le démon soit chassé, etc. Grande prière charismatique. Silence dans l'assemblée, pas un mot. Et je regarde les gens, ça dure 5 minutes, et je regarde les gens enfoncés dans leur fauteuil, l'œil un petit peu hagard, et je me dis là, quelqu'un les a mis sur off. Il se passe quelque chose de bizarre. Et je dis, ben maintenant qu'on a libéré l'espace aux démons, on va demander à l'Esprit-Saint de venir. Et c'est parti pour invoquer l'Esprit-Saint. Et dans le nom de Jésus, que l'Esprit-Saint vienne visiter, etc. Et l'Esprit-Saint vient, etc. Je me dis, là, Esprit-Saint, réveille-les. Et là, je les vois qui s'enfoncent encore plus dans leur fauteuil. Je fais, oh mon Dieu. Et je dis, Seigneur, explique-moi. Je m'attendais à ce qu'il y ait un truc tutti-frutti, vous voyez, truc à l'africaine, quoi. À propos, ne dites jamais plus en France que la musique est forte, hein. Parce que je vous envoie là-bas en stage pendant deux heures, vous aurez perdu l'audition et ça vous réglera vos problèmes. Vous la trouverez moins forte, je peux vous le dire. Donc j'imaginais que la prière d'effusion au Saint-Esprit serait une prière très forte et très puissante, et pas du tout. Waouh, grand silence. Et je dis, mais Seigneur, qu'est-ce qui se passe? Et me vient la citation à la tête, je pense que c'est inspiré par le Seigneur, de Moïse qui est dans le désert, qui voit le buisson ardent et Dieu qui lui dit... Enlève tes chaussures, cette terre est une terre sacrée. Et je me dis, ah Seigneur, c'est incroyable. Devant ces gens qui sont complètement au fait de plein de pratiques occultes, qui ont déjà vu plein de trucs dans leur vie bizarres, tu n'es absolument pas venu leur donner ce qu'ils attendaient. Tu es venu prendre le pouvoir en disant, maintenant vous allez vous calmer, calmos, c'est moi Dieu et il n'y en a qu'un, t'enlèves tes chaussures ici, c'est une terre sacrée. Alors vos trucs rigolos de magie, etc., vous vous écrasez, c'est moi le vrai patron. Et ça s'appelle le poids de la gloire, la kavod en hébreu. Et la grâce qu'il y avait, c'était une grâce ultra silencieuse du poids de la gloire sur cette assemblée, presque écrasée par la puissance de Dieu qui était là, qui travaillait leur corps et qui disait, les amis, je sonne la fin de la récré. Il n'y a qu'un Dieu et c'est moi, je suis le chemin, la vérité, la vie. Et le reste, ça vaut rien. Alors je l'ai compris après quand les gens m'ont expliqué, parce que j'étais pas très à l'aise. Ils s'attendaient tous à un truc un peu fort, mais pas fort comme ça. Et c'est beau parce que c'était la grâce qu'il fallait pour ce peuple, pour ces gens-là, ce jour-là, à ce moment-là, Ils en attendaient une autre, j'en imaginais une autre, mais ce n'était pas celle de Dieu. Ainsi donc, si nous choisissons de recevoir l'Esprit Saint dans notre vie, ne lui demandons pas de venir combler les manques que nous avons. Seigneur, je ne suis pas manuel. Donne-moi de devenir manuel, de savoir bricoler avec mes mains. Il est bien possible que vous finirez votre vie toujours aussi main gauche et manche. Parce que ce n'est pas là que l'Esprit Saint vous donnera les choses. Peut-être que l'Esprit Saint va venir vous donner non pas la guérison du membre qui vous fait mal, mais va vous donner l'intelligence nécessaire à gérer cette dispute familiale. Peut-être que l'Esprit Saint, si vous lui demandez, va non pas vous apprendre à conduire correctement, mais va vous apprendre à conduire plus lentement. Faute de conduire vite et mal, vous conduirez lentement et mieux. L'Esprit Saint n'est pas là pour venir au service de la faiblesse comme vous le voyez, bien que l'Esprit Saint vienne au service de notre faiblesse. Mais nos défauts ne sont pas toujours nos faiblesses. Prenons l'exemple que je cite toujours quand je parle du Saint-Esprit. L'exemple de Paul, qui dit dans les Actes des Apôtres, « Par trois fois, j'ai demandé au Seigneur de m'enlever cette épine dans la chair. » Je vais vous lire le passage, dès que je le retrouve. Pardon. Je vais le retrouver tout de suite. Je vais demander à mon secrétariat s'il peut me donner la référence.
1: Pendant que le Père Baudouin cherche la référence, on rappelle simplement à ceux qui nous suivent sur Radio Espérance que vous pouvez nous envoyer vos intentions de prière pour ce soir par téléphone. Vous avez le numéro sous les vidéos YouTube ou par mail. Donc n'hésitez pas, on lit chacune des intentions que vous nous donnez. Et on va les porter ce soir dans la prière. Également, il y aura un grand temps de louange, donc ce sera un moment, même à distance, si vous êtes chez vous, de pouvoir recevoir le Saint-Esprit et de pouvoir vivre de cette belle grâce dont le Père Baudouin vous parle actuellement.
0: Alors, je reprends, vous pouvez prendre merci pour cette page de publicité. C'est pas du tout dans les Actes des Apôtres, mais dans la deuxième épître aux Corinthiens, au chapitre 12. Si je voulais faire le fier, c'est Paul. Là, vous sentez dans cette lettre le gars qui a un petit peu vécu et qui a eu son moment où il a été très fier. Vous savez, comme le gars qui vous dit « Je suis prédicateur international », voyez. Alors, nous, on le fait avec humour parce que après quelques années de vie dans le coin et ma congrégation, ça, je peux vous garantir, ça vous simplifie. Je pense que l'engagement dans l'Église, généralement, ça simplifie. C'est, vous voyez, on dit l'amour rend aveugle, le mariage rend les yeux, rend la vue, et bien le Seigneur attire et l'Église rend la vue sur tout le reste. Y compris le fait que c'est le Seigneur qui agit malgré tout ça. Si je voulais faire le fier, je ne serais pas déraisonnable, car je dirais la vérité, mais je m'en abstiens de peur que quelqu'un ne m'estime au-dessus de ce qu'il voit ou entend de moi, à cause de l'excellence de ses révélations. Aussi, pour que je ne sois pas trop orgueilleux, il m'a été donné une écharde dans la chair, un ange de Satan pour me frapper, pour que je ne sois pas trop orgueilleux. Trois fois, j'ai supplié le Seigneur de l'éloigner de moi, et il m'a dit, « Ma grâce te suffit, car ma puissance s'accomplit dans la faiblesse. Je mettrai donc bien plus volontiers ma fierté dans ma faiblesse, pour que la puissance du Christ repose sur moi. Aussi, je me plais dans les faiblesses, dans les outrages, dans les désarrois, dans les persécutions et les angoisses, pour le Christ, en effet. C'est quand je suis faible qu'alors je suis fort. » L'Esprit Saint n'est pas venu enlever à Paul ce qui le blessait profondément. Quelle est cette écharde dans la chair de Paul ? J'ai entendu beaucoup de choses. Certains me disaient que c'était des questions de mœurs, d'autres me disaient que c'était uniquement son caractère. Mais peu importe, chez chacune et chez chacun, la vie nous a mis des échardes. l'ange du Seigneur comme un glaive pour éviter que nous tombions dans l'orgueil. Nous pouvons avoir d'immenses compétences dans certains endroits, mais il y a nos comportements, il y a nos fragilités, il y a nos faiblesses, il y a ce pardon que nous ne savons pas donner. Il y a cette petite gloriole que nous avons, cette petite tendance qui sait à négocier un peu la vérité, à dire régulièrement du mal de notre saleté de prochain, à commencer à ceci ou à cela. Vous voyez la vie chrétienne, enfin la vie humaine qui a besoin de se convertir un peu. Et nous on dit, Seigneur là, ça va pas, faudrait vraiment que tu me l'enlèves. Je rêve tellement d'être parfait, d'être parfaite. Non madame, non monsieur, vous ne serez jamais le gendre idéal, ça ne marche pas. Vous ne serez jamais le bon papa, la bonne maman, la bonne tante, la bonne voisine, le bon machin. Nous ne sommes pas les bonnes personnes à la bonne place. Et ça, c'est bien de le savoir. Mais ce n'est pas notre problème. Et ça, c'est l'essentiel. Écoutez, si le Seigneur vous a mis là où vous êtes, avec les enfants que vous avez, la situation où vous êtes, la communauté où vous êtes, les choses où vous êtes, il vous donne la grâce qui va avec. Et si vous êtes chrétien, baptisé, que vous cheminez avec le Seigneur et que vous vous retrouvez dans une situation un peu compliquée, arrêtez de vous battre avec vos petits poings. Mettez-vous devant le Seigneur en disant « Bon Seigneur, je ne suis pas digne, je ne suis pas capable, ok, j'ai plein de compétences, mais j'ai besoin que tu viennes me donner la grâce dont j'ai besoin pour dépasser cela, pour vivre avec. Vivre avec. » Le plus grand empêchement à recevoir le Saint-Esprit, c'est de vouloir vivre sans, pas le Saint-Esprit, hein, sans nos défauts, sans nos soucis, sans nos trucs. Avec les années, parfois, on apprend délicatement à dire ben, « Seigneur, j'apprends à m'aimer comme je suis, j'apprends à vivre les choses comme il faut les vivre. » Mais nous rêvons tellement que cette situation n'existe pas. Nous rêvons tellement qu'il n'y ait pas eu cette rencontre qui nous a abîmés, qu'il n'y ait pas eu cette engueulade dont nous avons été victimes, ce mal que l'on nous a fait, celui que nous avons fait aux autres. Nous aimerions tellement que l'Esprit Saint supprime le passé pour nous tous. Nous aimerions tellement que l'Esprit Saint nous ait donné des relations ajustées pour nous tous. Et nous mettons une énergie incroyable à demander qu'il en soit ainsi. Sauf que, frères et sœurs, asseyez-vous paisiblement dans votre fauteuil. Accueillez quelques instants le fait que vous n'avez pas été à la hauteur, que vous n'avez pas été capable de faire autrement, que vous n'avez pas fait ce qu'il fallait, et que ça ne gêne que vous. Accueillez le fait que Jésus vous dise « Est-ce que tu veux bien m'aimer tel que tu es ? » Est-ce que tu veux bien m'aimer sans conditionner ton amour à ta perfection ? Non, je ne suis pas digne, Seigneur, de te recevoir. Si je ne te lave pas les pieds, Pierre, tu n'iras pas au ciel. Ah ben dans ce cas, le pied et le reste du corps. Laissons-nous laver les pieds par le Seigneur. S'il ne peut pas nous laver les pieds comme les apôtres et les disciples, il ne peut pas nous donner son Saint-Esprit. Si nous ne reconnaissons pas que c'est sale, quoi. Il faut accepter que Jésus se prosterne devant nous et nous dise « Tu es mon frère, tu es ma sœur. » « Je t'aime tel que tu es. » Vous, vous êtes là avec votre écharpe. Désolé, c'est un peu purulent. Mais ça ne vous gêne, vous, parce que vous aimeriez être beau et belle à vous présenter devant le Seigneur. Je ne sais pas, moi, j'aimerais être jeune et maigre. Ben, c'est foutu. Et je ne le vis pas très bien. La preuve, j'en parle souvent. Vous voyez ? Il faut être lucide là-dessus. Et éviter de me dire « Non, pas du tout. Vous êtes un peu enrobé, monsieur mignon. » Je m'en fous. Soyons lucides sur nos pets au casque. Eh bien, voyez, c'est devant nous que Jésus veut se mettre à genoux et dire « Moi, je veux te laver les pieds tel que tu es. » Et est-ce que tu permets que, tel que tu es, tu acceptes ma grâce et mon Saint-Esprit et ma visite ? Oui, oui, fais le ménage, va te confesser, bien sûr, confesse tes péchés, change de vie, convertis-toi. Oui, mais est-ce que tu acceptes que moi, je t'aime comme tu es ? Vous savez, De temps en temps, on a des gens, je suis en vidéo, mais vous voyez, ça nous rend un peu boiteux, la vie est boiteux intérieurement. Alors, vous avez des gens qui viennent vous voir, ils vous racontent leur vie. Alors, c'est Quasimodo avec une jambe en moins, vous voyez, ils font des... Ils viennent vous voir, ils vous disent vraiment ça va pas, et tu regardes et tu fais waouh waouh waouh waouh, qu'est-ce que vous portez dans votre vie, madame, monsieur, c'est fou. Et la conclusion souvent c'est faut que ça change pour que Dieu m'aide. Je me dis mais c'est pas vrai, c'est pas vrai, c'est pas vrai. Nous intuitivement on dit écoutez ça va pas ma vie, c'est regardez ma confession, regardez mon truc. Et écoutez, nous conditionnons à notre perfection le don de Dieu. Comme si Dieu était venu pour les parfaits. Vous voyez, on l'a entendu intellectuellement, mais on ne l'a pas entendu dans notre cœur. Et la miséricorde de Dieu, c'est ça. Et encore, ça nous gêne quand on nous dit « Dieu nous fait miséricorde ». Mais non, pardon, il faut arrêter d'être gêné parce que Dieu nous fait miséricorde. Quand vous dites « Oh, je suis gêné que Dieu me fasse miséricorde », mais arrête de prendre Dieu pour un andouille, espèce d'orgueilleux. Dieu n'est pas une andouille, c'est exactement ce qu'il a fait. Il a donné son fils s'est offert pour pouvoir te faire miséricorde. Et toi, tu fais « Oui, mais moi, je ne suis pas digne, gna gna, blabla, ma blessure, mon truc. » Mais stop, c'est fatigant. Vous fatiguez Dieu, arrêtez. Et l'Esprit Saint est là, il fait « Et moi, je peux venir quand ? Quand tu seras prêt ? D'accord. » L'impression qu'on joue à cache-cache et qu'on fait « Je ne suis pas encore prêt. » Mais il faut arrêter de jouer à cache-cache avec le Saint-Esprit. Parce que ça, c'est la première raison, la grosse difficulté. Mais la deuxième difficulté à accueillir le Saint-Esprit et à s'en préparer, c'est qu'on a les pétoches. On a les fouets. On se dit « Mon Dieu, qu'est-ce qui va se passer ?» L'Esprit Saint, quand il va venir, va me dire des choses. Ça ne va pas me faire plaisir. Il va falloir que je me convertisse et que je pense à ça. Toute personne qui s'approche du Saint-Esprit, elle a pensé à cela et rassurez-vous, le démon aussi. Et vous dites, tu sais, si jamais tu t'approches de Dieu, il va te faire penser à tel dossier. Alors si c'est votre cas, sachez que c'est absolument habituel, normal et bon. Le démon, il veut faire peur. Tu vas aller vers Dieu ? Bon courage. Enfin, je dis ça, je dis rien. Il paraît qu'il y en a avec qui ça s'est bien passé, dit-il avec sa langue fourche. Je ne sais pas qui, mais il paraît que ça se passe bien avec Dieu. Ça donne pas envie. Vous savez, vous avez des gens qui vous regardent, qui font... Ah, vous êtes catholique comme ça, c'est bien. Non, c'est bien. Quand même pas mal de pédophilie dans l'Église, hein. Non, mais c'est bien, la foi, c'est un peu... Vous aimez pas les gens, vous, en fait. Vous voyez, vous dites ça. Vous êtes parti de l'Église catholique, c'est bien, ils vous ont enlevé toute dignité, alors, ça y est. Vous voyez, le démon, il fait ça. L'Esprit Saint, non, c'est bien pour un procès, c'est bien. Vous voyez, on a peur. On se dit, mais qu'est-ce qui va se passer ? Qu'est-ce qui va changer ? Et je voudrais vous rappeler cette parole merveilleuse 2018 du pape Benoît XVI devant la cathédrale de Paris, Notre-Dame, qui dit aux jeunes, « Chers jeunes, accueillez la croix de Jésus dans votre vie. Le Christ ne vous enlève rien. Il vous donne tout. Le Christ ne vous enlève rien, il vous donne tout. Alors fille, il suffit maintenant, ça suffit de passer sa vie à dire « Ah, si j'étais riche !» Il y a un opéra comme ça. « Ah, si j'étais beau, là, là, là, là, là, là, là, là !» On fait ça avec le sourire, mais ça nous occupe l'âme, hein. Ah, mais si je l'accueille, il va y avoir des changements dans ma vie qu'il va falloir faire. Ce n'est pas votre problème. J'aimerais vous rappeler que le Seigneur nous a pris en main. Le Seigneur nous prend dans sa main à chaque instant. Depuis la création de notre âme, nous sommes dans sa main. Devant nos bêtises, s'il avait voulu, il aurait pu prendre l'âme et faire fermer la main dessus en disant « Plouch, terminé !» Non. Continue à regarder et dire « J'ai confiance, je t'aime, Tu es mon fils bien-aimé, tu es ma fille bien-aimée. Tout est à toi, je te donne tout. Même le pire des salopards, Dieu lui dit, tu es co-héritier du royaume et je ne te l'enlèverai pas. Et nous, on met encore des conditions au Saint-Esprit. Troisième empêchement majeur à recevoir le Saint-Esprit. Donc vous vous souvenez, le premier c'est l'indignité, je suis indigne. Le deuxième c'est la peur. Et le troisième, c'est le non-choix d'une vie chrétienne engagée. Eh bien oui, parce que comment vous dire? Et c'était un des thèmes de ma prédication en Côte d'Ivoire. On ne peut pas aimer Dieu et mammon. On ne peut pas, comme dit la parole, on ne peut pas aimer Dieu et l'argent. On veut tous se convertir, mais pensez au jeune homme riche. Jésus lui dit alors, tu prends tes biens, tu partages avec les pauvres, tu aimes les autres, tu fais ce qu'il faut. Et le jeune homme riche lui dit, j'ai fait tout ça, Seigneur. Va, vends tout ce que tu as et suis-moi. Et le jeune homme partit tout triste. Il est tout triste, pourquoi? Parce qu'il n'est pas prêt à laisser tomber des trucs pour Dieu. Mais il faut que je me déleste un peu pour Dieu. Dieu lui a dit que c'était ça que lui devait faire, ce jeune homme riche. Mais je suis sûr qu'il sera dans le regret toute sa vie de ne pas l'avoir fait. Toute sa vie, il sera dans le regret de ne pas avoir offert à Dieu cette chose que Dieu lui demandait d'offrir. Mais il était accroché à sa réputation, à son amour propre, à son argent, à sa réussite. Il y a quelques années, j'étais persuadé qu'une des choses les plus importantes dans la vie, c'était que les gens vous prennent au sérieux. Et donc j'essayais, mais vous avez vu le résultat, qu'on me prenne au sérieux. Il y a un peu plus d'une quinzaine d'années, j'étais à Paris, je prêchais un chemin de croix. Je n'étais pas barbu à l'époque. Et il y a deux dames qui sortent de l'église, devant moi, et l'une s'arrête et se tourne vers l'autre et dit « Mais il est moins bête qu'il n'en a l'air ». Belle parole de bénédiction, tout de suite ça vous encourage à exister. Bon, ce jour-là, j'ai décidé de me laisser pousser la barbe, au moins pour qu'il y ait une illusion pendant quelques instants. Et puis je me suis épuisé à essayer d'être à la hauteur des attentes des autres. Mais c'est fatigant. Les gens ont tout le temps besoin d'être assurés. Cette personne ne me gênera pas dans ses propos, elle sera d'accord avec moi. Fichtre, non. Il faut que nous acceptions d'être comme nous sommes et d'être prêts à renoncer à quelques espérances. J'aimerais rassurer les gens, que les gens trouvent ça tellement bien, tellement machin, tellement comme eux pour être bien intégrés. Ça suffit. Les cathos, soyez prêts à lâcher votre dignité. Pour vous aider, par exemple, priez en langue régulièrement, vous aurez l'air cruche. Pour vous aider, assumez ce que vous êtes. Vous êtes maladroit, vous êtes bègue, vous avez le pied beau, vous êtes je ne sais pas quoi. Vous êtes de mauvais poil jusqu'à 8 heures du matin, assumez-le. Mettez un panneau, interdiction de me parler jusqu'à mon café. Et des gens diront, il n'est pas très ouvert. Vous voyez, j'ai vu ça sur un réseau social aujourd'hui, c'est les critiques faites aux prêtres. Ça marche à tous les coups. Il est dans la lune quand il passe à côté de moi. Autre manière de dire, il n'est pas proche des gens. Il essaie de parler d'une manière simple quand il prêche. Il manque de profondeur. Il essaie de faire un truc un peu spirituel et théologique. Il se prend la tête. Là, vous pouvez en avoir. Hein. Il décide tout avec son conseil. Et bien voilà qu'il a oublié que c'est Dieu qui dirige l'Église. On peut vous faire ça pendant mais des heures. Il célèbre comme ça. Ah ben c'est donc que. Et nous sommes omnubilés par le fait d'être à la hauteur de beaucoup de choses, que les gens pensent que, etc. Et il faut lâcher. Il faut vraiment lâcher. Et j'aimerais vous donner quelques pistes des choses à lâcher avant la prière de ce soir. Parmi les choses à lâcher, je pense qu'il faudrait lâcher la dignité de votre famille. Je pense qu'il n'y a que vous qui y croyez. Rassurez-vous, toutes les familles sont pareilles. Dans toutes les familles, vous avez des scandales. Dans toutes les familles, vous avez des gens infidèles. Dans toutes les familles, vous avez des tarés. Des gens qui ont des pathologies. Vous avez, dans toutes les familles, des moments d'épreuve terrifiants. Mais tout le monde, et quelque part c'est une vraie politesse, n'étale pas cela sur la voie publique. Never explain, never complain. Jamais dire, ne jamais se plaindre. Ce peut être pris pour une véritable et une très belle, un très beau moment d'éducation. C'est vrai. Mais ça peut être aussi pris pour une véritable illusion. Ne vous faites pas d'illusions. Lâchez. Lâchez. Vous savez, les parents qui cachent les trucs. J'ai vu chez des cathos des drames incroyables qui ont mené au péché. On a caché telle chose, on ne l'a pas dit. La fille dans la famille de la poignée de la porte de la maison d'en face qui, à l'âge de 15 ans, se retrouve enceinte. Bon, on va cacher des trucs. Merci à nos parents d'avoir su cacher des choses qui ne regardaient personne. Bien sûr. Mais nos familles, elles sont blessées. Et il faut qu'on l'accepte. En arrêtant de se prendre la tête parce qu'on n'est pas à la hauteur, parce que c'est de notre faute, parce qu'on aurait fait ceci ou qu'on n'a pas fait cela. Et le démon est capable d'utiliser tout le monde pour nous expliquer que c'est de notre faute. Il n'y a pas de problème. Et peut-être qu'il y a des choses qui sont objectivement de notre faute, c'est vrai. Mais ça, il nous faut le remettre au Seigneur en disant « Ben là, Seigneur, j'ai raté. Désolé. Pardon. » Et on passe à autre chose. Et on se convertit. Et on avance. Si nous tenons tant à notre dignité, ça ne peut pas marcher. Personnellement, j'ai trouvé 2-3 trucs. Régulièrement, je passe pour un idiot volontairement. Je fais l'andouille. Quand les gens sont trop sérieux, vous voyez tout de suite la moitié des gens qui se barrent, l'autre moitié qui se marre et qui comprend et qui fait comme vous, ou que ça fait marrer parce qu'ils ont vu les autres très outrecuidés s'en aller. Essayez une trottinette en soutane, vous verrez. Il ne faut pas hésiter à être un peu soi. Vous êtes un peu fantasque, soyez-le, n'en faites pas des caisses. Vous êtes fatigué, ben dites-le que vous êtes fatigué, l'étalez pas. Amusez-vous à faire quelque chose à quelqu'un. T'as pas l'air un petit peu fatigué, toi, là, t'es sûr, tu fais, ouais, là, je suis vraiment claqué, ça marche à tous les coups, hein. On est tous fatigués. Mais ça, c'est pas gênant de dire, je suis fatigué, mais écoute, hein, on se reposera au ciel et on avance. Frères et sœurs, il faut qu'on lâche beaucoup de choses. Il faut qu'on lâche beaucoup de choses. Pourquoi est-ce que Paul, quand l'Esprit Saint, quand Jésus lui est apparu, qui s'est pris une énorme baffe sur la route de Damas, est tombé de cela? Parce qu'il y a une violence de Dieu qui était nécessaire pour lui. Il y a deux manières de changer un système relationnel. Soit la violence à l'extérieur, soit changer tous les curseurs à l'intérieur. Si petit à petit, une personne, puis deux, puis quatre, puis dix se convertissent dans cette assemblée, toute l'assemblée se convertira. Une autre manière, c'est un grand acte violent comme une apparition de la Vierge Marie. Ben, si vous voulez recevoir l'Esprit Saint dans votre vie, permettez-moi de vous dire, prenez les curseurs les uns après les autres, tournez-les petit à petit et vous verrez que tout en vous va commencer à changer. Laissez tomber la bienséance excessive, laissez tomber la peur que vous avez, laissez tomber toutes ces choses-là. Voilà les grands empêchements à recevoir l'Esprit Saint, qui se rassemblent tous en un seul, le péché de ne pas avoir besoin d'être sauvé. Si nous ne voulons pas être sauvés par Jésus, alors nous trouverons toutes les bonnes raisons de ne pas être sauvés. Mais si nous acceptons d'être sauvés par Jésus, alors il va pouvoir véritablement le faire. Et nous allons pouvoir recevoir son Saint-Esprit. Quand nous prions pour recevoir le Saint-Esprit, recevons-le dans un cœur contrit, dans un cœur imparfait, mais un cœur qui veut aimer. Recevons-le sans projet, sans programme. Recevons-le avec le désir d'être au service de Dieu pour son Église. Vous verrez quelque chose de très étonnant. Si vous demandez au Seigneur Esprit Saint d'être vraiment des missionnaires, des annonciateurs de la parole, vous verrez que le Seigneur passera par votre défaut, Le Seigneur passera par ce qui ne va pas chez vous. Le Seigneur va passer malgré cela. Mais il faut en faire l'expérience. Quand vous considérez que vous ne pouvez pas être missionnaire parce que vous êtes trop vieille, trop vieux, pas assez ceci ou pas assez cela, vous êtes une fois de plus juge de cette écharde. Et la vieillesse est une écharde dans la chair. Acceptez que le Seigneur est capable de dire « Ma grâce te suffit ». Votre maladie est une écharde, sa grâce vous suffit. Mais si nous choisissons les uns les autres, non seulement d'être des saints et de demander au don de l'Esprit Saint de nous aider, il le fera, mais si nous choisissons en plus d'être des apôtres et des missionnaires, qu'est-ce qu'il fera? Il nous donnera tout ce dont on a besoin. Et ça s'appelle les charismes. Le charisme, qu'est-ce que c'est? C'est un don extraordinaire que Dieu veut donner à ceux qui veulent annoncer la bonne nouvelle. Je pense à toutes celles et ceux qui reçoivent chaque jour les visites d'aides-soignantes, d'infirmières, de gens qui viennent pour faire le ménage chez eux, chez elles. Si vous avez ces quelques minutes privilégiées avec ces gens-là, n'hésitez pas à faire un truc. Au moment où vous avez envie de parler de vous, parlez de Jésus. Faites l'essai. Je dis ça, moi, le sujet que je préfère au monde, c'est moi. Faut être clair. Donc, je vous le dis en toute modestie et humilité, avec un énorme melon à la place de la tête. Donc, un peu de lucidité quand même. Mais essayez de faire ça au moment où tu as envie de dire « Oui, mais moi, c'est pas pareil, j'ai des choses à vous raconter, je souffre et je vais pas bien. Et de toute façon, j'ai les corps aux pieds, de toute façon, on peut pas me comprendre, et de toute façon, je souffre. Et de toute façon, le repas était pas bon, blablabla. » Et bien, à ce moment-là, vous direz « Et de toute façon, vous connaissez Jésus ?» Ah, oh, j'ai lu un texte ce matin, ça marche super bien. Prenez votre Magnificat, partenaire de notre retraite, et vous l'ouvrez, vous dites, oh, j'ai lu un texte ce matin, je ne comprends pas. Vous ne voulez-il pas me donner votre avis? Je vous le lis. Jésus. Les mamans savent très bien laisser traîner subrepticement des documents sur la table basse. Hein. Avec un peu de chance, ils vont les lire. Si vous voulez vraiment que ce soit lu, mettez-les dans les petits coins entre deux BD. Mais si vous acceptiez d'être missionnaire là où vous êtes, alors le Seigneur vous donnerait des grâces incroyables. Vous feriez par exemple l'expérience quand l'aide-soignante arrive, je ne sais pas, elle traverse quelque chose de difficile et elle le cache le mieux possible parce qu'elle sait que vous êtes en galère. Et si vous dites « Esprit Saint, montre-moi », à ce moment-là, il va peut-être vous montrer « Écoute, elle ne va pas bien, il y a un truc, pose-lui la question ». Et vous, avec vos gros sabots de mal réveillés de ce matin-là, alors qu'on est en train de vous gratter le visage avec un gant de toilette, vous direz « ça n'a pas l'air d'aller, vous ». Alors, elle utilisera le gant de toilette pour se boucher très fort, la dame, parce qu'enfin, ça va pouvoir sortir. Et vous allez accueillir comme si vous étiez Jésus qui accueille ses larmes, et vous lui direz que Jésus l'aime et que vous l'aimez comme elle est, que c'est votre sœur et que c'est votre frère. Devenez missionnaire. Alors, si vous acceptez ça, l'Esprit-Saint, vous allez en faire une expérience absolument incroyable.
1: Alors Père, il nous reste 6 minutes là avec les auditeurs de Radio Espérance avant ce soir, donc on a un peu de temps. Vous avez répondu à pas mal des questions que les gens se posent, mais il y en a quelques-unes que j'aimerais que vous développiez.
0: Volontiers, si je peux.
1: Quelle est la place du silence pour recevoir le Saint-Esprit? Parce qu'on a souvent l'image de la réception charismatique.
0: Alors,
1: mais aussi,
0: je vais répondre à votre question en me moquant de vous. C'est une question de tradit, ça, en général. Avec une belle opposition entre le silence et le bruit, le bien et le mal, le beau et le moche. Et j'aimerais vous dire que...
1: Je plaide coupable.
0: Mais oui, je sais bien, je vous connais un peu. Voilà, c'est votre épine dans la chair, peut-être. Que nous dit la parole? Si tu veux prier, retire-toi au fond de ta chambre et dans le silence de ta chambre, prie ton Père qui est là dans le secret. S'il y a des choses en vous qui vous disent « Oui, mais moi, ma spiritualité, c'est plutôt le silence », je voudrais vous répondre « Non, c'est là où tu es bien. » Et c'est super. Mais sors de ton confort. Il se peut tout à fait que le Seigneur veuille t'emmener ailleurs. Et de temps en temps, le Seigneur y passe aussi par la louange, par d'autres manières de faire. De temps en temps, les gens me disent « Moi, je suis très contemplatif. » Je dis « Non, t'es trouillard. » Tu as peur d'aller vivre autre chose. Il y a plein de manières de faire silence. Il y a plein de manières de louer le Seigneur. Et de fait, vous soulignez là, pardon, j'ai lu OK, une manière d'éviter une rencontre qui pourrait nous faire peur avec le Saint-Esprit, c'est de dire, ah, les gens qui sont dans le Saint-Esprit, c'est un peu des chachas, des dévisseurs d'ampoule. Moi, ce n'est pas ma spiritualité. De cela, vous rendrez compte au Seigneur. Parce que si vous êtes la mesure, à cause de votre culture personnelle et de votre tradition personnelle, de la mesure dont Dieu doit se donner à vous, vous lui expliquerez. Mais moi, je ne le ferai pas. Moi qui suis ouvert, je suis issu d'une famille plutôt tradie. Eh bien, ça a été dur. La première fois où j'ai vu des gens un peu dans le renouveau, etc., ben, j'avais un mépris pour ça colossal. Oui, ces gens qui ont besoin d'une spiritualité un peu gélatineuse et sensible, c'est qu'ils manquent de finalité dans leur adoration, moi c'est l'Eucharistie, blablabla. Et puis un jour, je me suis rendu compte qu'en plus, et ces gens me faisaient remarquer, ah ben, tant que tu n'as pas découvert l'effusion du Saint-Esprit, il te manque quelque chose. Alors après coup, je peux dire que c'est vrai. C'est vrai. Et parfois, tu as envie de dire aux autres, et c'est aussi. Mais je vous invite vraiment à avoir... Il y a un temps pour tout. Il y a un temps pour le silence, un temps pour la louange, un temps pour l'Eucharistie, un temps pour la parole. Et n'opposez pas cela. Ça, ce serait l'œuvre du démon. Distinguez ces moments et accueillez-les avec une grande simplicité.
1: Super. Quel est le lien, on l'a un peu évoqué tout à l'heure, mais Marie, c'est un peu la première des chachas. Quel est le lien qu'on peut faire entre la Vierge Marie et l'Esprit-Saint, et concrètement dans notre vie de prière, comment développer la présence de l'Esprit-Saint en nous avec Marie?
0: Alors évidemment, Marie, elle est pleine de grâce, l'Esprit-Saint est descendu sur elle, donc dans le genre effusion d'Esprit-Saint, la Vierge Marie, elle sait ce que ça veut dire. Elle est vraiment là-dessus, elle est très au point. Et je pense qu'une des belles choses à faire, justement, c'est un complément de la première réflexion. Si jamais vous avez des inquiétudes avec la rencontre, avec l'Esprit-Saint, etc., confiez ça à la Vierge Marie. Elle est délicate. Elle fait comme il faut. Elle préparera votre cœur. Elle est toujours là. Et vous voyez, nous les catholiques, on a ce privilège d'être marial, mario. Mais vivez-le à fond. La Vierge Marie vous emmènera vers l'Esprit-Saint, la Vierge Marie vous emmènera vers le Père, la Vierge Marie vous conduira partout. Ne remplacez pas le Père par la Vierge Marie, ne remplacez pas l'Esprit-Saint par la Vierge Marie. Mais mettez-la vraiment comme dans un compagnonnage qui vous amène jusqu'au Seigneur. Et je crois que Marie, dans sa grâce de médiatrice, de toute grâce, trône de la sagesse, elle a vraiment son mot à dire. Mais demandez-lui d'accompagner la démarche, vous verrez, elle est extrêmement délicate.
1: Et une dernière question, enfin, vous avez déjà répondu un peu tout à l'heure par rapport au poids de nos péchés qui peuvent être parfois des barrières, mais il y a quand même la question revient beaucoup. Certains disent voilà, j'ai beaucoup péché par la chair notamment. Est-ce qu'il se peut que l'Esprit Saint soit dégoûté de moi? Et l'autre chose, c'est quelle est la place du pardon quand il y a des choses qui sont pas pardonnées, non pardonnées. Alors vous l'avez évoqué un peu dans le cadre familial et tout ça, mais ça c'est des choses très concrètes qui peuvent éclairer un peu ceux qui nous écoutent.
0: Alors, j'aimerais d'abord vous donner un petit peu de théologie et d'angélologie. Il y a des péchés qui nous gonflent et des péchés qui nous gonflent moins. J'ai rarement vu quelqu'un courir dans le confessionnal en disant « Mon père, je suis orgueilleux, j'en peux plus, vraiment, c'est horrible, ça pourrit ma vie. » En général, on s'en fout. Vous voyez, en général, ça ne nous gêne pas d'arriver, l'orgueil, ça ne nous gêne pas, vous voyez. Mais alors là, quand ça touche des péchés de la chair, la pornographie, les relations bidules, etc., là, on utilise des périphrases, on va pas bien, on pleure sur soi, enfin, c'est tout ça, vous voyez. Alors, sauf que, pardon... Le péché le plus important des deux, c'est l'orgueil. Et le démon, lui, qu'est-ce qu'il fait? Il aime nous mettre le nez dans le truc gluant et moche, qui n'est pas automatiquement le plus grave. Et donc, s'il vous plaît, mettez les choses dans l'ordre. Vos péchés, confessez-les, et ils ne vous appartiennent plus. Je termine par cette histoire. Je l'ai peut-être raconté en début de semaine. Oui, je sais. C'est une religieuse qui a des visites de jésuites qui lui parlent. On envoie un jésuite pour vérifier si elle n'est pas un mythomane ou mythosœur. Et donc on lui demande, le religieux lui dit, ben c'est simple, vous allez demander à Jésus lors de votre prochaine rencontre qu'il vous dise les péchés qu'il m'a pardonnés la semaine dernière en confession. Et le gars revient le lendemain et la sœur dit, Jésus est désolé, il ne s'en souvient plus. Amen. À ce soir, rendez-vous 20h30.

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2: La joie de notre cœur vient du Seigneur. Psaume 32, 21.

Voilà, alors je vais d'abord rappeler en très peu de mots le petit parcours que nous avons eu la dernière fois avant de commencer celui d'aujourd'hui. Donc la dernière fois, j'avais un peu balisé l'itinéraire de la vie spirituelle en quelques points. Le premier point, c'était le désir. Laisser le désir grandir, le désir de Dieu en moi. Le deuxième point, c'était de parler de ce qui s'oppose au désir, à savoir l'acédie, ou encore la paresse spirituelle, ou encore la tiédeur. Le troisième point, c'était que Jésus voulait justement nous guérir de cette acédie, de cette tiédeur, particulièrement ici à Parelmonial, où il nous crie, hein, dans l'Eucharistie, sur la croix et dans le cœur de nos frères, j'ai soif. Le quatrième point, c'était que ce désir conduit au don de notre vie, le don total. Hein, c'est l'histoire du jeune homme riche, hein, que j'ai évoqué pour dire que dans la vie, il y a des moments où Dieu, comme au jeune homme riche, nous dit, mais veux-tu bien me suivre? Veux-tu bien accepter tout ce que tu as fait jusqu'à présent, c'est bien, mais est-ce que tu veux bien accepter de faire un pas de plus dans la confiance et désormais de mettre toute ta vie dans mes mains? Le cinquième point, c'était comment faire pour tout donner et se donner soi-même? Et donc, on a parlé, hein, de cette difficulté que nous avons parfois à tout donner, hein, dont Jésus lui-même se plaint quand il dit à Parelmonial, hein, voici ce cœur, hein, qui a tant donné, qui s'est donné tout entier, qui a tout donné, hein, mais qui reçoit en retour tant d'ingratitude. Eh bien, on avait dit que la manière de répondre à cet appel de l'amour, c'était la voie de l'abandon et de la confiance, hein, la voie de l'enfance. Hein, celle de la pauvreté spirituelle, de la petitesse. Prendre conscience qu'on ne peut rien sans Dieu et mettre toute sa force dans la confiance que l'on a dans sa puissance d'amour. Alors, je vais poursuivre ce parcours aujourd'hui en insistant davantage maintenant pour arriver dans le concret, parce qu'un certain nombre d'entre vous ont posé des questions concrètes la dernière fois, hein, et il faut bien sûr atterrir dans la réalité. Hein, mais il fallait bien d'abord baliser l'itinéraire avant de donner les moyens de le parcourir. Mais je vais donc parler aujourd'hui des moyens qui vont nourrir notre vie spirituelle. Mais avant cela, quand même, si vous le permettez, je voudrais revenir sur cet itinéraire en insistant sur l'importance de la persévérance. C'était d'ailleurs, en fait, à l'origine, le titre de ce carrefour, la persévérance. Et je suis très heureux qu'aujourd'hui, l'évangile soit celui du semeur, parce qu'on pourrait dire que c'est l'évangile de la persévérance. Hein? Cet évangile pourrait résumer tout le carrefour. Hein? Cet évangile qui nous parle de la parole de Dieu, qui est Jésus lui-même. Hein? Jésus lui-même, dans sa parole, dans l'Écriture, dans la tradition, mais aussi dans l'Eucharistie, hein? Et puis dans les événements de nos vies. Jésus, hein, qui se donne pour que nous l'accueillions progressivement au plus intime de notre cœur, pour porter beaucoup de fruits, un fruit qui demeure. On nous l'a rappelé à la messe ce matin. Mais pour cela, ça suppose qu'on laisse cette parole descendre progressivement au plus intime de notre cœur. Et Jésus dit que cela suppose la persévérance. Hein? Si vous avez bien noté l'évangile, je vous invite à le relire, cet évangile du jour. Il est magnifique. Hein? C'est vraiment tout un programme pour notre vie. Hein, il dit, voilà, la terre profonde, hein, celle qui porte beaucoup de fruits, ce sont ceux qui écoutent la parole avec un cœur généreux et qui portent du fruit par leur persévérance. Hein, voilà, la persévérance. C'est une clé de notre vie spirituelle, comme c'est peut-être la clé, comme c'est aussi une clé, peut-être la clé de notre vie tout court. La persévérance. Parce que nous le savons bien, rien de beau, rien de grand, rien d'important ne se fait sans le temps. Hein? Ce qui a été fait sans le temps, disait quelqu'un, ne résiste pas au temps. Hein? Et le drame de notre époque, c'est que nous sommes dans une civilisation de l'instant, une civilisation du zapping, hein? Où nous sommes constamment tentés de changer. Hein? Changer de quelle changer d'habit, changer de mode, changer d'opinion, changer de partenaire, changer de travail, changer de religion, changer si on pouvait d'identité. Hein? Et même d'ailleurs, on en parle avec le gender, hein? On va jusqu'à changer d'identité. Eh bien, en fait,
Malheureusement, le zapping conduit nulle part. Et dans la parabole du semeur, justement, il est question de ceux qui reçoivent la parole avec joie, mais qui tombent à la première tribulation, à la première épreuve. Et Jésus dit, ce sont les hommes d'un instant, ils n'ont pas de racines en eux. C'est le drame de notre époque. Hein? Il ne s'agit pas de juger le monde, ni de juger notre temps, mais quelque part, c'est bien aussi d'être conscient, hein, des limites et des faiblesses que porte notre époque. Et une de ces limites, c'est celle de l'inconstance, de l'infidélité, du manque de persévérance, du manque de sens. Vous savez, on a dit, hein, moi je fais partie de cette génération, hein, qu'on appelait autrefois les baby boomers, mais qu'on appellera bientôt les papy boomers, hein, les papy boomers, bon, parce qu'ils arrivent maintenant aux âges de la retraite. Hein. On a dit de cette génération que ça a été la génération du moi d'abord. Hein, c'est pas moi qui l'invente, c'est Jacques Attali qui l'a dit dans son rapport. Hein, la génération du moi d'abord, hein, génération 68, c'est-à-dire avant moi il n'y avait rien, après moi le déluge. Vous voyez ce que je veux dire? Ce n'est pas du tout un jugement, hein, ce que je dis là, c'est un fait. Après, il faudrait analyser les causes de cela. On pourrait en parler. Ce n'est pas le sujet de ce que je veux vous dire aujourd'hui. Mais le drame de cette civilisation, c'est que c'est une civilisation sans mémoire. Sans mémoire, et donc sans identité, et donc sans espérance. Parce que celui qui n'a pas de mémoire n'a pas de futur. Voyez? Et la mémoire, ce n'est pas seulement la mémoire des blessures reçues. Vous voyez ce que je veux dire? La mémoire, c'est d'abord la mémoire des grâces reçues, des bénédictions reçues. Demain, c'est la fête nationale. Excuse-moi, je ne pensais pas parler de tout ça, mais je voudrais vous dire, mais c'est hallucinant. Quand vous ne vivez pas en France, ça fait 25 ans que je ne vis plus en France, c'est hallucinant de voir tout ce que la France a reçu de sa nature, de sa culture et de son histoire religieuse. C'est hallucinant. Il faudrait que nous fassions mémoire des grâces reçues. C'est, vous savez, dans la Bible, le fait d'oublier, le fait de perdre la mémoire, c'est un signe du péché. C'est le commencement du péché. C'est tout à fait le problème de l'enfant prodigue. Il a perdu la mémoire. Il a oublié son père. Il s'est centré sur lui-même, dans l'avoir, dans la dispersion, dans le péché. Et c'est l'épreuve qui lui fait retrouver la mémoire. L'épreuve le fait rentrer en lui-même, et en rentrant en lui-même, il retrouve sa mémoire. En retrouvant sa mémoire, il retrouve son identité en se rappelant son origine, le père, qu'il avait oublié. Et on dit bien que malheureusement, aujourd'hui, nous sommes. Peut-être le XXe siècle aurait été le siècle de la mort du Père. Et peut-être le XXIe siècle sera le siècle de la redécouverte du Père, le siècle de la miséricorde. Je l'espère profondément. Donc toujours pour dire que nous avons à redécouvrir ce sens du temps. Je voudrais citer ici deux de mes confrères, dont un a parlé ce midi à la messe, le Père Denis Bijoux-Duval. Je ne savais pas qu'il allait présider la messe, mais je vais le citer tout à l'heure. Et l'autre est Bernard Pérouse, que certains d'entre vous connaissent, qui a fait un très beau livre, entre parenthèses, que je vous recommande aussi. Hein, j'ai recommandé avant-hier le livre de Pascal Lyde sur les péchés capitaux. Je vous recommande le livre de Bernard Pérouse sur l'itinéraire spirituel. C'est vraiment un livre facile à lire, très utile. Beaucoup de laïcs, beaucoup de chrétiens, et dans le monde entier, parce que moi je suis en Afrique, on trouvait beaucoup de secours dans la lecture de ce livre. Bien. Bernard Pérouse dit que. En gros, il y a trois étapes dans la vie spirituelle, celle des débuts, celle du milieu, celle de la fin. C'est assez logique au fond. Hein? Bon. Celle des débuts, ben, on peut dire c'est l'étape de la jeunesse, hein? L'étape de l'enthousiasme. Hein? La grâce de la jeunesse, c'est la générosité, c'est l'enthousiasme, la capacité de se donner, la capacité de prendre des grandes décisions qui vont nous engager pour toute la vie. Hein? Et souvent, ça va avec une réelle ferveur. Et parfois même avec aussi une certaine réussite aussi apparente. Hein. Et donc c'est une étape très importante, mais qui peut faire illusion aussi. Hein. Aujourd'hui on vit à l'époque du jeunisme. Hein. C'est comme s'il n'y avait que la jeunesse qui était importante. Bon, c'est vrai que la jeunesse c'est magnifique, mais la jeunesse peut être aussi l'étape de l'illusion d'une certaine façon. Parce que on est généreux certes, mais on est encore très centré sur soi. Hein, c'est le propre de la jeunesse. On reste encore très centré sur soi. On n'a pas encore fait l'expérience de ses limites. Et on s'illusionne aussi un petit peu sur la vie. Voyez, on n'a pas encore fait l'expérience des limites, entre guillemets, de la vie. C'est-à-dire les limites des autres. Et donc, à la fois c'est beau et en même temps c'est encore fragile. D'accord? La deuxième étape, c'est celle de la maturité. Hein, bon, vous pouvez la situer quand vous voulez. Hein. Pour certains, la maturité, c'est à 15 ans. Hein, pour d'autres, c'est à 70 ans. Bon. Pour la moyenne, en général, c'est autour de 40 ans. D'accord? Bon, ça vous rassure? Ça va? Bon.
Donc, la maturité se caractérise par quoi? En gros, normalement, il y a une publicité autrefois qui disait à 20 ans on se cherche, à 30 on se trouve. On dirait plutôt à 40 on se trouve aujourd'hui. Hein, bon. Mais en tout cas, c'est un moment où on devient responsable. Responsable de soi-même, d'abord, c'est ce qu'il y a de plus difficile. Hein. C'est-à-dire, en gros, on arrive plus ou moins à se gérer. Hein, et on arrive aussi plus ou moins à gérer sa vie. D'accord ? Plus ou moins, on peut nous confier des responsabilités qui peuvent être parfois modestes, mais importantes. Hein. Par exemple, une mère au foyer, c'est une très grande responsabilité, même si ce n'est pas très visible extérieurement. Voyez, bon. Ça peut être aussi des responsabilités de type professionnel, ça peut être des responsabilités de type religieux, ça peut être des responsabilités. Mais l'essentiel, ce n'est pas tellement le visible, voyez, mais c'est qu'on est arrivé intérieurement à une certaine maturité. Alors, ça, c'est positif et on devient de ce fait assez efficace aussi dans ce qu'on fait, voyez, ce qui est bien aussi. Mais c'est aussi le moment où, paradoxalement, on prend aussi conscience de ses limites. Hein, on devient plus réaliste. Hein, plus réaliste. On commence, hein, comme dirait, là, c'est une expression de Bernard Pérouse, on commence à toucher les murs de la pièce intérieure, voyez. Il y a un moment, où, et ça c'est normal dans la vie, il y a un moment où on commence à découvrir qu'on est limité. Et bon, sur le plan psychologique, certains peuvent parler de crise du milieu de la vie. Alors, vous pouvez la mettre quand vous voulez, la crise du milieu de la vie. Mais d'abord, sur le plan physique, on découvre que notre corps a ses limites. Hein. Sur le plan moral, on découvre aussi que nous sommes, au fond, plus pécheurs que nous ne pensions. Hein. Et parfois même, il y a des tentations qu'on n'avait pas dans la jeunesse ou qu'on avait perdues ou sur lesquelles on avait réussi à remporter des victoires et qui reviennent. Hein, ce qu'on appelle le fameux démon de midi, vous voyez ce que je veux dire, hein. Et donc on est surpris au fond de, à la fois d'un certain point de vue on a mûri, on devient plus efficace, mais d'un autre point de vue on se découvre aussi plus limité qu'on le pensait et plus fragile peut-être qu'on le pensait. Et ça peut être une crise profonde, hein. Ça peut être une crise, ça peut être aussi le commencement de quelque chose de plus vrai, de plus humble, de plus réaliste, qui est le commencement d'une entrée dans une vie, je dirais, de plus d'humilité, c'est-à-dire de plus de remise de soi à Dieu. Hein? Pour dire les choses comme ça, je dirais, quand on est jeune, on a besoin de se prouver qu'on existe d'abord par le faire, d'accord ? C'est normal d'ailleurs. D'ailleurs, on est plein de force, on a plein de dynamisme, et c'est bien qu'il en soit ainsi. Il faut faire des choses quand on est jeune, il faut beaucoup, mais on croit que c'est d'abord par le faire qu'on va exister. Et bon. Mais il y a un moment, on se rend compte qu'il ne s'agit pas tant de faire que de se laisser faire. Vous voyez ? D'avancer dans un chemin, au fond, d'abandon, hein, de confiance, hein, de remise de soi. C'est-à-dire que petit à petit, on devient enfant. C'est paradoxal, hein, que plus on grandit dans

et où elle ne pouvait rien faire pour l'aider parce qu'elle était au fond de son carmel. Ça a été peut-être une des plus grandes épreuves de sa vie, hein, et son père a duré 3 ans avant de mourir. 3 ans fou, Monsieur Martin, hein, que tout le monde respectait, fou, interné, et avec peut-être aussi dans le couvent l'idée que c'était à cause de ses fils qu'il était devenu fou, et en particulier la petite Thérèse elle-même, hein, qu'il aimait tant et qui était partie au Carmel. Et donc, Thérèse a commencé à comprendre à ce moment-là ce que c'est que l'abandon, c'est-à-dire la voie de l'enfance. Hein, quand je ne comprends plus rien, quand tout semble s'écrouler de mes projets, de mes idées, etc., c'est là que je commence à espérer. C'est là que je commence à comprendre ce que c'est que être enfant. Vous voyez ce que je veux dire? Dans le sens le plus profond du terme, c'est-à-dire faire confiance à Dieu. Hein, s'abandonner dans les mains de Dieu. Bien. Et la troisième étape, on espère qu'on y arrivera tous, hein, c'est au fond, paradoxalement, hein, peut-être l'étape du vrai bonheur, hein, qui est celle de la fin de la vie et l'entrée dans la vie avec un grand V, mais c'est-à-dire l'étape de la vraie pauvreté spirituelle. Voyez, qui peut aller paradoxalement avec la croix, hein, puisque au fond, plus on avance vers la mort, plus la réalité de la croix devient concrète pour nous. Hein. Je crois que c'est vrai. Enfin, parmi vous, je ne sais pas s'il y a des gens qui. Enfin, moi, j'en fais l'expérience. Voyez, je pense que je ne suis pas le seul. Bien. Et en même temps, paradoxalement, hein, avec cette expérience plus grande du dépouillement, de la pauvreté, hein, apparente inutilité aussi. Hein, plus on vieillit, plus on devient apparemment inutile. Hein. Mais curieusement, si c'est vécu en Dieu, eh bien, on rentre dans une vraie fécondité, une vraie joie. Voyez, un vrai bonheur, le bonheur des béatitudes, et peut-être une vraie sainteté. Et je me souviens de cette histoire que les vieux nous racontaient, un des prêtres de la communauté, quand il était séminariste, il vivait chez les vieux dominicains à Paris. Alors, vous savez, séminariste, hein, c'est normal, c'est l'âge de la jeunesse, on doute de rien, vous allez voir, on va révolutionner le monde, ça, très bien. Et alors, il leur disait ceci, les vieux dominicains, ils disaient à ces jeunes, ils disaient ceci. Vous savez, les jeunes prêtres, ils ont l'air d'être des saints, mais ils ne le sont pas. Les prêtres d'âge mûr, ils n'ont pas l'air d'être des saints, mais ils ne le sont pas. Mais les vieux prêtres, ils n'ont pas l'air d'être des saints, mais certains le sont. Et ben, je dirais la même chose des laïcs. Vous voyez ce que je veux dire? Hein, c'est paradoxal, hein, mais au fond, c'est ça, je crois que c'est la vérité. La vérité, c'est l'humilité, vous savez, disait Sainte Thérèse. Ben, je crois que c'est vrai. Hein, c'est cette patience, hein, comme dit Jésus, cette persévérance, hein, c'est ça qui nous conduit à travers des dépouillements, nous conduit à la vraie enfance spirituelle, qui est au fond la confiance totale en Dieu, la remise de soi, l'offrande de soi, hein, mais pour entrer dans le bonheur des pauvres, hein, le bonheur des béatitudes. Bien. Alors, cela suppose évidemment quand même de persévérer. Hein. Et la persévérance, ça demande aussi notre coopération. Vous voyez, on n'ira pas au ciel par hasard, hein, comme on n'ira pas non plus en enfer par hasard. Hein. On ira au ciel parce qu'on le veut. Vous voyez ce que je veux dire? Hein. Il faut le vouloir. Je le veux. Non seulement je veux aller au ciel, mais je veux sauver. Je veux contribuer, parce que ce n'est pas moi qui sauve, mais je veux collaborer au salut de beaucoup d'âmes. C'est une décision énergique. Voyez? Les saints n'ont pas été des mous. Ils ont été des doux, mais pas des mous. Ils étaient des violents. Des violents, et ce sont les violents qui rentrent dans le royaume. Ceux qui savent se faire violence à eux-mêmes, voyez? Qui décident, qui veulent, je le veux. Il faut être même un peu têtu. Mais. Vous savez, au Cameroun, on parle de têtutesse. Une bonne têtutesse. C'est comme ça, non? Une bonne têtutesse, la têtutesse de ceux qui veulent arriver au but, le royaume. Et je dirais que dans nos vies, hein, on pourrait dire un petit peu que on passe par les mystères joyeux, lumineux, douloureux et glorieux. Hein? Les mystères joyeux, c'est un peu, vous voyez, la ferveur sensible, la ferveur des débuts. À la première rencontre avec Dieu, par exemple, hein, je suis venu à Paray-le-Monial, j'ai fait une expérience de Dieu extraordinaire, et ça m'a porté pendant des mois, peut-être des années. Je me suis donné, j'ai évangélisé. Moi, c'est très beau tout ça, c'est merveilleux, mais c'est pas encore la sainteté. Hein. Ou alors, la ferveur, ça peut être aussi dans la vie de couple, vous voyez. J'ai rencontré mon fiancé, vraiment, la vie.

tout a basculé. Ma vie, c'est comme si j'étais né une deuxième fois. Je voyais tout différemment. J'avais de nouvelles lunettes. Hein. Tout est nouveau pour moi. Hein. Et y a une ferveur aussi dans l'amour, voyez, humain aussi. Dans l'amour conjugal, par exemple, qui était une grâce aussi, qui est quelque chose de merveilleux, qui est quelque chose de fondateur, dont il faut faire mémoire, mais qui n'est pas encore le véritable amour. Vous voyez ce que je veux dire? Et puis, il y a un moment, hein, ça c'est le mystère joyeux, il y a un moment où apparemment, cette ferveur semble diminuer. Du moins de façon sensible, on n'a plus l'expérience de cette ferveur. Hein, il paraît que c'est comme ça dans le couple, moi j'en sais rien. Mais on a dit ce matin qu'il ne faut pas que notre relation avec Dieu soit comme celle d'un vieux couple. Mais c'est un vieux couple, ça peut être merveilleux, je vais en parler tout à l'heure. Mais il semble que la ferveur sensible, mettons des trois premières années, hein, puisque apparemment les psychologues parlent comme ça, vous savez, psychologue, je ne sais pas, apparemment. Mais si elle n'est pas alimentée à un certain moment, peut s'éteindre. Et c'est vrai aussi dans notre vie spirituelle, la ferveur des premières années, si elle n'est pas alimentée, peut s'éteindre. Et comme je vous l'ai dit, c'est comme les vierges sages et vierges folles, il y a malheureusement des vierges folles qui ont été super chauds à un certain moment, puis à un moment, vous voyez leur ferveur qui s'éteint. Alors il y a un moment, si vous voulez, où c'est comme si Dieu nous passait le relais, il nous dit « Maintenant, mon enfant, je te fais vraiment confiance, hein, jusqu'à présent je t'ai nourri au petit lait, maintenant c'est l'heure d'arrêter le biberon, maintenant tu vas prendre la nourriture solide. » Et la nourriture solide, c'est quoi? Eh bien, c'est l'engagement de notre liberté dans notre vie spirituelle. Et l'engagement de notre liberté, ça passe à travers des décisions, de petites décisions, voyez? Mais ça passe notamment par la cèse. On n'aime pas trop ce mot. Hein. La cèse, c'est-à-dire, au fond, la lutte contre nos tendances mauvaises. Hein. J'ai parlé des péchés capitaux, je n'y reviens pas, mais c'est un vaste programme. Hein, si vous lisez le livre de Pascal, j'espère que vous ne ferez pas la même expérience que moi, parce que j'ai lu le livre, je me suis reconnu dans tous les péchés capitaux. Alors heureusement, j'avais un revolver dans le tiroir de mon bureau, donc j'ai pu le tirer, mais il n'y avait pas de balle dedans. Donc j'ai fermé, et puis après je me suis dit, mais après tout, ce n'est pas si grave que ça, hein, puisqu'il y a un médecin pour la maladie. Non, je blague, j'ai pas de revolver. Bon, mais donc, en tout cas, mais ça veut dire quand même qu'à un moment, il faut prendre sa vie en main, vous voyez. Et peut-être que c'est vrai qu'on se reconnaît dans tous les péchés capitaux, mais il y en a peut-être un qui serait bon quand même qu'on lutte, qu'on combatte, parce que c'est vraiment notre tendance dominante. Bon, ça c'est du côté du vice, mais il y a aussi les vertus à construire, voyez, dans nos vies. Hein, nous sommes des êtres incarnés, et au fond, dans notre humanité, il y a beaucoup de choses qui s'acquièrent par habitude. Bonnes ou mauvaises d'ailleurs. Les vices, ce sont les mauvaises habitudes. Les vertus, ce sont les bonnes habitudes qui s'acquièrent par la répétition d'actes bons. Alors, il y a ce qu'on appelle les vertus humaines ou les vertus morales, hein, l'humilité, la maîtrise de soi, la politesse, l'ardeur au travail, un certain nombre de choses. Bien. Et parmi celles-là, il y en a quatre qu'on appelle les vertus cardinales parce qu'elles sont vraiment les charnières, vous voyez, pour toutes les autres. C'est quoi les vertus cardinales? Non, pas la constance. La justice, la tempérance, la force et la prudence. Alors, les vertus morales, donc, elles existent même dans le monde païen. Hein, ce sont des vertus humaines à cultiver par la répétition d'actes bons. Alors là aussi, peut-être une vertu qu'on peut cultiver particulièrement. Il faut cultiver aussi ses points forts. Il ne faut pas seulement lutter contre ses faiblesses, mais il faut essayer de repérer dans notre vie quels sont nos points forts et les cultiver. Voyez, je vous recommande là aussi un livre de Pascalite qui s'appelle « Construire sa personnalité », hein, qui est uniquement un commentaire sur les quatre vertus. C'est tout un, j'allais dire, comment dirais-je, un mode d'emploi pour la croissance dans la vie morale par les vertus cardinales. C'est très intéressant, c'est étayé par beaucoup de petits exemples pratiques, c'est très bien. « Construire sa personnalité ». Bon, ça, ce sont les vertus morales. Mais maintenant, il y a ce qu'on appelle les vertus théologales, hein, qui sont à la fois reçues de Dieu et qui ont Dieu pour objet. Alors là, je ne vais pas vous faire l'insulte de vous demander les vertus théologales. Hein. Donc, la foi, je crois Dieu à cause de Dieu. D'accord? L'espérance, j'espère Dieu de Dieu. D'accord? La charité, j'aime Dieu de par Dieu et... Gérard. Hein. J'aime Dieu de par Dieu et mes frères à cause de lui. D'accord? J'aime aussi Gérard de par Dieu, mais j'aime Dieu de par Dieu et mes frères à cause de lui. D'accord? Bien. Alors, les vertus théologales, c'est comme les vertus morales, ça se cultive aussi par l'exercice de ces vertus.
par des petits actes de foi, des petits actes de charité, des petits actes d'espérance, d'accord ? Je ne vais pas vous faire l'insulte de vous demander comment se dit l'acte de foi dans le catéchisme. Vous vous rappelez, non ? Mon Dieu, je crois avec ferme confiance les vérités que vous avez révélées, que vous enseignez par votre Église, parce que vous ne pouvez ni vous tromper, ni me tromper. C'est pas ça ? Bon, donc, voyez, j'allais dire, l'engagement de notre liberté passe aussi à la fois par la lutte contre le péché et en même temps par l'exercice des vertus. Bien. Et par exemple, une manière d'exercer les vertus, c'est de, par exemple, de mettre en place un temps de prière dans sa vie. C'est pas seulement de la spiritualité, c'est aussi une manière d'exercer une vertu morale, voyez. Par exemple, la vertu de force. Parce qu'il y a des fois, on n'a pas envie d'aller prier. Vous comprenez ce que je veux dire ? Ça vous arrive jamais. Non, ça vous arrive jamais de ne pas avoir envie d'aller prier. Mais moi, ça m'arrive parfois. Alors, qu'est-ce que je fais quand je n'ai pas envie d'aller prier ? Ben, j'y vais pas. Non, j'y vais. Quand je n'ai pas envie d'aller prier, je décide. Je n'ai pas envie, mais je décide. Vertu de force. Vous voyez ce que je veux dire ? J'ai posé un acte libre. Hein, où ça commence le matin, déjà dans votre lit. Hein, enfin, pour certains d'entre nous. Hein. Ça vous arrive jamais, vous, de ne pas avoir envie de vous lever. Hein. Ça vous arrive jamais. Moi, ça m'arrive de temps en temps. Alors, acte libre, je décide de me lever. J'ai pas envie, mais je le décide. Vous voyez, vertu de force. Vous voyez ce que je veux dire ? C'est un petit truc tout simple, mais ça fait énormément grandir. Bien. Donc, vous voyez, cette étape, je dirais, intermédiaire avant les mystères glorieux, c'est l'étape de la construction, au fond, de notre vie, où là, Dieu nous laisse beaucoup plus. Paradoxalement, j'ai dit hier que la croissance spirituelle se fait par une vie qui est davantage sous l'emprise des dons du Saint-Esprit, hein, vivez sous la conduite de l'Esprit de Dieu, mais paradoxalement, les dons du Saint-Esprit ne sont pas là pour remplacer notre liberté, mais au contraire pour la fortifier. Et par exemple, les dons du Saint-Esprit vont nous aider à vivre beaucoup mieux les vertus théologales, la foi, l'espérance et la charité. Beaucoup plus facilement. Mais ça ne va pas se substituer à notre liberté. Vous voyez, c'est pas cool. L'esprit me conduit, cool. Non. Hein, c'est vrai que la vie dans l'esprit, c'est extraordinaire, c'est merveilleux. Mais des fois, ça demande de combattre. Hein. Il y a un combat spirituel. Hein. On ne peut pas y échapper. Si vous entrez dans la vie dans l'esprit, vous ne pouvez pas échapper au combat spirituel. Et Dieu nous donne des fois une grâce de force, mais extraordinaire, dans les combats. Hein. C'est vraiment la lutte, parfois, hein, la vie dans l'esprit. Parfois, c'est le corps à corps. Surtout, il y en a un qui est particulièrement coriace, vous savez, c'est qui ? Hein ? C'est le vieil homme qui est en moi. Non, le malin, c'est vrai qu'il est têtu lui aussi, il est têtu, il est collant. Mais c'est pas lui le plus difficile, c'est moi. Enfin, du moins, c'est moi, vous savez, le moi. Hein, moi. Hein, qui est, on a tous, enfin, pas vous, pas, juste pas vous, mais en tout cas, mais moi, justement, vous voyez. Moi, hein. Ce moi, il me dérange parfois. Il est vraiment collant aussi, lui. Donc, c'est parfois cette lutte, hein, et puis la lutte, bon, enfin voilà. Et donc, après ces mystères douloureux, mettons, mais déjà, même dans la douleur, il y a la joie aussi du combat, de la victoire aussi, hein, la force. Et il y a les mystères glorieux. Les mystères glorieux, déjà sur la terre. Il ne faut pas penser que les mystères glorieux, c'est pour l'Assomption, voyez, ou c'est pour ma propre résurrection, par exemple. Hein. Mais ça commence déjà ici-bas. Dans tous les domaines, d'ailleurs. Vous savez, il y a une sorte d'accomplissement de nos vies. Quand elles ont été menées selon Dieu, il peut y avoir déjà ici-bas un accomplissement, déjà sur le plan naturel, mais aussi sur le plan surnaturel. Hein, déjà sur le plan naturel, par exemple, voyez un footballeur, par exemple, hein, qui au départ il a des talents, c'est les mystères joyeux, il est jeune, il découvre qu'il est bon, etc. Machin, bon, mystère douloureux, bon, maintenant il faut aller bosser ses talents, ça suffit pas d'avoir des talents, il faut encore les travailler, il faut bosser. Hein, on n'arrive pas à un niveau, comment dirais-je, satisfaisant sans se donner du mal. Et c'est parfois, il y a en pleurer des fois, hein, les gars qui font l'entraînement avant de recueillir la gloire. Hein, quelle vie ils ont, hein. C'est dur, hein. Et il n'y a pas de, vous ne connaissez pas dans la vie, il n'y a rien qui ne passe. Si on veut arriver quelque part, il n'y a pas un moment où il faut vraiment se donner à fond. Vous voyez ce que je veux dire ? Et mais après, il peut y avoir les mystères glorieux, c'est-à-dire le gars, il est vraiment arrivé à un niveau où là, ça y est, il a atteint son niveau optimal. Et à ce moment-là, non seulement il a de la joie, mais il donne la joie aux autres, vous voyez ? Il atteint vraiment son niveau. Ben ça, c'est sur le plan naturel, mais c'est vrai aussi dans la vie de couple, par exemple. Voyez, il
peut y avoir les mystères joyeux de la première rencontre. Tout ça. Je parle très très bien de la vie de couple parce que je ne connais pas. On ne parle vraiment bien que de ce qu'on ne connaît pas. Donc je dis ça pour les couples qui sont là, pour que ça les rassure. Hein. Donc vous pouvez croire à ma longue expérience. Dans la vie de couple, hein, bien au début, il y a la ferveur, etc. C'est super. Mais comme je vous l'ai dit tout à l'heure, c'est encore peut-être l'amour égoïste. Voyez, on reste encore très centré sur soi. Je me fais plaisir par l'autre. Hein, j'aime l'autre parce qu'au fond, on me tient chaud. Hein, il m'apporte ce dont j'ai besoin. Voyez, bien. Et puis les mystères douloureux. Bon, excusez-moi, hein, d'en parler comme ça, mais bon, d'abord peut-être la première ferveur, peut-être s'atténue. Hein, j'entre peut-être plus dans le réalisme de la relation. Je découvre que l'autre, il est merveilleux, mais enfin, il a certains défauts que moi aussi. Que finalement, il reste autre malgré tout. Hein, malgré tout, il reste autre, hein, et peut-être de plus en plus, et que moi aussi je reste autre, hein, et que finalement il faut faire beaucoup d'efforts de part et d'autre pour que on arrive à s'accueillir dans la vérité. Hein, je me souviens de cette mère de famille, ben, ça m'a touché beaucoup, qui me disait en présence de son mari, hein, moi j'ai commencé à aimer mon mari au bout de 10 ans. Hein, la lune de miel, tout ça, ne me faites pas dire que c'était vraiment le, non, c'est au bout de 10 ans que j'ai commencé à vraiment aimer mon mari. Et puis, il y a les mystères glorieux. Hein, le bon vin, c'est pour la fin, à Cana. Hein. Et les mystères glorieux qui sont, au fond, l'entrée dans un véritable amour. Un amour non possessif, voyez? Et c'est beau, un vieux couple qui a réussi, justement, à passer ces étapes. C'est merveilleux. Moi, je me souviens des confidences d'un de mes frères de communauté, qui est âgé maintenant. Hein, et qui me disait, vous voyez, avec une grande humilité, ça c'est ça la sainteté, vous voyez, c'est la vraie humilité. Parce que lui, c'est quelqu'un qui a eu des responsabilités, bon, des grandes responsabilités dans le monde. Et il s'adresse à moi, petit prêtre, et me dit, mais tu sais, avec mon épouse, donc ils sont arrivés à la dernière étape de la vie, avec mon épouse, voilà, plus on avance dans la vie de couple, plus on découvre que, au fond, l'autre est un mystère qui ne nous appartient pas, sur lequel nous n'avons pas de prise, et dont la seule chose que nous pouvons faire, c'est d'essayer de lui aménager son espace le mieux possible pour qu'il puisse croître le mieux possible et atteindre sa véritable vocation. Hein, que notre amour est en quelque sorte comme cette rosée, voyez, du matin qui vient humecter, hein, la fleur pour la nourrir, mais avec beaucoup de délicatesse parce que la fleur reste à la fois fragile et en même temps un mystère que Dieu seul peut épanouir pleinement jusqu'à sa pleine croissance. Voyez? Et cette espèce d'effacement, j'allais dire, devant la présence de l'unique époux qui est Dieu, dans le cœur de son époux ou de son épouse, et en même temps cet amour vraiment conjugal, en fait pleinement conjugal, qui est le don désintéressé de soi-même pour l'autre, voyez, jusqu'au bout. Et au fond, c'est le vrai bonheur. C'est les mystères glorieux qui commencent déjà sur la terre. C'est là où vraiment l'amour conjugal devient ce vin pur, voyez, purifié. Cet amour sincère où ce n'est plus tellement soi qu'on recherche dans l'autre, mais c'est vraiment le bonheur de l'autre que l'on veut pour lui-même. Voyez? Et je dirais que c'est vrai pour tout le reste dans la vie. Hein, ces mystères glorieux d'un amour décanté, hein, par les épreuves parfois, aussi par les actes d'amour qu'on a pu poser, par la durée, la patience. Voyez, et qui fait qu'on arrive à ce plein épanouissement d'une vie sous le regard de Dieu. Alors, moyennant quoi, quels sont les moyens que Dieu nous donne pour grandir dans notre vie spirituelle? Alors, je vais vous indiquer quelques pistes, et je vous propose déjà de méditer dans votre cœur pour vous demander quelle est la petite décision que vous allez prendre en sortant d'ici pour que s'actualisent en vous les promesses de Dieu aujourd'hui, dans votre vie, à travers un engagement dans une petite chose qui vous rapprochera de lui. Alors, la première chose que je voudrais dire dans cette vie spirituelle, du point de vue des moyens, c'est de cultiver la vie intérieure. Je dirais que ça, c'est fondamental. Cultiver la vie intérieure. Hein, nous sommes dans un monde du bruit, de l'effervescence, de l'action, de l'apparence, du paraître, hein, de la vaine gloire. Cultiver la vie intérieure. Apprendre à cultiver ce trésor qu'est mon cœur, hein, qui vaut plus que tout l'or du monde, toutes les étoiles du ciel, hein, ce cœur qui, encore une fois, ne peut trouver son plein accomplissement qu'en Dieu. Comment cultiver la vie intérieure? Eh bien, la première chose, c'est la prière. Alors là, ça, c'est l'enseignement de Thérèse d'Avila que je vous avais dit la dernière fois, mais c'est fondamental
Il n'y a pas de chemin dans la vie spirituelle qui ne passe par la prière. Tous les saints ont été des grands priants, sans exception. Alors,

La prière, ça se décide. Hein. Et Thérèse d'Avila avait des mots très forts hein, pour dire l'énergie que l'on doit absolument vitale. Et si vous voulez prier, vous n'avez qu'une seule chose à faire, il faut que vous le notiez dans votre agenda. C'est-à-dire qu'il faut que vous preniez rendez-vous avec Jésus chaque jour et que ce rendez-vous soit vraiment le moment le plus important de votre journée et que vous le notiez sur votre agenda et que pour rien au monde, ne vous fassiez sauter ce rendez-vous. C'est votre client le plus important. Alors le gars leur dit, mais écoutez, ouais, vous avez raison, je vais essayer. Et de fait, suite à ce repas, il a décidé, vous voyez, c'est une décision, il a décidé, je vais prier. Il n'avait pas moins de travail, mais il a décidé, je m'en fous, je prie. De toute façon, c'est Dieu qui est le maître du temps. Le temps qu'on donne à Dieu, il nous le rend au centuple. Donc, il décide de prendre un rendez-vous avec Dieu tous les jours. Il met ça sur son agenda. Et donc, il a commencé à prier. Et figurez-vous, là, je ne sais plus exactement ce qui s'est passé, si c'est une semaine après ou deux semaines après, il était mort. Vous voyez, il a eu la grâce, une semaine avant sa mort, de commencer à prier. Bon, j'espère que nous n'allons pas tous mourir. Nous n'allons pas tous mourir tout de suite. Même si certains d'entre nous sont déjà certainement proches, déjà de la sainteté que Dieu a voulu pour eux de toute éternité. Hein. Mais il se peut que pour la plupart d'entre nous, nous soyons encore en route. Voyez, ça ne nous empêche pas de commencer maintenant à prier. Vous voyez ce que je veux dire? C'est maintenant, ce n'est pas demain, c'est aujourd'hui, je le veux. Ça se décide. Alors, décider la prière, c'est décider le temps que je donne à Dieu, chaque jour. Hein. Ce qui est important, c'est que ce soit un temps fixe. C'est-à-dire, si vous décidez 10 minutes, que ce soit 10 minutes tous les jours. Si c'est un quart d'heure, que ce soit un quart d'heure tous les jours. Vous voyez? Alors, on commence éventuellement par 10 minutes, un quart d'heure, et puis progressivement, on monte le curseur, vous voyez? Mais il faut commencer. 10 minutes, 15 minutes, bon. Donc, le temps, c'est très important. Le lieu aussi. On peut prier partout. Il n'y a pas d'excuse. On dit à mon père, je ne peux pas prier parce que l'église est toujours fermée dans mon village. Eh bien, je m'en fous. Tu as ta chambre, tu peux prier dans ta chambre. Installe un coin de prière dans ta chambre, tu mets une image de Jésus, hein, tu ce que tu veux, tu mets une croix, tu mets ce que tu veux, une image Sacré-Cœur, et Jésus est là. D'ailleurs, c'est ce qu'il dit, hein, quand tu veux prier, mets-toi dans ta chambre, tu fermes la porte, ton Père est là, qui est dans le secret, hein, Jésus est là dans ton cœur, tu peux prier, il n'y a pas de problème, tu peux adorer dans ta chambre. Hein. Tu peux aussi prier à ton boulot. Hein. Moi, mon père était responsable d'une grande entreprise, il avait mis dans son bureau une icône, et il prenait son temps de prière dans son bureau. Ça se décide, vous voyez. Alors, il faut voir le meilleur lieu et le meilleur temps. Généralement, le meilleur temps, c'est le temps du matin. Ça, dans l'église, parce que le matin, on n'est plus disponible pour Dieu. On n'est pas pris par les soucis de la journée, vous voyez, ni par la fatigue. Et puis aussi parce que si vous avez prié le matin, en fait, la grâce à demander, c'est non seulement de prendre le temps de prière, mais de pouvoir rester en présence de Dieu au cours de la journée. Parce que c'est ça, au fond, la vie en Dieu. C'est de vivre toute la journée en Dieu, pas seulement pendant les 3 minutes que je prie le matin avant de partir au boulot. Mais c'est dans les transports, dans mon travail, pendant que je mange, pendant que je me repose, d'être en Dieu. Voyez. Et si je n'ai pas commencé la journée par la prière, ça sera plus difficile d'être en Dieu en partant au boulot, dans le travail, etc. Donc c'est pour ça qu'universellement, il est conseillé, ce n'est pas toujours possible. Hein, parfois, on ne peut pas. Donc, il ne faut pas vous culpabiliser. Hein, si tout ce que je dis là, surtout que rien ne vous culpabilise de tout ce que je suis en train de vous dire. Le but, ce n'est pas de vous culpabiliser pour quoi que ce soit. C'est des conseils seulement. Après, chacun, avec toute sa liberté d'enfant de Dieu, il voit ce qui est possible, ce qui est souhaitable, ce qu'il veut décider. Mais il est préférable de prier le matin. Bien. Donc, décider le lieu, le temps et après, les modalités. Alors, les modalités, au fond... La prière chrétienne, c'est pas compliqué, c'est une prière centrée sur Jésus, d'accord? Et Jésus dans son humanité. Ça, c'est l'enseignement aussi de Thérèse d'Avila et de pratiquement tous les saints. Donc, prier, c'est pas se regarder le nombril, d'accord? Prier, c'est décentrer de soi-même pour se centrer sur un autre, qui est Jésus. Hein, et qui, par Jésus, hein, qui nous fait contempler le Père. Bon, donc, tout ce qui vous aide à vous centrer sur Jésus, c'est bon. Voyez, une image peut vous aider à vous centrer sur Jésus. Votre imaginaire peut vous aider à vous centrer sur Jésus. Vous pouvez très bien utiliser votre imaginaire pour prier, comme le font les jésuites. Voyez, vous représentez par exemple une scène d'évangile. Hein, vous représentez ou une scène de vie de saint. Voyez, vous imaginez Saint Antoine qui danse avec le petit enfant Jésus dans ses bras. Pourquoi pas? Mais

La voie royale, quand même, pour la prière, c'est la méditation, la parole de Dieu. Hein, par exemple, l'évangile du jour, hein, ou la première lecture du jour. Et pour ça, il y a un bouquin vraiment que je vous recommande, si vous pouvez le trouver. Moi, ça a changé ma vie, voyez. Ce bouquin a changé ma vie. C'est pas Jésus hein, qui a changé, mais c'est le bouquin qui a changé ma vie. Ce bouquin s'appelle Une parole pour chaque jour. C'est un livre écrit par un prêtre français qui s'appelle Noël Quesson. Q-U-E-S-S-O-N. Q-U-E-S-S-O-N. Ce livre est peu connu en France, mais en Afrique, il est partout diffusé. Et pas cher en Afrique. Hein. Les deux, il y en a un pour les jours de semaine, ça s'appelle une parole pour chaque jour. Et un pour les dimanches, ça s'appelle une parole pour chaque dimanche. C'est un commentaire verset par verset des lectures de la messe. C'est aussi bête que ça. Mais je vous assure que le jour où j'ai découvert ça, j'étais d'ailleurs au Cameroun, c'est un moment où j'étais un peu, comme on dit, dans une sécheresse spirituelle. Mais la sécheresse spirituelle, ça peut être aussi paresse spirituelle. Hein. Bon. Et bien en fait, j'ai découvert par hasard ce bouquin et ça m'a complètement... Ça m'a rassuré parce que du coup, je savais comment occuper mes temps de prière. Je méditais la parole de Dieu avec ce bouquin. Alors, c'est un exégète, donc il explique. Mais en même temps, il met tout le temps les applications dans la vie concrète. Et en fait, on s'y retrouve complètement à dire, bah oui, c'est exactement ça, en fait. C'est ce que je vis, machin, pouf. Enfin, moi, ça m'aide beaucoup. Je vous le signale parce que c'est un moyen simple. Dieu nous donne des moyens simples pour aller vers les fesses. Il ne faut pas chercher des moyens compliqués. Hein, et la parole de Dieu... Elle est faite pour être mangée, mastiquée et porter son fruit. C'est l'évangile d'aujourd'hui, hein, en nous. Alors c'est la voie royale. Et puis sinon, il y a évidemment l'adoration eucharistique. Hein, il y a le chapelet. Vous savez, le chapelet, c'est une manière de contempler Jésus. Hein. Le chapelet, c'est contempler Jésus par le cœur de Marie. Contempler les mystères joyeux, lumineux, douloureux, glorieux de la vie de Jésus et de Marie, mais par le cœur de Marie. Vous voyez, bon, tous les moyens sont bons du moment qu'ils nous tournent vers Jésus. Tout est bon. D'accord? Voilà, je suis obligé d'aller vite parce que ce n'est pas un carrefour sur la prière ici. Bien. Mais on pourra en reparler si vous voulez. Donc ça, c'est la clé, vraiment le point important, la décision de la prière. L'autre point, c'est les lectures spirituelles. Moi, je vous encourage à lire. Voyez, certains d'entre vous, vous avez peut-être la chance de prendre le métro, non? Oui, c'est une chance. Il y en a qui ont peut-être 1h30 de transport en commun le matin et 1h30 le soir. Non, vous pouvez être les gens les plus spirituels du monde. Hein? Parce que c'est le temps rêvé pour lire Thérèse d'Avila, pour lire, voyez, c'est merveilleux. Et pour prier aussi, pour prier pour tous vos frères qui sont là, qui vont au boulot. On a entendu Madeleine Delbrel là, pendant l'enseignement de ce matin. Hein, c'est vraiment ça, c'est trouver Dieu dans la vie quotidienne, trouver Dieu dans vos frères qui sont là, qui ne le connaissent peut-être pas, mais Dieu est là pourtant, mystérieusement dans leur cœur. Donc, lecture spirituelle, là, il y en a tout plein à la librairie, hein, il suffit d'aller voir. Vous faites votre choix, mais allez tout de suite aux grands auteurs. Hein, ne prenez pas... les auteurs de deuxième catégorie, sauf moi. Bon, il fallait que je le dise quand même. Alors, donc des lectures, parce que les lectures aident, c'est un peu comme dans l'amour conjugal, il faut ranimer l'amour, vous voyez. Et les lectures aident à ranimer l'amour, la vie des saints, vous voyez. On a besoin de ranimer constamment l'amour. Les lectures nous aident beaucoup. Alors, également, ce qui est important, ça les jésuites insistent beaucoup là-dessus, moi, j'avoue que je le pratique peu, mais c'est vrai que c'est très important. C'est ce qu'on appelle l'examen de conscience, hein, ou la relecture de vie. Vous voyez, c'est important de savoir, comme l'enfant prodigue, vous voyez, de temps en temps, revenir en nous-mêmes pour faire un peu le bilan, vous voyez, de notre vie. Par exemple, le soir, avant de se coucher, hein, la relecture de la journée. Savoir rendre grâce pour tout ce qui a été bien, savoir demander pardon pour tout ce qui n'a pas été bien, et savoir aussi avoir un petit point de vigilance. Ça, c'est fondamental. C'est ce qui nous tient éveillés. Quand Jésus dit « veillez et priez pour ne pas entrer en tentation », il n'y a pas que la prière, voyez, c'est d'abord la vigilance. Être vigilant sur soi, être vigilant sur nos petits engagements. Par exemple, supposons qu'à la sortie de cette session, vous ayez décidé, comme décision de conversion, d'aller voir votre médecin, parce que ça fait des mois que vous devez le voir, et puis bon... Et de faire plus attention à votre santé, d'accord? Point de vigilance, tiens, est-ce que j'ai été voir le médecin? Vous voyez ce que je veux dire? C'est bête, mais c'est comme ça qu'on avance. J'ai pas été le voir, donc je mets zéro. Hein? Ou alors, j'ai été le voir, je me mets un petit plus. J'ai le droit aussi de me dire, c'est bien, t'as été voir le médecin, c'est bien ça. Hein? Mais est-ce que t'as fait ce que t'as dit le médecin? Ah, zéro. Ah non, t'as fait. Donc, vous voyez ce que je veux dire? Bon. C'est ça la vigilance. C'est savoir toujours... dans sa vie, un petit point de vigilance qui nous tient éveillés, qui nous empêche de nous endormir. D'accord? Bon, également la vie sacramentelle. Je crois que là, vous avez compris à part le monial que les fleuves d'eau vive hein, viennent
d'abord et surtout dans la vie sacramentelle, et surtout particulièrement pour nous qui sommes baptisés, confirmés, dans la confession et l'Eucharistie surtout. L'Eucharistie qui est la source, le sommet de toute la vie chrétienne. L'adoration, prolongée dans l'adoration. Bien. Également, ce que je vous conseille, quand même, pour cette vie intérieure, c'est d'avoir un conseil spirituel de temps en temps. Vous n'êtes pas obligé d'avoir un directeur spirituel, mais c'est bien de temps en temps de pouvoir prendre conseil. Surtout dans les moments de transition, les moments de crise. Les moments de crise sont souvent des moments de transition, des passages. Et c'est important à ce moment-là de se faire aider par quelqu'un qui a pu d'ailleurs lui-même faire ce même passage, ou au moins qui a un certain discernement. Vous savez, le choix pour un directeur spirituel, il y a trois conditions. Il faut d'abord le discernement, ça c'est essentiel. Vous n'allez pas prendre comme conseil quelqu'un qui n'a pas de discernement, sinon vous allez dans le ravin. Un aveugle ne peut pas conduire un autre aveugle. Bon. Donc c'est dangereux. Donc premièrement, quelqu'un qui a du discernement. Et c'est du discernement déjà de savoir trouver quelqu'un qui a du discernement. Bon. Donc du discernement. Deuxièmement, de la science, parce que le discernement ne suffit pas. Parce que sinon, on risque de tout réduire à son expérience personnelle. Et si possible, quelqu'un qui est formé, qui a de la science, qui a lu beaucoup de choses, qui connaît beaucoup de choses. Bon. Et troisièmement, également, si, là, l'expérience. Parce que quelqu'un qui est passé par là où on est passé peut mieux nous aider à comprendre ce qui se passe en nous. Voyez. Donc c'est bien d'avoir un conseil, mais on n'est pas obligé d'aller tous les jours. Ce n'est pas une consommation, on ne consomme pas son directeur spirituel. Ce n'est pas ça. Mais à certains moments, il faut avoir l'humilité aussi de demander conseil. Ça, c'est le point. Donc la vie intérieure, c'est l'essentiel. C'est vraiment la clé. Bon. À côté de la vie intérieure, je dirais, on n'est pas de purs esprits, et à la vie fraternelle. La vie fraternelle, c'est essentiel, surtout dans notre monde hyper individualiste, où beaucoup, beaucoup souffrent de la solitude. Une mauvaise solitude, je dirais. Solitude qui est parfois isolement. Eh bien, il faut se rappeler qu'on ne peut pas être chrétien tout seul. C'est impossible. Un chrétien seul est un chrétien en danger de mort. On ne peut pas aller au ciel tout seul. C'est impossible. C'est aussi impossible que traverser l'océan Pacifique à la nage. Voyez, on ne peut pas aller au ciel tout seul. On y vient, on ira avec les autres, ou bien on n'ira pas du tout. Alors, comment faire pour vivre la vie fraternelle? Ben, il faut voir un lieu dans l'Église où on peut trouver justement cette dimension communautaire. Ça peut être dans la paroisse, ça peut être dans un mouvement, ça peut être dans une communauté. L'Emmanuel en est une. Mais c'est là où Dieu nous montre qu'il est bon que nous soyons. Mais en tout cas, il faut y être et il faut persévérer. Parce que là aussi, la persévérance, ça vaut aussi pour la vie fraternelle. On a tous envie à un moment ou à un autre de plaquer tout dans la vie fraternelle. Si ça vous arrive jamais, ben, c'est que peut-être vous n'avez pas encore vraiment expérimenté ce que c'est que la vie fraternelle. Vous savez, le cardinal de Lubac disait, et il parlait d'expérience, on ne commence à aimer l'Église que quand on a commencé à souffrir par elle. C'est profondément vrai. On ne commence à aimer ses frères que quand on a... Je ne dis pas qu'il faut être masochiste, mais on ne commence à aimer ses frères que quand on a commencé à souffrir par eux. Et c'est vrai, ce n'est pas du masochisme, il faut en faire l'expérience. C'est là, bon, donc voilà. Et parce que vous voyez, il y a deux tentations par rapport à la vie fraternelle. La première, c'est toujours la même en fait, c'est la tentation de l'isolement. La première tentation, c'est l'isolement par le bas, c'est la plus fréquente. C'est le découragement, c'est le ras-le-bol. À dire oui, de toute façon, moi j'avance pas du tout, ça va pas du tout, ça va pas... et puis non, et puis d'ailleurs, les frères, eux, ils avancent très vite, ils sont très forts, tout ça, moi, non, bon. Donc, je vais pas les gêner, je vais pas embêter mes frères, je vais m'éloigner. Comme ça, ils vont aller beaucoup mieux, et moi, c'est pas grave, de toute façon, si je vais mal, de toute façon, je vais mal, bon, ça peut pas aller plus mal que je... Non. Et donc, on s'éloigne. Il y a beaucoup de gens comme ça qui quittent l'église sur la pointe des pieds. Moi, je reviens de Côte d'Ivoire. On a fait une mission paroissiale. J'aurais pas cru que c'était pareil là-bas qu'ici. Vous voyez, parce qu'apparemment, les églises sont pleines. On a fait une mission paroissiale dans une paroisse d'Abidjan. À ma grande surprise, on n'a fait que rencontrer des anciens catholiques. Mais ça m'a fendu le cœur. Et ça me faisait penser à cette femme-là qui perdait son sang. Vous savez, qui est allée vers Jésus. Je me suis dit, mais notre église, elle perd son sang. Elle perd ses enfants. Elle risque de mourir si on ne fait pas quelque chose. Vous voyez, et je crois que malheureusement, nous faisons tous l'expérience, nous connaissons beaucoup de gens autour de nous qui peut-être étaient engagés dans un mouvement, dans une communauté, dans ceci, dans cela, et qu'à un moment sont partis. Eh bien, ça peut nous arriver à tous, peut-être ça nous arrivera un jour, mais en tout cas, rappelons-nous dans ces moments-là, dans les moments difficiles, l'importance de la vie fraternelle. C'est vrai que c'est aussi parfois une croix, la vie fraternelle, mais c'est le lieu où Dieu se donne, vous voyez.
Et l'autre tentation par rapport à la fitness, c'est la tentation par le haut, voyez. C'est plus rare, mais ça arrive parfois, se dire. Vous savez, c'est comme le gars, vous savez, le gars, un vieux chanoine à qui on a proposé d'être évêque. Et dans son humilité, il dit, Seigneur, quand je me regarde, je me sens profondément indigne d'être évêque. Mais quand je regarde mes frères, je me dis, après tout, pourquoi pas. Vous voyez, l'isolement par le haut. Hein. Donc, Seigneur, tu as bien de la chance de m'avoir. Hein. Heureusement que je suis là, parce que franchement, quand je vois mes frères autour de moi, ils se traînent, ce sont des vrais limaces. Hein. Alors que moi, je suis déjà arrivé au 7e demeure, et je ne sais pas d'ailleurs ce qu'il y a après le 7e demeure, parce que là, comme je suis arrivé là, je bloque un peu. Hein, mais vraiment, franchement, je vois mes frères, eux, à mon avis, ils sont peut-être premier, deuxième, mais encore, c'est pas sûr. Bon. Donc ça, c'est plus rare quand même. Hein. C'est plus rare. Mais enfin, c'est dangereux. Et donc, l'isolement, c'est le commencement de la mort. Et donc, il faut demander à Dieu la grâce de vivre en frère, même si c'est pas facile, mais c'est le lieu de la vie. Bon. Alors, autre point, le devoir d'État. Hein. Ça, c'est sûr que le devoir d'État est le lieu de notre sanctification. Hein. On n'est pas unis à Dieu seulement dans la prière, pas seulement dans les temps de rencontre communautaire, mais aussi et d'abord peut-être dans notre devoir d'État, parce que c'est ça qui prend le plus de temps dans notre vie. Hein, notre famille, notre travail, nos engagements. Hein, voilà, le lieu pour nous peut-être essentiel de notre sanctification. D'accord ? Et ce n'est pas toujours rose, hein, le devoir d'État. Mais justement, la cédille sera le risque de vouloir quitter ce devoir d'État. Et c'est très repéré dans la tradition spirituelle. Même les moines, hein, au désert, ils ont toujours, hein, comme disait, je vous l'ai dit la dernière fois, les moines du désert, la cédille, c'est quand tu arrives pour faire ce que tu dois faire, puis il y a toujours une tâche urgente à faire ailleurs. C'est-à-dire que tu dois toujours être ailleurs que là où, en fait, ton devoir d'État t'appelle. D'accord ? Et le conseil des moines, c'est très beau, je vous le dis en trois mots, en quatre mots, ça résume beaucoup de choses. Reste dans ta cellule. Reste dans ta cellule. Alors, vous pouvez l'appliquer à votre vie, vous voyez, vous n'êtes pas tous moines ici, vous n'êtes pas tous monial, hein, je pense, enfin, pour la plupart, vous n'êtes pas dans un monastère. Donc, reste dans ta cellule, ça peut être, d'abord, reste dans ton cœur. Hein, ne t'évapore pas à tout moment dans l'activisme, dans l'agitation, dans le bruit, dans le divertissement. Bon. Mais ça peut être aussi, reste dans tes engagements que tu as pris. Hein, on a toujours envie de zapper, de courir à droite, à gauche, mais peut-être, creuse ton sillon, hein. Voilà, tu as reçu la vocation au mariage, tu n'es pas encore marié, tu as envie de zapper un petit peu, d'aller voir comment ça se passe pour ceux qui vivent dans le monde, machin, qui n'ont pas tous les carcans. Reste dans ta cellule, creuse ton sillon. Hein. Tu es marié, tu as envie de changer un petit peu aussi. Hein. Tu es marié, c'était bien au début, machin, truc. Mais maintenant, je me dis, après tout, c'est vrai que quand même, on est à une époque de découverte, hein, le progrès. Hein, est-ce que dans le mariage aussi, il n'y aurait pas des nouvelles découvertes, de nouveaux progrès à faire? D'ailleurs, je pense que justement, ma voisine qui est là, qui est mariée aussi, mais enfin, je pense qu'elle pense aussi comme moi, eh bien, on pense que ce serait bien de faire une découverte ensemble, voyez. Non, reste dans ta cellule, reste là où Dieu t'a placé, voyez. C'est vrai aussi pour le prêtre, entre parenthèses. Hein, c'est vrai que mon évêque me demande de partir en paroisse, mais moi, justement, j'avais un très grand désir d'une année sabbatique. C'est pas Acapulco, c'est Copacabana, comment c'est au Brésil, hein? Copacabana, voilà, enfin bon. Et je comprends pas, mon évêque n'a pas compris mon désir profond, c'était très spirituel, parce que c'était pour faire une retraite, bien sûr, d'une année, au bord de la mer. Et lui, il me dit d'aller à la paroisse là-bas, bon, reste dans ta cellule, voyez. Donc, c'est-à-dire, persévère dans ton devoir d'État. Hein, ne te décourage pas, même si c'est parfois aride. Hein, persévère, tu verras, hein, les fruits. Hein. Sanctification par l'ordinaire, voyez, le quotidien de notre vie de famille, de notre travail, de nos engagements, hein, de nos engagements aussi dans nos communautés chrétiennes, dans nos paroisses, dans nos communautés, etc. Autre point, l'évangélisation. Hein, je crois qu'une vie chrétienne authentique se vérifie par l'ardeur missionnaire, quelque part. Quand Thérèse d'Avila parle des sept demeures, hein, moi c'est ce que j'ai compris en fait, en préparant ce carrefour, parce que je citais souvent Sainte Thérèse d'Avila, mais je n'avais pas lu beaucoup en fait. Là, j'ai, grâce à vous, en fait, j'ai fait un effort de lire davantage. Et alors, je me suis rendu compte qu'en fait, le parcours des sept demeures, moi je croyais que c'était un point d'arrivée, vous voyez. Et je me disais vivement que j'arrivais à la septième demeure. Ouf.
Mais en fait, ce que je réalise maintenant, c'est que c'est un point de départ, en fait, le septième dieu. Moi, je vous rassure. Hein, Donc, ce n'est pas un point d'arrivée, c'est un point de commencement. C'est le commencement d'une vraie vie apostolique, c'est-à-dire d'une vraie fécondité pour les autres. Vous voyez, la septième demeure, c'est le mariage spirituel. C'est-à-dire, mon cœur et celui de Jésus ne font plus qu'un. Et mais qu'est-ce qui se passe quand deux époux s'aiment? Ils donnent la vie, non? C'est pas ça? Hein, s'aimer, c'est pas se regarder dans le blanc des yeux. Hein, je crois qu'il y en a un qui a dit ça. C'est regarder ensemble dans la même direction, c'est surtout donner la vie. Hein, l'amour est fécond. L'amour est don. Hein, même dans la Trinité, le Père et le Fils s'aiment, mais c'est pas un amour fusionnel. C'est un amour qui est ouvert sur le don, qui est l'Esprit Saint. Vous voyez, qui est la fécondité de l'amour. Et je dirais que dans le couple et dans notre vie avec le Seigneur, c'est pareil. Plus l'amour est grand et plus il est fécond, plus il est décentré, plus il est, entre guillemets, extatique. Vous voyez ce que je veux dire ? C'est-à-dire qu'il nous porte au-delà de nous-mêmes et même au-delà de notre amour pour donner la vie. Vous voyez ? Et donc, je dirais que c'est vrai aussi dans notre vie chrétienne. On vérifie quelque part la qualité de notre amour de Dieu à notre amour de nos frères. Et vous voyez, c'est l'expérience de Sainte elle n'est pas encore sainte, je crois, Sainte Thérèse de Calcutta. C'est la bienheureuse Mère Thérèse. Et elle avait été une très bonne religieuse, tout ça. Mais un jour, elle a rencontré Jésus dans un mendiant. Et ça a été comme un nouvel appel, comme elle dit, un appel dans l'appel. C'est-à-dire, elle comprend que Jésus, désormais, peut-être qu'elle était arrivée au mariage spirituel, j'en sais rien, mais en tout cas, Jésus l'appelle désormais à le servir dans ses frères. Et missionnaire de la charité, vous voyez ? Eh bien, je crois que c'est ça, la vie en Dieu. C'est, à un certain moment, ça nous conduit au don total de notre vie pour nos frères. C'est ça l'épanouissement de la vie spirituelle, en fait. C'est pas « Ah, Jésus, moi, Jésus, mon petit Jésus et moi, c'est merveilleux, on roucoule. » Non, pas du tout. C'est « Jésus, qu'est-ce qu'il faut pour sauver le monde avec toi ? Comment faire pour participer au salut de mes frères ? Vous voyez ? Comment faire pour que mon frère là, qui est là, dans mon bureau, dans ma maison, dans mon immeuble, dans le métro, comment faire pour qu'il te rencontre ? Vous voyez ? Je conclus. Donc, s'il fallait résumer les points clés, peut-être, de ces moyens que Dieu nous donne pour avancer, je dirais la prière et les frères. Mais rappelons-nous donc le but, on finit toujours par le commencement, hein, rappelons-nous que tout cela a pour but la destinée ultime de notre vie, qui est non seulement d'aller au ciel, ça, on le sait plus ou moins, mais surtout d'amener le maximum de gens au ciel. Ça, c'est ça le vrai but de notre vie. C'est un peu le sens de l'homélie de ce midi. Le but de notre vie, ce n'est pas d'aller au ciel, c'est de porter du fruit pour le ciel. Vous voyez ? C'est-à-dire d'aller au ciel avec peut-être pas 5 millions de personnes, mais le maximum. Et pourquoi pas 5 millions, hein ? Le maximum. Et peut-être plus. Bien. Et pour cela, hein, les saints, ils ont la tête dans le ciel, les pieds sur terre. Si on veut mystique et réaliste, hein, pour aller au ciel, commence par une petite décision concrète. Maintenant, hein, demandons au Seigneur de nous montrer quelle est la petite décision qu'il veut que nous prenions maintenant, aujourd'hui, ou au cours de cette rencontre, pour avancer. Voilà.

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2: Dieu se lève et ses ennemis se dispersent. Ses adversaires fuient devant sa face. Psaume 67:2.

Alors, je ne sais pas si vous avez réagi comme moi hier pendant l'Eucharistie à la lecture de l'Évangile selon saint Matthieu, qui est dans l'Évangile selon saint Matthieu, qui est l'ultime parole de Jésus. Non pas il y a les sept paroles du Christ en croix, mais il y a des paroles que Jésus ressuscité a adressées à ses disciples et à travers ses disciples nous a adressé à chacun de nous. Alors je vous relis ces ultimes paroles de Jésus qui sont vraiment comme, je dirais, un nouveau testament et qui ont une très très grande force. Il dit donc « Tout pouvoir m'a été donné sur la terre. Allez donc de toutes les nations faites des disciples, les baptisant au nom du Père et du Fils et du Saint-Esprit, et leur apprenant à observer tout ce que je vous ai prescrit. Et voici que je suis avec vous tous les jours jusqu'à la fin du monde. » C'est merveilleux. Jésus est avec nous tous les jours. Jésus est avec nous aujourd'hui. Jésus est au milieu de nous en cet instant. Et pour tous les jours de notre vie et jusqu'à la fin du monde. Et c'est très beau, ça m'a vraiment bouleversée de voir que finalement ce signe de la croix, c'est Jésus lui-même qui nous l'a donné. C'est de la bouche de Jésus que nous avons reçu cette formule extraordinaire, ce n'est pas une formule magique, comme dans les peuplades païennes avaient coutume de chercher des formules magiques qui puissent mettre en branle la puissance des dieux. Ce n'est pas une formule magique, mais c'est une parole de vie. C'est le pape Benoît XVI qui a parlé du signe de la croix comme synthèse de notre foi. Et c'est vraiment magnifique de voir combien Jésus envoie, c'est une parole d'envoi, il envoie ses disciples pour qu'ils fassent de toutes les nations des disciples, c'est-à-dire, et qu'ils les baptisent. Qu'est-ce que ça veut dire baptiser? Baptiser, c'est le même mot que immerger. L'immersion, c'est d'être plongé. On est plongé dans l'eau, et dans le symbole de l'eau, c'est souvent la mort. On est plongé dans l'eau de la mort. Enfin, il y a le symbole de la mort, mais il y a aussi le symbole de la vie. C'est-à-dire, on est plongé dans la mort de Jésus pour renaître avec lui, pour renaître de nouveau. Quand Nicodème, Jésus a dit à Nicodème, mais si un homme ne naît de nouveau, il ne peut entrer dans le royaume de Dieu. Et Nicodème dit, mais comment est-ce possible pour un homme d'entrer de nouveau dans le sein de sa mère? Et bon, Jésus ne donne pas de réponse immédiate. Il laisse tout juif qu'il est, il aime beaucoup les questions. Et Jésus pose beaucoup de questions. C'est très intéressant de relever dans notre lecture de la parole, de relever les questions que Jésus pose. Et à travers les questions qu'il pose, qu'il nous pose à nous. Et donc parfois Jésus va répondre à une question par une autre question. Et parfois il nous laisse sur des questions. Par exemple, quand Marie a dit, mais mon enfant, pourquoi nous as-tu fait cela? Jésus ne va pas se justifier. Il dit, mais pourquoi? Il répond au pourquoi de Marie par un autre pourquoi. Mais pourquoi vous inquiétez-vous? Alors, et il va poser encore une autre question. Ne savez-vous pas que je dois être dans la maison de mon Père? Et donc, si vous voulez, cette nouvelle naissance que Jésus prophétise en disant, mais si un homme ne naît de nouveau, il ne peut rentrer dans le royaume de Dieu, eh bien nous allons la vivre dans le baptême. Et Jésus donc va reprendre ce baptême, le baptême de Jean, qui était le baptême de conversion, un baptême de repentance, un baptême de retour. En hébreu, la conversion, c'est le mot teshuva qui veut dire retour.
Et le retour, c'est le retour vers quoi? Vers qui? Vers le Père. Et je ne peux pas penser au retour vers le Père sans que résonnent en moi ces paroles magnifiques d'Ignace d'Antioche qui, dans les 80 ans, se dirigeait sur le lieu de son martyr parce qu'il n'avait pas voulu abjurer sa foi et qui disait, il n'y a plus qu'en moi qu'une voix qui crie « Viens vers le Père ». Et c'est ça la conversion. La conversion dans nos vies, c'est de retourner vers le Père. Ce que Adam et Ève se sont détournés du Père par peur, ils sont allés se cacher derrière un buisson pour que le Père ne voie pas qu'ils avaient péché, comme si Dieu ne voyait pas tout, même derrière les buissons. Eh bien, le Père ne cesse de nous appeler. Adam, où es-tu ? Le Père ne cesse de nous attendre et d'attendre que nous retournions vers lui. Et donc la conversion dans nos vies, c'est la rencontre du Père. Nous sommes vraiment convertis quand nous nous sommes jetés dans les bras du Père, oubliant le chemin parcouru. Oubliant tout ce que nous avons pu vivre dans nos vies, eh bien, il y a un moment où nous faisons cette expérience qu'il n'y a pas d'autre chemin que de se jeter dans les bras du Père, que de revenir. Si tu reviens, on entend aussi dans la parole, dans la parole de Dieu, ces paroles, si tu reviens, si je te fais revenir. Et donc, cette rencontre ce baptême de repentance, ce baptême de Jean le Baptiste qui était un appel de Dieu à revenir vers lui, bien Jésus va le prendre pour, à travers ce symbole de la mort, parce que quand on est plongé dans l'eau, c'est comme si on va se noyer, et puis on renaît à la vie. Et c'est une nouvelle naissance. C'est-à-dire nous qui sommes nés de la chair et du sang, non pas comme Jésus, qui est né de la chair et du sang, nous sommes nés de la chair et du sang, et nous portons la trace du péché originel dans nos vies. Nous portons à la fois la nostalgie du ciel, la nostalgie du royaume, mais en même temps, nous portons la trace du péché, de ce péché des origines qui se transmet et qui continue de se transmettre de génération en génération. Et nous ne pouvons pas en guérir sans une nouvelle naissance, sans redevenir les fils et les filles bien-aimés du Père. Et donc, ce baptême, le sens du baptême, c'est de redevenir enfant de Dieu. C'est le but de notre vie, c'est de revenir fils et fils et filles en Jésus, fils et filles du Père en Jésus. Et est-ce que vous savez combien de fois on entend la voix du Père dans le Nouveau Testament? Oui, 3 fois. Alors, à quel moment? Au baptême, à la transfiguration. Oui, et il y a un moment où effectivement on entend comme un bruit de tonnerre. Et c'est le Père qui dit encore. Et que dit le Père chaque fois? Celui-ci est mon Fils. Celui-ci est mon Fils bien-aimé, en qui j'ai mis tout mon amour, toute ma complaisance. C'est-à-dire que dans la nouvelle alliance, chaque fois qu'on entend la voix du Père, c'est pour proclamer sa paternité, c'est pour proclamer que nous sommes ses enfants bien-aimés, ses fils et ses filles. Alors, être baptisé au nom du Père, ça revêt un sens extraordinaire. Et dans le signe de la croix, se signer au nom du Père, c'est quelque chose de très fort. Vous savez que dans le judaïsme, le nom, c'est quelque chose de très très puissant. C'est-à-dire, par exemple, le temple, on l'appelait... il y avait différents noms pour le temple, mais on l'appelait Beit, c'est la maison, Beit Hashem, la maison du nom, parce que dans le nom de Dieu est contenue toute son identité, et dans le nom de Dieu est contenue toute sa puissance. Et vous savez que dans le temple,
Il y avait donc un lieu où se prononçait le nom, et seul le grand prêtre pouvait pénétrer dans le Saint des Saints pour prononcer le nom de Dieu qui obtenait le jour du Yom Kippour pour obtenir le pardon des péchés. Donc, être baptisé dans le nom du Père, et quand nous disons au nom du Père, et que nous touchons cette partie du front, c'est-à-dire que notre corps, il y a tout un symbole dans notre corps. Chaque partie de notre corps est aussi symbolique, représente quelque chose. Donc, la tête représente l'esprit, la spiritualité, l'intelligence. Donc, quand nous sommes touchés à ce niveau-là, tout en haut du front, c'est vraiment la marque. Et vous savez, je ne sais pas si vous vous souvenez, dans le prophète Ézéchiel, où le prophète, Dieu parle à travers le prophète Ézéchiel et demande de marquer d'un tav. Le tav, c'est la dernière lettre de l'alphabet hébreu et qui a la forme d'une croix, qui est ce signe de la croix. Et il demande qu'il marque tous ceux qui gémissent, en fait, tous ceux qui souffrent de l'impiété dans lequel le peuple est tombé, que tous ceux qui souffrent de l'impiété soient marqués du tav, du signe de la croix. Et donc, l'épée de Dieu va passer pour décimer la population, mais sauf que il est interdit de toucher à ceux qui sont marqués du signe de la croix. Donc il y a quelque chose là qui est déjà prophétique. On va voir aussi la marque sur le front. La marque sur le front, on la trouve où? Mais c'est une autre marque, celle-là. Dans l'Apocalypse, c'est la marque de la bête. Ils porteront sur le front la marque de la bête. Et donc, vous voyez combien ce signe, au nom du Père, de marquer, de sceller, parce que donc on fait bien la différence entre la marque de la bête et être scellé du sceau, du signe de la croix. Et donc, ce geste du signe de la croix, en touchant le haut du front, le front, c'est aussi le lieu où on reçoit la bénédiction. Quand on bénit, on peut bénir sur les épaules, mais il y a la bénédiction sur la tête. C'est « tu oins d'huile ma tête et ma coupe déborde ». Et aussi, donc en hébreu, l'huile, c'est « shemen ». Et le nom, c'est « shem ». Dans le psaume dit « ton... » C'est dans le Cantique des Cantiques, une huile qui coule ton nom. Une huile qui coule ton nom. Donc, le nom, quand nous nous signons au nom du Père, eh bien, c'est comme si nous recevons la bénédiction du Père sur la tête, c'est-à-dire sur la tête, c'est ce qui commande. On l'appelle aussi le chef. Le chef, c'est la tête. Un couvre-chef, c'est un chapeau. Et donc, quand on reçoit la bénédiction sur la tête, eh bien, c'est comme cette huile qui va couler et qui va imprégner tout le corps, qui va imprégner tout l'être. Donc, vous voyez ce très beau symbole déjà dans le nom du Père, être baptisé dans le nom du Père, être se signer dans le nom du Père. Et vous allez voir, donc nous allons le revivre aussi, l'expérimenter nous-mêmes dans notre propre corps, dans notre propre chair, de recevoir en faisant le signe de la croix.

Immaculada Concepción. Et quand les sœurs disaient que quand elles prononçaient ce nom, alors on se serait cru à Massabielle en présence de la Vierge. Elle avait entendu le nom de Marie, de la bouche même de Marie, et donc elle le répétait. Et de la même manière, donc elle avait cette grâce de prononcer le nom de l'Immaculée Conception, et elle avait la grâce aussi de faire le signe de la croix. L'année dernière, nous avions parlé du sourire de Marie, qui a été la première rencontre de Marie avec Bernadette, merveilleuse rencontre, dans le silence et dans le sourire, dans cet échange de regards de Marie et de Bernadette, à travers lequel Bernadette s'est sentie comme une personne. Vous vous souvenez, Bernadette disait « Elle m'a parlé comme à une personne ». Et c'est sûr que dans la condition que vivaient ses parents, elle avait dû sentir beaucoup plus souvent le mépris que le respect, que la considération, que s'être sentie comme une personne. Parfois aussi, on s'adresse à des enfants ou à des jeunes adolescents comme s'ils n'existaient pas. On parle devant eux comme si ça n'était pas des personnes. Et donc, dans cette rencontre, la deuxième étape, en fait, c'est à travers le signe de la croix. Et le signe de la croix, c'est vraiment l'entrée dans toute une pédagogie aussi de la Sainte Vierge vis-à-vis de Bernadette. Donc, comme nous le disait Monseigneur Perrier hier soir, dans sa frayeur, Bernadette avait quand même un chapelet, parce qu'on récitait déjà le chapelet à Lourdes avant les apparitions. Et donc, elle a vite cherché la croix, mais un peu comme on le ferait d'une manière magique ou superstitieuse. Je me souviens, je me suis trouvée il y a quelques années, j'étais dans un avion qui allait de Macao, donc sud de la Chine, à Taïwan. Et donc j'étais toute seule au milieu de Chinois, dont je ne comprends pas la langue. Et soudain, il y a eu un trou d'air, et l'avion fait ça. Et donc les plateaux ont volé. Et à ce moment-là, moi, immédiatement, j'ai sorti mon chapelet et la prière a jailli de mon cœur. Et au même moment, tous les bouddhistes ont sorti leurs petits chapelets sur lesquels ils prient les noms de Dieu, je pense. Tout le monde a sorti son chapelet dans ce moment où on ne savait pas ce qui était en train de se passer. Donc, je comprends tout à fait ce geste de Bernadette, qui, dans sa frayeur, a voulu comme serrer la croix, et elle a voulu faire le signe de la croix, un peu comme pour chasser si c'était des esprits mauvais ou le démon, eh bien chasser le sortilège. Et elle n'a pas pu. Elle a été comme paralysée à ce moment-là. La Vierge s'est mise à faire le signe de la croix. Et Bernadette a appris de Marie, en l'ayant vue une seule fois, à faire le signe de la croix. J'ai eu aussi cette grâce de rencontrer Jacqueline Aubry à l'île Bouchard, et qui, alors je ne sais pas si cette cassette existe toujours, mais elle était... nous avions fait une cassette où j'aurais beaucoup aimé la revoir ou même vous la montrer, mais je ne l'ai pas trouvée, où elle montrait comment Marie faisait le signe de la croix. Et c'était vraiment extraordinaire, parce que quand elle racontait sa rencontre avec la Sainte Vierge, on avait l'impression qu'elle l'avait vue il y avait quelques jours simplement. Et cette puissance du signe de la croix. Et donc, on dit que le signe de la croix de Bernadette se caractérisait par sa lenteur, son amplitude et le grand recueillement avec lequel elle l'effectuait. Ainsi, prenant tout son temps, Bernadette élevait sa main droite jusqu'à ce que ses doigts touchent la partie supérieure de son front. Puis elle abaissait sa main et ses doigts effleuraient alors sa ceinture. Aussitôt, elle remontait sa main et touchait de ses doigts son épaule gauche, puis son épaule droite. De fait,
la jeune enfant.

donnait l'impression de s'envelopper dans le signe de la croix, comme on s'enveloppe dans un châle, comme on revêt un vêtement. C'est très beau, on imagine tout à fait comment on peut effectivement être revêtu du signe de la croix et s'envelopper du signe de la croix en faisant un geste vraiment ample. Hein, et si vous voulez, on va le faire. Hein, on va se lever. On va le faire et le refaire. Pour faire le signe de la croix, bien sûr, on peut le faire très vite, on peut le faire comme un geste machinal, on peut le faire comme un geste très rapide, mais d'abord, il faut se mettre en présence du Père. Et c'est avec notre corps, et nous nous mettons debout dans cette position de l'homme debout, qui est le propre de l'homme. Vous savez que le propre de l'homme, c'est à la fois de pouvoir tenir debout, les animaux ne peuvent pas tenir debout, et de pouvoir écarter ses bras. C'est-à-dire que le corps de l'homme, quand il ouvre ses bras, a la forme de la croix. Et le corps de l'homme, c'est déjà le signe de la croix qui est gravé dans la structure même de notre corps. Alors, nous mettons déjà, vous voyez, c'est magnifique, vous êtes beau, le Père vous regarde avec tendresse, avec respect, comme des personnes, parce que vous êtes debout devant sa face. Et donc nous allons amplifier le geste, si vous voulez bien, de manière qu'une fois qu'on a amplifié le geste, on peut le synthétiser, mais ce que nous avons vécu à travers l'amplitude du geste va rester gravé en nous. Alors on va ouvrir notre main, et comme peut-être simplement, regardez, nous allons accueillir la bénédiction du Père, pour l'instant sans toucher le front. Nous levons la main vers le ciel et nous accueillons la bénédiction du Père, très lentement. Donc nous sommes dans ce mouvement. Père, donne-moi ta bénédiction. Et c'est cette descente, voyez-vous, de la bénédiction de Dieu que nous trouvons. Alors, nous pouvons donc toucher le haut du front et descendre, laisser cette bénédiction descendre. Donc, le Fils, c'est comme le centre de notre être. Ça peut être. Alors, bien sûr, il y a différentes manières de dire de faire le signe de la croix. Il y a les orthodoxes qui au lieu de faire de gauche à droite, qui font de droite vers le cœur. Donc, il est dit que Bernadette avait vu la Sainte Vierge le faire en touchant la ceinture. Et donc, là, c'est comme les entrailles aussi. C'est le lieu où le Verbe s'est fait chair pour Marie. Mais peut-être que pour certains, on peut le faire au niveau du cœur. Mais donc, voilà, c'est le Verbe qui se fait chair en nous, dans le centre même, de chair dans notre chair. Le Fils qui descend, Dieu descend. Il y a un très beau chant qui dit « Dieu descend en toi », un très beau chant Marie qu'a composé Éphraïm, « Dieu descend en toi, voix du Verbe en ton sein. » Et donc, ce mouvement de descente aussi, où nous devons descendre pour entrer dans le sanctuaire intérieur et pour contempler le Père qui est à la fois aux cieux, mais qui est dans ton cœur. Pour toi, quand tu pries, dit Jésus, c'est Jésus lui-même qui nous donne la réponse, il dit « Entre dans ta chambre ». Ferme la porte et prie ton Père qui est là dans le secret. Et ton Père qui te voit dans le secret te le rendra. Donc vous voyez le Tout-Puissant, le Trois fois Saint, celui qui a créé le ciel et la terre,
eh bien, il est plus intime à nous-mêmes que nous-mêmes. Hein. Et donc, et le Saint-Esprit, donc c'est cette dimension verticale donc, que nous pouvons, à laquelle nous pouvons donner aussi une amplitude, hein, parce que nous sommes à la fois, nous avons vu que notre corps a donc ces deux dimensions, la verticale, qui signifie qu'à la fois nous venons de la terre, mais que nous allons vers le ciel. C'est notre vocation. Hein, et nous sommes debout pour pouvoir être face à face avec Dieu, comme Moïse était face à face et parlait face à face avec Dieu, comme un ami parle avec son ami. Hein, c'est dire la dignité extraordinaire que nous avons. Et ensuite, il y a donc cette dimension horizontale, hein, qui est la dimension du don. Hein, c'est-à-dire que si notre relation à Dieu ne se vérifie pas dans notre don aux autres, hein, alors nous sommes dans le mensonge, nous sommes dans l'illusion spirituelle. Et il nous faut aussi, vous avez vu tout à l'heure comme nous étions un peu timides, hein, empruntés dans nos gestes, hein, on n'osait pas faire comme Sylvie, hein, et pourtant quelle libération de pouvoir exprimer vraiment tout l'amour qui est en nous, de pouvoir l'exprimer aussi avec nos gestes. Hein, et donc aussi être dans cette ouverture. Si vous voulez, on va juste faire, mettez votre main gauche sur l'épaule droite. Et vous allez ouvrir la main. Fermez-la. Vous l'ouvrez et vous la fermez. Qu'est-ce que vous remarquez? Qu'est-ce qui se passe? Qu'est-ce qui bouge? L'épaule. C'est-à-dire que quand on ouvre nos mains, hein, comme quand Marie dit « Je suis la servante du Seigneur », qu'est-ce qu'elle fait, Marie? C'est pas simplement ses mains qu'elle ouvre. Elle ouvre ses épaules, elle ouvre son cœur. Hein, tout à l'heure, nous avons dit que la tête, donc c'est la partie spirituelle, c'est l'esprit. Hein, mais toute cette partie, hein, la poitrine, c'est le cœur. Et donc, quand nous ouvrons toute cette dimension d'ouverture, quand nous nous ouvrons à Dieu, nous ouvrons notre cœur, à la fois pour tout recevoir et pour tout donner. Hein, parce que je peux recevoir comme ça, en fermant les yeux, en fermant les mains, aussi en fermant les yeux très pieusement et en passant à côté de celui qui souffre sans le voir, hein, et en fermant mes mains. Mais je peux aussi recevoir, hein, tout recevoir et tout donner. Comme Marie à la rue du Bac, hein, où on voit Marie a les mains ouvertes, hein, et ses mains ouvertes signifient qu'elle est totalement... Pardon, je vous laisse debout, asseyez-vous quelques instants. Elle est totalement ouverte à la présence, à la bénédiction de Dieu. Et elle ne perd aucune des grâces que Dieu lui a données. Et donc, vous savez qu'elle a ses rayons et que dans certains rayons ne sont pas... Il y a certains rayons qui sont lumineux et d'autres qui sont noirs. Et donc, Marie explique que ce sont toutes les grâces en fait, qui ne sont pas reçues, qui ne sont pas accueillies. Et donc, il nous faut aussi dans notre corps et dans tout notre être à la fois dans cette attitude de totale réceptivité et de don total. Tout recevoir pour tout donner. Et donc, dans cette dimension, dans cette horizontale, finalement, il n'y a pas de plus grand amour que de donner sa vie pour ce qu'on aime. Et cette position-là, c'est-à-dire dans la verticale et les bras en croix, c'est la position du plus grand don dont nous sommes capables, hein, et la position du plus grand amour. Et Jésus n'a pas pu nous dire autre chose que ce geste, que ce signe qui est inscrit
dans notre propre corps. C'est extraordinaire. Vous savez que le corps, c'est vraiment une merveille. On devrait se mettre à genoux devant Dieu, de voir comment il nous a fait, comment il nous a construit, comment il nous a façonné, cette merveille de notre sexualité d'homme et de femme, ce mystère de la vie qui est inscrit dans notre corps, ce mystère du don, nos corps qui sont faits pour le don et qui sont faits pour aimer et pour aimer jusqu'au bout. Et donc, quand nous faisons le signe de la croix, nous inscrivons dans toutes ces dimensions. Nous inscrivons en nous la bénédiction du Père. Nous inscrivons en nous la parole du Fils, le nom du Fils. Le nom du Fils, c'est quoi le nom du Fils ? C'est Jésus, Yeshua. Et moi, j'ai été bouleversée le jour où j'ai vraiment compris que Marie et Joseph ont été donc les premiers à recevoir ce nom. Et que pendant toute de l'Annonciation jusqu'à la Nativité, quand Jésus a dit à Marie, tu lui donneras le nom de Jésus. Eh bien, à partir de ce moment-là, ce nom, Yeshua, Dieu sauve, ils attendaient un sauveur, eh bien, ce nom, Marie, ce nom va habiter le cœur de Marie. Et toute la grossesse de Marie va être pas simplement cette méditation, elle va chanter le nom de Jésus, elle va le prier, elle va le méditer, elle va le chanter, elle va le bercer, et elle va lui dire tout son amour. Jésus, mon amour, Jésus, mon tout petit, Jésus, Jésus. Et Marie est la première qui a reçu cette prière du cœur, que nos frères orientaux prient. Seigneur Jésus, Fils du Dieu vivant, prends pitié de moi, pécheur. Eh bien, Marie a prononcé ce nom. Elle a donc prononcé ce nom pendant les 9 mois, et puis bien sûr après. Mais ce qui est très très beau et qui m'a vraiment bouleversée, c'est que Joseph lui-même a reçu le nom de Jésus. Et que dans son songe, l'ange lui a dit, tu lui donneras le nom de Jésus. Et donc, pendant qu'ils attendaient, dans l'attente de la naissance, eh bien, Joseph et Marie, tous les deux, étaient unis dans cette prière du nom de Jésus. Et bien, quand nous disons au nom du Fils, eh bien, nous inscrivons sur notre propre corps, sur notre propre chair, le nom de Jésus, le nom de Yeshua, le nom qui nous sauve et qui nous sauve jusque dans le centre le plus profond de notre être. Et donc, ensuite, il y a cette troisième dimension qui est la dimension, le nom du Saint-Esprit. Et c'est magnifique de voir comment de pouvoir inscrire cette présence du Saint-Esprit aussi sur notre corps. Parce que le corps, c'est pas simplement la périphérie de notre être. Nous sommes aussi notre corps. Et tout ce qui est inscrit dans notre âme s'inscrit dans notre corps, et ce qui touche à notre corps atteint aussi notre âme. Et donc, c'est pourquoi ce signe est vraiment un signe de salut, un signe de rédemption, un signe de guérison, un signe aussi de protection. Nous mettons dans cette bénédiction du Père, dans cette protection, le Saint-Esprit. Je dirais envahit tout notre corps. Le Saint-Esprit, c'est comme la nuée qui vient dans le temple. Et c'est très très beau de voir quand la nuée descend, quand Salomon a fini de construire le temple,
et que la nuée descend, le temple est rempli de cette présence de Dieu, et Dieu dit, mon nom y sera à jamais. C'est-à-dire que le nom de Dieu est vraiment dans le temple. Et il y a à la fois dans le temple, il y a à la fois le nom de Dieu, et il y a cette présence de la nuée cette présence de Dieu, et qui, à travers le Saint-Esprit, vient vraiment descendre au plus profond, vient faire son habitation en nous. Alors, quand nous disons au nom du Saint-Esprit, dans ce geste ample, eh bien, c'est comme si nous revêtions du Saint-Esprit, comme si nous entrions dans la nuée, comme si nous nous ouvrions à la nuée pour être ces temples du Dieu vivant, pour être ces temples nouveaux, comme l'a prophétisé Jésus et aussi dont a tellement parlé saint Paul. Alors, donc, à travers ce signe de la croix, rentrons vraiment dans cette grâce que le Seigneur veut nous donner. Et vous voyez la puissance de ce signe de la croix, c'est que c'est à la fois un geste qui est associé à la parole de Dieu. Et chaque fois que nous mettons la parole sur un geste, alors le geste prend une force extraordinaire. On le voit à la messe, à l'Eucharistie, les gestes de l'Eucharistie, il y a toute une gestuelle à travers laquelle on entre dans la présence de Dieu. Et c'est pas la même chose si simplement on reste au niveau de la tête, d'une compréhension intellectuelle des choses, mais quand on l'inscrit dans le geste, quand on associe la parole de Dieu, la puissance de la parole de Dieu au geste, alors, je dirais, il y a comme une immédiateté. C'est comme si on entre dans le temple, on entre dans la présence. Et c'est pourquoi Bernadette a pu dire à une sœur qui lui disait, mais comment faut-il faire pour devenir une sainte? Et elle a dit, bien faire le signe de croix, c'est déjà beaucoup. C'est-à-dire, bien faire le signe de croix, ben déjà, c'est entrer, comme nous l'avons vu tout à l'heure, c'est se mettre dans la présence de Dieu, avec son corps, c'est-à-dire, on ne se tient pas n'importe comment, quand on se met dans la présence de Dieu, c'est rentrer dans l'intériorité. Et ce qui frappait chez Bernadette, c'était son intériorité, son recueillement, son grand recueillement. Parce que c'est vrai qu'on peut dire des tas de prières avec notre bouche, mais sans vraiment les dire avec le cœur. Et on peut faire aussi ces gestes, mais sans penser que... on fait une petite genuflexion comme ça devant le Saint-Sacrement. Mais si on fait vraiment un geste, un beau signe de la croix, très ample, en s'enveloppant du signe de la croix et en se prosternant, alors on entre vraiment dans la présence de Dieu et on reçoit cette bénédiction. Cette bénédiction du Père, on s'ouvre au Verbe de Dieu qui vient nous habiter et à cette habitation du Saint-Esprit. Alors, nous allons nous relever, nous allons le refaire. Et si vous voulez, nous allons fermer les yeux et nous allons, une fois que nous aurons fait le signe de la croix, nous allons rester, nous allons prendre une minute de silence. Pour ceux qui me connaissent, ont l'habitude de ces petites minutes pour Dieu, mais je pense que ça peut vraiment être une grâce. Par exemple, quand on est très très pressé et qu'on doit aller au travail, on dit « mais on n'a pas le temps de prier ». Mais on a le temps de faire un signe de la croix. Et si on veut que ce signe de la croix s'intègre vraiment en nous, descende et nous habite, eh bien, prenons le temps de l'intérioriser, prenons le temps de le faire descendre et de sentir que tout notre corps est à la fois dans cette bénédiction du Père, dans cette parole du Fils et dans cette habitation du Saint-Esprit. Et que nous sommes, comme Bernadette, on disait, donc on avait l'impression qu'elle s'enveloppait
du signe de la croix, comme on s'enveloppe dans un châle, eh bien, nous allons nous envelopper du signe de la croix, hein, comme pour plonger dans le cœur de la Trinité et demeurer, hein, jusqu'à ce que je vous dirai top. Hein. Ça voudra dire que si vous le voulez, vous pouvez ouvrir les yeux. Mais restez, enfin, vous voyez, quand nous sommes descendus dans la profondeur, on peut ouvrir les yeux et demeurer aussi, hein, demeurer dans ce niveau du cœur. Hein, et faites retentir ce nom de Jésus, hein, ce nom du Père, ce nom de Jésus et ce nom du Saint-Esprit, cette habitation du Saint-Esprit. Au nom du Père et du Fils et du Saint-Esprit. Amen.

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2: Personne, à moins de naître de l'eau et de l'esprit, ne peut entrer dans le royaume de Dieu. Jean 3, 5.

En ce 8 septembre, fête de la Nativité de la Vierge Marie, nous vous proposons une homélie du pape François, une homélie du cardinal Jean-Pierre Ricard et une homélie de Monseigneur Dominique Lebrun. Homélie du pape François lors de son voyage apostolique en Colombie, au cours de la messe sur le terrain Catama à Villa Vicencio, le vendredi 8 septembre 2017. Se réconcilier avec Dieu, avec les Colombiens et avec la création. Ta naissance, Vierge Mère de Dieu, est la nouvelle aube qui a annoncé la joie au monde entier, car de toi est né le soleil de justice, le Christ notre Dieu. La fête de la naissance de Marie projette sa lumière sur nous, comme rayonne la douce lumière de l'aube sur la vaste plaine colombienne, très beau paysage dont Villa Vicencio est la porte, tout comme dans la riche diversité de ses peuples indigènes. Marie est la première splendeur qui annonce la fin de la nuit et surtout la proximité du jour. Sa naissance nous fait pressentir l'initiative amoureuse, tendre et compatissante de l'amour avec lequel Dieu s'incline vers nous et nous appelle à une merveilleuse alliance avec lui que rien ni personne ne pourra rompre. Marie a su être la transparence de la lumière de Dieu et a reflété les rayonnements de cette lumière dans sa maison qu'elle a partagée avec Joseph et Jésus et également dans son peuple, sa nation et dans cette maison commune à toute l'humanité qu'est la création. Dans l'Évangile, nous avons entendu la généalogie de Jésus qui n'est pas une simple liste de noms, mais une histoire vivante, l'histoire d'un peuple avec lequel Dieu a marché. Et en se faisant l'un de nous, ce Dieu a voulu nous annoncer que dans son sang se déroule l'histoire des justes et des pécheurs, que notre salut n'est pas un salut aseptique, de laboratoire, mais un salut concret, un salut de vie qui marche. Cette longue liste nous dit que nous sommes une petite partie d'une histoire vaste et nous aide à ne pas revendiquer des rôles excessifs. Elle nous aide à éviter la tentation des spiritualismes évasifs, à ne pas nous détacher des circonstances historiques concrètes qu'il nous revient de vivre. Elle intègre aussi dans l'histoire de notre salut ses pages plus obscures ou tristes, les moments de désolation ou d'abandon comparables à l'exil. La mention des femmes, aucune de celles citées dans la généalogie n'a le rang des grandes femmes de l'Ancien Testament, nous permet un rapprochement spécial. Ce sont elles, dans la généalogie, qui annoncent que dans les veines de Jésus coule du sang païen, qui rappelle des histoires de rejet et de soumission. Dans des communautés où nous décelons encore des styles patriarcaux et machistes, il est bon d'annoncer que l'Évangile commence en mettant en relief des femmes qui ont marqué leur époque et fait l'histoire. Et dans tout cela, Jésus, Marie et Joseph. Marie, avec son généreux oui, a permis que Dieu assume cette histoire. Joseph, homme juste, n'a pas laissé son orgueil, ses passions et les jalousies le priver de cette lumière. Par la forme du récit, nous savons avant Joseph ce qui était arrivé à Marie, et il prend des décisions, révélant sa qualité humaine avant d'être aidé par l'ange et de parvenir à comprendre tout ce qui se passait autour de lui. La noblesse de son cœur lui fait subordonner à la charité ce qu'il a appris de la loi. Et aujourd'hui, en ce monde où la violence psychologique, verbale et physique envers la femme est patente, Joseph se présente comme une figure d'homme respectueux, délicat, qui, sans même avoir l'information complète, opte pour la renommée, la dignité et la vie de Marie. Et dans son doute sur la meilleure façon de procéder, Dieu l'aide à choisir en éclairant son jugement. Ce peuple de Colombie est peuple de Dieu. Ici aussi, nous pouvons faire des généalogies remplies d'histoire, pour beaucoup, d'amour et de lumière, pour d'autres, de désaccords, de griefs et aussi de morts. Combien d'entre vous ne peuvent-ils pas raconter des exils et des désolations? Que de femmes dans le silence ont persévéré seules et que d'hommes de bien ont tenté de laisser de côté la colère et les rancœurs en cherchant à associer justice et bonté. Comment ferons-nous pour laisser rentrer de la lumière? Quels sont les chemins de réconciliation? Comme Marie, dire oui à l'histoire dans sa totalité, non à une partie. Comme Joseph, laisser de côté les passions et les orgueils. Comme Jésus-Christ,
prendre sur nous, assumer, embrasser cette histoire, car tous les Colombiens, vous êtes impliqués dans cette histoire. Ce que nous sommes s'y trouve, ainsi que ce que Dieu peut faire avec nous, si nous disons oui à la vérité, à la bonté, à la réconciliation. Et cela n'est possible que si nous remplissons nos histoires de péché, de violence et de désaccord de la lumière de l'Évangile. La réconciliation n'est pas un mot que nous devons considérer comme abstrait. S'il en était ainsi, cela ne provoquerait que stérilité, cela provoquerait plus d'éloignement. Se réconcilier, c'est ouvrir une porte à toutes les personnes et à chaque personne qui ont vécu la réalité dramatique du conflit. Quand les victimes surmontent la tentation compréhensible de vengeance, elles deviennent des protagonistes plus crédibles des processus de construction de la paix. Il faut que quelques-uns se décident à faire le premier pas dans cette direction sans attendre que les autres le fassent. Il suffit d'une personne bonne pour qu'il y ait de l'espérance. Ne l'oubliez pas, il suffit d'une personne bonne pour qu'il y ait de l'espérance. Et chacun de nous peut être cette personne. Cela ne signifie pas ignorer ou dissimuler les différences et les conflits, ce n'est pas légitimer les injustices personnelles ou structurelles. Le recours à une réconciliation concrète ne peut servir à s'accommoder de situations d'injustice. Plutôt, comme l'a enseigné saint Jean-Paul II, c'est une rencontre entre des frères disposés à surmonter la tentation de l'égoïsme et à renoncer aux tentatives de pseudo-justice. C'est un fruit de sentiments forts, nobles et généreux qui conduisent à instaurer une cohabitation fondée sur le respect de chaque individu et sur les valeurs propres à chaque société civile. La réconciliation, par conséquent, se concrétise et se consolide par l'apport de tous. Elle permet de construire l'avenir et fait grandir cette espérance. Tout effort de paix sans un engagement sincère de réconciliation sera toujours voué à l'échec. Le texte évangélique que nous avons entendu atteint son sommet en appelant Jésus l'Emmanuel, c'est-à-dire Dieu avec nous. C'est ainsi que Matthieu commence, c'est ainsi qu'il termine son évangile. Et moi, je suis avec vous tous les jours, jusqu'à la fin du monde. Jésus est l'Emmanuel qui naît, et l'Emmanuel qui nous accompagne chaque jour, le Dieu avec nous qui naît, et le Dieu qui marche avec nous jusqu'à la fin du monde. Cette promesse se réalise également en Colombie. Monseigneur Jésus Emilio Jaramillo Monsalvé, évêque d'Arauca, et le père Pedro Maria Ramirez Ramos en sont des signes, l'expression d'un peuple qui veut sortir du bourbier de la violence et de la rancœur. Dans ce décor merveilleux, il nous revient de dire oui à une réconciliation concrète, que le oui inclut également notre nature. Ce n'est pas un hasard si, y compris contre elle, nous avons déchaîné nos passions possessives, notre volonté de domination. Un de vos compatriotes le chante admirablement. Les arbres pleurent, ils sont témoins de tant d'années de violence. La mer est brune, mélange de sang et de terre. La violence qu'il y a dans le cœur humain, blessé par le péché, se manifeste aussi à travers les symptômes de maladies que nous observons dans le sol, dans l'eau, dans l'air et dans les êtres vivants. Il nous revient de dire oui comme Marie et de chanter avec elle les merveilles du Seigneur. Car il l'a promis à nos pères, il est de tous les peuples, et il est de chaque peuple, et il est de la Colombie qui veut se réconcilier aujourd'hui, et sa descendance pour toujours. Amen.

homélie du cardinal Jean-Pierre Ricard pour la fête de la Nativité de la Vierge Marie en la basilique de Notre-Dame de Verdelais en Gironde le dimanche 8 septembre 2013. Chers frères et sœurs dans le Christ, on dit souvent que les enfants ressemblent à leurs parents. Dans l'Évangile, c'est l'inverse. C'est la Vierge Marie qui ressemble à son Fils. Cela n'est d'ailleurs pas étonnant, puisque la grâce qui a entouré et façonné la Vierge Marie vient par anticipation de la rédemption de son Fils. En effet, vous savez que l'Immaculée Conception de Marie est un des premiers fruits de la rédemption apportée par le Christ. Un des traits du Fils que l'on trouve sur le visage de sa mère est la miséricorde. On a pu dire que Marie était miséricordieuse parce qu'elle était la mère du miséricordieux. Marie a vécu dans sa propre chair, dans son esprit et dans son cœur, cette miséricorde de Dieu. La miséricorde, en effet, est au cœur du salut apporté par le Christ. Nous voyons Jésus être bouleversé au plus profond de lui-même, littéralement être touché aux entrailles, à la vue des foules qui étaient harassées et prostrées comme des brebis qui n'ont pas de berger. Il est ému et frappé de compassion à Naïm pour cette veuve qui vient de perdre son unique enfant. En fait, dans ce qu'il est, dans ce qu'il fait et dans ce qu'il dit, Jésus nous révèle le vrai visage de son Père. Philippe, qui m'a vu, a vu le Père. Ce visage du Père est un visage de miséricorde. Il n'est pas un Dieu indifférent, à distance, étranger à l'homme. Au contraire, il voit la souffrance de son peuple en Égypte. Il entend ses cris et il vient. Dans la Bible, Dieu est un Père qui a des entrailles de mère. Ainsi parle le Seigneur, nous dit le prophète Isaïe. Une femme oublie-t-elle son petit enfant? Est-elle sans pitié pour le fils de ses entrailles? Même si les femmes oubliaient, moi, je ne t'oublierai pas. Dans l'Évangile, Jésus nous parle de ce Père qui est bouleversé au plus profond de lui-même, à la vue de ce fils prodigue qui revient à lui. Il le serre contre lui, l'embrasse, lui pardonne, lui fait fête, le reprend comme fils. Oui, Dieu est vraiment le miséricordieux, le compatissant, celui qui accueille et pardonne. Marie a vécu dans sa propre chair, dans son esprit et dans son cœur, cette miséricorde de Dieu. Elle la chante dans son Magnificat. Dieu est ce Dieu miséricordieux qui vient au secours des pauvres, des humbles, des affamés, d'Israël, son peuple. Marie conduit à son Fils, le miséricordieux. Elle partage son sentiment de miséricorde et de compassion vis-à-vis des pécheurs et de l'humanité souffrante. Plus que cela, elle participe au don de sa miséricorde en s'unissant à la passion de son Fils. Dieu ne nous a pas aimés en parole seulement, mais en acte et en vérité. C'est dans le don de soi-même du Christ sur la croix que s'exprime dans toute sa force la miséricorde de Dieu. L'image, on peut dire l'icône de la miséricorde, est le cœur transpercé du Christ sur la croix, d'où il sort du sang et de l'eau. Marie, elle aussi, s'unissant à la passion de son Fils, aura son cœur transpercé. Le vieillard Siméon le lui avait annoncé. « Vois, cet enfant doit amener la chute et le relèvement d'un grand nombre en Israël. Il doit être un signe en but à la contradiction. Et toi-même, un glaive, te transpercera l'âme. » Marie est la consolatrice des affligés parce qu'elle-même est passée par là, parce qu'elle sait ce que c'est que d'être affligée. Elle peut rejoindre ainsi tous les affligés au cœur de leur affliction. Marie est vraiment mère de miséricorde. Laissons-nous accueillir par elle comme une mère et conduire au cœur aimant de son Fils. Mais Marie, mère de miséricorde, nous invite à vivre à notre tour dans la dynamique de cette miséricorde et à être miséricordieux. Jésus ne nous a-t-il pas dit « Soyez miséricordieux comme votre Père Céleste est miséricordieux » et n'affirme-t-il pas comme béatitude « Heureux les miséricordieux, car ils obtiendront miséricorde ». On ne peut pas avoir Dieu pour Père, le Christ comme frère et la Vierge comme mère sans chercher à leur ressembler. D'ailleurs, on ne peut pas être bénéficiaire de cette miséricorde de Dieu sans en être à notre tour les témoins et les artisans. Être des êtres de miséricorde, c'est tout d'abord avoir un cœur ouvert aux différentes misères et pauvretés qui nous entourent, aux situations de solitude, de précarité ou de fragilité.
La miséricorde se vit comme compassion, ouverture du cœur, proximité et solidarité. Aujourd'hui, nous sommes invités à nous sentir proches de toutes ces familles touchées par la guerre qui vivent dans la peur, le dénuement et la souffrance. Être des êtres de miséricorde, c'est aussi faire preuve de bienveillance, de patience, de compréhension des autres. Or, avouons que nous pouvons parfois avoir le cœur sec et le jugement des autres particulièrement aiguisé. On ne laisse rien passer, on est loin de ce que saint Paul demande aux Colossiens. Vous donc, les élus de Dieu, ses saints et ses bien-aimés, revêtez des sentiments de tendre compassion, de bienveillance, d'humilité, de douceur, de patience. Supportez-vous les uns les autres et pardonnez-vous mutuellement. Si l'un a contre l'autre quelque sujet de plainte, le Seigneur vous a pardonné, faites de même à votre tour. Que notre regard soit davantage éclairé par la miséricorde, nous verrons alors les autres autrement, peut-être davantage avec les yeux de Dieu. Être des êtres de miséricorde nous appelle aussi à savoir pardonner, à être nous aussi témoins et serviteurs du pardon de Dieu. Avouons que le pardon, le vrai pardon donné du fond du cœur, n'est pas chose facile. Il faut le demander comme une grâce au Seigneur. Je crois que si nous prions Marie, Mère de miséricorde, nous serons à bonne école pour apprendre à pardonner, ou tout au moins à nous acheminer vers le pardon. La paix et la réconciliation ne peuvent advenir dans des situations de conflit, qu'ils soient familiaux, sociaux, nationaux ou internationaux, que si les cœurs se laissent toucher à un moment ou à un autre par cette miséricorde qui a sa source en Dieu. Comme le disciple bien-aimé, n'hésitons pas à prendre Marie chez nous. Nous entrerons ainsi avec elle et encore plus avant dans le dessein de miséricorde de Dieu et nous en deviendrons ainsi l'instrument d'une manière privilégiée. Amen.

homélie de Mgr Dominique Lebrun, alors évêque de Saint-Étienne, pour la nativité de la Vierge Marie à Notre-Dame de Noirétable, dans la Loire, le dimanche 8 septembre 2013. Aujourd'hui, nous fêtons la naissance de la paix, de la Reine de la paix. La Vierge Marie choisie donnera naissance au Prince de la paix. L'humanité déchirée avance d'Adam à Abraham, d'Isaac à David, de Salomon à Josias, de Jéconias à Joseph. De génération en génération, notre humanité traîne la blessure de son péché. Et cela entraîne envie, jalousie, mensonge, meurtre, guerre, spirale de la violence. Hier, nous avons prié et jeûné pour la Syrie, déjà présente dans la longue histoire biblique. Nous avons voulu dire non, la violence ne résout pas la violence. Avons-nous aussi demandé dans notre prière qu'en nos cœurs, qu'en nos familles, en nos villages, je n'ose pas dire dans nos instituts, nos communautés, cesse la violence? Le pape François disait hier soir que chacun s'applique à regarder au fond de sa conscience et écoute cette parole qu'elle dit. Sors de tes intérêts qui atrophient le cœur, dépasse l'indifférence envers l'autre qui rend le cœur insensible, vainc tes raisons de mort et ouvre-toi au dialogue, à la réconciliation. Regarde la douleur de ton frère, je pense aux enfants, seulement à ceux-là. Regarde la douleur de ton frère, et n'ajoute pas une autre douleur. Arrête ta main, reconstruis l'harmonie qui s'est brisée, et cela non par le conflit, mais par la rencontre. J'entends souvent dire que l'ermitage est un havre de paix. De jeunes qui se préparent à la confirmation étaient tout sourire hier en me disant que nous nous retrouverions ce matin ici. Beaucoup parmi vous viennent retrouver un coin du ciel, même en temps de pluie. Et cette paix, nous la trouvons dans la rencontre avec les autres, avec Marie, avec son Fils. Nous vivons cette rencontre parce que la Vierge Marie est née, parce que Jeanne et Joachim, ses parents, ont transmis la vie et ne l'ont pas arrêtée, malgré les craintes d'une vie difficile. Elle n'était pas plus facile au temps de Jésus, du déplacement en âne et de l'occupation romaine, qu'aujourd'hui au temps de l'avion et du tout confort. Comment encourageons-nous le don de la vie? Il y a une forme de grande violence lorsqu'une société ajoute à la contraception l'avortement. Aujourd'hui, cependant, nous continuons de fêter la naissance de la Reine de la paix. Au terme de la généalogie que nous avons entendue, il y a cette phrase « Jacob engendra Joseph, l'époux de Marie, de laquelle fut engendré Jésus, que l'on appelle Christ ou Messie ». Dieu rejoint notre histoire par Joseph, notre histoire chaotique. Dieu rejoint notre histoire sainte par Marie. Dieu sait qu'il a créé l'homme bon, comme le rappelait le pape François hier au début de la veillée de prière. Dieu sait que l'homme et la femme sont à son image, qu'il y a en chacun de nous la conscience de cette bonté, de cette beauté, de cet amour qui nous construit jour après jour depuis notre naissance. La Vierge Marie est le premier fruit de la réconciliation de l'homme avec lui-même et avec son Seigneur et Créateur. Dans l'humilité de Nazareth, elle accueille cette mission de paix, de donner naissance au Prince de la paix. À la Salette, comme à l'ermitage de Noirétable, la Vierge Marie nous redonne de l'espérance. Va te confesser, va te réconcilier, accueille toi aussi la réconciliation de mon Fils qui a racheté le monde par le sang de sa croix. Oui, continuons de prier pour la paix en Syrie. Oui, accueillons la Reine de la paix pour qu'elle nous entraîne sur les chemins de la réconciliation à la source de la paix, à Jésus. En nous confessant, en accueillant le pardon de Dieu, nous recevons la paix, nous renaissons à la joie de Dieu, nous devenons des témoins de l'espérance de l'humanité. Quelle ne fut pas la joie d'Anne et Joachim à la naissance de la Vierge Marie? Quelle ne fut pas la joie des anges à la vue de la naissance de la petite Marie dans le bourg de Nazareth? Bientôt naîtra à son tour le Sauveur. Quelle ne fut pas la joie plus grande encore de Dieu? Il préparait ainsi son berceau pour être enfin Dieu avec nous, l'Emmanuel. Que Marie, berceau de Dieu, que Marie, berceau de notre réconciliation, nous aide à faire de nos cœurs réconciliés et de nos vies les berceaux de l'amour et de la réconciliation. Amen.

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2: Celui qui mange ma chair et boit mon sang a la vie éternelle. Et moi, je le ressusciterai au dernier jour. Jean 6, 54.

0: Voilà, nous retrouvons le père Augustin Marie pour une nouvelle conférence. Bonjour père.
1: Bonjour, bonjour à tous et merci d'être à l'écoute. Et je voudrais aujourd'hui vous parler d'un sujet qui est cher au cœur de notre pape François, c'est la joie. Notre pape nous a donné, au mois de novembre 2013, une très belle exhortation apostolique, Evangelii Gaudium, c'est-à-dire la joie de l'Évangile. Nous trouvons déjà, dans les psaumes, cette idée de la louange de la joie. Par exemple, dans le psaume 21, qui commence par cet appel presque désespéré, « mon Dieu, pourquoi m'as-tu abandonné ?»« Le salut est loin de moi, loin des maux que je rugis. » Voilà. Mais dans ce même psaume, vers la fin, dans le dernier tiers, nous trouvons ces paroles « Ils loueront le Seigneur, ceux qui le cherchent, et même à vous toujours la vie et la joie. » Vous connaissez la formule « Un saint triste est un triste saint », et c'est profondément vrai. Dieu est le vivant. Il est vie, bien sûr, mais il est aussi bonheur et joie. Et Dieu qui nous aime dans son amour désire se donner de plus en plus à nous afin que nous trouvions en lui notre bonheur et notre joie. Et s'il nous a créés, s'il nous maintient dans l'existence par un acte créateur, un acte d'amour permanent, c'est pour nous combler bien au-delà de tout ce que nous pouvons imaginer ou concevoir. Dans Éphésiens 3, 20, Paul dit « à celui dont la puissance agissant en nous est capable de faire bien au-delà, infiniment au-delà, de tout ce que nous pouvons demander ou concevoir. » Alors, frères et sœurs, est-ce que vous demandez au Seigneur la joie? Est-ce que vous la demandez chaque matin? On évangélise par la joie, par le sourire, par la bienveillance, par la compassion, si c'est nécessaire. Voyez, Jésus dans l'Évangile nous fait de merveilleuses promesses. Nous avons tous plus ou moins la peur de la mort, de l'au-delà. Eh bien, sur ce point, Jésus va nous rassurer. À Marthe, qui lui annonce la mort de son frère Lazare, il dira « Je suis la résurrection ». Celui qui croit en moi, fût-il mort, vivra. Et quiconque vit et croit en moi ne mourra jamais. Crois-tu cela ? Réponse Marthe, oui Seigneur, je le crois. Vous avez aussi dans Matthieu 25, 21, à la fin de l'évangile de Saint Matthieu, vous avez un certain nombre de belles paraboles. Et je vous en cite... Voilà, la parabole des 10 vierges qui débute le chapitre 25, la parabole des talents aussi, les talents que le Seigneur a donnés à chacun de nous et qu'il nous demande de faire valoir, et celui à qui il a confié 5 talents et qui en a rapporté 5 autres, le Seigneur lui dit « C'est bien serviteur bon et fidèle, en peu de choses tu as été fidèle, « Sur beaucoup je t'établirai, entre dans la joie de ton Seigneur. » Entre dans la joie de ton Seigneur. Également dans l'évangile de Jean, au chapitre 14, 2-3, Jean affirme à ses apôtres, « Il y a beaucoup de demeures dans la maison de mon Père, et je vais vous préparer une place. Je reviendrai vous prendre avec moi, afin que là où je suis, vous y soyez, vous aussi. » Donc, vous voyez, ça doit nous donner une grande confiance, une grande espérance. Le Seigneur nous a déjà préparé une place dans l'éternité. Et pour chacun de nous, ça sera la meilleure place. Mais ce n'est pas seulement le bonheur éternel que Jésus nous promet. Il nous promet aussi un certain bonheur en ce monde. C'est vrai que beaucoup d'entre nous, nous avons des vies difficiles, avec des peines, des souffrances du corps et du cœur, des contradictions, des oppositions, quelquefois même des situations de détresse, d'angoisse. Mais cependant, si nous prenons le temps d'écouter les promesses de Jésus, elles sont pour nous aujourd'hui. Si nous ouvrons notre évangile au chapitre 5 de saint Matthieu, donc c'est le tout début de saint Matthieu et de ce qu'on appelle les discours évangéliques ou le sermon sur la montagne, chapitre 5, 6 et 7 de saint Matthieu. Il faut beaucoup relire souvent ces trois chapitres, vous voyez, parce qu'ils sont comme un résumé de tout l'évangile. Et ce chapitre 5 débute ainsi. « Voyant les foules, Jésus gravit la montagne. Il s'assit et ses disciples vinrent auprès de lui. Prenant la parole, il les enseignait en disant « Heureux les pauvres en esprit, car le royaume des cieux est à eux. Heureux les doux, ils recevront la terre en héritage. Heureux ceux qui pleurent, ils seront consolés. Heureux les affamés et assoiffés de justice, ils seront rassasiés. Heureux les miséricordieux, car ils obtiendront miséricorde. Heureux les cœurs purs, car ils verront Dieu. Heureux les artisans de paix, car ils sont appelés fils de Dieu. Heureux les persécutés pour la justice, car le royaume des cieux est à eux. Heureux êtes-vous si l'on vous insulte, si l'on vous persécute, si l'on vous calomnie de toute manière à cause de moi. Soyez dans la joie et l'allégresse, car votre récompense sera grande dans les cieux. C'est bien ainsi qu'on a persécuté les prophètes, ceux qui sont venus avant vous. » Alors, vous voyez, on pourrait paraphraser ces béatitudes évangéliques. Hein, « Bonheur à vous, les pauvres. Joie à vous, les doux. Bonheur à vous, qui pleurez maintenant, parce que vous serez consolés. L'Esprit-Saint viendra vous consoler. Bonheur à vous qui êtes assoiffés et affamés de justice. Bonheur à vous, les miséricordieux. Bonheur à vous, les cœurs purs. Bonheur à vous, les artisans de paix, et même joie à vous, les persécutés. Soyez dans la joie et l'allégresse, car votre récompense sera grande dans les cieux. » Alors bien sûr, si nous lisons ces béatitudes avec un regard humain, c'est paradoxal, hein, parce que dans le monde, on dira « Heureux, toi qui es riche, toi qui t'amuses, toi qui as du succès, toi que tous admirent et envient. » Oui, ça n'a qu'un temps, hein, ça peut arriver, mais ça ne dure pas

sommes les tabernacles de sa présence. Pour revenir à Vincent de Paul, cette douceur, il va l'exprimer en disant « il s'agit plus de convaincre que de vaincre ». Voyez, convaincre pour faire grandir l'autre plutôt que vaincre pour se grandir soi-même. Là aussi, ça peut être un point d'intention. Quand je suis dans une tension relationnelle, c'est que je cherche à quoi ? À convaincre pour faire grandir ou à vaincre pour me grandir ? Et là, si je sens que c'est la deuxième option, que je suis encore en capacité à invoquer le Seigneur pour dire « Non, non, Seigneur, je ne vais pas me laisser aller à ce piège de la domination. » J'avance un petit peu. Je passe à une autre figure de sainteté. Je pourrais encore vous dire des petites choses sur Saint Vincent de Paul, mais j'ai mis sur les feuilles quelques-unes de ses réactions. Voici, j'en cite quand même une. C'est au numéro 9. Il a une intercation avec un prêtre, l'abbé de Saint-Cyrin. Et voilà ce que ce prêtre reproche à Monsieur Vincent. On sait qu'à l'époque, les prêtres, on disait Monsieur. Hein. Donc, à Saint Vincent de Paul. Il lui dit ceci. « Vous êtes un ignorant, bien loin de mériter d'être à la tête de votre congrégation. Hein, » Vincent de Paul avait fondé une congrégation. « Vous mériteriez d'en être chassé. Et je suis fort étonné qu'on vous y supporte. » Sympa, le confrère. Hein. Et le saint répond. « Hélas, monsieur, j'en suis plus surpris que vous, car je suis encore plus ignorant que vous ne le pensez. Et si l'on me rendait justice, on ne manquerait pas de me renvoyer des lazaristes. » Voyez. Et ce comportement de douceur, c'est pas du cynisme, attention. Hein. Il n'est pas en train d'être cynique devant ce prêtre, mais il est en train de lui dire « Mais vous avez raison, bien sûr qu'on est toujours tous trop orgueilleux. » Donc il pousse au plus loin le raisonnement de ce prêtre, et c'est aussi une expression de douceur. Vous voyez que c'est une douceur extrêmement forte, là encore. À propos de douceur forte, nous allons passer à la figure de Sainte Thérèse de l'Enfant Jésus. Je pense qu'il n'y a pas beaucoup besoin de préciser la vie de Sainte Thérèse. Hein. Elle est née dans un milieu bourgeois, drame quand elle a 4 ans, sa maman Zélie décède, et puis cette petite, elle va se retrouver quand même pas mal fragilisée. Hein. Elle devient pensive, elle devient hypersensible. Elle va avoir une grande aspiration à rentrer au Carmel, comme c'est déjà le cas de ses sœurs plus âgées, et elle va obtenir dérogation pour pouvoir rentrer au Carmel à l'âge de 15 ans seulement. Alors bien sûr, c'était sa vocation, donc elle y est extrêmement heureuse, elle avait un tellement grand désir d'être au Carmel, mais le Carmel, c'est pas le paradis. Hein ? Se retrouver enfermée pour toute la vie, dans une même maison, avec d'autres personnes, je ne dis pas avec d'autres femmes, hein, parce que c'est vrai aussi des hommes, quoique avec d'autres femmes, ça ne devait pas être facile. Vous voyez ? Ça ne devait pas être facile. Et voilà que Thérèse, l'enfant Jésus, va expérimenter dans le cadre de cette vie cloîtrée ce que nous expérimentons dans le quotidien. Il ne faut pas imaginer que la vie cloîtrée, c'est une vie qui est hors du réel. Et par exemple, qu'est-ce qui va énerver Thérèse de l'Enfant Jésus ? Elle aimait bien aller à l'atelier de peinture. Et qu'est-ce qui l'énervait ? C'est quand elle arrivait à l'atelier de peinture et qu'il n'y avait plus les pinceaux à l'endroit où il fallait qu'il y ait les pinceaux. Ça nous arrive combien de fois dans une vie commune ? Hein ? Qu'est-ce qu'a fait la petite Thérèse ? Bon, d'abord, elle prend en compte cette réalité. Vous voyez, elle ne cherche pas à planer. Rien n'est à moi, texte numéro 10. Rien n'est à moi, je le sais bien. Mais si, me mettant à l'ouvrage, je trouve pinceau et peinture tout en désordre, si une règle ou un canif a disparu, la patience est bien prête de m'abandonner. Et je dois prendre mon courage à deux mains pour ne pas réclamer avec amertume les objets qui me manquent. Bah oui, clairement, dans ce que la petite Thérèse a vécu, il y avait ces réalités de notre quotidien. Et voilà que, forte de sa foi et de sa petite voix, elle va parvenir à transformer, si on peut dire, tous ces désagréments du quotidien. Quand vous savez en plus qu'ils sont quotidiens avec les mêmes personnes pour toute la vie dans le même endroit, ça doit créer une tension particulière. Et qu'est-ce qu'elle va dire d'abord ? Texte numéro 11. « Je comprends maintenant. » Si c'est « je comprends maintenant », c'est qu'il a fallu du temps pour le saisir. « Je comprends maintenant que la charité parfaite consiste à supporter les défauts des autres, à ne point s'étonner de leur faiblesse, à s'édifier des plus petits actes de vertu

qu'on les voit pratiquer. Et ça, Thérèse va le vivre d'une manière toute particulière auprès d'une de ses sœurs. Alors cette sœur, elle avait un petit tic, c'est qu'elle passait une partie de son temps à frotter ses dents les unes contre les autres. Ça va, hein, si vous croisez quelqu'un qui fait ça, bon. Sauf que là, c'est la sœur qui était à côté d'elle, à chaque office, pour toute sa vie. Ouais. Que nous dit Thérèse ? Je vous lis le passage des manuscrits. Aussitôt que cette sœur était arrivée, donc à chaque fois qu'elle venait en prière dans les stalles, elle se mettait à faire un étrange petit bruit qui ressemblait à celui qu'on ferait en frottant deux coquillages l'un contre l'autre. Il n'y avait que moi qui m'en apercevais, car j'ai l'oreille extrêmement fine, un peu trop parfois. Vous dire ma mère, hein, elle écrit à sa sœur qui est sa mère, combien ce petit bruit me fatiguait, c'est chose impossible. J'avais grande envie de tourner la tête et de regarder le coupable, qui bien sûr ne s'apercevait pas de son tic. C'était l'unique moyen de l'éclairer. Au fond de mon cœur, je sentais pourtant qu'il valait mieux souffrir cela pour l'amour du bon Dieu et pour ne pas faire de la peine à la sœur. Je restais donc tranquille, j'essayais de m'unir au bon Dieu, d'oublier ce petit bruit. Tout cela était inutile. Je sentais la sueur qui m'inondait et j'étais obligé de faire simplement une oraison de souffrance. Tout en souffrant, là je l'ai mis au numéro 12, tout en souffrant, je cherchais le moyen de le faire non pas avec agacement, mais avec joie et paix, au moins dans l'intime de l'âme. Alors, je tâchais d'aimer ce petit bruit si désagréable. Au lieu d'essayer de ne pas l'entendre, chose impossible, je mettais mon attention à bien l'écouter, comme s'il eût été un ravissant concert. Et toute mon oraison, qui n'était pas celle de quiétude, se passait à offrir ce concert à Jésus. Pas mal, hein ? Vous voyez ? Ce qui vous agace chez un conjoint, oh, vous l'écoutez avec ravissement et vous l'offrez à Jésus en disant « Mais quelle merveille ce conjoint que tu m'as donné !» Ah ouais, c'est beau d'arriver à cet acte de foi, vous voyez, qui est vraiment très concret. Je ne peux rien changer à cette situation. Donc soit je me braque, soit j'ouvre à plus haut que moi. Vous voyez ? Et ce n'est pas toujours facile, hein ? Mais vraiment, la petite Thérèse avait compris que si elle n'était pas dans la louange, dans le remerciement au Seigneur pour tout, c'en était fini, quoi. Sa vie communautaire se serait passée en amertume, en agacement et en violence, sans doute souvent bien intériorisée, mais quand même réellement présente dans son cœur. Regardez avec une... Je ne sais pas si c'est la même sœur ou une autre. Texte numéro 13. Encore une fois, elle est lucide, la petite Thérèse. « Cette sœur a le talent de me déplaire en toute chose. » Ses manières, ses paroles, son caractère me semblaient très désagréables. Que fait la petite Thérèse ? Elle se dit, il n'est pas d'artiste qui n'aime à recevoir des louanges de ses œuvres. Et Jésus, l'artiste des âmes, est heureux lorsqu'on ne s'arrête pas à l'extérieur, mais que pénétrant jusqu'au sanctuaire intime qu'il s'est choisi pour demeure, on en admire la beauté. Et donc, au lieu de rester braquée sur cette sœur qu'elle ne supportait pas, elle a dit, Jésus, tu es vraiment un artiste formidable. Tu as fait une œuvre exceptionnelle avec cette sœur. Voyez ? Encore une fois, hein, ce n'est pas de la dérision, ce n'est pas du cynisme, c'est cette capacité à tout rapporter à Jésus. Dernière figure de sainteté que j'aimerais aborder avec vous et qui va nous faire toucher la douceur du pardon. Ah, là, on va aller aussi sur une question qui est extrêmement complexe. Nous sommes... Fin 19e, début 20e, la petite Maria naît en 1890 et elle va mourir en 1902 dans des conditions absolument atroces. La famille Goretti, dans le nord de l'Italie, vit dans des conditions familiales, enfin des conditions de vie assez difficiles et donc doit partager son logement avec un veuf qui a un fils de 17 ans prénommé Alessandro. Et voilà qu'un jour où il se retrouve seul dans la maison, la petite Maria qui a 12 ans et Alessandro, qui en a 17 ans, Alessandro surgit et il bloque Maria contre un mur et il cherche à l'agresser sexuellement.
Maria refuse, elle se débat, elle repousse les tentatives de son agresseur, qui sort de sa poche un poinçon et il frappe Maria à 14 reprises. Puis il s'enfuit, il laisse la fille par terre, la maman rentre, elle voit sa fille dans cet état, évidemment au plus vite à l'hôpital, et là la petite Maria souffre terriblement. L'aumônier arrive. Elle se réjouit, elle dit « Ah, mon père, vous m'apportez Jésus !» Et le prêtre lui dit, moi je repose et dire, mais bon, « Oui Maria, mais d'abord dites-moi une chose, comme notre Seigneur Jésus a pardonné à ses bourreaux, pardonnes-tu à Alessandro ?» La fillette a une courte hésitation, elle est sur un lit d'hôpital en souffrant le martyr, et puis elle murmure, « Oui, pour l'amour de Jésus, je lui pardonne. » Et je veux qu'il soit un jour avec moi dans le paradis. Que Dieu lui pardonne, car moi, je lui ai pardonné. Peu de temps après, à 15 heures, juste 24 heures après son agression, elle meurt à l'hôpital, et dans les couloirs, on entend « La petite sainte est morte, la petite sainte est morte ». On était le 6 juillet 1902. Elle n'avait pas encore 12 ans. Et voilà que ce qui est très touchant, et ce qui nous montre aussi une grande force de la douceur, c'est que cette douceur à pardonner que la petite Maria a pu exprimer alors même qu'elle était dans toute l'atrocité de ce qu'elle venait de vivre, cette douceur va se répandre. Vous rappelez, on avait parlé de la douceur contagieuse. Il se trouve qu'au cours du procès d'Alessandro, la maman de Maria, Assunta Goretti, déclare d'une voix ferme « Monsieur le Président, je pardonne Alessandro du fond du cœur. » Il se trouve qu'Alessandro va échapper à la peine capitale, parce qu'il était mineur au moment des faits, il est condamné à 30 ans d'emprisonnement. Et peu après son incarcération, l'évêque du diocèse souhaite venir le visiter. Alors les gardiens de la prison disent « Non, mais Monseigneur, vous perdez votre temps. C'est un homme complètement renfermé, il ne parle absolument à personne, vous perdez votre temps à essayer de le visiter. » Et l'évêque dit « Si, je vais aller le visiter. » Bon. Il entre dans la cellule d'Alessandro et Alessandro est complètement enfermé sur lui-même, pas un mot. Et l'évêque lui dit « Alessandro, il m'a semblé que peut-être il y a une chose que vous ignoriez, une chose très importante. Est-ce que vous savez qu'avant de mourir, Maria vous a pardonné ?» Là, à ce moment-là, le prisonnier s'est mis à pleurer, il est tombé à genoux et il s'est confessé auprès de l'évêque. Et ensuite, l'attitude d'Alessandro a complètement changé. Il est devenu un prisonnier modèle, très attentif aux autres. Il a bénéficié d'une remise de peine. Et voilà que la première chose qu'il a faite en sortant de prison, c'est de venir frapper à la porte de la maison d'Assunta. « Assunta, me reconnaissez-vous ? » Une seconde de silence, le regard se croise. « Alessandro, dit-elle. » Et il reprend « Ma rédemption ne sera pas complète si je n'obtiens pas votre pardon. Assunta, pourrez-vous me pardonner un jour ?» Réponse de la maman. « Mon enfant, ma Marietta t'a pardonné, le bon Dieu t'a pardonné, moi aussi je te pardonne. » Ils sont allés ensemble à la messe, ils ont communié ensemble, et puis le jour de Noël, ils ont partagé le repas chez leur curé. Maria Goretti a été proclamée bienheureuse le 27 avril 1947. Elle a été béatifiée en juin 1950. C'est la première fois dans l'histoire de l'Église qu'une maman était présente à la canonisation de sa fille. Et dans l'assemblée, il y avait qui ? Alessandro, qui était devenu membre du tiers ordre franciscain et jardinier d'un couvent de Capucins. Il est mort là-bas en 1970. Maria Goretti est souvent présentée comme la martyre de la pureté, et je trouve que c'est beau de pouvoir l'invoquer sur ces questions-là, de la sexualité, mais elle est aussi la martyre de la douceur du pardon contagieux. Voyez. Et souvent, par rapport au pardon, on peut s'arrêter sur un positionnement qui n'est pas forcément violent, mais qui porte en fait une forme de violence. Attention, je dis ça avec des guillemets parce qu'il ne s'agit pas du tout de nier la souffrance. On ne peut pas pardonner si on fait comme si on n'était pas blessé. Et justement, à travers l'exemple de Maria et de la fécondité, on pourrait dire, de sa douceur de pardon, il me semble qu'on peut trouver des clés pour une véritable douceur dans nos capacités à pardonner. Je vous propose
trois ou quatre clés essentielles. La première clé qui me semble essentielle, vous allez voir que c'est applicable dans tous nos comportements pour faire preuve de davantage de douceur, c'est de sortir de la logique du gagnant ou du perdant. Oui. Si on cherche à ce qu'il y en ait un qui l'emporte sur l'autre, ce ne sera pas possible. On va bloquer le chemin de croissance. Oui. Sortir de la logique du gagnant et du perdant, c'est ce que Jésus nous propose hein, quand il dit « Je vous dis de ne pas pardonner jusqu'à 7 fois, mais jusqu'à 70 fois 7 fois ». Il nous invite à sortir du calcul. Oui, on n'est pas en train de compter les points. Voilà. Jésus nous dit « Sortez de la logique de calcul » et à ce moment-là, il y aura quelque chose d'authentique et même de possible dans votre pardon. Si vous comptez les points, ça ne marchera pas. Voyez. Ça, c'est la première condition. Qu'il n'y ait pas un gagnant ou un perdant, ou plutôt que ce soit la relation qui soit gagnante, et non pas l'un des deux dans la relation qui soit gagnant ou perdant. Deuxième point essentiel pour nous chrétiens, c'est de renoncer à être l'unique auteur de notre pardon. Voyez. Sinon, qu'est-ce que vous voulez, quand on a été blessé, notre tête peut dire « oui, il faut que je pardonne parce que je suis chrétien ou chrétienne », mais nos tripes n'y arrivent pas, parce qu'il y a quelque chose en nous qui a été trop blessé. Je trouve intéressant, je ne sais pas si c'est juste comme interprétation, mais je pense qu'elle est juste, je la laisse à votre discernement. Je trouve intéressant que sur la croix, l'une des dernières paroles de Jésus n'est pas « Père, je leur pardonne », mais « Père, pardonne-leur ». Je pense que Jésus, dans toute la réalité, attention, sur la croix, Jésus a vraiment vécu la souffrance la plus horrible. Et je crois que dans son humanité, il n'est pas en capacité de pouvoir dire une parole de pardon. Je ne dis pas qu'il ne veut pas pardonner, voyez, mais il y a quelque chose là de cette souffrance tellement envahissante qu'il n'est pas en capacité, me semble-t-il, hein, encore une fois, c'est mon interprétation, de dire « Père, je leur pardonne ». Mais il peut reconnaître qu'il n'est pas l'unique auteur du pardon, et donc il renvoie à son Père. « Père, pardonne-leur. » Et ainsi, on comprend que le pardon, ce n'est pas le fruit de nos efforts, sinon ça va marcher quelquefois. Mais le pardon, c'est quelque chose de l'ordre d'un don, de l'Esprit-Saint que nous laissons agir en nous. Ce n'est pas moi qui pardonne, c'est le Seigneur qui pardonne en moi. Voyez. Troisième clé, me semble-t-il, d'un pardon authentique, c'est de ne pas faire de l'oubli le critère du pardon. Il y a des fois une confusion. En Dieu, pardonner, c'est oublier, ou plutôt pardonner, c'est anéantir. Parce que quand on va confesser notre mal à Dieu, il l'anéantit. Il ne le met pas de côté. Nous, des fois, on pardonne en disant « Ouais, je te pardonne. Hein, tu pars le dossier, je le mets bien de côté. Si jamais tu reviens, je ressors l'ensemble du contentieux. » Ce n'est pas la manière de pardonner de Dieu. Le pardon de Dieu, passant parce qu'il est pardon jaillit de la croix, il est puissance d'anéantissement du mal. Mais pour nous, dans notre réalité humaine, il ne s'agit pas de faire de l'oubli le test d'un pardon authentique. Voyez, on peut avoir pardonné, et puis quand on recroise la personne qui nous a offensés, ça nous fait mal. Ce n'est pas parce que je n'ai pas réussi à pardonner, c'est juste parce que j'ai été vraiment blessé. Et quand on a été blessé, nous savons bien, sur le plan physiologique comme psychologique, et donc comme spirituel, que ce n'est pas en niant la blessure qu'elle va guérir, c'est en la soignant. Voyez. Donc il ne s'agit pas de nier la blessure, mais il s'agit de se dire, tiens, est-ce qu'il n'y a pas autre chose que la blessure? Est-ce que je vais limiter ma relation à cette personne à la blessure qu'elle m'a infligée? Voilà ces quelques figures de sainteté que je voulais vous proposer comme autant de... Alors vous savez, ce n'est pas François qui dit ça, attention. Avec les saints, on ne fait pas du copier-coller. Donc il ne s'agit pas de dire « moi je vais devenir Maria Goretti ou je vais devenir Vincent de Paul hein. ». Il dit « les saints ne sont pas faits pour être copiés, ils sont faits pour nous inspirer ouais. ». Et peut-être que ça peut être intéressant de vous dire « tiens, quelle est la figure de sainteté qui peut le plus vous inspirer pour vous aider à avancer sur le chemin de la douceur ?» Personnellement, il y a une figure de sainteté qui me parle beaucoup, c'est saint François de Sales. On va terminer par la prière de saint François de Sales sur la douceur qui se trouve sur la feuille verte. On va, non, elle n'est pas verte du tout, elle est rose. On va la dire ensemble, sachant qu'au verso de la feuille, il y a justement un très beau texte de François de Sales qui pourrait nourrir votre méditation, voire votre discussion en couple ou entre amis.
pour faire encore quelques pas sur le chemin de la douceur. Ensemble, nous disons, Seigneur, avec ton aide, je veux m'exercer à la douceur dans les rencontres et les contrariétés quotidiennes. Dès que je m'apercevrai que la colère s'allume en moi, je recueillerai mes forces, non avec violence, mais doucement, et je chercherai à rétablir mon cœur dans la paix. Sachant que je ne peux rien seul, je prendrai soin de t'appeler au secours, comme le firent les apôtres ballottés par la mer en furie. Enseigne-moi à être doux avec tous, même avec ceux qui m'offensent ou me sont opposés, et jusqu'avec moi-même, ne m'accablant pas à cause de mes défauts. Quand je tomberai, malgré mes efforts, je me reprendrai doucement et dirai « Allons, mon pauvre cœur, relevons-nous et quittons cette fosse pour toujours. Recourons à la miséricorde de Dieu, elle nous viendra en aide. » Au nom du Père, du Fils et du Saint-Esprit. Amen.

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2: Garde-moi, mon Dieu, j'ai fait de toi mon refuge. Psaume 15, 1.

Donc le christianisme est-il une religion du livre, la Bible et les écrits sacrés des autres religions? Deux questions se rejoignent dans cette partie, la question de la Bible comme révélation mise par écrit et la question des autres écrits tenus pour sacrés par d'autres religions. Ces questions relèvent du dialogue avec les autres religions. La Bible fait-elle de nous une religion à part? Mais nous pouvons retourner la question. De quel dialogue parle-t-on? Est-ce un dialogue de salut et donc de vérité ou un dialogue de conciliation de l'inconciliable? Certains n'envisagent le dialogue qu'en mettant de côté la recherche de la vérité, en dépassant, disent-ils, l'écueil de la vérité des religions. L'écueil de la vérité des religions. Et en se contentant d'un vivre ensemble au rabais. Certains posent comme principe de base de tenir pour sacré ce que les interlocuteurs du dialogue tiennent pour sacré, et de s'abstenir de porter une estimation sur les écrits sacrés des autres religions. Sans être insultant, ne serait-il pas normal de poser d'abord la question de la vérité et pas seulement celle de la tolérance, qui implique nécessairement une divergence dans la considération de la vérité? Après ce préambule, inversons l'ordre des questions. Prenons d'abord celle des écrits sacrés, ce sera la première partie, et ensuite notre rapport à la Bible en tant que livre. Première question, y a-t-il d'autres écrits sacrés que la Bible? Qu'en est-il des ouvrages que les adeptes des autres religions tiennent pour des écrits sacrés? Le dernier concile n'en parle pas selon un jugement sévère, pour éviter d'offenser en disant qu'il ne les considère évidemment pas de la même façon. Dans un premier temps, si on accepte la règle de logique qui dit qu'une chose et son contraire ne peuvent pas être vraies en même temps et sous le même rapport, il faut dire que toutes les religions ne peuvent pas être vraies, et que si une religion est vraie, les autres sont fausses. Le syncrétisme, qui consiste à piocher un peu dans chaque, n'est pas d'une grande valeur en termes de recherche de la vérité et de crédibilité. Dans un deuxième temps, il me semble qu'on peut distinguer deux périodes pour ces écrits tenus pour sacrés, avant le Christ et après le Christ. Pour la période avant le Christ, nous avons les grandes traditions religieuses orientales. Rappelons ce que dit Jésus dans l'Évangile selon saint Jean. Alors, comme le temps est un peu limité, c'est peut-être un peu abrupt, mais malgré tout, ça donne la clarté des paroles de Jésus dans l'Évangile selon saint Jean, chapitre 8, versets 7 à 9. « Moi, je suis la porte des brebis. Tous ceux qui sont venus avant moi sont des voleurs et des bandits. Mais les brebis ne les ont pas écoutés. Moi, je suis la porte. Si quelqu'un entre en passant par moi, il sera sauvé. Il pourra entrer, il pourra sortir et trouver un pâturage. » Le salut plaigné ne vient donc pas par quelqu'un d'autre que Jésus. Que penser des écrits que les hindouistes, bouddhistes ou shintoïstes, par exemple, considèrent comme sacrés? Nous pouvons penser qu'ils bénéficient des lumières que Dieu avait données à Adam et Ève, à Noé et ses descendants, et qui ont été gardées et parfois approfondies comme sagesse humaine, comme réflexion humaine sur Dieu, mais non pas comme une révélation telle que Dieu l'a voulu pour préparer un peuple capable de recevoir son Fils unique comme sauveur. Saint Thomas d'Aquin a pu dire que toute vérité dite par qui que ce soit vient de l'Esprit Saint. L'Esprit Saint a donc pu donner quelques lumières préparatoires que les pères de l'Église appelaient les semences du Verbe dans l'attente de l'Évangile, mais sans faire de ces préparations des voies de salut à part entière. Rappelons-nous
l'importante déclaration voulue par Saint Jean-Paul II, Dominus Jesus, qui dit « Parce qu'il veut appeler à lui tous les peuples en Jésus-Christ et leur communiquer la plénitude de sa révélation et de son amour, Dieu ne manque pas de se rendre présent de manière multiforme, non seulement aux individus, mais encore aux peuples, par leur richesse spirituelle, dont les religions sont une expression principale et essentielle, bien qu'elles comportent des lacunes, des insuffisances et des erreurs. Les livres sacrés des autres religions, qui de fait nourrissent et dirigent l'existence de leurs adeptes, reçoivent du mystère du Christ les éléments de bonté et de grâce qu'ils contiennent. Pour la période après le Christ, le raisonnement est plus facile. » Donc là aussi c'est un peu schématique, mais il me semble que ça donne l'orientation générale. « Nous pouvons nous limiter à Mahomet, aux Mormons et aux témoins de Jéhovah. Du moment qu'ils sont en contradiction avec le Christ, ou qu'ils ajoutent quelque chose, nous pouvons écarter leur prétention à indiquer une nouvelle voie de salut qui relativiserait le Christ. Un argument très fort a été donné par Tertullien, un père de l'Église très intelligent, un des premiers en langue latine. Le point fort de la civilisation romaine antique était le droit, le fameux droit romain. Tertullien en avait retiré une notion précieuse, la prescription. Donc c'est un terme qu'on utilise encore dans le droit. Appliqué au cas présent, lorsque les califes musulmans viennent 600 ans après les apôtres et disent « Vous nous avez trompés, ce que vous dites d'Abraham, Moïse, la Vierge Marie et Jésus n'est pas vrai. Nous allons rectifier tout cela grâce au Coran de Mahomet. » Nous pouvons répondre « Désolé, il y a prescription. Vous faites une double erreur. Les écrits nous sont transmis fidèlement depuis 500 ans, pour les plus récents, donc le Nouveau Testament, en différentes langues, dans tout le monde habité. Les empereurs et nos adversaires ont su quelle est notre foi. Il y a prescription. Nous ne voyons pas avec quelle prétention vous pourriez nous enseigner une nouveauté contradictoire concernant le salut. Première erreur. Depuis 500 ans, nous avons des saints qui, depuis les apôtres, transmettent fidèlement, avec cohérence et au péril de leur vie, les Écritures saintes. Nous ne voyons pas à quel moment il y aurait eu une infidélité grave généralisée, donc pas simplement dans un ou l'autre endroit, mais partout en même temps, qui permette de dire qu'ils nous ont trompés et que nous avons besoin de vos lumières. Deuxième erreur. Et le même raisonnement peut être suivi pour les Mormons, qui pensent avoir retrouvé la lumière en 1820, ou les témoins de Jéhovah en 1870. Deuxième question, le christianisme est-il une religion du livre? Nous en venons à la place de la Bible dans notre religion catholique. La Bible est un livre, c'est indéniable, mais ce n'est pas un livre comme les autres. Il est tout entier formé d'éléments convergents vers le Christ. Le Christ y est annoncé comme sauveur dès le troisième chapitre, et sa généalogie est la raison de la présentation des premières familles. Puis, cette présentation se restreint à Abraham et sa descendance, puis à la descendance de Judas, et enfin David, toujours pour la même cause. Ce qui est considéré comme secondaire par rapport à cette ligne de rédaction n'a que peu de place. Pour les Juifs, tous les prophètes, sans exception, n'ont prophétisé que pour les jours du Messie. Donc ceci est une citation du Talmud. C'est un fait que Dieu a demandé à certains d'écrire. Lui-même a écrit de son doigt sur les tables de pierre qui seront conservées dans l'arche les 10 commandements. Mais avant tout, Dieu a parlé. Il existe un ensemble bien plus vaste que la Bible de cette communication de Dieu avec Adam et ses descendants. La Bible écrite a toujours été accompagnée d'une tradition orale qui la précède, la tradition juive puis chrétienne. Il y aurait tout un approfondissement à faire au sujet de l'authentique tradition juive,
redécouverte par les catholiques en 1486, elle ne fait que confirmer la doctrine chrétienne, et l'essentiel est présent dans les témoignages et réflexions des apôtres qui constituent le Nouveau Testament. Il est bon d'avoir présent à l'esprit cette compréhension de la tradition pour relire ce que disait Benoît XVI en France en 2008 dans son fameux discours aux Bernardins. Il disait « Vu sous un aspect purement historique ou littéraire, la Bible n'est pas simplement un livre, mais un recueil de textes littéraires dont la rédaction s'étend sur plus d'un millénaire et dont les différents livres ne sont pas facilement repérables comme constituant un corpus unifié. Avec raison, dans le Nouveau Testament, la Bible n'est pas de façon habituelle appelée l'Écriture, mais les Écritures, qui cependant seront ensuite considérées dans leur ensemble comme l'unique parole de Dieu qui nous est adressée. » Et lui qui s'est passionné pour cette question et est devenu un grand spécialiste donne alors une réponse précise à la question. L'Écriture a besoin de l'interprétation et elle a besoin de la communauté où elle s'est formée et où elle est vécue. En elle seulement, elle a son unité et en elle se révèle le sens qui unifie le tout. Dit sous une autre forme, il existe des dimensions du sens de la parole et des paroles qui se découvrent uniquement dans la communion vécue de cette parole qui crée l'histoire. Alors, ce sont des paroles très riches à méditer. Je la relis peut-être cette dernière. Il existe des dimensions du sens de la parole et des paroles qui se découvrent uniquement dans la communion vécue de cette parole qui crée l'histoire. Donc il y a un sens à cette histoire qui est en fait l'histoire du salut. À travers la perception croissante de la pluralité des sens, la parole n'est pas dévalorisée, mais elle apparaît au contraire dans toute sa grandeur et sa dignité. C'est pourquoi le catéchisme de l'Église catholique peut affirmer avec raison, donc c'est au numéro 108, que le christianisme n'est pas au sens classique seulement une religion du livre. Le christianisme perçoit dans les paroles la parole, le logos lui-même, donc qui est le terme utilisé par saint Jean dans son évangile pour désigner Jésus. Logos qui déploie son mystère à travers cette multiplicité et la réalité d'une histoire humaine. Alors juste avant de venir, nous sommes allés à la cathédrale de Sens, et il y a un très beau vitrail qui représente le bon samaritain, et puis il y a dans un coin du vitrail le buisson ardent où Moïse parle à Dieu, et dans ce buisson en fait est représenté Jésus, donc le Logos qui lui parle à ce moment-là. Or, de fait, Jésus n'était pas encore venu sur la terre dans le sein de la Vierge Marie. Mais ce qu'accomplit l'artiste, c'est bien ce lien entre le Logos qui parle à Moïse, même à travers le buisson ardent. Cette structure particulière de la Bible est un défi toujours nouveau posé à chaque génération. Selon sa nature, elle exclut tout ce qu'on appelle aujourd'hui fondamentalisme. La parole de Dieu, en effet, n'est jamais simplement présente dans la seule littéralité du texte. Pour l'atteindre, cette parole de Dieu, il faut un dépassement et un processus de compréhension qui se laisse guider par le mouvement intérieur de l'ensemble des textes et, à partir de là, doit devenir également un processus vital qui passe dans nos vies. Ce n'est que dans l'unité dynamique de leur ensemble que les nombreux livres ne forment qu'un livre. La parole de Dieu et son action dans le monde se révèlent seulement dans la parole et dans l'histoire humaine. Fin de citation de Benoît XVI. Conclusion. La réponse aux questions posées est donc « La Bible est le seul livre que nous devons tenir pour sacré, car il est inspiré. Mais elle n'est pas pour autant le tout de notre religion, qui n'a pas pour but de nous mettre en contact avec un texte, mais avec le Verbe vivant, la parole vivante de Dieu, Jésus, notre Sauveur. La Bible n'est que la partie écrite de la parole de Dieu adressée à un peuple et portée par un peuple, à qui Dieu se révèle pour l'élever à une vie de communion avec lui dans l'amour éternel. »

0: Quelle joie quand on m'a dit, nous irons à la maison du Seigneur. Psaume 121, 1.
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homélie du pape François lors de la célébration de la messe pour la commémoration des défunts dans les catacombes d'Ipriscille à Rome, le samedi 2 novembre 2019. La célébration de la fête de tous les défunts dans les catacombes, c'est la première fois de ma vie que je rentre dans des catacombes, c'est une surprise, nous dit de nombreuses choses. Nous pouvons penser à la vie de ces gens qui devaient se cacher, qui avaient cette culture d'ensevelir les morts et de célébrer l'Eucharistie ici, à l'intérieur. C'est un moment terrible de l'histoire, mais qui n'a pas été surmonté. Aujourd'hui aussi, il y en a. Il y en a beaucoup. De nombreuses catacombes dans d'autres pays, où ils doivent même faire semblant de faire une fête ou un anniversaire pour célébrer l'Eucharistie, car dans cet endroit, il est interdit de le faire. Aujourd'hui aussi, il y a des chrétiens persécutés, plus que pendant les premiers siècles. Cela, les catacombes, la persécution, les chrétiens et ces lectures, me fait penser à trois mots, l'identité, le lieu et l'espérance. L'identité de ces gens qui se rassemblaient ici pour célébrer l'Eucharistie et pour louer le Seigneur est la même que celle de nos frères d'aujourd'hui dans de nombreux, nombreux pays où être chrétien est un crime, est interdit, où l'on n'en a pas le droit. L'identité est celle que nous avons entendue. Ce sont les béatitudes. L'identité du chrétien est celle-ci, les béatitudes. Il n'y en a pas d'autre. Si tu fais cela, si tu vis ainsi, tu es chrétien. Non mais écoute, j'appartiens à cette association, à cette autre, je suis de ce mouvement. Oui, oui, ce sont toutes de belles choses, mais ce sont des fantaisies devant cette réalité. Ta carte d'identité est celle-ci, l'Évangile. Et si tu n'as pas celle-ci, les mouvements ou les autres appartenances ne servent à rien. Ou tu vis ainsi, ou tu n'es pas chrétien, tout simplement. C'est ce qu'a dit le Seigneur. Oui, mais ce n'est pas facile, je ne sais pas comment vivre ainsi. Il y a un autre passage de l'Évangile qui nous aide à mieux comprendre cela, et ce passage de l'Évangile sera également le grand protocole selon lequel nous serons jugés. C'est Matthieu 25. Avec ces deux passages de l'Évangile, les béatitudes et le grand protocole, nous ferons voir en vivant cela notre identité de chrétien. Sans cela, il n'y a pas d'identité, on a l'apparence de chrétien, mais pas l'identité. Cela est l'identité du chrétien. Le deuxième mot, le lieu. Ces gens qui venaient ici pour se cacher, pour être en sécurité, également pour ensevelir les morts, et ces gens qui célèbrent aujourd'hui l'Eucharistie en cachette dans ces pays où c'est interdit. Je pense à cette sœur en Albanie, qui était dans un camp de rééducation à l'époque communiste, et il était interdit aux prêtres de donner les sacrements, et cette sœur-là baptisait en cachette. Les gens, les chrétiens, savaient que cette sœur baptisait, et les mères s'approchaient avec leur enfant. Mais celle-ci n'avait pas de verre, quelque chose pour mettre de l'eau. Elle le faisait avec ses chaussures. Elle prenait l'eau du fleuve et baptisait avec ses chaussures. Le lieu du chrétien est un peu partout. Nous n'avons pas un lieu privilégié dans la vie. Certains veulent l'avoir, ce sont des chrétiens qualifiés. Mais ils courent le risque de rester avec le qualifié et de laisser tomber le chrétien. Quelle est la place des chrétiens ? Les âmes des justes sont entre les mains de Dieu. La place du chrétien est entre les mains de Dieu, là où il veut. Les mains de Dieu qui ont des plaies, qui sont les mains de son Fils qui a voulu porter sur lui les plaies pour les faire voir au Père et intercéder pour nous. La place du chrétien est dans l'intercession de Jésus devant le Père, entre les mains de Dieu. Et là, nous sommes en sécurité quoi qu'il arrive, même la croix. Notre identité, l'Évangile, dit que nous sommes bien heureux si on nous persécute, si on dit de tout contre nous. Mais si nous sommes entre les mains de Dieu avec les plaies d'amour, nous sommes en sécurité, c'est notre place. Et aujourd'hui, nous pouvons nous demander, « Mais moi, où est-ce que je me sens le plus en sécurité ? Entre les mains de Dieu ou avec d'autres choses ? Avec d'autres sécurités que nous louons, mais qui à la fin disparaîtront, qui n'ont pas de consistance ?» Ces chrétiens, avec cette carte d'identité, qui vivaient et qui vivent entre les mains de Dieu, sont des hommes et des femmes d'espérance. Et c'est le troisième mot qui me vient à l'esprit aujourd'hui, espérance. Nous l'avons entendu dans la deuxième lecture, cette vision finale où tout est refait, où tout est recréé, cette patrie où nous irons tous. Et pour entrer là-bas, il n'y a pas besoin de choses étranges, il n'y a pas besoin d'attitudes un peu sophistiquées, il faut seulement faire voir la carte d'identité, c'est bon, entre.
Notre espérance est dans le ciel. Notre espérance est ancrée là-bas. Et nous, la corde à la main, nous nous agrippons en regardant cette rive du fleuve que nous devons traverser. Identité, béatitude et Matthieu 25. Lieu, le lieu le plus sûr entre les mains de Dieu qui ont des plaies d'amour. Espérance, avenir, l'ancre là-bas sur l'autre rive, mais moi je suis bien agrippé à la corde. C'est important, être toujours agrippé à la corde. Très souvent, nous verrons seulement la corde, pas même l'ancre, mais toi, agrippe-toi à la corde et tu es sûr d'arriver.

Homélie du pape François en la chapelle papale, à l'intention des cardinaux et évêques décédés au cours de l'année, dans la basilique Saint-Pierre, hôtel de la chaire, le lundi 4 novembre 2019. Les lectures que nous venons d'entendre nous rappellent que nous sommes venus au monde pour ressusciter. Nous ne sommes pas nés pour la mort, mais pour la résurrection. En effet, comme l'écrit saint Paul dans la seconde lecture, dès maintenant, nous avons notre citoyenneté dans les cieux. Et comme le dit Jésus dans l'Évangile, nous serons ressuscités au dernier jour. C'est encore la pensée de la résurrection qui suggère à Judas Maccabée, dans la première lecture, un fort beau geste plein de délicatesse. Nous pouvons nous demander, nous aussi, que me suggère la pensée de la résurrection? Comment est-ce que je réponds à mon appel à ressusciter? Un premier secours nous vient de Jésus qui dit dans l'Évangile de ce jour « Celui qui vient à moi, je ne vais pas le jeter dehors. Voilà son invitation, venez à moi. » Aller à Jésus, le vivant, pour nous vacciner contre la mort, contre la peur que tout finisse. Aller à Jésus. Cela peut sembler une invitation spirituelle évidente et générale, mais essayons de la rendre concrète en nous posant des questions comme celle-ci. Aujourd'hui, dans les dossiers que j'ai eus en main au travail, me suis-je rapproché du Seigneur? En ai-je fait une occasion de dialogue avec lui? Et dans les personnes que j'ai rencontrées, ai-je impliqué Jésus? Les ai-je conduites à lui dans la prière? Ou bien ai-je tout fait en restant dans mes pensées, me réjouissant seulement de ce qui allait bien pour moi et me plaignant de ce qui allait mal? Finalement, est-ce que je vis en allant vers le Seigneur ou bien tourné vers moi-même? Quelle direction a ma route? Est-ce que je cherche seulement à faire bonne figure, sauvegarder ma place, mes temps et mes espaces, ou bien vais-je vers le Seigneur? La phrase de Jésus est explosive. « Celui qui vient à moi, je ne vais pas le jeter dehors. » Comme pour dire qu'être jeté dehors est prévu pour le chrétien qui ne va pas à lui. Pour celui qui croit, il n'y a pas de moyen terme. On ne peut pas appartenir à Jésus et se renfermer sur soi-même. Celui qui appartient à Jésus vit en sortie vers lui. Toute la vie est une sortie. Du sein maternel pour venir à la lumière. De l'enfance pour entrer dans l'adolescence. De l'adolescence dans la vie adulte. Et ainsi de suite, jusqu'à la sortie de ce monde. Aujourd'hui, alors que nous prions pour nos frères cardinaux et évêques qui sont sortis de cette vie pour aller à la rencontre du ressuscité, nous ne pouvons pas oublier la sortie la plus importante et la plus difficile qui donne sens à tous les autres, celle de nous-mêmes. C'est seulement en sortant de nous-mêmes que nous ouvrons la porte qui conduit au Seigneur. Demandons cette grâce. Seigneur, je désire venir à toi, à travers les rues et les compagnons de voyage de tous les jours. Aide-moi à sortir de moi-même pour aller à ta rencontre, toi qui es la vie. Je voudrais recueillir dans la première lecture une deuxième pensée qui fait référence à la résurrection à partir du noble geste accompli par Judas Maccabée pour les défunts. En le faisant, il est écrit qu'il pensait à la très belle récompense réservée à ceux qui meurent avec piété. Ce sont donc les sentiments de piété qui conduisent à une très belle récompense. La piété vis-à-vis des autres ouvre grandes les portes de l'éternité. Se pencher sur les personnes dans le besoin pour les servir est l'antichambre du paradis. Si en effet, comme le rappelle saint Paul, l'amour ne passera jamais, alors l'amour est le pont qui relie la terre et le ciel. Nous pouvons donc nous demander si nous sommes avancés sur ce pont. Est-ce que je me laisse émouvoir par la situation d'une personne nécessiteuse? Est-ce que je sais pleurer pour celui qui souffre? Est-ce que je prie pour ceux à qui personne ne pense? Ce n'est pas du bonisme, ce n'est pas de la charité à deux sous, ce sont des questions qui concernent la vie, des questions qui concernent la résurrection. Enfin, une troisième stimulation en vue de la résurrection, je la prends des exercices spirituels où saint Ignace suggère, avant de prendre une décision importante, de s'imaginer sous le regard de Dieu à la fin des temps. Cet appel à comparaître, qui ne peut être reporté, est le point d'arrivée de chacun de nous. Alors tout choix de vie, abordé dans cette perspective, se trouve bien orienté, car plus proche de la résurrection, qui est le sens et le but de la vie. De même que le point de départ se calcule à partir de l'objectif, de même que la semence se décide en fonction de la récolte, la vie se détermine convenablement en fonction de sa fin, de son but. Saint Ignace écrit « Je considérerai avec attention quelles seront mes pensées au jour du jugement.
je me demanderai comment je voudrais avoir délibéré dans l'élection actuelle. Et la règle que je voudrais alors avoir suivie est celle que je suivrai à 7 heures. Cela peut être un exercice utile pour voir la réalité avec les yeux du Seigneur et pas seulement avec les nôtres. Pour avoir un regard projeté vers l'avenir, vers la résurrection et pas seulement sur l'aujourd'hui qui passe. Pour accomplir des choix qui ont saveur d'éternité, le goût de l'amour. Est-ce que je sors de moi-même pour aller chaque jour vers le Seigneur? Ai-je des sentiments et des gestes de pitié pour les plus nécessiteux? Est-ce que je prends des décisions importantes sous le regard de Dieu? Laissons-nous provoquer par une au moins de ces 3 stimulations. Nous serons plus en accord avec le désir de Jésus dans l'évangile de ce jour, ne rien perdre de ce que le Père lui a donné. Parmi les nombreuses voies du monde qui font perdre le sens de l'existence, accordons-nous sur la volonté de Jésus, ressuscité et vivant. Nous ferons de l'aujourd'hui que nous vivons une aube de résurrection.

Homélie du pape François, lors de la messe de la Journée mondiale des pauvres, en la Basilique Vaticane, le 33e dimanche du temps ordinaire, 17 novembre 2019. Aujourd'hui, dans l'Évangile, Jésus surprend ses contemporains et nous aussi. En effet, alors même qu'était loué le magnifique temple de Jérusalem, il dit qu'il n'en restera pas pierre sur pierre. Pourquoi ces paroles envers une institution si sacrée, qui n'était pas seulement un édifice, mais aussi un signe religieux unique, une maison pour Dieu et pour le peuple croyant? Pourquoi prophétiser que la ferme certitude du peuple de Dieu s'écroulerait? Pourquoi à la fin le Seigneur permet-il que s'écroulent les certitudes, alors que le monde en est toujours davantage privé? Cherchons des réponses dans les paroles de Jésus. Il nous dit aujourd'hui que presque tout passera. Presque tout, mais pas tout. Et cet avant-dernier dimanche du temps ordinaire, il explique que ce sont les avant-dernières choses qui croulent, non pas les dernières, le temple, non pas Dieu, les royaumes et les événements de l'humanité, non pas l'homme. Les choses avant-dernières passent, qui semblent souvent définitives, mais ne le sont pas. Il y a des réalités grandioses, comme nos temples, et terrifiantes, comme les tremblements de terre, des signes dans le ciel et des guerres sur la terre. Elles nous semblent faites pour la une des journaux, mais le Seigneur les met en deuxième page. En première page reste ce qui ne passera jamais, le Dieu vivant, infiniment plus grand que tous les temples que nous construisons, et l'homme, notre prochain, qui vaut plus que toutes les chroniques du monde. Alors, pour nous aider à recueillir ce qui compte dans la vie, Jésus nous met en garde contre deux tentations. La première est la tentation de la hâte, du tout de suite. Pour Jésus, il ne faut pas courir derrière celui qui dit que la fin arrivera tout de suite, que le temps est proche. Celui qui sème la panique et qui entretient la peur de l'autre et de l'avenir ne doit donc pas être suivi, car la peur paralyse le cœur et l'esprit. Et cependant, combien de fois nous laissons-nous séduire par la hâte de vouloir savoir tout et tout de suite, par la démangeaison de la curiosité, de la dernière information retentissante ou scandaleuse, par les histoires troubles, par les hurlements du plus énervé qui crie le plus fort, de celui qui dit maintenant ou jamais. Mais cette hâte, ce tout et tout de suite, ne vient pas de Dieu. Si nous nous épuisons dans le tout de suite, nous oublions ce qui demeure pour toujours. Nous poursuivons les nuages qui passent et nous perdons de vue le ciel. Attirés par le dernier tapage, nous ne trouvons plus de temps pour Dieu et pour le frère qui vit à côté, comme cela est vrai aujourd'hui. Dans la frénésie de courir, de tout conquérir et tout de suite, celui qui reste en arrière gêne, et il est considéré comme un rebut. Combien de personnes âgées, d'enfants à naître, de personnes handicapées, de pauvres sont considérés comme inutiles. On se dépêche sans avoir souci que les distances augmentent, que la cupidité d'un petit nombre accroît la pauvreté d'un grand nombre. Comme antidote à la hâte, Jésus propose aujourd'hui à chacun la persévérance. C'est par votre persévérance que vous garderez votre vie. La persévérance, c'est aller de l'avant chaque jour, avec le regard fixé sur ce qui ne passe pas, le Seigneur et le prochain. Voilà pourquoi la persévérance est le don de Dieu, par lequel tous les autres dons sont conservés. Demandons pour chacun de nous, et pour nous comme Église, de persévérer dans le bien, de ne pas perdre de vue ce qui compte. Il y a un deuxième mensonge dont Jésus veut nous détourner lorsqu'il dit « Beaucoup viendront sous mon nom et diront « C'est moi », ne marchez pas derrière eux. » C'est la tentation du « je ». De même qu'il ne recherche pas le tout de suite mais le toujours, le chrétien n'est pas non plus un disciple du « je » mais du « tu ». Il ne suit pas les sirènes de ses caprices, mais l'appel de l'amour, la voix de Jésus. Et comment reconnaît-on la voix de Jésus? Beaucoup viendront sous mon nom, dit le Seigneur, mais il ne faut pas les suivre. L'étiquette de chrétien ou de catholique ne suffit pas pour appartenir à Jésus. Il faut parler la même langue que Jésus, celle de l'amour, la langue du tu. Celui qui parle la langue de Jésus est celui qui ne dit pas je, mais qui sort de son je. Et cependant, combien de fois, même pour faire le bien, règne l'hypocrisie du « je ». Je fais le bien, mais pour être reconnu comme bon. Je donne, mais pour recevoir à mon tour. J'aide, mais pour m'attirer l'amitié de cette personne importante. C'est ainsi que parle la langue du « je ». La parole de Dieu, en revanche, pousse à un amour sans hypocrisie, à donner à celui qui n'a rien à rendre, à servir sans chercher de récompense et de retour. Alors, nous pouvons nous demander,
Est-ce que j'aide une personne dont je n'aurai rien à recevoir ? Moi, chrétien, est-ce que j'ai au moins un pauvre pour ami ? Les pauvres sont précieux aux yeux de Dieu, parce qu'ils ne parlent pas la langue du jeu. Ils ne se soutiennent pas par eux-mêmes, par leur propre force, ils ont besoin de celui qui les prend par la main. Il nous rappelle que l'Évangile se vit ainsi, en mendiant qui implore Dieu. La présence des pauvres nous ramène au climat de l'Évangile où sont bienheureux les pauvres en esprit. Alors, plutôt que d'éprouver du désagrément lorsque nous les entendons frapper à nos portes, puissions-nous accueillir leurs cris comme un appel à sortir de notre jeu, à les accueillir avec le même regard d'amour que Dieu a pour eux. Qu'il serait beau que les pauvres occupent dans notre cœur la place qu'ils ont dans le cœur de Dieu. En étant avec les pauvres, en servant les pauvres, nous apprenons les goûts de Dieu, nous comprenons ce qui reste et ce qui passe. Revenons ainsi aux questions du début. Parmi beaucoup de choses avant-dernières qui passent, le Seigneur veut nous rappeler aujourd'hui celle qui est dernière, qui restera pour toujours, c'est l'amour, car Dieu est amour, et le pauvre qui demande mon amour me conduit droit à lui. Les pauvres nous facilitent l'accès au ciel. C'est pourquoi le sens de la foi du peuple de Dieu les a vus comme les portiers du ciel. Ils sont dès maintenant notre trésor, le trésor d'Église. Ils nous entrouvrent en effet la richesse qui ne vieillit jamais, celle qui relie la terre et le ciel, et pour laquelle il vaut vraiment la peine de vivre, l'amour.

femmes, d'enfants, dont les cœurs battent encore très fort pour lutter, dont l'esprit se révolte contre le sort injuste qui leur est imposé, dont le courage exige le droit à l'inestimable dignité. Nous te prions, Père, envoie des ouvriers pour ta moisson. Pour les millions d'enfants, de femmes, d'hommes qui ne veulent pas maudire, mais aimer et prier, travailler et s'unir, pour que naisse une terre solidaire, une terre, notre terre, où chaque homme donne le meilleur de lui-même avant de mourir. Nous te prions, Père, envoie des ouvriers pour ta moisson. Pour que tous ceux qui prient trouvent écoute auprès de Dieu et reçoivent de lui la force d'éliminer la misère d'une humanité faite à son image. Nous te prions, Père, envoie des ouvriers pour ta moisson. Amen.

clameur de joie et de victoire sous les tentes des justes. Le bras du Seigneur est fort. Psaume 117, 15.

Voilà, nous entamons la cinquième méditation de notre parcours pour revisiter, refonder notre vie spirituelle. Après être parti de l'Alliance, avoir vu la vie spirituelle comme une vie dans l'Esprit Saint, avoir accueilli la réalité du combat spirituel et nous être ouverts aux réalités invisibles, nous allons maintenant aborder la question des fins dernières. Notre vie spirituelle est tendue vers son déploiement éternel. Et donc nécessairement, la vie sur Terre est une, pour un chrétien, est une vie qui est déjà tout orientée vers l'éternité. Il est beau que nous puissions faire cet enseignement le vendredi, jour où nous contemplons la croix du Christ, qui est la clé, la croix c'est une forme de clé, la clé qui ouvre la porte du ciel. Donc je vous propose que nous mettions à disposition du Seigneur et de sa miséricorde, pour que ce soit lui qui nous éclaire sur ces réalités qui nous dépassent. Au nom du Père, du Fils et du Saint-Esprit. Amen.

Seigneur, en nous ouvrant ce jour à ta miséricorde, nous venons au plus près de ta croix pour en recueillir l'eau et le sang qui jaillissent de ton cœur et qui nous donnent la vie. Par cette eau et ce sang, ouvre-nous au mystère de l'éternité, toi qui nous as ouvert les portes du paradis. Au nom du Père, du Fils et du Saint-Esprit. Amen. Benoît Trancurel va parler très directement des réalités du ciel. Alors sans doute que son expérience mystique a favorisé en elle une disponibilité à pouvoir envisager toute la réalité de sa vie quotidienne à partir du déploiement éternel. Et c'est ce qui est intéressant chez Benoît, c'est qu'on a à la fois cette vraie ouverture aux réalités du ciel, et en même temps, jamais la bergère ne quitte ses sabots. Voyez, autrement dit, le fait d'être tendu vers l'éternité ne crée pas chez Benoît une forme de disqualification du quotidien, ni de son quotidien à elle, ni du quotidien des autres. Jamais on verra Benoît dire à une personne pauvre « Bon, vous avez faim, vous inquiétez pas, ça durera quelques années, au ciel vous serez comblé. » Non, vous voyez, on sent tout de suite qu'il y aurait quelque chose de pas ajusté

dans ce type de formulation qui finalement discréditerait la vie quotidienne pour une perspective d'éternité. Et tout l'enjeu de la vie spirituelle est de tenir les deux. Benoît Trancurel a eu des paroles très claires sur cette ouverture à l'éternité qui effectivement a besoin peut-être en nous d'être réveillée, parce que pris par les préoccupations de la vie, les difficultés de l'existence ou les projets très positifs, on peut en oublier le déploiement éternel de notre existence. Un passage dans les manuscrits du Lot. Une femme de Savoie va au Lot. Benoît lui dit « Vous avez commis de bien grands péchés de volupté. Il faut se convertir pour aller au paradis. Autrement, il sera fermé pour vous. » Et plusieurs autres choses fort pathétiques et touchantes pour la ramener à la pénitence et qui auraient ramené un cœur des plus endurcis. Benoît, voyant son obstination, lui dit encore que cette vie est passagère, qu'il faut penser à l'éternité qui ne finira jamais et qui se termine par le paradis ou l'enfer. Voilà. Benoît va insister, la réalité passagère de cette vie. Le problème, c'est ce qu'on vit aujourd'hui. Donc on a du mal, des fois, à en percevoir le caractère passager, même si l'arrivée d'une maladie, le décès d'un proche, nous rappelle cette réalité inéluctable de la fin de notre vie sur Terre. Voilà. Notre vie sur Terre est passagère. C'est bien une chose dont on est tous certains, c'est qu'on va mourir un jour, sauf si le Christ revient en gloire d'ici là. Mais bon, voyez. Notre vie sur Terre a une fin. On le sait, on a tendance à vouloir parfois l'oublier. Pourquoi ? Comme une sorte de peur de cette échéance inéluctable, alors même que nous confessons dans la foi que c'est ce déploiement éternel qui est l'aboutissement de notre vie. Voyez. Il y a en nous une forme de tension. Et en même temps, elle est positive, parce qu'elle veut dire que nous sommes attachés à la vie. Donc la perspective de mort est quelque chose qui ne nous attire pas. Mais le Seigneur nous révèle que la mort n'est pas le point final de l'existence, elle est la condition de son déploiement éternel. Dans la révélation chrétienne, on trouvera souvent cet appel à être dans une dynamique, voilà, et de considérer notre existence non pas comme un déni du présent pour être dans l'éternité, ni dans un surinvestissement sur le présent pour oublier l'éternité, mais plutôt comme une forme de course, une course que nous vivons sur Terre, ou une marche, un pèlerinage, et c'est pourquoi venir dans des sanctuaires en démarche de pèlerinage est essentiel pour nous rappeler d'abord notre condition humaine. Nous sommes tous en pèlerinage sur cette Terre. Fou serait celui qui voudrait s'arrêter, planter la tente, comme Pierre veut le faire dans le moment de gloire de la transfiguration, pour figer la réalité présente. D'ailleurs, remarquez que les promesses, pour l'instant encore un peu folles, mais sait-on jamais, du transhumanisme, celle d'arriver à éradiquer la mort. Quand on y pense bien, on peut se demander si c'est aussi souhaitable que ça. Le prolongement pour toujours de notre vie sur Terre, est-ce que ça peut être considéré comme le grand objectif de notre vie? On peut en douter. Et justement, l'espérance chrétienne apporte infiniment plus qu'un simple prolongement de ce que nous vivons sur Terre. Dans la première épître aux Corinthiens, au chapitre 9, saint Paul va insister sur cette dimension de dynamique, voilà, de voir notre vie présente comme une vie dynamique. Il emploie même la comparaison avec la course. Il dit, on est dans la première aux Corinthiens, chapitre 9, verset 24, « Vous savez bien qu'au stade, il y a beaucoup de coureurs au départ, et un seul reçoit le prix. Vous courez de façon à l'emporter. » Les concurrents s'imposent une discipline sévère. C'est pour une couronne vite fanée, alors que la nôtre ne se fanera pas. Et bien sûr, on entend l'expérience qu'avait saint Paul des courses du stade. Mais voilà, nous inviter à avoir cette dynamique de course, non pas pour qu'on court en permanence dans la vie, il pourrait y avoir justement une mauvaise interprétation de dire il y en a qui courent, on a l'impression qu'ils courent pour oublier qu'ils sont mortels. Voilà. Nous courons parce que nous savons quel est le déploiement éternel de notre vie. Et cette course, ce n'est pas une course effrénée après les réalités terrestres, c'est une course pour entrer dans la dynamique de la bonne nouvelle, comme Marie qui court en hâte chez sa cousine Élisabeth, comme Pierre et Jean, qui courent jusqu'au tombeau. Vous voyez, dans l'Évangile, on a vraiment cette notion de dynamique, de course. Ce n'est pas une course anxieuse, c'est une course joyeuse, pour aller à la rencontre de l'accomplissement de la promesse. Voyez. Et c'est ça, en fait, notre vie chrétienne. Chez saint Augustin, dans les Confessions, on trouvera cette parole qui nous aide d'ailleurs à habiter le présent. Il dira, oubliant le passé, ça c'est vraiment essentiel pour pouvoir avancer. Jésus qui dira d'ailleurs, celui qui met la main à la charrue et qui regarde en arrière n'est pas fait pour le royaume de Dieu. C'est fort comme parole, n'est pas fait.
Jésus ne dit pas celui qui met la main à la charrue et qui regarde en arrière, oh, il avance un peu moins vite ou il avance un peu moins droit. Non, il est pas fait. Vous voyez qu'il y a vraiment quelque chose de notre passé à laisser derrière. Quand c'est un passé de péché, on le confesse et puis après on avance. Vous voyez ? Oublions le passé, dit saint Augustin, et tournez non pas vers les réalités futures et transitoires, mais vers celles qui sont en avant et vers lesquelles je suis non pas distendu mais tendu. Je poursuis dans un effort mon chemin vers la palme à laquelle je suis appelé là-haut. Vous voyez ? Donc il y a quelque chose d'une tension positive, mais on sent que ce n'est pas une tension crispée. Vous voyez ? Une tension positive vers les réalités du ciel. À partir de là, je vais vous proposer de regarder les trois dimensions de cette réalité du ciel. Non, ce n'est pas juste de le dire ainsi. La promesse du ciel, son nombre inimaginable, insupportable, et qui explique d'ailleurs que certains aient beaucoup de mal à le reconnaître, c'est l'enfer. Il y a quelque chose en nous qui trouve l'enfer inacceptable. Non, il y a quelque chose en Dieu qui trouve l'enfer inacceptable, et en nous-mêmes, on sent que cette réalité de l'enfer a quelque chose d'absolument inacceptable, au point que certains, dans ces dernières décennies, ont invalidé la réalité infernale. Et puis on parlera dans un troisième temps du purgatoire, qui n'est pas à mettre sur le même pied d'égalité que le paradis et l'enfer. Vous voyez, dans la citation de Benoît, cette vie qui se termine par le paradis et l'enfer. Autrement dit, le purgatoire n'est pas à considérer comme une réalité de fin au terme de l'existence, mais comme faisant partie de cette course, faisant partie de cette dynamique qui nous conduit jusqu'au ciel. Donc vraiment, ne mettons pas sur le même pied d'égalité le paradis et l'enfer. Sinon, on peut même en arriver à avoir une certaine conception d'un Dieu hésitant, peut-être mal luné ce jour-là, qui va dire, bah tiens, celui-là, je ne sais pas trop si je vais le prendre pour l'éternité. Comme une sorte d'entretien d'embauche où on hésite. Ouais, il a des qualités, mais bon, quand même, je ne le sens pas. Quoi. Je crois que ça ne va pas le faire pour le poste. Et donc, bah non, celui-là, je ne vais pas le prendre. Voyez, au revoir. Pour vous, ce sera l'enfer. Voyez. On peut avoir certaines représentations qui sont d'ailleurs portées par les tympans de nos cathédrales, qui ont du sens, hein, mais qui, mal interprétées, peuvent penser que, voilà, on ne sait pas trop de quel côté ça va balancer. Et cette balance signifie quand même peut-être bien que oui, peut-être bien que non. Et ça peut créer une forme de tension sur le présent en disant, bah quoi, est-ce que moi je pourrais participer au bonheur éternel et mes proches, ce que je souhaite éminemment, et puis ceux qui ne me sont pas proches, il serait bien que je le souhaite également. Ou alors est-ce que, effectivement, je ne sais pas trop ce qui va se passer au terme. Voyez. Non, n'envisageons pas la vie éternelle comme un balancement du côté de Dieu. Peut-être bien que oui, peut-être bien que non. Dieu n'est pas normand. Mais le projet de Dieu est très clair. Pour le percevoir, alors je ne me fonde pas sur l'expérience de Benoît pour vous parler des réalités du ciel. Mais je dis simplement, puisque Benoît a fait une expérience mystique à la fois de la visite du paradis, de la visite de l'enfer et d'une rencontre avec des âmes du purgatoire, ça peut être intéressant pour nous aider à saisir les choses de manière un peu plus concrète, un peu plus saisissable pour nous, que de regarder l'expérience de Benoît. Et bien sûr que je ne dirai pas « l'enfer existe puisque Benoît a vu des gens en enfer ». Ce ne serait pas juste de le dire ainsi, je vous rappelle que les récits d'apparition sont des révélations privées. Elles ne fondent donc pas la foi. Mais c'est sur la révélation, et on verra tout à l'heure qu'elle est incontestable, la révélation sur l'enfer, c'est sur la révélation que nous fondons notre foi dans les fins dernières. Mais commençons par le paradis. Voilà l'expérience mystique de Benoît Trancurel. C'est un texte assez long, je vous en ai mis non pas l'intégralité mais l'essentiel, parce qu'il est très développé en fait dans les manuscrits du Lot, où c'est l'expérience spirituelle de Benoît. Quand la Vierge Marie fut aux portes du paradis, un homme habillé de rouge lui ouvre la porte et la salue avec un très profond respect, sans que Benoît sût encore où elle était, ni ce qu'elle faisait, éblouie qu'elle était de tant d'éclat, de splendeur et de gloire qu'elle voyait de part et d'autre, de quel côté qu'elle se tourne. Étant beaucoup avancé dans le paradis, Benoît vit un trône rond, tout parsemé de pierreries, élevé par-dessus tous les autres, d'un brillant et d'une splendeur inestimable, n'ayant pas de mots pour l'exprimer, qui l'éblouissait et lui ôtait la vue. Quand elle fut un peu avancée dans le paradis, Benoît voyait les bienheureux, plus resplendissants que le soleil, chacun dans son siège, d'une beauté et d'un éclat qu'elle n'a su exprimer. Ils chantaient des cantiques à la louange de Dieu et souriaient tous en la voyant passer. Dans les jours suivants, Benoît était si comblé de joie, de plaisir et de contentement et dans une si extraordinaire admiration de ce qu'elle avait vu qu'elle en demeura ravie une quinzaine de jours,
sans se soucier ni de boire ni de manger. Son âme et tout son être étaient tellement remplis de joie qu'elle ne pouvait exprimer ce qu'elle avait vu. Voilà l'expérience spirituelle de Benoît. Premier constat dans cette expérience, le paradis, ça n'a pas l'air tristounet, hein. Voyez. Mais c'est déjà important de se le dire, parce qu'en fait, pour être positivement tendu vers une réalité, il faut éminemment la souhaiter. Et le problème souvent dans notre vie quotidienne, c'est que nos souhaits ne sont pas souvent élevés, pas suffisamment élevés. On souhaite que tout se passe bien dans l'existence, très bien, hein. On souhaite avoir une vie qui puisse répondre aux besoins de nos proches, très bien, pas de problème. Voilà. Est-ce qu'on sait cultiver le désir du ciel ? Oui. Est-ce qu'on sait cultiver le désir du ciel ? Est-ce que la perspective de notre mort pour participer à l'éternité, on se dit spontanément « Ouais, pas trop vite !» histoire de dire qu'on ait quand même le temps de profiter de l'existence. Avant, on ne sait pas trop quoi. Ou est-ce qu'on se dit « Mais vivement qu'on y soit !» Comme les enfants, demain, sur la route, qui vous diront « Papa, maman, on est bientôt arrivés !» alors que ça fera 2 kilomètres que vous êtes partis. Voyez. Et voilà, il faudrait qu'on soit dans cette logique « On est bientôt arrivés !» Voyez. Par rapport à la perspective de cette arrivée au ciel, déploiement sublime de toutes nos aspirations les plus grandes. Nos désirs de paix, de vérité, de bonheur, de justice, tout ça sera déployé dans l'éternité. Et nous portons ces aspirations comme des appels à l'éternité. Si on cherche avidement à remplir toutes ces aspirations sur Terre, on n'y arrivera pas. Et on sera dans une course éperdue qui va nous épuiser et jamais nous satisfaire. Si le Seigneur a déposé en nous cette aspiration au ciel, c'est pour que nous soyons dans cette dynamique positive de désir du déploiement de notre existence et de nos relations pour l'éternité. Et donc d'entendre ces expériences qui nous disent « le ciel est désirable ». Au ciel, c'est la joie, au ciel, c'est le sourire. On retrouve encore cette notion de sourire tellement présente dans l'histoire du lot. Et en même temps qu'on nous fait cette promesse d'un ciel extrêmement désirable, vous remarquez qu'on ne le décrit pas beaucoup. C'est étonnant de voir comment ce texte nous est rapporté. Alors, on dit des mots en nous disant « on ne peut pas mettre de mots ». Vous avez remarqué ? C'est quand même étonnant. Hein ? On exprime des choses en nous disant « c'est inexprimable ». Benoît nous dit ce qu'elle voit tout en disant que ça lui ôte la vue tellement c'est lumineux. Et je trouve que c'est intéressant qu'on ait cette révélation qui n'en est pas une. C'est-à-dire qu'il n'y a pas de description. Et au seul moment où il y a description, hein, c'est surtout sur ce trône rond parsemé de pierreries, en fait, on est là dans une représentation du livre de l'Apocalypse. Autrement dit, Benoît, dans son expérience mystique, fait aussi écho avec ce qu'elle a entendu à la messe sur la révélation du déploiement éternel de notre existence, et donc elle se réfère aussi aux promesses de l'Apocalypse. Voyez. Mais quand il s'agit de décrire, ah, il n'y a plus de mots. Certains d'entre vous le savent, parce que quasiment chaque année aux sessions des familles, je présente cet exemple qui me semble tellement signifiant pour comprendre ce qui nous attend au ciel. C'est l'exemple de ce que nous avons tous déjà vécu, notre naissance. Au moment de notre naissance, nous avons découvert une dimension de l'existence qu'il était pour nous impossible de nous représenter quand nous étions dans le ventre maternel. Si on veut faire comprendre à un enfant la beauté des montagnes, on peut essayer de lui décrire dans le ventre maternel. « Hey petit, tu vas voir, bientôt tu vas découvrir les montagnes, c'est splendide !» Surtout quand le ciel est bleu, on voit ces sommets qui se découpent. Là. Et puis quand il y a la lumière du soir, ça crée un jaune-orangé d'une splendeur formidable. Ça te donne envie ? Vous avez l'enfant dans le ventre de sa mère, lui, son monde, il est chaud, humide et sombre. Et donc sa seule manière de se représenter les montagnes, c'est comme chaude, humide et sombre. Donc quand vous lui parlez de montagnes élevées, splendides, lumineuses, soit il va devenir athée, il va dire non, ben ça n'existe pas ces trucs-là, n'importe quoi. Ce qu'on me raconte, c'est des fables. Soit il va devenir, je ne sais pas comment on pourrait dire, réducteur, et il va imaginer les montagnes à partir de la réalité qu'il connaît. Et donc, elles ne pourront être pour lui que sombres, humides et chaudes. Et lorsqu'il va naître, et qu'il sera en capacité de pouvoir regarder des montagnes, il pourra se dire, oh là là, c'était tellement loin de tout ce que je pouvais imaginer, tellement loin, et tellement plus beau que ce que je parvenais à imaginer depuis le ventre maternel. Donc ceux qui m'en parlaient lorsque j'étais dans le ventre maternel, ce qu'ils me disaient, c'était vrai, mais c'était tellement inimaginable. Ainsi pour nous avec la révélation, la promesse de vie éternelle est assurée, mais tellement inimaginable. Alors gardons-nous de vouloir trop nous la représenter, parce qu'en fait, plus on se la représente, en un sens, moins elle est désirable, parce qu'on se la représente avec ce qui ne correspond pas à son déploiement éternel.
L'éternité, l'éternité, ouais, d'accord, super, on a tous envie de vivre. Il n'y a pas un moment où on va s'ennuyer. Ben, je veux dire, une fois qu'on aura vraiment fait le tour, qu'on aura bien chanté Alléluia, il n'y a pas un moment où on voudra, je sais pas, faire autre chose. C'est pas un peu long. Puis bon, souhaiter que tout le monde aille au ciel, d'accord, d'accord. Les gens que j'aime, pas de problème. Mon voisin pénible, oui, ce sera dans l'amour libéré de tout, d'accord, mais je vais vraiment devoir me le coltiner pour l'éternité. Je sais pas pourquoi, mais j'ai pas franchement envie. Vous voyez, dès qu'on réduit par rapport à notre réalité quotidienne, il y a quelque chose de cette éternité qui n'est pas désirable, qui n'est pas suffisamment désirable. Et c'est bien le problème de nos contemporains. Nous sommes aujourd'hui d'abord dans un déficit de désir du ciel. Parce que ce désir du ciel n'est pas assez perçu comme éminemment désirable, et on s'enferme sur les réalités terrestres en attendant d'elles qu'elles nous procurent ce que seul le ciel pourra nous apporter. Ça, c'est vraiment la deuxième expérience chez Benoît. La troisième, c'est ce qui se passe après. Une fois qu'elle a eu cette expérience mystique du paradis, qu'est-ce qu'il nous est dit ? Dans les jours suivants, Benoît était si comblé de joie, de plaisir et de contentement, et dans une si extraordinaire admiration de ce qu'elle avait vu, qu'elle en demeura ravie une quinzaine de jours, sans se soucier ni de boire ni de manger. Intéressant cette référence, hein ? C'est-à-dire, les besoins de la terre lui deviennent éminemment secondaires, parce qu'elle aperçut l'ouverture de notre existence à l'éternité. Voilà. Quand on aperçoit un bien sublime, le bien moins bien nous paraît beaucoup moins désirable. Voyez. Et c'est vraiment un appel pour nous à pas mettre notre cœur dans les réalités de la terre. Alors bien sûr, on n'a pas comme Benoît une manifestation du ciel qui pourrait être quand même sympa, hein, juste pour nous dire qu'on ne s'est pas planté. D'accord ? Qu'on a bien raison de mettre notre cœur dans des réalités qui ne finiront pas. Juste un petit témoignage, Seigneur, qu'on ne se trompe pas. Voyez. On aimerait bien avoir quelque chose comme Benoît. Quoique Benoît aura aussi des hésitations à savoir si ce qu'elle avait vu était vraiment une réalité ou le fruit de son imagination. Donc elle n'est pas exempte, Benoît, des doutes sur la réalité du déploiement éternel de notre existence. Ce qu'on peut dire par rapport au paradis, d'abord, de manière fondamentale, c'est-à-dire fondamentale, c'est si on n'a pas ça, on ne peut rien construire au-dessus dans la compréhension des réalités des fins dernières. Fondamentalement, Dieu, son projet, c'est que nous soyons avec lui, plus qu'avec lui, hein, au sein de son mystère trinitaire, que nous soyons pleinement associés à sa vie pour l'éternité. C'est son grand projet. Ça, c'est absolument incontestable pour qui accueille la révélation. La bonne nouvelle du Christ ne concerne que cela, pour ainsi dire. Avec comme conséquence, mais c'est la conséquence, convertissez-vous, le royaume de Dieu est tout proche. Voyez. Mais l'essentiel de ce que le Seigneur nous dit, c'est Dieu vous veut avec lui pour l'éternité. Finalement, est-ce que vous voulez ce que Dieu veut ? Oui. Dieu vous veut avec lui pour l'éternité. Première lettre à Timothée, chapitre 2, verset 4. Dieu, notre Sauveur, veut que tous les hommes soient sauvés. Voyez. Donc quand on dit, c'est quoi la volonté de Dieu ? Elle est difficile à saisir, la volonté de Dieu. Ben, elle est là. Dieu, notre Sauveur, veut que tous les hommes soient sauvés. Donc essentiellement, quand on dit dans le Notre Père, que ta volonté soit faite, on dit, Seigneur, que ton désir de sauver tous les êtres humains puisse se réaliser. Et je suis prêt à apporter ma part pour qu'il en soit ainsi, à la fois dans ma propre vie et dans mon aide auprès des autres pour leur salut éternel. Dieu, notre Sauveur, veut que tous les hommes soient sauvés. Il faut que ce soit vraiment bien clair qu'au niveau de la volonté de Dieu, il n'y a pas d'ambiguïté. Saint-Pierre le dira de manière aussi sublime dans sa deuxième lettre, au chapitre 3, verset 9. Dieu n'accepte pas d'en laisser quelques-uns se perdre. Voyez ? On pourrait dire qu'on est dans quelque chose d'intolérable pour Dieu. Dieu n'accepte pas d'en laisser quelques-uns se perdre. Moi, quand il y a quelque chose que je n'accepte pas, j'y mets une énergie folle. Vous voyez ? Et je ne suis pas Dieu. Donc, quand j'imagine à quel point Dieu peut déployer tout ce qu'il a et tout ce qu'il est pour accomplir sa volonté, si Dieu n'accepte pas d'en laisser quelques-uns se perdre, ça me rassure sur la perspective de ce qui va se passer pour moi après la vie. Vous voyez ? Et comme Dieu n'accepte pas, c'est pour ça qu'il ne cesse de nous combler de grâce, de lumière, de tout ce qu'il nous donne au quotidien pour que nous puissions vraiment choisir son projet à lui. Dieu n'accepte pas d'en laisser quelques-uns se perdre. Donc à partir de cela, on peut accueillir aussi dans la révélation ce qui nous est dit, non pas du lieu paradis, hein, toutes les représentations du lieu, il s'agit vraiment de prendre une distance avec. J'espère que vous ne serez pas déçus si je vous dis qu'il y a peu de chances qu'on sautille de nuage en nuage. Oh, vous auriez bien aimé, hein. Je ne suis pas persuadé que ce soit ça la réalité essentielle du ciel.
voyez. Il n'y a pas de description physique, si ce n'est encore une fois dans le livre de l'Apocalypse. Alors attention, hein, le livre de l'Apocalypse, c'est un livre avec un genre littéraire particulier. C'est toujours fondamental quand on rentre dans la Bible, justement pour ne pas tomber dans le fondamentalisme, de se rappeler que la Bible, ce n'est pas un livre, c'est une bibliothèque. Hein, et que dedans, il y a des livres qui ont des genres littéraires différents. Et si vous lisez tous les livres de la Bible comme si c'était le même genre littéraire, vous faites des contresens énormes, injustes par rapport au projet du Seigneur dans l'inspiration biblique. C'est évident pour nous, quand dans une bibliothèque on prend un roman, on sait très bien qu'on lit pas un livre d'histoire. Quand on lit une BD, on sait qu'on est dans une autre expérience littéraire que lorsqu'on ouvre un recueil de poésie. C'est évident pour nos bibliothèques. Ben, il faut que pour la Bible, on ait le même déclic, si je puis dire, de se dire, attention, quel est le genre littéraire? Le genre littéraire du début de la Genèse, c'est pas un genre littéraire explicatif. Donc n'attendez pas des 11 premiers chapitres de la Genèse qu'ils vous décrivent comment s'est fait la création. C'est pas l'objectif. Et c'est important, sinon très vite, et vos enfants peut-être arrivent en âge où ils s'interrogent par rapport à ça, bah, à l'école on nous dit c'est des millions d'années, la Bible nous dit 7 jours, il faut choisir entre qui, hein. Et comme ça paraît plus crédible des millions d'années que 7 jours, qu'est-ce qu'on va invalider? C'est la Bible. Et si on invalide le début de la Bible, qu'est-ce qu'on doit invalider aussi d'autres comme étant des jolies fables, mais absolument pas la réalité? Si on se trompe de genre littéraire, on fait des erreurs catastrophiques dans l'interprétation biblique. Le livre de l'Apocalypse n'est pas une description de ce qui va se passer, c'est un genre littéraire qui existe depuis l'Ancien Testament, notamment dans le livre d'Ézéchiel, le livre de Daniel, qui va essayer de nous exprimer un certain nombre de réalités en faisant toujours des ponts avec tous les autres livres de la Bible qu'on connaît tous par cœur, bien entendu, et donc on est capable de ces ponts, et donc on ne rentre pas dans des interprétations qui sont réductrices. Ouais. Le problème, c'est qu'il est difficile pour nous d'avoir ce regard très large. Et on peut, dans ces cas-là, faire mais vraiment des graves erreurs, des graves erreurs. Vous avez peut-être vu le film M, le troisième secret, sur Fatima. Donc c'est un film intéressant à la base, hein. C'est un journaliste qui s'ouvre au mystère, il est vraiment touché par le mystère de Fatima, et il va partir dans une enquête. Sauf que cette enquête va l'emmener sur des lieux où à chaque fois qu'il y aura des récits apocalyptiques, que ce soit des récits bibliques ou des récits d'apparition, il va prendre ces récits apocalyptiques au pied de la lettre. On sort de ce film angoissé. Vous voyez ? Jeanne Méfiel, qu'il a vu 3 fois, je me suis inquiété qu'il l'ait vu 3 fois, parce que je me suis dit, mais qu'est-ce qu'il a marqué là-dedans? Et je ne suis pas persuadé que ce soit positif. Ah si, lui, il me dit, ça m'aide à ne pas m'attacher aux réalités de la Terre. C'est vrai, mais je ne suis pas persuadé que la pédagogie de la peur soit la pédagogie qui donne le plus envie. François dira, Jésus préfère la pédagogie par attraction que par répulsion. On ne va pas au ciel parce qu'on a peur de l'enfer. On va au ciel parce qu'on désire être unis pour toujours à Dieu et aux autres. Toute la question étant, dans notre vie spirituelle, est-ce que c'est vraiment ce qu'on désire? Et si c'est ce qu'on désire, qu'est-ce qu'on fait maintenant pour que ce désir puisse déjà se développer? Vous voyez? Amour de Dieu, amour des autres, d'accord, on peut en parler longtemps. Mais si on ne le vit pas, on ne peut pas parler d'un vrai désir. Vous voyez? Le paradis n'est pas décrit dans la Révélation. Le paradis est quand même présenté, notamment dans le rapport à notre corps. C'est quand même très intéressant de voir, chez saint Paul entre autres, un développement sur quel corps on aura au ciel. Hein, nous confessons la résurrection de la chair. Alors quoi? C'est la matière, c'est pas la matière, hein. Nous sommes formés de matière, d'ailleurs qui est dissemblable. S'il y a des médecins parmi nous, pardonnez-moi toutes mes erreurs, des erreurs que je vais dire maintenant, s'il faut nuancer. Mais je pense qu'entre moi aujourd'hui et moi petit bébé, il n'y a pas beaucoup de cellules semblables. Pourtant c'est toujours moi. Oui. C'est toujours bien mon corps, même si l'ensemble des éléments qui la composent a changé depuis que je suis petit bébé. Voyez. Mais c'est toujours moi. Voilà. Et donc, la promesse qui nous est faite pour l'éternité, c'est celle d'un déploiement de notre être avec notre corps. Origène pensait qu'au ciel, on serait des sphères, parce que c'est la forme parfaite. Ouais, bonjour, sphère Ludovic, tu vas bien? Ouais, ouais, toi. Non, on sera nous, quoi. Et moi, sans mon corps, c'est pas moi. Vous voyez, mon corps me détermine autant que mon âme. Je suis autant mon corps, au corps que je suis mon âme. Hein. On n'est pas dans cette conception platonicienne de l'âme qui est emprisonnée dans une enveloppe qu'on appelle le corps, voyez, et qu'il faut libérer du corps. Et c'est pour ça d'ailleurs qu'il y avait cette tradition à l'époque de la crémation, contre laquelle l'Église, à laquelle l'Église s'est opposée dans les premiers siècles, parce que il y avait une pensée derrière qui était le corps est prison de l'âme, en brûlant le corps, on libère l'âme plus rapidement. C'est pas du tout la pensée chrétienne. La pensée chrétienne, c'est que notre corps est autant nous
que notre âme et que la résurrection de tout notre être nous est promise. Alors, la théologie distingue le jugement particulier du jugement général. Le jugement particulier, c'est qu'à la fin de notre vie sur Terre, notre âme devient, enfin on espère, elle va au ciel, on verra les nuances tout à l'heure, et notre corps attend la résurrection ultime, la parousie, l'accomplissement de toutes choses, pour retrouver sa pleine union à notre âme. Mais quel corps ? Un corps glorieux. Un corps glorieux. Évidemment qu'au ciel, on n'aura pas les stigmates de ceux avec par quoi on est mort, quoi. Quelqu'un de brûlé, il ne va pas se retrouver, c'est évident. Voyez. Mais alors quoi, on va ressusciter à quel âge? Alors là, vous avez aussi des théologiens qui se sont lancés à 33 ans, puisque c'est l'âge de la mort et de la résurrection du Christ. Ou alors ceux qui n'ont pas vécu jusqu'à 33 ans, on rentre dans des trucs un peu bizarres, à essayer encore une fois de se représenter ces réalités à partir de nos connaissances de la Terre. Que nous dit saint Paul? Nous le savons, le corps est notre demeure sur la Terre, qui est notre demeure sur la terre, doit être détruit. Là, il parle de ce corps matière qui nous compose aujourd'hui. Mais Dieu construit pour nous dans les cieux une demeure éternelle qui n'est pas l'œuvre des hommes. Et là, saint Paul ne parle pas simplement d'une demeure que serait le ciel, il parle d'une demeure qui est notre corps. Il le précise dans l'Épître aux Romains. Non, c'est pas dans l'Épître aux Romains. C'est dans la première aux Corinthiens. C'est dans l'encadré, en fait. Je vous ai mis là un enseignement de saint Jean-Paul II dans une audience où il parle du corps spirituel. Saint Paul va employer l'expression corps spirituel ou corps glorieux. Corps spirituel, on pourrait dire, c'est paradoxal, c'est corporel ou c'est spirituel. Justement, c'est un corps spirituel. Donc c'est un corps qui n'est plus soumis aux contingences de la terre. On n'aura pas besoin d'aller aux toilettes quand on sera au ciel. Ah, c'est chouette, hein? Je ne sais pas si c'est le plus désirable, mais en tout cas, c'est une réalité quand même. On n'en aura pas besoin. On n'aura pas besoin de répondre aux réalités physiologiques de nos corps, même si on parle aussi du ciel comme un grand banquet. Donc, on va manger sans avoir faim. Enfin, on aura, je ne sais pas comment. C'est pareil, si on essaie de se représenter, on est encore à côté de la plaque. Voilà. Nos corps seront transfigurés en corps glorieux. Philippiens, chapitre 3, verset 21, ou encore spirituel, 1 aux Corinthiens, chapitre 15, verset 44. Voilà. C'est tout ce qu'on peut en dire. On ne peut pas aller plus loin dans la représentation. Donc vous comprenez, on pourrait dire la pédagogie du ciel par rapport à l'éternité, c'est ne perdez pas votre énergie à essayer de vous représenter ce qui, de toute façon, dépasse le cadre de ce que vous pouvez vous représenter dans la réalité qui est la vôtre aujourd'hui. Mais mettez votre énergie dans le désir. Lequel désir ne peut pas être simplement une sorte de vœu pieux. J'espère que j'irai au ciel et que tous ceux que je connais et même ceux que je n'aime pas y aillent. Le désir, c'est comment concrètement ce désir est déjà ma priorité d'aujourd'hui. Voilà. Comment le plus grand de tous mes désirs, c'est le désir du ciel. Comment le plus grand, la plus grande de toute mon attention d'aujourd'hui, c'est le désir d'être saint. Et comment en couple, comment en famille, comment dans une communauté chrétienne, on en fait le grand et vrai désir. Voyez. Et moi, je pense que si on peine dans notre Europe à donner envie du Christ, c'est parce qu'on ne présente pas assez ce grand désir. Voyez. On présente le désir de... Enfin, je sais pas, on ne donne pas envie. Il faudrait que la vie éternelle donne envie. Mais pour ça, il faut que on soit absolument convaincu que c'est le désir le plus grand. Que c'est le désir le plus grand. Je ne suis pas persuadé que nos contemporains, dont la majorité se dit athée ou en tout cas agnostique, n'aient pas un désir du ciel. Moi, ça m'a marqué dans les funérailles. Il y a deux choses qui m'ont marqué. D'abord, célébrer des funérailles avec des familles qui n'ont aucune espérance. Il y a quelque chose d'obscur, quoi. Qui se voit dans le regard, qui se voit dans la manière dont des fois on essaie de porter les célébrations de funérailles pour y apporter quelque chose, et on se rend compte qu'on est devant un mur de désespoir. C'est plus rien, c'est néant. Voilà. C'est quoi la vie? Une parenthèse entre deux néants. Waouh, super. Voyez. Ça, c'est la première chose qui m'a marqué. La deuxième qui m'a marqué, c'est que même chez les gens qui disent non, moi je suis pas croyant, tout ça, quand ils vont prendre la parole lors de célébrations de funérailles, ils vont en fait employer un vocabulaire d'espérance. D'abord, ils vont parler aux défunts. Merci pour tout ce que tu nous as apporté. Tu restes présent auprès de nous. Ah ouais? Ah non, si c'est néant, c'est néant, quoi. Il est déjà en train d'être rongé par les vers. Allez, allons-y pour dire la réalité telle qu'elle est.
Hein. Et c'est étonnant de voir cette forme de, voilà, d'espérance qui habite quand même le fond du cœur humain. Voilà. Alors, on verra des expressions, tu fais partie des étoiles qui continuent à briller pour nous, il faut savoir ce qu'on veut. Soit c'est plus rien du tout, soit il y a encore quelque chose. Et ce quelque chose, qu'est-ce que c'est ? Voyez ? Et donc, je crois qu'on a un vrai témoignage chrétien à apporter par rapport à ce désir qui habite le cœur humain. Alors certains diront, c'est purement psychologique, c'est un refus de la mort, c'est un refus d'accepter vraiment le deuil. Nous y voyons cette semence que le Seigneur a placée dans chaque cœur humain qui nous convainc que nous sommes faits pour la vie et qui est en nous bien plus que l'ensemble des composants qui nous forment sur le plan biologique. Voyez. Être des témoins de cette réalité-là. Et à partir de là, on peut nourrir une bonne espérance. C'est quoi l'espérance ? Pas évident de définir l'espérance. Hein. On a eu une très belle encyclique par le pape Benoît XVI, « Sauvé dans l'espérance ». C'était en 2007. Elle n'a vraiment pas vieilli, hein, cette encyclique. Hein. Et d'abord, le pape Benoît XVI dit cette réalité essentielle, « Celui qui a l'espérance vit différemment. » Voyez. Et donc, interpellation aussi pour nous. Hein. Est-ce que vraiment on vit différemment ? Voilà. Quand Jésus nous dit « Vous êtes dans le monde, mais pas du monde », c'est ça qu'il nous dit. C'est pas dénigrer les réalités du monde parce que vous êtes supérieur, non. Mais on vit différemment parce que notre objectif, il est au ciel. Plus que ça, le pape Jean-Benoît XVI disait « Celui qui a l'espérance vit différemment, une vie nouvelle lui a déjà été donnée. » Ça c'est essentiel. Une vie nouvelle lui a déjà été donnée. Autrement dit, l'espérance chrétienne n'est pas simplement, entre guillemets, l'attente d'un accomplissement heureux, « happy end », mais la reconnaissance d'une réalité nouvelle qui est déjà là. Le jour de Pâques, deuxième lecture, Épître aux Colossiens, chaque année à Pâques, on a cette lecture des Colossiens. Vous êtes ressuscité avec le Christ, voyez. Saint Paul n'emploie pas un futur. Il dit pas, un jour vous allez ressusciter, vous êtes ressuscité. La résurrection est une réalité qui nous a déjà rejoints depuis le jour de notre baptême. Plongé dans la mort avec le Christ, c'est ce que vient signifier l'eau, hein, étouffer le vieil homme, dira encore saint Paul. Nous sommes nés à la vie nouvelle, hein, et la sortie de l'eau a quelque chose de la sortie du ventre maternel, pour cette vie nouvelle des enfants de Dieu. Et là, je fais référence à la rencontre de Jésus avec Nicodème. Hein, Jésus qui va dire à Nicodème, il te faut naître de nouveau. Et voilà Nicodème qui pose cette question très subtile. Ah, faut que je rentre de nouveau dans le ventre de ma mère, comment c'est possible ? Ben non, bien sûr, je te parle d'une vie nouvelle, voilà. Et cette vie nouvelle, c'est une vie qui n'est pas seulement pour après, mais qui est déjà commencée maintenant. Et là encore, tout l'enjeu d'une vie spirituelle, c'est de comprendre que l'éternité est commencée. C'est de comprendre que nous sommes déjà ressuscités. Voilà. Et puisque nous sommes ressuscités, nous ne pouvons pas vivre comme des mortels. Voyez ? Puisque nous sommes ressuscités, nous ne pouvons pas mettre notre cœur dans des réalités qui vont rester figées sur cette terre. Forcément, notre cœur, nos priorités doivent être ainsi à ce qui se déploiera pour l'éternité. Et là, vous connaissez la première lettre aux Corinthiens, elle est présente dans un mariage sur deux, avant, donc l'amour prend patience, l'amour en service, s'il me manque la charité, si je n'ai pas l'amour, je ne suis rien, seul l'amour ne passera pas. Voilà. Les prophéties disparaîtront, les dons disparaîtront, la foi disparaîtra, parce que nous verrons. Voyez. Donc la seule chose qui restera, c'est la charité. Donc, mettez votre cœur, investissez, hein, le bon investissement, dans les réalités qui ne passeront pas. Tout autre investissement, c'est du mauvais calcul. Voyez. Mais ce n'est pas que du calcul, évidemment. Mais c'est une mauvaise orientation de nos cœurs. Voilà. Le pape Benoît XVI, dans son encyclique sur l'espérance, dira, c'est quoi l'espérance ? Ben, c'est les biens éternels qui se déversent déjà dans les biens présents, et les biens présents qui se déversent déjà dans les biens éternels. C'est intéressant de voir cette circulation. Voyez, on n'est pas dans la logique d'une coupure, il y a la vie de maintenant, paf, il y aura la mort, puis le jugement, paf, et on va voir ce qui se passe. D'ailleurs, si on regarde bien la notion de jugement, on le reverra, je le reprendrai à l'enseignement de demain, parce que ça ne vaut pas la peine qu'on aille en enfer maintenant. Je veux dire, par là, il faut qu'on s'y arrête un petit peu, je préfère y revenir demain matin, pour qu'on puisse repérer à quel point, quand Jésus parle d'un jugement, il parle d'un jugement qui n'a justement rien à voir avec nos jugements terrestres, voyez. Et il dira, celui qui croit est déjà jugé, celui qui croit échappe au jugement. Vous voyez, on est dans un jugement qui est mais qui n'est pas. Le Fils de Dieu est venu non pas pour juger, mais pour sauver. Le jugement, le Père l'a remis à son Fils. Il juge ou il ne juge pas. Le jugement remis au Fils, le Fils l'a remis à chacun d'entre nous. Nous sommes nos propres juges. Waouh !
à partir de là, on essaiera de penser demain la réalité de l'enfer. Voilà, je vais m'arrêter ici pour qu'on reste sur cette note paradisiaque. Voilà. Pour vraiment qu'on soit bien conscient qu'il ne s'agit pas de... Voyez, il ne s'agit pas de voir les réalités de paradis et d'enfer sur un pion d'égalité. Je vais vraiment insister sur le paradis qui est le projet de Dieu, son grand désir, nous interrogeant, est-ce que nous voulons que ça devienne toujours davantage notre grand désir? Et vous percevez qu'en fait, toute l'œuvre de conversion d'une vie, c'est ça. C'est d'arriver à harmoniser tous nos désirs au grand désir de Dieu, pour nous-mêmes et pour les autres. Eh bien, il y a un moment où ça se vit au plus haut point, c'est la célébration de l'Eucharistie, telle que nous la vivrons tout à l'heure. Gloire au Père et au Fils et au Saint-Esprit, comme il était au commencement, maintenant et toujours, et dans les siècles des siècles.

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2: Vous êtes mort au péché, mais vivant pour Dieu en Jésus-Christ. Romains 6, 11.

Alors le quatrième jour, on entre de nouveau, j'allais dire on entre dans les rangs, et on avait fait donc l'an dernier les mystères lumineux, institués donc par Jean-Paul II récemment. Alors vous les connaissez, mais je vais quand même lire les paroles bibliques qui y sont attachées. Le baptême de Jésus, dans l'évangile de Matthieu. Ayant été baptisé, Jésus aussitôt remonta de l'eau, et voici que les cieux s'ouvrirent. Il vit l'Esprit de Dieu descendre comme une colombe et venir sur lui. Et voici qu'une voix venue des cieux disait: Celui-ci est mon Fils bien-aimé, qui a toute ma faveur. Voilà, ce mystère du baptême, c'est un mystère profondément christocentrique, christique. Le baptême où Jésus reçoit le témoignage d'en haut. Une voix venue des cieux disait: Celui-ci est mon fils bien-aimé qui a toute ma faveur. Marie était-elle présente? Je ne sais pas. Peut-être pas. Mais elle l'a ensuite entendu. Nécessairement, elle a entendu parler de cet événement et chaque événement concernant son fils, elle les conservait dans son cœur, comme dans un tabernacle vivant. Le deuxième mystère de cette série, ce sont les noces de Cana. Alors là, c'est l'évangile de Jean, chapitre 2. Le troisième jour, il y eut des noces à Cana de Galilée et la mère de Jésus y était. Jésus aussi fut invité à ces noces, ainsi que ses disciples. Or, il n'y avait plus de vin, car le vin des noces était épuisé. La mère de Jésus lui dit: Ils n'ont pas de vin. Jésus lui dit: Que me veux-tu, femme? Mon heure n'est pas encore arrivée. Sa mère dit au servant: Tout ce qu'il vous dira, faites-le. Alors ça, c'est un très grand mystère. Alors là, bien sûr, la mère de Jésus, elle est au centre, là, elle est présente. On peut dire que ce qui se passe à Cana, c'est que Marie suscite, ou c'est comme si elle enfantait son fils à sa vie publique. Jusque-là, c'était la vie cachée. En attendant de lui son intervention à cause du manque de vin, elle va le faire entrer dans son heure. Et comment est-ce qu'elle le fait? Par un nouveau fiat. Un fiat qu'elle transmet à l'Église maintenant. Le fiat de l'Annonciation, elle disait: Je suis la servante du Seigneur, que tout se fasse pour moi selon ta parole. Mais là, elle transmet la foi de son fiat au serviteur. Sa mère dit au servant: Tout ce qu'il vous dira, faites-le. Ça veut dire en d'autres termes, comme moi, naguère, dites fiat, que ta volonté soit faite et faites-le, tout ce qu'il vous dira. Et Jésus entre dans sa vie publique. Nous le savons, c'est le premier signe, selon saint Jean en tout cas, qu'il opère. Les disciples virent sa gloire et crurent en lui. Troisième mystère de cette grande série, l'annonce du royaume et l'appel à la conversion. Annonce du royaume et appel à la conversion. La parole choisie, là, c'est dans l'évangile de Marc. Jésus vint en Galilée, proclamant l'évangile de Dieu et disant: Le temps est accompli et le royaume de Dieu est tout proche. Repentez-vous et croyez à l'évangile. Pendant le temps de l'Avent, il peut être très précieux de méditer ce mystère, mais en demandant au Seigneur, en le suppliant que sa puissance se manifeste à travers son Église, à travers les sacrements, à travers nous. À de multiples reprises, surtout ces derniers jours, on a eu des récits de miracles, les aveugles qui recouvrent la vue, et puis les nombreux miracles que fait Jésus, les délivrances aussi, les résurrections des morts, lorsqu'il dit ressusciter les morts, etc. Tout cela, c'est de l'histoire, c'est vrai, profondément vrai. Mais ce qu'il y a, c'est que ça dépasse l'horizon très étroit de notre imagination. Comme disait hier le Père Antoine, on a toujours la tentation d'enfermer Dieu dans nos catégories à nous. On attend de lui qu'il fasse ce que nous pensons qui est bon. Alors qu'il veut faire éclater, comme il disait à Marthe dans l'Évangile, ne t'ai-je pas dit que si tu crois, tu verras la gloire de Dieu? Et à Marguerite Marie, il dit, si tu crois, tu verras la puissance de mon cœur. Et donc, toute cette annonce du royaume et l'appel à la conversion qui est accompagné de prodiges, de délivrances, de guérisons, eh bien nous devons supplier le Seigneur qu'il les
qu'il les reproduise maintenant, ces prodiges, par son Église. Et ça se fait, mais il attend notre foi. Comme il dit aux aveugles, « Croyez-vous que je puisse faire cela pour vous ?» Il dit à Marthe, « Ne t'ai-je pas dit que si tu crois, tu verras la gloire de Dieu ?» Alors ça doit être un profond désir, pas simplement des lectures qui nous rappellent que c'était beau, avec une sorte de nostalgie. À l'époque, au moins, il y avait des miracles. Mais il y en a toujours à notre époque aussi. Mais nous, notre collaboration est requise, notre foi, notre désir aussi, notre amour, notre cœur de désir, dans ce monde qui a désespérément besoin de voir la gloire de Dieu, la puissance de Dieu, sa puissance de consolation. Le quatrième mystère, c'est la transfiguration. Alors là, c'est un des mystères lumineux, comme vous le savez. Là, dans l'évangile de Matthieu, c'est clair. 6 jours après, Jésus prend avec lui Pierre, Jacques et Jean, son frère, et les emmène à l'écart sur une haute montagne. Et il fut transfiguré devant eux. Son visage resplendit comme le soleil et ses vêtements devinrent blancs comme la lumière. Et voici que leur apparurent Moïse et Élie, qui s'entretenaient avec lui. Voici qu'une nuée lumineuse les prit sous son ombre, et voici qu'une voix disait de la nuée, « Celui-ci est mon fils bien-aimé, qui a toute ma faveur, écoutez-le. » Or là, la Vierge Marie n'était pas présente là. Ça c'est très clair, elle n'était pas présente sur la montagne de la Transfiguration. Il y avait seulement Pierre, Jacques et Jean. Donc c'est un mystère totalement christocentrique, mais que ensuite la Vierge Marie a bien reçu. Je fais là juste une petite pause pour dire techniquement, je risque de dépasser l'heure là, finalement. D'accord, je ne sais pas s'il y a suffisamment. D'accord, ok. C'est que maintenant la Vierge Marie, dans la gloire du ciel, voit pour l'éternité la face resplendissante de son Fils. Pas pour quelques secondes, comme sur la montagne de la Transfiguration, mais pour l'éternité. Et pas seulement ça, mais elle a part à cette même glorification en son humanité à elle. Et enfin, le dernier mystère lumineux, c'est l'institution de l'Eucharistie. Là, vraisemblablement, la Vierge Marie n'était pas présente, en tout cas, elle n'était pas présente dans le cercle étroit des apôtres, parce que c'est un mystère là qui est sacerdotal. Or, tandis qu'il mangeait, ça c'est dans l'évangile de Matthieu, Jésus prit du pain, le bénit, le rompit et le donna aux disciples en disant « Prenez, mangez, ceci est mon corps ». Puis prenant une coupe, il rendit grâce et la leur donna en disant « Buvez-en tous, car ceci est mon sang, le sang de l'Alliance qui va être répandu pour une multitude en rémission des péchés ». Alors la Vierge Marie n'était peut-être pas présente au moment où Jésus a dit ces paroles, où il a institué l'Eucharistie, mais ce mystère est profondément marial, parce que la première Eucharistie, la première communion, la première présence du Christ, c'est d'abord dans le sein de la Vierge Marie, substantiellement. Comme disait Jean-Paul II, elle est le premier tabernacle vivant de l'histoire, puisqu'elle renferme pendant 9 mois en elle la présence réelle et substantielle de son Fils Jésus. Et puis Jean-Paul II a fait un parallèle étonnant entre le fiat de Marie, je crois, c'est-à-dire « Je suis la servante du Seigneur, qu'il m'advienne selon ta parole. » Ce fiat qui lui a valu le compliment d'Élisabeth à la visitation, « Bienheureuse celle qui a cru » dans les paroles qui lui furent dites de la part du Seigneur. Donc, il y a une correspondance entre le fiat de Marie, « Je crois que cela advienne, que cela soit, amen finalement. » C'est un amen, le fiat de Marie. Et le « Amen » que le communiant dit lorsque le prêtre lui présente le corps du Christ. Le corps du Christ, « Amen ». Et Jean-Paul II dit « À chaque fois que le communiant dit « Amen », Marie est là pour l'aider avec sa foi. De même qu'elle a cru que la parole allait advenir et prendre chair en elle, eh bien lorsque nous recevons le corps du Christ qui va prendre chair en nous en vertu de la Sainte Communion, nous disons « Amen » et alors nous le disons forcément en Marie, qui est la première à avoir donné sa foi, son assentiment à l'incarnation. Or, l'Eucharistie, c'est un déploiement de l'incarnation, c'est une incarnation intérieure à nous. Il prend chair en nous. Donc là, c'est très précieux, l'institution de l'Eucharistie, en lien justement avec la foi de Marie. Alors, on arrive au cinquième jour,
Et là, j'ai de nouveau un tout petit peu dévié par rapport au découpage classique. On est entré dans les mystères douloureux, effectivement. Premier mystère, alors bien sûr, l'agonie à Gethsémani. Alors là, je ne vous le lis pas. J'ai choisi simplement, vous pourrez le noter, vous pourrez le lire là-dessus. J'ai choisi simplement le chapitre 22 de Luc, cette version-là de Gethsémani, puisqu'il est question d'un ange venant du ciel qui le réconfortait. Mais sinon, donc, vous connaissez bien le récit avec la sueur de sang aussi. Et donc, Marie n'était pas présente physiquement. Peut-être a-t-elle perçu l'angoisse mortelle qui étreignait son fils, puisqu'elle est mère. Et sachant en même temps tout ce qui se préparait, elle voyait bien comment tout se resserrait peu à peu, le complot autour de Jésus. Peut-être qu'elle a vécu avec lui une communion étonnante à distance, peut-être, par rapport à cette agonie. La flagellation, deuxième mystère. Pilate prit alors Jésus et le fit flageller. Le couronnement d'épines, là aussi vous lirez, c'est dans Matthieu 27, versets 27-29. Donc le récit classique du couronnement d'épines. Le quatrième mystère, c'est le portement de la croix. Là aussi, j'ai choisi dans la Passion selon saint Matthieu, chapitre 27, avec le portement de la croix aidé par Simon de Cyrène, pardon. Ils l'emmenèrent pour le crucifier et ils trouvèrent un homme de Cyrène nommé Simon et le requirent pour porter sa croix. Donc jusque-là, on s'y retrouve bien. Mais c'est là où je suis un peu dissident. Dans le cinquième mystère, j'ai choisi autre chose. Cinquième mystère, Marie au pied de la croix avec le disciple que Jésus aimait. Il me semble que c'est un mystère qu'il faut contempler en lui-même parce qu'il est à la fois christocentrique et profondément centré sur Marie. C'est en fait le moment de l'union définitive des cœurs douloureux et immaculés de Marie et du cœur transpercé de Jésus, unis par un seul et même glaive de douleur. L'union des deux cœurs, elle se scelle définitivement, mystiquement. C'est pour cela qu'à mon avis, alors quand on a le temps, bien sûr, ça n'a de sens que dans une grande neuvaine, comme ça, comme pour l'Immaculée Conception. Là, alors justement, il faut contempler Marie au pied de la croix avec le disciple que Jésus aimait. Or, près de la croix de Jésus se tenait sa mère et la sœur de sa mère, Marie, femme de Clopas, et Marie de Magdala. Jésus, donc, voyant sa mère et se tenant près d'elle le disciple qu'il aimait, dit à sa mère, Femme, voici ton fils. Puis il dit au disciple, Voici ta mère. Dès cette heure-là, le disciple l'accueillit comme sienne chez lui, donc comme sa mère. Donc voilà ce que j'aime avoir aussi dans les mystères douloureux. Et finalement, comme on médite l'Annonciation et le fiat de Marie, qu'il me soit fait selon ta parole, il me semble très important de méditer le fiat silencieux de Marie dans la douleur, mais qui continue à dire qu'il me soit fait selon ta parole au pied de la croix. Jésus avait même besoin de ce fiat. Il avait besoin de cette réponse parfaite d'une créature humaine que Marie donne au nom de l'humanité pour achever alors pleinement son œuvre et retourner vers le Père. En fait, il nous a laissé sa mère. Il nous a donné une mère. Et donc, vous voyez l'importance pour moi de ce mystère qui mérite d'être médité dans une dizaine à part, comme cinquième mystère douloureux. Mais alors, voilà, le sixième jour. C'est la suite des mystères douloureux, entièrement. Alors, le premier mystère douloureux de cette série, c'est la mort, du coup, la mort de Jésus sur la croix. Donc, là, j'ai choisi Saint Jean, chapitre 19. Quand il eut pris le vinaigre, Jésus dit, C'est achevé. Et inclinant la tête, il remit l'esprit. Mais alors ensuite, évidemment, moi je ne peux pas être chapelain de Paray-le-Monial et puis ne pas méditer avec une dizaine dédiée à cela le mystère du côté transpercé. C'est un mystère qu'il faut méditer avec la Vierge Marie qui était présente et avec Saint Jean qui l'a vu, Jean le disciple bien-aimé qui en a témoigné afin que vous aussi vous croyiez, dit-il au chapitre 19 de son évangile. Venus à Jésus quand ils virent
Venus à Jésus, quand ils virent qu'il était déjà mort, ils ne lui brisèrent pas les jambes, mais l'un des soldats de sa lance lui perça le côté. Il sortit aussitôt du sang et de l'eau. Celui qui a vu rend témoignage, son témoignage est véritable, et celui-là sait qu'il dit vrai, pour que vous aussi vous croyiez. Car cela est arrivé afin que l'écriture fût accomplie, pas un os ne lui sera brisé, et une autre écriture dit encore, ils regarderont celui qu'ils ont transpercé. Donc au cœur même des mystères christologiques, des mystères douloureux, il y a nécessairement le transpercement du cœur. Qui est l'ouverture, c'est la naissance de l'Église, c'est l'avènement des sacrements, symbolisés par l'eau et par le sang, que saint Jean a voulu longuement contempler. Donc voilà ce mystère que je propose de méditer aussi avec une dizaine entière. La troisième dizaine est consacrée à la descente de croix, donc Joseph d'Arimathie, donc c'est Jean 19, Joseph d'Arimathie qui était disciple de Jésus, mais en secret par peur des Juifs, demanda à Pilate de pouvoir enlever le corps de Jésus. Nicodème vint aussi. Ils prirent donc le corps de Jésus et le lièrent de linge avec les aromates selon le mode de sépulture en usage chez les Juifs. Et alors nous savons très bien que la tradition rend Marie présente à ce mystère, c'est la Pietà. Elle reçoit le corps de son fils à la descente de croix. Donc il me semblait que c'était aussi important justement de méditer avec une dizaine sur la descente de croix et le mystère de Marie recevant son fils dans ses bras. Et puis le quatrième mystère, douloureux, l'ensevelissement. Or, il y avait un jardin au lieu où il avait été crucifié, et dans ce jardin, un tombeau neuf, dans lequel personne n'avait encore été mis. À cause de la préparation des Juifs, comme le tombeau était proche, c'est là qu'ils déposèrent Jésus. Et comme la Vierge Marie était présente là aussi, selon toute la tradition iconographique et autres. Donc voilà, cet ensevelissement aussi, il y a tout un contenu spirituel, et surtout la Vierge Marie qui voit son fils être mis en terre. On a parlé tout à l'heure de cette semence, le grain de blé, qui portera du fruit. Et il y a toujours l'assentiment silencieux de la mère qui est là, qui accueille, qui accepte la volonté de Dieu dans l'extrême douleur. Et qui sait que Dieu n'a pas dit son dernier mot. Car rien n'est impossible à Dieu, avait-elle entendu de la voix de l'ange à l'Annonciation. La cinquième dizaine, ce serait le samedi saint de Marie. Je pense que ce samedi saint, ce samedi du silence de Marie, où toute la foi de l'Église, à ce moment-là,

En Marie, en fait, Jésus vit dans la mémoire de Marie. Elle conserve plus que jamais toute chose en son cœur. Ça, c'est le mystère propre du samedi saint. C'est le summum de ce qui est dit déjà à deux reprises sur Marie. Elle conservait toutes ces choses en son cœur. Alors là, pour la Bible ne parlant, le Nouveau Testament ne parlant pas du samedi saint de Marie, j'ai choisi de nouveau un passage du Cantique des Cantiques qui me semble très parlant. Chapitre 5, verset 6. J'ai ouvert à mon bien-aimé. Il avait disparu. Sa fuite m'a fait rendre l'âme. Je l'ai cherché, mais ne l'ai point trouvé. Je l'ai appelé, mais il n'a pas répondu. Le grand silence du vendredi soir et du tout le samedi saint, jusqu'à la résurrection. Alors nous entrons maintenant dans le septième jour. Alors évidemment, avec le septième jour, nous entrons dans les mystères glorieux. Mais là encore, j'ai un petit peu dévié. J'ai choisi une autre ordonnance. Le premier mystère de cette série. C'est quelque chose dont la Bible en fait ne parle pas, mais une grande partie de la tradition en parle. L'apparition de Jésus ressuscité à sa Sainte Mère. Les pères de l'Église en parlent. Saint Ignace de Loyola en parle dans ses exercices spirituels, la quatrième semaine. Et Jean-Paul II en était convaincu. Il disait que ça ne pouvait pas se faire autrement. Comme récompense, pas pour la convaincre. Il n'y avait pas de doute en Marie. Ce n'était pas une apparition pour la convaincre, comme pour les disciples. Les théologiens pensent, ceux qui adhèrent à cette opinion, pensent qu'il est apparu dans toute la splendeur de sa gloire, comme la récompense déjà, pour tout ce qu'elle a vécu avec lui. Donc ce n'était pas pour lui dire, tu vois, je suis ressuscité, crois donc, etc. Pas du tout. C'est déjà le ciel ouvert pour elle. Alors, la même chose, puisque le Nouveau Testament n'en parle pas, je me suis réfugié de nouveau dans le Cantique des Cantiques, chapitre 2, verset 17. C'est la bien-aimée qui parle dans son désir. Avant que souffle la brise du jour et que s'enfuient les ombres, reviens. Sois semblable, mon bien-aimé, à une gazelle, à un jeune faon. Sur les montagnes de Béthère, la Vierge Marie attend. Elle attend la venue du ressuscité. Reviens, voilà. Alors le deuxième mystère, enfin le deuxième dizaine de cette série, là on entre de nouveau, j'allais dire, dans le rang, la résurrection du Christ. Donc là, je ne vais pas vous lire les passages d'Écriture, je l'ai simplement choisi dans Jean, chapitre 20. Le soir même, le premier jour de la semaine, les portes étant closes, donc Jésus qui apparaît, qui dit paix à vous, il leur dit à nouveau paix à vous, et les disciples sont remplis de joie. Troisième dizaine de cette série, c'est l'Ascension, où probablement la Vierge Marie a pu être présente, peut-être, avec tous les disciples qui étaient là, sur le mont des Oliviers. À ces mots, sous leur regard, il s'éleva et une nuée le déroba à leurs yeux. Et comme ils étaient là, les yeux fixés au ciel, voilà que deux hommes vêtus de blanc se trouvèrent à leur côté. Il leur dit, hommes de Galilée, pourquoi restez-vous ainsi à regarder le ciel? Celui qui vous a été enlevé, ce même Jésus, viendra comme cela, de la même manière dont vous l'avez vu s'en aller vers le ciel. Ce mystère glorieux de l'ascension nous ouvre mystérieusement sur la venue en gloire de Jésus, parce qu'il n'y a pas de mystère propre pour cela. Or, le temps de l'Avent est aussi un temps où nous attendons la deuxième venue en gloire de Jésus. Or, quand les anges disent « Il viendra de la même manière dont vous l'avez vu disparaître », l'Écriture nous le dit, nous l'atteste, il viendra aussi sur les nuées du ciel. Comme il a disparu dans une nuée, il paraîtra à nouveau dans toute sa gloire, et là, toute chair le verra, du lever au coucher du soleil, d'un bout à l'autre, d'une extrémité de la terre à l'autre. Alors là, évidemment, il faudrait méditer ce mystère vraiment avec Marie. Parce que Marie va entrer dans une sorte de retraite et de prière avec les disciples au Cénacle, en attendant la Pentecôte. Et là, alors, plus que jamais, elle médite tout en son cœur. Et là, c'est vraiment Notre-Dame du Rosaire.

parce que tous les mystères y sont. Joyeux, lumineux, douloureux, glorieux. Elle a vu l'ascension de son fils et la résurrection. Quatrième mystère de cette série, donc un peu décalé par rapport au mystère classique, bien sûr, la descente de l'Esprit-Saint à la Pentecôte. Alors je commence bien sûr la citation d'abord parce que la présence de Marie est indispensable. Donc c'est dans les Actes des Apôtres, d'abord chapitre 1, verset 14. « Tous d'un même cœur étaient assidus à la prière avec quelques femmes, dont Marie, mère de Jésus, et avec ses frères. » Et ensuite je passe au chapitre 2. Le jour de la Pentecôte étant arrivé, donc ça je ne le lis pas, c'est très connu, un violent coup de vent, les langues de feu et les disciples, les apôtres qui commencent à parler en d'autres langues. Voilà. Et pour moi, le cinquième mystère de cette série-là, série glorieuse, c'est l'Assomption précisément de la Vierge. Alors ça, ça fait partie des mystères classiques, mais la parole que j'ai choisie, justement, c'est de nouveau le Cantique des Cantiques. Cantique chapitre 2, versets 10 à 13. « Mon bien-aimé élève la voix et il me dit » C'est la bien-aimée qui parle. « Il me dit, lève-toi ma bien-aimée, ma belle, viens, car voilà l'hiver passé. C'en est fini des pluies, elles ont disparu. Sur notre terre, les fleurs se montrent. La saison vient des gais refrains. Le roucoulement de la tourterelle se fait entendre sur notre terre. Le figuier forme ses premiers fruits. Lève-toi ma bien-aimée, ma belle, viens. » Et la tradition de l'Église a appliqué ce verset à l'Assomption de Marie, c'est-à-dire c'est Jésus le bien-aimé qui invite avec ses paroles la bien-aimée à le rejoindre maintenant dans la gloire du ciel. Ça c'est très beau. Ça c'est la tradition liturgique de l'Église. C'est pour ça que j'ai choisi ce passage-là, pour signifier l'Assomption, mais aussi pour que le Christ soit présent dans cette Assomption. C'est lui, c'est à son invitation que sa mère va monter au ciel, où elle va être donc pleinement vivante en son corps et en son âme dans la gloire du ciel. Et enfin, nous en arrivons au huitième jour, à la fin donc de cette neuvaine que j'avais prêchée l'an dernier, et on continue bien sûr les mystères glorieux, que j'appelle les mystères glorieux mariaux, c'est-à-dire cinq méditations maintenant sur le couronnement de Marie. Évidemment, le couronnement de Marie, c'est le cinquième mystère glorieux classique. Mais là, je le répands en cinq méditations, en cinq dizaines. Donc, je ne leur donne même pas de titre. J'appelle tout cela couronnement de Marie. Et ce sont des passages de l'Écriture qui nous aident à contempler maintenant la gloire de Marie, c'est-à-dire l'achèvement du plan du salut, déjà pleinement achevé en Marie, en attendant l'achèvant pleinement dans l'Église, plaignée dans l'Église et en chacun de nous. Alors la première parole de l'Écriture, c'est au chapitre 11 et puis 12 de l'Apocalypse. « Alors s'ouvrit le temple de Dieu dans le ciel, et son arche d'alliance apparut dans le temple. » Très important parce que l'arche d'alliance dans l'Ancien Testament, c'est cette sorte de tabernacle avant la lettre, si je peux dire, cette sorte de meuble sacré dans lequel on avait mis la parole de Dieu, c'est-à-dire les tables de la loi. Or, Marie est considérée par la tradition de l'Église comme nouvelle arche d'alliance, vivante, celle-là, parce qu'elle a accueilli en elle la parole de Dieu qui s'est faite chair. Donc, l'Apocalypse dit « Alors s'ouvrit le temple de Dieu dans le ciel et son arche d'alliance apparut dans le temple. » Et tout de suite après, s'enchaîne la grande vision, justement, on fait le lien. Un signe grandiose apparut au ciel, une femme, le soleil l'enveloppe, la lune est sous ses pieds et 12 étoiles couronnent sa tête. Donc mystère de gloire, mystère du couronnement de Marie. La femme, enveloppée du soleil, la lune sous ses pieds, couronnée des 12 étoiles. Les 12 étoiles symbolisant les 12 tribus d'Israël, d'une part, mais aussi l'Église fondée sur les 12 apôtres. Deuxième dizaine, toujours couronnement de Marie, mais avec cette parole plus mystérieuse, toujours de l'Apocalypse, chapitre 12, « Elle est enceinte et crie dans les douleurs et le travail de l'enfantement. » Et là, alors, en filigrane, c'est toute l'intervention de Marie au long de l'histoire de l'Église jusqu'à la fin des temps, jusqu'à la consommation des siècles.
Elle crie encore, bien, elle est dans la gloire et dans la joie, dans l'épanouissement total de sa destinée, mais lorsqu'elle considère la croissance de l'Église, elle est encore dans les douleurs spirituelles et mystiques de l'enfantement. Et elle pleure, donc elle crie dans les larmes de l'enfantement, les larmes de la salette, les larmes, la tristesse à Lourdes, plein de choses. Donc, elle est comme une mère très aimante qui se soucie pour ses enfants et qui est donc encore actuellement dans le travail de l'enfantement, dont les différentes apparitions en différents lieux et en différents moments de l'histoire sont comme l'expression visible. La troisième dizaine, toujours de ce couronnement de Marie, j'ai voulu terminer ça un peu, le couronnement de Marie, comme un bouquet avec cinq mystères. Donc là, je prends un des passages prophétiques les plus puissants de l'Ancien Testament qui annonce ce couronnement de Marie. C'est dans le livre de Judith. Judith, donc cette femme exceptionnelle et qui a fait triompher Israël, qui a arraché Israël au danger mortel des ennemis grâce à sa sagacité et à sa sagesse. Alors voilà ce qui est dit, voilà ce que Israël chante à Judith, en hommage à Judith, mais qui s'applique bien sûr, qui est appliqué par l'Église à la Vierge Marie. Sois bénie, ma fille, par le Dieu Très-Haut, plus que toutes les femmes de la terre, et béni soit le Seigneur Dieu, créateur du ciel et de la terre, lui qui t'a conduite pour trancher la tête du chef de nos ennemis. En fait, Judith a tranché la tête de Holoferne. Holoferne, donc l'ennemi numéro un des armées, donc qui assiégeait Jérusalem. Et la Vierge Marie a fait beaucoup plus, elle a écrasé par son oui la tête de l'ennemi par excellence, qui est le serpent, qui est le démon. Donc c'est lui, le Seigneur Dieu, créateur du ciel et de la terre, lui qui t'a conduite pour trancher la tête du chef de nos ennemis. D'ailleurs, Dieu le dit dans la Genèse, déjà il annonce, la descendance de la femme, elle t'écrasera la tête, dit-il au serpent. Jamais la confiance dont tu as fait preuve ne s'effacera de l'esprit des hommes, mais ils se souviendront éternellement de la puissance de Dieu. Vous voyez bien à quel point ça s'applique idéalement à Marie, alors que c'est une prophétie de l'Ancien Testament. Quatrième dizaine, toujours couronnement de Marie, mais cette fois-ci dans son développement le plus intégral par rapport à Marie. Apocalypse chapitre 21, versets 2 et 3. Et je vis la cité sainte, Jérusalem nouvelle, qui descendait du ciel de chez Dieu. Elle s'est faite belle comme une jeune mariée parée pour son époux. J'entendis alors une voix clamer du trône: Voici la demeure de Dieu avec les hommes. Voici la demeure de Dieu avec les hommes. Cette première demeure, c'est d'abord Marie, avant d'être l'Église et avant d'être la création nouvelle, ultimement. Marie est devenue la demeure de Dieu par le mystère de l'Annonciation et de l'Incarnation. Voici la demeure de Dieu avec les hommes. Puis, enfin, le dernier mystère qui doit couronner le tout, c'est l'autre vision de l'Apocalypse, toujours chapitre 21. Alors l'un des sept anges aux sept coupes, rempli des sept derniers fléaux, s'en vint me dire, alors me dire qui c'est qui parle là, c'est Jean, le voyant de l'Apocalypse, viens que je te montre la fiancée, l'épouse de l'agneau. Il me transporta donc en esprit sur une haute montagne, sur une montagne de grande hauteur, et me montra la cité sainte, Jérusalem, qui descendait du ciel de chez Dieu, avec en elle la gloire de Dieu. Elle resplendit telle une pierre très précieuse, comme une pierre de jaspe cristallin. Alors évidemment, ça c'est la Jérusalem céleste, c'est l'Église déjà dans sa dimension triomphante et accomplie. Mais cela s'applique d'abord à Marie, et surtout c'est déjà réalisé maintenant pleinement en Marie, comme germe d'espérance. Donc voilà ce que j'ai voulu vous proposer. C'était peut-être un petit peu long, mais ce sont ces 40 mystères qui nous permettent de nous préparer à l'Immaculée Conception, finalement, sur 9 jours. C'est ce que j'ai proposé en tout cas à mes auditeurs d'Avignon, donc l'an dernier, et comme ça, je pense que ça a le mérite d'embrasser toute l'étendue du mystère marial depuis le premier instant de son existence, l'Immaculée Conception, jusqu'à son épanouissement le plus extrême qui est qu'elle est la Jérusalem céleste et éternelle, et notre demeure aussi en tant que mère. Alors peut-être, si vous me laissez encore 3 minutes, on va conclure avec des paroles d'Edith Stein, carmélite, martyre d'origine juive,
copatronne de l'Europe. Et elle parle de la mère de tous les vivants dans les noces de l'agneau. Son nom de sainte, c'est Sainte Thérèse Bénédicte de la Croix, morte donc dans l'extermination du camp d'Auschwitz en 1942. Alors voilà ce qu'elle dit, et ce sera elle qui conclura notre méditation. J'ai vu descendre du ciel d'auprès de Dieu la cité sainte, la Jérusalem nouvelle, toute prête comme une fiancée parée pour son époux. Donc là, elle cite Apocalypse 21. Comme le Christ lui-même est descendu du ciel sur la terre, son épouse, la Sainte Église, a aussi son origine dans le ciel. Elle est née de la grâce de Dieu, elle est descendue avec le Fils de Dieu lui-même et lui est indissolublement unie. Cette Église, cette Jérusalem céleste, elle est construite de pierres vivantes. Et sa pierre de fondation a été posée quand le Verbe de Dieu a assumé la nature humaine dans le sein de la Vierge. En cet instant-là, s'est noué entre l'âme de l'enfant divin et l'âme de sa mère virginale le lien de l'union la plus intime que nous appelons nuptiale. Cachée du monde entier, la Jérusalem céleste était descendue sur la terre. De cette première union nuptiale, donc au moment de l'Annonciation, de cette première union nuptiale, devaient naître toutes les pierres qui s'ajouteraient à la puissante construction, toutes les âmes que la grâce éveillerait à la vie. La mère épouse devait ainsi devenir la mère de tous les rachetés. Voilà la méditation d'Edith Stein sur le mystère de Marie et de l'Église en lien avec l'incarnation.

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2: Notre cœur n'était-il pas brûlant en nous, tandis qu'il nous parlait sur la route et nous ouvrait les Écritures ? Luc 24, 32.

J'ai la joie de vous montrer comment vous pouvez prier longuement devant le très saint sacrement sans vous ennuyer. On a le droit de s'ennuyer et de dire « Seigneur, tu vois, je suis une bûche, mais il feu, je suis une cruche remplie là, mais on peut quand même faire autre chose. » Au signal, je vous fais remarquer que pour les pompiers, l'eau et le feu sont des éléments très différents, tandis que pour tous les mystiques de tous les temps, c'est la même chose. Ils disent successivement « Seigneur, mets le feu à mon cœur, remplis-moi des torrents de ta tendresse. » Je vais vous indiquer 12 pistes. Par conséquent, si vous restez 5 minutes sur une piste, ça fait une heure. Mais vous pouvez faire du hors-piste sans danger d'avalanche. Qu'est-ce que vous devez faire lorsque vous arrivez dans une chapelle, prier devant le tabernacle, que le Saint-Sacrement soit exposé ou non? Deux choses. Mettre le contact, rectifier l'intention. Mettre le contact, c'est-à-dire tout de suite se mettre en présence du Seigneur. Ne pas attendre que ça vienne. Vous avez des gens, ils sont là, « Ah, le bouquet de fleurs, il est formidable !» Ils ont dû prendre des leçons d'art floral, ce n'est pas possible. « Ah, cette tenture, comme elle est bien mise !» Au contraire, comme elle est très mal installée. « Ah, le père abbé, on voit bien que c'est le père abbé !» Et puis au bout d'une demi-heure, ils disent « Au fond, je n'ai pas encore prié !» Ils n'ont pas mis le contact, ça n'a pas démarré. Donc, Seigneur, tu es là, moi aussi. Et ensuite, vous rectifiez l'intention. Pourquoi suis-je ici? Pour te faire plaisir. Ce grand mystère que, en priant, vous faites plaisir à celui qui fait tourner les étoiles. C'est évident que ce n'est pas évident, que c'est un fameux mystère. Vous savez qu'on pourrait terminer toutes les homélies en disant « Incroyable, mais vrai !» Seulement le prêtre ne le fait pas pour qu'on ne le prenne pas pour Jacques Martin. Donc vous commencez par vous rappeler que par cette démarche, vous êtes capable d'intéresser Dieu, que vous êtes vraiment l'épouse qui répond à l'amour de son époux par un acte d'adoration, de générosité. De temps en temps, je mets un tulle de voiture à mon antenne de voiture, un tulle de marié à mon antenne de voiture pour me rappeler que je suis en voyage de noces avec le Seigneur. Je félicite les traducteurs et traductrices qui arrivent à traduire cela dans toutes les langues. On les applaudit. Première piste, je pense que Jésus me regarde. C'était la façon dont Thérèse de l'Enfant Jésus commençait ses prières à la chapelle. Elle aurait certainement beaucoup aimé l'icône que j'ai mise sur le piédestal, là. Un Christ souriant qui est vénéré par les moines de Lérins, au sud de Cannes. Un crucifix du XIIe siècle, où l'auteur a osé représenter Jésus souriant, alors qu'il était grimaçant, torturé qu'il était. Mais cet auteur a voulu exprimer ce que Jean-Paul II a si bien dit dans sa lettre sur le troisième millénaire, 6 janvier 2001, où il rappelle ce paradoxe d'un Jésus qui, sur la terre, a été à la fois le plus heureux et le plus malheureux des hommes. On n'insistera jamais assez sur le fait que Jésus a souffert comme personne n'a souffert. Ce n'est pas pour rien que Marguerite Marie a reçu mission de représenter le Christ, le cœur du Christ couronné d'épines et surmonté d'une croix, pour nous rappeler que Jésus a souffert dès le début de son existence, écœuré qu'il était par le péché des hommes. Donc il a vraiment été l'homme des douleurs. Mais en même temps, paradoxe, il a été l'homme des béatitudes. Si un jour vous allez à Nazareth, en Terre Sainte, vous pourrez penser, ici a vécu l'être le plus heureux qui ait jamais vécu sur la terre. Quand on se sait le Fils de Dieu, et surtout quand on sait qu'on est en train de sauver le monde sur la croix, ça vous donne une joie pas possible. Catherine de Sienne, que cite Jean-Paul II, osait dire que sur la croix, Jésus jubilait tout au fond de son cœur. Et c'est cette joie
mystérieuse, mais très profonde, que l'artiste a voulu exprimer. Toujours est-il que, quand vous arrivez à la chapelle, pensez que Jésus vous regarde. Moi, si je regarde à droite, je ne peux pas regarder à gauche. Tandis que ressuscité, Jésus est capable de poser son regard d'infinie tendresse sur chacun d'entre vous. C'est ce qu'a chanté Georges Lefebvre, un prêtre du diocèse de Bayeux-Lisieux, dans ce fameux chant qui a fait le tour de France et qu'il a composé, m'a-t-il dit, au volant de sa deux chevaux. « N'aie pas peur, laisse-toi regarder par le Christ, car il t'aime. » Vous ne feriez pas la tête que vous faites parfois dans les églises si vous pensiez que Jésus est toujours en train de vous sourire. Et donc, s'il vous sourit, il faut mettre de la cohérence dans la chapelle. Ne faites pas une tête comme ça alors que lui, il sourit. Sinon, ça ne va pas, ça. Vous connaissez la réflexion qui avait enthousiasmé le curé d'Ars, la réflexion du père Chaffanjon, le maréchal ferrant du village, qui habitait juste en face de l'église. Et un jour, un cultivateur vient le chercher et le retrouve assis sur le dernier banc de l'église d'Ars. « Qu'est-ce que vous pouvez faire, Chaffanjon? Qu'est-ce que vous pouvez bien lui dire au Seigneur à rester si longtemps ?» Et le père Chaffanjon de répondre, dans son patois de Bourg-en-Bresse, « Eh, je ne lui dis rien, et je l'aveuse et il m'aveuse. » Je l'avise et il m'avise. Un échange de regards. Je pense à une personne qui m'a avoué à Lisieux qu'elle était restée toute une nuit en adoration devant le Saint-Sacrement en se contentant de dire à Jésus, comme Thérèse, « Tu me suis d'un regard d'amour toujours. » Vous vous asseyez, vous vous mettez à genoux, peu importe, tu me regardes, je me laisse regarder. Je fais comme Marie, de Béthanie au pied de Jésus, je passe du bon temps à ne rien faire. C'est un plaisir austère, mais c'est magnifique. Et surtout lui, il a du plaisir à me regarder. T'es là, oh que ça me plaît. Et puis au bout d'un certain temps, votre regard se pose sur le crucifix qui doit toujours se trouver à bonne distance du tabernacle pour que vos yeux puissent faire un va-et-vient entre la Sainte Hostie et le crucifix. Et vous pouvez passer des heures à regarder Jésus en croix, les plaies de ses mains, de ses pieds, de son côté, dire que tu m'as aimé jusqu'à ce point-là. J'aime beaucoup dire à Jésus, Jésus, t'exagères. Je le dis même avec un mot d'enfant du Nord qui ne connaissait pas encore bien la langue française, et son papa lui disait, Hélène, t'exagères. Et elle répondait à son père, papa, celui-là, il est vraiment exagère. Je pense que ça fait beaucoup de plaisir quand vous dites à Jésus, t'es vraiment exagère. Moi, quand je pêche, quand je récidive, toi tu récidives en pardon. Tu es le roi de la récidive. Et donc, vous regardez longuement les plaies de Jésus. Je revoyais, il n'y a pas longtemps, un cher ami qui est aumônier militaire, qui est actuellement au Kosovo, et il prie beaucoup, lui, devant les 5 plaies du Christ. Ça lui suffit. C'était là le réflexe d'Élisabeth de la Trinité. Propter nimiam caritatem. Il nous a trop aimés. Vous voyez, ce n'est pas exactement de l'adoration, c'est de l'amour, mais ça lui fait tout à fait plaisir. Et puis au bout d'un certain temps, troisième piste, non seulement Jésus me regarde, non seulement il me rappelle sa passion, mais il est ressuscité. Il est ressuscité. Et donc il est heureux, il jubile. Ah, vous ne pensez pas suffisamment à cela, mes chers amis. Je disais cela au cours d'une conférence à la suite de laquelle une personne avec beaucoup d'humilité m'a dit « Mon père, ça fait des années que je balaye l'église de mon village, que je change de bouquet de fleurs. J'ai dû faire des centaines de genuflexions devant le tabernacle. On ne m'avait jamais fait penser que Jésus, il y jubilait. » Je ne sais pas ce qu'elle avait dans la tête, voyez. Et il a souffert sous Ponce Pilate, il est ressuscité. Le père de Foucault, qui va bientôt être béatifié le 13 novembre, aimer par-dessus tout la fête de l'Ascension, parce que c'est le jour où l'on célèbre la joie de Jésus. Il ne souffre plus. Alors bien sûr qu'il communie énormément à nos souffrances. On peut même dire qu'il souffre en ce moment chez tous ceux qui souffrent d'une façon ou d'une autre. La preuve, il nous dira plus tard, j'ai eu faim et vous m'avez donné à manger, j'étais malade et vous êtes venu me visiter.
On peut dire avec Pascal qu'il est en agonie jusqu'à la fin des temps, mais sans souffrir. C'est le paradoxe. Les saints ont une façon merveilleuse d'exprimer ces mystères. Quand Marthe Robin sentait chaque semaine les stigmates revenir dans son corps et dans son cœur le jeudi soir, elle disait de sa petite voix inimitable « C'est Jésus qui souffre en moi, mais Jésus dans sa gloire !» Quelle merveille de théologie! C'est Jésus qui souffre en moi, c'est Jésus qui revit en moi sa passion, mais lui ne souffre plus. La petite Thérèse aimait par-dessus tout les crucifix où Jésus est représenté mort sur la croix. Et alors le matin, elle mettait son crucifix sur l'autel, sur l'oreiller, et elle disait « Jésus, t'as suffisamment souffert, et maintenant à moi de souffrir, et chacun son tour. Jésus ne souffre plus. » Et alors vous pensez qu'il est adoré par tous les saints, les anges du ciel? Vous participez à la liturgie du ciel. Et n'oubliez pas que les anges sont là. Vous entrez dans une église, il n'y a personne. Si, il y a les anges. Dans l'art baroque, on n'oublie jamais de mettre des petits angelots de chaque côté du tabernacle pour rappeler cette présence mystérieuse des anges dans toutes les églises du monde. Ils sont là, heureux. Alors, il y a pas mal de saints qui ont reçu le privilège, qui ne les rend pas plus saints pour autant, de voir les anges. Quand Yvonne Aimée de Malétroit entrait dans la basilique de Vézé, elle voyait les anges qui dansaient. Même chose pour sœur Myriam de Jésus crucifié, et combien d'autres. Mais ce n'est pas Padre Pio, qui avait une familiarité extraordinaire avec son ange gardien, qu'il appelait son frère jumeau. N'oubliez pas que les anges sont là. Et donc quand vous avez tendance à somnoler un peu parce que c'est la nuit, vous donnez un coup à l'aile de votre ange gardien. Hein? C'est ce que faisait Marguerite Marie. Hein? Dans le jardin des sœurs de la Visitation, il y a une cour qu'on appelle la cour des chérubins. Parce qu'une fois de plus, Marguerite Marie a vu le cœur du Christ entouré des chérubins. Et alors, elle a compris qu'elle devait faire un pacte avec les chérubins. Vous ne pouvez pas souffrir comme moi. Alors vous allez participer au mérite de mes souffrances. Et moi, je ne peux pas adorer comme vous, parce que je dois dormir. Tandis que les anges, figurez-vous, ils ne dorment jamais. Comme dirait Peggy, ils ne savent pas ce qui est bon. Bon, donc, comme ils ne dorment jamais, quand vous quittez la chapelle, vous dites, allez, tu vas me relayer. C'est très pratique, cette collaboration. Et puis, c'est vrai. Oui, je dois avoir une tête à parler des anges, parce que hier, il y a un responsable d'Il est vivant qui m'a demandé de faire quelque chose sur les anges. Bon, c'est très important. Nous ne sommes pas tout seuls. Je crois en Dieu, créateur du ciel, sont les anges, et de la terre, de l'univers visible et invisible. On les cite deux fois dans le credo. Bon, donc voilà. Et alors, vous pouvez, pour adorer le Seigneur, pour vous unir à l'adoration des saints et des anges, vous tenir debout, par exemple. Je vous signale que le curé d'Ars ne s'agenouillait jamais devant le Saint-Sacrement qu'il exposait dans sa paroisse le dimanche après-midi. Il restait toujours debout. C'est une très belle attitude. Moi, j'aime beaucoup être à genoux, mais debout, c'est bien aussi. Puis ça empêche de dormir, vous voyez. Quand je vais dans une chapelle la nuit, les gens sont assis ou à genoux. Vous pouvez être debout. Bon, quatrième piste. À un certain moment, vous vous dites, c'est pas tout ça, mais Jésus, il est là devant moi, exposé à mon adoration. Mais il est là sous les apparences du pain pour être mangé. Jésus n'a pas institué l'Eucharistie pour rester dans des tabernacles. Le tabernacle qu'il désire, c'est mon cœur. Il est là pour venir en moi. Et donc, devant le très saint sacrement exposé, c'est ce que vous faites d'ailleurs, vous fermez les yeux et vous pensez, Jésus, tu es déjà là. Je peux dire avec saint Paul, ce n'est pas moi qui vis, c'est Jésus qui vit en moi. Il est déjà là. Et donc, je te demande de venir en moi pour t'y installer davantage. Et est-ce qu'il vaut mieux regarder Jésus devant? Vous pensez qu'il est dedans? C'était la réflexion d'un petit Benoît de 3 ans et demi. Sa maman lui disait tantôt, tu sais, Benoît, Jésus, il est à côté de toi. Et il voit tout ce que tu as fait aujourd'hui. Alors tu peux lui dire merci. Et le lendemain soir, Benoît, ferme bien les yeux. Jésus, il est dans ton cœur. Ah bon? Je voudrais savoir qui fait. Il est devant ou dedans? Alors sa maman ne s'est pas cru obligée d'employer un langage hautement théologique en disant qu'il était à la fois transcendant et immanent.
mais elle lui a expliqué qu'il fallait dire les deux. Jésus est à la fois à côté et dedans. Je disais un jour à Raymond Faux que sans le savoir, il avait exprimé cela d'une façon merveilleuse dans l'un de ses chants bien connus. Tu es là, au cœur de nos vies, et c'est toi qui nous fais vivre. Donc, devant le Saint-Sacrement, passez beaucoup de temps à vous préparer à votre prochaine communion, en lui disant « Maranatha, Seigneur, viens », une prière de désir. Vous savez quelle a été la meilleure communiante de toute la terre ? Oh, j'aime bien de m'amuser, je suis un ancien prof, alors de temps en temps, j'aime bien de faire des petits tests. Quels sont ceux parmi vous qui n'ont jamais pensé que la Sainte Vierge, à la fin de sa vie, elle communiait des mains de Saint Jean ? Ayez, levez le doigt si vous n'y avez jamais pensé. Ça vous détendra de lever le doigt. Eh bien, vous êtes un public normal. Eh oui, la très Sainte Vierge, nous dit l'Évangile, a été accueillie par Saint Jean. Donc Saint Jean célébrait la messe, sans aube ni étole, certainement. Et elle communiait, Marie, le corps de Jésus. Elle ne sentait rien. Elle croyait qu'elle tenait dans sa main le corps qu'elle avait porté dans son ventre pendant 9 mois, mais un corps désormais glorifié. Et plus que n'importe qui, elle disait avec les premiers chrétiens, « Marana, mon Seigneur et mon Dieu et mon enfant, ta, viens !» Installe-toi davantage dans mon cœur, car n'oubliez pas que la sainteté de Marie a été une sainteté dynamique. Elle est bien plus sainte après la Pentecôte qu'à l'Annonciation. Ce n'est pas parce qu'elle a été l'Immaculée Conception que sa sainteté était de statifiée. Non, elle désirait être de plus en plus remplie par l'Esprit Saint que Jésus venait lui donner. Là aussi, c'est une fausse question de dire, devant le Saint-Sacrement, est-ce qu'il vaut mieux dire « Jésus vient » ou « Esprit Saint vient » ? Mais c'est la même chose. Puisque Jésus est Christos, je rappelle que Christos, c'est le participe passé du verbe « oindre » en grec, et Messie, c'est le participe passé du verbe « oindre » en hébreu, c'est exactement le même mot. Jésus, il est tellement oint, tellement imprégné, tellement imbibé de l'Esprit Saint, qu'il le répand sur tous ceux qui s'approchent de lui. C'est le fruit de l'Eucharistie. Quand nous serons nourris de son corps et de son sang, que nous soyons remplis de l'Esprit Saint. Maranatha, esprit d'amour, esprit de feu, esprit de Dieu. Dans ce chant, on dit en même temps, successivement, Jésus vient, Esprit Saint vient. Vous vous offrez, vous vous ouvrez à l'invasion de l'Esprit Saint dans votre cœur. Et vous écoutez Jésus vous dire « Je suis venu pour que vous ayez la vie et la vie en plénitude. Celui qui mange ma chair a, indicatif présent, la vie éternelle. » Et ça peut durer des heures, Jésus, vous voyez ? Et vous gestuez votre prière en étendant les mains dans un signe d'ouverture à la grâce de Dieu. Et puis tout à coup, vous vous dites « C'est pas tout ça, mais oh là là, qu'est-ce que je suis pauvre !» Je ne suis pas digne. Et au lieu de le dire en 30 secondes, vous le dites en 5 minutes ou en une demi-heure. Seigneur, je ne suis vraiment pas digne de te recevoir, car je suis pécheur. J'ai encore bien besoin d'être converti, d'être guéri. Et vous faites défiler dans votre esprit quelques miracles de l'Évangile. Et vous lui dites, Seigneur, je suis l'aveugle sur le chemin. Guéris-moi, je veux te voir. Je suis un paralysé. Fais-moi marcher. Je suis sourd d'oreille, j'ai le cœur en béton, donne-moi un cœur nouveau. Une prière de pauvre. Au lieu de le faire en quelques minutes au début de la messe, reconnaissant que nous sommes pécheurs, vous éprouvez le besoin de le faire longuement. Vous pouvez rester des heures comme cela. Vous voyez, ce n'est pas une prière d'adoration, c'est une prière de pénitence. Ou bien vous prenez tout simplement, comme vos nos frères d'Orient, la fameuse prière de Jésus. Seigneur Jésus-Christ, Fils de Dieu, aie pitié de moi, pécheur. Beaucoup d'entre vous font comme moi quand ils ne sont pas très en forme devant le très saint sacrement. Ils répètent comme une litanie, Seigneur Jésus-Christ, Fils de Dieu, aie pitié de moi, pécheur. C'est de l'oraison à l'état pur, mes chers amis. On a le droit de rabâcher dans la prière. Vous avez des gens qui font un grand progrès dans l'oraison quand ils comprennent une bonne fois qu'il n'est pas nécessaire de faire des choses originales devant Dieu. Seigneur, ne me dis pas, tu l'as déjà dit hier, ça. C'est comme la Sainte Vierge. « Priez pour nous, pauvres pécheurs. » Je le sais. Mais non, redis-le-moi. C'est comme dans l'amour conjugal.
Les jeunes fiancés, ils éprouvent le besoin de se dire des choses originales en allant chercher tous les animaux de la création. Mon petit lapin, etc., vous voyez. Sauf rat et vipère, bien sûr, et chameau. Tiens, vous raconterez ça à vos enfants, parce que... Papa, qu'est-ce que c'est qu'un... un chameau? Un drôme... non. Un chameau à une bosse. C'est un dromadaire. Un chameau à deux bosses. C'est un chameau. Il y a trois bosses. C'est un chameau qui s'est cogné. On ne peut pas toujours être sérieux, hein. Bon, donc, au bout d'un certain nombre d'années de mariage, les époux éprouvent le besoin de ne rien dire de nouveau. Ils s'appellent par leur prénom ou leur surnom. Ça suffit. À travers une prière toujours la même, vous pouvez faire passer un amour toujours nouveau. Donc, n'hésitez pas à radoter dans votre prière. Ce sont les meilleurs. Et les vieux moines en fin de parcours, ils n'éprouvent pas le besoin d'aller chercher un tas de choses. Quelques versets de psaumes leur suffisent. Bon. Et puis quand vous avez bien prié comme ça, il y a le syndrome de moins 20. C'est-à-dire que vous êtes là pendant 40 minutes, encore 20 minutes. Parfois le syndrome se produit à 20. Ah mais vous êtes comme moi. Alors qu'est-ce que vous pouvez faire à ce moment-là ? Vous pensez au monde entier et votre prière va devenir une prière d'intercession. Je prie.